0: Bonsoir, ici Marc-Antoine Leblanc. Voici vos informations. La lutte contre les feux de forêt se poursuit en Espagne et en France, où le nombre de personnes évacuées a franchi le cap des 325 000. Dans la région de Madrid, les flammes ont déjà ravagé 25 000 hectares et forcé l'évacuation de 60 000 résidents. Pendant ce temps, dans le sud-ouest de la France, le feu s'est rapproché à 15 km de l'agglomération de Bordeaux. Plusieurs centres d'urgence ont été ouverts dans la région. Voici Manuela, une résidente évacuée, suivie de Rose, une bénévole.
1: Ça nous inquiète de savoir si notre chez nous peut brûler parce que c'est notre petit cocon de familial qui partira en fumée du jour au lendemain, quoi.
2: Les besoins, en fait, c'est alimentaire, les besoins financiers et aussi des besoins au niveau hygiène. Donc on a beaucoup de femmes, on a beaucoup d'enfants et surtout on a beaucoup d'animaux.
0: La météo des prochains jours n'annonce rien de bon, avec une autre canicule attendue en France dès mardi. Au Canada, les pompiers de la Colombie-Britannique continuent de lutter contre d'importants feux de forêt. Au nord de Kelowna, les équipes ont réussi à ralentir la propagation des flammes qui menaçaient 500 propriétés, ce qui a permis de lever l'alerte d'évacuation dans la région. Deux incendies ont par ailleurs fusionné près du village de Clinton, qui a jusqu'ici été en bonne partie épargné par le feu. Annie Véro.
3: We're all packed up. Le résident de Clinton, Nicolas Kozovich, a quitté son domicile samedi. Il était resté derrière pour offrir des repas aux premiers répondants qui luttent contre les flammes.
4: There's a whole team of people out here, an army almost.
3: Il y a presque une armée qui tente de sauver notre village, témoigne-t-il. Dimanche, plus de 970 pompiers forestiers combattaient les feux de forêt dans la province. Et ces derniers pourront compter sur du renfort dès lundi, en provenance de l'Alberta et du Yukon. Le Mexique envoie également une équipe de 114 membres qui devrait arriver sur le sol canadien au début du mois d'août. Dimanche après-midi, plus de 145 feux de forêt brûlaient en Colombie-Britannique, dont 5 toujours considérés comme étant des feux d'intérêt.
5: It's continuing to be hot. Dry weather, so we're not expecting that.
3: Les conditions météorologiques devraient continuer d'être chaudes et sèches, explique Amanda Bennett-Arrieta, agente d'information au Centre des opérations d'urgence du district régional de Thompson-Nicolas. Elle ne s'attend pas à ce que la situation s'améliore dans les prochains jours. Dimanche matin, plus de 1460 propriétés étaient sous ordre d'évacuation, en plus des milliers de résidents qui doivent se préparer à quitter leur domicile à tout moment. Ici Annie Véro, Radio-Canada, Vancouver.
0: En Allemagne maintenant.
6: Meine Gedanken sind bei den Opfern des gestrigen Abends. Bei der Frau und ihrer Familie.
0: Le chancelier allemand Friedrich Merz a offert ses pensées aux victimes de l'attaque survenue hier durant le défilé de la fierté à Berlin. Une femme est morte et une trentaine de personnes ont été blessées lorsqu'un véhicule a foncé délibérément sur la foule. Le suspect, un Allemand d'origine libanaise de 21 ans, a été abattu par la police au terme d'une chasse à l'homme. Selon les autorités, l'homme a foncé avec une arme blanche sur les policiers qui ont alors fait feu sur lui. La police privilégie la thèse de l'attentat terroriste islamiste pour expliquer les événements. Les électeurs de 3 circonscriptions au pays iront aux urnes le 31 août prochain dans le cadre d'élections partielles. 2 de ces scrutins visent à combler les sièges laissés vacants par le départ de députés libéraux en Ontario et en Colombie-Britannique. L'autre se tiendra dans Chicoutimi-le-Fjord pour trouver un successeur au conservateur Richard Martel qui a été nommé au Sénat. Alexis Desnoyers-Mocoll.
7: Quelques heures à peine après l'annonce de Mark Carney, les affiches électorales du candidat libéral Daniel Gobeil faisaient déjà leur apparition dans Chicoutimi-le-Fjord.
8: On avait quand même du matériel de prêt. Fait qu'on est avec l'équipe de bénévoles. J'ai une très belle équipe de bénévoles, des grandes pancartes, des moyennes sur la circonscription pour me faire connaître.
7: La partielle est nécessaire en raison de la démission du député conservateur Richard Martel, qui est devenu sénateur au début du mois.
9: C'était comme s'il voulait que les gens n'aillent pas voter.
7: De passage dans la circonscription pour présenter sa candidate Caroline Dubé, le chef du Bloc québécois Yves-François Blanchet en a profité pour critiquer le moment de l'élection partielle.
10: Il y a quelque chose de peu acceptable dans la volonté du premier ministre du Canada et son ignorance du Québec de ne pas savoir que c'est les vacances de la construction ici, que le mois d'août ici... Et ailleurs aussi, sur ce point-là, c'est un moment de repos en famille, en amis.
7: Les circonscriptions de Beaches East York en Ontario et de North Vancouver Capilano en Colombie-Britannique seront aussi en élection le 31 août. Le politologue Frédéric Boily.
11: 3 élections partielles pendant le mois d'août, ça serait pas en principe le moment idéal. Mais pour Marc Carney, c'est d'essayer de montrer qu'on est dans l'action. Et en plus que sa position, son approche va être conforté par les électeurs lors de ces trois élections partielles.
7: La campagne électorale durera 37 jours, ce qui est la durée minimale permise par la loi électorale du Canada. Ici Alexis Desnoyers-Moqueul, Radio-Canada, Saguenay.
0: Toujours en politique, les conservateurs demandent au premier ministre Mark Carney d'expliquer sa stratégie de négociation avec le président américain Donald Trump. Le parti d'opposition exige la semaine prochaine la tenue d'une réunion d'urgence du comité permanent du commerce international. Donald Trump a annoncé cette semaine que les droits de douane de 50 % pourraient être imposés à partir du 19 août. Et en terminant, le pont international Gordie Howe sera ouvert à la circulation demain. Le pont vise à améliorer la circulation dans le corridor Windsor-Détroit, par lequel transitent chaque année plus de 300 milliards de dollars en biens et services. Voilà, c'était vos informations. Passez une excellente soirée à notre antenne.
12: Bonsoir à vous, c'est Jocelyn Lebeau qui vous accompagne en direct pour votre apéro public du dimanche. C'est parti pour la deuxième heure de l'émission aujourd'hui. En première heure, on recevait Kim Thuy, un moment de grâce. Je vous invite à réécouter ça sur l'application Radio-Canada Audio si jamais vous l'avez manqué. Et on a parlé entre autres de chansons à écouter dans les camps de vacances, des souvenirs musicaux marquants dans les camps. Et on a reçu plein de messages. Il y a Isabelle Proulx de Trois-Rivières qui nous dit que sa chanson à elle, c'est « Oh Ursule » interprétée par Jérôme 50, une chanson qu'elle a chantée si souvent en camp d'été avant les 4 heures durant ma jeunesse. Une chanson donc marquante pour Isabelle Proulx de Trois-Rivières. Il y a Martine de l'Abitibi qui nous dit « Les chansons de camp, c'est trop le fun comme souvenir » et elle nous précise que lors du Festival des guitares à Rouyn, les sœurs Boulay et Elliott Maginot ont fait un pot-pourri de chansons de camp et que c'était tellement beau. J'avoue que je serais très curieux d'entendre ça. Et on parlait également en première heure avec Kim des langues de morue. Elle se demandait si ça existe encore, si on peut encore en manger. Eh bien, Anne-Marie Dussault, oui, Anne-Marie Dussault qu'on connaît bien, m'a écrit pour nous dire que c'est absolument délicieux et que ça se trouve même parfois en épicerie. Donc, sachez-le, c'est dit. parlant des diffusés un peu partout d'un océan à l'autre, hein, parce qu'on se promène dans toutes les régions à travers le pays. Au cours des prochaines minutes, on va se rendre à Rimouski pour discuter avec Xavier Lacroix, qui est vidéojournaliste à Radio-Canada. Il va nous dire quoi faire absolument si on va faire un tour dans l'Est du Québec cet été. Un peu plus tard, je vais également vous parler de baseball. Je suis certain que ça va rappeler de beaux souvenirs à plein de gens. Et on continue évidemment de vous offrir vos demandes spéciales. Notre thématique musicale en ce dimanche 26 juillet, les chansons qui vous rappellent vos plus beaux souvenirs d'été. Et je vais être encore plus spécifique, là, on cherche des chansons francophones et créées au Canada. Donc, si vous avez un bon moment d'été à nous raconter qui est lié à une chanson en français, je vous invite à nous écrire dès maintenant via la bulle de conversation de l'émission Apéro Public sur l'application Radio-Canada Audio. Et on sert évidemment de vos réponses pour compléter la programmation musicale d'ici la fin de l'émission. Et parlant de musique, ben je vais vous présenter notre première invitée de cette deuxième heure. Toute l'équipe, on a eu un coup de cœur pour son premier micro-album qui s'intitule « Tout inclus » et qui est paru il y a quelques semaines. C'est une autrice, compositrice, interprète qui a la particularité d'oser proposer du disco en 2026. On la décrit comme un heureux mélange entre Philippe Catherine et Dalida. Hein? C'est un beau mélange, ça. Vous allez l'entendre, c'est une vraie bulle de champagne. Elle est à côté de moi dans le studio, accompagnée de Laurent Duval au clavier, interprétant Disco Serge. Je vous présente Laura Chambry.

0: Oh, incroyable! Laura Chambry, en direct dans votre apéro public du dimanche. Elle nous interprétait Disco Serge avec Laurent Duval au clavier. Ça se retrouve sur son tout premier EP, Tout inclus, paru le 22 mai dernier, qui compte 5 titres et que je vous invite fortement à écouter au complet. Et je vous annonce déjà qu'elle va chanter de nouveau pour nous un peu plus tard. Bonsoir, Laura Chambry.
1: Allô?
0: Alors, Disco Serge, la pièce que vous venez de nous interpréter, vous dites que c'est la chanson de votre répertoire dont vous êtes particulièrement fière. Pourquoi celle-là?
1: Exact. Disco Serge, je suis vraiment fière parce que, tu sais, quand on compose des chansons, on ne sait jamais l'impact que les chansons vont avoir dans la vie des gens. Et je pense particulièrement, depuis, j'ai passé à l'émission Quel talent.
0: Oui, sur les ondes de Nouveau.
1: Sur les ondes de Nouveau, j'ai été accompagnée d'une chorale de concierges et je pense que ça a plu aux jeunes. Il y a une couple de jeunes qui l'ont repris pour faire secondaire en spectacle, une troupe de danse qui a gagné Hit the Floor.
0: Avec votre chanson?
1: Avec Disco Serge. Je capotais ben raide. La chorégraphe m'écrit, hey, on a gagné. J'étais là, gagné quoi? Donc, moi, j'en viens comme pas, puis ça me fait vraiment triper, puis ça me donne envie d'écrire encore plus de chansons pour le monde.
0: Pour que les gens gagnent des prix.
1: Et, exact.
0: C'est quand même rare, les chansons en français avec le mot « débouche-toilette », je dois avouer.
1: Exact.
0: Laura Chambry, merci d'avoir fait la route pour être avec nous en direct du studio 41 de Radio-Canada à Montréal. Je dis ça parce qu'il y a quelques heures, vous étiez à Baie-Saint-Paul, dans Charlevoix, pour participer comme festivalière au Festif qui vient de se terminer exact. Il y a quelques minutes à peine. C'était comment cette édition-là?
1: C'était incroyable. C'est la deuxième fois que je vais au Festif. Première fois que je fais la descente de la rivière. On me l'avait beaucoup conseillé. J'ai vu énormément de spectacles. Bon, hier soir à 2h du matin, j'étais dans le pit à sable pour voir les louanges. Là, tantôt, je sais que t'as mis...
0: Avec Kim Thuy, on écoutait la chanson.
1: Tantôt, t'as mis une chanson des louanges, puis j'étais comme... Ben, moi, à 2h du matin, c'est pas mal ça que j'écoutais. c'était la dernière du show, je pense. C'est ça, les louanges. Alphonse Bissaillon aussi.
0: Qui était avec nous également il y a 2 semaines.
1: J'ai adoré son spectacle. Aller découvrir Alphonse, super théâtral, tellement de belles mélodies, un poète. Donc, c'est pas mal mes spectacles coup de cœur. Gab Bouchard, tout le monde chantait.
0: Ben oui, il fallait se trouver des billets. Il paraît qu'il était très, très rare parce que tout le monde voulait voir le spectacle de Gab Bouchard. Laura Chambry, nous aussi, on veut vous découvrir au cours des prochaines minutes parce qu'il y a peut-être des gens qui ne vous connaissent pas encore et on veut remédier à la situation. Vous êtes une autrice, compositrice, interprète originaire de la ville de Québec. Vous avez 23 ans. La musique, elle est entrée comment dans votre vie?
1: Y a des photos de moi très jeune, avec un micro dans les mains. Là, je pense que j'ai commencé à chanter à l'âge de 3-4 ans. J'ai commencé... Ma mère, elle me poussait un peu à tous les événements, là, les fêtes de quartier. Des fois, il y avait un petit karaoké. Laura va nous chanter une chanson. Puis après, j'ai fait de la chorale. J'ai été dans les comédies musicales. Je faisais les talent shows. En bref, j'ai pas chômé. Oui. J'ai vraiment participé à toutes,
0: Toutes les opportunités, vous les avez saisies.
1: Exact. Fait que c'est pas mal ça, les chorales beaucoup. Là.
0: Oui, et depuis les chorales, vous avez clairement pas froid aux yeux. Vous avez participé à plusieurs concours. La Voix Junior en 2017.
1: Oh là là, oui.
0: Personne s'était retourné à ce moment-là, mais quand même, vous avez persévéré. En 2023, on vous a remis le prix du public au festival... Pardon, c'est l'émotion. Au Festival de la chanson Saint-Ambroise, oui. Vous avez été finaliste 2 ans de suite au Festival Le Tremplin de Dégely. En 2025, vous avez remporté le concours Chante en français et UQAM en spectacle. Vous le disiez, il y a eu Quel talent à nouveau. Qu'est-ce que vous avez appris de tous ces concours-là?
1: Ben, il faut jamais abandonner, hein. Comme tu l'as si bien dit quand j'ai fait La Voix Junior à 14 ans, c'était la première fois que je chantais toute seule devant un public. Là. D'habitude, je chantais justement en chorale, en gang.
0: En groupe, ben oui.
1: Puis tu sais, j'aurais pu abandonner là, puis me dire, hey, ils ne veulent pas de moi. Et finalement, j'ai juste persévéré, j'ai continué, j'ai appris. Puis tu sais, moi, la beauté des concours, c'est d'avoir rencontré tellement d'artistes qui partagent la même passion que moi. Ça m'a permis de faire des collaborations, justement, à Quel talent. J'ai monté, comme j'ai dit, des chorales. Puis une de ces chorales-là, c'était une chorale de mes amis de filles. Puis beaucoup... En fait, c'est toutes d'autres autrices, compositrices, interprètes. Là. Fait que c'était ma chanson « Elle danse ». Oui. Puis c'est ça. Fait que toutes de mes amies autrices, compositrices, interprètes que j'ai rencontrées dans les concours. Puis j'étais tellement fière de dire, hey, c'est des amis que j'ai rencontrées via ça.
0: Oui, ben, la force du groupe et les liens qu'on crée dans ces concours-là, ça peut durer par la suite. Et clairement, Laura Chambry, on l'a entendu un peu plus tôt, vous avez une signature unique et l'artiste qui vous a donné envie de faire de la musique à votre tour, c'est votre idole, c'est quelqu'un qui ressemble à personne d'autre, Philippe Catherine.
1: Eh oui.
0: Qu'est-ce qui vous marque autant chez lui?
1: Son audace, je dirais. Philippe Catherine, il ose. Il ose assurément. C'est très original. Comme tu as dit, il n'y a pas deux personnes comme lui. Mais moi, j'ai beaucoup accroché son album Philippe Catherine.
0: Oui, donc, l'album éponyme. Hein?
1: Philippe Catherine de Philippe Catherine avec la fameuse chanson La Banane.
0: Mais d'ailleurs, je propose qu'on en écoute un extrait pour rappeler aux gens à quel point Philippe Catherine, il est unique. La Banane.

0: La banane de Philippe Catherine, l'artiste qui a donné envie à notre invité, Laura Chambry, de faire de la musique. Bon, là, si vous avez bien écouté les paroles de l'extrait de Philippe Catherine, les derniers mots étaient « tout nu sur la plage ». C'est pas un hasard, parce que ça me permet de faire un lien avec votre meilleure expérience dans un festival d'été. C'était avec le groupe Les Trois Accords.
1: Ça a l'air drôle comme transition, tout nu sur la plage.
0: Oui.
1: Ta meilleure expérience, là, je vous jure, je suis pas nudiste, là, tout le monde.
0: Non, mais ça avait rapport avec une chorale, justement.
1: Exact.
0: Tout nu sur la plage. Et les trois accords. Qu'est-ce qui s'est passé?
1: Écoute, comme je t'avais dit, ma mère, qui quand j'étais jeune, m'inscrivait à plein de projets. T'sais, elle avait vu ça passer. Ah, les trois accords recherchent une chorale pour chanter les tout nus sur la plage pour un show de Saint-Jean. À ce moment-là, j'avais jamais fait de gros festivals, de grosses crowds.
0: Oui, des grandes foules rassemblées. Là, vous connaissiez pas ça à ce moment-là. Là.
1: Exactement. Et là, j'avais donné mon nom. Il m'avait sélectionné, donc j'étais embarquée sur scène pour chanter tout nu sur la plage. Et c'est très drôle parce qu'il nous avait demandé d'apprendre juste le refrain, qui est très simple, tout nu sur la plage, j'étais tout nu sur la plage. Mais finalement, tout le monde a chanté les couplets aussi. Puis moi, je les avais pas appris. Fait qu'il y a une vidéo incroyable de moi qui fait du lip-sync et qui essaye de faire semblant que je connais les couplets.
0: Mais vous les connaissez pas. Mais on va vous aider peut-être à vous en rappeler. On vous ramène à 13 ans avec les trois accords
1: wow.
0: Pour quelques secondes.

0: tout nu sur la plage des Trois Accords, toujours très agréable à écouter l'été. Laura Chambry, vous avez 23 ans. Pourtant, quand on vous demande votre chanson estivale par excellence et la chanson qui vous met le plus en joie, il n'y a aucune hésitation. Vous nommez deux fois plutôt qu'une Alexandrie, Alexandra de Claude François, qui est sortie en 1977. Qu'est-ce qu'elle vous fait tant, cette chanson-là?
1: Hey, cette chanson-là, là, waouh!

0: Je sais pas. Premièrement, je pense que c'est une des chansons qui m'a fait tomber en amour avec le disco. C'est un style, mon style de prédilection.
1: Oui.
0: Je sais pas, on dirait qu'il y a comme une énergie. Il y a une énergie à cette chanson-là. Il y a une vibe, comme on pourrait dire.
1: Oui, il y a une vibration vraiment particulière. Et est-ce que c'est vrai que vous l'avez écoutée au moins 1000 fois ce jour?
0: Je pense que oui. Je ne veux pas avoir l'air trop intense, mais quand j'aime une chanson, je la mets en boucle. Puis c'est malheureusement, si je suis en voiture avec d'autres personnes, ça se peut que je l'écoute 10 fois. Puis ils vont se tanner, mais moi, je ne me tanne jamais comme de cette chanson-là. Je connais les paroles par cœur et même que. Je l'aimais tellement que je l'ai faite en spectacle.
1: Ah oui?
0: Eh oui. Et qu'on avait même une chorégraphie.
1: Ben vous allez pouvoir l'imaginer, vous qui nous écoutez d'un océan à l'autre, pour une 1001e fois en ce qui vous concerne, Laura Chambry. On l'écoute au complet. Alexandrie, Alexandra, de Claude François.

0: Alexandrie, Alexandra de Claude François, la chanson d'été de notre invité de cette deuxième heure de votre apéro public du dimanche sur Ici Première, l'autrice, compositrice, interprète Laura Chambry. D'ailleurs, tout le monde s'est mis à danser en studio, en régie, instantanément. Laura, vous trouvez qu'on ne danse pas assez dans nos vies?
1: En effet. Je pense que la danse, c'est libérateur. Puis j'ai une de mes amies, elle, qui, à chaque matin, fait 30 minutes de danse avant toute chose, avant son café, avant tout. Puis un moment donné, j'avais passé une semaine avec elle et j'ai parti mes matins avec les 30 minutes de danse.
0: Et?
1: Ça a été la plus belle semaine de ma vie.
0: Alors, on invite les gens à danser. Et un qui dansait, c'est Xavier Lacroix, qu'on joint à l'instant à Rimouski. Il m'a d'ailleurs écrit sur le chat qu'on a en ce moment. Il dit « Alexandrie, Alexandra, c'est un grand classique de nos tournois d'impro dans l'Est du Québec. » C'est vrai ça, Xavier?
2: On danse cette chanson-là. Salut, Jocelyn.
0: Salut.
2: On danse cette chanson-là à pratiquement toutes les fêtes de nos tournois d'impro. Il y a des matchs, mais en soirée, on se retrouve, on s'amuse. Et c'est un grand classique. La grande chorégraphie avec les bras qui se font aller à gauche, à droite. Allez voir le vidéoclip pour la chorégraphie, c'est quelque chose.
0: Oh ben oui, on va aller voir ça, certain. Xavier, vous êtes vidéojournaliste culturel pour le téléjournal Est du Québec. Vous couvrez le Bas-Saint-Laurent, la Gaspésie et la Côte-Nord. Cet été, vous faites aussi partie de l'équipe d'animation de l'émission L'Escale culturelle sur les ondes d'ici télé. Avant de plonger à proprement parler dans quoi faire dans l'Est du Québec, je veux qu'on glisse un mot sur cette émission L'Escale culturelle. On peut donc l'écouter sur ici télé et tout.tv. C'est l'occasion de faire un tour du pays avec des contenus diversifiés autour de la culture. Depuis le début de la saison, on est allé à Vancouver, à Québec et à Toronto. Et vous prenez la barre de l'émission dès demain, depuis Rimouski. À quoi on peut s'attendre durant cette semaine d'animation, Xavier?
2: Ça va être en fait une belle façon de prendre l'air du large après avoir profité de l'effervescence de Toronto, Ottawa, Québec et puis Vancouver. Je vais vous montrer des petits bijoux de notre région, de l'Est du Québec. Et c'est la deuxième année, hein, Jocelyn, qu'on fait cette émission-là. Cette année, c'est particulier parce qu'on passe la semaine avec vous. Alors, on est vraiment ravis de ça. J'aurai l'occasion de me déplacer dans la région de Rimouski où je vis depuis maintenant 10 ans. Et notamment, on fera un tour au festival Les Grandes Fêtes TELUS ici à Rimouski. Ça prend son envol le vendredi avec, je ne sais pas si ça vous dit quelque chose, angine de poitrine.
0: Oui, on a entendu parler d'eux.
2: Vaguement, hein? Bon, alors, il risque d'avoir des gens à la soirée d'ouverture, pas mal. On a plein de belles visites qui viennent nous voir au cours de ces jours-là. Alors, à l'escale culturelle, c'est un peu ça la mission, transporter les téléspectateurs un peu partout au Canada pour vivre les événements, les rendez-vous culturels. Alors, on reprend l'exercice dès lundi, dès demain.
0: C'est génial, on vous écoute l'escale culturelle sur ICI Télé à 18h30 et on peut également vous rattraper sur ICI Tout TV ou en rediffusion au RDI. Alors maintenant, Xavier Lacroix, on veut que vous nous proposiez de visiter l'Est du Québec et quand on vous demande un lieu incontournable à voir cet été, vous nommez aussitôt les îles Mingan sur la Côte-Nord.
2: J'ai eu l'occasion de vivre 5 ans sur la Côte-Nord, à Sept-Îles. Et quand on prend la route 138 vers l'Est, on met le cap vers Natashquan, mais on arrête à Havre-Saint-Pierre ou encore à Longue-Pointe-de-Mingan pour prendre un traversier, pour profiter de cette beauté de la Côte-Nord. Écoutez, les îles Mingan, Jocelyn, c'est la plus grande concentration de monolithes de calcaire au Canada.
0: Ah oui.
2: Il y en a tout plein. C'est vraiment magnifique. Il y a la dame de Niapisco, qui est un peu le symbole, si vous voulez, de ces monolithes-là. Allez voir ça. On l'appelle aussi la bonne femme. Mais franchement, ça vaut la peine. C'est dépaysant. C'est magnifique. On peut aussi observer des macareux moines. Ça, ce sont de petits perroquets.
0: Oui.
2: On peut les voir sur l'île aux perroquets. Et tout ça, c'est chez nous, au Québec, sur la Côte-Nord, à bord d'un Zodiac. On embrasse le fleuve Saint-Laurent et on profite de ces beautés-là.
0: Donc, on va faire notre tour assurément sur les îles Mingan. Deuxième incontournable, selon vous, les Jardins de Métis, à Grand Métis, au Bas-Saint-Laurent.
2: On célèbre les 100 ans des Jardins de Métis cette année.
0: 100 ans?
2: Cette aventure-là a commencé en 1926. C'est Elsie Rifford, une horticultrice plutôt avant-gardiste, qui a décidé de transformer un camp de pêche entouré d'épinettes en magnifiques jardins qui sont reconnus à l'international aujourd'hui. Il y a 3500 espèces de plantes, de fleurs dans une quinzaine de jardins. Une villa magnifique où on peut en savoir plus sur justement Elsie Rifford, cette fondatrice des Jardins de Métis. Et il y a aussi possibilité de découvrir le plus grand festival international de jardins

0: contemporain. Alors, des installations vraiment qui s'inspirent, je dirais, des enjeux de société, de la transformation du paysage pour faire des jardins magnifiques. Ça vient des quatre coins de la planète, là, les créateurs qui y participent. Alors, vraiment, si vous avez la chance, là, sur la 132, essayez de trouver la grande chaise d'Adirondack blanche, la chaise des Jardins de Métis.
1: On arrête là et on va célébrer les 100 ans de cet endroit, les Jardins de Métis, à Grand Métis, au Bas-Saint-Laurent. Troisième incontournable, selon vous, Xavier Lacroix, vous nous suggérez une place que j'ai déjà visitée à Saint-Anne-des-Monts, en Gaspésie, le musée Explore-à-Mer.
0: Oui, un musée où non seulement on est capable de découvrir une soixantaine d'espèces, des poissons, des organismes qui habitent le Saint-Laurent, mais on peut aussi les manipuler grâce à des bassins tactiles, un crabe, une étoile bourgot ou encore un lunati, soit un escargot de mer. Bref, on peut manipuler ces créatures-là. Et ce qui est chouette, Jocelyn, c'est que ça évolue. Il y a maintenant des balades nocturnes à marée basse pour découvrir ce qui vit dans le fleuve la nuit et des activités de pêche dans le fleuve. Alors, on peut sortir des poissons assez inusités qu'on peut manger. Et ça, le musée se fait une mission de nous faire découvrir ça, hein, les variétés de poissons qu'on peut peut-être manger, produits de la mer.
1: Mais moi, quand j'étais allé, Xavier, j'étais allé pêcher des bourgots et on les avait mangés tout de suite après. Ça avait été une super expérience. Alors, j'invite aussi les gens à aller à Explore-à-Mer, donc du côté de Sainte-Anne-des-Monts, en Gaspésie. Maintenant, si on cherche une proposition assez originale, merci. Xavier, vous avez une feste médiévale pour nous.
0: Ah oui, ça, c'est un rendez-vous que j'aime tout particulièrement. Alors, la fête médiévale qui se passe à Saint-Marcellin, c'est à peu près à une demi-heure de route de Rimouski dans les terres, Jocelyn, ça se passe à la mi-août. Et écoutez, il y a 12 000 visiteurs qui viennent dans cette petite communauté de 400 habitants pour vivre des activités de reconstitution historique, des combats à la lame vive. Il y a des musiciens, bien sûr. Il y a un trébuchet sur place qui catapulte un melon d'eau. Bref, c'est franchement intéressant de voir toutes ces activités-là. Retour dans le temps, plaisir garanti.
1: La fête médiévale de Saint-Marcellin, ça se déroule du 14 au 16 août pour une 24e année. Sinon, autre activité étonnante, Xavier Lacroix, des ateliers de forge.
0: Oui, et ça se passe à Saint-Anne-Athlée-de-l'Essard, c'est une petite municipalité tout près de Rimouski. Et il y a une corporation qui a acquis la forge du village et qui fait de la sensibilisation par rapport au métier de forgeron. Et le petit-fils du forgeron, travaillait à l'époque à la forge, Louis-André Saint-Laurent donne des ateliers. Donc, on est en mesure de manipuler le marteau, l'enclume et de fabriquer, dans mon cas, un crochet pour les vêtements. J'ai eu besoin d'un petit coup de pouce, mais j'ai réussi. Alors, ça, c'est vraiment inusité et c'est une belle façon d'en apprendre plus sur notre patrimoine aussi. Là. Ouais.
1: Ah, vous parlez de patrimoine, je vous amène du côté de l'histoire. Si on va du côté de l'Est du Québec cet été, on pourrait en apprendre davantage sur le naufrage de l'Empress of Ireland, hein, qui s'est produit en 1914.
0: Ça, c'est toute une histoire. Vous connaissez l'histoire du Titanic comme pas mal tous nos auditeurs.
1: On a vu le film de James Cameron, entre autres.
0: Oui, aussi, bon. Mais il y a ce naufrage qui est la plus grande tragédie maritime de l'histoire du Canada, encore à ce jour. Et ça s'est passé au large de Sainte-Luce-sur-Mer, tout près de Rimouski. Écoutez, on est dans la nuit du 29 mai et ce paquebot transatlantique-là se fait heurter par un autre navire au large donc de Sainte-Luce-sur-Mer. Le naufrage dure 14 minutes, fait 1012 morts.
1: Ouch!
0: Et puisqu'il survient le 29 mai 1914, il tombe un peu dans l'oubli parce que la Première Guerre mondiale éclate quelques semaines plus tard. Alors, sur place, ça fait énormément parler les gens de la région. Et il y a un musée chez nous, le musée de l'Empress of Ireland, qui rend hommage à cette histoire-là avec des artefacts, des témoignages. Ça vaut vraiment la peine de découvrir ça.
1: Et de plus, à quelques kilomètres de là, il y a un tout nouveau projet qui s'inspire de la tragédie, Sainte-Luce-sur-Mer, racontée par le fleuve. Ça propose entre autres des projections en soirée sur l'église de la municipalité en lien avec l'Empress of Ireland, justement.
0: Absolument, dans un nouvel aménagement pour dynamiser le quai de Sainte-Luce-sur-Mer, un projet qui vient d'être lancé. C'est tout nouveau, tout beau. Allez voir ça, c'est franchement à couper le souffle avec des arches inspirées des voiles des navires et qui sont illuminées la nuit. Ça vaut la peine.
1: On invite les gens à aller donc à Sainte-Luce-sur-Mer, participer à cette projection immersive gratuite Sainte-Luce-sur-Mer racontée par le fleuve. Et je salue André Robitaille qui signe la direction artistique de cette installation-là. Sinon, ça fourmille par chez vous, notamment avec plusieurs festivals, puis je les nomme en rafale parce que c'est important pour moi de les nommer, Xavier. Les grandes fêtes TELUS à Rimouski qui célèbrent 20 ans. Ça commence donc 29 juillet au 2 août. Également dans quelques jours, Innu Nikamu sur la Côte-Nord, 42e édition du 31 juillet au 2 août. Et du 6 au 9 août, il y aura le Festival Musique du Bout du Monde à Gaspé. Xavier Lacroix, j'ai l'impression qu'on aurait pu en parler pendant

0: des heures, mais il faut s'arrêter ici.
1: Et oui.
0: Grâce
1: ben
0: à vous,
1: oui.
0: On a l'agenda bien rempli pour aller visiter donc l'Est du Québec. Je rappelle que vous êtes vidéojournaliste culturel pour Radio-Canada dans l'Est du Québec et on vous écoute dès demain à l'Escale culturelle sur ICI Télé, 18h30. Bonne suite d'été, Xavier.
1: Merci, Jocelyn. Venez nous voir. On n'a pas toujours l'heure, mais on a toujours le temps.
0: Ah, que c'est bien dit, ça. On va en profiter. Et d'ailleurs, dans quelques minutes, on poursuit notre discussion avec l'autrice, compositrice, interprète Laura Chambry. Et je vais vous parler de baseball. Mais pour l'instant, la musique du très talentueux Yvan Boivin-Flamand.

0: Ni Peotti de Yvan Boivin Flamand, qui est tout un guitariste, je vous le dis, et une autre guitariste, chanteuse et compositrice qui est avec nous pour cette deuxième heure d'apéro public, c'est Laura Chambry. Laura, je le disais un peu plus tôt, vous avez lancé votre premier micro-album tout inclus en mai dernier. Ça fait référence au fameux tout inclus dans le Sud, mais à votre sauce, évidemment. C'était quoi l'objectif artistique avec ce projet-là pour vous?
1: D'abord, c'était mon premier micro-album, c'est un peu ma naissance.
0: Il est excellent, je tiens à le dire. Les 5 pièces s'écoutent toutes seules.
1: 16 minutes de bonheur.
0: Et ça fait du bien, l'été, assurément.
1: Exact. J'ai envie de faire bouger, simplement. J'ai envie que les gens aient envie de mettre un peu de joie dans le quotidien de tout le monde. Fait que je pense que c'était un peu ça, de raconter des histoires. Mon micro-album, ça parle un peu.

0: des gens ordinaires qui finalement ont des vies extraordinaires.
1: C'était le cas du concierge Serge qu'on a entendu en début d'heure. Et puis tout à l'heure, vous allez parler de quelqu'un qui travaille dans un aéroport.
0: Exact.

0: Et à chaque soir, il cognait à la porte et disait « Laura, il est 11h05, dans 5 minutes, tu dois être sortie de l'école. » Et au fil du temps, puisqu'il m'aimait bien, ben, il me laissait toujours un petit 5 minutes de plus. Fait que j'avais jusqu'à 11h05 pour finir mes chansons.
1: Eh bien, on remercie ce concierge. Exact. Laura, vous nous avez proposé une liste de chansons estivales que vous aimez. Et quand on écoute tout ça, c'est très clair. On entend des influences qui se retrouvent dans votre musique à vous. Je pense entre autres à un auteur, compositeur, interprète brésilien, Roger. Ça s'écrit R-O-G-E, accent circonflexe.
0: Exact.
1: Comment vous l'avez découvert, lui?
0: Bien... En début juin, directement après la sortie de mon EP, bon, j'avais besoin de vacances après avoir travaillé aussi fort. Fait que là, je suis allée en Espagne avec mes deux meilleurs amis, puis on était en friperie, on se promenait. Et là, j'entends une chanson, et c'est très rare que j'ai fait ça, mais j'ai shazamé la chanson.
1: Alors, faut expliquer aux gens qui savent pas c'est quoi. C'est une application exact. Sur un cellulaire qui s'appelle Shazam. Quand on pèse là-dessus, ça... trouve le titre et l'interprète de la chanson qui joue.
0: Exact, parce que plus surtout, je connaissais absolument pas l'artiste et j'ai tellement eu un coup de cœur. Je pense que souvent quand on a des beaux moments, tu sais, j'étais en Espagne, il faisait beau, j'étais avec mes meilleurs amis et là, j'associe donc cette nouvelle chanson à ce moment-là, ces amis-là et j'ai découvert cet album-là incroyable.
1: Et vous nous avez confié que cet album Curiman est à se mettre dans les oreilles cet été, particulièrement la pièce Uma Voz. On en écoute un extrait pour découvrir comment ça sonne, Roger.

0: Hey, j'avoue que ça s'écoute très bien l'été, ça. Ça s'écrit R-O-G-E, accent circonflexe, Roger, un artiste brésilien. Donc, clairement, Laura, vous aimez beaucoup écouter de la musique et durant la saison estivale, comme plusieurs personnes à l'écoute, j'en suis convaincu, vous aimez beaucoup vous baigner. Vous avez d'ailleurs travaillé à Petit Saguenay et ça a été marquant pour vous cet été-là.
1: Ben oui, j'ai travaillé un été au Village Vacances Petit Saguenay.
0: Qui est un magnifique endroit. J'ai déjà eu la chance d'y aller. On est dans le fjord.
1: Exactement. Puis, genre, il y a une des activités qu'on faisait souvent et c'était se lancer dans l'eau à partir du quai de Petit-Saguenay. Et j'oserais dire que c'est le plus beau point de vue de tout le Québec. Bon, j'ai pas visité tout le Québec encore, mais là, de ce que j'ai vu, c'est tellement magnifique. C'est comme t'as quasiment un 360, t'as le fjord, il y a des presqu'îles, les arbres, puis justement, au bout du quai, on peut se lancer dans l'eau. Puis selon la marée, je dois dire, c'est soit entre 3 ou comme quasiment 7 à 10 mètres, là. T'sais, si la marée est vraiment.
0: Ça bouge beaucoup.
1: Ça bouge beaucoup. Puis moi, beau temps, mauvais temps, je pense que j'ai même déjà sauté en octobre.
0: Ah oui?
1: Je recommande pas, mais...
0: Ça réveille.
1: Ça réveille. J'ai failli tomber malade, mais finalement, j'avais des bonnes couvertes dans la voiture.
0: Tant mieux. Et à Petit Saguenay, il y avait une obsession musicale durant cet été-là, une chanson de Petit Béliveau.
1: Oui, exactement, parce que j'avais un de mes amis qui adorait Petit Béliveau. Fait que là, comme moi avec Alexandra qui met tout le temps ça dans la voiture, lui, il mettait toujours Petit Béliveau. Fait que j'associe vraiment, c'est ce Petit Saguenay et le fjord à une des chansons.
0: Eh bien, pour toutes les personnes qui nous écoutent à Petit Saguenay et pour tout le monde à travers le pays, un peu des bateaux dans la baie de Petit Béliveau.

À Laura Chambry, particulièrement à Petit-Saguenay. Laura Chambry, elle est autrice, compositrice, interprète, et je l'ai invitée à aller se placer à côté, en fait, du clavier, parce qu'elle va chanter pour nous une deuxième fois dans quelques secondes. Mais juste avant, je vais inviter les gens à aller vous voir en spectacle le 2 août. Vous serez à Victoriaville le 22 août au Parc des Faubourgs à Montréal. 3 septembre, vous allez présenter un spectacle pour Fierté de Lévis. Le 4 septembre, vous serez au Festival de jazz de Rimouski, le Festi Jazz de Rimouski. On était au Bas-Saint-Laurent il y a un instant avec Xavier Lacroix. Et le 11 septembre, au Festival Phono de Québec. Mais en cet apéro du dimanche, en direct, sur Ici Première, Laura Chambry chante pour nous « Sous le soleil ». ».

0: Hey, de Laura Chambry, qui est toujours accompagnée au clavier par Laurent Duval. Merci à vous deux. Quel talent vous avez et votre plaisir de chanter, il est contagieux. Ça fait vraiment plaisir à voir et je suis convaincue que sur scène, c'est vraiment pas plate. Laura, on a eu un mini-album tout inclus. Est-ce que ça se pourrait qu'on ait droit à un premier album complet prochainement?
1: Bon, j'ai travaillé activement, c'est mes plans d'été, fait que je suis pas mal là-dessus, là. J'aimerais ça. Ben c'est sûr, j'ai déjà des chansons que je joue en spectacle qui ne sont pas encore sorties, fait qu'assurément, il y a un album qui s'en vient, je travaille là-dessus cet été.
0: Et on va surveiller ça avec attention. La thématique musicale de l'émission aujourd'hui, hein, c'est la musique qui vous rappelle vos meilleurs souvenirs d'été. Et là, j'ai envie qu'on parle de baseball, parce que je suis convaincue que ça va résonner chez plusieurs personnes. Avez-vous déjà joué au baseball, là, Laura?
1: Ben non, mais non. peut-être dans une autre vie, mais...
0: Qui sait?
1: Voilà.
0: Entre 1969 et 2004, pour plusieurs personnes à l'écoute, j'en suis certain, l'été, ça avait une bande sonore bien particulière, la voix rassurante de Jacques Doucet, les envolées de Roger Brown.

0: Brulotte, les analyses de Claude Raymond, et c'est la bande sonore des Expos de Montréal. Bon, il n'y avait pas juste des voix, évidemment. Il y avait aussi le murmure des estrades au stade olympique, le claquement sec d'une balle qui frappe un bâton de bois, le pop d'une balle qui se loge dans un gant de cuir, et entre deux manches, le vendeur qui remontait les allées en criant « Ice cream, crème glacée! » Alors, pour toute une génération, le baseball de nos amours, ça sonnait comme l'été et les vacances, tellement que certains emportaient ces sons avec eux en voyage à l'extérieur du pays, comme en témoigne cette scène du film culte Elvis Graton, le King des Kings, de Pierre Falardeau.
1: « Hey Linda, on a oublié les cassettes d'Elvis à l'hôtel. »«
2: Oh non! »
1: Mais donc, la cassette là, des Cubs de Chicago là, contre nos Expos, là...
2: Oh non, moi, sais-tu, j'aime mieux celle contre les Padres de San Diego.
1: Ah oui, oui, oui, oui, elle est bonne, celle-là.
3: Deux balles prises. Les Expos ont marqué sur le circuit de Dawson. Voici un simple à droite. Et on arrêtera Cromarty au troisième but. Harrison s'arrêtera au premier but.
0: Et en 1983, sûrement pour contrecarrer le marché des enregistrements pirates de Linda et Bob Graton, comme on entendait dans l'extrait du film, les Expos décident de commercialiser cette ambiance-là. Le 14 avril 1983, pour célébrer le début de la 15e saison des Expos, le club de baseball montréalais a lancé un disque, Les Expos de Montréal, qui existait dans une version française et dans une version anglophone. Un disque sur lequel on retrouve des versions instrumentales de plusieurs musiques classiques associées à l'univers du baseball, comme Take Me Out to the Ball Game, Valderie, Valdera, et cet immense classique local, Les Expos sont là.

0: Juste ça, ça doit rappeler des souvenirs à beaucoup de monde, je suis certain. Alors, sur disque, Les Expos de Montréal, paru en 1983. Donc, il y a les thèmes musicaux, mais on retrouve également une compilation de monologues humoristiques écrits sur le baseball. Il y a Gilles Latulippe et Jérôme Lemay qui reprenaient en français le célèbre sketch « Who's on first » de Bob Abbott et Lou Castello. Il y a aussi le très populaire imitateur Jean-Guy Moreau qui lui interprétait un de ses plus célèbres personnages, le maire de Montréal, Jean Drapeau. Et sur la version anglophone du disque, on trouve une belle surprise, un monologue interprété par une toute jeune comédienne inconnue du grand public à ce moment-là. Elle s'appelle Sonia Benezra. On est 3 ans avant Musique Plus.
1: But as soon as I hear from him, I'll call you at your mother's place. I know that's where you found home base. We could meet him, you and me. When I say him, I hope you see it could only be Yuppie!
0: Oui, c'était Sonia Benezra. Mais le clou de ce disque, c'est une chanson inédite de Jean-Pierre Ferland intitulée « Baseball », composée par Daniel Mercure et écrite par Mercure et Ferland lui-même.

Baseball et Jean-Pierre Ferland. Si vous avez envie de plonger dans cette capsule temporelle qui est absolument fascinante, sachez que les copies de ce vinyle, Les Expos de Montréal, qui est paru en 1983, se vendent entre 10 et 13 $ sur les sites de revente et chez les disquaires. Et si vous voulez vous replonger dans cette atmosphère-là et découvrir à quoi ça ressemblait un été montréalais au temps des Expos sans casser votre petit cochon, bien sachez que le disque est également disponible gratuitement sur YouTube. C'est évidemment à écouter avec deux hot dogs et une bière froide, cold beer.

0: Pourquoi faire aujourd'hui de Lisa Leblanc tirée de son album Chiac Disco. Et avec le disco, ça passe trop vite. C'est déjà la fin de cette deuxième heure d'Apéro Public pour ce dimanche 26 juillet. Merci, Laura Chambry, d'avoir été avec nous.
1: Ça me fait tellement plaisir. Puis tout le monde, je vous souhaite d'aller écouter mon album, mon mini-album, tout inclus. Ça fait du bien.
0: Faites bien de le rappeler. C'est excellent. On s'arrête le temps du Radio-Journal. Et au retour, on prend des nouvelles de la diva africaine Angélique Kidjo. Restez là.
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6: Bonsoir, ici Marc-Antoine Leblanc. Voici vos informations. Les feux de forêt continuent de faire rage en Europe. En France comme en Espagne, les pompiers luttent toujours contre d'immenses brasiers attisés par la chaleur et les vents. Au total, plus de 325 000 personnes ont dû être évacuées dans les deux pays et la vague de chaleur prévue dans les prochains jours fait craindre le pire. Comme le rapporte notre envoyé spécial à Arcachon en France, Mathieu Prost, les flammes se rapprochent de plus en plus de Bordeaux où de nouvelles évacuations ont été ordonnées.
7: Plusieurs petites localités, effectivement, de la périphérie de Bordeaux qui ont été évacuées depuis hier.

0: Ce sont encore des milliers de personnes qui s'ajoutent, donc pour un total de 220 000 personnes évacuées dans la région. C'est du jamais vu hors temps de guerre ici en France. C'était aujourd'hui une mauvaise journée, une journée venteuse avec des sauts de feu où l'incendie a franchi de nouvelles routes ici en Gironde. Et il se rapproche effectivement un peu plus de Bordeaux. On est à une quinzaine de kilomètres seulement. Il règne ici une ambiance assez irréelle alors qu'on est en pleine saison touristique. Arcachon, où je me trouve, est d'habitude l'une des stations balnéaires les plus prisées de la côte atlantique. Et vous savez, le scénario est assez similaire de l'autre côté des Pyrénées, à cette chaîne de montagnes qui sépare la France de l'Espagne, parce qu'à Avila, près de Madrid, c'est le feu de forêt le plus important de l'histoire là-bas aussi. Et le pays brûle également près de Valence, sur la côte méditerranéenne. Alors en France, demain, lundi, le président Emmanuel Macron va réunir une cellule de crise et les autorités le répètent, il n'y aura pas de retour pour les sinistrés tant que ce gigantesque incendie de Somos ne sera pas contenu. Et ce soir, certains passent la troisième nuit loin de chez eux.
1: C'était notre envoyé spécial en France, Mathieu Prost. Ici aussi, des pompiers de partout au pays poursuivent leur lutte contre les feux de forêt. La Colombie-Britannique est particulièrement touchée, avec quelques 150 incendies en activité sur son territoire. Deux brasiers ont fusionné près de la communauté de Clinton à l'ouest de Kamloops, qui a été évacuée vendredi. Le village a jusqu'ici été largement épargné, mais la situation reste fragile. Une alerte d'évacuation a également été lancée pour plus de 500 propriétés au nord de Kelowna. Le Québec, lui, fait face à près de 120 brasiers. La porte-parole de la SOPFEU, Karine Pelletier.
2: On est pas mal dans la moyenne en termes de quantité de feu, mais c'est vraiment en termes de superficie que là, la moyenne est un peu teintée par 2023, mais s'il n'y avait pas eu 2023, on serait largement au-dessus de la moyenne. Là. Il y a eu beaucoup de... C'est des feux de grande envergure là, dans le coin de la réserve fournée de la Vérandrie. Un peu à l'ouest de Matagami, il y a un autre très grand feu également. Donc, c'est ce qui vient grandir les superficies.
1: Au total, plus de 900 feux sont en activité au Canada, dont la grande majorité ne sont pas maîtrisés. En Allemagne, la police a abattu le suspect de l'attaque au véhicule Bélier qui a fait un mort et une trentaine de blessés. Les autorités parlent d'un attentat terroriste islamiste. Raphaël Drouin.
3: À travers les drapeaux arc-en-ciel, des gens s'enlacent, se réconfortent après les événements tragiques de la veille. J'ai appris la nouvelle hier soir, dit cet homme. J'ai été profondément choqué et stupéfait. En pleine célébration de la fierté à Berlin samedi soir, un homme au volant d'un camion Bélier a foncé dans la foule. Une femme a été tuée. Des dizaines d'autres personnes ont été blessées. Tout indique que nous avons affaire à un attentat terroriste islamiste, a confirmé le ministre allemand de l'Intérieur dimanche. Après des heures de cavale, les autorités annoncent avoir finalement localisé l'homme de 21 ans qui a été abattu dans une confrontation avec les forces de l'ordre. Il était connu des autorités et serait lié à un groupe islamiste radical établi à Berlin. De passage sur les lieux de l'attaque, le chancelier allemand a appelé les participants de la fierté et tous les Allemands à ne pas se laisser intimider. Mais au sein de la communauté LGBTQ+, l'angoisse se fait ressentir. Je me sens de moins en moins en sécurité, confie cette Berlinoise. Ici Raphaël Drouin, Radio-Canada, Montréal.
1: Pour une deuxième nuit consécutive, les États-Unis n'ont mené aucune frappe en Iran. En entrevue dans les médias, l'ambassadeur américain à l'ONU a soutenu que le président américain Donald Trump voulait laisser plus de place aux négociations avec Téhéran. Le régime iranien n'a pas non plus revendiqué d'attaques sur les pays du Golfe. Un autre front dans la guerre s'est toutefois ouvert depuis deux semaines avec la reprise des hostilités entre l'Arabie saoudite et les rebelles houthis du Yémen, soutenus par l'Iran. Le premier ministre Mark Carney a déclenché trois élections partielles au Québec, en Ontario et en Colombie-Britannique. Les scrutins, qui se tiendront le 31 août, auront lieu dans les circonscriptions de Chicoutimi-Lefier, Beaches-York-Est et Vancouver-Nord-Capilano. Le Bloc québécois s'est empressé de présenter sa candidate dans Chicoutimi-Lefier, Caroline Dubé. Le chef bloquiste Yves-François Blanchet a profité de l'occasion pour dénoncer le choix de Mark Carney de déclencher des élections en plein été.
4: De déclencher une élection partielle pendant les sacro-saintes vacances de la construction au Québec, avec une journée du vote qui, dans la plupart des cas, va tomber sur la journée même de la rentrée scolaire. Et un chevauchement, peut-être pas exact au niveau des dates, mais au niveau, bien sûr, de la présence terrain de deux campagnes électorales sur le territoire. Il y a un cynisme là-dedans que les gens vont possiblement sanctionner.

Les libéraux de Mark Carney devront obtenir une victoire pour conserver leur mince majorité aux communes. Enfin, le Slovène Tadej Pogačar a été sacré champion du Tour de France pour la 5e fois de sa carrière à l'issue de la dernière étape qui s'est terminée sur les Champs-Élysées à Paris. Voilà, c'était vos informations. Bonne soirée à notre antenne.

0: Rebonsoir tout le monde, c'est toujours Jocelyn Lebeau à la barre de votre apéro public du dimanche sur ICI Première. J'espère que vous passez un bon 4 à 7, peu importe d'où vous nous écoutez, d'un océan à l'autre. Est-ce que vous êtes en train de cuisiner? Êtes-vous sur votre balcon, un verre à la main, en train de relaxer? Vous êtes peut-être sur la route, si oui, merci d'être là, soyez prudents. Et dans tous les cas, ben, on est très, très contents de vous savoir au rendez-vous et on est là pour vous accompagner en direct. On fait ça toutes les fins de semaine de l'été. Et depuis 16 heures, on a reçu plusieurs messages, particulièrement en lien avec notre thématique musicale du jour, hein, les chansons qui vous rappellent vos meilleurs souvenirs d'été. Il y a Hans, 11 ans, qui nous écrit en direct du camping-car de retour d'un road trip au lac Saint-Jean. Il nous dit que selon lui, la chanson qui va lui rappeler des beaux souvenirs cet été, c'est La Lumière de Marie-Céleste, un groupe formidable qu'il a vu en spectacle à Alma. Ils ont signé son vinyle et il était ému. Hein, effectivement, quand on fait signer le vinyle par un artiste, ça reste un très, très beau souvenir pour la suite de notre vie. Et on revient également sur les langues de morue. C'est un sujet qu'on a abordé avec Kim Thuy dans la première heure aujourd'hui de l'apéro public. Et quelqu'un nous écrit « Je suis gaspésienne ». Pour clore ce sujet des langues de morue, on en retrouve souvent dans certains resto de la baie des Chaleurs, mais mélangé avec des bajoux de morue. Paraît-il que c'est un super duo. Mais on prend parler avec Philippe Cyr, qui va être notre invité au cours de cette heure, puisqu'il se trouve dans la baie des Chaleurs, justement. Eh bien, on se lance dans cette troisième heure de l'émission de ce dimanche 26 juillet. Dans un instant, je vais m'entretenir avec la star africaine Angélique Kidjo, une femme formidable. Et je vous le disais, on va également jaser avec le metteur en scène Philippe Cyr pour qu'il nous parle de son nouveau projet théâtral en Gaspésie cet été. Et si jamais vous avez envie de nous faire part de votre demande spéciale, il n'est jamais trop tard. Quelle chanson francophone d'ici éveille en vous le plus beau souvenir d'été? Vous pouvez nous l'écrire via la bulle de conversation d'Apéro Public en direct sur Radio-Canada Audio. Et si vous cliquez sur le bouton, la section « Participer à l'émission », bien, vous pouvez même nous laisser une demande spéciale sur notre boîte vocale. C'est un numéro sans frais partout au Canada. Ne soyez pas gênés, ça nous fait toujours plaisir de vous entendre et vous aurez peut-être la chance d'écouter votre chanson, comme c'est le cas dès maintenant.
1: Oui, bonjour, mon message est pour Jocelyn, l'émission Apéro Public. J'adore le titre de cette émission, ainsi que vous, cher animateur, ainsi que l'animateur du samedi, M.C. Gilles. J'aime beaucoup cette émission et j'aimerais bien, s'il vous plaît, que vous fassiez jouer la chanson Petite Marie de Francis Cabrel, mais celle qui a été reprise par Biga Ranks en 2021. C'est une chanson que j'adore et pour moi, c'est la chanson de mon été 2026. J'adore le swing, le groove, la façon dont est jouée cette belle mélodie. Merci beaucoup. Bonjour et mon nom est Marie-Claude.

Petite Marie, revisitée par Bigarenx dans votre apéro public du dimanche sur Ici Première. Une demande spéciale laissée sur notre boîte vocale, un numéro sans frais 1-833-597-3416. Maintenant, on se permet quelque chose de spécial aujourd'hui à Apéro Public. Vous le savez, l'émission est diffusée en direct. Je vous parle depuis le studio 41 de la Maison de Radio-Canada à Montréal. Mais exceptionnellement, on a eu envie de vous proposer une rencontre que j'ai eu la chance d'enregistrer il y a quelques semaines. J'ai eu le bonheur de discuter avec la grande Angélique Kidjo, cette artiste originaire du Bénin qui compte plus de 40 ans de carrière, qui a remporté à ce jour 5 prix Grammy. Le Time Magazine l'a surnommée la première diva africaine et l'a désignée comme l'une des personnes les plus influentes au monde en 2021. C'est pas rien. Si c'est pas déjà fait, je pense que vous allez vous aussi tomber sous son charme. Voici Angélique Kidjo.

0: Êtes-vous prête, Angélique Kidjot?
1: Moi, je suis née prête, moi.
0: Vous êtes née prête, c'est très bien. Bonsoir, merci d'avoir accepté notre invitation.
1: C'est toujours un bonheur d'être au Québec, à Montréal spécialement, c'est génial.
0: Et même si vous vous promenez partout sur la planète, quand vous pouvez prendre le temps de venir nous voir, vous le faites à chaque fois.
1: Ah, ça, je ne rate jamais.
0: Pourquoi?
1: J'aime beaucoup cette ville. J'aime aussi Québec, le Québec, d'accord, en général. Parce qu'il y a une... Il y a un esprit de sérénité. Je ne sais pas comment vous expliquer. C'est une ville où je ne me force pas à me laisser aller, en fait. Mmh. Parce que je me sens à l'aise. Je ne peux pas vous l'expliquer avec des mots. C'est comme si je suis née ici, en fait.
0: Et mais vous êtes née au Bénin, quand même.
1: Ah ouais, je suis née au Bénin. Mais
0: c'est, un peu à Montréal.
1: Mais un peu à Montréal. Mais j'aime beaucoup Montréal parce que vous parliez de diversité culturelle. C'est une ville aussi qui est métropolitaine et qui est complètement métissée de tous côtés. Il y a plein de langues, on voit plein de gens partout. Et il y a une sorte de sérénité qui se passe. C'est comme une fluide, c'est une fluidité qui n'existe pas, par exemple. À Paris, c'est pas pareil du tout.
0: Non, c'est vrai. On est unique ici. Et c'est vrai d'un océan à l'autre, partout à travers le Canada.
1: Ah, c'est clair. C'est clair. Montréal est particulier. J'aime Toronto aussi, c'est pas la même chose, c'est pas la même vibration du tout. Quand je suis au Québec, ville de Québec, c'est génial aussi, parce que moi, j'adore la mer et les montagnes. Quand je suis dans là-bas, vous avez de l'eau. Dès que j'arrive quelque part qui a de l'eau, il y a quelque chose dans mon corps qui se détend. Parce que mes ancêtres du côté de mon père sont des pêcheurs. Ah. J'ai passé beaucoup de temps au bord de la mer. Je nage pas dans la mer parce que la mer est dangereuse chez moi. Mais je passais tous mes étés dans les piscines. J'étais comme un poisson dans l'eau. Et moi, j'ai vraiment besoin de l'eau et des montagnes, des collines. Tout ça, ça me rappelle ma petitesse dans cette immensité qu'est la nature. Et nous regarder tous, gérer tout ça, ça me nourrit beaucoup, ça nourrit beaucoup mon imagination.
0: Bon, on a...

0: pas de mer ou d'eau autour de
1: vous
0: nous.
1: Vous avez du lac.
0: Mais je vous ai servi un verre d'eau.
1: Ça, je ne vais pas me noyer dedans. Je vous garantis.
0: On est dans le 4 à 7 du dimanche. Quand vous n'êtes pas en tournée partout à travers la planète, comment vous occupez votre apéro la fin de semaine, Angélique Kidjou?
1: Moi, comme je suis toujours partout, je profite du dimanche pour inviter ma famille, mes frères, mes sœurs, mes neveux, mes nièces, pour un brunch, souvent.
0: Parce que cuisinez?
1: Ah oui, je cuisine beaucoup. Et mes frères et sœurs, ils ramènent toujours un truc à manger. Donc, la tablée commence à petit et ça se grandit, quoi. Puis, on mange plein de choses. Il y a aussi mes neveux, mes nièces qui ont des enfants. Donc, il faut que je rattrape. Il y en a une petite qui est née il n'y a pas longtemps. Elle doit avoir à peine 3 mois. Je ne l'ai pas encore vue. Donc, j'ai hâte d'aller lui faire un gros bisou. J'ai des photos. Je vois des photos. Elle est toute joufflue. J'ai envie de manger ses joues, là. Des bébés joufflus, j'adore. Donc, et puis sa mère et ma nièce et ma filleule. Donc voilà, moi je suis très famille et peu d'amis, mais les amis que j'ai, je les aime beaucoup. Et quand ils sont à la maison, c'est comme la famille. Même si mes frères et sœurs ne les connaissent pas, on les accueille parce que pour arriver chez moi, il faut vraiment que tu sois spécial, quoi.
0: Ah. Et est-ce qu'il y a de la musique durant ces apéros?
1: Ouais. Toujours.
0: La question, elle peut être très de base, mais pourquoi vous aimez autant la musique?
1: Je ne sais pas. J'ai commencé à chanter avant de parler, a dit mon père. Ma mère, elle explique autrement, parce que quand elle était enceinte de moi, il n'y avait pas l'échographie. Tous ses enfants, elle n'a jamais eu d'échographie. Mais avant moi, il y a 2 filles, et avec 2 filles et 4 garçons. Donc, elle dit, bon, mais s'il y avait une fille en plus, ça pourrait équilibrer. Et puis, elle ne pouvait pas savoir si j'étais une fille ou pas. Et d'après ce qu'elle m'a raconté, il y avait une de mes tantes qui venait du village de mon père, qui était la détentrice de tous les chants traditionnels, des cérémonies, des baptêmes, tout.
0: Ah oui.
1: Et elle est venue, elle avait des problèmes de santé, donc elle restait à la maison pour pouvoir aller à l'hôpital. Et chaque matin, elle se réveillait et chantait sur le ventre de ma maman. Elle disait, cette fille va être une chanteuse.
0: Ah, vous avez été bénie.
1: Elle chantait. Mon maman dit, j'ai commencé à entendre le chant, justement, beaucoup plus de chants que de gens parlant autour d'elle, que j'ai chanté avant de parler.
0: C'était comme la fée marraine, vous savez, dans les contes de Disney.
1: Ouais.
0: Là, elle était là, et puis elle vous donnait le don de la chanson.
1: Ah, voilà, j'ai chanté tout le temps, quoi, toute ma vie.
0: Et vous n'avez pas arrêté, puisque vous venez de lancer un nouvel album, Hope, avec 2 points d'exclamation à la fin. Pourquoi ces 2 points d'exclamation après l'espoir?
1: J'ai l'impression que on a oublié ce que c'est que l'espoir, en fait. Parce que ce téléphone qu'on a dans les mains nous fait croire que tout peut se passer très vite, qu'on peut tout avoir et que tout est gratuit. Et rien n'est gratuit dans la vie.
0: Non.
1: Et tout a un cycle. Et si on n'est pas dans la logique de cycle et de le laisser du temps au temps, on ne peut pas écouter son espoir. Parce que tout le monde naît avec de l'espoir. On naît avec la joie, l'amour, tout, avec tout. La haine aussi, on est avec, on choisit, c'est-à-dire que les choix de vie, c'est ce qu'on décide de faire. Il y a toujours l'espoir au départ.
0: Oui.
1: En se disant, je vais faire telle chose. Tu sais le faire. Tu vas le faire. Est-ce que tu sais comment ça va se passer? T'en sais rien. Mais c'est l'espoir qui vous permet à votre imagination de se matérialiser, en fait, en quelque chose. Et quand on a de l'espoir et qu'on rêve aussi beaucoup, on arrive à vivre de ses rêves. C'est important pour moi, parce que au jour d'aujourd'hui, les enfants ne lisent plus les livres. Beaucoup d'enfants ne lisent plus. Certains continuent à le lire, c'est pas tout le monde qui ne lit pas. Il y a encore beaucoup de gens qui lisent des livres.
0: Et tant mieux.
1: Et c'est tant mieux. Parce que tourner les pages, l'odeur de la feuille et de l'encre, c'est quelque chose qui vous rend ancre au moment où vous êtes en train de lire. Et vous photographiez, vous avez une mémoire photographique de ces mots qui aussi va avec le récit. Le téléphone, c'est rapide. Et puis, si vous perdez la page, c'est complètement autre chose. Moi, par exemple, je ne peux pas écrire une chanson sur un téléphone. Mes paroles de chanson, j'ai besoin d'un stylo et d'un papier.
0: Vos paroles, vous les écrivez toujours à la main?
1: Je ne peux pas écrire autrement. Si j'écris, je perds. Je perds le fil de mon inspiration. J'ai essayé une fois, je m'en suis voulu, la chanson n'est jamais revenue dans ma tête. Donc moi, c'est là. Je l'écris, je chante au fur et à mesure. Je l'enregistre, phrase par phrase. Et puis après, je vais voir si ça a du sens.
0: Si on avait le choix d'écouter n'importe laquelle des pièces de ce nouvel album...
1: Alors non, me pose pas la question.
0: Non? Vous voulez
1: moi,
0: pas?
1: Moi, je les aime toutes, les chansons. Alors,

0: pas me demander de choisir.
1: Ben moi, je vais en proposer une alors.
0: Ah, allez-y.
1: Parce que, bon, c'est dur de choisir quand même, mais j'ai beaucoup aimé Sunlight to My Soul avec le Soweto Gospel Choir. C'est tellement beau. Ça m'a mis en joie instantanément. Je pense que ça ferait du bien aux gens si on écoutait un peu.
0: Absolument.
1: Ouais.
0: Absolument.

Sunlight to My Soul, qu'on retrouve sur le plus récent album Hope d'Angélique Kidjo. D'ailleurs, je vous indique tout de suite qu'on va présenter une autre portion d'entrevue avec elle dans quelques minutes. Elle va nous parler, entre autres, de sa fascination pour Luc Langevin. Oui, oui, je parle bien de l'illusionniste. Elle va nous raconter ça d'ici la fin de l'émission aujourd'hui. Bon, si vous êtes des habitués d'Apéro Public depuis la fin juin, vous avez remarqué qu'on vous parle régulièrement à l'émission des grands succès de l'été en chanson. Et cette semaine, on a eu envie de découvrir le premier grand succès d'été au Québec. Il existe en ligne sur le site de Bibliothèque et Archives nationales du Québec, la BNQ, un outil qu'on utilise régulièrement avec les recherchistes, le palmarès reconstitué de la chanson francophone au Québec, qui a été compilé par Michel Gignac, un palmarès qui débute en 1949. Alors, selon vous, quelle a été la chanson la plus populaire durant l'été 1949? Hein? Est-ce que vous avez une idée? Eh bien, il s'agit du tube « Maître Pierre » de la grande Lucille Dumont, qui, de mai à août 1949, a fait chanter le Québec. On en écoute un extrait.

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1: Maître Pierre, un titre qui succédait à deux autres gros succès en 1949, Voulez-vous danser grand-mère de Nicole Chanly et Les fraises et les framboises d'Isidore Soucy. Maître Pierre, ça a été composé en 1948 par Henri Betty, qui était accompagnateur à l'époque du chanteur français Maurice Chevalier. Les paroles sont de Jacques Plante. Bon, pas le gardien de but, là, malheureusement, mais plutôt un auteur prolifique de l'époque qui a écrit notamment pour Charles Aznavour, Yves Montand, Georges Guittari et Lynn Renault, rien de moins. Et qui fait cocasse est devenu à la fin de sa vie un des plus grands entomologistes de son époque. Un entomologiste, c'est un spécialiste des papillons de nuit. C'est sûr que des oiseaux de nuit aux papillons de nuit, hein, y a juste un pas à faire. Alors, ça a été indiqué en 1949 par Yves Montand. La chanson a connu beaucoup de succès en France. Le ministère de la Culture a même demandé que la chanson soit apprise dans les écoles. Et au Canada, la chanson est reprise par Lucille Dumont, celle qu'on surnommait la grande dame de la chanson. Chanteuse et animatrice, elle a marqué la scène musicale pendant plus de 50 ans. Lucille Dumont, elle est née à Montréal. Elle a amorcé sa carrière à l'insu de sa famille en participant à des concours amateurs à la radio. Elle était coquine comme ça. En 1947, il y a pratiquement 80 ans, elle a été élue Miss Radio par les lecteurs et lectrices de l'hebdomadaire Radio Monde et elle a connu à cette époque ses premiers grands succès sur 78 tours. Si tu viens danser dans mon village, Le petit bal du samedi soir, Notre-Dame des amours et évidemment Maître Pierre dont on vient d'entendre un extrait. Elle a participé également au premier balbutiement de la télévision au Canada en animant les émissions Les cafés des artistes avec Jacques Normand et Gilles Pellerin et sa propre émission également à la romance. En 1967, elle a fondé l'Atelier de la chanson. Elle a consacré le reste de sa carrière à l'enseignement de la musique. Bien que ses pièces ne jouent plus aussi souvent à la radio,

0: radio à part apéro public, ben on continue d'entendre son influence puisqu'elle a notamment enseigné à Diane Juster, à Ariane Moffat et à Marie-Denise Pelletier. Ah, c'est un bel héritage pour celle qui nous a quittés le 29 juillet 2016, il y a 10 ans. On a une pensée pour elle aujourd'hui, Lucille Dumont. Et on enchaîne avec une demande spéciale reçue sur notre boîte vocale.
1: Bonjour, Monsieur Lebeau. J'espère que vous allez bien. Je vous écoute dans ma voiture. J'ai entendu la discussion de la première heure sur les chansons de camp. Puis, c'était drôle parce que ça m'a fait penser. Je suis en ce moment en train d'aller reconduire ma fille Sophie au camp musical du Père-Lindsay à Saint-Côme. Puis, il y a une chanson qui me rappelle son camp de vacances, même si je suis jamais allé. C'est la chanson « Papa Ballon » de Chantal Goya. Je l'avais jamais entendu, puis il y a 2 ans, lors de son premier séjour au camp, c'était une chanson qu'il chantait au spectacle de fin de camp. Puis apparemment, c'est une chanson qu'il chante depuis très, très longtemps au camp et à toutes les sessions, il chante cette chanson-là. Puis ça me rappelle l'été, puis quand je vais porter ma fille au camp, puis quand elle me revient 2 semaines plus tard, qu'on est content de se revoir, puis qu'elle nous raconte toutes ses aventures. Donc j'aimerais la dédier à tous vos auditeurs. Puis à tous les campeurs du camp Lindsay qui vont être contents d'entendre Papa Ballon. Merci, Monsieur Lebeau. Continuez votre beau travail.

C'était Papa Ballon de Chantal Goya, un titre en lien avec notre sujet sur les chansons de camp de vacances en première heure avec Kim Thuy. Je m'appelle Jocelyn Leboux, je vous accompagne jusqu'à 19h en direct à Apéro Public, 20h dans les Maritimes. Et je vous l'avais promis, hein, on a une deuxième partie de ma rencontre avec la grande Angélique Kidjo à vous faire entendre, cette grande artiste africaine originaire du Bénin qui a collaboré avec tous les plus grands noms de la musique depuis le début de sa carrière, de Tina Turner à Alicia Keys, en passant par Philip Glass, Bono et Pharrell Williams. Elle a accepté notre invitation à Apéro Public.

0: Angélique Kidjo.
1: Sur votre album, on retrouve des pièces en langues africaines, en anglais, en français, bien sûr. Vous parlez plus de 5 langues. Est-ce que vous avez l'impression, avec l'expérience d'aujourd'hui, que la planète est pas mal plus petite qu'on pourrait l'imaginer?
2: Moi, j'ai toujours su que la planète était petite.
1: Ah oui?
2: Bien sûr. Puisqu'on peut voyager dessus pour aller du nord au sud, de l'est en l'ouest. C'est des heures, bon, qui passent vite. Mais quand vous arrivez là-bas, même avec le décalage, vous rencontrez vos pères humains. Donc, nous, c'est vrai que la planète, elle est grande, mais en même temps, sur l'échelle de l'univers, c'est peu de choses. Donc, moi, les distances, pour moi, c'est géographique. Mais quand je parle à quelqu'un au téléphone, quand je connais, que je connais pas, je peux l'imaginer dans son quotidien, parce que c'est qu'il a un toit sur la tête, il a une chaise, il a une table, c'est clair. Mm-hmm. Voilà, donc pour moi, c'est les collaborations, c'est nous rappeler que nous ne sommes pas des étrangers les uns pour les autres. Et que la musique, qui est ce langage universel que nous utilisons, n'a pas d'autre agenda que de nous rappeler notre mortalité, et notre petitesse, et notre grandeur, et tout ce qu'on veut mettre dedans. Et c'est ça qui rend humbles les gens, parce que quand on a la grosse tête, c'est qu'on n'a rien compris à la vie, quoi. Parce que ta grosse tête, c'est quoi? Ça montre une insécurité. Pourquoi tu dois te sentir supérieur à quelqu'un pour exister? La supériorité n'existe pas. L'infériorité n'existe pas. Quand on me parle de perfection, je me dis, ah, la perfection, c'est une maladie, hein. Parce que ceux qui se disent perfectionnistes, ils ne sont jamais satisfaits.
1: Ah non, jamais.
2: Ah non, moi je ne peux pas vivre comme ça. Hein. Je ne suis pas parfaite, donc je ne suis pas la perfection. Faire les choses bien et qu'on soit content, c'est une chose. Moi j'adore ça. Quand je suis content de ce que je fais, je sais que ça va me plaire, mais ça va plaire à tout le monde. Il faut apprendre ça dès le départ, parce que si tu veux plaire à tout le monde, tu n'as pas de vie, tu plais à personne.
1: Ouais.
2: Si tu ne te plais pas à toi-même, tu plairas à personne. Donc, de toute façon, donc, pour moi, les collaborations, c'est ça justement. Montrer que c'est possible, qu'on vive à des kilomètres les uns des autres, et que la musique peut toujours nous centrer.
1: Ouais.
2: On peut revenir au centre du monde en faisant de la musique, en vivant à des endroits opposés, totalement opposés.
1: Parlons de personnalités québécoises que vous aimez. Récemment, vous avez vu le spectacle de Luc Langevin,
2: oh,
1: l'illusionniste.
2: Ah, lui, il m'a eu. Hein. Il m'a eu en beauté.
1: Qu'est-ce qu'il vous a fait?
2: Ah non, mais je vais la voir, l'usure, je vous assure. Il va m'expliquer cette histoire. Il est venu, on a pris un selfie ensemble. Il me sort un jeu de cartes en me disant, « Et tu choisis une carte. » Je choisis, et dans la carte, la photo se trouve dedans. Mais c'est quoi?
1: C'est pas vrai.
2: Ah non, mais je vous assure. Mais ça n'a même pas fait une minute. Ah non, il faut qu'il me l'explique. Hein. Ah, je suis pas d'accord. Et puis son truc aussi avec les l'ourson, le gamin, il est là. L'ours n'est plus là. J'étais là, j'ai dit, mais comment il fait, je regarde. Et puis à la fin, il sort, mais c'est un gros ours. Je dis, moi, cet ours, je le veux. Je l'ai, moi, j'ai récupéré l'ours. Ça part chez moi et dans mon lit.
1: Mais c'est intéressant parce que Luc Langevin, il fait un spectacle autour de l'enfance. C'est le jeune magicien qui rêvait de faire ça dans la vie et qui dresse un portrait un peu de toutes ses années de création.
2: Ah, mais il est bon. Hein.
1: Il est formidable.
2: Il est bon, et je crois que ce qui est important aussi, c'est qu'il fait un spectacle, la magie, c'est quelque chose qui fascine et les enfants et les adultes.
1: Oui.
2: Et il a incorporé les adultes et les enfants dans son spectacle. Nous sommes tous des grands enfants, hein. On se dit, moi je suis adulte, interdit tout le temps, c'est ennuyeux. Donc de temps en temps, il faut laisser l'enfant sortir aussi, accepter qu'on peut être vulnérable. Bah, pour moi, la vulnérabilité, ce n'est pas une faiblesse, c'est une force.
1: Mmh. Il y a aussi Pierre Lapointe, auteur-compositeur-interprète qu'on adore aussi.
2: Aïe, Pierre, c'est mon frère, ça, lui-là.
1: Et là, vous avez un projet avec lui, si j'ai bien compris.
2: Lui-là, il m'a, c'est pareil. Il me tourne la tête, l'autre, là.
1: Il vous a eu?
2: Ah, il m'a eu aussi. Bah, il a commencé à m'avoir avec la chanson « Maman, papa ».
1: Oui.
2: « Maman, papa, dites-moi comment ça va. Depuis l'an dernier à Noël, je n'ai plus de vos nouvelles. » Ah, je te dis, cette chanson, ça me... Je me dis, des fois, il y a des parents qui sont idiots. Bon, mais c'est pas grave. Ben, je vais me calmer. Et puis, cette chanson sur laquelle on travaille, on n'est pas encore contents, tous les deux. Moi, j'aimerais vraiment faire beaucoup plus de choses avec M. Lapointe.
1: C'est un beau projet.
2: Oui, oui.

0: On a hâte d'entendre ça.
1: Mais c'est ce que je dis. Je disais la dernière fois, quand j'étais à la radio avec Monsieur Saulnier, on est francophone et on laisse l'espace à tout le monde sans penser à l'énormité de l'espace francophone. Il y a des milliards de francophones dans le monde. Et si on reste dans nos coins chacun et qu'on ne travaille pas ensemble, on n'y arrivera jamais. Donc moi, je veux essayer de ce côté-là aussi, de casser les lures, de casser les barrières. Il faut qu'on y aille.
0: Mais je pense que vous êtes une bonne leader pour le projet.
1: J'essaye. Il faut trouver de bons partenaires aussi pour travailler, qu'on travaille dans cet esprit, de donner de la place à la diversité de la francophonie.
0: Oui. Je regardais votre feuille de route. Vous avez fait tellement d'affaires. C'est impressionnant. Toutes ces collaborations de Peter Gabriel à Philip Glass, tout cet engagement social. Vous avez chanté à la réouverture de Notre-Dame de Paris récemment. Quand vous regardez tout ce que vous avez fait, est-ce qu'il y a un moment que vous vous pincez encore d'avoir vécu ça?
1: J'essaie de ne pas y penser.
0: Pour vrai?
1: Oui.
0: Ah oui?
1: J'avance.
0: Vous regardez devant?
1: Je regarde toujours devant. Je savoure le moment quand il est là. Je le mets de côté et j'avance.
0: Il y a de quoi à retenir de ça, je pense. Merci de cet enseignement. Dans tout le processus de création de la musique, de la composition jusqu'au spectacle sur scène, avez-vous un moment préféré?
1: Le moment préféré, c'est quand j'arrive sur scène. Moi, je déteste le studio. Je déteste le studio. Parce que j'ai commencé sur scène.
0: Ouais.
1: Mais pour moi, au fil des années, j'ai apprécié à être dans un studio pour enregistrer. Parce que j'ai intégré dans mon processus de création la scène. Comment on va présenter ce spectacle sur scène?
0: Vous y pensez dès le départ?
1: Dès le départ. Et j'aime bien que les musiciens jouent aussi. Donc aujourd'hui, les machines peuvent tout faire, mais un musicien qui joue sur une chanson, ça donne autre chose.
0: Oui.
1: Une basse jouée par quelqu'un, ça donne autre chose.
0: On parle des arts vivants.
1: Ah, moi,
0: donc
1: c'est
0: la vie est là.
1: Et quand tout le monde joue ensemble, il y a quelque chose de magique qui se passe en studio, que j'essaie de refaire sur scène, mais jamais de la même forme que ce qui a été fait en studio. Mmh. C'est-à-dire qu'une chanson qui fait 3 minutes sur le disque, sur scène sera plus long. Parce que il faut qu'on s'amuse. Il faut que cette chanson, on puisse la jouer dans sa forme la plus simple possible, a cappella, avec une guitare, avec une percue, avec une batterie, seule. C'est-à-dire que la chanson doit tenir par elle-même. Si cette chanson tient par elle-même, on est en mesure de l'étendre.
0: Ah ouais, donc d'avoir du plaisir à réinventer.
1: C'est sur scène.
0: Ouais.
1: Parce que sur scène, ce n'est pas la même contrainte que sur un CD ou un vinyle. On peut jouer une chanson pour 4 ou 5 minutes.
0: Ça veut dire que si on va vous voir le 27 février en ouverture de Montréal en Lumière, on va avoir des nouvelles versions presque de chacune de vos pièces.
1: Absolument.
0: Ah ouais, c'est très bien ça aussi. Mais là, c'est l'été. Est-ce qu'il y a une chanson d'été que vous aimez particulièrement?
1: Toute chanson qui me donne envie de danser, je suis dedans, quoi. Moi, c'est ça qui est difficile pour moi en tant qu'artiste. C'est difficile pour moi de choisir une musique parce que je sais comment c'est compliqué notre métier et que toutes les musiques se valent. S'il y en a un qui me fait bouger les pieds et me titille le cœur, il n'y a pas de souci, je suis là-dedans.
0: Mais vous nous titillez le cœur, l'âme, l'esprit. Merci beaucoup. Et on garde espoir grâce à votre nouvel album, Hope. Deux points d'exclamation également.
1: Il faut.
0: Merci beaucoup, Angélique Kidjo.
1: C'est un bonheur.
0: Bon été à vous.
1: Merci, vous aussi.

0: Angélique Kidjo, qui nous a confié qu'elle aimait les chansons dansantes et quoi de mieux que Danser pour danser de Martine Chevrier pour nous faire bouger un peu. Vous écoutez toujours votre apéro public du dimanche et comme à chaque semaine, on va parler à quelqu'un qui est en train de faire quelque chose de spécial quelque part au Canada. Et en ce 26 juillet, on joint un metteur en scène bourré de talent. Il est directeur artistique et co-directeur général du théâtre Prospero à Montréal et de la compagnie de théâtre L'Homme Allumette. Et ces jours-ci, il est en train de mettre la touche finale à son nouveau projet à Carleton-sur-Mer en Gaspésie. Bonjour Philippe Cyr.
1: Bonsoir Jocelyn.
0: Comment ça va par chez vous?
1: Ben, très très bien. Le soleil est merveilleux et on travaille très fort pour présenter ce prochain projet afin qu'il soit prêt pour le public gaspésien.
0: Et comme on est à la radio, là, est-ce que vous pouvez nous faire voir ce qui se trouve autour de vous en ce moment? Parce que hein, vous connaissez bien le coin. Vous êtes originaire de New Richmond. C'est à une quarantaine de kilomètres de Carleton. Là. Ça ressemble à quoi le paysage autour de vous?
1: Exactement. On est dans la baie des Chaleurs et là, on est au quai des Arts de Carleton-sur-Mer. Et ben devant le quai des Arts, c'est la baie. C'est la mer, il y a un bras de mer sur lequel il y a un magnifique camping. Derrière nous, il y a le Mont Saint-Joseph, qui est une belle et grosse montagne. Donc, Carleton, c'est vraiment entre la mer et les montagnes. À côté de nous, il y a une magnifique église au toit argenté. C'est vraiment absolument bucolique autour du quai des Arts de Carleton.
0: Ah, ça fait rêver ça. Et dès mardi, c'est dans ce lieu que vous allez présenter jusqu'au 14 août une pièce que vous mettez en scène, le Palais des Glaces, donc au théâtre à tour de rôle qui se situe, vous le dites, sur le quai des Arts à Carleton. Mer. C'est quoi votre état d'esprit là, quelques heures de cette grande première, Philippe?
1: Ben, on est bien énervé. D'ailleurs, on est à quelques minutes d'enchaîner ce soir. On a eu quelques enchaînements ici. On travaille très fort. C'est un projet de création. Hein, donc, on met au monde un nouveau texte, celui de David Paquette, avec tout ce que ça comprend d'ajustement, de questionnement, de faire, défaire, refaire. Toujours dans la joie, mais voilà, là, on est en train de tout assembler les derniers morceaux puis de mettre la touche finale à ce projet-là. Puis toute l'équipe est très, très fébrile à l'idée de présenter le spectacle.
0: Raison, nouvelle création, faut toujours célébrer ça. Bon, vous le dites, c'est David Paquette qui signe le texte du Palais des Glaces et j'ose le nommer ouvertement, c'est un de mes auteurs dramatiques préférés, il y a tellement de talent. C'est la troisième fois que vous collaborez l'un avec l'autre après les pièces Le Brasier et Le Poids des Fourmis. Et dans cette nouvelle production, ça commence avec quelque chose de très estival, si j'ai bien compris, un cornet de crème glacée, mais un cornet qui coûte 275 $.
1: Exact. Et puis, ce cornet, ben, il est voulu par Virginie, hein, qui est joué par Dominique Quesnel. Donc, il est voulu par Virginie. Et Virginie, ben, c'est une morte. C'est une morte qui revient en vie puis qui se dit que si elle a la chance de revenir en vie, elle va pouvoir se payer tous les cornets qu'elle veut. Puis, elle se dit aussi par le fait même qu'elle va peut-être ramener un peu de magie dans le monde. Puis, ben, elle revient. Elle a la chance de revenir puis elle se rend compte que c'est pas mal pire que quand elle est partie. Alors, les cornets coûtent 375 $ et la magie est pas disponible en très grande quantité.
0: Donc, évidemment, j'imagine que ce côté critique sociale qui caractérise bien le travail d'écriture de David.
1: Absolument, il y a une critique sociale. David aborde les choses avec toujours un regard là, extrêmement acéré sur son environnement, sur les questions politiques qui l'entourent, mais il le fait toujours avec un mélange absolument unique d'humanité et d'humour grinçant. Pour moi, David, il y a vraiment un savoir-faire absolument unique en ce qui le concerne. C'est comme un alchimiste. Hein. Il est capable de mélanger des ingrédients qui ne vont pas tout le temps ensemble. Puis dans cette pièce-là, il le fait allègrement. Donc, les personnages sont pleins d'amour, pleins d'humanité, mais il y a des répliques absolument cinglantes.
0: Oh,
1: et en plus, il emprunte aussi au code de

0: l'horreur. Donc, c'est comme une comédie avec les codes de l'horreur. Bref, c'est vraiment, vraiment généreux comme spectacle.
1: Et le Palais des Glaces, ça va mettre en vedette les interprètes Dominique Quesnel, Ève Presseau, Hubert Lemire et Maxime Genois. Superbe distribution. Mmh. À quoi on peut s'attendre sur scène? Là, quand on va être dans la salle, qu'est-ce qu'on va voir?
0: Bien, on va voir, il y a plusieurs univers distincts dans la pièce, mais vous pouvez imaginer toutes les transpositions possibles, en tout cas les évocations que le Palais des Glaces peut provoquer. Bon, on peut imaginer la crèmerie, hein, le bar laitier, mais on peut imaginer aussi le grand château, ou encore la salle de bal, la salle des miroirs. Donc, la scénographie essaie de faire écho à tous ces lieux possibles autour du Palais des Glaces.
1: Mmh. Je tiens tout de suite à préciser que la pièce, oui, elle est à Carleton-sur-Mer dès mardi, mais sera aussi présentée cet automne à Montréal du 10 novembre au 5 décembre au Centre du théâtre d'aujourd'hui, puis à Sherbrooke grâce au théâtre du Double Signe du 7 au 24 avril 2027. Ça sera au Centre des arts de la scène Jean Besseré. Mais cet été, donc, c'est à voir à Carleton-sur-Mer. Philippe Cyr, Carleton-sur-Mer, c'est la quatrième ville la plus populeuse de la Gaspésie. J'imagine que ça doit être vraiment génial là, de proposer du théâtre dans la baie des Chaleurs durant la saison estivale.
0: Ben oui, c'est génial. Puis comme je viens de la Gaspésie, ici, de la baie des Chaleurs, ben pour moi, c'est vraiment, comment je dirais, un moment super important au sens où ben, c'est ici que j'ai appris à faire du théâtre, là, derrière, à la polyvalente Antoine Bernard. Puis revenir ici avec ma gang, puis avoir l'occasion de retrouver les gens, puis de leur présenter ce spectacle, ben c'est vraiment réjouissant. Puis en plus, on va pouvoir accueillir tous les gens qui sont de passage en plein milieu des vacances, de la construction. Donc, on est très, très hâte de pouvoir dévoiler cette très belle pièce dans cet environnement absolument.
1: Et après la première, allez-vous profiter un peu des vacances dans votre coin de pays?
0: Un petit peu, mais en fait, ça se fait au quotidien. On se balade un peu les avant-midi, on va faire des petites saucettes dans la mer. Elle est très bonne en ce moment, alors on en profite comme ça.
1: Et est-ce que vous pouvez nous aider à démystifier ce que nous a raconté Kim Tui en première heure? Elle a mangé des langues de morue quand elle est allée en Gaspésie, enfant, puis elle se demande si c'est encore possible d'en trouver dans la baie des Chaleurs.
0: Je suis subjugué. Étant moi-même gaspésien, je n'ai jamais mangé de langue de morue.
1: Ah, bon.
0: Alors, vraiment, je vais faire une enquête, je vais chercher qu'est-ce que c'est et j'en mangerai.
1: Ben, on compte sur vous, enquêteur Philippe Cyr. Vous êtes le metteur en scène de la nouvelle pièce de théâtre, Le Palais des Glaces. C'est présenté au Quai des Arts à Carleton-sur-Mer dès mardi 28 juillet et c'est jusqu'au 14 août. On pourra également voir la pièce en novembre au Centre du théâtre d'aujourd'hui à Montréal et à Sherbrooke en avril 2025. Et si on a envie de vous voir en chair et en os le 29 juillet à 19h15 à Carleton, vous allez offrir un entretien devant public juste avant la représentation de la pièce, c'est bien ça?
0: Exact, j'y serai pour rencontrer les gens, parler un peu du processus de création, de parler des questions qui animent la pièce et puis rencontrer le beau public de la baie des Chaleurs.
1: Et je rappelle, Philippe Cyr, que vous êtes également directeur du Théâtre Prospero à Montréal et vous proposez toujours des saisons captivantes à découvrir tout au long de l'année. Merci beaucoup, Philippe Cyr, et le mot de cambronne à toute l'équipe pour le Palais des Glaces.
0: On le prend.
1: Allez, bon été à vous, puis on ira vous voir assurément.
0: Bon été, au plaisir.
1: Merci. On poursuit avec une demande spéciale. Vous savez, notre thématique aujourd'hui, c'est les moments marquants de vos étés en musique. Et il y a Alain Huot de Saint-Georges-de-Beauce qui nous a envoyé un message très touchant. Il nous a écrit « J'aimerais entendre le sable et la mer de Ginette Renaud et Jacques Boulanger. Ça me rappelle mon plus bel été à vie parce que j'avais enfin eu une famille d'accueil. » Eh bien, juste pour vous, Alain, et pour tout le monde à l'écoute à travers le Canada, la voici.

Sur le sable et la mer de Ginette Renault et Jacques Boulanger, eh bien, j'ai une belle nouvelle à vous annoncer. 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Dimanche 9 août prochain, on va faire une émission spéciale d'apéro public en direct devant public. Ça va se passer dans l'atrium de Radio-Canada à Montréal de 16h à 19h, bien sûr. Et je peux déjà vous dire qu'on aura la visite de Laurent Duvernay-Tardif, Marc Hervieux et Raphaël Roy. Sylvain Cossette et Ludovic Bourgeois vont chanter pour nous. On va faire une spéciale karaoké. Et on va jaser également avec Marie-Hélène Paquin, qui sera à Rouyn-Noranda au lendemain du grand spectacle de Richard Desjardins pour les 100 ans de la ville. 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Et là, on enchaîne avec une dernière demande spéciale pour aujourd'hui. Hélène Binette de Québec nous écrit « Mon souvenir de chanson d'été, c'est Hélène de Rock Voisine. En août 1989, je rentrais d'un voyage solo de 6 mois de montagne en Europe. Et à mon retour, c'était la chanson de l'été que j'ai découverte au chalet d'amis sur le bord d'un lac. » Et quelqu'un d'autre nous a écrit également « Moi aussi, c'est la chanson Hélène de Rock Voisine à l'été de mes 12 ans, quand j'ai eu mon premier French kiss, hein, premier baiser avec la langue, en jouant à la bouteille avec mon premier amoureux. » Eh bien, pour vous, voici Rock Voisine. »

0: C'est sur Hélène de Rock Voisine que se termine cette émission d'Apéro Public du 26 juillet 2026. En terminant, permettez-moi de remercier toute l'équipe qui a créé l'émission cette semaine. À la recherche, Marie-Pierre Beaulieu et Charles-Alexandre Théoret. À la mise en onde, Pierre-Luc Gagné-Blais. Au contenu numérique, Laila Bichou et notre adjoint à la réalisation, Pierre-Antoine. Et je veux remercier spécialement notre réalisateur, Mathieu Beauchamp. C'est lui qui a créé cet Apéro Public du dimanche avec moi. Il part en vacances là, maintenant. Merci pour tout, Mathieu. Bonnes vacances, bien méritées. MC Gilles vous retrouve samedi prochain dès 16h en direct de Québec. Et moi, je vous donne rendez-vous dimanche prochain. Au menu, on aura une heure avec Christiane Charrette. Fred va chanter pour nous. Et on va explorer le meilleur de la musique des années 1980 avec l'animateur Sébastien Benoît. Ici, Jocelyn Lebeau. Bonne fin de soirée. Profitez-en bien. Et on se retrouve dimanche prochain.
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5: Bonsoir, ici Marc-Antoine Leblanc. Voici vos informations. Les feux de forêt continuent de faire rage en Europe. En France comme en Espagne, les pompiers luttent toujours contre d'immenses brasiers, attisés par la chaleur et les vents. Au total, plus de 325 000 personnes ont dû être évacuées dans les deux pays et la vague de chaleur prévue dans les prochains jours fait craindre le pire. Comme le rapporte notre envoyé spécial à Arcachon en France, Mathieu Prost, les flammes se rapprochent de plus en plus de Bordeaux où de nouvelles évacuations ont été ordonnées.
6: Plusieurs petites localités, effectivement, de la périphérie de Bordeaux qui ont été évacuées depuis hier. Ce sont encore des milliers de personnes qui s'ajoutent. Donc, pour un total de 220 000 personnes évacuées dans la région, c'est du jamais vu hors temps de guerre ici en France. C'était aujourd'hui une mauvaise journée, une journée venteuse avec des sauts de feu où l'incendie a franchi de nouvelles routes ici en Gironde. Et il se rapproche effectivement un peu plus de Bordeaux. On est à une quinzaine de kilomètres seulement. Il règne ici une ambiance assez irréelle. Alors qu'on est en pleine saison touristique, Arcachon, où je me trouve, est d'habitude l'une des stations balnéaires les plus prisées de la côte atlantique. Et vous savez, le scénario est assez similaire de l'autre côté des Pyrénées.

0: Pyrénées, là, cette chaîne de montagnes qui sépare la France de l'Espagne, parce qu'à Avila, près de Madrid, c'est le feu de forêt le plus important de l'histoire là-bas aussi. Et le pays brûle également près de Valence, sur la côte méditerranéenne. Alors en France, demain, lundi, le président Emmanuel Macron va réunir une cellule de crise et les autorités le répètent, il n'y aura pas de retour pour les sinistrés tant que ce gigantesque incendie de Somos ne sera pas contenu. Et ce soir, certains passent la troisième nuit loin de chez eux.
1: C'était notre envoyé spécial en France, Mathieu Prost. Et chez nous aussi, la lutte au feu de forêt se poursuit. Plus de 900 nouveaux brasiers actifs ont été rapportés depuis 24 heures, ce qui porte le total à près de 930 feux pour l'ensemble du pays. En Colombie-Britannique, deux incendies ont fusionné près de la petite localité de Clinton à l'ouest de Kamloops, qui a été évacuée vendredi. La province compte environ 1460 propriétés sous le coup d'ordre d'évacuation. Le suspect de l'attaque au camion Bélier perpétré hier soir à Berlin, en Allemagne, a été abattu durant une opération policière. Selon les autorités, il avait été localisé dans un jardin communautaire en banlieue de la capitale et s'est rué vers des policiers armés d'une arme blanche, les forçant à faire feu. Le suspect était déjà connu des autorités, entre autres pour avoir tenté de rejoindre le groupe armé État islamique en Syrie l'an dernier. L'attaque, qui a fait un mort et une trentaine de blessés, a été commise durant un rassemblement pour la fierté. Et d'ailleurs, l'attaque suscite l'inquiétude au sein de la communauté LGBTQ+, ici au pays. À Ottawa, le drame entraîne des préoccupations en matière de sécurité à un mois du défilé dans la capitale fédérale. Félix Pilon.
2: Évidemment, c'est horrible. Ça touche toute la communauté.
3: Au lendemain de l'attaque survenue en Allemagne, David Bro ne cache pas son inquiétude. L'organisateur du défilé de la fierté d'Ottawa songe déjà à renforcer la sécurité pour l'événement prévu le 30 août.
4: Donc, on va avoir plus de conversations dans les prochaines semaines pour voir si on a besoin de renforcer ces plans-là, de les changer.
3: Les grands rassemblements, comme les défilés de la fierté, pourraient être pris pour cible, selon l'ancienne sous-directrice des opérations au Service canadien du renseignement de sécurité, Michel Tessier.
5: Ça peut être n'importe quel événement où une foule de gens, que c'est très difficile de contrôler au niveau de la sécurité. Honnêtement, je pense que la menace devient de plus en plus difficile.
3: Mais au-delà de la présence policière, c'est la prévention qui est essentielle, estime le conseiller en sécurité événementielle, Alexis Lavoie-Bouchard.
6: J'espère qu'à Ottawa, ils vont prendre la peine de s'asseoir avec tout le monde et de revoir le parcours et de revoir possiblement les failles s'il y a lieu.
3: Mais ajouter de la sécurité a un prix, rappelle l'organisation du défilé de la fierté d'Ottawa.
4: On reçoit un peu d'argent du gouvernement fédéral, c'est pas assez. C'est pour ça qu'on a demandé aussi au gouvernement de l'Ontario. Malheureusement, ça n'a pas fonctionné.
3: En avril, le gouvernement de l'Ontario indiquait avoir versé plus de 3,5 millions de dollars aux organismes de la fierté de la province depuis 2018, au moment où ces derniers réclamaient un fonds pour les soutenir financièrement. Ici Félix Pilon, Radio-Canada, Ottawa.
1: Pour une deuxième nuit consécutive, les États-Unis n'ont mené aucune frappe en Iran. En entrevue dans les médias, l'ambassadeur américain à l'ONU a soutenu que le président Donald Trump voulait laisser plus de place aux négociations avec Téhéran. Le régime iranien n'a pas non plus revendiqué d'attaque sur les pays du Golfe. Un autre front dans la guerre s'est toutefois ouvert depuis deux semaines avec la reprise des hostilités entre l'Arabie saoudite et les rebelles houthis du Yémen, soutenus par l'Iran. Sinon, les électeurs de trois circonscriptions au pays iront aux urnes le 31 août prochain dans le cadre d'élections partielles. Deux de ces scrutins visent à combler les sièges laissés vacants par des députés libéraux en Ontario et en Colombie-Britannique. Le troisième doit permettre de désigner un successeur au conservateur Richard Martel, qui a été nommé au Sénat. Voici l'analyse du professeur de sciences politiques à l'Université de l'Alberta, Frédéric Boily.
7: Trois élections partielles pendant le mois d'août, ça serait pas en principe, le moment idéal, mais pour Marc Carnier, c'est d'essayer de montrer qu'on est dans l'action et en plus que sa position, son approche va être confortée par les électeurs lors de ces trois élections partielles.
1: Des élections sont aussi à prévoir d'ici les prochains mois dans au moins trois autres circonscriptions. Et enfin, après une longue attente, le pont international Gordie Howe ouvrira finalement à la circulation demain entre Windsor et Détroit au Michigan. L'infrastructure sera d'abord uniquement accessible pour les véhicules, tandis que piétons et cyclistes pourront l'emprunter à partir du 5 août. Voilà, c'était vos informations. Passez une excellente soirée à notre antenne.

Bonsoir à vous tous, ici Isabelle Picard à l'animation de Territoire, une émission qui nous fait découvrir différents territoires avec des invités qui les ont grandement à cœur et qui les vivent. Le territoire de ce soir, c'est les villages. Je l'avoue, il a quand même fallu que je relise la définition de village puisque j'étais pas certaine de ce qui différencie vraiment un village d'une petite municipalité ou d'une petite ville. Bon, c'est vrai que parfois c'est une évidence, comme quand le lieu où t'as grandi s'appelait le village Huron. Je dis ça comme ça. Mais peut-être pas après tout parce que c'est le nom du village où j'ai grandi. Donc, un village, qu'est-ce que c'est? Selon le Larousse, c'est un groupement d'habitations permanentes dont la majeure partie de la population est engagée dans le secteur agricole. Mais comme on est au 21e siècle, j'ai cherché ailleurs. L'Office québécois de la langue française donne plutôt cette définition. Un village, c'est une agglomération rurale caractérisée par un habitat plus ou moins concentré, possédant des services de première nécessité et offrant une forme de vie communautaire. Et c'est le communautaire que je retiens parce que c'est à ça que je pense en premier quand je pense au village. Dans ma tête, tout le monde se connaît de près ou de loin et souvent, on connaît aussi l'histoire des grandes familles qui habitent le village de génération en génération depuis des décennies, voire des siècles. J'aurais tellement d'histoires de mon village à raconter, comme la fois où, à l'âge de 8 ans, j'ai fait un vol plané à 360 degrés sur mon vélo, alors que mon parapluie s'était pris dans les rayons de ma bicyclette, m'écorchant solidement le genou et le bras, et que Madame Sioui était sortie de chez elle pour me venir en aide avant d'appeler ma mère. Je lui avais jamais parlé de ma vie, je pensais même pas qu'elle savait qui j'étais. Mais elle savait. Ce que j'aimais le plus dans mon village, c'est non pas de passer par la rue pour me rendre chez mes amis, mais plutôt de me frayer un chemin par les terrains arrière. C'était l'époque où il n'y avait aucune clôture ou headset de 12 pieds, et malgré le temps qui passe, je le permets encore à mes voisins. Une tradition de village, il faut que ça se conserve. Je le sais, ça fait un bout de temps tout ça, les villages ont changé, le mien aussi. Alors qu'il n'y a pas si longtemps, on me demandait systématiquement « t'es la fille à qui? » Là, c'est moi qui pose la question. Et c'est très bien comme ça.

0: À l'émission ce soir, pour échanger sur le territoire des villages, je suis entourée de Michaël Rioux, un grand amoureux de la région de Trois-Pistoles. Bonsoir.
1: Bonsoir.
0: Gabriel Rondeau, conjoint à Macpaille sur la Côte-Nord. Bonsoir, Gabriel.
2: Bonsoir.
0: Isabelle Chapadeau, de son côté, est dans le village de Pagnirtou, au Nunavut. Bonsoir. Et mon premier invité, quand on jase de l'histoire du Québec avec lui, on oublie rapidement les vieux manuels poussiéreux. Pour lui, l'histoire se lie à même les paysages de nos villages, sur les toits en ardoise, dans le savoir-faire des forgerons, et même dans les pointes de flèches qu'il trouvait en grandissant dans son coin de pays à Cookshire. Aujourd'hui, il vient pousser un cri du cœur pour nos régions. Il refuse qu'on transforme nos beaux villages en boulevard Taschereau. Il est historien, écrivain et chroniqueur au journal Le Devoir. Et j'ai la chance que ce soit aussi mon ami, Jean-François Nadeau. Bonsoir.
3: Bonsoir, Isabelle Picard.
0: Très contente de t'avoir ici avec
3: pareillement.
0: Nous. Jean-François, comme première question, j'avais écrit « Parle-moi des premiers villages du temps de la Nouvelle-France ». Mais on sait très bien, toi et moi, que des villages, il y en avait avant la Nouvelle-France.
3: Ben oui, d'ailleurs, c'est une obsession un peu, ça, chez les archéologues, puis même dans le public en général. On se dit, ah ben Jacques Cartier avait raconté que, bon, il avait vu un village...
0: À Stadacone,
3: Hochelaga, bon, c'est quoi ça? Ça doit exister quelque part, on va le trouver. Il y a une sorte d'obsession du village, parce qu'on sait que chez les Autochtones, c'est pas à toi que je vais apprendre ça, mais qu'il y avait des enracinements qui étaient plus ou moins permanents sur une certaine durée, mais j'ai toujours eu l'impression, moi, que ça disait davantage des Européens qui arrivaient ici, cette quête de village-là, puis la volonté de décrire qu'ils avaient vu des villages pour se rassurer eux-mêmes sur leur mode d'implantation puis de vie, que ce que les gens ici vivaient vraiment, il n'y a pas de fascination à l'idée de retrouver des villages perdus, cette sorte de permanence, là, de la permanence sur le territoire par l'enracinement dans la pierre, dans le bois, c'est quelque chose qui est un peu étranger à la tradition nord-américaine pré-colonisation.
0: Oui, oui, c'est très européen tout ça. Mais toi, Jean-François Nadeau, étant tout petit, donc on le disait, dans ton coin de pays du Cookshire, tu t'amusais à chercher des pointes de flèche. Tu me l'as souvent raconté. Je me demandais si à quelque part, cette espèce de quête-là que tu as fait à travers les années, ça t'a pas amené justement à découvrir le village de l'intérieur et à apprécier les villages aussi.
3: Moi, j'étais obsédé par ce genre d'affaires-là, moi, parce que, bon, mon père était biologiste de formation, il était professeur. On avait trouvé, il avait trouvé, ses étudiants avaient trouvé des artefacts autochtones ici et là qu'ils apportaient. Puis moi, je trouvais ça, mais il y avait du monde ici avant nous, c'est extra.
0: Ouais.
3: Et bon, l'idée de pouvoir voir plus loin que soi-même en se haussant sur des devanciers, quels qu'ils soient, quelque chose d'assez fascinant. Au fond, pas très loin de Cookshire, comme disaient les Britanniques qui ont colonisé ce lieu-là, les loyalistes, ben, on n'est pas très loin du lac aux araignées. Le lac aux araignées à Mégantic, c'est un des fouilles archéologiques ont montré qu'il y avait du monde il y a 15 000 ans, 18 000 ans. C'est parmi les plus vieux centres d'implantation, en tout cas de traces humaines qu'on a. Alors, tu te sens relativement mis dans une nouvelle perspective quand tu vois que la durée du temps long est plus longue que celle de la durée du sapin de Noël que tu as coupé puis qui devient tout gris, tout orange dans le temps de le dire. Donc, il y a une sorte de permanence du territoire que je trouvais intéressante puis qui, moi, me questionnait rapidement. En tout cas, ça m'a toujours fasciné, ça me fascine encore, tu le sais.
0: Mais là, justement, il y a une transformation des villages là, du Québec. Tu veux pas, justement, tu milites pour que ça ne devienne pas des boulevards tachereaux, là.
3: Je milite pas. C'est-à-dire que j'observe...
0: Tu le nommes, en tout cas.
3: Ben, je nomme c'est un phénomène qui est en train de se produire, qui est absolument angoissant tant qu'à moi. C'est-à-dire que on ne cesse de nous dire « Sortez vos bacs de recyclage, recyclez vos canettes, c'est important. Faut que vous fassiez votre part. » Mais en même temps, on détruit comme jamais des bâtiments. Et c'est probablement ce qu'il y a de plus polluant dans nos sociétés aujourd'hui. On massacre des bâtiments à la pelle mécanique sans récupérer le bois seulement. Le béton, c'est encore pire parce qu'on a l'impression que le béton, c'est pas si grave, mais le béton, c'est fait avec du sable. Le sable, c'est les fonds de rivière, c'est les rocs, c'est les blocs erratiques qui ont écrasé lors du du retrait des glaces à l'ère glaciaire qui ont fait en sorte avec le, de laisser en dessous de la moraine du sable. C'est pas éternel,
1: non,
3: le
1: c'est
3: sable.
1: Pas sans fin.
3: Non, on en consomme d'une façon absolument éhontée. Et puis, ben, je me dis, mais qu'est-ce que c'est que cette maladie de détruire systématiquement ce qui se trouve, ce que nos devanciers nous ont laissé pour construire littéralement ce qui ressemble de plus en plus à des boulevards tachereaux partout. Mm-hmm. Il y avait une personnalité dans les villages,
1: oui,
3: qui était construite notamment autour des églises. Il y a 900 églises en ce moment au Québec qui sont en perdition, c'est pas ce qu'on va faire avec.
1: Mm.
3: Alors que c'est des espaces qu'on a payés collectivement. C'était, mm-hmm, des centres communautaires, c'était pas juste pour la religion. Moi, il y a pas moins religieux que moi, là. Mais c'était des endroits qui ont été payés par les gens qui, mm-hmm, étaient des gens de peu, souvent avec la dîme, mais d'autant plus qu'ils payaient pas d'impôts, les communautés religieuses. Donc, on les a payés deux fois, en principe, ces bâtiments-là. Ils nous appartiennent collectivement et c'est encore le cœur de nos villages,
1: ouais,
3: pour en faire autre chose, bien sûr.
1: Bien, tu sais, il y a une crise de logement. On en entend parler partout, tout le temps. Je,
3: oui,
1: dirais, est-ce qu'on peut pas... Pourquoi on n'est pas capable de les transformer? Il y a quelque chose à faire avec nos églises.
3: Les églises, c'est souvent compliqué, mais on sait que la Société centrale d'hypothèque et de logement, la SCHL, nous dit que d'ici 2030, il va manquer 900 000 logements,
1: c'est
3: rien
1: énorme.
3: Qu'au Québec, 900 000 logements. Et on a quantité de bâtiments publics qu'on a payés, des installations qui sont pas utilisées en ce moment.
1: Mm-hmm.
3: Moi, ça, je trouve qu'il y a quelque chose qui relève d'un manque de planification et qui pose des problèmes. L'idée de toujours reconstruire à neuf en passant au quincaillier du coin avec des fenêtres en plastique nouvelles, mm-hmm, puis des portes noires, puis des fenêtres grises, puis des toits en bardeaux, ça nous fait oublier que ben, y a des matériaux qui durent longtemps et dont on ne sait plus profiter. T'as parlé dans ton introduction de l'ardoise. Ben, c'est vrai qu'il y a beaucoup de maisons, même dans les campagnes, des granges. Moi, il y avait une grange à l'entrée de mon village, la grange d'Isidore Doyon, qui était absolument extraordinaire,
1: ouais,
3: dont tout le toit avec le pigeonnier était en ardoise. Ne sachant pas comment la réparer,
1: ouais,
3: on a laissé tomber l'ardoise pour mettre de la tôle, puis dans le temps de le dire, le bâtiment est tombé. Même chose pour le fer forgé, dont, mm-hmm, tu parlais, pour le bois. C'est des métiers, c'est des savoir-faire, et moi, je trouve que ça nous grandit collectivement. On a un culte de la propriété privée qui est quelque chose qui est très, très européen.
1: C'est vrai.
3: Mais on manque de ce culte élémentaire qui est celui de la beauté. Et ça n'a pas de prix.

0: c'est partagé et ça appartient à tout le monde. Voilà. Quand on est sur une rue, quand on est dans un espace commun, c'est la somme des parties est plus grande que le tout est plus grand que les parties. Mm-hmm. Donc, il y a quelque chose d'intéressant à l'idée de concevoir un tout, puis on a de la misère pas mal avec ça. Hein? Alors, j'ai le droit de faire ce que je veux, je peux bien mettre la maison
1: on
0: rose, le voisin
1: souvent.
0: La main jaune. Oui, mais c'est bon.
1: J'ai envie de demander à Michaël Rioux, j'imagine que ça vous parle, là, ce que dit Jean-François Nadeau, parce que vous aussi, là, vous quand même, vous, bon, on n'aime pas le terme milité, mais vous nommez aussi ces défis-là, là, des villages.
2: Bien, nous autres, dans le bas du fleuve, c'est sûr que ce que Jean-François raconte, là, on le vit aussi, là, des granges qui disparaissent. Il y a énormément... L'église de Trois-Pistoles, c'est une église magnifique,
0: ah oui.
2: Mais qui est tellement grandiose que pour la population qu'on a, ça va coûter une fortune la restaurer, la garder en état. Puis là, c'est tout qu'un défi qu'on a de préserver ces joyaux-là. C'est un bel héritage, mm-hmm. Mais en même temps, c'est une problématique au niveau du financement. Comment qu'on finance?
1: Ben oui, justement. Mais comment j'ai envie de retourner vers Jean-François, parce que justement, qu'est-ce qu'on fait là pour sauver nos villages, nos patrimoines architecturaux, pour sauver la vie du village? Il est-tu trop tard?
0: Ben non, il n'est pas trop tard, mais le temps commence à presser. C'est-à-dire qu'il faut prendre conscience que collectivement, si on veut que des gens viennent, pourquoi on se sent bien dans des lieux? Il y a toutes sortes d'exemples possibles. Je donne l'exemple de Stansted, où il y avait un collège, où il y avait un gymnase, où il y avait une bibliothèque, où il y avait les sœurs qui ont été là pendant 100 ans. L'autre côté de la rue, on a une école primaire avec un bloc de béton d'un étage qui n'a pas de gymnase. On abandonne l'édifice d'en face qui est par les religieux. Comment ça se fait que collectivement, on n'est pas capable de s'approprier ce qui était déjà là? Mm-hmm. Autrement dit, comment apprendre à monter sur les épaules de nos devanciers pour voir plus loin?
1: Ouais.
0: Et ça, c'est aussi bien monter sur une pointe de flèche que de monter sur des bâtiments qui sont déjà là. C'est-à-dire que tout ça nous appartient.
1: Absolument.
0: C'est une richesse collective. Il faut se l'approprier. Il y avait au Québec, il y a le cadre les plus beaux villages. Pourquoi est-ce qu'il y a des gens qui prennent leur voiture ou qui se déplacent à vélo pour aller dans des endroits? Des fois, ça ne tient pas à grand-chose. Mm. Une pâtisserie, une boulangerie, une rangée d'arbres, des arbres, c'est important dans
1: la
0: une
1: vie,
0: ville.
1: Hein?
0: C'est la vie.
1: Ouais, ouais.
0: Et on en a oublié d'en replanter. Il y avait des rangées d'arbres partout. Dans les années 70, les ormes ont systématiquement été coupées à cause, bien sûr, du ver hollandais qui les a détruits. Mais ça a laissé place à des érables à giguère. Mais la majesté de cette espèce de floraison,
1: la magie des arbres
0: notamment, c'est pas grand-chose, mais planter une rangée de chênes, c'est pas payant parce qu'on le verra pas.
1: Mm-hmm.
0: Mais dans 100 ans, ça peut être quelque chose.
1: Ça va être magnifique. Ben, sur ces belles paroles, Jean-François Nadeau, historien et journaliste, toujours un plaisir de jaser d'histoire de village avec toi. Et la prochaine chanson, c'est toi qui l'as choisie parce qu'elle respire le bonheur. On écoute Maxime Le Forestier.

0: Faire un virage à 180 degrés pour s'installer dans un petit village à plus de 1000 km de son plateau Mont-Royal natal à 12 heures de route, ça prend de l'audace. Pendant la pandémie, on a vu un certain mouvement vers les villages et les régions, mais plusieurs sont revenus en ville depuis. Ce n'est pas le cas de mon prochain invité, Gabriel Rondeau, qui est guide d'aventure et étudiant en géographie. On le rejoint en direct du village de Magpies sur la Côte-Nord. Bonsoir, Gabriel.
1: Bonsoir, Isabelle.
0: D'abord, Gabriel, parlez-nous de votre lieu de vie, du territoire, de votre village. Ça ressemble à quoi?
1: Oui, c'est drôle. Tantôt, quand tu faisais la définition, là, tu lisais la définition du village, je me suis demandé presque si on rentrait là-dedans. Là. Ou peut-être si on n'est pas peut-être un hameau ou
0: un micro-village.
1: Un bled, ouais. C'est pas comment dire. Parce que c'est ça, Magpies, ben, si vous arrivez de Sept-Îles, disons, c'est sur la côte nord, là, c'est une heure et demie peut-être après Sept-Îles. Puis déjà, le paysage commence à ressembler peut-être plus à la basse côte nord. T'sais, la plaine que Vigneault là, chantait, là,
0: oui.
1: Mon jardin, c'est la plaine.

0: les grandes tourbières, ça commence un peu à marquer le paysage là, à partir d'ici. Puis Magpie, c'est en fait un petit village là qui est dans une baie sablonneuse là, qui puis en fait c'est le village est comme un peu en forme d'amphithéâtre autour de cette baie là.
1: Il y a combien d'habitants Magpie?
0: Mais j'ai pas de décompte officiel parce qu'en fait on est jumelé à l'autre municipalité de Rivière-Saint-Jean.
1: Ok. Mais
0: je dirais moi mon approximation c'est peut-être une cinquantaine, possiblement un petit peu plus en été parce qu'il y a des saisonniers.
1: Ouais, mais c'est tout petit, on comprend.
0: Ouais.
1: Gabriel Rondeau, pourquoi avoir fait ce choix de vie de partir de Montréal pour aller vivre à Magpie? Est-ce que c'est un coup de tête ou au contraire, c'est arrivé, ça s'est installé petit à petit?
0: Ouais, non, pas tant, parce qu'on entend souvent ça, des gens, ben, en tout cas, ça arrive, là, des gens qui ont vraiment fait le grand move là, de s'en aller en région. Moi, ça n'a pas été ça tant que ça. Puis je pense que j'étais un assez mauvais Montréalais, même depuis que j'étais petit. Tu sais, j'ai jamais passé les étés à Montréal. Puis j'avais juste hâte de sortir de là, je pense. Là. Moi, quand j'étais au secondaire, je trappais des castors, puis fallait des fois je ramène ça de parce qu'on allait au chalet dans la Naudière, puis fallait que je ramène ça jusqu'à la porte de la maison pour aller les arranger dans le cabanon. Là.
1: Ouais.
0: Mais sur la rue du Lutte, là, fait que j'étais peut-être un peu déjà poussé plus vers l'extérieur de la ville. J'ai fait mes études en Gaspésie aussi, puis c'est là que j'ai plus appris à comprendre c'était quoi habiter en région puis que c'était pas si rebutant que ça en fait là.
1: Mm-hmm. Mais votre famille elle a réagi comment quand vous avez dit bon ben là c'est fait, je pars de façon permanente sur la côte nord dans un petit village? Est-ce qu'ils ont compris parce que ça fait partie de votre personnalité ou?
0: Ouais, ben je pense que oui, puis tu sais c'est progressivement aussi là parce que je passais déjà les étés ici pour travailler puis après ça j'étais revenu l'hiver. Puis je pense que c'est en revenant l'hiver justement que je me suis rendu compte c'était quoi un peu plus la vie de village.
1: Mm-hmm.
0: Parce que l'été, c'est un peu plus... Tu sais, il y a des gens d'un peu partout qui viennent. Là, on a des amis qui travaillent pour la Sopfeu. Il y a des gens qui viennent pour le tourisme. Il y a un peu plus de mouvement. Mais l'hiver, c'est autre chose aussi. Puis ben la pandémie, moi, ça a vraiment été aussi le déclic de voir que ben j'avais juste hâte de m'en aller sur la Côte-Nord dès que ça ouvrait. Là, tu sais... Puis même, je vous dirais, là, je m'ennuie pas de la ville, mais quand je vais en ville, d'un fois, il fait beau, puis je me dis, ah, il doit faire beau chez nous.
1: Ah oui, OK, donc vous êtes vraiment là. Parlez-nous de votre arrivée, justement, à Magpie. Bon, un petit village d'à peu près 50 personnes, selon vos estimations, c'est pas toujours facile. Je le sais, moi aussi, je viens d'un village. Puis quand il y a des nouveaux qui arrivent, l'intégration, elle peut être difficile. Ça s'est passé comment pour vous?
0: Oui, bien, moi, je l'ai bien vécu, puis je pense que c'est vrai qu'en Mangani surtout, je dirais, puis sur la côte nord, en fait, en général, il y a des identités culturelles très fortes. Là, on pense aux Innus, mais
1: ouais.
0: Les Cayens, ici, c'est les Passepaïa, parce qu'ils viennent de Passepébiac en Gaspésie, les gens. Si vous allez en Basse-Côte, les Coasters, ils parlent anglais avec un accent de Terre-Neuve. Il y a vraiment une richesse culturelle comme ça, mais c'est ça, c'est des groupes peut-être ça peut être difficile de s'intégrer. Mais ici, à Magpie, il y avait déjà quand même pas mal de gens de l'extérieur, des étranges là, comme on dit des fois là. Donc puis des gens des fois que ça fait plusieurs décennies qu'ils sont là, mais donc moi ça l'a aidé puis de connaître déjà quelques personnes parce que j'arrivais pas, tu sais, ça faisait quelque temps. Puis mon intégration, moi, ça, tu sais, dans un petit village comme ça, ben c'est, je trouve, c'est facile de faire une différence là. Puis nous autres, on a eu un petit projet avec les enfants de mon voisin. On a fait une patinoire, puis là, éventuellement, la municipalité nous ont aidés un peu. C'était sur un genre de marais qui avait gelé, tu sais, sur le terrain quelqu'un. Mais l'année d'après, ben là, on est rendu qu'on a une vraie patinoire là, avec des bandes puis tout ça. Puis ça, les gens ont vraiment trouvé qu'on faisait revivre le village. Là, tu sais, on avait des commentaires de même. Fait que je trouve que c'est facile dans un petit milieu de. J'ai l'impression, moi, qu'il y a tout à faire. Puis c'est pas qu'il y a pas d'histoire où il y avait pas des gens là avant, mais justement il y a un patrimoine à protéger. Mm-hmm. On a des rivières ici à mettre en valeur. Tu sais, il y a tout ça aussi. Fait que moi j'ai bien vécu ça là, en fait, de prendre ma place là-dedans. Là.
1: Mais ce que j'entends, c'est que le secret est peut-être dans l'implication aussi, dans l'apport que vous pouvez amener aussi. Il y a quelque chose de cet ordre-là. Vous disiez à notre chercheuse aussi que votre copine, elle est pêcheuse, c'est ça?
0: Oui, là, sur l'eau, justement, ils font d'abord le flétan au printemps.
1: Ouais.
0: Avec un de mes voisins. C'est peut-être un des plus petits bateaux là, de la région. Puis c'est extrême. Là. Moi, j'y ai déjà été, là, mais ils vont à 40 km au large, à côté de l'île d'Anticosti, où est-ce que c'est le plus profond, pêcher des poissons qui pêchent jusqu'à 200 livres. Ma blonde, elle pêche 100 livres, là, 120 livres.

0: Là, fait que, elle arrange des fois plusieurs milliers de livres de flétan dans une journée. Là, présentement, ils sont au mort. Fait que c'est, ouais, disons, un peu plus relax parce que c'est plus près de la côte. Puis,
1: c'est
0: bon,
1: moins lourd.
0: Une fois que les cages sont à l'eau, c'est ça, c'est moins lourd. Puis c'est plus propre aussi, c'est moins gluant.
1: Oui. Mais donc, ça veut dire que l'industrie de la pêche est encore présente. Là. Il y a encore des gens qui pêchent à Macpaye.
0: Oui, ben, en fait, c'est le seul pêcheur là, du village qui a un bateau. Mm-hmm. Mais autrefois, on voit des vieilles photos. Là, il y a vraiment beaucoup de bateaux dans la baie là, qui étaient là. Il y avait même une usine ici. C'était un des ports importants là, de pêche à la morue. Puis là, ben, évidemment, la morue, il n'y en a presque plus.
1: Oui, oui. Ouais. Puis, outre la morue, il y a quand même dans un village des personnages aussi intéressants. Hein? Il y en a dans tous les villages. Chez vous, sans me donner de nom, ça peut ressembler à quoi? Ben, peut-être pas de votre village précisément, mais vous pouvez aller voir aussi ailleurs.
0: Ben moi, ce que j'ai aimé aussi d'habiter dans un village, c'est de côtoyer des gens de tous les âges, puis peut-être des gens que j'aurais pas pu connaître autrement, puis mm-hmm. Beaucoup de personnes âgées en fait. Puis justement dans le village qui est voisin là à Rivière Saint-Jean, il y a un couple de personnes âgées là, Colette et Cécile, ils s'appellent.
1: Ah ben on les nomme.
0: Ouais, puis eux autres, pour moi c'est des exemples des modèles vraiment d'hospitalité. Tu sais, c'est des gens que tu vois chez eux, tu repars les mains pleines de,
1: ah oui,
0: de ils donnent des petits fruits, du pain, des gâteaux, des gens comme ça,
1: très généreux.
0: Ouais, c'est ça, des gens qui ont toujours la porte ouverte là en fait.
1: Jean-François Nadeau, t'as réagi quand j'ai nommé le mot personnage.
2: Oui.
1: T'en connais des personnages?
2: Il y en a dans tous les villages. C'est ça qui fait le sel d'un village. Moi, il y avait un monsieur qui s'appelait Gérard Pajot, qui était un collectionneur puis un érudit de toutes sortes d'affaires. Il échangeait des papillons avec plusieurs continents, en Amérique du Sud, en Afrique. Il avait trouvé, moi, ça me fascinait quand j'étais petit, probablement ce qui était des sites autochtones le long de la rivière, près de la patrie, où il avait trouvé beaucoup d'artefacts. Mm-hmm. En même temps, en vieillissant, je me dis, bon, il a pillé des sites, puis des archéologues me disent, ben, peut-être pas, au fond, il les a peut-être sauvés, parce qu'avec la crue des eaux puis les changements, ouais, climatiques aujourd'hui, il resterait plus rien, de toute façon, de ce sur quoi il a mis la main. Et ça, ça a participé beaucoup, moi, à ma conscience de l'univers qui était autour, les fleurs, les plantes, la botanique. Mm-hmm, mm-hmm. Il connaissait tout. Et tout le monde trouvait qu'il était étrange. En fait, c'est peut-être lui qui était un peu normal. Hein? Il s'appropriait le monde autour.
1: Ben oui, autour de lui, pourquoi pas. Et bon, Gabriel, je reviens vers toi. Le territoire que tu habites, vous l'avez nommé tout à l'heure. Vous en parlez très, très bien, mais c'est aussi un territoire ancestral des Innus. Je pense à Ekwanjit, qui est pas très loin. Est-ce que vous côtoyez les Innus aussi?
0: Ben oui, c'est nos voisins. Puis, tu vois, moi, les Innus, souvent, ils disent Nitassinan. Hein? Nitassinan, c'est notre territoire, ça veut, ouais, dire, en Innu-Aimun. Mais c'est Ninan, c'est un nous exclusif, au sens, c'est un nous sans toi.
1: Ouais.
0: Moi, je me sens plus confortable quasiment avec Chitassinan, c'est nous avec toi.
1: Ah.
0: Chinan, parce que, oui, c'est ça, évidemment, il y a personne qui remet en question qu'il était là avant, mais en même temps, moi, je me sens, j'ai l'impression que ce territoire-là me concerne aussi.
1: Puis,
0: Mais oui, je côtoie beaucoup les Innus.
1: Mais comme guide d'aventure aussi, j'ai l'impression que vous êtes aussi sur leur territoire. Là, pas le choix de les côtoyer, vous les rencontrez sur le territoire.
0: Oui, puis je me suis promené beaucoup, moi, sur le territoire Innu, justement, là, dans les dernières années. Entre autres, sur la rivière Romaine, j'ai tout fait les portages qui descendent, les portages, ouais, ancestraux. Puis à l'automne dernier, on était allé presque au Labrador là, pour chasser l'orignal en canot. Puis on a retrouvé des portages. Tu sais, d'un fois, les zones ont repoussé proche des berges,
1: la
0: mais
1: nature,
0: après ça, tu rentres dans la forêt, c'est de la forêt mature, d'épinettes noires avec de la mousse,
1: ouais,
0: puis tu vois encore le sillon d'un sentier, puis des marques de hache sur les arbres.
1: Ouais.
0: Ça fait peut-être 50 ans, 60 ans qu'il n'y a personne qui est passé là. Tu sais. Puis moi, je trouve que c'est une des plus grandes richesses ça, sur la Côte-Nord, là, que d'un fond, on a l'impression que c'est la Nouvelle-France, là, tout ça, mais il y a encore des gens... de moins en moins peut-être, mais des aînés qui ont vécu ça, hein, ces déplacements-là, puis qui sont nés dans le bois, dans des tentes, là, qui ont vécu d'une façon peut-être qu'on vivra plus jamais sur Terre.
1: Oui, absolument. Puis ça fait, je vois Isabelle Chapadeau qui sourit aussi en entendant vos paroles. J'ai hâte de vous parler, Isabelle, tout à l'heure. Je pense que vous avez bien des points communs aussi avec la vision de Gabriel. Merci, Gabriel Rondeau, de nous avoir fait découvrir votre village de Macpaye sur la belle côte nord. Je rappelle que vous êtes guide d'aventure pour Nauriac Aventure. littérature et étudiant en géographie à la maîtrise cet automne. On vous garde avec nous puisqu'on poursuit avec votre coup de cœur musical, Le temps qu'il fait sur mon pays de

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0: Au micro avec mes invités passionnés par les villages, Jean-François Nadeau, Gabriel Rondeau, Isabelle Chapado et Michaël Rioux, vers qui je me tourne maintenant. Habiter un village, c'est pas seulement occuper un espace géographique, c'est accepter de faire partie d'une histoire commune, d'un tissu serré où les visages nous sont familiers et où souvent le territoire influence notre façon de vivre. Et avec l'équipe, on s'intéressait à l'âme de nos municipalités rurales qui ne sont ni tout à fait villages, ni tout à fait villes, mais qui ont plein de charme. Et aussi, on s'intéressait aux défis pour les garder bien vivants. On a pensé à Trois-Pistoles en particulier, qu'on adore. Et pour en parler avec nous, ben, on l'a entendu brièvement tout à l'heure, c'est un fier gars de la place. Il est cofondateur du festival L'Écofête, cinéaste, aventurier de l'extrême, militant de la première heure pour préserver les rivières de sa région. Il est aussi récemment devenu le 8e gardien officiel de l'île aux Basques. J'ai hâte qu'on en parle. Voilà. Michaël Rioux, bonsoir.
1: Bonsoir.
0: Trois-Pistoles, tout le monde connaît ça au moins de nom, mais vous, de l'intérieur, vous le décririez comment, Trois-Pistoles?
1: Bien, Trois-Pistoles, c'est un gros village parce que c'est la limite entre le village et la petite ville. Tu sais, il y a un hôpital, il y a une école secondaire, mm-hmm. des écoles primaires, deux grosses épiceries. Fait que c'est quand même... on est sur le bord du fleuve.
0: Ouais.
1: Oui, il y a des allées de quilles où Victor Lévi-Beaulieu aimait bien
0: oui,
1: jouer.
0: C'est connu, ça.
1: Il y a le fleuve, mais il y a aussi la magnifique rivière Trois-Pistoles où on peut aller se baigner, où il y a un sentier national qui passe. Donc, Trois-Pistoles, c'est un carrefour. Puis ça, historiquement, c'était aussi un carrefour où ce que les Autochtones arrêtaient, faisaient une escale justement à l'île aux Basses parce que par la rivière Trois-Pistoles, on peut connecter jusqu'à la baie de Fundy.
0: Oh.
1: Oui, on remonte la rivière Trois-Pistoles, on arrive au lac Témiscouata, rivière Madawaska, rivière Saint-Jean qu'on appelait le Wallastock, la belle rivière. Donc, on connectait jusqu'à la baie de Fundy. Puis quand on traversait l'autre bord, à Tadoussac, on pouvait remonter jusqu'au lac Saint-Jean, rivière Achamouchouane, Péribonka et tout ça. Donc, et l'autre axe de migration, c'était le fleuve.
0: Oui,
1: donc,
0: oui.
1: Autant les Wallastogwe, les Innus, les Mi'kmaq. Mm-hmm.

0: Les Iroquois du Saint-Laurent ont fréquenté aussi ce secteur-là. Donc, c'est vraiment, culturellement, c'était déjà fort avant que les Basques fréquentent la région là, en 1584, les premiers Basques qui sont arrivés.
1: Ouais.
0: Et ensuite, bon, les Européens, mon ancêtre Jean Rioux, là, moi je suis Rioux des deux bords.
1: Ah oui, c'est très typique.
0: Oui, c'est très typique, effectivement.
1: Puis quand on part, bon, moi j'habite Québec, mais quand on part de Québec, puis qu'on s'en va, ben on descend là, le fleuve Saint-Laurent, puis qu'on arrive bon, dans le Bas-Saint-Laurent, puis tout ça, il y a quelque chose de l'ordre du rythme, je trouve, qui le temps, on dirait qu'il s'arrête, ou qui ralentit, du moins. Est-ce qu'on sent ça à Trois-Pistoles?
0: Oui, ben on vit. Moi, je vis au rythme des marées là, par ma job. Je commence jamais à même heure, par exemple. T'sais, une journée, je vais travailler à 7 heures.
1: Selon la marée?
0: Oui, ouais. Parce qu'à la marée basse, il n'y a pas d'eau pour partir avec mon bateau. Fait que c'est la lune, mon boss. Là, si on
1: mais justement, peut-être, avant de continuer, préciser, c'est quoi le travail de gardien de l'île aux Basques? Ça fait quoi au jeu?
0: Ben en fait, moi, à tous les jours, je prends mon bateau. Je pars avec des gens qui ont loué des chalets sur l'île ou qui viennent faire une visite guidée parce que c'est un site historique. C'est l'endroit où les Basques ont rencontré les Premières Nations en 1584. Donc, c'est un lieu historique national du patrimoine canadien. C'est un refuge d'oiseaux migrateurs également. C'est un lieu magnifique. Là. C'est très petit. C'est 20 fois plus petit que l'île verte. Là. C'est un très petit territoire. Là. C'est même pas 1 km² en fait. Là. 2 km par 400 mètres environ. Et c'est à 5 km au large de Trois-Pistoles. Donc, à chaque jour, selon les marées, donc je pars avec le bateau, je pars avec les touristes, des gens qui louent des chalets, puis je m'en vais les porter sur l'île. Et puis, je leur fais faire la visite de ce territoire magnifique-là. Là.
1: Donc, vous avez un lien avec le temps qui est lié aux marées. Moi, je trouve ça vraiment magnifique.
0: Oui.
1: Michael Rioux, quand on pense à Trois-Pistoles ou au village environnant, il y en a des plus petits, on voit cette image un peu poétique avec la belle signature visuelle propre au Bas-Saint-Laurent, les églises, les maisons aux toits courbés qui font face au fleuve, au coucher de soleil. Il y a quelque chose de vraiment magnifique là-dedans. Mais au-delà de la carte postale, il y a quand même des défis pour les villages. Quels sont les défis à Trois-Pistoles là, maintenant?
0: Ben, Trois-Pistoles, je dirais que on était parmi les MRC, ben les petites villes les plus dévitalisées au Québec. La moyenne d'âge est très élevée.
1: Mm-hmm.
0: Mais dans les dernières années, il s'est passé vraiment quelque chose d'assez formidable. C'est-à-dire qu'il y a eu une migration de jeunes. Moi, je l'appelle la génération 2012. Là. C'est la filière Hochelaga qui ont vécu la crise étudiante.
1: Oui.
0: Puis, du fait d'avoir, à l'époque, avoir fait un festival environnemental, on a un passé militant là, à Trois-Pistoles, de par VLB, entre autres,
1: bien
0: aussi.
1: Sûr.
0: Donc, ça, on dirait que l'image marketing militante a attiré des jeunes très politisés, très engagés socialement, puis qui font encore aujourd'hui, qui mènent des luttes pour la préservation, entre autres, du traversier, parce qu'il y a environ 5-6 ans, la CAQ voulait fermer le traversier Trois-Pistoles-Escoumins, qui était le plus vieux lien maritime qu'on a entre la rive nord et la côte nord du fleuve. Donc, on s'est battu, puis on a réussi à préserver ce traversier-là, mais c'était beau de voir que c'était des nouveaux arrivants qui se mélangeaient aux plus vieux de la place, puis que ensemble, on s'est levé, on s'est tenu debout, puis on est allé faire une manifestation à l'Assemblée nationale. C'était de toute beauté de voir ça. Puis après ça, maintenant, on parle de fermer l'urgence. Il y a une urgence à l'hôpital de Trois-Pistoles, puis le gouvernement, pour faire des coupures, veut fermer l'urgence qui est ouverte 24 heures sur 24. Mais là, tu sais, on parle d'une population vieillissante, on a de plus en plus besoin d'urgence. Donc, encore une fois, la population s'est élevée. C'était encore des jeunes qui arrivent de l'extérieur, qui sont habitués de faire des manifs et tout ça. Puis, on s'est battu, puis on a encore gagné. Donc, il y a vraiment quelque chose de particulier dans l'eau de Trois-Pistoles. C'est l'eau de la rivière qu'on boit, d'ailleurs.
1: C'est intéressant quand même. J'ai aussi envie de vous parler de la réalité pendant la saison estivale. Parce qu'il y a du tourisme chez vous, il y a peut-être du surtourisme aussi, puis ça a un impact sur les écosystèmes. Est-ce que vous le ressentez, ça, cet impact-là, sur l'environnement?
0: Ben, je dirais qu'à Trois-Pistoles, on est chanceux quand même parce qu'il n'y a pas de surtourisme. On est vraiment, c'est pas comme le Bic ou le Kamouraska.
1: Ouais.
0: Puis je dirais, tu sais, la particularité de Trois-Pistoles, où est-ce qu'on est chanceux, c'est que on a le parc du Témiscouata qui est en arrière. On fait 45 minutes, on est au Kamouraska. On fait une demi-heure, on est au Bic. On traverse avec le bateau, on est à Tadoussac. C'est un beau camp de base pour visiter les alentours. Là.
1: Ouais.
0: Mais l'impact...

0: du tourisme sur l'environnement, c'est pas à Trois-Pistoles, on le sent pas, là.
1: Vous le ressentez un
0: C'est
1: peu
0: trop
1: moins.
0: faible. C'est pas comme aux Îles-de-la-Madeleine ou à Tadoussac ou Percé, des villes où il y a énormément de tourisme, là. L'impact est marginal.

0: qui est une des seules boucheries au Québec qui achète et qui transforme du bœuf local. On a une petite boulangerie vraiment le fun qui s'appelle La Grasse Matinée. Quand on dit on vit lentement, là. Mm-hmm. Même la boulangerie se lève tard.
1: Ben oui.
0: Puis la boulangère, c'est-à-dire. Et puis... Donc, il y a des petits commerces vraiment le fun. Puis c'est au niveau du patrimoine, tu sais, je sens qu'à Trois-Pistoles, il y a une espèce d'ouverture à l'autre qui vient peut-être de l'École de langue française, qui est la plus vieille institution qu'on a. Ça a été créé en 1933.
1: Okay.
0: Puis il y avait des gens d'un peu partout au Canada, même de la Russie à l'époque, de la Colombie, des Mexicains qui venaient dans les familles d'accueil, qui étaient hébergés chez l'habitant, si on veut,
1: oui, okay,
0: pour apprendre le français. Puis ça l'a créé, à force de recevoir des mm-hmm, gens d'un peu partout mm-hmm, dans le monde, il y a vraiment une culture d'ouverture chez l'autre. Puis, tu sais, on a parti un collectif il y a une dizaine d'années. Puis justement, tu sais, le fait d'avoir déjà préparé le terrain, d'avoir déjà ces gens-là qui sont habitués de voir la différence, ça fait en sorte qu'aujourd'hui, on arrive à Trois-Pistoles, puis il y a une communauté queer, par exemple.
1: Mm-hmm.
0: Tu sais, c'est marginaux, là, mais c'est vraiment intéressant de voir la mixité que ça crée là, dans un village comme Trois-Pistoles.
1: Absolument.
0: Puis l'accueil est bien.
1: Ben et là le Bas-Saint-Laurent est reconnu pour son dynamisme culturel vraiment hors du commun. Oui. Là il y a plein de festivals artistiques environnementaux qui ont été implantés à travers le temps. Qu'est-ce qui explique qu'il y a une culture alternative, justement? C'est un peu ce que vous disiez tout à l'heure. Ça vient pas uniquement des nouveaux arrivants, des jeunes. Je veux dire, c'était là avant.
0: Mais quand on pense à VLB, un vieux beatnik, là,
2: ouais,
0: après ça, le maire de Trois-Pistoles...
1: Victor Lévy-Beaulieu,
0: oui, qui était à Trois-Pistoles. Mais après ça, le maire de Trois-Pistoles, Maurice Vanet, qui est arrivé dans les années 70 aussi, beatnik, là, qui a voyagé dans les années 50 au Guatemala. En tout cas, c'est tout qu'un personnage. Mm-hmm. Puis lui, à l'époque, où ce qu'on voulait fermé la forge, il a dit, hey, attendez, là, c'est un lieu de parole, cet endroit-là. On pourrait en faire une salle de spectacle. Et là, il a créé le festival, le Rendez-vous des Grandes Gueules.
1: Ouais.
0: Et donc, il a préservé un lieu qui est devenu une petite salle, une des plus belles petites salles de spectacle qu'on a au Québec. Puis là, aujourd'hui, il a 85 ans, puis c'est le maire de Trois-Pistoles. Il est engagé encore comme. C'est un jeune fringant, là. Il est hallucinant à voir aller.
1: Fait que, c'est un
0: tout le monde. Oui, c'est un beau personnage, puis c'est un ami, là. Puis en tout cas, bref, à l'époque, justement, anecdote comme ça, là, qui a un lien avec la chanson que je vais vous présenter. Quand j'étais sur le bord de la rivière, Maurice, il arrive, puis il vient me voir pour me supporter, puis il dit, j'ai apporté un invité, un ami avec moi.
1: Ouais.
0: Puis c'était notre ami Richard Desjardins.
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0: Elle est en train de réinventer la façon de raconter l'Arctique au reste du monde en utilisant TikTok et Instagram pour faire tomber les préjugés, un mot inuktitut à la fois. Elle enseigne à Pagnirtou, un village de l'île de Baffin où sa mère est originaire. Et quand elle n'enseigne pas, elle mélange l'art traditionnel Inuk avec le militantisme numérique pour nous faire découvrir son coin de pays, nous parler de colonialisme et de la crise de santé au Nord, entre autres. Salut Isabelle Chapadeau.
1: Allô.
0: Je suis vraiment contente de t'avoir. Tu es loin.
1: Oui, je suis à Pagne en ce moment, oui.
0: Ah, on dit à Pagne quand on connaît, quand on vient de la place, hein?
1: Alors, ah, ouais.
0: Décris-moi, Pagne, c'est où sur la carte du Canada?
1: Ben, je dis souvent que je suis proche de Iqaluit. Iqaluit, c'est la capitale, en fait, du Nunavut. Je suis à 45.

0: minutes, 45 minutes, une heure de vol d'avion de Iqaluit. On est vraiment au nord, mais tu sais, c'est pas le plus au nord du Nunavut. C'est pour décrire un peu Pagne, là, on est dans un fjord. On est entouré de montagnes. C'est vraiment populaire comme communauté. Là, on va souvent voir des photos de Pagne parce que les montagnes sont vraiment incroyables et majestueuses. Là. Fait que je pense que c'est comme quelque chose qui nous représente vraiment beaucoup, là, les montagnes qui nous entourent. Puis le décor là, qui m'entoure en ce moment est incroyable. J'aimerais tellement pouvoir vous montrer. Là. Allez googler.
1: Ah oui, on va le faire avec plaisir. Parce que c'est vraiment magnifique. C'est un village de combien de personnes environ?
0: Ben, je te dirais environ 1500, mais je pense que ça grossit là, à chaque année.
1: Ah oui, hein, quand même.
2: Comment on dit ça, village, en Inuit?
0: On l'appelle juste le hamlet de Panetto. Okay. Panetto, ça veut dire un endroit où est-ce qu'il y a des caribous mâles.
1: Ah oui?
0: Oui.
1: Ah ben, ça décrit bien l'endroit, j'imagine. Justement, à quoi ça ressemble le quotidien chez vous? Je pense au transport, aux activités, même à la météo, parce que vous avez un bout où c'est très, très, très ensoleillé, puis un bout de l'année où il fait sombre.
0: Oui, ben c'est sûr qu'on est vraiment différent au sud du Canada, là, côté température, il fait froid durant l'hiver. Ça, c'est sûr qu'on ne peut pas passer à côté. Là. Ça peut aller jusqu'à moins 40, moins 50. Puis on n'a pas d'arbres aussi. Là, fait que ça fait en sorte que. Puis peut-être parce qu'on est dans un fjord aussi, là, on a souvent des gros vents, des moments où est-ce qu'il y a de la brume énormément. Mm-hmm. Fait que pour le transport, c'est vraiment difficile à peine. Spécifiquement ici, là, c'est difficile de transport. Puis le seul transport qu'on a à l'année longue, là, qu'on peut utiliser là, pour voyager de communauté en communauté ou à l'extérieur pour justement voyage ou pour la santé, là, c'est souvent en avion. Fait que des fois, c'est difficile là, pour le déplacement, c'est plus compliqué.
1: Ben oui, parce que des fois, l'avion. Part pas aussi, là, tu sais, selon la température, les tempêtes. Jean-François a connu ça au Nunavik, je le sais.
2: Oui, oui.
0: Ah oui. Ben, on peut pas passer à côté aussi du fait que ça coûte excessivement cher, c'est dispendieux de déplacer en avion. Oui. Fait que c'est pas facile non plus, là, sur ce côté-là. Mais sinon, Pagne, là, c'est pour que vous compreniez un peu comment c'est là, la dynamique ici, là, c'est tellement culturel, puis c'est tellement basé sur la culture inuite. Tu sais, c'est une des raisons pourquoi je suis ici, puis que je reste ici, c'est que c'est. Les gens ne parlent que l'inuktitut. C'est la première langue ici à Pagne. La deuxième langue, c'est l'anglais, mais l'anglais est utilisé, tu sais, soit sur les réseaux sociaux ou à l'école. Mm-hmm. C'est vraiment pas une langue parlée, là, souvent, ou seulement parlée aux gens qui connaissent pas l'inuktitut. Fait que, tu sais, c'est juste que ça donne, pour démontrer comment l'inuktitut est vraiment fort ici. Puis, ben, il y a aussi une poissonnerie ici. C'est souvent le travail, là, de.
1: C'est l'économie locale, ouais.
0: Ouais, ouais, c'est le travail de plusieurs pêcheurs ici dans la communauté. C'est vraiment intéressant là. C'est durant le printemps, fin hiver, début printemps, on a le turbot fishing. Puis ben, c'est incroyable là, comment les hommes ici là, ils vont pêcher. Puis que tu me faisais penser, ben moi j'ai grandi aussi sur la côte nord.
1: Ben c'est ça, je voulais venir à ça parce que c'est ce qui explique que tu parles français. T'as grandi à Sept-Îles quand même. Et ça fait pas si longtemps que t'es retournée à Pagne, là, parce que c'est ta mère qui est originaire de là, comme on le disait là. Donc raconte-nous ça un peu. Comment ça s'est passé quand t'as décidé de retourner là?
0: Oui, c'est ça. Ben moi j'ai grandi à Sept-Îles parce que j'étais avec mon père. Puis ma mère, elle vient de Iqaluit. Puis j'ai déménagé là quand j'avais 19 ans. J'ai décidé de faire un petit voyage là, là-bas, rencontrer ma famille un petit peu plus, travailler là peut-être. Je ne savais pas trop qu'est-ce que j'allais faire. Puis finalement, ben, j'ai resté là pendant quelques années pour finalement déménager à Pagne parce que j'ai deux enfants qui viennent d'ici. Puis j'ai aussi de la famille là, éloignée dans la communauté. Donc, ça m'aide vraiment à connecter avec les gens. Mais c'est vrai que mon français vient de Sept-Îles sur la Côte-Nord. Puis depuis les dernières années, là, je reconnecte un petit peu plus sur... avec la Côte-Nord, justement. J'ai l'impression qu'en grandissant à cette île, le côté Innu était vraiment perdu. On n'en parlait pas beaucoup. Mm-hmm. Fait que c'est pour ça que c'est venu me chercher, Gabriel, quand tu as parlé du territoire, puis comment ben la langue aussi, Innu, est vraiment importante. Le Innu-Imin, j'essaie aussi de me reconnecter avec ce côté-là que j'ai pas pu vraiment faire là, quand j'ai grandi à cette île. Mais sinon, à peine, ce que j'aime d'ici, là, c'est ça, on parlait du village, puis le sentiment d'appartenance, puis le désir de s'entraider, là, c'est tellement au quotidien, là, c'est vraiment présent. Fait que j'ai pas trouvé une autre communauté meilleure qu'ici pour moi. Là, on dirait, tu sais, quand t'es sur ton X, là, je suis vraiment comme dans un... Je pense que ça m'a pris beaucoup de travail, par contre, de trouver cette émotion-là, puis ce désir de me réveiller le matin puis de sentir motivée. Là, c'est pas arrivé souvent dans ma vie. Puis peigne, ben, c'est surtout en enseignement, j'avais vraiment de la difficulté. J'ai tout le temps tourné autour de ça, de l'éducation, puis le désir de s'entraider, le communautaire. Mais j'avais de la difficulté à trouver ma place. Puis, arrivé à peindre, ben j'ai cet espace-là d'être moi, d'être compris. Quand je vais au travail, on a la compréhension du temps aussi. Là, oui. Ça, c'est un truc, là.
1: J'aime ça.
0: Ouais, être un petit peu plus, prendre son temps. Mais j'ai aussi l'espace d'inclure la culture. On a beaucoup de fonds à l'école où est-ce que je travaille pour aller en nature. Puis, ben il ne faut pas... Je peux pas mettre de côté le fait aussi que ben, c'est dispendieux, vivre dans le Nord, ça coûte excessivement cher. Puis je peux pas, on peut pas aller chasser, pêcher proche de la communauté. Il faut se rendre un petit peu plus loin. Donc, il y a beaucoup de jeunes et d'étudiants, étudiantes qui ont pas les moyens de se déplacer, d'avoir accès à la culture, avoir accès aussi à la nourriture. Fait qu'à mon travail, j'ai cette possibilité-là de partage. Puis,
1: À travers votre travail, justement, parce que c'était une de mes questions. Est-ce que le mode de vie traditionnel a été préservé ou est-ce qu'on a embrassé l'Internet comme partout ailleurs, puis l'IA, puis etc.? Ou est-ce qu'on vit entre les deux là-bas?
0: Je pense qu'on vit entre les deux. On vit le moment en ce moment où est-ce que c'est un petit peu plus intense. C'est vrai que ça prend plus de place dans nos vies, mais c'est encore possible de trouver des gens sans téléphone, avec pas de connexion Internet.
1: C'est rare.
0: Les interactions humaines sont vraiment plus présentes. Je te dirais que même là, aller chez quelqu'un, les portes sont jamais barrées. On a tout le temps l'instinct d'appeler, prendre le téléphone pour nos rendez-vous, mais ici, c'est pas ça. C'est on se rend au bâtiment, on se rend vers la personne. C'est vraiment plus commun. C'est sûr que moi, par exemple, ça crée des problèmes là, quand je veux répondre à des courriels. Là, ça, c'est pas mon fort parce que justement, j'ai tellement cette habitude-là au quotidien de juste aller voir la personne ici si on a des petits problèmes ou si on a des questionnements. Mais c'est vrai que le côté traditionnel, là, je parle de Iqaluit, où est-ce que moi je viens, j'ai encore de la famille qui habite là, puis c'est différent. C'est vraiment mélangé avec les gens de l'extérieur, puis on ressent, là, les gens, ils sont intrigués à venir travailler dans le Nord, puis ça, c'est vraiment un truc que j'essaie de parler aussi, que je m'informe un petit peu plus, parce qu'il y a différents genres de personnes qui sont intéressées à venir travailler dans le Nord, à nous aider, comme on l'entend souvent. Mais des fois, c'est ça, les répercussions, c'est nous qui le ressentent. Après, souvent, les gens ne restent pas dans la communauté, les gens n'apprennent pas la langue, la culture. Il y a vraiment des enjeux qui viennent avec les travailleurs qui sont intéressés au Nord.
1: Oui, qui font du fly-in, fly-out, là.
0: Oui, souvent c'est ça. Puis à la fin de la journée, ben, c'est nous qui vivons les conséquences du départ de ces personnes-là. Puis je le ressens beaucoup plus à Iqaluit, à Peigne.
1: C'est protégé, c'est un peu plus protégé, c'est un peu plus isolé. Ça a quand même des avantages.
0: Oui, vraiment.
1: Est-ce que quand même vous voyez les changements climatiques, les conséquences des changements climatiques chez vous, j'imagine, parce que j'ai des amis inuits qui m'en parlaient il y a 35 ans quand j'étais une adolescente, alors que personne n'en parlait parce qu'eux voyaient déjà l'érosion arriver sur les berges. Est-ce que vous le voyez aussi chez vous?
0: Oui, c'est vraiment difficile de s'adapter. Là. Souvent, les Inuits sont habitués à un mode de vie. On suit vraiment la température, notre environnement. Tous les mois de l'année sont importants. Là, c'est vraiment bénéfique pour différents types d'animaux. Moi, c'est vraiment important pour nous.
1: Le cycle des saisons, vous devez suivre, là, pas le choix.
0: Oui, et puis on le ressent juste au fait que quand la fonte de la glace arrive, c'est vraiment plus tôt qu'à l'habitude. Puis ça, c'est choquant parce que c'est tout le temps plus tôt. Ça arrive vraiment vite. Beaucoup de gens perdent leur matériel parce que la fonte des glaces arrive. Mais malheureusement aussi, des gens qui partent en skidoo fin du printemps, puis il y a des accidents,
1: oui,
0: énormément qui arrivent.
1: Ouais.
0: C'est hyper dangereux depuis les dernières années. On perd beaucoup d'Inuits de cette façon-là. C'est vraiment triste. Je sais même pas comment mettre des mots là-dessus parce que c'est plus fort que nous, c'est plus gros que nous.
1: Ouais. Isabelle Chapado, merci beaucoup d'avoir été avec nous ce soir.
0: Oyanami Unoku. Merci beaucoup, puis bonne soirée à vous. Bye!
1: Merci. Je rappelle que pour en apprendre plus sur vous, on peut vous suivre sur vos comptes TikTok et Instagram sous le nom Isabelle Chapado. En fait, on a juste à chercher votre nom, c'est très, très simple. Et on continue avec une chanson de votre choix, Pagnirtou, en l'honneur de votre communauté.

tout pour ce soir, cette belle émission sur les villages. Merci à nos invités, Michaël Rioux, Gabriel Rondeau, Isabelle Chapado et Jean-François Nadeau. Merci à l'équipe, à la technique Alejandro Magana Martinez, à la recherche Annette Gontier et Daphné Anne Takpani, à la réalisation Frédéric Corbet. Je suis Isabelle Picard. La semaine prochaine, je vous invite en montagne avec, entre autres, l'auteur, compositeur, interprète et amoureux des territoires, Richard Séguin. À dimanche prochain!

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5: Ici Marc-Antoine Leblanc. Voici vos informations. Aux États-Unis, une fusillade a fait plusieurs blessés dimanche soir à Seattle, selon la police locale. L'événement est survenu dans un complexe événementiel situé près de la tour d'observation Space Needle, au nord du centre-ville. Les autorités enquêtent sur l'événement. En Allemagne, la police a abattu le suspect de l'attaque au véhicule Bélier, qui a fait un mort et une trentaine de blessés. Les autorités parlent d'un attentat terroriste islamiste. Raphaël Drouin.
6: À travers les drapeaux arc-en-ciel, des gens s'enlacent, se réconfortent après les événements tragiques de la veille. J'ai appris la nouvelle hier soir, dit cet homme. J'ai été profondément choqué et stupéfait. En pleine célébration de la fierté à Berlin samedi soir, un homme au volant d'un camion Bélier a foncé dans la foule. Une femme a été tuée. Des dizaines d'autres personnes ont été blessées. Tout indique que nous avons affaire à un attentat terroriste islamiste, a confirmé le ministre allemand de l'Intérieur dimanche. Après des heures de cavale, les autorités annoncent avoir finalement localisé l'homme de 21 ans qui a été abattu dans une confrontation avec les forces de l'ordre. Il était connu des autorités et serait lié à un groupe islamiste radical établi à Berlin. De passage sur les lieux de l'attaque, le chancelier allemand a appelé les participants de la fierté et tous les Allemands à ne pas se laisser intimider. Mais au sein de la communauté LGBTQ+, l'angoisse se fait ressentir. Je me sens de moins en moins en sécurité, confie cette Berlinoise. Ici Raphaël Drouin, Radio-Canada, Montréal.
5: Toujours en Europe, la lutte contre les feux de forêt se poursuit en Espagne et en France, où le nombre de personnes évacuées a franchi le cap des 325 000. Dans la région de Madrid, les flammes ont déjà ravagé 25 000 hectares et forcé l'évacuation de 60 000 résidents, ce qui en fait le plus grand brasier de l'histoire du pays. Dans le sud-ouest de la France, le feu s'approche dangereusement de l'agglomération de Bordeaux. Plusieurs centres d'urgence ont d'ailleurs été ouverts. La météo des prochains jours n'annonce rien de bon, avec une autre canicule attendue en France dès mardi. Et ici au pays, les pompiers de la Colombie-Britannique luttent aussi contre d'importants feux de forêt. Au nord de Kelowna, les équipes ont réussi à ralentir la propagation des flammes qui menaçaient 500 propriétés, ce qui a permis de lever l'alerte d'évacuation dans la région. Deux incendies ont fusionné près du village de Clinton, qui a jusqu'ici été en bonne partie épargné par le feu. Annie Véraud.
7: Le résident de Clinton, Nicolas Kozovich, a quitté son domicile samedi. Il était resté derrière pour offrir des repas aux premiers répondants qui luttent contre les flammes. Il y a presque une armée qui tente de sauver notre village, témoigne-t-il. Dimanche, plus de 970 pompiers forestiers combattaient les feux de forêt dans la province. Et ces derniers pourront compter sur du renfort dès lundi, en provenance de l'Alberta et du Yukon. Le Mexique envoie également une équipe de 114 membres qui devrait arriver sur le sol canadien au début du mois d'août. Dimanche après-midi, plus de 145 feux de forêt brûlaient en Colombie-Britannique, dont 5 toujours considérés comme étant des feux d'intérêt. Les conditions météorologiques devraient continuer d'être chaudes et sèches, explique Amanda Bennett-Arrieta, agente d'information au Centre des opérations d'urgence du district régional de Thompson-Nicolas. Elle ne s'attend pas à ce que la situation s'améliore dans les prochains jours. Dimanche matin, plus de 1460 propriétés étaient sous ordre d'évacuation, en plus des milliers de résidents qui doivent se préparer à quitter leur domicile à tout moment. Ici Annie Véraud, Radio-Canada, Vancouver.
5: En terminant, les électeurs de trois circonscriptions au pays iront aux urnes le 31 août prochain dans le cadre d'élections partielles. Deux de ces scrutins visent à combler les sièges laissés vacants par le départ de députés libéraux en Ontario et en Colombie-Britannique. L'autre se tiendra dans Chicoutimi-le-Fjord pour trouver un successeur au conservateur Richard Martel, qui a été nommé au Sénat. Alexis Desnoyers-Maco.
8: Quelques heures à peine après l'annonce de Mark Carney, les affiches électorales du candidat libéral Daniel Gobeil faisaient déjà leur apparition dans Chicoutimi-le-Fjord.
9: On avait quand même là, du matériel de prêt. Fait qu'on est avec l'équipe là, de bénévoles. J'ai une très belle équipe de bénévoles, des grandes pancartes, des moyennes sur la circonscription là, pour me faire connaître.
8: La partielle est nécessaire en raison de la démission du député conservateur Richard Martel, qui est devenu sénateur au début du mois.
10: C'est comme s'il voulait que les gens n'aillent pas voter.
8: De passage dans la circonscription pour présenter sa candidate Caroline Dubé, le chef du Bloc québécois, Yves-François Blanchet, en a profité pour critiquer le moment de l'élection partielle.
11: Il y a quelque chose de peu acceptable dans la volonté du premier ministre du Canada et son ignorance du Québec de ne pas savoir que c'est les vacances de la construction ici, que le mois d'août ici et ailleurs aussi, ce point-là. C'est un moment de repos en famille, en amis.
8: Les circonscriptions de Beaches East York en Ontario et de North Vancouver Capilano en Colombie-Britannique seront aussi en élection le 31 août. Le politologue Frédéric Boily.
12: Trois élections partielles pendant le mois d'août, c'est assez. Ça serait pas en principe le moment idéal, mais pour Marc Carney, c'est d'essayer de montrer qu'on est dans l'action et en plus que sa position, son approche va être conforté par les électeurs lors de ces trois élections partielles.
8: La campagne électorale durera 37 jours, ce qui est la durée minimale permise par la loi électorale du Canada. Ici Alexis Desnoyers-Moqueul, Radio-Canada, Saguenay.
5: Voilà, c'était vos informations. Pour plus de détails, vous pouvez consulter le site radio-canada.ca.

Le Cervin est un gagne-pain pour nous, les guides de montagne, comme le Mont Blanc pour les guides chamoniards. C'est une montagne souvent très sous-estimée des alpinistes. C'est le pire cas de figure, quand les gens ont l'impression que c'est facile parce qu'ils ne voient pas les dangers.

feriez-vous escalader le Mont-Blanc? Le plus achalandé de tous, il attire entre 20 000 et 30 000 personnes par an. Et parfois, il y a tellement de monde en même temps que ça compromet la sécurité des alpinistes. Et les motivations de vouloir cocher le Mont-Blanc

0: Mont-Blanc sur sa liste diffère énormément. Bonsoir chez vous. Contente de vous retrouver cette semaine à une plage pour la francophonie. Je m'appelle Ariane Cipriani. C'est déjà notre 5e émission de la saison. Et pour ceux qui se joignent à nous pour la première fois, je vous explique le concept. Chaque semaine, on sélectionne les meilleurs reportages terrain des médias francophones publics. Alors, vous entendrez des topos de France, de Suisse, de Belgique. Parfois, notre contenu radio-canadien aussi, puisqu'on fait partie des MFP. Aujourd'hui, 3 segments passionnants et très différents. Est-ce que vous tenez à ce que votre parfum soit un vrai Chanel, par exemple? Bien, en fin d'émission, je vous propose un reportage sur la mode des faux parfums, les dupes qui sont hyper populaires chez les jeunes parce qu'ils coûtent beaucoup moins cher. J'ai aussi sélectionné un reportage sur les trottinettes électriques qui sont responsables d'un nombre grandissant d'accidents. En fait, les responsables, ce sont ceux qui tiennent le guidon, bien sûr, et qui n'ont pas une conduite sécuritaire et qui souvent ne portent pas de casque. Et ce topo-là a été enregistré en partie à l'hôpital, alors on aura l'avis des médecins sur place. Il y a un enjeu sérieux de sécurité publique. Et justement, la sécurité, c'est un des aspects de l'alpinisme et de l'escalade qui ont tellement gagné en popularité depuis quelques années. Ça, je vous avoue que ça fait partie des défis que je ne comprends pas. Ça me fascine, moi, que des gens se passionnent pour des activités dangereuses. Et en ce moment, nous sommes en plein dans la haute saison de l'ascension du Mont Blanc. C'est de la mi-juillet à la mi-août. Il devrait y avoir environ 20 000 personnes. Là, on est en plein dans le pic d'affluence. Tellement que la surfréquentation doit être gérée maintenant. C'est le plus haut sommet de l'Europe occidentale et il y a plusieurs voies d'accès. Là. Il y en a certaines qui sont plus faciles que d'autres. Alors, il y a autant des alpinistes aguerris que des touristes en bonne forme physique, que des gens qui sont dans la performance plus que l'amour de la montagne. Parmi les membres de l'équipe de l'émission Vacarme de la radio-télévision suisse, il y en a une alpiniste aguerrie, c'est la journaliste Maya Chollet. Maya Chollet, elle a tout un rapport à la montagne depuis longtemps, mais c'est un rapport qui est assez chargé. Elle a perdu sa mère dans un accident d'escalade quand elle avait 8 ans. Alors, ça lui a pris du temps à revenir à la montagne, mais elle y est revenue et pas à peu près parce qu'elle a gravi notamment les 3 faces nord les plus dangereuses des Alpes. À 39 ans aujourd'hui, elle a vraiment tout un parcours de vie et en plus, c'est une journaliste terrain formidable. Elle et Tania Bolognini, qui est une médecin et guide d'expérience, elles ont monté les Aiguilles de Chamonix qui font partie du Mont Blanc. Et Tania Bolognini parle de sa passion, bien sûr, mais raconte aussi les accidents dont elle a été témoin et victime. C'est un reportage qui est fabuleux parce que c'est totalement immersif dès la première seconde. Mais je préfère vous avertir, il y a quand même quelques frousses et frustrations qui parsèment le parcours.
1: Elle a dit quelque chose? Pardon? Non, désolée!
2: En quoi on rabe?
1: Des lunettes de soleil.
2: Ah, merde. Non.
1: Ah là là, j'ai ces lunettes, ça c'est con.
2: Ouais, les lunettes, c'est vrai qu'il faudrait presque avoir, c'est comme les gants. Hein. Mais c'est quand même des
1: ouais,
2: trucs.
1: J'ai pas pensé à ça.
2: Indispensable.
3: Cocher la case Mont Blanc. Reportage Maya Chollet, réalisation Didier Rossa.
1: C'est là que tu te dis, comme elle vient de perdre ses lunettes, il y a chaque objet qu'on a dans le sac qui devient indispensable.
2: Ouais.
1: Et il peut te mettre en danger de mort si
2: ouais,
1: tu l'as pas.
2: Il y a quand même pas mal de trucs, je ne voudrais même pas perdre le piolet.
1: Mais t'as envie de perdre rien en fait.
2: Ouais.
3: On pensait être toute seule, mais il y a une cordée juste derrière nous, une guide et sa cliente. C'est la guide qui a perdu ses lunettes, elle a réussi à les récupérer in extremis.
2: C'est une autoroute, regarde.
1: Ah, mais il y a des gens là encore.
2: Je pense qu'ils foutent parce que moi. Peut-être qu'ils sont dans la brèche, puis ça tire le rappel.
1: Non, mais.
2: C'est là. Moi, ils disaient des escalades.
1: Regarde, c'est là.
2: Le rappel, il était plus loin.
1: Ouais.
2: C'est ce qu'il fait.
1: Là. C'est là qu'on va mettre la corde.
2: Il y a quand même une sacrée monte sur cette arête.
1: Ouais, beaucoup plus que j'imaginais.
3: Ouais. Là, on est arrivé à un passage sur l'arête qui fait comme un entonnoir.

0: On peut passer qu'une seule personne à la voie. Et nous, on attend calmement notre tour. Et là, il y a les deux alpinistes derrière nous qui n'ont pas voulu attendre. Et au risque de nous blesser, ils ont décidé de grimper par-dessus nous.
1: Ça... Merci. Oh.
2: Non.
1: Ah, Zeb.
3: Ah, oh, putain.
4: Ça va, Tania?
3: Ouais, moi, ça va, mais moi, j'ai perdu 7 crampons. Mais, ah, putain.
4: Ah, merde.
3: Plus qu'un, quoi. On n'a pas pu choper l'autre.
4: Allez, vas-y.
3: Ah, mais ça me fait chier quand même de grimper par-dessus. Hein. Je sais que c'est chiant, c'est, ils ont un noir, mais
5: Fanny,
3: ils ont partie des autres, c'est quand même la merde. Hein.
4: Ouais, ça c'est clair.
1: Il s'est arrêté.

0: 60 personnes.
1: 5. Sympa. Ouais, ouais, tu vois, il y en a là encore.
0: Large terrasse, c'est ça?
1: Ouais. Bon. Tu veux continuer ou bien?
0: Je sais pas. Je sens la fatigue et on est moins rapide.
1: Ouais, ça arrête, hein. Bon, c'est pas plutôt là en bas, quoi.
0: Ouais. C'est 18h06. On était moins rapide.
1: J'ai mal à la tête, hein. Faut ouais. Oh, ça sert à rien, ça joue pour demain. Mais là, ce qui est bien, c'est que c'est assez à l'abri du vent.
2: Sur les aiguilles de Chamonix avec Tania, ça fait 10 heures qu'on est en route. On a passé la brèche du Caïman, la dent du crocodile et beaucoup d'autres. Ça fait aussi 10 heures à se concentrer sur chaque geste, chaque pas. Et ça fatigue. On est au pied de l'aiguille du Fou et on a vu une immense dalle, un gros caillou plat. Alors on a décidé d'y établir notre bivouac pour la nuit. En plus, il y a un gros tas de neige. Et ça, c'est indispensable pour avoir de l'eau. Sans neige à fondre, on n'aurait rien à boire.
1: Ouvrir le sachet, ramener les deux extrémités, c'est qu'elles se touchent en train de remplir d'eau jusqu'au niveau 7.
2: Quelle heure tu penses qu'il faut qu'on se lève ?
1: On va se lever à style 6 heures ou...
2: Moi, je pensais même 5.
1: Même 5 heures, ouais, même 5 heures. Ben... Hein. De toute façon, on va aller au lito. Hein.
0: Ouais, c'est ça.
1: Ouais, on va faire une nuit. Ouais, ça, c'est quelle heure? C'est 8 heures, ouais.
0: 8h30.
1: Ah, 8h30 déjà.
0: Ouais, ouais, ouais.
1: Oh, c'est l'heure.
0: Ouais, ouais.
1: Oh,
0: bonne nuit, les petits.
1: Bon, on fait juste bouillir 7 ans, quoi.

0: Est-ce que tu as vu ou frôlé des accidents en alpinisme?
1: Ouais, souvent, malheureusement, très souvent. Alors, ce qui me revient à l'esprit, c'est une fois à Chamonix, et puis une corniche s'est effondrée. Ça a été une fraction de seconde. Et on a juste le matériel tout est passé en bas, et nous, on est juste resté sur le bout de corniche qui tenait les deux de la cordée. Une autre fois à la Dent Blanche, mon compagnon a glissé. J'ai pas du tout pu retenir, ça m'a projeté pratiquement dans les airs et je suis partie, je serais partie en bas la face. Et lui, il a miraculeusement réussi à se retenir à un rocher. Là aussi, on aurait pu défaler la face, c'était fini. Et puis, dans les droites, j'ai pris un bloc de glace et ça m'a projeté aussi, ça m'a fait dévisser de la face. Et là, mon compagnon a tenu simplement au corps, alors qu'il n'avait pas de protection à ce moment. Sinon, on aurait aussi été en bas. Donc, ça fait quand même beaucoup, je trouve, hein, en fait. Hein. C'est pour ça que je me dis toujours que je devrais arrêter de faire... cette activité, mais faut croire que ouais, c'est quand même quelque chose du type addictif et viscéral et que c'est dur d'arrêter en fait.

0: des guides de Chamonix. Chamonix qui est un peu la pierre angulaire de l'histoire de l'alpinisme. Comment ça se fait?
1: Effectivement, on peut dire que l'alpinisme est né à Chamonix. La première ascension du Mont Blanc, 1786, l'intérêt scientifique au départ, puisque si Horace Bénédicte de Saussure met une prime pour celui qui lui trouvera un chemin pour aller au Mont Blanc, c'est dans le but d'une exploration. Il faut penser qu'à cette époque-là, la haute montagne, c'est comme la lune.
0: Les premiers alpinistes étaient des cristalliers ou des chasseurs de chamois. Des locaux qui guidaient les rares étrangers à l'assaut des sommets. Mais à Paris, il n'y avait pas grand monde en montagne. Aujourd'hui, les choses ont radicalement changé. La surfréquentation qui cause des morts chaque année, ici à Chamonix, mais partout dans le massif, partout dans les Alpes. Comment est-ce qu'on en est arrivé là?
1: Une des grosses évolutions par rapport au changement climatique est justement cette modification de la saisonnalité. Jusqu'en 2000, on ne se posait pas trop de questions sur l'évolution des conditions. Les quantités de neige tombées l'hiver étaient plus importantes, les périodes de grande chaleur étaient moins importantes, les conditions changeaient beaucoup moins vite. Maintenant, cette évolution réduit un peu les créneaux. Ce qui peut donner une impression de surfréquentation de la montagne. En fait, plutôt que de surfréquentation, c'est plutôt de la concentration sur certains endroits à certains moments.
0: Ici, à Chamonix, vous avez à la fois une mine d'or et une source de problèmes, c'est le Mont Blanc.
1: Les candidats à l'ascension du Mont Blanc ne veulent pas toujours faire de la montagne, mais ils veulent faire le Mont Blanc, ce qui est pas tout à fait pareil. De vouloir faire juste le minimum de montagne avant et plus de montagne après, juste pour pouvoir cocher le Mont Blanc sur sa liste, peut être un peu frustrant pour les guides qui préfèrent avoir une pratique, on va dire, plus global de la montagne que de juste faire l'ascension du Mont Blanc. C'est un peu une dérive des lieux instagrammables. C'est un peu le revers de la médaille. Dans quelle mesure il faudra peut-être organiser cette fréquentation? Est-ce que la montagne, qui est quand même un milieu fragile, pourra supporter cet afflux? Faudra sûrement réfléchir sur cette fréquentation.
2: Bonjour. Ok Tania, c'est reparti.
3: Ok. Descendre vers Saint-Nantillon par le couloir Spencer, rappel possible en rive droite puis en rive gauche, ou mieux par l'arête Brégo. Arête peu marquée qui borde la rive gauche du couloir Spencer.
2: Ce serait là en fait.
3: Ouais, mais je pense que le premier rappel, il faut quand même le tirer.
0: C'est maintenant 14h. Après deux journées de presque 12 heures, on arrive au bout de notre traversée des aiguilles de Chamonix. Et là, on doit rester encore concentré pendant à peu près 5 heures pour attaquer la descente dans un terrain très instable.
2: Il y a beaucoup de traces de pas.
3: Bon, bah, ça a l'air pas mal alors.
2: Tu défais ta corde puis tu passes ton bout dedans.
3: Ça va?
2: Ouais.

0: les problèmes du Mont Blanc, la surfréquentation, on retrouve ça ailleurs dans le massif, notamment à Zermatt. Et là, pendant 24 ans, il y a un guide de montagne, sauveteur, qui a tenté, tant bien que mal, de réguler la fréquentation au Cervin pour éviter de nombreux accidents. C'est Kurt Lauber, qui était le gardien de la cabane Hornli, point de départ de l'ascension du Cervin.
1: Es ist ein spezieller, magischer Ort da oben, sehr exponiert, nicht nur geographisch, sondern auch seismisch.
2: C'est un endroit spécial, magique, là-haut à 3260 mètres. La cabane en ligne n'est ouverte que 3 mois par année. Le Cervin est un gagne-pain pour nous, les guides de montagne, comme le Mont Blanc pour les guides chamaniards. C'est une montagne souvent très sous-estimée des alpinistes. C'est le pire cas de figure, quand les gens ont l'impression que c'est facile parce qu'ils ne voient pas les dangers.
0: Est-ce que tu peux me parler de l'évolution de la cabane Hornli?
2: Quand j'ai commencé comme gardien, il y avait encore l'ancienne cabane. C'était une autre époque. Il y avait beaucoup, beaucoup d'accidents mortels. Du mieux que j'ai pu, j'ai toujours essayé de réguler ce flux d'alpinistes pour que ce soit plus sûr. Mais ce n'est qu'en 2015 que nous avons pu vraiment faire changer les choses. Avec la construction d'une nouvelle cabane, nous avons établi des règles. Et depuis, il y a beaucoup moins d'accidents, parce qu'il y a moins de monde sur la montagne. Ces dernières années, il y a eu des étés où nous n'avons eu aucun mort, ou alors peut-être un ou deux. Ce qui est encore trop, mais ce n'est plus 14, 15 ou 20 décès par été, comme avant. J'ai toujours dit que le Cervin lui-même n'est pas une montagne dangereuse. Ce sont les alpinistes qui rendent la montagne dangereuse. Et plus il y a de gens sur la montagne, plus elle devient dangereuse. L'idéal serait qu'il n'y ait pas trop de monde sur la montagne et que ceux qui y soient, soient de bons alpinistes. Mais ce n'est pas ainsi.
0: Quelle évolution tu as vue, toi, comme gardien de cabane, guide de montagne et aussi sauveteur ? Au niveau des alpinistes,
2: cela dépend beaucoup de la provenance des alpinistes. Je crois que l'alpiniste suisse, par exemple, est plutôt soucieux de la sécurité et réfléchit à deux fois avant de se lancer. Et il y a des alpinistes, surtout du bloc de l'Est, qui partent toujours seuls, sans cordes, et qui prennent beaucoup plus de risques, par exemple. Un autre truc spécial, c'était deux Américains. Et j'ai dû aller les chercher en hélicoptère, légèrement blessés à mi-chemin. Et là, ils m'ont dit qu'ils ne comprenaient pas pourquoi ce n'était pas écrit en bas, au début de l'ascension du Cervin, que c'est dangereux.
1: Negative Einsätze für uns waren immer die Leichenbergungen und das waren natürlich viele. Ich habe das nie auch.
2: Et il y a aussi bien sûr eu des missions difficiles. À chaque fois que j'ai dû aller chercher des morts, je ne les ai jamais comptés, mais j'ai dû aller en chercher une centaine, aussi des gens que je connaissais. C'était toujours ça le plus dur pour moi.
1: Sehr tragisch, das mit dem kann man sich schwer abzufinden.
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4: Incroyable la popularité du Mont Blanc. C'est le berceau de l'alpinisme en plus. Le docteur Michel-Gabriel Paccard et le cristallier Jacques Balma ont réalisé la première ascension du Mont Blanc. C'était le 8 août 1786. C'est la date de la naissance officielle de l'alpinisme moderne. On redescend de la montagne, mais pas forcément en lieu sûr. Direction les rues de la ville, en trottinette électrique. On en voit de plus en plus hein, dans nos rues. Bien, en Europe aussi, c'est très populaire. Pour certains, c'est la liberté à portée de main. C'est économique, c'est super pratique. Mais pour d'autres, elles envahissent les rues et sont un danger de plus. Alors, il y a plusieurs pays en ce moment qui se posent des questions sur l'encadrement qui serait adéquat pour protéger non seulement ceux qui les utilisent, mais aussi les piétons, en fait tout le monde qui utilise la voie publique. Au Canada, chaque province gère la classification des trottinettes électriques avec ses lois provinciales. Et il y a aussi les municipalités qui peuvent ajouter des règles locales. Bien, en Europe aussi, on se penche sur la question. En Belgique notamment, où la trottinette électrique gagne en popularité, bien sûr, mais ça vient avec une augmentation des accidents et le casque n'est pas obligatoire en plus. Voici un reportage de l'émission transversale de la radio-télévision belge-française qui pose une question très directe. Faut-il interdire les trottinettes électriques en Belgique? Direction les urgences du site Saint-Michel des Cliniques de l'Europe à Bruxelles.
5: Voilà, vous pouvez vous asseoir ici sur le brancard. Et moi, je suis le docteur Hermans, enchanté. Je vais vous examiner un instant.
4: Nous sommes ici au service des urgences du site Saint-Michel des Cliniques de l'Europe à Bruxelles.
5: Donc vous regardez mon doigt sans bouger la tête et vous suivez mon doigt du regard, comme ceci.
4: Quoi de mieux pour comprendre les dangers de ces deux roues qui ont envahi nos routes ces dernières années?
5: Est-ce que vous avez pris des antidouleurs pour essayer de calmer la douleur?
4: Non. Ici, non. Le personnel est régulièrement confronté à des accidents de trottinette électrique.
5: Prends une petite compresse parce que ça saigne.
4: Docteur Paul de Noël se souvient de l'essor de ces trottinettes. Elle est chef du service des urgences. Elle y travaille depuis 40 ans.
6: On a vu le développement des trottinettes, l'engouement, l'emballement de tout le monde. C'était l'objet miracle. Et au départ, il y avait des accidents non-stop parce que tout le monde voulait faire l'expérience. Il y a une période où c'était vraiment, il n'y avait pas un jour où il n'y avait pas 4-5 accidents de trottinettes. Maintenant, le nombre d'accidents s'atténue progressivement, je trouve. Mais j'ai l'impression qu'il y a quand même une prise de conscience sur la dangerosité de circuler à trottinette encore plus qu'à vélo.
4: Reste qu'en 2025, le docteur de Noël a tout de même enregistré 298 accidents à trottinette électrique.

0: électriques, parmi lesquels deux cas graves. Mais à quoi est-ce dû? Cette infirmière urgentiste de service évoque leur constat.
1: C'est un peu fortement lié à la consommation d'alcool.
0: Charbel Assaf.
1: Peut-être la moitié des cas.
0: Sandrine Meur.
2: Il y a des gens qui se disent je vais prendre des trottinettes pour ne pas prendre ma voiture pour rentrer à la maison, mais la trottinette reste un moyen de transport en fait, et donc ça peut causer des accidents. Voilà.
1: Il y a pas de loi, voilà. Tout le monde peut prendre la trottinette comme ça. Il y a pas de loi, il y a pas de cas, c'est pas cadré. Voyez l'âge aussi, souvent des jeunes, hein, des mineurs, hein, des fois.
0: Des jeunes souvent peu conscients des dangers et du manque de stabilité de cet engin. C'est aussi le constat du docteur Myriam Elamine, médecin urgentiste.
3: Il y a ça et le fait que pas mal de jeunes montent sur la trottinette à plusieurs. On a souvent des couples, hommes et femmes dessus, et puis forcément, la moindre glissade, le moindre freinage sec fait que le risque d'accident est beaucoup plus important quand on est à plusieurs. Je me rappelle encore d'un jeune de 33 ans qui est décédé d'une rupture de rate. Et donc c'est quelque chose qui nous marque, sachant que le guidon est souvent à hauteur du foie et de la rate. Et on a un à-coup, en fait, on a un coup direct en fait, sur ces deux organes vitaux. Le risque vital en fait, vient de là, en grande partie.
4: Attendez-moi ici, madame.
0: Un public majoritairement jeune, c'est clairement ce qui ressort des statistiques tenues par la chef de service des urgences. Depuis 2024, le docteur De Noël les répertorie et les analyse de manière consciencieuse. Et voici ce qui en ressort.
5: C'est la tranche d'âge entre 15 ans et 35 ans. Cette tranche d'âge représente 62% des accidentés qui arrivent ici aux urgences. Alors, une chose qui m'a frappée, on avait l'impression qu'il y avait plus d'accidents pendant la nuit. Et quand j'ai analysé les périodes auxquelles ces accidents survenaient, il y a autant de patients qui se sont présentés suite à des traumas à trottinette entre 20h et 7h du matin que entre 7h du matin et 20h.
3: Pendant la journée, souvent les accidents, c'est les personnes qui vont au travail, qui sont un peu pressées, qui sont moins vigilantes.
0: Docteur Elamine.
3: Mais par contre, en fait, la nuit, c'est les gens qui sont imbibés, qui rentrent d'une soirée et donc utilisent en fait la trottinette. Et donc le degré de vigilance est beaucoup moindre la nuit que pendant la journée.
5: La trottinette, c'est plus des accidents solitaires parce que ces petits trous, près, hein, le moindre obstacle et déséquilibre la personne, surtout si elle ne tient pas bien son guidon à deux mains. Hein, c'est moins stable qu'un vélo quand vous lâchez une main, une petite trottinette, beaucoup moins stable. Surtout si on regarde son GSM, surtout quand on est à deux sur la trottinette. Voilà, mais je pense que les plus jeunes, vous avez beau faire des recommandations, rien ne va leur arriver, ils sont convaincus qu'ils sont invincibles. Hein.
6: Monsieur, ne bougez pas. Enfin, monsieur, vous êtes prêt? Et voilà, monsieur.
0: Mais qu'en est-il des blessures et des séquelles? Nous l'avons dit, dans ce service des urgences, il y a eu 298 accidents en 2025, dont deux graves seulement. Est-ce que cela veut dire que les accidents graves sont rares? Nous posons la question à Alessandro Manara, un médecin urgentiste que nous croisons ce soir-là à Saint-Michel. Il est responsable des urgences du site Sainte-Élisabeth.
7: Le pronostic vital n'est heureusement pas souvent engagé. Par contre, les patients ont souvent plusieurs lésions. Donc une fracture, une blessure, peut-être deux fractures, deux blessures, tout ce qui est tête et cou, et puis le membre supérieur, le genou également, des contusions, des plaies ouvertes, des fractures du cou, des fractures du poignet. Ça dépend un petit peu comment le patient a essayé de se rattraper en tombant par terre.
0: Mais si les lésions sont rarement mortelles, les séquelles, elles, peuvent être très importantes.
5: Moi, les lésions qui me touchent le plus, c'est ceux qui arrivent et qui sont pris tout en pleine face avec des fractures des dents, des fractures des pommettes, des sutures. Et ça, c'est une impotence, je ne vais pas dire fonctionnelle, mais toute votre vie, vous allez être gêné parce que vous avez des cicatrices, des dents cassées, des déformations au niveau du visage et vous allez vous en rappeler toute votre vie.
6: Voilà, on va mettre le petit doigt ici. Donnez-moi un peu la main. Hop. Pour la saturation.
0: Pour mieux comprendre, nous avons cherché des témoignages des victimes de la route.
8: Je m'appelle Grégory, j'ai 21 ans. J'ai eu un accident de trottinette en octobre 2025. C'était une nuit de pluie.

0: J'ai emprunté des petites ruelles, des fois non éclairées. Je suis rentré avec la trottinette dans une cage d'égout. J'ai fait un vol plané. Donc j'ai atterri en pleine face contre le bord du trottoir. J'ai eu une fracture du nez. J'avais du mal à parler. J'avais du mal aussi à me montrer au public avec donc un visage tout gonflé et plein d'égratignures. Je dirais que c'était plutôt... Oui, c'était une gêne, oui.
1: Grégory s'en sort effectivement plutôt bien. Après 3 mois, son visage est complètement guéri. Il garde tout de même une séquelle, une déviation de la cloison nasale. D'autres ont eu moins de chance.
2: Je m'appelle Jean-François. J'ai eu un accident de trottinette le 3 juillet 2025. Je roulais plus ou moins du 15 à l'heure et je n'ai pas très bien compris ce qui s'est passé. Il y a eu probablement un trou dans la route que je n'ai pas vu. La trottinette a bloqué net, je suis passé par-dessus. La barre de la trottinette m'a fracturé le plateau tibial de façon très importante et je suis tombé sur mes 2 omoplates. Donc je me suis fracturé les 2 omoplates et le plateau tibial. J'ai été embarqué à l'hôpital où j'ai passé 1 mois et demi. Heureusement que je ne suis pas tombé sur la tête parce que je n'avais pas de casque en plus.
1: Vous dites que vous êtes passé à 2 doigts de l'amputation quand même.
2: Je suis passé à 2 doigts de l'amputation, oui. Les médecins ont eu une grande hésitation à opérer ou bien couper la jambe carrément parce que tout l'os était broyé. On a dû me mettre une plaque de métal en dessous du genou avec 17 vis. Malheureusement, après 6 mois, ça s'est écrasé, donc je dois repasser à l'hôpital pour faire une ostéosynthèse, c'est-à-dire qu'on va me retirer un morceau d'os dans la hanche pour renforcer le genou. Et puis dans 6 mois, probablement, après, on va me mettre une prothèse totale.
1: Faut-il dès lors interdire la trottinette électrique? Nous avons posé la question à ces différents intervenants.
2: L'interdire, non. Mais il faudrait vraiment être beaucoup plus vigilant de la part des autorités pour interdire qu'il y ait 2 personnes en même temps dessus et rendre le casque obligatoire.
0: Je trouve qu'il faudrait créer une sorte de permission de l'usage de trottinettes pour être sûr que toutes les personnes qui les utilisent connaissent le minimum de la théorie sur l'usage de la trottinette et surtout en ville.
3: Personnellement, je pense qu'il faut interdire les gens qui utilisent la trottinette de manière occasionnelle et qu'il faut plutôt garder les gens qui ont leur trottinette à eux, qui sont beaucoup plus vigilants et qui ont l'habitude d'utiliser justement ce moyen de transport. Parce qu'on n'est jamais équipé pour prendre une trottinette partagée, sauf si on a notre propre casque.
4: Je ne vois pas pourquoi on devrait interdire un moyen de locomotion parce que certains en font mauvais usage.
5: Je pense que c'est très bien qu'on l'interdise avant 15 ans parce qu'il y a le code de la route qui est important à connaître aussi. Et à ce moment-là, on ne le connaît pas bien. Interdire, non. Alors interdire le vélo, interdire la trottinette, non. Mais conscientiser régulièrement.
1: Tous sont donc unanimes pour dire qu'il ne faut pas interdire ces trottinettes électriques. Sauf peut-être pour certains, les trottinettes partagées. Mais même chez VIAS, l'Institut pour la sécurité routière, on n'y est pas favorable. Benoît Godard, son porte-parole.
6: Non, bien sûr que non. Lorsqu'on l'utilise correctement, c'est vraiment un super engin maniable, facile d'utilisation, pliable, que vous pouvez emporter dans les transports en commun. Et donc, pour faire 2-3 kilomètres quand vous sortez de la gare pour aller au boulot, c'est très pratique. Malheureusement, certains ont détourné la trottinette électrique de son usage premier pour en faire des engins où vous faites des vitesses totalement folles qui n'ont absolument aucun sens en agglomération. Et ça, c'est dommage.
1: Par contre, ce que voudrait VIAS, c'est rendre le port du casque obligatoire. Une idée qui n'enchante pas les opérateurs de trottinettes partagées. Nous n'avons pas réussi à les rencontrer, mais au téléphone, ils avancent ces 3 raisons. La forte réticence des usagers, les nombreux vols et vandalismes, mais aussi la difficulté d'accrocher un casque à la trottinette. Mais qu'en pensent les principaux intéressés?
7: Pour moi, le casque, voilà, c'est une bonne idée. Il y a beaucoup d'accidents, il y a beaucoup de gens qui roulent beaucoup trop agressivement, donc c'est une bonne idée. Mais je crois que ça serait difficile que ça marche, parce que utiliser un casque après une autre personne, je voudrais pas utiliser le même casque que quelqu'un a utilisé avant.
8: Ça casse la coupe de jeu, madame.
1: Et si on l'oblige, vous allez encore louer des trottinettes?
8: Non, je vais attendre d'avoir le permis, voilà.
9: Si le casque est obligatoire? Non, je pense pas alors. Je sais pas, parce que...

0: Et ça fait trop de dispositifs à côté pour. Enfin, c'est plutôt la praticité, la rapidité qui fait que c'est intéressant. S'il faut commencer à prendre le casque, ah, parfois je pense aussi qu'il parlait de devoir avoir son théorique, genre de connaître bien le code de la route et tout. S'il faut tout ça, c'est plus aussi avantageux. Autant passer le permis alors.
1: Ce qui nous marque aussi dans ces témoignages, des jeunes entre 17 et 20 ans, c'est le manque de conscience des dangers de la trottinette. En tout cas pour une partie d'entre eux.
2: Non, j'avoue, je mets pas de casque. Après, je suis un peu un casse-cou, hein, moi. Je fais du skate, tout ça, donc.
3: Mais je les utilise vraiment pas souvent pour de très courts trajets. Et généralement, c'est sur un ravel ou des choses comme ça. Donc, moi, je vais pas sur la route et j'évite d'aller à toute allure.
4: Je pense que ça sert un peu à rien parce que le trottinette va jusqu'à 20 km par heure. Du coup, il va pas trop vite. Et je pense même pour y aller sur un vélo et tout, il n'y a pas besoin d'un casque. Du coup, pourquoi sur le trottinette alors?
1: Une absence de lucidité, souvent en cause dans les accidents de trottinette électrique. Pour y pallier, certains employeurs offrent à leur personnel la possibilité de se former à la maîtrise de la trottinette électrique.
5: Bien tenir la tête, bien regarder loin. Et bien là, tu peux faire un grand demi-tour.
1: Chez Vias Academy, Luigi Vroman donne ses formations.
5: On va placer les cônes au bon endroit.
1: Ici, sur un terrain privé à Nivelles et sous la pluie, avec deux jeunes instructeurs.
5: Voilà. Donc ici, l'objectif de l'exercice, c'est de pouvoir s'arrêter à temps. Donc si jamais il y a un obstacle devant vous.
1: Parmi les exercices pratiques, le freinage d'urgence.
5: Pensez à être bien détendu avec les bras, ça c'est important. Si vous freinez fort, pensez à ne pas pousser sur le guidon, sinon on pourrait basculer. Bon, on va jusque là-bas.
6: Je ne savais pas que ça prenait quand même autant de temps. Moi qui fais beaucoup de vélo, les vélos freinent plus sec, entre guillemets. Et là, ça prenait plus de temps. Du coup, c'est vrai que ça m'a quand même bien aidé à me rendre compte qu'il faut faire attention, quoi.
1: Maxence est pourtant un habitué des trottinettes partagées à Bruxelles.
6: Vu qu'on est facturé, entre guillemets, au temps d'utilisation, c'est sûr qu'on essaye d'aller un peu le plus vite possible du point A au point B. Alors c'est vrai que j'ai tendance à aller un peu plus vite pour essayer de payer le moins cher possible au final.
1: Retour à la Vias Academy avec Luigi Vroman. Notre formateur revient sur les principales erreurs généralement commises par les utilisateurs.
5: Ne pas bien connaître son engin. Et puis, ce sont les techniques de regard qui n'est pas bon. Donc, on regarde trop près devant la trottinette. Donc, on va voir les obstacles trop tard. Et de ne pas savoir quoi faire en cas d'urgence. Donc, par exemple, si on doit freiner fort pour s'arrêter, de ne pas oser le faire ou de ne pas savoir le faire et du coup de ne pas réussir à s'arrêter à temps.
1: Et si vous êtes sur le point d'acheter une trottinette, voici quelques conseils.
5: Restez dans tout ce qui est réglementaire. Donc ne surtout pas acheter une trottinette qui va plus vite que la vitesse réglementaire. Donc ça, c'est très, très important. Et puis après, une fois qu'on a l'engin, de prendre un peu de temps, d'apprendre à le connaître. C'est d'apprendre à tourner avec. Faire quelques freinages d'urgence pour voir comment ça réagit. Et donc l'idée, c'est qu'une fois qu'on est préparé ainsi, si ça arrive sur la route, on risque d'être moins surpris. Et ça va être plus facile de ne pas tomber.
7: Et voilà. Donc gonfle bien tes pneus une fois par mois si tu veux avoir la durabilité, parce que sinon tu en verras.
1: Bien choisir sa trottinette, c'est également ce que conseillent les responsables de ce magasin de trottinettes électriques à Bruxelles à ses clients. Mais ici, on insiste aussi beaucoup sur l'importance de bien gonfler ses pneus. Joao, le réparateur de trottinettes.
8: C'est très important de bien gonfler ses pneus et vérifier au moins une fois toutes les 2 semaines. Sinon, au minimum une fois par mois pour être sûr qu'on est dans une bonne pression. Ça évite l'effort à la trottinette et même pour notre sécurité à nous, que ce soit à l'accrochage, au sol ou au freinage, c'est extrêmement important. Une grosse erreur qu'on voit souvent sur les trottinettes et les gens qui les conduisent, c'est ceux qui ont les pieds l'un à côté de l'autre. Alors quand vous avez les pieds l'un à côté de l'autre, quand vous accélérez, vous allez être toujours jeté en arrière et quand vous freinez, vous êtes jeté vers l'avant. Ça veut dire que dans un cas de freinage d'émergence où vous devez utiliser vos deux freins d'une façon assez agressive, vous risquez de faire un tournant vers l'avant, de passer au-dessous du guidon. Et donc, pour éviter ça, la position des pieds, elle est primordiale. Donc, on est un peu près, presque comme dans un skate. Donc, vous avez votre jambe principale, votre pied principal vers l'avant de la trottinette. L'autre pied est derrière. Et quand vous accélérez, vous voulez appuyer votre corps vers l'avant. Quand vous êtes en train de conduire normalement, vous vous mettez à l'aise. Et avant de freiner, et ça c'est très important, prendre l'habitude de baisser son centre de gravité et faire les deux freins en même temps d'une façon progressive. Donc en baissant votre centre de gravité, votre trottinette elle ne tournera jamais vers l'avant et vous allez avoir une distance de freinage bien meilleure, juste en faisant ça.

0: n'est pas de est-ce que la trottinette est dangereuse, c'est plus est-ce que la personne qui est dessus est apte à conduire une trottinette, simplement. Alors, port du casque, obligatoire, enfin c'est ce qu'on conseille en tout cas, si vous tenez à votre vie, mettez un casque. Mon réparateur ici porte donc un casque moto, comme vous pouvez voir, parce que c'est des casques qui protègent aussi la mâchoire. Donc on conseille toujours de porter un casque, des gants, et à partir du moment là où vous faites ça, généralement vous faites une chute, il n'y a pas de problème. Donc actuellement il y a des trottinettes qui sont totalement beaucoup plus puissantes au niveau freinage et tout ça, qui sont plus de tenue de route, qui ont des pneus beaucoup plus larges, comme vous pouvez voir les pneus là-bas dans le coin. Ça c'est une trottinette ici. C'est une trottinette qui a des pneus beaucoup plus gros, beaucoup plus larges, qui a une meilleure tenue de route, qui a des freins hydrauliques 4 pistons. Nous, en fait, ce qui nous pose problème, c'est qu'on met une trottinette qui fait 11 kg avec des pneus pleins qui n'est pas stable du tout, dans la même catégorie qu'une trotte qui fait 60 kg, qui a des pneus tubeless avec du gel anti-crevaison, des disques totalement adaptés, et que ce soit dans la même catégorie. C'est comme si vous mettez une voiture sans permis à la même catégorie qu'une Porsche, alors qu'une Porsche, ça peut aussi dépasser les 120.
1: Tout le monde ne sera évidemment pas d'accord avec ce point de vue. La trottinette électrique, on le sait, continuera à alimenter les débats. La législation pourrait d'ailleurs encore évoluer. Notons que malgré la polémique, toutes les personnes interrogées trouvent que c'est un bel engin de mobilité douce et qu'elle peut être complémentaire. Reste à bien être conscient de ses dangers et à l'utiliser sans doute de manière un peu plus réfléchie.

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1: Morale de l'histoire, bien c'est comme avec la voiture. On ne prend pas la trottinette si on a pris un verre de trop. On marche. C'est tellement pratique, par exemple, la trottinette, et c'est aussi que c'est ludique. Alors, on sous-estime peut-être les dangers. Merci à Céline Biourge de la RTBF pour ce reportage. Pour conclure ce soir, les parfums. Êtes-vous fidèle à votre parfum? Parce que j'ai l'impression que dans les générations de ma mère et de ma grand-mère, le parfum était une identité. On lui restait fidèle des années durant. On portait toujours le même. Cet aspect-là sera abordé d'ailleurs dans le prochain reportage. Le prix des parfums, vous l'avez peut-être remarqué, a énormément augmenté ces dernières années. Chanel, Dior, Lancôme et autres grandes marques, là, il y a des augmentations importantes. Mais les ventes aussi ont augmenté. Au Canada, les ventes de parfums ont connu une croissance de 12 % en 3 ans, d'après l'Alliance des cosmétiques du Canada. Et cette augmentation-là, elle vient en bonne partie des jeunes. Les jeunes, autant les femmes que les hommes, aiment les parfums. La génération Alpha et la génération Z achètent 50 % plus de parfums que les générations précédentes. Et ils achètent sans aucune gêne des dupes, des copies de parfums de grandes marques. Et ces copies-là imitent les fragrances haut de gamme. Elles sont légales et elles coûtent surtout vraiment moins cher. Dans le domaine de la mode, l'imitation, c'est pas nouveau. Dans le domaine du parfum non plus, mais là, les dupes en parfumerie, il y a une popularité qui est grandissante, notamment grâce à des réseaux sociaux comme TikTok. Notre collègue Alexis Gacon s'est penché sur cette industrie qui est très lucrative. Voici son reportage, diffusé dans le cadre de l'émission Tout-Terrain.
2: Mon nom complet, Jean-Sébastien Paré. Sur les réseaux sociaux, sur TikTok, c'est Stuart Le Pif. Je me suis créé une page pour créer du contenu parfum homme, majoritairement.
3: Jean-Sébastien s'est créé un compte TikTok il y a moins de 3 mois où on le voit essayer et noter des parfums.
4: Personnellement, c'est pas le type de parfum que je porte. C'est juste beaucoup trop épicé et sucré pour moi. Ça me fait penser genre à un pumpkin spice au Starbucks.
3: Ces vidéos comptent déjà des centaines de milliers de vues.
5: Comment on explique ce courant-là, disons?
2: Je pense qu'actuellement, tout ce qui est fragrance, parfum, c'est très, très, très tendance. Ça devient comme nouveau de surconsommer du parfum, si je peux dire, parce que, tu sais, dans le temps, toutes les gens que je connaissais avaient un parfum. Je reconnais les gens par une odeur. Je vais sentir une affaire. Oh, ça, c'était le parfum de ma mère. Ça, c'est le parfum de ma sœur. Ça, c'était ma réalité avant. Puis là, ce que je vois, c'est que les gens veulent un parfum pour un événement, veulent un parfum pour un souper, un parfum dans le day-to-day, un parfum pour l'hiver, un parfum pour l'été, un parfum pour l'automne.
3: Ces dernières années, des commerçants

0: en ligne qui offre un service d'échantillon ont contribué à démocratiser les fragrances.
1: Tant mieux le monde sent bon, mais je pense que oui, c'est une question de vouloir bien paraître.
0: Et les parfums ont trouvé des relais de poids, des influenceurs spécialisés qui travaillent avec des marques, comptent des millions d'abonnés et ont un impact direct sur les ventes des flacons.
1: Dès que ça devient comme une norme dans cette génération-là, donc il faut que tu aies telle affaire, ben là, tout le monde va aller chercher ce qu'il faut. Les deux dernières années, c'est là que ça a vraiment pris un essor, puis là, on est dans le pic de cet essor-là. Là, tu sais, les gens ont beaucoup de parfums. Juste avant hier, j'ai parlé avec un gars qui, lui, avait 46 parfums. Mais lui, il y a des parfums de niche. Lui, c'est vraiment une passion qu'il paye des parfums 4, 5, 600 piastres pour avoir dans sa collection.
2: Il a quel âge, tu sais?
1: 21, 20. Il est pas vieux pour avoir des parfums autant que ça, tu sais.
0: Parmi les boutiques où Jean-Sébastien va découvrir des parfums, il y a Taquois à Montréal, où on se rend.
3: C'est cher, hein?
4: Non, c'est pas cher. Je te fais moins de 10% cadeau.
3: Merci beaucoup. Okay,
4: merci.
3: Bonne journée.
4: Merci à vous.
0: Abderrazak Tazamoucht, d'Isaac, est le propriétaire.
5: Alors, on est dans tout ce qui est parfum du Moyen-Orient, les grandes marques ou les géants du Moyen-Orient.
0: La quasi-totalité de ce qu'il vend provient de Dubaï.
5: Moi, je pense que c'est la plaque tournante du marché. Hein.
0: Beaucoup de flacons sont impressionnants, comme cette fragrance vendue dans une bouteille dorée en forme de gant de boxe.
5: Ça, c'est le parfum de Floyd Mayweather. Ils en ont un grand box. Les bouteilles, elles sont phénoménales. Et t'as vu ta bouteille de Dior, elle est nulle.
0: Plusieurs de ces parfums sont ce qu'on appelle des dupes, c'est-à-dire qu'ils sont inspirés de ceux des grandes marques de luxe bien connues. Ces flacons se vendent jusqu'à 10 fois moins cher que ceux qu'ils imitent. Pour Zach, ils démocratisent l'art de la parfumerie et la rendent accessible à ceux qui souhaitent sentir bon sans se ruiner.
5: On va retrouver l'essentiel du parfum qui fait en sorte qu'ils sentent super bon. La différence, c'est qu'ils vont changer des notes, des nuances, etc. Ils font pareil.
2: C'est comme une esthétique qui me dit quelque chose, mais je connais pas assez bien.
5: C'est rose vanille, Montserrat. C'est pas vraiment une copie, c'est plutôt plus une inspiration.
0: Le client qui vient de partir vient d'acheter l'un de ses dupes les plus vendus.
5: Là, le monsieur a pris le Oud Satin Mood.
2: Ouais.
5: C'est un parfum à $600. $65, magnifique.
0: Près d'un tiers des adultes américains admettent avoir acheté le dupe d'un produit haut de gamme, d'après un rapport du cabinet McKinsey publié l'année dernière. Contrairement à d'autres articles de luxe, l'odeur d'un parfum n'a pas de propriété intellectuelle. Elle n'est pas protégée comme une œuvre d'art parce qu'il n'est pas possible d'en établir une description objective. Un parfum peut avoir une odeur différente pour chacun, ce qui permet aux dupes de se multiplier à l'infini.
5: Je pense que c'est pas possible de breveter, ou du moins ça sert à rien. T'auras toujours une dérivée synthétique qui va vouloir sentir la même chose. Et le parfum, c'est plus technique, c'est pas du vêtement, c'est pas ostentatoire, on peut pas le voir. Alors on fait juste le sentir. Alors que tu sentes $2 ou que tu sentes $600, ça change rien du tout. La seule différence, c'est que tu sens bon.
0: Il explique que les marges de profit des marques les plus prestigieuses sont immenses. Et comme les marques du Moyen-Orient rendent le marché plus abordable, elles ne font pas, d'après lui, de concurrence déloyale.
5: Dans l'univers du parfum, tout le monde copie tout le monde.
0: En ce moment, une de ses meilleures ventes sent la vanille.
5: En fait, c'est un parfum chaud qui est réconfortant. Et en fait, l'inspiration que les gens parlent, c'est une inspiration du Andrew Shea de Kilian. Sauf que le Andrew Shea de Kilian n'a pas cette note sucrée que lui, il a apporté sur le marché, qui a fait de son lui le plus grand des succès.
2: T'en vends combien par semaine ou...
5: Ah, on peut en vendre... Des fois, jusqu'à 50 parfums dans la même semaine, ouais. Tu vois.
2: Est-ce que toi, tu travailles aussi avec des influenceurs?
5: Obligé. Obligatoire.
0: Les influenceurs ont embarqué dans la tendance du dupe. Ils font des tests à l'aveugle pour exposer à quel point il est difficile de démêler l'original de l'imitation et pour montrer comment ils parviennent à déjouer l'industrie.
6: Aujourd'hui, on va comparer le livre de Yves Saint Laurent avec celui de chez Action, le dupe. Apparemment, il ressemble beaucoup. Ah ouais, en effet, il se ressemble, hein.
7: Même odeur pour $59.
8: Ils ont plein d'eau doux pas chère et la honneur est tellement sweet, elle prend le temps de t'expliquer les parfums.
0: Sur les parfums que vend Zach, il n'est pas écrit noir sur blanc qu'ils sont inspirés d'autres fragrances. Et certains n'ont que quelques notes olfactives en commun avec leur modèle. Mais sur Internet, des acteurs de la vente en ligne l'exposent très clairement en vendant des flacons où l'on peut lire quelle fragrance ils copient et qui indiquent aussi le prix qu'aurait coûté l'original. Les grands noms de ce secteur, comme Dossier ou Jicti, n'ont pas souhaité nous répondre.
9: On veut protéger l'odeur.
0: Isolde Gendreau est professeure de droit à l'Université de Montréal, spécialiste de la propriété intellectuelle.
9: L'odeur n'est pas un produit stable, identifiable, comme peut l'être une marque de commerce.
0: Dans les dernières

0: années, la technologie des chromatographes, des appareils capables d'analyser la composition des parfums, couplée à l'intelligence artificielle, s'est améliorée. Il est désormais possible de recréer des parfums en changeant quelques molécules avec des solutions de rechange moins chères.
1: Si on colle beaucoup à notre modèle d'origine, on ne va pas s'épargner l'opprobre simplement en disant que j'ai été inspiré par l'œuvre en question, mais j'ai pas demandé la permission, j'ai rien payé.
0: Les grands noms de la parfumerie hésitent encore sur la stratégie idéale à adopter face aux imitations. Outre-Atlantique, la Cour de justice européenne a tranché entre le géant L'Oréal et une marque d'imitation, Bellure, en estimant que l'avantage tiré par Bellure est injuste, mais le marché n'a pas ralenti pour autant. Par courriel, Cosmetic Alliance Canada réclame qu'aucune marque ne fasse preuve de concurrence déloyale.
1: Les recours que pourraient avoir les maisons de parfums seraient possiblement des recours en concurrence déloyale. Vous me causez un tort et vous me causez un tort en prétendant vendre un produit qui ressemble énormément au mien, en disant effectivement que ce n'est pas que c'est inspiré par le Chanel numéro 5. Elle est une activité qui me prive de vente.
2: L'extérieur va fondre, mais le cœur de la matière va encore être dur. Donc, il faut que ça soit un cheminement qui est long, là, qui est lent.
0: Donc là, c'est quoi, alors, de la résine de quoi que vous
2: faites? Ça, c'est un bois de Gaillac.
0: Dans son laboratoire, la parfumeuse Isabelle Michaud, créatrice de la marque Mon Sillage, fait fondre une résine pour sa prochaine création.
3: Là, je voyais, c'est marqué flamme poêle à bois.
1: Ouais.
2: Ouais.
3: Est-ce que je peux le sentir? Ça vous embête pas?
2: Non, non, non.
3: Ah ouais.
2: Oui.
3: Ça marche.
2: Oui.
3: On se croirait.
2: De bois qui brûle, de cendres.
0: Comme Jean-Sébastien Isaac, que l'on a entendu plus tôt, elle constate que les jeunes sont de plus en plus nombreux à acheter des parfums.
2: C'est parce que maintenant, il y a beaucoup d'influenceurs parfums. Et souvent, on me découvre par la bande d'un influenceur qui a parlé d'une de mes créations.
0: Mais elle s'inquiète qu'avec l'attention accordée à ses œuvres, elle se fasse copier.
2: Je ne suis pas connue à l'international vraiment. Là. Quelqu'un pourrait vouloir copier ce que je fais et recréer une petite marque ailleurs, mais je ne le saurais pas. Là. Ceux qui ont des machines à copier les parfums, ça s'appelle des chromatographes, ils vont pouvoir là, se rapprocher là, de n'importe quel parfum. Là. Oui, c'est absolument désagréable là, parce qu'il n'y a pas de respect pour le travail de création qui est derrière.
0: Le Centre antifraude du Canada confirme que les contrefaçons sont un problème récurrent dans les produits de beauté. En plus des enjeux de propriété intellectuelle, elles peuvent aussi poser des risques pour la santé.
4: Ce qui est dangereux en ce moment, c'est que monsieur, madame, tout le monde font beaucoup d'achats en ligne.
0: Pierre-Louis Dumont, candidat au doctorat en sciences forensiques à l'Université du Québec à Trois-Rivières, a analysé plus d'une centaine de parfums contrefaits saisis par la police au Québec. Certains contenaient des substances allergènes. S'il n'est pas inquiet des produits vendus en magasin, mieux contrôlés, il doute de la qualité de ceux vendus en ligne, de plus en plus nombreux, qui ne peuvent pas tous être contrôlés aux frontières.
4: L'idée, c'est que quand on fait venir quelque chose de l'extérieur du pays, ça passe par les douanes. Mais là, si on fait foi le nombre de personnes qui font des achats en ligne de l'extérieur, les douaniers sont ramassés avec des millions et des millions de colis et ils peuvent pas tout arrêter. On parle pas souvent de la contrefaçon, mais pourtant, elle est très présente. Là, les doubles qui se rentrent là-dedans, je me dis, faudrait qu'il y ait un wake-up call, là, dans le sens qu'un resserrement de qu'est-ce qui est possible pour assurer la sécurité.
0: Isabelle Michaud espère que la parfumerie artisanale et l'amour du travail bien fait continueront de faire la différence pour les clients.
2: Souvent, on commence par un accord de 3-4 notes pour se donner un peu un point de départ.
0: Et les guideront vers les meilleurs produits.
2: Chaque nouvel essai demande un nouveau flacon.
3: Et là, vous me montrez, il y a 4-5 caisses de petits flacons. Donc, tout ça... Ça fait plus, je sais pas, 200, non, flacons qui vont donner une seule création.
2: Oui, parce que c'est vraiment un travail de longue haleine.
3: On peut lire ambrettolide tripial.
2: Triplal, c'est une note verte qui sent un petit peu le gazon. Donc ça, c'est un accord de poire. Donc, pour créer Une poire, qu'est-ce que ça prend? Quels sont les effets?

0: C'est très aqueux, c'est fruité, mais c'est frais.
1: Ça prend combien de temps, généralement, la création d'un parfum? Le votre dernier, par exemple?
0: De la création à la mise en marché, c'est au moins 2 ans.
1: C'est un éloge de la patience, un petit peu, la parfumerie?
0: Ah, absolument. C'est un travail d'ermite. Et si on veut bien faire les choses, il faut prendre notre temps.
2: Il y a donc un vide juridique. La formule olfactive d'un parfum ne peut pas être brevetée, alors on peut vendre des imitations légalement. Mais Isabelle Michaud, la créatrice de parfums, elle le souligne bien qu'il n'y a pas de respect de la création. Et ça, c'est tellement dommage. C'est un si beau domaine, la parfumerie. C'est un si beau métier qui demande tant de talent et de travail. Et en plus, les odeurs, les parfums, ça déclenche tellement de souvenirs, d'émotions. Puis dès qu'on s'en met, ça rehausse l'humeur. Il y a quand même quelque chose d'un peu magique. Saviez-vous, ça me fait penser à Marilyn Monroe. C'est son 100e anniversaire de naissance cette année. Bien, Marilyn Monroe qui avait eu cette célèbre réponse. C'était vraiment une répartie savoureuse. On lui avait demandé ce qu'elle portait pour dormir. Et elle avait répondu Chanel numéro 5. Quelle belle réponse! C'est déjà terminé pour nous. J'espère que vous avez apprécié cette heure radio qui est un grand bonheur à préparer. Je m'appelle Ariane Cipriani. Merci à Alexandre Sheldon à la réalisation, à Mélanie Vien à la console. On se retrouve la semaine prochaine. Portez-vous bien. Profitez de tout.
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8: Ici Marc-Antoine Leblanc. Voici vos informations. Aux États-Unis, une fusillade a fait au moins 2 morts et plusieurs blessés dimanche soir à Seattle, selon un porte-parole des pompiers de la ville. L'événement est survenu durant le festival gastronomique Bite of Seattle, près de l'emblématique tour Space Needle, au nord du centre-ville. Le festival annuel attire près de 350 000 visiteurs. Les autorités policières, elles, mènent une enquête. En Allemagne maintenant, la police a abattu le suspect de l'attaque au véhicule Bélier, qui a fait 1 mort et 30 de blessés. Les autorités parlent d'un attentat terroriste islamiste. Raphaël Drouin.
9: À travers les drapeaux arc-en-ciel, des gens s'enlacent, se réconfortent après les événements tragiques de la veille. J'ai appris la nouvelle hier soir, dit cet homme. J'ai été profondément choqué et stupéfait. En pleine célébration de la fierté à Berlin samedi soir, un homme au volant d'un camion Bélier a foncé dans la foule. Une femme a été tuée. Des dizaines d'autres personnes ont été blessées. Tout indique que nous avons affaire à un attentat terroriste islamiste, a confirmé le ministre allemand de l'Intérieur dimanche. Après des heures de cavale, les autorités annoncent avoir finalement localisé l'homme de 21 ans qui a été abattu dans une confrontation avec les forces de l'ordre. Il était connu des autorités, très lié à un groupe islamiste radical établi à Berlin. De passage sur les lieux de l'attaque, le chancelier allemand a appelé les participants de la fierté et tous les Allemands à ne pas se laisser intimider. Mais au sein de la communauté LGBTQ+, l'angoisse se fait ressentir. Je me sens de moins en moins en sécurité, confie cette Berlinoise. Ici Raphaël Drouin, Radio-Canada, Montréal.
8: Toujours en Europe, la lutte contre les feux de forêt se poursuit en Espagne et en France, où le nombre de personnes évacuées a franchi le cap des 325 000. Dans la région de Madrid, les flammes ont forcé l'évacuation d'environ 60 000 résidents et ravagé 25 000 hectares, ce qui en fait le plus grand brasier de l'histoire du pays. Dans le sud-ouest de la France, le feu s'approche dangereusement de l'agglomération de Bordeaux, où habitent 850 000 personnes. La météo des prochains jours n'annonce rien de bon, avec une autre canicule entendue en France dès mardi. Et ici, au pays, dimanche, près de 145 feux de forêt brûlaient en Colombie-Britannique. C'est le cas du feu.

0: de Pear Lake, dont la superficie avoisine les 65 000 hectares. Celui-ci menace de nombreuses propriétés, notamment dans le village de Clinton, qui a été évacué vendredi. Annie Véro.
1: J'ai dû partir car il y avait du feu à l'autre côté du rue.
2: Nicolas Kozovich a quitté son domicile près de Clinton samedi. Avant de trouver refuge chez des proches, il s'est arrêté au centre d'évacuation de Kamloops.
1: Il y a un sens de communauté ici. Il y a d'espoir de leur maison. Ils vont être protégés avec les pompiers.
2: Dimanche matin, plus de 1460 propriétés étaient sous ordre d'évacuation à travers la province, en plus des milliers de résidents qui doivent se préparer à quitter leur domicile à tout moment. C'est notamment le cas des résidents de 70 Mile House et des environs. En prévision de la propagation du feu de Pear Lake, le district régional de Thompson-Nicolas prévoit d'imposer un ordre d'évacuation qui entrera en vigueur lundi à 10 heures.
3: Hot, dry and windy conditions persist in the
2: Strong, agent d'information pour BC Wildfire, souligne que la chaleur et la sécheresse dans le sud de la province compliquent les opérations de lutte contre les incendies de forêt. Des équipes en provenance de l'Alberta et du Yukon commenceront à arriver dès lundi en Colombie-Britannique pour porter main forte aux pompiers qui luttent contre des feux de forêt intenses depuis plusieurs jours. Le Mexique envoie également une équipe de 114 membres qui devrait arriver sur le sol canadien au début du mois d'août. Ici Annie Véro, Radio-Canada, Vancouver.
0: Et en terminant, les électeurs de trois circonscriptions au pays iront aux urnes le 31 août prochain dans le cadre d'élections partielles, comme en Ontario et en Colombie-Britannique. L'autre se tiendra dans Chicoutimi-le-Fjord pour trouver un successeur au conservateur Richard Martel, qui a été nommé au Sénat. Alexis Desnoyers-Moko.
4: Quelques heures à peine après l'annonce de Mark Carney, les affiches électorales du candidat libéral Daniel Gobeil faisaient déjà leur apparition dans Chicoutimi-le-Fjord.
5: On avait quand même là, du matériel de prêt. Fait qu'on est avec l'équipe là, de bénévoles. J'ai une très belle équipe de bénévoles, des grandes pancartes, des moyennes sur la circonscription là, pour me faire connaître.
4: La partielle est nécessaire en raison de la démission du député conservateur Richard Martel, qui est devenu sénateur au début du mois.
6: C'est comme s'il voulait que les gens n'aillent pas voter.
4: De passage dans la circonscription pour présenter sa candidate Caroline Dubé, le chef du Bloc québécois Yves-François Blanchet en a profité pour critiquer le moment de l'élection partielle.
7: Il y a quelque chose de peu acceptable dans la volonté du premier ministre du Canada et son ignorance du Québec de ne pas savoir que c'est les vacances de construction ici, que le mois d'août ici... Et ailleurs aussi, sur ce point-là, c'est un moment de repos en famille, en amis.
4: Les circonscriptions de Beaches East York en Ontario et de North Vancouver Capilano en Colombie-Britannique seront aussi en élection le 31 août. Le politologue Frédéric Boily.
8: Trois élections partielles pendant le mois d'août, ça serait pas en principe le moment idéal. Mais pour Marc Carney, c'est d'essayer de montrer qu'on est dans l'action. Et en plus que sa position, son approche, va être conforté par les électeurs lors de ces trois élections partielles.
4: La campagne électorale durera 37 jours, ce qui est la durée minimale permise par la loi électorale du Canada. Ici Alexis Desnoyers-Moqueur, Radio-Canada, Saguenay.
0: Voilà, c'était vos informations.
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10: En 1967, le petit-fils de Gustave Eiffel s'exprime sur les ondes de la RTF.
11: C'est le Statut de la Liberté. Bartholdi avait eu l'idée de la faire en 1871, ça avait traîné très longtemps. Et finalement, quand il a fait sa maquette, dit ben maintenant, il n'y a plus qu'à la fondre. Alors, le Statut de la Liberté, bien que la statue fait 45 mètres, n'est-ce pas? Alors, on lui dit, mais c'est impossible, on ne peut pas fondre cette 45 mètres en bronze, il faut trouver une autre solution. Et on lui a dit, écoutez, il y a quelqu'un qui peut peut-être vous tirer d'affaire, c'est Gustave Eiffel.
10: L'entrée en scène de Gustave Eiffel, en 1879, permet à Auguste Bartholdi de concrétiser son idéal, construire une statue robuste au format XXL.
12: L'amitié franco-américaine est de fer, aussi solide que la statue de la liberté elle-même.
13: God bless America and vive la France.
10: Souvenez-vous, après son triomphe durant l'exposition universelle de Philadelphie, Bartholdi rentre à Paris, porté par l'enthousiasme des Américains. Grâce au fantasme qu'a suscité la torche exposée aux États-Unis, le sculpteur a su convaincre de riches financiers de la côte Est et il revient en France les poches pleines avec l'ambition d'achever sa statue colossale. Une fois rentré, Auguste Bartholdi a un nouvel objectif, l'exposition universelle de Paris, prévue en 1878, où il espère à nouveau générer un engouement populaire, car il sait combien il a encore besoin d'argent. Par ailleurs, dans son atelier parisien, un autre souci le tracasse, le défi technique que représente la construction de cette statue de la liberté. C'est alors que le destin va placer sur son chemin un jeune ingénieur audacieux, promis à une gloire éternelle.
14: Gustave Eiffel.
10: Gustave Eiffel.
14: Eiffel, enchanté. Ah, restez déjeuner avec nous, tiens.
10: Alors, en quoi l'exposition universelle de Paris va changer le regard des Français sur la statue? Comment va-t-elle devenir un puissant symbole républicain? Et enfin, qu'est-ce qu'incarne la triade composé d'Auguste Bartholdi, Gustave Eiffel et Édouard de Laboulaye? C'est ce que vous allez découvrir dans ce cinquième épisode.
15: Lady Liberté, votre histoire est plus simple et plus humaine que tous les discours. Une histoire de rêve, de fric et de politique.
10: Je m'appelle Philippe Collin et vous écoutez l'épopée de Lady Liberté. Cinquième épisode, la naissance du colosse.
16: Ici, New York.
17: United States of America.
18: America.
15: La voilà donc, cette dame liberté, tant chérie par les migrants qui la découvraient ici sur Ellis Island lorsqu'ils arrivaient sur le Nouveau Monde, sur cette terre promise.
19: La statue mesure, et qui elle adore, c'est 45,30 m. La main de la statue de la liberté mesure 4,80 m.
20: Quand elle a torche, elle développe une intensité lumineuse de près de 13 000 watts, soit environ 2500 fois l'éclat de la pleine lune.
21: Happy birthday, United States! Happy birthday, Miss Liberty!
10: Le récit débute le 3 mars 1877. Auguste Bartholdi a regagné la France depuis un peu plus d'un mois. Et il apprend ce jour-là...
22: Silence, s'il vous plaît. Le greffier va maintenant faire l'appel des votants.
10: ...que le Congrès américain vient de voter une résolution.
22: Ainsi proposé, ainsi ordonné.
23: Il est donc résolu par le Sénat et la Chambre des représentants des États-Unis d'Amérique réunis en Congrès que le président des États-Unis soit par la présente... autorisé et chargé d'accepter la statue colossale de la liberté éclairant le monde lorsqu'elle sera présentée par les citoyens de la République française et de désigner et réserver pour son érection un site approprié sur l'une des îles Governors Island ou Bedloe's Island dans le port de New York.
10: Ce texte confirme que les États-Unis acceptent officiellement le cadeau de la France.
24: Oui. Et
10: que la statue de la liberté sera érigée sur Bedloe's Island. Une immense victoire pour Bartholdi et Édouard de Laboulaye. La prochaine étape pour ces deux-là se dessine à l'horizon. L'exposition universelle de Paris, prévue l'année suivante. D'abord, que représente cet événement pour la France?
25: C'est un vrai défi, l'exposition universelle de 1878.
10: Arnaud Hout est historien.
25: L'exposition de 1867 avait été un immense succès. Elle avait été un triomphe. Et donc, l'idée d'organiser une décennie après une nouvelle exposition, c'est prendre le risque de la déception. Or, le risque est réel, puisque la France sort d'une guerre, d'une défaite, d'une guerre civile, et qu'elle est en plein dans un cycle de crise politique épouvantable. La préparation de l'exposition se fait en 1877, c'est-à-dire dans une période où il y a une dissolution, où il y a une crise politique majeure. Donc, tout est réuni pour mettre à l'épreuve, finalement, le pays à travers cette exposition.
10: En 1877, la République s'est installée en France. Ce n'est plus la République des Ducs, Mais les royalistes tentent encore de reprendre la main.
1: Vive le roi ! Vive la France !
10: Et le 16 mai, le président monarchiste Mac Mahon dissout la Chambre des députés, espérant briser l'élan républicain. Mais en octobre, le maréchal de Mac Mahon perd les élections et il gamberge.
2: Si je m'en allais ?
3: Vous n'y songez pas. Les élections ne nous sont pas favorables, mais les suivantes pourront l'être. Vous gardez pour vous le Sénat.
2: Mais la Chambre...
3: Elle est remplie de très honnêtes gens qui vous respectent.
2: Et la majorité est républicaine maintenant.
3: C'est pourquoi il faut appeler un président du Conseil républicain. Germain Dufort est catholique et conservateur.
2: Républicain.
3: Conservateur républicain. Il a autrefois admirablement servi le roi Louis-Philippe.
10: Le maréchal de Mac Mahon, président de la République, nomme en effet Armand Dufort à la présidence du Conseil. Et pour lui changer les idées, l'entourage de Mac Mahon lui conseille de se focaliser sur la grande échéance des prochains mois.
16: Monsieur le maréchal, une tâche très importante nous attend. Il faut donner l'image même de la Renaissance française avec l'exposition universelle.
2: Eh bien, nous travaillerons ensemble à cette grande affaire et à passablement d'autres.
10: Et pour la France, cette exposition universelle, c'est l'occasion de montrer au monde que le pays est capable de résilience.
25: Et de ce point de vue, cette exposition, elle va fonctionner autour de plusieurs objectifs. Le premier objectif, c'est de montrer qu'on sait toujours faire des affaires. N'oublions pas que l'exposition universelle, c'est d'abord une question de commerce international. Et de ce point de vue, au Champ de Mars, au Trocadéro, on montre toutes les entreprises françaises capables de jouer un rôle international. Ensuite, il faut affirmer que la France reste un grand pays, donc un renouveau diplomatique. Accueillir l'exposition, c'est montrer qu'on est dans la cour des grands. Et puis, et c'est sans doute le plus important, il faut montrer la cohésion. Montrer que malgré les déchirures politiques, la France est un pays qui est capable de se rassembler. Alors, il y a des symboles assez intéressants à cet égard. Il y en a deux que je trouve particulièrement significatifs. Le premier, c'est le choix d'adopter un nouvel hymne. Alors cet hymne, personne ne l'a jamais entendu, sauf en 1878. C'est pourtant Charles Gounod, qui n'est pas n'importe qui est chargé de le composer, sur des paroles de Paul Déroulède, « Vive la France ». Et cet hymne, j'en cite quand même un extrait, parce que cet extrait résume tout. « Plus de colère, plus d'excès, abjurons toute intolérance ». Alors c'est un vœu pieux, mais ça dit bien une sorte de projet pacificateur, un peu utopiste. Alors on sait aussi que quand l'hymne est joué, les gens l'applaudissent poliment et ils se mettent à chanter la Marseillaise ensuite. Donc c'est bien la Marseillaise qui devient l'année suivante l'hymne national.
10: En effet, c'est en 1879 que la Marseillaise devient l'hymne de la jeune République française. Le second temps fort de cette volonté de réconciliation nationale durant cette exposition universelle, c'est la date du 30 juin 1878.
25: C'est un moment particulièrement fascinant parce qu'il fallait retrouver une fête nationale. En France, la fête nationale au 19e siècle, il y a deux possibilités. Soit le 14 juillet, c'est la République. Mais c'est trop républicain à ce moment-là. Il faut attendre encore une année pour qu'on adopte la fête nationale du 14 juillet. Et l'autre date, c'est le 15 août. Qui renvoie à ce qu'on appelait communément la Saint-Napoléon ou la Saint-Louis.
17: Vive la France ! Vive la France !
25: Et qui renvoie donc à la fête du soir. Évidemment, c'est impossible. Donc, comme on ne s'est pas trop trouvé de terrain d'entente, on va décider de fêter le 30 juin, parce que c'est au milieu du calendrier, c'est le milieu de l'année. Et ça fait une très belle fête du 30 juin 1878, qui est restée célèbre parce que Claude Monet l'a immortalisé dans un tableau rue Montorgueil le 30 juin 1878 qui est très très souvent utilisé pour illustrer les fêtes du 14 juillet alors que c'est pas le 14 juillet, c'est bien le 30 juin.
10: De son côté, Bartholdi a tout fait pour que la tête de sa statue soit prête le jour de l'inauguration et il a travaillé d'arrache-pied dans son atelier. Comme le confirme le reporter Philibert Bréban, en mars 1878.
23: C'est un des plus

0: curieux spectacle qui se puisse imaginer. Et nous y avons assisté hier pendant plus de 2 heures, sans nous en fatiguer. Ici, M. Bartholdi et ses aides statuaires mettent la dernière main à l'œuvre.
1: Circulez, enfin !
0: Là, au premier étage de l'échafaudage, corrige le pli de la bouche.
2: C'est bien, ça. Ah oui, c'est bien.
0: L'autre, au deuxième étage, retouche un des yeux. Le troisième, au sommet, travaille au détail du diadème dont est ceinte cette figure du monument, les recouvrant d'une sorte de masque de bois.
1: Et merci à tous.
3: Et la tête du colosse est achevée lorsque s'ouvre l'exposition universelle de Paris le 1er mai 1878.
4: Inauguration de l'exposition universelle. Paris a offert hier aux nations étrangères, venues pour le visiter, le spectacle grandiose d'un peuple qui s'est relevé par son amour de la paix, du travail et de la liberté. Depuis 2 jours, il y avait dans Paris comme une fièvre d'enthousiasme qui avait gagné les plus indifférents.
3: La presse parisienne détaille le défilé des huiles protocolaires.
4: Le maréchal a quitté le palais de l'Élysée vers 1h30, en voiture de gala, suivi d'une brillante escorte militaire. Et il est arrivé à 2h au Trocadéro, où l'attendaient, dans un splendide salon disposé à cet effet, les ministres, les députés et sénateurs, les grands dignitaires de l'État et les 6 princes étrangers.
5: Monsieur le maréchal de MacMahon, duc de Magenta.
3: Après son triomphe en Pennsylvanie, en 1876, comment Auguste Bartholdi vit-il cette nouvelle exposition universelle à Paris, 2 ans plus tard ?
6: Alors d'abord, il prévoit de déplacer la tête.
3: L'historien Renaud Meltz.
6: Qui sera construite à temps pour l'inauguration le 1er mai. Effectivement, le 1er mai 78, un convoi, un gros chariot tiré par un attelage d'une douzaine de chevaux, amène depuis les ateliers de Bartholdi jusqu'au Champ de Mars, sur donc le site de l'exposition universelle, la tête, qui va être saluée tout le long du convoi, d'une façon officielle par la garde républicaine. Donc la garde républicaine en soi, c'est un symbole républicain. Et ce qui est intéressant, c'est que la foule attribue à ce qui devient un symbole de la liberté, une signification désormais républicaine. On a des témoignages de la presse qui attestent du fait que la foule va crier « Vive la République !» Donc c'est bien un symbole républicain désormais que cette statue, ou du moins que cette tête de statue. Et donc finalement, ce que Bartholdi a retenu de l'exposition universelle à Philadelphie, c'est le goût du visiteur pour le monumental. Et de même que l'Américain pouvait gravir les marches à l'intérieur de la torche, le Parisien, ou du moins le visiteur de l'exposition universelle de Paris, peut monter les 43 marches qui serpente à l'intérieur de la tête pour avoir cette vue dominante et prendre la mesure de la monumentalité du futur colosse. Et là encore, c'est un succès parce qu'on vend des tickets pour monter, mais on vend toutes sortes de produits dérivés, des foulards, des morceaux de cuivre estampillés, et puis là encore, des modèles réduits, industrialisés, qui permettent aux Parisiens de disposer déjà, certes à une échelle réduite, de la statue avant même qu'elle existe.
0: On montait par un escalier jusqu'à la calotte du crâne et on regardait à travers les trous béants des yeux un monde brillant et coloré.
3: Témoignage de l'écrivain britannique Rudyard Kipling, 1878.
0: Je suis monté souvent là-haut et un Français d'un certain âge me dit « Maintenant, vous, jeune Anglais, vous pourrez dire que vous avez regardé à travers les yeux de la liberté elle-même. »
7: Regarde cette lumière, Jeanne.
3: Donc, durant cet événement parisien, Bartholdi expose la tête de sa statue sur le Champ de Mars. Et comme à Philadelphie, ça impressionne tous les visiteurs. Alors, comment les Français vont-ils s'approprier cette allégorie de la liberté ?
8: D'abord en payant l'entrée, puisqu'en fait, pour aller voir et pour rentrer dans la tête de la Statue de la Liberté, il faut payer 1 sou, 5 centimes, ce qui n'est pas très cher, hein, ça fait partie des tarifs de base des attractions de l'exposition, et on peut faire rentrer une 30aine de personnes en même temps. Alors c'est un moment extrêmement intéressant, parce que on a cette

0: tête. Toute seule, hein. Donc évidemment, c'est un peu étrange. On a beaucoup de représentations et de photographies justement de cette tête de la Statue de la Liberté qui semble un petit peu orpheline du reste de l'édifice. Mais c'est une découverte, c'est une curiosité. C'est une curiosité qui plaît beaucoup. Et c'est très intéressant de voir comment, à partir de 1878, les Français vont s'approprier justement cette statue dont ils suivent un peu les pérégrinations et dont ils sont très contents d'inaugurer des répliques. Quelques années plus tard, hein, en 1885.
1: Messieurs, mesdames, je vais parler pendant 20 minutes. Pas une de plus.
0: Avant l'inauguration de la statue de New York, les Américains offrent un modèle réduit qui est justement installé à Paris, qui est inauguré.
1: Des ciseaux.
0: Et qui fait l'objet de grands discours, parce qu'effectivement, cette statue de la liberté, elle plaît d'abord aux Français, finalement.
2: Cette exposition universelle de Paris déclenche désormais en France un véritable engouement populaire pour la statue de Bartholdi. Au point qu'Édouard de Laboulaye, quelques mois plus tard, constate les conséquences concrètes de cet enthousiasme.
3: Messieurs, grâce aux contributions de 181 villes, de 40 conseils généraux et de 100 000 souscripteurs individuels, nous avons atteint notre objectif. Nous pouvons aujourd'hui garantir que notre monument à la liberté et à la démocratie, célébrant les liens entre l'Amérique et la France, sera achevé d'ici 4 ans, en 1883.
2: À partir de 1879, l'argent coule à flot et la Statue de la Liberté se construit au sein des ateliers de Bartholdi, dans le 17e arrondissement de Paris. Un colosse qui gagne progressivement le cœur des Parisiens et des Parisiennes.
4: Alors, pourquoi est-ce que les Parisiens commencent à s'attacher à la statue ? Pour plusieurs raisons. D'abord, elle devient familière. Elle est familière à travers l'exposition universelle. Les Parisiens ont pris la mesure de la monumentalité en grimpant dans la tête. L'image est reproduite, mais c'est surtout que dans les ateliers de la rue de Chazelle, dans le quartier de la Plaine Monceau, la statue commence à s'ériger, cette fois en grandeur nature, et progressivement ça devient le bâtiment le plus haut de Paris, hein, plus haut que l'Arc de Triomphe. Évidemment, la Tour Eiffel n'existe pas encore. Et du coup, on vient dans le lieu même du montage de cette statue en kit avec ses structures métalliques pour prendre la mesure de sa monumentalité.
5: Tout doucement. Allez, ça suit. Voilà. Un peu plus sur ta gauche, là. Voilà.
4: Et il y a un deuxième élément qui la rend de plus en plus sympathique, indépendamment du fait que, ça y est, c'est un symbole républicain et que la République est installée, c'est qu'elle va partir. Et donc on s'attache à une figure qui est à la fois familière et dont on sait déjà qu'elle va partir.
6: Chaque fois que je la vois, je la trouve plus belle.
4: Et on voit déjà, par exemple, dans Charivari, qui est un des titres les plus connus de dessins satiriques, des représentations, une iconographie d'une statue de la liberté qui devient plastique. C'est un visage de femme, et c'est pas seulement cette allégorie un peu solennelle, hiératique, qui manque d'expressivité. On commence à lui donner des expressions, des sentiments, et sur ce visage très lisse se peint une nouvelle émotion, la tristesse. Le Charivari représente donc cette statue qui pleure parce qu'elle va partir, elle va quitter Paris, elle ne reviendra plus. Et donc il y a une forme de sentimentalité pour un objet qui incarne une république de plus en plus aimable, mais aussi un objet qui va disparaître. Et on aime d'autant plus les choses qu'on en sera privé.
7: Ce n'est pas sans un profond regret que nous la verrons partir.
2: Le journaliste Claude Julien, dans la revue Le Mouvement Scientifique, 1884.
7: Notre patriotisme l'avait rêvé ailleurs que par-delà l'océan. Il l'eut voulu sur la crête des Vosges comme un memento et une promesse, comme une réponse à la Germania du Niederwald. Au monument inauguré naguère par un cercle de monarques, eut répliqué le symbole de la France républicaine.

0: À partir de 1879, donc, le Colosse s'élève dans Paris. Et depuis son atelier de sculpteur, Auguste Bartholdi répond à des interviews à propos de sa démarche artistique.
1: J'ai horreur de toute profusion de détails en sculpture. Les formes et les effets dans cet art devraient être larges, massifs et simples. Dans mon Lion de Belfort, puisque vous me pressez à donner un exemple, je n'ai donné que les grandes lignes. Je n'ai pas perdu mon temps à peigner la crinière. Je n'ai cherché qu'à distribuer les masses d'ombre et de lumière pour qu'on puisse lire à la distance à laquelle la chose doit être vue. À propos de la statue de la liberté, je peux seulement vous dire que je l'ai modelée suivant ses principes en gardant toujours à l'esprit la place qu'elle devra occuper et par conséquent en ne dispersant pas l'ouvrage en détails frivoles.
0: Aux côtés de Bartholdi, un illustre architecte œuvre à la construction de Lady Liberty.
2: T'as déjeuné ?
3: Non, pas encore.
2: Deux fines de clair pour le jeune homme.
0: Il s'appelle Eugène Viollet-le-Duc.
4: On connaît bien sûr Viollet-le-Duc, l'architecte flamboyant qui réinvente d'une certaine façon Notre-Dame de Paris et qui projette tout un imaginaire médiéval tel qu'il a été recyclé, repensé par les romantiques, à commencer par Victor Hugo. Viollet-le-Duc, c'est aussi un ami depuis l'exposition universelle de Philadelphie. Bartholdi et lui se connaissent bien. Et c'est Viollet-le-Duc qui a commencé à faire des propositions techniques pour la construction de la dimension technique de la statue, par-delà le drapé, le mouvement et le visage, qui sont la part artistique qui reviennent pleinement à Bartholdi, à l'artiste. Alors Viollet-le-Duc a une proposition qui peut paraître un peu rudimentaire eu égard à ce qui sera fait finalement par Eiffel, c'est de faire un axe central qui sera tenu par des sacs de sable qui devront donner la stabilité à la statue, son assise, puisqu'il s'agit d'un monument qui sera exposé au vent, qui sera battu par les embruns de la baie de New York.
0: Viollet-le-Duc est donc le concepteur de la structure interne de la statue. Malheureusement, l'architecte vedette qui a restauré Notre-Dame de Paris dans les années 1840 décède brutalement le 17 septembre 1879 et sans laisser de plan. Avec quelles conséquences sur le destin d'Auguste Bartholdi ?
4: La mort de Viollet-le-Duc et finalement peut-être un mal pour un bien pour le dessin de Bartholdi, puisqu'il va se tourner vers un ingénieur prometteur, Gustave Eiffel, qui commence à assimiler la maîtrise de la fonte, du fer et de l'acier dans l'architecture, à l'égal de ce que Bartholdi a pu constater, notamment dans le Nouveau Monde, avec les constructions des bâtiments modernes américains, avec ses structures métalliques.
5: Et nous pouvons vous faire bénéficier d'un prix beaucoup plus intéressant sur le fer.
6: Les ingénieurs ne jurent plus que par l'acier, malgré son prix plus élevé. Moi pas. J'aime pas travailler sur une matière que je connais mal.
7: Avec l'acier, personne ne connaît l'amplitude des oscillations par grand vent et par grande chaleur.
4: Donc, Gustave Eiffel fait une proposition qui est deux fois utile pour la statue de la liberté. D'abord, c'est à la fois résistant et souple. C'est-à-dire, cette structure métallique, elle va offrir un squelette qui sera capable de, comme le bambou, de plier, de vivre, d'avoir une dynamique par rapport aux événements météorologiques que la statue devra éprouver. Et puis l'autre grand intérêt de la structure métallique, c'est qu'elle est montable et démontable. C'est-à-dire que la statue est montée une première fois, mais elle peut être démontée, mise en caisse, et c'est ce qui se passe. C'est-à-dire qu'il y a des tôles de cuivre, et des poutrelles de fer qui vont s'empiler, puis des caisses aussi de avec tous les éléments de rivets, de boulons, etc. Donc voilà, c'est une structure qui est à la fois résistante et pas trop lourde, et c'est une structure qui est démontable, qui est en kit, et qui permet, parfaitement adaptée au voyage que doit faire la Statue de la Liberté.
0: En 1880, Gustave Eiffel a 48 ans. Ingénieur prodige de l'âge de fer, il connaît bien Bartholdi, car ils appartiennent tous les deux au Grand Orient de France.
8: Debout, messieurs, c'est bon.

0: et ils partagent la même passion maçonnique pour le progrès. D'entrée de jeu, Gustave Eiffel propose une structure métallique pour la statue de Bartholdi.
1: L'idée de stabiliser le pylône au moyen de 9 niveaux de traverse horizontale et d'entretoises posées en diagonale comme ceci, on ajoute une bande de fer plate qui est reliée à la peau extérieure de cuivre et qui agit comme un ressort flexible.
2: Eh bien, il a fait cette charpente-là et le problème n'était pas facile.
0: Archive RTF, petit-fils de Gustave Eiffel, 1967.
2: L'extérieur de la statue était en cuivre repoussé, n'est-ce pas, de manière à donner la forme. Et à l'intérieur, il y avait donc une vraie charpente métallique qui était assez difficile à faire parce que le bras de la statue est en porte-à-faux par rapport à la structure principale.
1: Par des vents de 80 km/h, la statue oscillera.
3: J'ai 8 cm environ, et le flambeau jusqu'à 12 cm et demi.
1: Mais rien ne la fera tomber.
3: C'est intéressant.
1: Intéressant. Bartholdi, c'est une révolution. Vous voulez faire partie de cette révolution?
3: Bien sûr. Et je veux qu'elle soit encore debout dans 1000 ans.
4: Voilà une belle ambition.
0: Avec l'arrivée de Gustave Eiffel aux côtés de Bartholdi et de Laboulaye, se forme alors une triade. Un ingénieur, un artiste et un intellectuel. Alors, que représente l'association de ces trois profils au début des années 1880?
5: Alors, on pourrait remonter un petit peu en arrière et revenir à un texte qui s'appelle la parabole de Saint-Simon, qui date de 1819.
0: L'historien Arnaud Hout.
5: Henri de Saint-Simon, qui est un économiste, qui est un intellectuel, qui a joué un rôle très important pour structurer un petit peu la philosophie du progrès au XIXe siècle. Henri de Saint-Simon, il fait une parabole qui est très provocatrice en disant, imaginons que les 200 plus grands généraux, les 200 plus grands nobles, les 200 plus grandes familles meurent. Ça sera triste, mais c'est moins grave que si meurent les 200 plus grands ingénieurs, les 200 plus grands chefs d'entreprise, etc. Et d'une certaine manière, ce que veut montrer Saint-Simon dans ce texte de 1819, c'est qu'on a changé d'époque.
6: À la science.
5: On n'est plus au temps de l'Ancien Régime et de la cour de Versailles. Ce qui compte dans le pays, désormais, ce sont des capacités. Ce terme de capacité est très employé au XIXe siècle. Il désigne justement ce monde de la science, des techniques, du commerce, du savoir, qui est au cœur d'un projet de transformation, de modernisation, d'un projet que l'on peut qualifier aussi de positiviste, avec l'idée que la science doit justement irriguer les nouveautés, justement, et aller vers un horizon meilleur.
7: Nulle part ailleurs au monde, c'est seulement ici, au Royal Albert Hall de Londres, que vous pourrez admirer cette pure merveille technologique. Un des plus grands miracles des temps modernes. Mesdames et messieurs, venez en grand nombre voir les miracles du courant alternatif.
5: Alors de ce point de vue, la triade, effectivement, Laboulaye, Eiffel, Bartholdi, on a tous les ingrédients. Et c'est intéressant parce qu'on les retrouve une décennie plus tard, ces ingrédients, quand on va inaugurer la nouvelle Sorbonne. On a reconstruit les bâtiments de la Sorbonne dans les années 1890.
6: Début du cours.
5: Et quand il s'agit justement de faire des statues et de donner un visage à cette Sorbonne, on met Pasteur, donc le monde des sciences.
8: Pourquoi les maladies des animaux et des hommes n'auraient-elles pas la même source? Des petits organismes. Ne pourrait-on pas sauver des centaines, des milliers de vies humaines? Imaginez ce que de telles découvertes pourraient apporter à l'humanité.
5: On met Victor Hugo.
9: 1789, 1830, 1848. Le peuple français a fait trois révolutions qui n'en font qu'une, la révolution humaine.
5: Et puis sur la place de la Sorbonne, histoire de compléter, on met Auguste Comte, c'est-à-dire le philosophe et l'inspirateur.
10: Les éléments dont se compose l'idée de civilisation sont les sciences, les beaux-arts et l'industrie.
5: On retrouve vraiment cet imaginaire qui est celui de la fin du XIXe siècle, d'un progrès

0: qui doit justement être porté par le monde des artistes et des savants réunis.
1: En miroir à cet esprit de progrès qu'incarne la naissance de la statue, le colosse d'Auguste Bartholdi possède aussi des vertus réparatrices pour la France.
0: Alors c'est là qu'il faut prendre la mesure du traumatisme qu'a été justement cette année terrible de 1871. Au fond, on a d'abord une revanche.
2: Non, nous n'oublierons pas.
3: Treason!
2: Lorraine, Alsace, ô ville, ô chers Français, pays sacré, soyez tranquilles, nous ne tarderons point. Éternel souvenir, guerre, guerre.
4: L'Alsace est devenue un monde. Il faut tourner la page.
2: Revanche.
5: Bravo.
6: Bravo.
2: Ce poème est de Victor Hugo.
1: Un vif désir de revanche pour effacer l'humiliation de 1871. Mais l'essor du génie français dans le domaine des sciences, des arts et de la technique permet à la France de regonfler son ego.
0: La France a pu montrer qu'elle existait encore justement dans l'espace mondial. Elle confirme aussi son poids artistique. Et ça, ce n'est pas remis en cause à l'époque. Paris est souvent considéré comme la capitale des artistes.
7: La peinture officielle, c'est de la merde triste. Et pas ses couleurs. Ça vous rentre comme une balle dans le cœur. Vive la lumière des impressionnistes.
8: Vive la lumière. Vive la lumière.
0: Et donc, il semble normal qu'une statue de ce type soit d'abord une production parisienne. J'ajouterais que c'est aussi un moyen, d'une certaine manière, de briser l'isolement diplomatique. C'est un point qu'on oublie souvent, mais la France des années 1880 est toute seule. Depuis la guerre de 70, elle n'a plus d'alliés et encore moins depuis qu'elle est devenue une république. En Europe, c'est l'Europe des têtes couronnées.
9: Vive leur majesté !
10: Hurrah ! Hurrah !
0: Et ces têtes couronnées, sans forcément être hostiles à la France, n'ont aucune raison de s'en rapprocher spécifiquement. Et donc, là, dans les années 1880, la France est un pays qui regarde un peu partout pour voir si elle peut encore avoir des amis. Or, les États-Unis, c'est un partenaire potentiel, c'est une des seules autres républiques du monde. Donc, il y a l'idée d'une fraternité des libertés, de la République, qu'on exprime ici. Alors évidemment, ça relève un peu d'un vœu pieux, parce que cette déclaration d'amitié ne se traduit par aucun engagement diplomatique. Mais en tout cas, c'est un symbole qui a pu rassurer une opinion française qui avait des raisons de se croire esseulée à l'époque.
11: La cause de la France est la cause de l'Amérique. Une menace envers la France est une menace envers l'Amérique.
1: À l'été 1882, le colosse est presque achevé. Alors, au final, combien de temps a-t-il fallu pour construire cette statue ?
12: À peu près 6 ans.
1: L'historien Edward Berenson.
12: À peu près 6 ans, alors un peu plus, mais entre 76 et 82.
1: Et en quoi elle est originale et inédite, cette statue ?
12: C'était plutôt la taille. Comme objet d'art, c'était assez banal. Les statues de la liberté, il y en avait plusieurs pendant la Révolution française, la Révolution de 48. Comme objet d'art, c'était pas nouveau.
1: À titre d'exemple, le génie de la liberté, situé place de la Bastille à Paris, date de 1836. Mais avec la statue de Bartholdi, l'innovation réside plutôt dans la prouesse technique.
12: Ça représentait comment les connaissances scientifiques de la France étaient vraiment élevées. Aux États-Unis, on pense souvent que la France était un pays d'art et de littérature, mais c'est aussi un pays de la haute technologie.
13: Messieurs, pour votre sécurité, reculez d'un pas, s'il vous plaît. Allez-y. Voilà, les partenaires plongent dans la nappe phréatique. La foudre peut frapper tant qu'elle veut. Voici le cuivre qui va conduire la foudre à la terre, qui sera fixée le long de la structure.
12: Il y avait les meilleurs ingénieurs du monde, dont Eiffel.
14: Donc vous êtes ingénieur?
12: Oui.
14: Vous savez tout construire alors?
12: Pas tout, mais pas mal de choses.

0: Dans les années 1880, Gustave Eiffel, l'architecte métallique, l'ingénieur centralien, s'est installé au carrefour des siècles.
1: La statue de la liberté et la tour Eiffel

0: C'est une révolte.
1: Non, sire. C'est une révolution.
2: Il est assez curieux de penser, d'ailleurs, que lorsqu'on veut représenter le nouveau et l'ancien monde, on veut trouver la statue de la liberté pour le nouveau monde et la tour Eiffel pour l'ancien monde. Et c'est tout de même le même constructeur qui a pu réaliser ces deux menus, Gustave Eiffel.
3: L'année 1883 est frappée par le deuil pour Eiffel et Bartholdi. Édouard de la Boulay, l'initiateur du projet en 1865, meurt chez lui le 25 mai, sans avoir vu aboutir son idée.
4: Gloria patri et filii.
3: Néanmoins, le professeur de droit du Collège de France aura quand même pu admirer la statue de Bartholdi terminée, comme tous les Parisiens.
5: Je l'ai vue, c'est prodigieux. Moi, je trouve ça laid.
6: Le moderne, non.
3: Et on trouve trace aujourd'hui sur le web de cette réalité.
7: Il y a des photos extraordinaires de la statue de la liberté parce que il n'y avait pas de tour à Paris à l'époque. Il y avait des maisons de Haussmann de 6 ou 7 étages. Alors, il y avait cette énorme statue qui a trôné sur cette ville assez plate à l'époque. C'était impressionnant et il n'y avait pas encore tour à faire. Et c'était un monument impressionnant et on peut comprendre pourquoi les Parisiens ne voulaient pas que cette statue les laisse.
3: Parmi tous ces Parisiens et Parisiennes de l'époque, prenons le temps maintenant d'écouter Madame Holtz. En 1884, Madame Holtz avait 6 ans et son père était un ami intime de Bartholdi. Régulièrement, la jeune fille accompagnait son père à l'atelier du sculpteur. Et en 1962, Madame Holtz a témoigné de ses souvenirs d'enfant sur les ondes de la RTF.
8: Madame Holtz, vous possédez un objet très émouvant, très impressionnant. Je lis sur un morceau de cuivre que j'ai là entre les doigts, fragment de cuivre de la statue colossale de la liberté, exécutée par Bartholdi, 1875-1883, souvenir d'une visite aux travaux. Votre père, Madame Holtz, était, je crois, un ami de Bartholdi.
9: Oui, un ami d'enfance.
8: Quel âge aviez-vous lorsque vous êtes allé dans cet atelier voir cette statue ?
9: 6 ans.
8: Vous aviez 6 ans. Comment s'est passée cette première entrevue entre cette statue de New York et vous ?
9: Alors, la première entrevue, j'ai mon frère et moi, on nous a emmenés dans ce très grand atelier où était éparse la tête immense, dans laquelle il paraît-il y avait un petit escalier. Les bras, les jambes, tout ça était déboulonné et prêt à partir pour l'Amérique.
8: Et à 6 ans, c'est très impressionnant, c'est d'autant plus, oui. Ça semble d'autant plus grand.
9: Oui. Et alors, justement, je n'ai pas eu peur, mais j'étais absolument, enfin, fascinée par tous ces objets épars, n'est-ce pas, dans cet immense atelier. Et mon père et Bartholdi paraissaient très heureux de voir, n'est-ce pas, cette réussite, et ils parlaient très librement en ayant l'air de trouver ça d'une manière assez naturelle.
3: En 1884, Madame Holtz, alors âgée de 6 ans, a peut-être croisé un autre visiteur, une légende vivante, Victor Hugo.
10: La visite d'un génie de la littérature, d'un génie de l'art comme vous est un plaisir inégalable. C'est un honneur, monsieur Hugo. Un honneur immense pour le modeste ingénieur que je suis.
3: Une rencontre qui étourdit Bartholdi et Gustave Eiffel.
11: C'est la poésie, personnifiée par le plus grand de nos auteurs vivants.
12: Elle est devant nous, messieurs, la poésie. Elle nous impose le silence.
13: Avant de partir, debout devant cette gigantesque image de la liberté, le poète reste un moment comme en contemplation, voyant devant lui se dresser un gage immense de ce qu'il a toujours rêvé, l'union.
3: Actes et paroles de Victor Hugo, 29 novembre 1884.
13: Il est là, silencieux, les mains dans ses poches comme s'il était seul. Puis d'une voix forte, lentement, il dit en regardant la statue colosse, ces 200 000 kilos de métal qui feront face à la France là-bas, « La mer, cette grande agitée, constate l'union des deux grandes terres, apaisée. »

0: Et comme quelqu'un le prie de dicter ces mots lapidaires qu'on veut garder, il ajoute doucement, vraiment ému devant cette image de fer et de cuivre de la Concorde. Oui, cette belle œuvre tend à ce que j'ai toujours aimé, appelé la paix. Entre l'Amérique et la France qui est l'Europe, ce gage de paix demeura permanent. Il était bon que cela fût fait.
1: Une photographie.
2: Cette visite dans les ateliers de Bartholdi est l'une des toutes dernières sorties publiques de Victor Hugo. Il meurt quelques mois plus tard, le 22 mai 1885. Alors, que représente cet adoubement du grand écrivain? Réponse depuis Union Square, au cœur de Manhattan, par l'historien Romain Huret.
3: C'est une visite exceptionnelle. Victor Hugo n'est pas seulement un grand écrivain, un immense poète, c'est aussi le plus grand des républicains. C'est celui qui a fait de la lutte contre Napoléon le Petit, contre le Second Empire, un cheval de bataille. Il a très clairement affiché son républicanisme, alors que lui-même n'était pas républicain de naissance. Il a adopté la République, il a fini par l'aimer, il a fini par la défendre avec le temps. Et donc, il est évident que sa venue et sa présence montrent bien que on peut être des républicains de raison, on peut finir par accepter ce régime politique, même s'il suscite des craintes, des inquiétudes, mais on peut finir par adhérer à ce régime et y voir un régime politique tout à fait stable et plein de promesses pour la France. Donc la vue de Victor Hugo est célébrée à sa juste manière.
4: Parmi les visiteurs, il y a aussi un président de la République, Jules Grévy. Donc on avait avec Hugo la figure morale, l'artiste, la conscience morale, et tout d'un coup arrive une autorité républicaine. Ça incarne quoi, cette visite de Grévy pour la Statue de la Liberté?
3: Ça donne une légitimité politique importante pour le projet. Tout d'un coup, ce n'est plus une idée évoquée au cours d'un dîner ou au fil de pérégrinations sur le sol états-unien. La République française, par ses plus hautes autorités, légitime le projet et valide cette idée un peu exceptionnel et d'une certaine manière un peu farfelue, offrir au peuple états-unien une gigantesque statue, une ode à la liberté. Tout d'un coup, le président de la République en personne vient dire à Bartholdi qu'il a eu raison de se battre au cours des années. Et là, il faut admirer la ténacité de Bartholdi. Le chemin était très long, du dîner de 1865 à son atelier du 17e jusqu'au transport de la statue. Et c'est une véritable aventure. Et là, le président de la République vient le récompenser en personne et lui donne en même temps une crédibilité à Bartholdi lui-même, à ce sculpteur, et il l'intègre au panthéon républicain de la culture et de la sculpture française.
2: En 1884, où en est-on de l'implantation de la République en France? Et quels liens entretiennent les Français avec la liberté?
5: Alors la République est rentrée dans les mœurs. Bientôt, elle sera tellement installée qu'elle sera contestée non plus par la droite majoritairement, mais plutôt par la gauche, par les ouvriers.
2: L'historien Renaud Metz.
5: Par les partis socialistes, les partis ouvriers qui contestent que ce soit la République de tous, c'est d'abord la République des bourgeois, la République de la défense des libertés des possédants.
6: Alors c'est ça la République? Taxer le peuple pour assurer la bourse? Nous devons reprendre en main la révolution. La vraie démocratie, c'est à nous de la construire.
5: N'empêche que les Parisiens se sont attachés à ce symbole d'une liberté qui n'est pas seulement la modernité du modèle républicain, c'est-à-dire d'un gouvernement par le peuple et pour le peuple à travers cette démocratie qui se met en place progressivement. C'est aussi la modernité technique et scientifique, la prouesse d'une statue qui a des proportions qui n'ont rien à voir avec tout ce qui avait existé jusqu'à présent. C'est donc, la confusion entre la modernité du régime républicain et la modernité du procédé du technicien Gustave Eiffel qui se marie à travers le geste artistique de Bartholdi qui finalement est est peu de choses en lui-même. Ce n'est plus la beauté, ce n'est plus la forme d'une œuvre d'art d'un artiste qui finalement ne serait pas passé à la postérité comme Rodin, par exemple, par sa création, si ce n'était pas aussi un symbole de la modernité politique et de la modernité technologique.
2: Le 4 juillet 1884, jour de la fête nationale américaine, Ferdinand de Lesseps, qui a remplacé Édouard de Laboulaye à la présidence de l'Union franco-américaine, offre officiellement le colosse de Bartholdi aux États-Unis.
7: Cette statue est grande par sa conception, grande par ses proportions, grande par sa réalisation. Et c'est pour moi un grand honneur de présenter aujourd'hui ce cadeau à l'ambassadeur des États-Unis en France, Monsieur Levi Morton. Puisse-t-elle se dresser à jamais en témoignage de l'amitié entre la France et la Grande République des États-Unis d'Amérique.
2: La statue est prête, elle est offerte aux États-Unis, mais comment va-t-on la transporter jusqu'à New York ?
5: L'habileté de cette construction en kit, du fait de la conception autour des poutrelles métalliques de Gustave Eiffel, permet d'avoir un transport finalement relativement simple, étant donné le caractère colossal, monumental de la statue. En fait, il suffira de 212 caisses, alors évidemment, chacune ce ne sont pas des petites caisses, mais des caisses colossales qui vont occuper quelques 70 wagons de trains de marchandises pour rallier le port de Rouen. Et c'est de là qu'un paquebot, l'Isère, va les transporter à New York. Et on le disait, progressivement, la République commence à se reconnaître à travers ce symbole de la liberté et le gouvernement finit par contribuer financièrement. C'est peu de choses, eu égard à la somme totale, néanmoins, le prix de la traversée transatlantique est assumé par le gouvernement français. Et c'est ainsi que, en mai 1885, l'Isère quitte le port de Rouen pour New York. Et ça y est, la statue de la liberté a quitté à tout jamais les rives françaises.
2: Mais alors, comment se passe la traversée de l'Atlantique pour ce convoi exceptionnel au printemps 1885 ?
3: Tous les voyages à l'époque sont un peu difficiles en général, hein, beaucoup plus qu'aujourd'hui où l'avion a complètement banalisé hein, le voyage transatlantique. Donc tous les voyages peuvent être longs, assez chaotiques, hein, puisqu'il est impossible de prévoir l'état de la mer. Dans ce cas présent, le voyage est très compliqué, on finit même par perdre le bateau, puis on le retrouve, donc beaucoup d'inquiétudes sur ce voyage. À l'époque, il n'y avait pas de GPS qui permettait de tracer le parcours et de savoir où il était. Donc il y a beaucoup d'inquiétudes, mais finalement, la statue arrivera à bon port et entrera dans le port de New York.
5: Néanmoins, l'aventure n'est pas terminée. Les caisses sont débarquées à Bedloe's Island, mais elles vont rester encore fermées presque un an, le temps que la question du piédestal soit réglée.
2: Joseph Pulitzer, dans le journal The World, 16 mars 1885.
8: De l'argent doit être recueilli pour terminer le piédestal de la statue de Bartholdi. Ce serait une honte ineffaçable pour la ville de New York et la République américaine si la France nous envoyait ce splendide cadeau sans que nous ayons même préparé un emplacement pour le poser.
2: En conclusion de ce cinquième épisode, retenez d'abord qu'après l'exposition universelle de Paris en 1878, les Français se sont follement entichés de la statue de la liberté.
9: Je l'ai vue, c'est prodigieux.
2: Devenue œuvre de résilience après l'humiliation de la défaite contre les Prussiens.
10: Non, nous n'oublierons pas Lorraine, Alsace, guerre, guerre, revanche.
2: Après avoir veillé sur Paris pendant des mois, Lady Liberty est intégralement démontée et empaquetée dans 212 caisses, direction le port de New York, où le paquebot Isère arrive à l'aube du 17 juin 1885. Cela dit, aux États-Unis, rien n'est prêt pour inaugurer la statue d'Auguste Bartholdi, puisque les grandes fortunes new-yorkaises ont refusé de subventionner le piédestal sur Bedloe's Island. Les travaux sont à l'arrêt et par conséquent, on ne peut pas ériger le colosse. C'est alors qu'entre en scène un nouveau personnage, le patron de presse new-yorkais Joseph Pulitzer, qui décide de lancer au printemps 1885 une grande souscription populaire.
0: Message de contributeur publié dans le journal The World, 1885. S'il vous plaît, recevez $1 pour le piédestal, de la part de deux petits garçons. Ce sont nos économies, nous les donnons librement. 6 juin, trouvez 5 cents, je vous prie. La toute petite contribution d'un garçon de bureau.
2: Comment le petit peuple américain va permettre à Bartholdi d'inaugurer sa statue à New York, c'est l'horizon du prochain épisode. 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
11: Ici Marc-Antoine Leblanc. Voici vos informations. Aux États-Unis, une fusillade a fait au moins 2 morts et plusieurs blessés dimanche soir à Seattle, selon un porte-parole des pompiers de la ville. L'événement est survenu durant le festival gastronomique Bite of Seattle, près de l'emblématique tour Space Needle, au nord du centre-ville. Le festival annuel attire près de 350 000 visiteurs. Les autorités policières, elles, mènent une enquête. En Allemagne maintenant, la police a abattu le suspect de l'attaque au véhicule Bélier, qui a fait 1 mort et une trentaine de blessés. Les autorités parlent d'un attentat terroriste islamiste. Raphaël Drouin.
12: À travers les drapeaux arc-en-ciel, des gens s'enlacent, se réconfortent après les événements tragiques de la veille. J'ai appris la nouvelle hier soir, dit cet homme. J'ai été profondément choqué et stupéfait. En pleine célébration de la fierté à Berlin samedi soir, un homme au volant d'un camion Bélier a foncé dans la foule. Une femme a été tuée. Des dizaines d'autres personnes ont été blessées. Tout indique que nous avons affaire à un attentat terroriste islamiste, a confirmé le ministre allemand de l'Intérieur dimanche. Après des heures de cavale, les autorités annoncent avoir finalement localisé l'homme de 21 ans qui a été abattu dans une confrontation avec les forces de l'ordre. Il était connu des autorités et serait lié à un groupe islamiste radical établi à Berlin. De passage sur les lieux de l'attaque, le chancelier allemand a appelé les participants de la fierté et tous les Allemands à ne pas se laisser intimider. Mais au sein de la communauté LGBTQ+, l'angoisse se fait ressentir. Je me sens de moins en moins en sécurité, confie cette Berlinoise. Ici Raphaël Drouin, Radio-Canada, Montréal.
11: Toujours en Europe, la lutte contre les feux de forêt se poursuit en Espagne et en France, où le nombre de personnes évacuées a franchi le cap des 325 000. Dans la région de Madrid, les flammes ont forcé l'évacuation d'environ 60 000 résidents et ravagé 25 000 hectares, ce qui en fait le plus grand brasier de l'histoire du pays. Dans le sud-ouest de la France, le feu s'approche dangereusement de l'agglomération de Bordeaux, où habitent 850 000 personnes. La météo des prochains jours n'annonce rien de bon, avec une autre canicule entendue en France dès mardi. Et ici, au pays, dimanche, près de 145 feux de forêt brûlaient en Colombie-Britannique. C'est le cas du feu de Pear Lake, dont la superficie avoisine les 65 000 hectares. Celui-ci menace de nombreuses propriétés, notamment dans le village de Clinton, qui a été évacué vendredi. Annie Véro.
13: J'ai dû partir car il y avait du feu à l'autre côté du rue.
14: Nicolas Kozovich a quitté son domicile près de Clinton samedi. Avant de trouver refuge chez des proches, il s'est arrêté au centre d'évacuation de Kamloops.
13: Il y a un sens de communauté ici. Il y a d'espoir de leur maison. Ils vont être protégés avec les pompiers.
14: Dimanche matin, plus de 1460 propriétés étaient sous ordre d'évacuation à travers la province, en plus des milliers de résidents qui doivent se préparer à quitter leur domicile à tout moment. C'est notamment le cas des résidents de 70 Mile House et des environs. En prévision de la propagation du feu de Pear Lake, le district régional de Thompson-Nicolas prévoit d'imposer un ordre d'évacuation qui entrera en vigueur lundi à 10 heures.
15: Hot, dry and windy conditions persist.
14: Strong, agent d'information pour BC Wildfire, souligne que la chaleur et la sécheresse dans le sud de la province compliquent les opérations de lutte contre les incendies de forêt. Des équipes en provenance de l'Alberta et du Yukon commenceront à arriver dès lundi en Colombie-Britannique pour porter main forte aux pompiers qui luttent contre des feux de forêt intenses depuis plusieurs jours. Le Mexique envoie également une équipe de 114 membres qui devrait arriver sur le sol canadien au début du mois d'août. Ici Annie Véro, Radio-Canada, Vancouver.
11: Et en terminant, les électeurs de trois circonscriptions au pays iront aux urnes le 31 août prochain dans le cadre d'élections partielles, comme en Ontario et en Colombie-Britannique. L'autre se tiendra dans Chicoutimi-le-Fjord pour trouver un successeur au conservateur Richard Martel, qui a été nommé au Sénat. Alexis Desnoyers-Mocco.
16: Quelques heures à peine après l'annonce de Mark Carney, les affiches électorales du candidat libéral Daniel Gobeil faisaient déjà leur apparition dans Chicoutimi-le-Fjord.
17: On avait quand même là, du matériel de prêt. C'est qu'on est avec l'équipe là, de bénévoles. J'ai une très belle équipe de bénévoles, des grandes pancartes, des moyennes sur la circonscription là, pour me faire connaître.
16: La partielle est nécessaire en raison de la démission du député conservateur Richard Martel, qui est devenu sénateur au début du mois.
18: C'était comme s'il voulait que les gens n'aillent pas voter.
16: De passage dans la circonscription pour présenter sa candidate Caroline Dubé, le chef du Bloc québécois Yves-François Blanchet en a profité pour critiquer le moment de l'élection partielle.
19: Il y a quelque chose de peu acceptable dans la volonté du premier ministre du Canada et son ignorance du Québec de ne pas savoir que c'est les vacances de la construction ici, que le mois d'août ici... Et ailleurs aussi, ce point-là, c'est un moment de repos en famille, en amis.
16: Les circonscriptions de Beaches East York en Ontario et de North Vancouver Capilano en Colombie-Britannique seront aussi en élection le 31 août. Le politologue Frédéric Boily.
20: Trois élections partielles pendant le mois d'août, ça ne serait pas en principe le moment idéal. Mais pour Marc Carney, c'est d'essayer de montrer qu'on est dans l'action et en plus que sa position, son approche, va être conforté par les électeurs lors de ces trois élections partielles.
16: La campagne électorale durera 37 jours, ce qui est la durée minimale permise par la loi électorale du Canada. Ici Alexis Desnoyers-Mocqueur, Radio-Canada, Saguenay.
11: Voilà, c'était vos informations.
21: Ici Isabelle Craig, voici En un mot.

Bonjour à tous et à toutes. Bienvenue chez nous, parmi nous. Si c'est la première fois que vous passez cette heure avec nous, ben écoutez, vous dire qu'on va avoir le plaisir d'avoir des invités qui vont converser à bâtons rompus, des invités inspirés, dis-je. Ça, c'est toujours pour leur mettre toujours un peu de pression. Des invités performants, c'est vraiment qui vont nous apprendre plein de choses. Bref, vous savez, on s'assoit autour de la table, on discute autour d'un seul mot. Mais ce mot-là, souvent, c'est un univers, c'est un monde, évidemment, c'est une culture. Alors, quelques indices, tiens, pour vous faire travailler un peu aujourd'hui. Je vous dirais, tiens, grand voyageur infatigable, sa présence révèle la vitalité d'un cours d'eau, du fleuve Fraser en Colombie-Britannique, en passant par la rivière Métis, Miramichi, Restigouche au Nouveau-Brunswick. Bref, on le surnomme le roi des poissons. Cet été, il a regagné sa fosse, mais avec nous, des admirateurs et admiratrices en toute saison, en un mot, le saumon.

0: Ben oui, jusqu'à la nuit des temps. On aimerait bien en avoir jusqu'à la nuit des temps. Ça sera une des sous-questions, justement, comment va notre saumon. Alors, vous entendez Marie-Christine Blais, qui est bien sûr notre préposée aux petites pépites. Est-ce que le saumon était un thème inspirant pour vous, Marie-Christine?
1: C'est pas facile.

0: la chanson sur le saumon ne ferait pas tant que ça, il faut bien le dire. Mais il y a quand même de très belles choses, notamment sur la pêche, bien sûr. Et c'est pour ça que j'avais choisi celle des Cowboys fringants, parce qu'il évoque justement l'industrie de la pêche qui était florissante à une certaine époque, et puis le fait de la surpêche a des effets.
1: Le déclin, absolument. Et l'état de nos rivières, entre autres choses.
0: Et de nos poissons.
1: Alors donc, il y aura du saumon également à l'écran, en chanson, mais également à l'écran. Puis on pourrait dire aussi que le saumon en livre, parce que j'ai sous les yeux et dans les mains les saumons de l'Amitis, tiens. Et ça, c'est Caroline Lavergne à l'illustration, et c'est Christine Beaulieu derrière ce projet-là. Bonjour, Christine.
2: Bonjour, Isabelle.
1: Alors
2: bonjour.
1: Maintenant, votre nom rime avec saumon, Christine, parce qu'on s'est dit, tiens, pourquoi pas Christine pour parler du saumon?
2: Absolument. On est passé de l'hydroélectricité au saumon.
1: Voilà, exactement.
2: Mais c'est toujours
3: de l'eau. Il y a toujours de l'eau.
1: Parce que j'ai eu le plaisir de voir ce spectacle-là, donc. Et vous vous êtes vraiment plongée, là, je sais que c'est un peu facile comme jeu de mots, mais dans le monde du saumon, puis qu'est-ce qui vous frapperait si je vous dis le saumon mérite-t-il une heure d'émission? Bien sûr.
2: Mais absolument, il mérite même un spectacle dans mon
1: cas. Oui.
2: Donc, quand j'ai appris l'histoire des saumons, particulièrement les saumons de la rivière Métis, j'ai tellement été frappée par leur parcours que j'ai décidé d'en faire un spectacle de théâtre. Oui. Donc oui, c'est un animal absolument fascinant, courageux, qui parcourt des milliers de kilomètres. C'est vraiment un poisson extrêmement intéressant. Donc, je suis très touchée, évidemment, par cette espèce-là.
1: Oui, absolument. C'est vraiment, là, plus on s'y plonge, on se dit, non, mais quelle force quand même ce saumon. Puis on va en parler, Christine, ces milliers de kilomètres qu'il parcourt. Jean-François Nadeau, bonjour.
4: Bonjour, Isabelle.
1: Alors, Jean-François, avez-vous un rapport personnel avec le saumon?
4: J'ai un rapport personnel au saumon à cause de mon père, qui devenait fou au moment de la saison de la pêche au saumon, qui y est allé plusieurs fois, notamment à l'île d'Anticosti. Et là, de façon pour moi très ridicule comme enfant, je le regardais, il pêchait, mais sur la terrasse en avant de chez nous. Donc, il pratiquait ses lancers.
1: Ah oui, OK.
4: Un genre de délire, quoi. mais bon, ça donne aussi la perspective sur l'enthousiasme que pouvait, j'en parle presque au passé, susciter cette pêche-là.
1: Oui, absolument. Ben, y a quelqu'un qui pêche encore, qui est passionné de pêche, mais aussi qui connaît bien le saumon, parce que dans sa culture, c'est vraiment un roc, c'est vraiment extrêmement important. C'est Audrey Ringuette. Bonjour, Audrey.
5: Bonjour, ça va bien?
1: Ben oui, ça va bien. Oui, Audrey, qu'on rejoint à Sept-Îles. Merci d'être venue en studio à Sept-Îles. J'ai envie de dire, Audrey, votre rivière, c'est la Moisie, entre autres, cette magnifique rivière qui est mythique. Mais j'ai l'impression aussi que le saumon, puis on en reparlera, mais c'est vraiment une histoire de famille, puis c'est bien sûr une histoire de culture. Si je vous dis un fait frappant, ou qu'est-ce qui vous vient en tête quand on vous parle du saumon, Audrey Ringuette?
5: Bien, le saumon, pour moi, c'est très culturel. C'est mon identité. Je viens d'une famille de pêcheurs, donc ça coule dans nos veines. C'est la passion que j'ai. Je suis un petit peu comme le père à Jean-François.
1: Ah oui.
5: C'est très important, là. Mon bateau est à l'eau tout le mois. Je suis à la rivière pendant toute la saison, là. Donc, c'est vraiment... C'est mon identité.
1: Oui, mais c'est intéressant parce que dans par exemple, la culture Innu, par exemple, la pêche à la mouche, au saumon, c'est pas une tradition. Donc, vous êtes à la fois dans la tradition, mais vous êtes aussi dans quelque chose de nouveau.
5: Oui, je me suis modernisée, comme on pourrait dire.
1: Ben oui.
5: Ça a commencé au harpon, au filet, à la traîne. Là, maintenant, c'est à la mouche.
1: Oui, voilà. Et maintenant, vous avez créé même votre propre entreprise et vous amenez avec vous des gens sur la rivière. Alors, on va se lancer tous les quatre dans cette grande aventure. Et évidemment, c'est Jean-François, parce qu'on profite de notre historien. Ben oui, pour remonter le plus loin possible. C'est toujours vous qui entamez ces émissions. Alors, qu'est-ce qu'on doit dire du saumon? Est-ce qu'on remonte à qui? À Pline, aux Romains? À qui on remonte?
4: On peut remonter à Pline qui en parle... qui en parle dans l'Antiquité romaine. Il y a déjà une présence du saumon. C'est un poisson royal. Hein. Il peut nourrir, il y a une chair abondante.
1: Généreuse,
4: c'est le moins qu'on puisse dire. Alors, on n'a pas découvert ça dans les épiceries ces dernières années. Là. Ça fait longtemps que ça existe. Et puis, quand les Européens vont mettre pied en Amérique, c'est une immense découverte, plus au fond que que la morue. La morue, c'est un poisson que les Autochtones mangent pas. Ils sont pas cons, les Autochtones. C'est un poisson qui est plein de vers.
1: Bon, alors on apprend des choses ici. Est-ce qu'on est sûr de ça?
4: On est absolument certain de ça. On le met devant une lampe incandescente, puis ça grouille.
1: Ouais. Audrey, voulez-vous
5: me permettre? Oui. Je peux me permettre. Oui. Que c'est déjà arrivé ici... dans la baie Tibasse, juste vers Port-Cartier, que certains Autochtones y allaient à l'époque.
4: Ah oui?
5: À la morue, au homard et tout ça. Là. Donc, c'était proche. C'était une pêche qui était faite, qui n'était pas
4: une pêche de subsistance, plus.
5: Oui, oui, oui.
4: Ouais, c'est
5: plus,
4: ça. Ouais.
1: Alors, le saumon est
4: le
1: plus noble.
4: Le saumon, c'est autre chose. Quand on en découvre des bancs entiers de gros saumons, des monstres, hein? Un gros saumon, c'est plus de 50 livres facilement. Et là, tout d'un coup, on en a par milliers, comme on n'en a jamais vu en Europe. En tout cas, on ne s'en souvient plus parce que l'être humain est bon pour oublier ce qu'il a détruit. Ouais. Alors, en Europe aussi, il y en a eu beaucoup pendant longtemps. Même aujourd'hui, on a une mémoire du territoire qui est oubliée un peu au sud du Québec où la majorité de la population est située au Canada français.
1: Là, vous n'allez pas me dire qu'il y avait du saumon en estrie.
4: Ben oui, il y en avait partout. Bon. La preuve dans les...
1: Parce que, Christine, je vous regarde, parce qu'on retourne toujours.
2: Oui. Très intéressant.
4: Tout est dans tout, mais quand on regarde dans le sud du Québec, il y a au moins 6 ou 7 rivières qui portent le nom de saumon. Ouais. Dans les cantons de l'Est, il y en a au moins 3. Il y en a une à côté de chez nous qui passe près de Mégantic, Scottstown, tout ça. Là. Mais il n'y a pas un maudit saumon. Là-dedans, il n'y a même pas un poisson blanc. Mais pourtant, il y en avait au 19e siècle encore. Mm-hmm. Devant l'université Bishop, à Lennoxville, il y a la rivière Saint-François qui est là.
1: Oui.
4: On a les relevés de pêche vers la fin du 19e siècle où on pêche de très gros saumons encore. C'est incroyable. Aïe, aïe. On en pêche jusque dans l'État de New York. Ça ne fait pas 1000 ans de ça. Là. Ça fait un gros siècle à peu près qu'il n'y en a plus. Qu'est-ce qui s'est passé? Plusieurs choses. Une des choses les plus importantes, c'est qu'on a fait le commerce du bois.
1: Et pour pitoune.
4: La pitoune, oui. La pitoune, c'est ça décrit toutes sortes de choses, mais le bois de flottaison, là, il perd son écorce quand il est dans l'eau. Oui. L'écorce se retrouve dans le fond, se désagrège, bouffe l'oxygène de l'eau. Mm-hmm. Les poissons voient leur frayère complètement détruite et le saumon ne peut plus retrouver son origine. Parce que partant du Groenland, parcourant des milliers de kilomètres, en taille adulte, il revient frayé dans sa
1: rivière d'origine natale.
4: Il y a quelque chose de presque humain chez ce poisson-là, où on passe notre temps, quand on est rendu vieux, à se rappeler les 10 premières années de notre existence. Mais le saumon fait un peu la même chose.
1: C'est le saumon en nous.
4: C'est très vrai. C'est peut-être ce qui le rend fascinant aussi, cette espèce d'appétit pour ses origines. Ouais. Où il reconnaît dans une piscine olympique, on lui met une goutte de son éternité d'origine, puis il la retrouve.
1: Oui, Audrey, puis je vais juste faire un petit tour de table là-dessus quand même, parce que Audrey, est-ce que vous diriez que dans votre territoire, justement, on a vu évidemment des stocks abondants, puis on a vu justement un déclin, et ça va pour beaucoup de rivières, même s'il y a encore des rivières à saumon chez vous, bien sûr, sur la Côte-Nord, puis en Gaspésie.
5: Mais si je me base sur les statistiques qu'il y a eu dans les années 1800, 1900 et aujourd'hui, il y avait énormément de saumons. Il y avait au-dessus de 10 à 50 000 saumons dans notre rivière. Aujourd'hui, c'est plus les statistiques qu'on a, mais à l'époque, c'était rempli. Il y avait de l'abondance de saumons. Les pêcheurs pêchaient, voyaient tous les saumons marsouinés. Ça rentrait comme qu'on voit le bar rayé à l'époque, en ce moment, dans certaines rivières. C'était rempli de saumons.
4: Mais le bar rayé revient, mais le saumon, pas tellement, hein?
5: Non, exactement. Le bar rayé, là, on en a vu, nous autres, sur notre rivière, à certaines hauteurs, qu'on n'a jamais vu ça ici.
1: Ah oui. Christine, vous qui avez plus étudié la rivière Métis, donc la Gaspésie, est-ce que c'est la même chose? C'est-à-dire qu'il y a quelques décennies, les stocks étaient complètement différents de ce qu'on voit maintenant?
2: Absolument, oui. Il y a un déclin du saumon sauvage de l'Atlantique partout, hein, autant chez nous que de l'autre côté de l'Atlantique. Hein, pour toutes sortes de raisons, les saumons sont affectés affecté par les activités humaines, le réchauffement des eaux, le caplan qui est moins nutritif dans la mer du Labrador, la pollution lumineuse, et aussi de l'élevage beaucoup en pisciculture qui crée des maladies chez le saumon sauvage, parce que certains saumons, des fois élevés en pisciculture, se sauvent, se mélangent avec les saumons sauvages, et ça, ça crée toutes sortes de maladies. Puis après, dépendamment de la rivière natale des saumons, ben, ce qui se passe dans leur rivière a aussi un gros impact.
1: Oui, absolument.
2: Avec la Métis, le développement hydroélectrique a beaucoup, beaucoup affecté les saumons précisément de cette rivière-là.
1: Oui, Jean-François, est-ce que quand on disait, quand on découvre, par exemple, avec John Cabot, ces bancs de poissons, quand les Européens découvrent les poissons ici, est-ce qu'il va se passer la même chose qu'avec la morue, ou est-ce que ça, ça va être plus dans l'Ouest canadien? Peut-être on pourra regarder, mais dans l'Ouest canadien, on a évidemment fait des entreprises énormes autour du saumon.
4: Oui, ça va être plus la morue ici. Il va y avoir passablement de saumon aussi, mais la morue, c'est plus facile à gérer dans des barils, à saler, à faire sécher
1: ça
4: sur les grès.
1: Mieux, c'est ça.
4: Il y a plus d'avantages. C'est un poisson qui est moins, nettement moins fin et moins intéressant, là. Donc, pour conserver la morue, c'est plus facile que le saumon pendant très longtemps. Et on va se rendre compte rapidement qu'il va être... on va lui attribuer des vertus quasi royales chez plusieurs peuples autochtones.
1: Ouais.
4: Ça devient un symbole phare. Il n'est pas inintéressant de constater, puis ça, on ne s'en rend pas compte, mais le sculpteur Louis-Philippe Hébert, quand en 1884, on fait la façade du Parlement à Québec, l'élément principal qu'on trouve devant la façade, c'est le pêcheur à l'anigog, dit-on au Parlement, alors que c'est un mot masculin, surtout nigog, là, c'est l'espèce de harpon, le nigog. Qui pêche quoi? Ben, on ne sait pas exactement quel poisson, mais les chances sont pas mal fortes que ça soit du saumon.
1: Ouais.
4: Parce que c'est le poisson.
1: C'est pas
4: fort.
1: De la morue, mais si je vous reçois à souper, là, je pense que je ne vous ferai pas de la morue.
4: C'est gentil.
2: On ne dirait pas.
0: Non, mais ça peut être une bonne source de protéines.
4: C'est bon, mais cuit.
1: Un peu de musique là, pour faire passer tout ça, parce que c'est quand même pas juste joyeux, notre
4: histoire. Il est frais, mon poisson.
0: Moi, je vous propose d'abord, à mon avis, d'accord, les deux plus belles chansons écrites sur le saumon. La première, elle est de Richard Desjardins, elle est tirée de l'album Kanasuta, qui est sorti en 2003, et c'est une chanson qui s'appelle Le saumon, et qui est une chanson d'amour fou, inspirée du rituel de reproduction des saumons, et bien sûr, ça donne quelque chose d'absolument sexy, comme Richard Desjardins est le seul capable de faire en parlant d'un poisson.

0: là là, ça c'est parfait, ouais. Christine.
1: Vraiment beau.
0: C'est beau, hein?
2: Oui. Être une belle orageuse.
1: Mais vraiment beau.
2: Celle qui, en tout cas, qui moi me touche depuis des années, c'est une vieille chanson de 1994. C'est une de mes préférées de Serge Lama. Bon, vous allez voir, les arrangements datent, d'accord? Il y a du synthétiseur, mes enfants chéris, c'est quelque chose, OK? Mais le texte est absolument magnifique. Serge Lama a écrit un texte où, justement, il raconte la vie que nous avons, comme si nous étions un saumon. On remonte, ben on oui, veut remonter.
3: Mais ce qu'on disait, il y a tellement de parallèles entre l'humain et le saumon.
2: Ça s'appelle « Haut comme les saumons ». On va juste en écouter un petit extrait, mais si vous avez l'occasion de l'écouter au complet, c'est vraiment une des plus belles chansons de Lama, à mon avis.
4: « Haut comme les saumons ».

0: Écoutez-la, écoutez-la au complet, vraiment.
1: C'est une réaction.
2: Eh bien, voyons donc, j'avais jamais entendu cette chanson-là, mais c'est comme mon spectacle en chanson.
0: Exactement. Non, mais c'est à écouter. Wow. Tout le texte est d'abord, c'est Serge Lama, OK? Tout le monde est très grand texte, là. Mais c'est... Moi, en tout cas, quand je l'avais entendu la première fois, j'avais eu l'occasion de l'interviewer, puis je pense qu'on a passé à peu près trois quarts d'heure de l'entrevue à parler de cette chanson-là.
1: Donc, vous la connaissiez depuis longtemps. Nous, on la découvre, entre plusieurs d'entre nous.
0: Mais ce disque-là, je vais essayer de retrouver le nom du disque, mais tout ce disque-là de 94 de Serge Lama était magnifique de toute façon. Ouais. Donc,
1: alors,
0: c'est l'occasion.
1: Comme les saumons.
0: Comme les saumons.
1: Ça nous amène justement vers Christine, parce que ce qu'on raconte là-dedans, c'est la difficulté que rencontre le saumon. Et il vous a, on le sent dans le spectacle. Racontez-nous un peu la genèse du spectacle et ce qui vous a, vous, surtout happé, passionné, parce qu'on sent qu'il y a une émotion de voir et de comprendre quel cycle de vie va traverser cet animal-là.
2: Absolument. Mais moi, à la base, j'avais reçu une invitation des Jardins de Métis pour créer une carte blanche dans les jardins dehors. Donc, quand j'ai accepté, je me suis dit, il faut que je fasse un spectacle qui va s'adresser à toute la famille, donc autant aux enfants qu'aux adultes, pas trop long. Puis là, je savais pas du tout quoi faire. Puis à un moment donné, on m'a parlé du saumon de la rivière Métis, parce que les Jardins de Métis, avant d'être des jardins, c'était un camp de pêche au saumon. Et c'est juste à côté de la rivière Métis, évidemment, qui est une rivière à saumon. Et là, ben, le directeur des jardins, Alexandre Reford, me parle des saumons. Il me dit que depuis les années 60, depuis 1965, le saumon est transporté en camion pour sauter deux centrales hydroélectriques et une grande chute de 30 mètres de haut. Et là...
1: Alors, la réaction.
2: Quand j'entends ça, mon réflexe a été de me mettre dans la peau du saumon. Bon, alors, on est sûrement plusieurs humains à avoir ce réflexe-là. Mais je me suis dit, ça doit être vraiment spécial pour le saumon. Tu sais, tu nages des kilomètres, tu arrives de la masse de Labrador, puis là, tout à coup, tu te fais embarquer dans un camion, dans un petit truc de rien. Puis ça doit, les odeurs doivent être bizarres, le métal, l'essence, le bruit du moteur. Puis je me suis dit, mais il doit trouver ça complètement flyé, le saumon. Puis là, je voulais tout savoir. Alors, comment ils font pour les attraper? Premièrement, de quoi a l'air le camion et où la trappe? Pourquoi on en est venu à ça? Comment ça, quand ils ont fait le barrage, ils n'ont pas pensé à faire une place pour saumon comme on fait aujourd'hui? Alors là, j'étais partie, j'étais extrêmement curieuse. Puis là je suis rentrée là-dedans, puis j'ai découvert un monde extraordinaire. Puis je me suis dit, mais c'est vraiment intéressant pour un spectacle de théâtre. Oui. Puis en fait, j'invite les gens à se mettre dans la peau du saumon. C'est très relax, là, c'est pas...
1: C'est vrai. Elle nous donne des petites billes à chacun des spectateurs, pour les enfants aussi. Puis donc, racontez-nous cette bille-là. Qu'est-ce qu'elle est et quelles sont les différentes étapes que va vivre le saumon?
2: En étant là, au Jardin de Métis, on fouillait dans des hangars. Eux autres, ils gardent plein de trucs d'anciennes installations et j'ai découvert des billes. Il y avait des milliers de billes qui avaient servi à une ancienne installation. Et tout de suite, j'ai pensé aux œufs de saumon. Ouais, et là, je me suis dit, on peut peut-être distribuer à chaque spectateur une bille en lui disant que c'est un œuf de saumon. Alors, je commence toujours mon spectacle comme ça. Je prends les enfants avec moi. Puis là, on fait la distribution. On dit à chacun des adultes, voici votre petit œuf de saumon. Donc, le spectacle commence, puis on est dans le bedon de notre maman saumon. Donc, on est tous frères et sœurs, eux, de saumon, dans le ventre de notre maman saumon. Puis là, on suit notre mère, puis là, elle cherche où nous déposer. Puis là, elle dépose ses œufs dans une frayère qui lui apparaît la meilleure, tu sais, avec de bonnes conditions. Donc, une maman saumon, dans le spectacle, on va l'apprendre, va pondre jusqu'à 8000 œufs.
1: Oui.
2: Et là, dans le spectacle, on suit toutes les étapes de la vie du saumon. Donc, déjà là, il fait quasiment un an dans la rivière en tant qu'œuf. Fait que là, il arrive toutes sortes d'intempéries, il y a toutes sortes de dangers, comme vous disiez, avec les écorces. Mais si la frayère se retrouve recouverte de sable, il meurt. Si l'eau de la rivière est trop basse en hiver, les œufs gèlent. Si la crue est trop forte au printemps, les œufs se retrouvent écrasés entre les roches. Donc, on vit tout ça en tant que spectateur. Et de ces 8000 œufs en sortent seulement 500 à levain. Alors là, déjà, on est passé de 8000 à 500. C'est seulement 6% qui vont éclore. Ensuite, on devient des tacons. Et là, entre à levain et tacons, on vit aussi toutes sortes d'obstacles, ce qui fait qu'il y a seulement 115 tacons qui vont survivre des 500 à levain. Les tacons, là, on fait à peu près 5 cm rendus là. Puis là, on vit dans la rivière Métis pendant 2 à 3 ans en tant que tacons. Et là, je prends les spectateurs sœurs, tu sais, si on est 115, mettons 150, je dis c'est nous, là. Nous sommes les survivants là, oui. de la famille. Là. Puis là, on part en tant que tacon, on vit encore toutes sortes d'affaires, je vous saute ça. Puis là, oui. à un moment donné, quand on est rendu des adolescents, des somonos, on est rendu déjà la moitié des tacons qui sont décédés. Donc, dans la foule, on doit sacrifier la moitié voilà. des œufs. Et là, ça crée des conversations
1: c'est un spectacle
2: dans
1: très
2: la
1: cruel.
2: Foule. Oui. Et là, il y a des gens qui doivent abandonner leur œuf. Et là, en tant que somono, on est des adolescents, notre corps se transforme, la smoltification, on devient capable de vivre en eau salée, puis là, on mémorise notre rivière. C'est ça, tous les dons qui sont extraordinaires. Le saumon, c'est fabuleux.
1: Il paraît qu'il y a un odorat incroyable, entre autres choses, le saumon. Il y a des capacités hors normes.
2: Incroyable, même encore pour les scientifiques.
1: C'est encore un mystère, comment
2: il y a des parties qui sont encore mystérieuses, c'est-à-dire comment il fait pour avoir cette capacité par rapport au champ magnétique.
1: Exact.
2: Le homing, là, il sait comment revenir chez eux, c'est quand même complètement flyé. Et là, donc, en tant que somono, il part vers la mer du Labrador, puis même avant d'entrer dans la mer, là, au détroit de Bering, il y a une autre moitié qui est décédée, donc on doit encore couper dans la foule. Et là, il devient adulte dans la mer du Labrador. Et là, le homing, j'ai pas trouvé de transcription en français, mais
0: le retour
2: au bercail, ce besoin-là de. Et là, il revient, ce qui fait que de retour en rivière, il en reste seulement 4 adultes. Alors, sur 8000 œufs, on a toujours 4 adultes qui reviennent en rivière. Et ça, c'est dans des bonnes conditions avant que nous, les allochtones, nous arrivions
1: avec notre barrage,
2: entre autres. Et tous nos développements et toute notre pêche sportive et toutes nos affaires.
3: Il y a aussi au Groenland où on en pêche. Il y a une pêche, commerciale encore au Groenland.
1: Oui, c'est là qu'elle se fait surtout aussi. Parce qu'à peu près tous les saumons, d'ailleurs, de l'Atlantique, là, parlons de l'Atlantique, mais donc qui sont ceux d'Europe et d'Amérique du Nord vont vers le Groenland. Mais donc il y a des barrages qui sont là, qui sont construits à peu près en quelle année?
2: Le premier 1920, le deuxième 1947.
1: Et on se dit pas ça va nuire au saumon.
2: Ben à cette époque, c'est pas vraiment le plus important. On est dans une époque où il faut fournir de l'électricité aux fermes et aux industries de la région, ça presse. Puis sur la rivière Métis, il y a une énorme chute de 30 mètres de haut. Et pour le développement hydroélectrique, la chute, le dénivelé est extrêmement important pour la puissance. Donc la chute devient... C'est quasiment impossible de penser que cette chute-là allait être protégée. Mais le plus gros problème sur la Métis, ça a été le deuxième barrage parce qu'il est seulement à 1 km du fleuve. Donc là, ça réduisait énormément le territoire de frais.
1: Est-ce qu'on fait encore ça, Christine? Rassurez-moi qu'on a restauré, parce que je sais qu'il y a des programmes de restauration, puis peut-être qu'Audrey pourra nous en parler, mais par exemple, retour dans le respect avec la communauté autochtone, où on a refait des trajets justement pour les saumons à l'est et à l'ouest pour essayer de restaurer justement les stocks de poissons et les populations de saumons.
2: C'est d'ailleurs ce qu'on a fait avec la Métis dans les années 60. On est dans une révolution tranquille au Québec, puis on fait là... Faut faire attention, là, on va perdre les saumons de la Métis. Et c'est là qu'on a installé la trappe et le transport en camion. Et ça fonctionne, Il faut le dire. Cette idée que nous avons trouvée pour pallier à nos erreurs, à nos transformations, fonctionne. Le saumon,
3: ça fonctionne quand même parfaitement. Quand on regarde les origines par rapport à ce qu'on connaît maintenant, on est loin du compte. C'est la même chose avec le fleuve Columbia aux États-Unis où il y a beaucoup de barrages maintenant. Où on dit qu'à partir de la Columbia, on a réussi à recréer le saumon d'origine. Mais réalité, c'est la même source génétique et ça rend la bête, le saumon, très, très vulnérable parce qu'il appartient au fond tous à la même famille. Puis on crée un saumon plus ou moins artificiel qui est débalancé. Faire des tours de machine pour
2: c'est
3: un saumon.
2: Le
0: transport collectif, ça sera toujours des avantages.
1: Ça fait une courbe dramatique pour un spectacle, laissez-moi vous le dire.
3: Ah, oui.
1: Alors, notre autre invitée, je le disais, Audrey Ringuette, elle aussi, donc, c'est comme vous, Christine, depuis plusieurs années, le saumon est au cœur de ses journées et puis de son travail parce qu'elle est guide de pêche à la mouche, guide Innu, bien sûr, mais vous avez fondé votre entreprise, mais vous êtes également sur des organismes, vous participez à des organismes de protection de la rivière. Racontez-moi, quand on dit que pour vous, donc, Innu, c'est fondamental, le saumon. D'ailleurs, votre arrière-grand-père, il était un des derniers nomades, n'est-ce pas, Audrey?
4: Oui, exactement. Là, mon arrière-grand-père était Mathieu André. Mathieu André Mechtenabeu, de son grand nom. Et c'est un des derniers nomades qui a parcouru le territoire de l'embouchure de la rivière Moisy jusqu'à Shefferville, du côté Labrador. Wow. Et même à l'âge de 12 ans, dans ses premiers voyages, quand il partait en tant qu'adulte à 12-13 ans, ils ont connu la famine. Et ils se sont rendus... Eux autres étaient dans le territoire de Rivière-Georges, qui appelle aujourd'hui. Ont connu la famine, donc ont monté jusqu'à chez les Inuits pour se nourrir. Wow. Là. Fait que pour nous, c'est le saumon, la nourriture... On se nourrissait de saumon et de caribou. C'était vraiment un poisson qui était vraiment important là, dans notre nation.
1: Et est-ce que, justement, on le pêchait différemment? Vous le disiez, Audrey, la pêche à la mouche, c'est arrivé beaucoup plus tard. C'est arrivé, j'imagine, avec les Allochtones, avec les Européens, je ne sais trop. Comment est arrivée la pêche à la mouche?
4: Exactement de cette façon-là avec les Allochtones, parce qu'on ne pêchait pas la mouche traditionnellement. Pour les Innus, la pêche au saumon était vraiment au harpon. C'était une activité de subsistance, pas juste de subsistance, mais c'était une pratique culturelle qui était familiale, puis qui était vraiment liée au territoire, le Nitassinan.
1: Raconte-nous un peu, Audrey, ta rivière, la Moisie. Quelle est son importance? Qu'est-ce qu'il faut savoir de cette rivière-là? Moi, j'ai eu le plaisir d'y aller, de la voir. Et c'est un cours d'eau qui vous permettait, comme bien d'autres, mais d'entrer dans le territoire, justement.
4: Oui, la rivière Moisie, là, elle a une distance de 410 kilomètres à partir de l'embouchure qui va jusqu'au Labrador, là, Terre-Neuve. Là. C'est une distance assez importante. Puis les débits d'eau, c'est assez impressionnant. Là. En début de saison, on pêche entre 1200 et 800 mètres cubes. Ça, c'est comme un bon début de saison, alors que d'autres rivières au Québec, c'est 42, ça peut être 11. On a vraiment une rivière impressionnante en contexte de débit d'eau. Ce que je peux dire aussi, là, c'est que on a des grands saumons, des gros saumons impressionnants, justement à cause de l'impact des débits d'eau. Les saumons ont besoin d'endurance pour faire 410 kilomètres pour atteindre des frayères aussi hautes.
2: Oui.
4: On a vraiment des beaux phénomènes dans notre rivière.
1: Et quel est le plaisir pour vous de justement d'être sur la rivière, de pêcher le saumon? Mais c'est pas un poisson que vous consommez beaucoup, donc on est plus. Et c'est ça qui est particulier. Comment ça a été vu quand la pêche à la mouche arrive, alors qu'on a toujours dit, par exemple, que dans la culture autochtone, c'est une pêche de subsistance et qu'on gérait la ressource sans justement exagérer, sans jamais défaire l'équilibre? Est-ce que c'est particulier d'arriver avec ce concept-là d'une pêche sportive?
4: Pour les aînés, il y a eu des études de fait dans la communauté pour justement poser des questions aux aînés de la communauté. Puis la pêche sportive, c'est pas nécessairement bien vu parce que justement, ils ont été élevés dans une façon de penser de pas jouer avec la nourriture, de respecter ce qui nous entoure, beaucoup très spirituel. Donc cette arrivée-là de cette pêche n'était pas nécessairement bien vue. Mm-hmm. Avec le temps, les Innus ont commencé à plus pêcher à la mouche, vu qu'ils voyaient les Américains arriver, les voyageurs des autres pays venir pêcher le saumon sur la rivière Moisie. Ben là, ils ont commencé à apprendre à la pêche parce que ils prenaient des guides autochtones, ils connaissaient la rivière, ils connaissaient le territoire, ils connaissaient où les saumons étaient. Mm-hmm. Donc, ils ont été engagés comme étant des guides. Ils ont appris la pêche à la mouche de cette façon-là aussi. Fait que là, ça a commencé à être un petit peu plus connu de notre nation. Puis, on continue la vague aussi de notre côté. Oui. On pêche à la mouche.
1: Mais la question de la remise à l'eau, c'est une question délicate quand même parce qu'il faut que ça soit très, très bien fait pour être sûr que le poisson ait une bonne chance de survie. Hein. Audrey, vous êtes dans cet univers-là tous les jours. Donc, il y a une façon de ne pas blesser ou moins blesser le saumon possible parce que sinon, à quoi ça sert de le remettre à l'eau si le poisson ne subsistera pas?
4: Mais c'est ça qu'on apprend vraiment à... Il y a beaucoup de capsules qui se fait beaucoup de sensibilisation aussi au niveau de notre conseil de bande, au niveau de la protection. Ils ont vraiment des biologistes, ils font des études, ils font des capsules vidéo pour faire des remises à l'eau. Il y a des ateliers de pratique, ben pas de pratique, mais d'apprentissage pour les remises à l'eau. Là, il y a vraiment un gros univers là qui se fait au niveau de notre nation.
1: Audrey, je sais que la protection de la ressource est importante pour vous, puis on va parler tout à l'heure de ce qui est fait puis de ce qui peut être fait pour protéger la ressource. Jean-François Nadeau, retour dans l'histoire. Est-ce qu'on va vers l'ouest un peu? Vers où voulez-vous nous
3: aller? Oui, on peut aller dans l'ouest. J'ajouterais peut-être deux choses en restant par ici. Le dernier livre de Jean-Yves Soucy, il y a quelques années, qui est un romancier formidable, qui est décédé maintenant. Son dernier livre était consacré à la fin de sa vie. Il s'est lancé dans la pêche au saumon. Donc, Washuanipi, où il s'intéresse à ce que doit ressentir un pêcheur au saumon. Moi, ça m'apparaît quand même particulier, je dois dire, de l'idée de prendre un saumon puis de le relâcher. Il y a des gens qui partent en hélicoptère dans le Nord, qui dépensent des milliers de dollars, qui s'équipent de matériel, des cannes Norvis, Finwick, tout ce qu'on veut, des bottes du tonnerre de Dieu.
1: Comme votre papa.
3: Comme mon papa. Ouais. Pas en hélicoptère, par exemple. tout ça pour aller finir par remettre un saumon à l'eau. Je trouve que c'est un peu particulier, puis ça tient à l'origine de cette pêche-là. Au 19e siècle, que ce soit dans l'Ouest canadien ou ici, ce sont de très riches familles. George Stephen, par exemple, ouais. du Canadien national, qui a exploité des gens par milliers dans des usines, la Payton à Québec, qui se paie des camps de pêche, puis qui dit les Autochtones, on pêche plus comme ça maintenant. Hein? Mm-hmm. On y va à la mouche, on y va très, très finement avec une pratique qui est toute anglaise. Ça se développe à peu près en même temps que la boxe anglaise, ça, la pêche. C'est un même genre de rapport au. Même genre de rapport au monde, c'est un rapport de classe sociale qui est très, très élevé. Même en Gaspésie, on a enlevé le droit à la pêche de subsistance

0: à des gens qui étaient là, autochtones ou non. Tout d'un coup, on leur dit, oh, non, vous nous privez de notre sport, là.
1: Ah oui, et donc, mais quand même, il y a des gens nantis, il y a des Américains, par exemple, qui continuent, eux, à pêcher.
0: Qui continuent de venir, c'est souvent assez extraordinaire. Moi, je suis tombé sur des scènes de pêche. C'était un chalet d'une grande compagnie québécoise, un chalet de pêche, où on semblait, j'étais sûr que j'étais tombé sur une scène de film. J'étais là par hasard. On m'a dit, va-t'en d'ici avec des gens extrêmement bien habillés, des canots en bois avec des plats-bords absolument extraordinaires. On est un peu dans un autre monde. Ben, dans l'Ouest, c'est quasiment plus intéressant. Alors, c'est la ruée vers le saumon, la ruée vers l'Ouest.
1: L'or rose.
0: L'or rose, en quelque sorte. On a une variété de saumon à l'Est.
1: Oui,
0: c'est le saumon atlantique. C'est ce dont on parle depuis tout à l'heure.
1: Oui,
0: mais il y en a six, au moins, dans l'Ouest. Hein. Le saumon okina, le chinook, tel qu'on le connaît. Là. Le saumon rouge, le saumon koho, le saumon keta.
1: Le saumon rouge, c'est le sokai, qu'on retrouve à travers le monde, d'ailleurs.
0: Puis le kokani, qui est un espèce de saumon d'eau douce entre deux, un peu, qu'on pourrait peut-être... Je sais pas très loin, probablement. Ouais, probablement pas très loin de la truite arc-en-ciel, qui par ailleurs ressemble plus à un saumon, nous disent les biologistes aujourd'hui, qu'à une vraie truite. Ben, il y a eu dans l'Ouest canadien, à partir du 19e siècle, jusqu'à 75 conserveries où on a mis en conserve autant qu'on a pu à partir de 1890 jusqu'à la Seconde Guerre mondiale. On en a mis du saumon en boîte. Autant qu'on pouvait...
1: Sécher de la morue ici, là-bas, on mettait en conserve. Puis on envoyait, évidemment, en Angleterre.
0: Qu'on envoyait un peu partout, en Angleterre notamment, aux États-Unis, beaucoup aussi. Puis c'est particulier de voir cette espèce de rapport-là au saumon, parce qu'il y a eu, je ne sais pas si vous vous souvenez, il y a 3, 4, 5 ans peut-être, il y a eu une crise dans l'Ouest, parce que des pêcheurs sportifs qui étaient empêchés de pêcher le saumon comme ils le faisaient auparavant, en raison de la disparition de la ressource, se plaignaient que les Autochtones, eux, avaient encore le droit de pêcher comme ils l'avaient toujours fait, comme si, au fond, ils étaient responsables
1: de l'épuisement
0: de la ressource. On sait, en tout cas, à l'Est comme à l'Ouest, que le saumon, le poisson de façon générale, mais le saumon en particulier, a été, pour une large part, à l'essence même de l'alimentation des premiers peuples ici. Il y a 15 000 ans, 20 000 ans, on mangeait du poisson, beaucoup de poisson et du saumon aussi.
1: Oui.
0: Ce qui explique la survie de toute une population.
1: Marie-Christine, qu'est-ce que ça vous inspire, ça? Rendu à ce stade-ci, là, est-ce que vous êtes encore dans peut-être dans les drôles de chansons?
2: Ben, dans les chansons, en tout cas, j'ai eu de la difficulté à en trouver des papiers. Les deux prochaines, j'ai hâte de voir. La première, c'est des chansons qui m'ont un peu étonnée. Donc, la première, elle est d'Hervé Christiani. Vous vous rappelez peut-être pas d'Hervé Christiani, mais si je vous chante...
0: En effet.
2: Il est libre, Max, non?
0: Ils l'ont vu voler.
2: Bon, ça a été un succès dans les années 80. C'est son seul succès, on va le dire, Hervé. Mais Hervé est venu, semble-t-il, au Canada, parce qu'à un moment donné, il a écrit une chanson qui s'appelle « Les saumons » et il évoque le fleuve Saint-Laurent dans cette chanson.
1: Ah!

0: Alors là, c'est quelque chose, c'est les saumons du Saint-Laurent. Finalement.
1: Qui sont évoqués. C'est quand même, faut dire qu'il n'y en a plus en Europe, donc normal. Mais la deuxième que j'ai trouvée, bon, moi, c'est une de celles que j'aime beaucoup, mais pour des raisons qui n'ont rien à voir avec le poisson. C'est une chanson du duo électro-britannique The Chemical Brothers. Bon, j'aime beaucoup danser sur The Chemical Brothers. J'étais bien contente qu'ils en aient eu. Wow. En 2007, ils ont fait une chanson avec l'aide du rappeur américain Fat Lip. Bon, alors là, il faut comprendre que dans la vidéo, Fat Lip, qui est un rappeur, devient un piranha. Mais bref, la chanson s'appelle « The Salmon Dance » et on a un saumon qui nous raconte... Écoute, il y a plein d'informations dans cette chanson, sérieux, là, sur le saumon. Et le MC, qui est donc le rappeur, fait semblant de trouver ça intéressant, mais c'est tout à fait dansant et on écoute un extrait de « The Salmon Dance ».

0: Tu l'écouteras, vraiment, toutes les informations qui sont données sont un peu plus sérieuses sur la vie du saumon, mais c'est juste que le MC, le maître de cérémonie, le rappeur, s'en fout royalement et tout ce qu'il veut, c'est qu'on danse. Oh. Ça tombe bien, on danse aussi.
1: Donc, mais ce qui est pas mal, Christine, c'est que chacune de ces chansons-là raconte un peu cette histoire-là qui vous a, vous, fasciné.
2: Oui, c'est comme on est plusieurs artistes, visiblement, à être, avoir été inspirés par le saumon pour créer quelque chose. C'est fascinant.
1: Mais parce qu'il est, parce qu'il y a des faits étonnants. Bon, juste par exemple, l'eau salée et en même temps la rivière, c'est-à-dire qu'il fait les deux. Il naît dans la rivière, il s'en va dans l'eau salée, il revient dans la rivière. Je pense que je ne connais pas beaucoup en poisson, mais qu'il n'y en a pas beaucoup qui font ça, ce parcours-là.
2: Qui doivent retourner en rivière. Non, en effet, le saumon naît dans l'eau douce d'une rivière, puis à un moment donné, à l'adolescence, c'est la smoltification. Il se transforme un peu comme la puberté, nous, chez les humains, mais là, son corps se transforme pour acquérir la capacité à vivre en eau salé. Et il y a tout ça qui se développe aussi, tu sais, son odeur, le goût. Ouais. Et là, il retient tout ça, le goût et l'odeur de sa rivière natale. C'est extraordinaire. Oui, c'est fascinant.
0: Le chemical dance, vraiment.
2: Oui, c'est vraiment impressionnant, en effet.
1: Et ce que vous disiez, c'est que même à ce jour, on ne sait pas exactement comment le saumon s'oriente et comment il peut revenir dans sa rivière natale.
2: C'est à cause que, tu sais, là, je veux dire, la mer du Labrador, c'est à plus de 1000 kilomètres, admettons, de la rivière Métis. Alors, tu fais comment? Et là, maintenant, c'est plus juste une affaire de goût, c'est beaucoup trop loin. Donc, il y a quelque chose, c'est comme s'il sait détecter le champ magnétique pour retrouver son chemin. Donc, c'est pour ça qu'à chaque fois que nous, on vient bousculer son univers, tu sais, tous ces repères-là, pour lui, ça le bouleverse. Tu sais, puis d'ailleurs, Audrey le sait très bien, la température de l'eau, Audrey, est tellement importante. Quand l'eau est trop chaude, au printemps, les saumons ne remontent pas autant à la rivière. Audrey, on voit bien la différence.
3: Quand l'eau est trop chaude, il manque d'oxygène dans l'eau. Donc, le saumon est en mode survie. Il faut quasiment se mettre à dormir pour survivre à toutes les températures qui le bouleversent.
1: Exactement. Donc, hyper sensible, évidemment, à son environnement. Et c'est sûr, Jean-François?
4: Il y a même un débat chez les scientifiques. On voudrait que, dans plusieurs rivières, la pêche cesse lorsque l'eau, la température, dépasse le 20 degrés Celsius. Parce qu'on a beau les remettre à l'eau, apparemment, c'est comme nous, là, si on se met à courir très, très fort, on développe de l'acide lactique. C'est la même chose pour le poisson qui est pendu à une pauvre ligne, pauvre petite bête. On l'enlève, on lui décroche son hameçon, on le renvoie à l'eau, puis là, il meurt de toute façon quand l'eau est trop chaude. Ce moment, la remise à l'eau, ça ne suffit pas. Il y a d'autres facteurs qui sont en
2: cause. Il y a aussi la quantité d'eau. Le saumon a besoin de sentir qu'il est vraiment à contre-courant, franchement, parce que c'est ça qu'il l'appelle. Donc, au printemps, la crue des eaux, tu sais, comme là, on a parlé d'eau, il manque d'eau dans nos réservoirs. Donc, il y a nécessairement dans le nord, j'imagine, Audrey, moins d'eau qui descend dans les rivières que les autres années. Et ça déstabilise le saumon parce que lui, il a vraiment besoin de sentir que...
1: Il est à contre-courant.
2: Oui, puis il faut qu'il y ait beaucoup d'eau. Donc, quand il n'y a pas beaucoup d'eau dans nos rivières au printemps, le saumon, il ne sait pas par où aller. Ouais.
1: Oui, Jean-François.
4: Et ce n'est pas le seul facteur aussi. Le saumon, là, sa vie tient aussi à sa mortalité. Le fait qu'il y avait beaucoup de saumons qui mouraient faisait en sorte que l'environnement autour des rivières était plus riche parce que les corps de ces poissons-là rejetés comptaient pour quelque chose dans
1: l'engrais. On les retrouve dans l'environnement.
4: On les retrouvait dans l'environnement, ça comptait pour quelque chose. Donc, c'est l'ensemble de l'écosystème qui est débalancé.
1: On dit un écosystème, c'est de ça dont on parle. Audrey Ringuette, je sais que vous êtes préoccupée par la protection de la rivière Moisée et de vos rivières sur le territoire. Est-ce qu'il y a des choses qui sont faites? Est-ce qu'il y a des projets qui sont menés? Est-ce qu'on vous consulte enfin pour justement que les choses cessent de se détériorer à tout le moins?
3: On n'est pas toujours consulté avec les démarches qui sont entreprises au Québec, mais mon conseil de bande, par contre, eux ont décidé de faire une étude, de consulter la population pour les décisions qu'on doit prendre en tant qu'Innu, pour préserver la ressource, qu'est-ce qu'on peut faire pour les générations futures. Donc, depuis, ça fait cinq ou six ans que la communauté ne pêche plus au filet. Pour les événements spéciaux dans la communauté. Ils ont décidé, ils ont été plus forts que le Québec. C'était un saumon qu'on pouvait garder par famille de trois. Toutes les saumons noirs, il faut les remettre à l'eau. Il y a beaucoup, beaucoup de décisions qui ont été prises. Il y a des biologistes, pardon, qui viennent étudier justement la rivière avec les gardiens du territoire pour mettre en place

0: des projets de restructuration, de protection de la ressource. Fait qu'on a fait 3 pas de plus que la majorité des endroits au Québec.
1: Ouais. Et quand on disait tout à l'heure là, que c'est important, c'est une ressource qui a été importante dans la culture, mais c'est aussi c'est une symbolique qui est importante. C'est quoi la symbolique et la place du saumon dans votre justement identité?
0: Dans notre identité, la nation et nous, là, le saumon, il y a vraiment, on le retrouve partout. Quand on regarde le logo du conseil de bande, t'as la rivière moisie, t'as le saumon qui est là. Mmh. Exemple, moi, je suis policière, dans notre logo de police, on retrouve la rivière et le saumon. Le saumon, là, c'est vraiment notre identité. Pendant des générations, on s'est nourri du saumon. On s'est préparé à rentrer dans le territoire par la rivière moisie, la Michetashibou, et aller dans les territoires familiaux dans le nord. À partir du moment où est-ce qu'on ne pêchait plus le saumon on ne pouvait plus on le faisait sécher, on se nourrissait. Après, c'était la chasse au caribou. Oui. Donc, c'est vraiment notre animal emblème. Là,
1: c'est un rythme. Ça rythmait carrément votre
2: oui.
1: année.
2: Et comment vous dites saumon en langue innu?
0: J'avais hâte qu'on me le demande. Ah. On le prononce Ujahumek.
2: Ujahumek. Est-ce que ça veut dire aussi quelque chose?
0: Moi, je l'ai appris toujours comme c'est le saumon. D'accord. C'est moi, mon surnom, là, mes grands-oncles, qui m'appellent Ujahumashkwes, la femme saumon, parce que je pêche énormément.
1: Ah, wow. Oui, la femme saumon. On a la femme saumon avec nous. Puis c'est intéressant parce que du côté latin, le mot saumon est dérivé de salmo, de salir, qui signifie bondir. Donc, justement, si on a vu des saumons bondir hors de l'eau, c'est de là que ça vient. Marie-Christine, en musique. Non, on était en musique, mais là, on va aller
3: du côté de l'écran. La première chose que je vous recommande, on n'en entendra pas un extrait, mais si vous voulez voir c'était quoi le saumon, l'ONF, l'Office national du film, a fait en 1949, donc il y a plus de 75 ans, un documentaire qui s'appelle La vie mystérieuse du saumon. Si vous voulez voir c'est quoi des rivières roses de saumon, c'est hallucinant. Oui. Moi, j'imaginais pas ce que c'était avant de l'avoir vu. Mais dans les films, il y en a un petit peu question. Il y a beaucoup de séries de recettes, évidemment. Il y a aussi beaucoup de séries où on voit des pêcheurs actuellement. Il y a 2 films qui en ont parlé un peu plus. Bon, il y en a un qui est vraiment, comment dire, je sais pas quoi penser de ce film, en fait. Mais c'est cet étrange film intitulé « Partie de pêche au Yémen », en anglais « Salmon Fishing in the Yemen ».
1: Inspiré d'un livre.
3: Hein? C'est ça. En 2012, ce film est sorti et on y suit un jeune scientifique qui est interprété par Ewan McGregor, à qui un émir yéménite demande qu'on construise un barrage, une rivière pour amener des saumons au Yémen. Que vous dire? C'est un film, OK? C'est un film assez débridé. Vous savez que ça existe. OK, voilà.
2: D'accord. Mais est-ce que oui,
3: c'est
2: donc
3: symbolique. En fait, c'est parce que au départ, il y a toute cette idée de cet émir aime vraiment profondément l'Écosse, aime vraiment profondément la pêche, aime vraiment profondément le saumon. Mm. Donc il y a un barrage qui est construit et qui permet au saumon de passer, puis à un moment donné le barrage est détruit par des terroristes.
4: C'est un peu comme se faire construire une pente de ski dans le désert.
3: C'est à peu près la même affaire. Bref, vous le saurez. Vous l'aurez entendu ici. Le deuxième film que j'ai choisi, il n'est pas question du saumon qui flotte, mais pour moi, ça reste une des grandes scènes d'un film qui a été très important au Québec. Vous rappelez-vous du Koulibiac dans le déclin de l'Empire américain? Cette fameuse recette d'un pâté au saumon qui est fait tout le long pendant la première moitié du film. Ouais. On a les gars qui font le Koulibiac parce qu'ils ne peuvent pas faire un simple pâté au saumon, comprenez-vous, mesdames et messieurs? Il faut qu'ils fassent quelque chose de compliqué. Et pendant qu'ils font leur Koulibiac, ils parlent aussi de leur relation avec les femmes. Je vous le dis tout de suite, moi, je ne suis pas du tout une fan du déclin de l'Empire américain. Je pogne les nerfs à chaque fois que je le regarde. N'empêche que le Koulibiac y est en vedette. Ta-da!
5: Mortel.
6: Faut pas trop compter les calories. Hein? Moi qui ai déjà pris 1 kilo la semaine dernière.
7: C'est dommage que Moustapha soit parti, hein? Il serait régalé.
8: Il paraît qu'il a apporté des bons souvenirs.
7: Quels souvenirs?
8: Je sais pas. J'imagine qu'il a dû aimer son séjour.
7: C'est quoi la sauce, Claude?
8: Ah, c'est une mousseline. Mais je remplace la crème fraîche par la crème sûre. Ah, je sais pas, il me semble que ça fait plus.

0: mon Dieu, il faut tellement qu'ils plastronnent et qu'ils aient peur. Mon Dieu, je déteste ce film. Pour moi, c'est la quintessence de la condescendance des baby boomers. Je m'excuse. Il n'en demeure pas moins que ce film met en vedette le Koulibiac. Et après le film, Daniel Pinard, Daniel Vézina, plein de gens ont fait des recettes de Koulibiac, un peu moins compliquées, Dieu merci, pour que justement on découvre, parce que c'est très bon. C'est vrai que c'est très bon pour y avoir goûté. Champignons, puis tout ça. C'est délicieux. C'est en pâte, là.
1: Ouais, même ça, cette influence est rendue jusqu'au sein de notre famille, parce que nous, on mange du Koulibiac à Noël.
2: Non.
1: Mon amoureux et moi, on cuisine ça, et c'est vraiment délicieux, et c'est très festif, parce qu'on dépose ça sur la table, avec les œufs, les épinards. C'est vraiment un beau plat pour une célébration.
0: Tout à fait.
3: Puis le saumon, ça reste le poisson qui est le plus vendu encore à l'épicerie. On en consomme. C'est le poulet version.
2: Poisson avec les jouets.
3: Mais quand on mange du saumon aujourd'hui, je pense qu'il faut se rappeler des difficultés de cette pauvre bête.
2: Ben, en fait, et se rappeler que le saumon qu'on mange n'a rien de sauvage.
3: Et
2: j'imagine, Audrey, que c'est toute une différence pour vous parce que je sais que vous mangez de façon parcimonieuse le saumon que vous pêchez. Racontez-nous un peu, c'est festif pour vous. Quand vous mangez le saumon que vous pêchez, ben on s'y arrête et puis on célèbre la chose.
4: En fait, moi, je ne mangeais plus vraiment du saumon parce que j'étais habituée de manger du saumon sauvage. Et la première fois que mon père a fait du saumon d'épicerie, là, du saumon...
2: D'élevage.
4: D'élevage, exactement.
3: Saumon j'étais comme, plastique.
4: Moi, ouais, j'étais comme, c'est quoi ça? Tu me refais plus jamais ça. c'est pas bon du tout. Fait que le saumon, le meilleur que j'ai mangé, c'est le saumon sauvage. Mais j'en mange pas particulièrement à chaque année. Le dernier saumon que j'ai gardé, ça fait 3 ans et c'était à la demande de ma maman qui voulait faire un festin familial pendant la saison. Elle a fait comme là, tu vas respecter ta culture, ton identité. Tu vas nous sortir un saumon de la rivière et on va le manger en famille. Puis, tu sais, on était une trentaine de personnes. Tout le monde a eu son petit morceau. Puis, c'était familial.
3: Même vous, là, pour qui c'est fondamental, le saumon, vous en mangez même plus parce qu'il n'y en a plus. C'est aussi pire que le caribou, dans le fond.
4: Oui, le caribou, pour les Innus, on n'a plus le droit de chasse non plus. Fait que c'est seulement les cris et les nascapis qui peuvent le chasser actuellement parce que justement, il y a eu un déclin du caribou. Le saumon, ça me fait vraiment de la peine. T'sais, j'aimerais ça en manger autant, mais je suis consciente qu'il est en déclin, qu'il y a une problématique par rapport au saumon et le fait de ne pas manger, de faire des belles remises à l'eau... Je contribue à sa survie à ma façon.
2: Est-ce que vous pensez, Christine, par exemple, qu'un spectacle et qu'un livre comme celui que j'ai entre les mains, Les saumons de la Métis, justement, peuvent peut-être permettre de sensibiliser? On est tellement déconnecté de ce qu'on mange. Mm-hmm. On ne sait pas du tout d'où vient le saumon qu'on a dans notre assiette, ni comment ils sont produits dans la pisciculture, dans l'aquaculture. Est-ce qu'il y a des gens qui vous en parlent, qui vous disent « Ah, je savais pas, Christine, j'ai appris des choses, j'ai appris plein de choses. »
1: C'est sûr qu'avec le spectacle, on apprend beaucoup. Puis ce que j'ai réalisé, puis ce que les gens réalisent en voyant un spectacle, c'est qu'on est la seule espèce sur cette planète qui est en mesure de se mettre dans la peau d'une autre espèce. Donc, le chien ne peut pas se dire c'est quoi être un humain, le saumon ne peut pas faire un spectacle et se mettre dans notre peau. Mais donc, ça vient aussi avec une responsabilité, étant donné qu'on est la seule espèce avec cette capacité-là. On est la seule espèce qui est capable d'agir pour le bien-être des autres espèces. Donc, pour moi et pour les spectateurs, on dirait qu'on réalise que si on prend pas soin, ben on manque à notre rôle, parce que ça nous appartient à nous. Tu sais, la destinée des autres espèces est dans notre main.
3: Mais ça va prendre des meilleurs acteurs pour jouer ces rôles-là, parce qu'il y a du travail à faire.
1: Il y a encore du travail à faire. Mais oui, je pense que l'art peut servir à ça. Oui. À prendre conscience.
2: Merci de l'avoir fait. Donc ce fabuleux spectacle, Les saumons de la Métis. Alors merci beaucoup Christine Beaulieu d'avoir été avec nous. Merci Audrey Ringuet. Donc dans nos studio à Sept-Îles. Et puis bon retour chez vous et puis auprès de la rivière Moisie que vous aimez tant. Saluez les gens chez vous pour nous. Audrey, merci. Merci beaucoup donc Marie-Christine et Jean-François. Et vous dire également qui a préparé cette émission, ben, c'est Marie-Pierre Beaulieu. Merci Marie-Pierre. C'est Marie-Pierre. Et c'est Marc Coiteux aussi. Et puis c'est Charles-Antoine Lemaitien qui a fait la technique. Merci à tous. On se retrouve sous peu pour un autre en un mot. Ciao!

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5: Ici Marc-Antoine Leblanc. Voici vos informations. Aux États-Unis, une fusillade a fait au moins 2 morts et plusieurs blessés dimanche soir à Seattle, selon un porte-parole des pompiers de la ville. L'événement est survenu durant le festival gastronomique Bite of Seattle, près de l'emblématique tour Space Needle, au nord du centre-ville. Le festival annuel attire près de 350 000 visiteurs. Les autorités policières, elles, mènent une enquête. En Allemagne maintenant, la police a abattu le suspect de l'attaque au véhicule Bélier, qui a fait un mort et une trentaine de blessés. Les autorités parlent d'un attentat terroriste islamiste. Raphaël Drouin.
6: À travers les drapeaux arc-en-ciel, des gens s'enlacent, se réconfortent après les événements tragiques de la veille. J'ai appris la nouvelle hier soir, dit cet homme. J'ai été profondément choqué et stupéfait. En pleine célébration de la fierté à Berlin samedi soir, un homme au volant d'un camion Bélier a foncé dans la foule. Une femme a été tuée. Des dizaines d'autres personnes ont été blessées. Tout indique que nous avons affaire à un attentat terroriste islamiste, a confirmé le ministre allemand de l'Intérieur dimanche. Après des heures de cavale, les autorités annoncent avoir finalement localisé l'homme de 21 ans qui a été abattu dans une confrontation avec les forces de l'ordre. Il était connu des autorités et serait lié à un groupe islamiste radical établi à Berlin. De passage sur les lieux de l'attaque, le chancelier allemand a appelé les participants de la fierté et tous les Allemands à ne pas se laisser intimider. Mais au sein de la communauté LGBTQ+, l'angoisse se fait ressentir. Je me sens de moins en moins en sécurité, confie cette Berlinoise. Ici Raphaël Drouin, Radio-Canada, Montréal.
5: Toujours en Europe, la lutte contre les feux de forêt se poursuit, en Espagne et en France, où le nombre de personnes évacuées a franchi le cap des 325 000. Dans la région de Madrid, les flammes ont forcé l'évacuation d'environ 60 000 résidents et ravagé 25 000 hectares, ce qui en fait le plus grand brasier de l'histoire du pays. Dans le sud-ouest de la France, le feu s'approche dangereusement de l'agglomération de Bordeaux, où habitent 850 000 personnes. La météo des prochains jours n'annonce rien de bon, avec une autre canicule entendue en France dès mardi. Et ici, au pays, dimanche, près de 145 feux de forêt brûlaient en Colombie-Britannique. C'est le cas du feu de Pear Lake, dont la superficie avoisine les 65 000 hectares. Celui-ci menace de nombreuses propriétés, notamment dans le village de Clinton, qui a été évacué vendredi. Annie Véro.
7: J'ai dû partir car il y avait du feu à l'autre côté du rue.
8: Nicolas Kozovich a quitté son domicile près de Clinton samedi. Avant de trouver refuge chez des proches, il s'est arrêté au centre d'évacuation de Kamloops.
7: Il y a un sens de communauté ici. Il y a d'espoir de leur maison. Ils vont être protégés avec les pompiers.
8: Dimanche matin, plus de 1460 propriétés étaient sous ordre d'évacuation à travers la province, en plus des milliers de résidents qui doivent se préparer à quitter leur domicile à tout moment. C'est notamment le cas des résidents de 70 Mile House et des environs. En prévision de la propagation du feu de Pear Lake, le district régional de Thompson-Nicolas prévoit d'imposer un ordre d'évacuation qui entrera en vigueur lundi à 10 heures.
9: Hot, dry and windy conditions persist in the
8: Strong, agent d'information pour BC Wildfire, souligne que la chaleur et la sécheresse dans le sud de la province

0: complique les opérations de lutte contre les incendies de forêt. Des équipes en provenance de l'Alberta et du Yukon commenceront à arriver dès lundi en Colombie-Britannique pour porter main forte aux pompiers qui luttent contre des feux de forêt intenses depuis plusieurs jours. Le Mexique envoie également une équipe de 114 membres qui devrait arriver sur le sol canadien au début du mois d'août. Ici Annie Véro, Radio-Canada, Vancouver.
1: Et en terminant, les électeurs de trois circonscriptions au pays iront aux urnes le 31 août prochain dans le cadre d'élections partielles, comme en Ontario et en Colombie-Britannique. L'autre se tiendra dans Chicoutimi-le-Fjord pour trouver un successeur au conservateur Richard Martel, qui a été nommé au Sénat. Alexis Desnoyers-Mocaux.
2: Quelques heures à peine après l'annonce de Mark Carney, les affiches électorales du candidat libéral Daniel Gobeil faisaient déjà leur apparition dans Chicoutimi-le-Fjord.
3: On avait quand même là, du matériel de prêt. Fait qu'on est avec l'équipe là, de bénévoles. J'ai une très belle équipe de bénévoles, des grandes pancartes, des moyennes sur la circonscription là, pour me faire connaître.
2: La partielle est nécessaire en raison de la démission du député conservateur Richard Martel, qui est devenu sénateur au début du mois.
4: C'est comme s'il voulait que les gens n'aillent pas voter.
2: De passage dans la circonscription pour présenter sa candidate Caroline Dubé, le chef du Bloc québécois, Yves-François Blanchet, en a profité pour critiquer le moment de l'élection partielle.
5: Il y a quelque chose de peu acceptable dans la volonté du premier ministre du Canada et son ignorance du Québec de ne pas savoir que c'est les vacances de la construction ici, que le mois d'août ici... Et ailleurs aussi, sur ce point-là, c'est un moment de repos en famille, en amis.
2: Les circonscriptions de Beaches East York en Ontario et de North Vancouver Capilano en Colombie-Britannique seront aussi en élection le 31 août. Le politologue Frédéric Boily.
6: Trois élections partielles pendant le mois d'août, ça serait pas en principe le moment idéal. Mais pour Marc Carney, c'est d'essayer de montrer qu'on est dans l'action et en plus que sa position, son approche, va être conforté par les électeurs lors de ces trois élections partielles.
2: La campagne électorale durera 37 jours, ce qui est la durée minimale permise par la loi électorale du Canada. Ici Alexis Desnoyers-Mocaux, Radio-Canada, Saguenay.
1: Voilà, c'était vos informations.

0: L'actrice est convaincue, mais je l'avoue, parfois inquiète pour l'humanité. Quand je suis plongée dans un livre, c'est comme s'il y a une coupure qui se fait avec le reste du monde. Je perds la notion du temps présent pour entrer dans une autre dimension. Et quand je dis qu'il y a une coupure, en même temps, c'est aussi une communion, parce que même si je suis seule à lire, je me sens en symbiose avec des idées qui circulent, des idées que je peux métaboliser à travers la lecture. Moi, je suis née à Joliette, dans un quartier résidentiel, avec une cour en asphalte, qui correspond en tout point à la définition d'un îlot de chaleur, avec mon père qui se faisait bronzer avec un réflecteur de papier d'aluminium. C'était une autre époque. Okay. Alors, la forêt, le territoire boréal, ça a longtemps été pour moi une réalité abstraite. C'est par la lecture que j'ai pu y faire mon entrée, avec l'essai « Le peuple rieur » de Serge Bouchard, avec les mots de Juliana Léveillé-Trudel, de Monique Durand. J'ai peu à peu eu accès à ce territoire-là plus nordique. Et un jour, je lis ce poème dans un recueil de l'essentiel poète Innu Rita Mestokocho. Je vous en lis un extrait. Moi, je vous parle du vrai Nord. Toi qui ne vois pas le Nord, toi qui vis dans un rêve matériel, ton regard ne va pas loin. Regarde au-delà de tes ambitions. Tu ne marches pas dans le vide. Il y a une terre qui te porte et les quatre directions t'entourent. Alors regarde le Nord comme ton dernier souffle. Garde-le pour demain. Tu en auras besoin. En quelques vers, Rita Mestokocho avait réussi à me faire connaître et aimer quelque chose que je veux maintenant protéger, pour paraphraser le commandant Jacques Cousteau. Alors aujourd'hui, on se demande comment la lecture peut sauver l'environnement. Et pour en discuter, je suis entourée d'un médecin qui écrit de la poésie inspirée par l'éblouissement que lui procure le Grand Nord. Bonjour, Jean-Désy.
1: Bonjour, chère.
0: D'une sociologue qui se consacre à la science de l'environnement. Bonjour, Louise Vandelac.
2: Bonjour.
0: D'un psychologue qui a eu la folle idée de lire toutes les études, ou presque, sur l'évolution du climat pour se préparer à l'apocalypse, mais surtout pour essayer de comprendre comment garder espoir dans un monde en crise. Bonjour, Marc-André Dufour.
3: Allô.
0: Et nous aurons droit aux prescriptions de lecture d'une militante animatrice et autrice qui nous motive à prendre des bains de forêt dans Nochimit. Coué-coué, Mélissa Bolette-Dupuis.
1: Coué-coué-coué.
0: Merci de tourner la page avec nous.

0: Tourne la page.
1: Mon premier invité est poète, médecin et professeur à l'Université Laval. Il pratique toujours la médecine au Nunavik, sur la Côte-Nord, tout en poursuivant une œuvre d'écriture foisonnante. Son attachement profond à la nature, au territoire et aux êtres humains le définissent bien. On pourrait même dire de lui qu'il est un nomade dont le cœur s'enracine dans un humanisme vibrant et contagieux. Et c'est pour ça qu'on voulait commencer notre réflexion en sa compagnie. Merci, Jean Désy, d'être avec nous.
2: C'est moi qui vous remercie. Puis c'est touchant ce que vous venez de dire, là. Je suis un peu gêné, mais c'est pas grave.
1: Jean Désy, est-ce qu'on peut tomber amoureux de la nature à travers un livre, d'après vous?
2: Je trouve ça extraordinaire comme question. Ça fait partie de mes... Je suis convaincu que l'art, les arts en général, et la littérature comme art, et la lecture, mais il y a toutes sortes de lectures, sont essentielles dans le rapport à la nature et surtout dans l'amour qu'on doit avoir pour la nature. La difficulté du 21e siècle actuellement, je pense, c'est qu'une catégorie importante de gens ont cessé d'aimer l'eau, les oiseaux, les rivières. La seule façon que la planète ne meure pas, à mon point de vue, c'est de retrouver cet amour profond. Et là, que je vous remercie d'avoir lu Rita Mestocosho. C'est une amie, j'ai publié un recueil de poésie avec elle, Ouachtesiu. Je la vois toutes les années, elle fait partie, c'est une chamane à Aikwanchit. Et en tout cas, tout ça pour dire que quelle extraordinaire vision de la nordicité, Inou et québécoise. En tout cas, bravo Rita Mestocosho et merci beaucoup d'avoir lu ça.
1: Allez la lire, absolument, elle est publiée chez Mémoire d'en crier. Mélissa Molène Dupuis aussi réagit fort.
3: Ben, c'est ma cousine, ma grande cousine.
1: Oh, mais là, la chance.
3: C'était ma gardienne. Ne demandez-y pas comment j'étais pas sage quand j'étais jeune.
2: Elle m'a parlé.
1: À l'inverse, Jean Désy, je me demandais, est-ce que la nature peut aussi nous permettre de mieux comprendre la poésie?
2: Totalement, totalement. Je pense que c'est assez extraordinaire que ça va vite. Là. Ouais. Hier, j'étais dans le bois, sur le bord d'un lac, au lac Bleu, avec 7 femmes qui font partie d'un groupe d'écriture, des femmes du troisième âge avec un ami à moi dont je m'occupe des scouts avec depuis 50 ans. Et on a fait une marche d'une heure, on a écrit dans le bois sur la mousse. Par miracle, il n'y avait pas de mouche. Et là, on a fait un potluck. Je fais des camps littéraires de brousse depuis 5-6 ans avec des étudiants qui ont toujours 10-12. Pour vous répondre vite, la nature, le rapport à la nature dans la neige à moins 30 ou quand il fait beau puis il n'y a pas de mouche, c'est essentiel. Plus que jamais à ce moment-ci. C'est comme si les humains contemporains avec les machines et surtout le web et surtout l'IA oublient qu'un rapport premier et viscéral et avec l'eau, avec le canot, avec le froid est essentiel. Et donc, il y a toutes sortes de littérature. C'est certain que lire Hamlet, est-ce que c'est nécessaire d'être dans le banc de neige? De passer 48 heures dans... il y a mes étudiants qui couchent dans leur tente à moins 10, puis après ça, on fait de l'écriture, puis après ça, on parle de toutes sortes de choses. Et entre autres, moi, je fais lire Hamlet depuis 25 ans dans mon cours de littérature. Voici un chef-d'œuvre. Est-ce que c'est inscrit en pleine nature? C'est une grande question, mais le rapport nature-culture avec les arts et l'art littéraire est essentiel. Si j'ose vous remercier beaucoup, je remercie Radio-Canada ces années-ci. Il faut ou bien insister sur un retour à cette nature-culture à laquelle on doit s'adonner. Sinon, les jeux sont faits.
1: Je vous ai déjà entendu dans un documentaire parler d'un quatrain de Rimbaud que vous avez eu l'impression d'avoir compris dans un moment où vous étiez dans la nature complètement.
2: Eh mon Dieu, c'est beau. Ben, en fait, c'est un des seuls quatrains de Rimbaud que je connais par cœur. C'est que je le dis tout le temps. J'ai encore dit hier, là, parce que je fais mon smat. Là, j'ai l'air de pas perdre la mémoire, mais c'est l'étoile à pleurer rose au cœur de tes oreilles, l'infini roulé blanc de ta nuque à tes reins, la mer à perler rousse à tes mâmes vermeilles et l'homme saignait noir à ton flanc souverain. Et sérieusement, là, depuis 35 ans, je comprends pas ce poème-là, mais c'est puissant, c'est plein d'éros, c'est Rimbaud. Et l'étoile à pleurer rose au cœur de tes oreilles, moi je le dis la nuit quand je marche avec les étudiants ou avec des amis, quand il y a des étoiles plein ciel, là, quel extraordinaire vers, c'est rimbaldien, là. Mais en même temps, génial. Et qu'est-ce que ça veut dire, oh mon Dieu, l'étoile à pleurer rose au cœur de tes oreilles? Trouvons des explications logiques et rationnelles, mais je pense que c'est l'irrationalité poétique qui compte.
1: Oui, et l'important aussi, c'est de vivre le poème, pas besoin de le comprendre. Si ces mots-là deviennent un mantra d'une certaine façon, ben, tant mieux s'ils nous reviennent comme ça. Vous enseignez la littérature à de futurs médecins, Jean Désy. La compétence qui vous préoccupe le plus, c'est celle de l'empathie.
2: Oui, mais depuis...

0: J'ai entendu Mathieu Ricard dans une émission qui était Le Bonheur intérieur brut. C'est Hugo Latulippe, un ami qui a fait ça. J'ose plus parler de compassion que d'empathie. Okay. Il y a une différence à faire, on ne s'étendra pas là. Mais à mes étudiants, comme à tous les étudiants, pas seulement en médecine, sans cette compassion nécessaire face à l'autre, le soin peut ne pas exister. Une fois ce dit, je ne remets pas en cause la valeur de la technoscience pour soigner un cancer puis guérir des tumeurs cérébrales, mais la compassion, l'art de rencontrer, de diagnostiquer et de soigner, la compassion est nécessaire dans l'art de soigner. Donc, je ne suis pas certain qu'on peut soigner quelqu'un dans sa totalité, dans son âme, même si on y enlève sa tumeur. Donc ça, c'est les arts sont essentiels. Les artistes, tous sont convaincus de la valeur de l'âme de leur œuvre. Et quand on parle de l'âme, on parle de la compassion. En tout cas, voilà. J'ose m'étendre parce que sinon, cette espèce de délire contemporain avec l'IA, entre autres, où là, la machine va remplacer les âmes humaines, ça me laisse plus que perplexe.
1: Il y a Marc-André Dufour qui voulait ajouter quelque chose.
2: Oui, c'est ça. Ben, dans la compassion, il y a un désir de soulager, il y a une intention. Tu sais, on peut être dans l'empathie, mais si on vibre et on est ému par le vécu de l'autre, mais qu'on est passif, que c'est quelque chose qui nous habite, c'est déjà un super beau point de départ. Oui. Mais dans la compassion, il y a un désir d'aider l'autre. Alors, à ce moment-là, on crée des ponts. Et c'est à travers ces ponts-là qu'il y a une différence qui se fait. Là.
0: C'est vraiment intéressant. Puis, ce que Mathieu Ricard ajoute, c'est que tout le monde parle de l'empathie ces années-ci. Oui. Tout le monde. Mais le danger pour lui, c'est lui qui dit ça, là. C'est qu'en empathie, lorsqu'on est un soignant, quel que soit notre... Si on est une infirmière clinicienne dans le Nord, le danger, c'est de tomber malade à cause de la maladie de l'autre. La compassion, c'est l'acte d'amour qui fait qu'on doit aimer l'être qui nous consulte, qu'on doit aider, mais on est moins en danger d'être absorbé par sa maladie. Rencontrer des schizophrènes comme soigner un suicidaire, en compassion, c'est beaucoup moins dangereux de tomber malade soi-même.
3: Mais moi, j'avais déjà entendu dire que la compassion, c'était le premier signe de la civilisation humaine, parce qu'on peut parler du feu, des outils, mais il disait que le premier signe d'une civilisation, c'est quand un os de quelqu'un s'est réparé. C'est-à-dire que les gens ont pris soin de la personne, l'ont amené jusqu'à la guérison, ce qui ne se faisait pas dans le monde animal. Fait que de voir la compassion comme étant le premier outil de civilisation humaine, c'est très important.
1: Absolument. C'est magnifique, il nous ramène dans le collectif.
0: C'est intéressant, beaucoup. Mais j'oserais dans ces années-ci, là, j'étais un peu, j'aime comme un fou les oies blanches, là. J'étais en train d'écrire sur les oies blanches. J'ai le sentiment, mais là, jamais de ma vie, j'estimerais, c'est Mélissa qui vient de s'exprimer. J'ai le sentiment que les oies blanches, ensemble, lorsque je les vois à Québec, autour du Cap Tourmente, dans le Grand Nord, dans le Toundra, où je suis jamais allé le bilot, là, je me demande s'ils sont pas capables de compassion entre elles. J'arrête là.
1: Mais cette question-là, elle est intéressante, puis j'ai envie de... Parce que là, on parle beaucoup de empathie, compassion entre humains, mais est-ce qu'il ne faut pas aussi développer notre compassion envers la nature, Jean-Désy?
0: Totalement. Je veux dire, en fait, c'est quelque chose de plus qu'essentiel. C'est les humains qui se prennent pour des dieux avec leurs machines et qui cessent de considérer la nature et qui cessent d'aimer, donc qui sont sans compassion pour l'environnement, la nature, les eaux, les oiseaux. Ben, c'est un groupe, vivant qui est en train de se suicider. Il y a une obligation d'aimer les oiseaux autant qu'on peut aimer une petite fille qui joue à terre avec une poupée, là, un camion. Mais j'exagère pas, là. C'est que, ou bien les humains reprennent contact avec la nature puissante qui est tout autour d'eux et en eux, ou des jeux sont faits. C'est que je suis extrêmement sévère vis-à-vis de la technoscience ou de l'utilitarisme contemporain, capitaliste, outrancier, qui oublie que les oiseaux, les fleurs, comme le ciel, sont majeures dans le bonheur humain.
1: Vous êtes en contact avec la jeunesse à travers votre travail comme professeur. Donc, les jeunes qui vous côtoient sont 19, 20 ans environ?
0: Oui, tout le temps.
1: Comment va cette génération-là? On a beaucoup parlé d'éco-anxiété. On parle maintenant d'éco-lucidité. Vous les sentez dans quel état en ce moment par rapport à la nature?
0: C'est une question à 100 000 piastres. Ça me prendrait au moins 6 heures à répondre, mais je vais aller vite. Je pense, moi, qu'il y a une catégorie importante de jeunes qui ont 8 ans. Moi, j'ai beaucoup d'amis profs, d'adolescents et de jeunes adultes et d'adultes qui sont profondément perturbés. Et je dirais, moi, qu'une personne sur deux, ces années-ci que je croise, sont anxio-dépressifs. Par ailleurs, il y a des êtres autres de 12 ans, de 15 ans, de 22 ans. Là, j'ai amené un jeune Inuit là, qui était adopté par une de mes amies avec qui je partage une cabane là, à la pêche il y a une semaine. Le petit gars de 15 ans, là, c'était un être d'une... je l'aime tellement, mais quel extraordinaire petit gars.

0: qui est né à Powhatan'o, qui pêchait dans une rivière, le point du lac Montauban, puis qui a pogné un peu de poissons. Mais tout ça pour dire qu'il y a une catégorie d'individus jeunes qui sont porteurs de l'avenir.
1: Oui.
0: Mais ces êtres-là, tous, pour avoir de la qualité, il faut qu'ils se domestiquent vis-à-vis du cellulaire, vis-à-vis de l'écran. En fait, à ce moment-ci, le problème majeur de la planète, c'est cette espèce d'engeance qui prend de l'extension, des centaines de milliards qui sont investis dans l'écran, les réseaux sociaux. Et ça, en fait, je vais aller vite, là, comme vieux soignant, là. Ou bien on coupe ou on diminue l'écran quand on a 15 ans ou 19 ans, ou on tombe malade. Là, quand je fais un camp littéraire de brousse, c'est 48 heures dans le bois, pas accès à aucun Internet ni aucun cellulaire, où là, ils couchent dans leur tente, puis là, on marche pendant 9 heures, puis là, on écrit. Voici un moment d'extase que les flots, ils ont 19 ans, vivent, avec un feu de camp qui dure 6 heures de temps, là, sur le bord du banc de neige. Mais une des lois, c'est l'écriture, oui, la littérature, faut pas s'éloigner du propos de l'émission, je pense, mais le fait de aussi de pas être connecté. S'il fallait que quelqu'un en plein bois, une fois assis dans la neige, prenne son cellulaire pour prendre ses messages, là, non, ça marche pas.
1: C'est à quoi on sort complètement de cette rencontre-là. Je vois Louise Vandelac qui prend des notes. Est-ce que ça vous inspire ce que Jean-Désy raconte?
2: Oui, tout à fait.
1: Ça résonne?
2: Oui, absolument. Puis j'étais ravie de la question que vous posiez. C'est-à-dire, comment la lecture peut-elle sauver l'environnement? Alors, j'étais ravie parce que c'est une conception, je dirais, plutôt métaphorique de la lecture. Mm-hmm. Et il y a Suzanne Jacob, je me souvenais d'un extrait qui disait « Tout commence par la lecture. C'est comme ça que ça commence, notre arrivée au monde, par une histoire de lecture. Notre visage est d'abord un texte et nous traversons cette expérience d'être un texte vivant que des regards déchiffrent infatigablement. » Et je trouvais ça très beau parce que c'est cette dimension sensible qui me semble la plus importante. Et cette lecture, c'est une lecture plurielle. Hein.
1: C'est mais
2: une
1: oui,
2: lecture...
1: c'est ça, lire un visage, lire les signes autour de nous.
2: Mais c'est aussi... lire l'histoire, lire justement la technoscience et son histoire, c'est de lire la géopolitique, c'est une lecture multiple. Et cette lecture-là nous amène à comprendre assez rapidement qu'on ne peut pas sauver l'environnement. Tout ce qu'on peut faire, c'est de prendre conscience de la façon dont on a modelé notre conception de l'environnement. Et c'est une conception qui est parfaitement suicidaire. Et là, c'est l'enjeu majeur, à mon avis, de l'époque. Et...
1: Mais vous mettez bien la table pour la discussion qu'on va avoir. Puis en plus, on a un spécialiste en prévention du suicide. Donc, si on peut s'assurer de
3: s'en sortir. C'est ce qui m'amène ici.
1: Jean-Désy, toujours en direct de nos studios de Québec, vous restez avec nous.
0: En passant, c'était extraordinairement... intéressant et tout à fait approprié ce que je viens d'entendre.
1: Ben
0: de
1: oui.
0: Francine.
1: Puis de Louise.
0: Francine,
1: hein? De Louise.
0: Oui, excusez-moi. Mais vraiment, aïe aïe, parce que ouais, ça m'arrache les mots de la bouche, vraiment.
1: Ben la bonne nouvelle, c'est qu'elle est là dans un instant parce qu'on va profiter donc de ces lumières de cette sociologue qui se consacre à la question de l'environnement. Mais juste avant, on va aller écouter un mémo vocal envoyé par l'auteur d'un des essais les plus empruntés à la bibliothèque, ce qui doit lui faire bien plaisir, comme il espère nous sensibiliser aux effets de la surconsommation.
4: Conseil pour les lecteurs qui veulent un gazon vert sans scraper la terre.
5: Bonjour, ici Simon Paris-Poupard, auteur et vidangeur. L'environnement, pour moi, c'est d'abord et avant tout de ralentir. Prendre le rythme de la terre. Moins celui que nous nous sommes donné et qui ne cesse de gagner en rapidité. Pensons aux avancées de la robotisation et de l'intelligence artificielle. Rythme accru par ces nombreuses machines que nous avons créées et qui nous accompagnent. La lecture nous permet de prendre conscience de cela et aussi de prendre un rythme que nous pourrons plus aisément, non pas maîtriser, mais un qui nous permettra d'être conscients des traces, pour ne pas dire des dommages que nous laissons et laisserons. Un rythme qui pourra être incarné dans une certaine déconsommation de nos modes de vie. Plusieurs personnes l'ont incarné par le passé, plus que nous aujourd'hui. Nous avons voulu les diminuer, voire les oublier. Mais peut-être que dans la simplicité d'antan, il y avait une certaine sagesse. Moins de bien, plus de lien. Et mon conseil pour les lecteurs qui veulent un gazon vert sans scraper la terre, je dirais que c'est de ne pas s'en faire autant avec ça.
1: Simon Paris-Poupard.

0: Donc, auteur de journal d'un vidangeur, ça résonne, j'ai l'impression que les gens autour de la table, hein?
1: Oui. Je me retiens là, pour mes prescriptions littéraires. Genre, la pile va être haute.
0: Ah oui, ça s'en vient avec Louis Samolène Dupuis. Mais oui, cette idée-là de ralentir le gars qui est témoin de notre surconsommation, là, parce que c'est quand même lui qui ramasse nos poubelles. Moi, je retiens aussi moins de bien, plus de lien. Et par bien, on n'entend pas l'envers du mal.
2: Non, absolument.
0: Mais la possession. Alors, c'est ce qui met la table pour Louise Vandelac, professeure titulaire à l'UQAM, au département de sociologie, à l'Institut des sciences de l'environnement. Depuis 45 ans, elle mène une carrière exceptionnelle consacrée aux grandes questions environnementales au Canada et en France. Elle dirige aussi le CREPA, qui est un collectif de recherche sur les pesticides. Elle est aussi co-directrice de Vertigo, la première revue francophone en sciences de l'environnement. Louise Vandelac, il y a une lecture qui a été déterminante dans votre parcours et j'aimerais qu'on commence en parlant de ça. Printemps silencieux, de Rachel Carson, donc qui est une biologiste américaine. Mélissa, tu connais.
3: Oui.
0: comment cette lecture-là a changé votre vie, Louise Vandelac?
3: Je vous dirais que cette lecture-là a changé ma vie tardivement. Mmh. Et je me suis intéressée à toutes ces questions de technosciences et de toxiques bien avant Rachel Carson. Ceci dit, on donnait un cours avec Donna Mergler en sciences de l'environnement. Et donc, on a exploré, évidemment, Rachel Carson, et j'ai eu l'occasion ensuite de la lire plus attentivement. C'est une auteure brillante, biologiste et écrivaine, les deux. Et ça, c'est tout à fait important, parce que c'est un livre qui, non seulement se lit très, très bien, mais c'est un livre hautement pédagogique. Et un livre dans lequel on a l'impression de sortir plus intelligent qu'avant d'y entrer, parce qu'elle donne des outils pour comprendre les choses. Et je vous dirais que ce qui est absolument désespérant, c'est que Le Printemps silencieux a été écrit au début des années 60,
0: oui,
3: et que nous en sommes toujours dans la même situation d'auto-empoisonnement collectif.
0: Donc, ça parle de pesticides. Elle a vraiment voulu alerter les gens. La première phrase de ce livre-là est très puissante. « Ce fut un printemps sans voix ».
3: Voilà, parce que les oiseaux se taisaient. Et vous savez, au Canada, on a éliminé à peu près 45 % des oiseaux des champs, compte tenu de l'usage massif des pesticides.
0: Il y a le biologiste et philosophe français Jean Rostand qui disait « Le fait d'être obligé de subir nous donne le droit de savoir ». Comment cette idée-là résonne en vous, Louise?
3: Je pense que ça conduit à deux choses. D'une part, je pense qu'on est vraiment dans une situation d'autodéfense actuellement. Et il faut vraiment avoir de vastes mouvements d'autodéfense par rapport à cet empoisonnement-là. Personne n'a demandé d'être empoisonné. Mais encore faut-il qu'on puisse voir les choses. Là, on vient de démarrer un tout petit projet préliminaire pour faire les liens entre les types de pesticides utilisés dans les cultures de maïs soja, qui sont les pires en termes d'usage, entre autres, des herbicides. La contamination de l'eau dans cette même région et les cancers dans cette même région. Donc, ce croisement va permettre de mettre en évidence les impacts potentiels. Parce que toutes ces choses-là, les gens ne les voient pas.
0: C'est ça.
3: Et tant qu'on ne les voit pas, c'est beaucoup plus difficile. Et en France, on a commencé à faire de la cartographie comme ça sur les impacts des pesticides. On le fait aussi aux États-Unis. Mais bref, on est très en retard au Québec par rapport à ça.
0: Le droit de savoir, là, c'est ce dont on parle. Est-ce que ça vient avec le devoir comme citoyen de lire à ce sujet-là? Est-ce qu'on doit être plus conscient de ça?
3: Oui, mais vous savez, c'est une lecture plurielle. Je pense que parfois, certains romans sont plus significatifs que certains textes très qui semblent très savants. Mais je pense aussi qu'il faut avoir de nouveaux cadres d'analyse.
0: Oui.
3: Je pense qu'actuellement, on commence à constater que nous sommes dans une période d'écocide, c'est-à-dire de destruction volontaire. Par certains intérêts et pour certains intérêts. Et moi, j'ajoute, et d'anthropocide, c'est-à-dire de destruction de l'être humain. Et j'ai amorcé un cours l'an dernier sur écocide et anthropocide parce que ces questions sont étroitement liées. On ne peut plus parler des des humains d'un côté et de l'environnement de l'autre. Mmh. Je veux dire, c'est une seule et

0: même chose. D'abord et avant tout, parce que la véritable question, me semble-t-il, actuellement, c'est le dépassement des limites planétaires.
1: Oui.
0: Et ça, il y a Rockström qui a fait un énorme travail avec un ensemble de scientifiques. Et on se rend compte que sur les 9 limites planétaires qui ont été établies, 7 sont déjà dépassées. Et ça nous mène dans une situation très, très, très fragile, très précaire. Et c'est urgent de commencer à pouvoir penser les choses et nommer les responsables.
1: Vous disiez un peu plus tôt que notre question, comment la lecture peut sauver l'environnement, vous a fait sourire. Donc, si je comprends bien ce que vous dites, c'est que si on veut sauver l'environnement, il faut peut-être changer la conception qu'on en a.
0: Voilà. D'abord et avant tout, et cesser de croire qu'il y aurait nous d'un côté et l'environnement de l'autre. En fait, ce que disent les limites planétaires, c'est que les conditions de viabilité pour le vivant, elles sont menacées. Et ce sont ces conditions de viabilité qu'il faut rétablir pour nous, mais aussi pour l'ensemble des vivants.
2: Wout, wout!
3: C'est de l'inou pour... Merci. Oui. Je veux remercier Louise. Extraordinaire propos. Ouais. Moi, mon adolescence a été marquée par Lumière des oiseaux de Pierre Morency.
0: Ouais. Mm.
3: Et rapidement, je pense, moi, que toute ma vie, j'ai aimé comme un fou être en forêt dans le Moyen-Nord à cause des oiseaux. Mmh. Et ces années-ci, depuis 5-6 ans, pendant la COVID, ça a été un peu moins pire. Les petits oiseaux qui nous suivent quand on marche dans la bois, il n'y en a plus. Mmh. Il y a des moments entiers avec mes 12-15 étudiants où on entend aucun oiseau. Et il y a des moments, il y a 20 ans, où j'avais des dizaines et des centaines de mésanges à tête noire qui venaient autour de ma maison. Mmh. Là, maintenant, il y en a une ou deux. Donc, Lumière des oiseaux, ça pourrait être une lecture, si on fait le lien avec la démission, obligatoire. Demain matin, si tous les flots qui ont 12 ans sont obligés de lire Lumière des oiseaux, qui est un chef-d'œuvre, d'après moi, de Pierre Morency, mm-hmm. le fait d'aimer les oiseaux, ça va peut-être faire en sorte qu'on va accepter de mettre moins de pesticides dans l'environnement, mm-hmm. par amour. En fait, je pense que, ou bien on prend contact avec l'amour de l'environnement, mais si on aime tellement les oiseaux qu'on veut qu'il y ait des oiseaux, ben on va essayer de faire en sorte de pas trop les abattre. Mm-hmm. Mais,
4: ensuite, il pourrait lire La route de Cormac McCarthy. Qu'est-ce que ça fait d'avoir perdu tout ça aussi?
3: Oui, bravo.
2: Récit de Mathieu Mestocochaux, chasseur Innu, qui parle justement de la relation, de la connexion au territoire qui est beaucoup plus intime chez les communautés autochtones parce qu'on a cette connexion depuis plus long,
1: mais
2: plus rapproché dans notre temps aujourd'hui.
1: Absolument. La liste de la prescription...
2: Elle compte pas celle-là.
1: Tout ça, c'est alors, on y vient. Merci beaucoup, Louise Vandelac, pour ces propos. Je retiens le terme écocide.
0: Oui.
1: Je pense que c'est un terme qu'on doit entendre, qui fait mal, mais je pense qu'il faut s'exposer à ce qui fait mal aussi.
0: Qui fait mal, mais qui peut nous aider à repenser les termes qu'on utilise quotidiennement.
1: Et on est réunis ici parce qu'on continue d'y croire et qu'on a espoir aussi. Et d'ailleurs, dans un instant, on en parle avec le psychologue Marc-André Dufour.
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1: Marc-André Dufour est psychologue clinicien, engagé en prévention du suicide depuis plus de 30 ans. Depuis 2006, il poursuit sa pratique dans un programme de soutien pour traumatisme et stress opérationnel. Marc-André, la lecture pour toi, c'est une façon de baisser la garde, de sortir de l'hypervigilance, même de retisser un lien plus doux avec le monde. Est-ce que c'est un outil thérapeutique, la lecture?
4: Absolument, c'est un outil thérapeutique. Dans la mesure où est-ce que c'est quelque chose qui permet de se couper du reste? Juste ça, dans le monde dans lequel on vit, de surstimulation, de notification constante, si on est capable de se couper du reste, un peu comme tu disais en introduction, de plonger dans un univers, ben déjà là, on est un peu plus... On a lu l'introduction, puis on est déjà dans une forme d'apaisement. Mm-hmm. On fonctionne collectivement dans un état d'alerte perpétuelle en ayant l'impression que c'est un état normal. Alors, on ne se pose pas de questions, c'est la normalité, mais cet état d'alerte-là fait en sorte qu'on est anxieux, on est irritable, on a moins accès à nos fonctions exécutives, c'est-à-dire notre capacité à réfléchir, notre capacité à prendre un recul, à se comprendre, à comprendre le monde dans lequel on vit. Tout ça est vraiment difficile à faire si on n'est pas un peu plus apaisé.
1: On est comme sur un pilote automatique, un peu, tout le monde
4: Exactement.
1: En même temps. Bon, oui. Là, en même temps, je dis que la lecture, ça peut nous sortir de l'hyper

0: vigilance.
1: La nature aussi.
0: La nature aussi, assurément. Les deux
1: la
0: vont très bien.
1: La lecture dans la nature, alors là, vraiment...
0: C'est le summum de tout ça. Mais en même temps, tu as l'exercice que tu as fait pour ton deuxième essai qui s'intitule ouais. « Comment garder espoir dans un monde en crise », c'est de lire à peu près toutes les études qui étaient à ta disposition sur l'état des changements climatiques. Il me semble que ça ne devait pas être très, très doux, ça,
1: non,
0: comme
1: ça.
0: Exercice, Marc-André.
1: J'ai pris une semaine de vacances pour faire cet exercice-là, honnêtement. Puis quand je suis revenu au travail, les gens m'ont dit « ça t'a-tu fait du bien? » Ils ne savaient pas que j'allais faire ça. J'étais comme, je me sentais comme le personnage d'Orange Mécanique là, quand tu fais bombarder le film violent. Là.
0: Mais pourquoi est-ce que tu as voulu faire ça?
1: Oui, ben, en fait, c'est ça. Moi,
0: parce qu'on a entendu semaine de vacances. Là.
1: Oui, d'abord, c'est qu'il faut que je prenne des semaines de vacances pour pouvoir faire ça, parce que moi, je suis psychologue 40 heures par semaine. Donc, j'aide les humains un à la fois. Mais après une trentaine d'années en prévention du suicide, mon premier livre s'appelle Se donner le droit d'être malheureux. Mon discours, c'était sur le plan individuel. Ce que je vois beaucoup, c'est des gens qui refusent d'accueillir des émotions douloureuses et qui déploient une énergie colossale à éviter d'être en contact avec leur monde intérieur, incluant la surconsommation, le divertissement, tout ce que vous pouvez imaginer, pour en bout de ligne arriver complètement détruit. Ils se comprennent plus parce que
0: ils ont essayé de se protéger de ça et finalement
1: ils se sont épuisés, ils ont fait le tour du monde, ils ont voyagé, ils ont tout fait, mais ils sont là, ils sont revenus, ils vont encore mal. Mais cette difficulté là à regarder qu'est-ce qui fait mal, qu'est-ce qui nous fait peur, fait en sorte qu'en bout de ligne, l'ultime façon de ne plus être en contact avec tout ça, c'est là que la question du suicide devenait intéressante. Ouais. Et quand on accueille une personne qui souffre en lui disant qu'elle a le droit d'avoir mal, que ça fait partie de la vie et que cette douleur-là va lui apprendre quelque chose qui va être dur à apprendre, mais qui va changer le reste de sa vie, là, tout d'un on peut commencer à parler d'espoir. Et ça, c'était mon côté individuel.
0: Donc, le premier livre, Se donner le droit d'être malheureux, c'était vraiment sur cette question-là.
1: Mais là, en observant l'humanité, la civilisation, je me disais, mais la civilisation utilise exactement les mêmes mécanismes.
0: On parlait de tendance suicidaire.
1: Exactement. Exactement les mêmes mécanismes qu'un seul individu. Alors là, je me suis demandé, est-ce que je peux m'inspirer de la prévention du suicide d'un humain pour réfléchir à la prévention du suicide de l'humanité, d'une certaine façon? Puis, si la lecture permet de s'arrêter, si la lecture permet davantage de développer ce qu'on appelle la théorie de l'esprit, c'est-à-dire de voir toute la complexité d'un monde intérieur, d'un personnage qui est à la fois bon, mais à la fois mauvais, et que tout est compliqué, faire cet exercice-là apprend aussi à mieux se connaître soi-même. Combien de fois, en lisant un roman, on voit un personnage qui vit quelque chose qui nous permet à nous-mêmes de dire, mais c'est exactement ça. Et on n'aurait jamais eu les mots si on n'avait pas lu ce livre-là à ce moment-là. Alors, c'est là que je dis, tout ce qu'on fait qui développe l'empathie, la compassion, mais commençons par l'empathie, de dire, ah, mais mon Dieu, c'est touchant ce que vit cette personne-là.
0: J'avais pas pensé à ça. Oui, je comprends.
1: Ou telle autre chose, c'est complètement différent. Jamais j'aurais fait ça, mais c'est une vie qui est complètement différente de la mienne. Et cet exercice-là, si on le fait constamment et qu'on évolue et qu'on grandit avec tout ça, nécessairement qu'après, on va se tourner vers le monde avec cette tendance-là, qui est d'essayer de comprendre, qui est d'essayer d'accueillir, qui est d'avoir un petit peu plus d'empathie. Et, comme on le dit plusieurs fois depuis le début, la nature, c'est pas juste les arbres puis les rivières.
0: Oui.
1: La nature, c'est les autres. Mm-hmm. La nature, c'est nous-mêmes. Puis c'est un chercheur de l'Université du Mexique, Victor Corral Verdugo, qui parle de les trois dimensions de ce qu'il appelle les comportements soutenables, de ce qu'on est capable de faire pour prendre soin de la nature. Lui, il commence en disant, oui, prendre soin de la nature, prendre soin des autres et prendre soin de soi. Tu sais, aujourd'hui, la personne qui n'a pas un toit au-dessus de la tête puis qui n'est même pas certaine qu'elle va pouvoir manger pour souper, ben si cette personne-là, aujourd'hui, est capable de faire quelque chose ou quelqu'un d'autre est capable de faire quelque chose pour nourrir cette personne-là, ben elle prend soin de la nature. Puis c'est Hubert Reeve, dans un documentaire dont j'oublie le titre, qui disait « La nature, elle prend soin de nous ». Il y a plein d'études là-dessus. C'est les bains de forêt, mais tout ça, c'est démontré mur à mur.
2: Je ne me pose pas.
1: À tout point de vue, on prend un groupe d'étudiants, on leur fait apprendre la matière, on envoie une gang dans le bois, une gang en ville, on fait un examen. Ceux qui sont allés dans le bois se rappellent plus. Ouais. Tu sais, fait que la nature prend soin de nous, mais la nature, elle peut aussi se passer de nous. Tu sais, nous, on ne peut pas se passer d'elle, mais toute cette espèce de conscience-là, mais regarder la réalité en face, ça fait mal, ça fait peur.
0: Mais c'est ça. Et là, ça nous ramène à la semaine de lecture donc, que tu as décidé de faire, où tu es allé vraiment plonger dans des études. Et donc, c'était un peu l'exercice presque d'introspection de dire, OK, ben là, je vais regarder ce qui va pas bien, je vais le regarder en face.
1: C'est ça. Je voulais sortir de ce qu'on appelle la double ignorance.
0: Okay.
1: Ignorer qu'on ignore, c'est la meilleure façon de croire qu'on a la vérité. Fait que là, je me suis dit, moi, je me considère comme quelqu'un de cultivé, je lis, je

0: regarde des documentaires, mais je suis sûr qu'il m'en manque des bouts, bouts énormes. Et il m'en manque encore énormément. Là. Tout ce que je sais, c'est que je ne sais rien. Là. ça reste fondamentalement vrai. Donc, en faisant cet exercice-là, je me suis dit, OK, là, je pense que je suis plus outillé pour avancer. Mais en même temps, il n'y a rien d'agréable là-dedans. Puis, si prendre soin de la nature, c'est prendre soin des autres, il y a une partie de moi, quand j'ai quelqu'un dans mon bureau, même s'il ne pense pas comme moi, même si ses valeurs sont diamétralement opposées, mon défi, c'est de voir comment je vais créer un lien avec cette personne-là. Moi, je n'ai pas le choix de penser à tous ceux et à toutes celles qui sont dans cette forme de double ignorance, qui n'ont pas nécessairement le goût de creuser ces questions-là, qui sont bien dans leur mécanisme, au même titre qu'une personne qui a des fois un énorme problème de consommation, mais que pour elle, c'est comme ça, puis c'est ça qui l'aide, elle est en train de se détruire à travers ça. Mais il y a une partie de la population qui sont dans ça. Alors là, je me dis, c'est choquant. Des fois, on a le goût d'y brasser, puis c'est... Oui, mais comment on peut amener un peu plus de conscience sans nécessairement lever les défenses pour que les gens voient une espèce d'avantage plus à long terme. Parce qu'à court terme, utiliser sa voiture, voyager, avoir un beau gazon, si on est juste dans ce rythme-là et que tout va vite et qu'on pense, on n'est même pas capable de penser plus loin, on n'est pas sur le bord d'avoir une mobilisation là, qui est très significative. Oui. Tu sais, si on demande aux Québécois, là, est-ce que vous êtes préoccupés par la question de l'environnement, 85% répondent oui. Puis si vous êtes prêts à faire quelque chose, là, je pense qu'on tombe à 20, là, ou à peu près à cette
1: hauteur-là. Mélissa, ça te fait réagir?
2: Moi, ça me fait réagir parce que tu me fais penser à un livre que j'ai lu. C'est Sadhguru, c'est un professeur. Ben, le gourou, tu sais, en tant que professeur, pas en tant que juste figure religieuse. Sadhguru, il disait, à un moment donné, puis ça m'avait vraiment marqué, il dit... Aujourd'hui, la personne la plus pauvre sur la planète a accès à plus de ressources, puis de puissance, puis de produits que le roi le plus riche en Europe il y a 100 ans. Mm-hmm. Il dit, on a les voitures plus rapides, on boit du chocolat, puis du café tous les matins. Mm-hmm. On a accès à tout ça. Même quand t'es dans la rue, tu peux avoir un café.
1: Plus de ressources, ouais.
2: Une ressource. Est-ce qu'on est plus heureux? Pas pantoute.
0: Ouais.
2: Puis, il dit, même les gens les plus malheureux, souvent, sont ceux qui sont dans leur voiture de luxe, pognés dans le trafic.
0: Ouais.
2: Alors qu'ils devraient en profiter, ils ont 30 minutes de plus dans leur char de luxe, mais ils sont encore plus malheureux, plus en colère, plus... Alors, qu'est-ce qu'on leur dit? Il faut que tu aies un char plus gros. Il faut que tu aies un jet pour passer par-dessus le trafic. On rajoute du physique, du matériel, mais ça ne les rend pas plus heureux. Fait que c'est de refuser de voir d'où ce que ça vient, vraiment,
0: mais
2: cette douleur-là.
0: Il y a une immense paradoxe, là. Tu sais, avec les produits dérivés du pétrole, tout le pouvoir. Mm-hmm. Tu sais, moi, Québec-Montréal aujourd'hui, je veux dire, je vous cacherai pas, je l'ai fait avec ma voiture, là, à l'heure qu'il fallait que je parte, puis il faut que je reparte après, puis j'ai un autre engagement, puis tout ça. Mais quel pouvoir! Incroyable! T'sais, il aurait fallu que je le fasse à pied ou à cheval, je veux dire, on serait pas en train de se parler. Mais c'est comme si tout ce qu'on a pu mettre en place pour améliorer notre qualité de vie, puis améliorer la longévité aussi. Là, tu sais, quand l'espérance de vie, c'était 45 ans, j'imagine qu'on utilisait moins de ressources. De façon paradoxale, c'est en train de nous détruire collectivement.
1: Et ça, il faut être capable de le regarder.
0: Il faut être capable
1: de l'accueillir. Et c'est ce que tu fais donc dans cet essai-là. Je rappelle, le titre, c'est « Comment garder espoir dans un monde en crise ». Parce que je pense qu'il fallait que tu mettes le mot « espoir » pour que les gens le lisent. Là.
0: Oui, mais ça a été toute une affaire. Hein. Sérieusement, moi, mon titre de travail dans mon ordinateur, parce que moi, l'humour est un mécanisme que j'utilise, c'était « Manuel de survie psychologique dans un monde merdique ». Et le sous-titre « En attendant l'apocalypse ». Tu sais, quand j'ouvrais mon document, ça me faisait toujours un peu sourire. Puis je me disais « Non, je pense pas que l'éditeur va trouver ça super ». Mais en même temps, c'était un peu dans l'ironie de dire « regardons les choses en face ». Parce que si je cherchais à prévenir des suicides sur le plan individuel, puis je cherche à prévenir des suicides sur le plan collectif, c'est un peu de ça dont on parle.
1: J'ai envie d'invoquer Jean Désy, toujours dans nos studios de Québec. comment est-ce qu'on redresse ce monde qui est en déficience poétique, Jean Désy?
3: Ma conviction, c'est un retour à pied, et non pas en motoneige. Moi, j'ai fait le tour du Québec en motoneige pour devenir riche et célèbre, puis j'ai manqué de descendre entre Coudjoie puis Shefferville. Mais à ce moment-ci, sérieusement, avec les étudiants, plus on est longtemps en nature, à pied ou sur un lac en canot, en kayak, plus on est détaché du web et aussi de cette espèce de d'hyperactivité, plus il y a possibilité de reprendre contact avec l'amour profond de soi-même comme de la nature. Et là, c'est devenu... Demain matin, sérieusement, là, j'ai tellement d'amis profs, j'ai deux de mes filles qui sont professeurs. Demain matin, 50% du temps des gens qui sont à l'école, au primaire, au secondaire, au cégep, à l'université, devraient se passer dans le banc de neige, dehors, dans un jardin.

Je suis sérieux parce que quelque part, on revient à ça. Puis aussi, ben, en classe, on écrit avec un crayon de plomb sur un papier. Là, il y a les pays scandinaves. Et on cesse de croire à la valeur de l'écran. Et, mais

0: au canot. Moi, toute ma vie, je me suis rendu compte qu'en canot, en pagaille, hein, j'avais pas de vriti dans la tête. Ça faisait ces espèces de pensées adverses. Là.
1: Ouais.
0: C'est le seul moment dans toute ma vie, pendant des heures, où je fais seulement chanter, parler, pas parler, et regarder les canards qui viennent nous bécoter, puis pagailler. Mais je caricature en apparence, mais ma conviction est profonde. Là. Vive la vie, mais tranquille, mais en canot ou à pied. C'est essentiel.
1: Dans un instant, il y a Mélissa Molène-Dupuis qui va nous proposer des livres qu'on va pouvoir ajouter dans notre kit de survie. Mais juste avant, on va aller écouter le mémo vocal d'une autre comédienne et citoyenne écolucide.
2: Conseil pour les lecteurs qui veulent un gazon vert sans scraper la terre.
3: Bonjour, ici Eve Duranceau. Je suis comédienne et tranquillement pas vite documentariste. Pour moi, l'environnement, c'est un lieu d'humilité. C'est tout ce qui me dépasse. C'est tout ce qui me fait vivre. Et c'est tout ce qui compose le mystère, c'est cliché, mais de la vie. Mon conseil de lectrice pour tous ceux qui veulent un gazon vert, sans scraper la terre, ben peut-être que c'est de s'intéresser à ce qu'il y a en dessous, s'intéresser aux roches. Pour commencer, c'est là qu'on repose avant tout, on abrite les roches en fait. Donc, pourquoi pas comprendre ce qui est en dessous du gazon pour voir si on va avoir envie d'en mettre tant que ça du gazon. Comme par exemple, j'ai lu Concassé de Mireille Gagné et elle ne parle que de toutes les roches qui nous entourent, qu'on observe, qu'on sent, qu'on perçoit, qui nous habitent, qu'on a dans notre maison, qu'on ramasse avec nous, qu'on sent à l'intérieur de nous. Je pense que c'est dans la compréhension de la matière, pas la matière esthétique, la matière tout court. Là-dedans, il y a peut-être une naissance possible pour nous, une renaissance possible pour nous, pour prendre des meilleures décisions face à la couleur de notre gazon.
1: Merci beaucoup à Eve Duranceau. Je rappelle le titre du recueil de poésie qu'elle a cité de Mireille Gagné, c'est Concassé. C'est paru donc aux éditions La Peuplade. Et la bonne nouvelle, c'est qu'on a d'autres suggestions. Lecture, figure incontournable du rayonnement des cultures autochtones au Québec. Elle partage depuis des années la richesse de sa culture innue avec le grand public, que ce soit comme cofondatrice de la branche québécoise du mouvement Idle No More, par son travail à la Fondation David Suzuki, ou encore en animant sur nos ondes l'émission Quick. Oui, Mélissa Molène-Dupuis, merci d'être là.
4: Oh, merci d'avoir. Écoute, là, je pense à la fin, puis il y a tellement de bonnes choses qui sont sorties. Je dis, ah, faut que je parle de ce livre-là. Ah, faut que je parle de ce livre-là. Okay.
1: Mais quand même, à la question comment la littérature donc peut sauver l'environnement, toi, tu réponds avec des suggestions de lecture. Je veux juste prendre un petit moment pour parler quand même de ton travail à la Fondation David Suzuki, parce que le militantisme, oui, ça reste quand même la base de ton engagement.
4: Ah oui, là. Ça a commencé avec Idle No More, oui. C'est comme ça que je me suis rendue ici à Radio-Canada, mm-hmm. Et Quick, j'ai dit, il faudrait que vous nous écoutiez. Ils vont écouter, on parle. Mais avec la Fondation David Suzuki, on m'a demandé souvent, mais tu travailles beaucoup plus dans les droits humains, pourquoi tu es allé en environnement? Parce que sans l'environnement, il n'y en a pas de droits humains. C'est la première chose qui fout le camp, c'est les droits humains. On peut le voir, aussitôt que quelqu'un veut un territoire, des ressources, qu'est-ce qu'on tasse? C'est les humains, la nature, les animaux. Donc pour moi, je me suis dit, on va y travailler à la base. Et la base est connectée. Puis j'aimais ça tellement là, quand vous parliez des relations entre les choses que les humains doivent reconnecter. Puis c'est ça que j'essaie de faire à mon travail avec la Fondation. Je veux qu'on enlève les lignes imaginaires qu'on a mises sur l'île de la Grande Tortue. Parce qu'on est sur une Grande Tortue. Mm-hmm. Si vous regardez l'Amérique du Nord sur un globe, vous allez voir le Canada et les États-Unis font une carapace. Les pattes arrière, c'est Baja California. L'autre patte arrière, c'est la Floride, patte avant, l'Alaska. Nous, le Québec, on est l'autre patte avant. On est dans le dessous de bras à Montréal. Les îles Arctiques, c'est le cou. Et la tête, c'est le Groenland. Quand tu vois cette tortue-là, ça fait plus de sens que quand tu vois les lignes marquées Mexico,
1: les
4: États-Unis. Ouais, on les invente. Mm-hmm. Bien, c'est comment on se raconte les histoires qui fait qu'on s'est inventé ces frontières-là. Et quand j'étais jeune, en grandissant, j'écoutais deux sortes d'histoires. Il y avait celles qui venaient des livres, avec le grand méchant loup, il y a des ours, va pas dans la forêt, il y a des sorcières qui veulent te manger parce que leur maison en bonbons, c'est pas pour toi. Puis dans les autres histoires qu'on nous racontait, plus à l'oral, mais qu'on avait commencé à mettre en livre, mais là, c'est va dans le bois, c'est là que ta culture existe, c'est là que tu vas être en santé, c'est là que tu vas être en vie, c'est là que tu vas être protégé. Et vous pouvez imaginer que de voir qu'on s'est pas fait lire les mêmes histoires, mais là, je me suis retrouvée à lire ces histoires, je pense qu'il y a des histoires qui doivent être racontées. Puis les livres, ben aujourd'hui, c'est un des outils qui nous permet de les

0: portés, mais on les a portés dans nos langues, dans nos esprits, dans nos cœurs pendant des milliers d'années. Donc, l'oralité, c'est vraiment un outil incroyable de littérature qu'il ne faut pas négliger.
1: Absolument, et qui va nous permettre de peut-être changer cette conception-là qu'on a de l'environnement pour répondre à cette grande question. Donc, parmi les suggestions que tu nous fais aujourd'hui, il y a d'abord « Je suis une maudite sauvagesse ».
0: Oui, de Anne-Anthony Capèche, qui est le premier livre publié par une femme autochtone au Québec.
1: Et, c'est on est en 1976 à ce moment-là.
0: Oui, hein? Vous pouvez imaginer, à l'époque, ça ne devait pas faire autant fureur le titre. Aujourd'hui, le monde dit « Oh, il ne faut pas dire ça, ce mot-là ». Mais je suis contente parce qu'à l'époque, c'est comme ça qu'on nous appelait.
1: Ouais.
0: Moi, je suis née en 78, on commençait à peine à nous appeler les Amérindiennes. On nous appelait les Indiennes, mais tranquillement, ça a évolué. Mais ce texte-là, c'est plate, mais il reste d'actualité.
1: Ouais.
0: Parce que ça fait comprendre comment on s'est rendu ici. Mais aussi comment on a commencé à utiliser la terre de la même manière qu'on a utilisé les corps des femmes autochtones.
1: Mmh.
0: Et pourquoi le corps des femmes et des hommes autochtones et des enfants autochtones servent à protéger le territoire. Puis c'est pour ça qu'ils sont tout le temps les premiers attaqués. Pourquoi on est sur le terrain? C'est pour prouver qu'on est encore ici, qu'on fait encore nos activités traditionnelles. Donc, s'il vous plaît, coupez pas tous les arbres. Creusez pas toute la terre. Mmh. Détruisez pas tous les caribous. Mais c'est avec nos corps qu'on doit le défendre. Mmh. Dans le texte de Anantane, écoutez, la postface est un peu brutale. Je veux juste faire un petit avertissement, mais c'est des mots qui ont été publiés, alors je me dis c'est correct. Je suis une maudite sauvagesse. Je suis très fière quand aujourd'hui je m'entends traiter de sauvagesse. Quand j'entends le blanc prononcer ce mot, je comprends qu'il me redit sans cesse que je suis une vraie Indienne, que c'est moi la première à avoir vécu dans le bois. Or, toute chose qui vit dans le bois correspond à la vie meilleure. Puisse le blanc me toujours traiter de sauvagesse. Et à l'époque, c'est une manière de reconnaître que tout ce qui était attaqué chez nous, dans notre culture, notre langue, nos relations de famille, le rôle des femmes aussi dans le leadership, les économies qui existaient sur le territoire avant le capitalisme, en l'attaquant, ben on venait coloniser, on venait nous remplacer. Donc, le corps des femmes est extrêmement important dans l'histoire de la protection du territoire. J'ai Anantane, mais j'ai aussi I Keep the Land Alive de Elisabeth Penachoué, malheureusement qui n'est pas encore traduit en français, et pourtant, c'est une Innu, c'est son territoire. Alors, j'invite les maisons de publication qui voudraient traduire
1: Elisabeth
0: Penachoué de le faire parce que elle a protégé le territoire, les caribous, les vols à basse altitude. Elle a marché sur le territoire pendant même ses vieilles années jusqu'à ce qu'elle soit plus capable. Mais ça parle aussi de ce qu'on nous a enlevé. Vous pouvez le lire dans « Je suis une maudite sauvagesse ». On nous a enlevé la capacité de marcher dans le bois. On nous a enlevé la capacité d'y vivre. On nous a sédentarisés. Aujourd'hui, je ne peux même pas imaginer que je pourrais faire la route de mes ancêtres. Et pourtant, ils la faisaient saison après saison.
1: Mm-hmm.
0: Donc, les premières lectures, c'est juste pour vous faire comprendre comment le corps humain
1: est capable,
0: sert de protection. Puis là, je parle du corps autochtone.
1: Ouais.
0: Mais le corps des Québécois, des Québécoises, des Canadiens, ça devrait être un filet qui croise le filet de protection des Autochtones pour dire, là, on sait, ce que, ça nous rend malade tout ce qui se passe autour de nous. On veut que nos enfants vieillissent. On veut que nos enfants aient plus. Puis, ils ont la capacité de le faire. On a la capacité de nourrir tout le monde sur la planète. Pourquoi est-ce que c'est encore une question?
1: Donc, le deuxième livre dont tu viens de parler, c'est « I Keep the Land Alive ».«
0: I Keep the Land Alive » de Elisabeth Penachoué.
1: Et là, on veut une traduction en français. Entendez-nous les maisons d'édition.
0: Et que ça saute.
1: Et l'autre suggestion, c'est « Le meilleur des mondes ».
0: Oui!
1: Donc, on va dans un classique.
0: Ah, écoute, ça c'est une lecture d'adolescente que j'ai adorée. Puis, je pense que c'est important de comprendre que quand on lit la culture de quelqu'un d'autre, on emprunte l'œil de quelqu'un d'autre. J'utilise souvent Baby Yoda, Star Wars, pour parler du fait qu'on voit enfin des histoires ou des films ou des livres en empruntant l'œil de l'autre.
1: Ouais.
0: On revoit le même film, mais on ne voit pas le même film.
2: Mmh.
0: Fait que, pour moi, ça a été super important, Le meilleur des mondes de Aldous Huxley, qui est sorti en 1932. Il est sorti vraiment à une époque assez, assez spéciale. C'était après le crash boursier, mais aussi après une des grandes catastrophes écologiques des États-Unis, c'est-à-dire le Dust Bowl. Le bol de poussière qui était venu couvrir tout le Midwest américain avec de la poussière et ça avait rendu justement l'agriculture impossible. On respirait de la poussière. Ça a été une des premières catastrophes liées à l'environnement dans le pays américain. Et aujourd'hui, tu peux relire Le meilleur des mondes puis tu peux vraiment faire un parallèle avec ce qui se passe aujourd'hui. Alors, on a une société qui est très eugéniste. Alors, on a des classes de société, les alphas, les bêtas, les gammas, les épsilons. On a aussi des réserves où ce que les humains qui se reproduisent encore de la façon traditionnelle, c'est-à-dire par interaction humaine, sont mis de côté et sont mis dans des endroits qui sont vraiment...

0: pas de très bonne qualité. On fait en sorte aussi, dans la société, que la nature, ça soit pas agréable. C'est pas le fun. On élève les plus jeunes avec des coups de bâton électrique à ne pas aimer la nature, à avoir peur des fleurs.
1: On veut les détourner de ça.
0: On veut les détourner de la nature parce que ça paye pas la nature. C'est gratis. Fait que, qu'est-ce que tu vas faire? Tu vas pas aller acheter 50 000 bébelles pour jouer avec, là. Tu vas aller dans le bois puis tu vas être bien. Aujourd'hui, même quand on va dans le bois, on va acheter 50 000 bébelles pareil. On le sait. Regarde ma belle nouvelle strap pour ma bouteille. Mais ça montre vraiment qu'on est dans un état où ce qu'on a élevé dans l'idéologie, dans l'imaginaire des gens, que la nature, c'est dangereux et qu'il faut acheter des choses pour être bien. Et là, tu parlais justement de pas être capable de faire face à nos émotions négatives. Dedans, ce livre, il y a le soma qui apaise les émotions. Fait que, oui, la nature, c'est difficile. La nature, ça te confronte, mais la nature, ça te renforce aussi. Mm-hmm. C'est pas pour rien qu'on met nos tomates dehors tranquillement pour pas qu'ils tombent au premier coup de vent. Puis je me dis, souvent, tu le vois dans la société présentement, que si on pouvait exposer plus les enfants à être dehors, à la nature... Ouais. Mais, par exemple, Jean, il y a une chose avec laquelle je suis un petit peu moyennement d'accord avec toi, c'est les électroniques.
1: Ah!
0: Parce que on a une tendance à vouloir faire tout parfaitement, mm-hmm. soit très, très, très nature ou très, très, très technologique. Moi, je dis qu'il y a un entre-deux. Mm-hmm. Moi, je suis très neuro-épicée, là, je veux dire, j'ai un TDAH. Et les outils électroniques m'aident beaucoup. Ah, c'est quoi cette plante-là? Ah, c'est quoi cette roche-là? Oh mon Dieu, comment les volcans? L'autre fois, j'avais des jeunes qui me demandaient, c'est une grenouille? Puis, ah non, c'est un crapaud, puis on est allé chercher. J'ai dit ça, c'est d'une manière d'utiliser les outils que j'adore. Et les enfants qui sont surtout aussi neuro-épicés, ils adorent aller voir des documentaires sur les fourmis, sur les serpents, sur les iguanes. Je suis comme, j'aurais même pas utilisé ça autant pour cette raison-là, mais ils s'intéressent à la science.
1: Ça peut être une façon de développer cet intérêt-là.
0: D'aller dans le bois, c'est là où que tu te rends compte aussi qu'on invente aussi comment le TDAH, mm-hmm. être dans ce qu'on appelle la neuroépice, j'appelle ça. Ça n'existe pas dans le bois. Moi, j'amène des jeunes là, qui sont autistes, qui sont TDAH comme moi, puis je dis, tu le vois même pas qu'il y a un trouble. C'est pas un trouble. C'est parce qu'on les a mis dans une boîte, puis on voulait qu'ils agissent d'une certaine manière dans cette boîte-là. Mais aussitôt que tu les sors de la boîte puis que tu les ramènes à leur état de base, il n'y en a plus de problématique. Même moi, on parlait qu'on est shooté de partout. Quand je suis dans le bois, j'ai dit, je suis shooté de partout, mais... C'est pas anxiogène, je me sens pas en danger. Je dis, oh, il y a un oiseau, il y en a.
2: C'est vrai, on veut t'entendre, parce qu'un écureuil, on sent que c'est un petit peu plus TDAH qu'un porc-épic.
1: Et
2: c'est
1: ils ont l'air très heureux.
2: Un écureuil fait pas mal plus de mouvements.
0: Moi, je suis gros suisse.
1: Mélissa, tu me donnes envie de replonger dans tous ces livres-là. Je rappelle le titre, le dernier classique, c'est Le meilleur des mondes d'Aldous Huxley. Donc, c'est paru en 1932, mais c'est encore disponible. Il y a plein de rééditions. Et moi, j'invite aussi les gens à aller lire Un bain de forêt. Oui, c'est un livre pour enfants, mais c'est pour tout le monde, Les bains de forêt, avec les illustrations d'Élise Gravel. Merci beaucoup, Tinesh Kometin, Mélissa Molen.
2: Tinesh Kometin, à
1: Et c'est là-dessus que se termine cette émission qui nous a permis de réfléchir à cette question-là. J'ai envie de terminer avec une citation de Rachel Carson du printemps silencieux parce que je pense que ça vient mettre un peu un couvercle sur tout ce qu'on a dit. Elle écrit « Ceux qui contemplent la beauté de la terre trouvent des réserves de force qui perdureront aussi longtemps que la vie. Il y a quelque chose d'infiniment apaisant dans les refrains répétés de la nature. » L'assurance que l'aube succède à la nuit et le printemps à l'hiver. Dans la nature, rien n'existe seul. Merci. Oui. Voilà. Merci d'avoir été là. Oui, Louis.
3: Il faut vraiment réfléchir au fait que le corps humain, le corps de la planète, le corps de la pensée, le corps social sont intimement liés. Et il faut arriver à les penser tous les quatre.
1: Merci beaucoup, Louise Vandelac. Merci, Marc-André Dufour, Mélissa Molen-Dupuis, Jean Désy. Je vous donne rendez-vous la semaine prochaine à l'émission. On se pose la question « Comment la lecture peut sauver les hommes? » avec, entre autres, Stéphane Dompierre et la comédienne et animatrice Fabiola Nirva-Aladin. Merci à toute l'équipe de Tourne la page. Mon nom est Émilie Perrault et je vous dis à la semaine prochaine.

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4: Ici Marc-Antoine Leblanc. Voici vos informations. Aux États-Unis, une fusillade a fait au moins 2 morts et plusieurs blessés dimanche soir à Seattle, selon un porte-parole des pompiers de la ville. L'événement est survenu durant le festival gastronomique Bite of Seattle, près de l'emblématique tour Space Needle, au nord du centre-ville. Le festival annuel attire près de 350 000 visiteurs. Les autorités policières, elles, mènent une enquête. En Allemagne maintenant, la police a abattu le suspect de l'attaque au véhicule Bélier, qui a fait 1 mort et 30 de blessés. Les autorités parlent d'un attentat terroriste islamiste. Raphaël Drouin.
5: À travers les drapeaux arc-en-ciel, des gens s'enlacent, se réconfortent après les événements tragiques de la veille. J'ai appris la nouvelle hier soir, dit cet homme. J'ai été profondément choqué et stupéfait. En pleine célébration de la fierté à Berlin samedi soir, un homme au volant d'un camion Bélier a foncé dans la foule. Une femme a été tuée. Des dizaines d'autres personnes ont été blessées. Tout indique que nous avons affaire à un attentat terroriste islamiste, a confirmé le ministre allemand de l'Intérieur dimanche. Après des heures de cavale, les autorités annoncent avoir finalement localisé l'homme de 21 ans qui a été abattu dans une confrontation avec les forces de l'ordre. Il était connu des autorités et serait lié à un groupe islamiste radical établi à Berlin. De passage sur les lieux de l'attaque, le chancelier allemand a appelé les participants de la fierté et tous les Allemands à ne pas se laisser intimider. Mais au sein de la communauté LGBTQ+, l'angoisse se fait ressentir. Je me sens de moins en moins en sécurité, confie cette Berlinoise. Ici Raphaël Drouin, Radio-Canada, Montréal.
4: Toujours en Europe, la lutte contre les feux de forêt se poursuit en Espagne et en France, où le nombre de personnes évacuées a franchi le cap des 325 000. Dans la région de Madrid, les flammes ont forcé l'évacuation d'environ 60 000 résidents et ravagé 25 000 hectares, ce qui en fait le plus grand brasier de l'histoire du pays. Dans le sud-ouest de la France, le feu s'approche dangereusement de l'agglomération de Bordeaux, où habitent 850 000 personnes. La météo des prochains jours n'annonce rien de bon, avec une autre canicule entendue en France dès mardi. Et ici, au pays, dimanche, près de 145 feux de forêt brûlaient en Colombie-Britannique. C'est le cas du feu de Pear Lake, dont la superficie avoisine les 65 000 hectares. Celui-ci menace de nombreuses propriétés, notamment dans le village de Clinton, qui a été évacué vendredi. Annie Véraud.
6: J'ai dû partir car il y avait du feu à l'autre côté du rue.
7: Nicolas Kozovic a quitté son domicile près de Clinton samedi. Avant de trouver refuge chez des proches, il s'est arrêté au centre d'évacuation de Kamloops.
6: Il y a un sens de communauté ici. Il y a d'espoir de leur maison. Ils vont être protégés avec les pompiers.
7: Dimanche matin, plus de 1460 propriétés étaient sous ordre d'évacuation à travers la province, en plus des milliers de résidents qui doivent se préparer à quitter leur domicile à tout moment. C'est notamment le cas des résidents de 70 Mile House et des environs. En prévision de la propagation du feu de Pear Lake, le district régional de Thompson-Nicolas prévoit d'imposer un ordre d'évacuation qui entrera en vigueur lundi à 10 heures.
8: Hot, dry and windy conditions persist.
7: Strong, agent d'information pour BC Wildfire, souligne que la chaleur et la sécheresse dans le sud de la province compliquent les opérations de lutte contre les incendies de forêt. Des équipes en provenance de l'Alberta et du Yukon commenceront à arriver dès lundi en Colombie-Britannique pour porter main forte aux pompiers qui luttent contre des feux de forêt intenses depuis plusieurs jours. Le Mexique envoie également une équipe de 114 membres qui devrait arriver sur le sol canadien au début du mois d'août. Ici Annie Véraud, Radio-Canada, Vancouver.
4: Et en terminant, les électeurs de 3 circonscriptions au pays iront aux urnes le 31 août prochain dans le cadre d'élections partielles comme en Ontario et en Colombie-Britannique.

0: L'autre se tiendra dans Chicoutimi-le-Fjord pour trouver un successeur au conservateur Richard Martel, qui a été nommé au Sénat. Alexis Desnoyers-Mockel.
1: Quelques heures à peine après l'annonce de Mark Carney, les affiches électorales du candidat libéral Daniel Gobeil faisaient déjà leur apparition dans Chicoutimi-le-Fjord.
2: On avait quand même là, du matériel de prêt. Fait qu'on est avec l'équipe là, de bénévoles. J'ai une très belle équipe de bénévoles, des grandes pancartes, des moyennes sur la circonscription là, pour me faire connaître.
1: La partielle est nécessaire en raison de la démission du député conservateur Richard Martel, qui est devenu sénateur au début du mois.
3: C'est comme s'il voulait que les gens n'aillent pas voter.
1: De passage dans la circonscription pour présenter sa candidate Caroline Dubé, le chef du Bloc québécois, Yves-François Blanchet, en a profité pour critiquer le moment de l'élection partielle.
4: Il y a quelque chose de peu acceptable dans la volonté du premier ministre du Canada et son ignorance du Québec de ne pas savoir que c'est les vacances de la construction ici, que le mois d'août ici... Et ailleurs aussi, sur ce point-là, c'est un moment de repos en famille, en amis.
1: Les circonscriptions de Beaches East York en Ontario et de North Vancouver Capilano en Colombie-Britannique seront aussi en élection le 31 août. Le politologue Frédéric Boily.
5: Trois élections partielles pendant le mois d'août, ça serait pas en principe le moment idéal. Mais pour Marc Carney, c'est d'essayer de montrer qu'on est dans l'action et en plus que sa position, son approche, va être conforté par les électeurs lors de ces trois élections partielles.
1: La campagne électorale durera 37 jours, ce qui est la durée minimale permise par la loi électorale du Canada. Ici Alexis Desnoyers-Mockel, Radio-Canada, Saguenay.
0: Voilà, c'était vos informations.
6: Bon 26 juillet 2026 tout le monde, je m'appelle Jocelyn Lebeau. Je vous invite à vous servir un breuvage qui vous fait plaisir, à sortir les grignotines et à vous installer confortablement où vous soyez à travers le pays. À partir de maintenant, on est en direct pour votre apéro public du dimanche. Au cours des trois prochaines heures, qui va venir prendre l'apéro avec nous? Eh bien, j'ai invité ma vraie de vraie voisine dans la vie, l'écrivaine Kim Tui sera là dans un instant. Si vous aimez le disco, vous serez servi avec la musique de Laura Chambry. On va joindre Xavier Lacroix à Rimouski pour qu'il nous dise tout ce qu'on doit faire dans l'Est du Québec cet été. Le metteur en scène Philippe Cyr va nous parler de son nouveau projet théâtral en Gaspésie et on va prendre des nouvelles de la diva africaine Angélique Kidjo. Tout ça en vous faisant entendre les chansons qui vous rappellent vos meilleurs souvenirs d'été. Et comme à chaque dimanche, on vous offre le premier verre. C'est notre désormais traditionnel verre d'oreille. Voici « Haut les mains » du groupe Ottawan.

0: Non, mais quel verre d'oreille quand même. Oh, les mains du groupe français Ottawan qui nous fait danser depuis 1980. Je suis convaincu qu'on a tous et toutes notre souvenir lié à cette chanson-là. Pour ma part, ça me rappelle ma mère qui écoutait la compilation « Ce soir, on danse ». On était au début des années 1990, sur laquelle on retrouvait ce succès-là à la fin du premier medley « Cocktail tropical ». Si vous l'avez écouté, je suis convaincu que vous vous en souvenez également. Peut-être que d'autres se souviendront plutôt de la parodie de « Rock et belles oreilles » qui impliquait un lien avec la tourista. Et là, les astres sont alignés. Kim Tui, il y a un lien entre « Haut les mains » et l'écriture du prochain livre.
1: Oui, puis parce que je suis arrivée un peu plus tôt. On attendait l'heure à l'extérieur, puis j'étais en train d'écrire exactement une scène où une femme arrive au sort de l'eau avec les mains là, vraiment
0: dans les airs.
1: À offrir ce qu'elle a ramassé dans le fond de la mer pour manger sur la plage. Et en fait, cette chanson-là, là, en 80, ça faisait quoi, un an qu'on est arrivé au Québec?
0: Oui, du Vietnam.
1: Oui, et la chanson nous a donné, parce que je me souviens des images de l'annonce là, de quelque chose à la télé.
0: Oui, pour encourager les gens à voyager.
1: Oui, dans puis les la mer était parfaite et tout. Et je dirais que c'était peut-être la chanson qui m'a donné ou qui m'a permis en tout cas de voir la mer autrement.
0: Ah.
1: Parce que dans ma tête, la mer était dangereuse, était houleuse.
0: Et surtout quand on fait partie des boat people, j'imagine que ça prend toute une autre signification. Là.
1: Exactement. Donc, on n'associait pas nécessairement vacances avec la mer. En tout cas, moi, dans ma tête, c'était plutôt ouf. Quand on s'en sort de la mer, c'est une chance inouïe.
0: Ouais.
1: Et là, la chanson arrive et m'a donné une nouvelle perspective ou sinon une nouvelle vision de ce qu'est la mer.
0: Hey.
1: Et là, la mer devient enjouée, devient, voilà, vacances.
0: Hey, ben, on ne pensait pas aussi bien choisir la première chanson aujourd'hui.
1: Désolée, hein, c'était un petit peu lourd, là, mais...
0: Non, c'est important.
1: Oui, puis on n'imagine pas. Des fois, on ne comprend pas pourquoi une œuvre d'art, une chanson ou un livre puisse nous faire changer complètement la vision du monde. Ou sinon nos traumatismes, je ne sais pas, le mot traumatisme est peut-être grand, mais de ce dont on avait peur, peut-être, de donner une nouvelle interprétation de la réalité.
0: Oui, et Haut les mains, ça met bien la table pour notre thématique musicale du jour, parce qu'on veut savoir quelle chanson vous rappelle vos meilleurs souvenirs d'été. Alors, je suis certain qu'il y en a plusieurs, mais idéalement, on cherche des titres francophones de chez nous. Alors, qu'est-ce qui vous ferait plaisir d'entendre durant votre 4 à 7 aujourd'hui? Vous pouvez nous en faire part dès maintenant en utilisant la bulle de conversation d'Apéro Public sur l'application Radio-Canada Audio. Vous pouvez nous écrire un courriel ou un texto. Vous pouvez aussi nous envoyer une lettre manuscrite, mais il faut être patient dans ce cas-là. Vous devez nous dire votre nom complet, d'où vous nous écoutez, votre demande spéciale et quel souvenir d'été cette chanson-là éveille en vous. Et on va servir de vos réponses pour compléter notre sélection musicale d'ici 19h. Et d'ailleurs, parlant de nous écrire, je veux vous remercier parce qu'on reçoit beaucoup, beaucoup de messages depuis le début de l'été. Ça fait vraiment chaud au cœur de vous savoir au rendez-vous chaque dimanche d'un océan à l'autre. On lit tout ce qu'on reçoit, je vous le promets. Et je profite de ce 26 juillet pour souhaiter un magnifique apéro à Sarah Ladidi de Montréal, à Marie-Ève Dumouchel à l'Île-Verte dans le Bas-Saint-Laurent pour tout l'été, à Roland Maillet de la Nouvelle-Écosse, à Béatrice qui a 86 ans et qui nous écoute en Abitibi, à Julie Bouchard de l'ancienne Lorette et à Michel qui est un fidèle au poste sur la Côte-Nord. Merci de choisir de passer une partie de votre dimanche avec nous et une qui a accepté de faire ça également.

0: également aujourd'hui. Bien, vous venez de l'entendre. C'est une écrivaine de grand talent. Ses œuvres, qui ont été vendues à plus d'un million d'exemplaires, ont été traduites dans plus de 30 langues et sont publiées dans plus de 45 pays et territoires à travers le monde. Et c'est aussi ma vraie, de vraie voisine dans la vie. Donc, c'est chez elle que je vais cogner quand je fais un gâteau puis que j'ai plus de sucre.
1: Non, plus que ça, je vous dirais, c'est même moi qui cogne chez Jocelyn pour y apporter des choses à manger.
0: Des restants. Oui, mais des restants de kimchi à manger, c'est très, très bon. Et je peux confirmer que c'est une personne parfaite avec qui prendre l'apéro parce qu'elle a toujours de formidables histoires à raconter et parce qu'elle cuisine divinement. Merci, Kim Thuy, d'avoir accepté l'invitation.
1: Bon, mais ça va être à mon tour là, la prochaine fois. Là, je suis invitée par toi, mais très bientôt, ça va être chez nous.
0: Ah ben, avec plaisir. Et comme on se connaît très bien dans la vie, j'ai envie de proposer qu'on se tutoie parce que là, on risque de s'enfarger dans le tu et dans le vous. Alors, tu bois pas d'alcool dans la vie, mais tu aimes beaucoup recevoir pour l'apéro. Qu'est-ce qui te plaît tant de recevoir des gens à ce moment-là de la journée?
1: Ah, je crois que c'est le moment, oui, entre hein, le jour et le soir, mm-hmm. Il y a comme une baisse d'adrénaline, hein, de stress ou je ne sais pas trop quoi. Comme la journée est faite, et là maintenant, on ouvre le frigo, on trouve ce qu'il y a dedans, mais en fait, avant d'ouvrir le frigo, c'est les sacs de chips.
0: Ah oui, c'est ça, il faut des croustilles avec Kim.
1: Oui, c'est vraiment mon... Il faut pas que j'ai des sacs de chips à la maison parce que sinon, je passe à travers.
0: Mais il y a assurément des gens qui nous écoutent et qui vont commencer à cuisiner des petits plats justement pour l'apéro. C'est quoi les incontournables à servir dans un 4 à 7 selon toi?
1: Une trempette, non?
0: Oui, une petite trempette.
1: Des radis. Il faut toujours avoir des radis dans le frigo. Mon Dieu, c'est pas tout le monde qui aime ça, mais dans ma tête, il faut toujours avoir des radis, okay. Des concombres, des carottes. Et ça, déjà, le bonheur est à moitié fait dans ma tête.
0: Il suffit d'inviter des gens à venir s'installer autour de la table pour partager cette trempette-là. Et chaque invité qui vient participer à Apéro Public remplit un questionnaire pour nous aider à préparer l'émission. À la question « Qui rêves-tu de rencontrer dans un apéro? » tu nommes notamment Greta Thunberg et Omar Kader. Bon, disons-le, c'est pas les plus faciles à joindre, là. Donc, ils sont pas avec nous aujourd'hui. Mais pourquoi t'aimerais partager un verre, un repas avec ces deux personnes-là spécifiquement?
1: Pour moi, Greta Thunberg, c'est vraiment elle illustre la force de la patience. Qu'on n'a pas besoin d'être plusieurs ou un grand nombre ou avoir une voix très forte pour partir un mouvement, en fait. Donc, elle était toute seule avec un carton, assise tous les vendredis, je crois, devant une institution suédoise. Et puis, elle est venue retourner encore et encore. Et pour moi, elle illustre vraiment que chacun d'entre nous, on a le pouvoir, on détient le pouvoir de changer. Mm-hmm. Ou sinon, de ne pas laisser le système nous changer, d'y être. Et ça, je te raconte l'histoire d'un monsieur qui, pendant la guerre du Vietnam, il allait à tous les jours à la Maison-Blanche avec une chandelle. Puis il restait là jusqu'à ce que la chandelle termine, en ce que brûle, oui. Complètement. Puis avec le temps, il y a des journalistes qui l'ont vu, retourner jour après jour, puis il a dit, mais est-ce que vous pensez réellement que vous pouvez changer la Maison-Blanche? Et il dit, non, c'est pas pour changer la Maison-Blanche, c'est pour que lui, il ne soit pas changé par la Maison-Blanche. Donc, il est là pour dire, je résiste tout ce qui se passe.
0: Ah, c'est beau ça!
1: Voilà pourquoi Greta Thunberg.
0: Oui, puis Omar Kader, on est un petit peu quand même dans la même thématique. Là.
1: Omar Kader, c'est ne pas comment faire pour effacer la colère. Alors qu'il pouvait vraiment être dans la tristesse profonde ou dans la colère, peu importe, mais dans la déception la plus totale. Et il a choisi de... Et je me souviens encore des premières images d'entrevue, il avait un sourire. Tout le long, pendant toute l'entrevue. Est-ce que c'est parce qu'il était complètement sous le choc qu'il gardait ce visage-là ou pas? Sauf que j'avais l'impression que ce sourire-là était sincère. Oui. Et donc, pour moi, c'est quelqu'un qui a su s'élever au-dessus de son quotidien, de sa vie, pour trouver une ray de lumière quelque part. Donc, j'ai beaucoup d'admiration. Je connais pas plus son histoire à part cette image qui m'est restée dans la tête, dont j'aimerais ça le rencontrer.
0: Ben, je te souhaite un apéro un jour avec Omar Khader ou Greta Thunberg, ou les deux en même temps, peut-être. Qui sait? Ça serait clairement...
1: Peut-être qu'ils se connaissent,
0: hein? Ça serait absolument passionnant. Donc, oui, des gens qu'on a envie de rassembler, mais il y a aussi très souvent de la musique. Et Kim, il y a une chanson qui a été marquante pour toi, et j'aimerais que tu nous expliques pourquoi. Moi, je la sais, cette histoire-là, Aline de Christophe, sortie en 1965. Pourquoi elle résonne aussi fort chez toi, cette chanson-là?
1: La culture vietnamienne a été quand même très affectée par la culture francophone ou française, en tout cas. Donc, la France était au Vietnam pendant 100 ans. Donc, nécessairement, même après le départ de la France en 54, la culture française continue à résonner au Vietnam. Et donc, même dans les années 60, on continuait à écouter les artistes français.
0: Ah oui.
1: Donc, Christophe, et quand on apprend le français, c'est la chanson Aline est très facile à imiter, ou sinon, en tout cas, on croit qu'on est capable de chanter comme Christophe.
0: Mais je propose qu'on essaie de chanter comme Christophe quelques secondes avec cet extrait-là.

0: Ah, ça fait chanter, hein? Christophe et Aline, une pièce qui est sortie il y a 61 ans, c'était en juillet 1965, et qui est devenue le slow de l'été cette année-là. Et on raconte que Christophe a composé cette chanson-là pour Aline Natanovitch, une ancienne flamme qui, selon la légende, aurait aussi été son hygiéniste dentaire. Hein, Kim, est-ce que t'aimerais ça qu'un ancien amant écrive une chanson qui porte ton nom?
1: Avec la bouche ouverte et les instruments dedans. Mais donc, Aline était aussi connue au Québec?
0: Oui, ça a joué ici, exactement.
1: Mais c'est vrai, c'est le meilleur slow. Et au Vietnam, on n'a pas pensé au slow. On n'avait pas le droit à ça. Sauf que j'ai entendu cette chanson-là toute mon enfance. Je suis née en 68, donc plusieurs années, quelques années plus tard. Mm-hmm. Sauf que la chanson a continué. Nous, on n'avait pas... je pense qu'on n'était pas trop aux nouveautés. T'sais. Une chanson peut durer 10 ans.
0: Ben, on l'écoute encore en 2026. La preuve, on vient d'en écouter un extrait à Apéro Public. Kim Thuy, on poursuit évidemment la discussion dans un instant. On va parler de ton rapport à l'été. Mais juste avant, on a reçu une demande spéciale sur notre boîte vocale.
2: Bonjour, c'est Richard Leblanc. C'est pour Nadine Ledoux. On vient de Maniwaki. C'est quoi? J'entends tout ce qui joue de Daniel Bélanger parce que c'est le plus grand chanteur francophone du Québec. Merci.

0: J'entends tout ce qui joue dans ta tête de Daniel Bélanger qu'on retrouve sur son album Mercure en mai qui est sorti en 2022. Daniel Bélanger qui est très populaire du côté des demandes spéciales. Il y a aussi Marc-André de Montréal et Gabriel de Québec qui avaient envie de l'entendre. Eh bien, si vous voulez faire comme Richard Leblanc et nous laisser une demande spéciale sur notre boîte vocale, c'est très simple. Je vous propose d'aller sur la bulle de conversation de l'émission Apéro Public. Vous allez sur l'application Radio-Canada Audio et dans la section Participer à l'émission, vous allez trouver toute la marche à suivre pour nous laisser un message. Le numéro, il est sans frais partout au Canada et les infos à dire se trouvent dans cette bulle de conversation. On a bien hâte de vous entendre. Et bien, pour celles et ceux qui viennent de se joindre à nous, bienvenue. Je vous annonce qu'on passe toute cette heure de votre apéro public du dimanche avec mon amie et voisine dans la vraie vie, Kim Thuy. Kim, on est le 26 juillet. Je sais qu'il y a des gens qui nous écoutent présentement sur le bord de la piscine, d'autres à l'air climatisé. Il y en a aussi sur la route des vacances et j'ai envie qu'on plonge dans ton rapport à l'été. Bon, tu fais partie des rares personnes qui sont allergiques à ta propre sueur.
1: Hein? Oui, c'est étrange.
0: C'est étrange.
1: Je savais pas, c'était l'allergologue. Je suis allée pour d'autres allergies, tu sais, des allergies de saison et tout ça. Puis il m'a dit, non, t'es allergique à ta propre sueur. Donc, je peux pas faire d'effort.
0: Donc, j'imagine que ça influence ton rapport à l'été, ça.
1: Oui. Je suis pas beaucoup au soleil, disons, pour une fille née dans un pays tropical, c'est quand même étrange. Puis vraiment, la chaleur me rend amorphe. Mmh. Je deviens toute embrouillée, en fait, dans la tête. Donc, probablement que j'ai eu assez de soleil pendant mes 10 premières années de vie, que là, après ça, j'en ai plus de besoin. J'en ai plein emmagasiné dans mon corps.
0: Et quelque chose qui donne de l'énergie, eh bien, c'est la musique d'été. Et tu nous parles, toi, de Miss Pepsi, de Robert Charlebois. Mais tu nommes pas la version originale de 1970. Toi, il y en a une autre que t'aimes.
1: Ah ben là, écoute, c'est mon chum, mon conjoint qui joue au piano tous les soirs au presse. Donc, j'ai un mini-concert privé.
0: Chanteuse.
1: Puis lui, ben, il trippe sur Anne Dorval et Marc Labrèche, oui, qui ont chanté Miss Pepsi. Donc, moi, ma première version de Miss Pepsi, c'est avec Anne Dorval et Marc Labrèche. Je pensais que c'était une blague. Je savais pas que c'était une vraie chanson.
0: Ben oui, c'est une vraie chanson. Donc, cette version réinterprétée par Anne Dorval et Marc Labrèche, c'était dans l'excellente série en 9 épisodes, Charlebois par-delà Lindbergh, réalisé par notre collègue Francis Legault. Ça a été créé en 2015. On peut toujours l'écouter gratuitement sur l'application Audio. D'ailleurs, je vous suggère de vous mettre ça dans les oreilles cet été, évidemment, après Apéro Public. C'est tellement bon. Et pour se faire plaisir, ben voici un extrait de la version Miss Pepsi, chanson d'été de Kim Thuy.

0: C'est vraiment très, très bon. Cette relecture de Miss Pepsi de Charlebois, interprétée ici par Anne Dorval et Marc Labrèche, à entendre au complet dans la série Charlebois par-delà Lindbergh sur Radio-Canada Audio. Kim, comme écrivaine, tu vas très souvent à la rencontre des lecteurs et lectrices un peu partout à travers le pays et même à travers le monde. Tu fais beaucoup de routes et selon toi, la meilleure chanson à écouter en voiture, c'est « Mille après mille », la version de Fred Pellerin. Pourquoi?
1: Parce que au départ, je savais pas que c'était pas de Fred Pellerin.
0: On dirait que c'est de lui tellement il se l'est approprié.
1: Oui, parce que la chanson lui colle à la peau. On a l'impression que ça sort vraiment tout naturellement là, de sa peau, c'est ça. Et le mot mille après mille, parce qu'on compte les kilomètres, on compte le nombre d'heures. Bon, en tout cas, j'essaie de compter ça de toutes sortes de manières, puis des points d'aéroplan aussi. Donc le titre m'a attiré pour ça, d'abord et avant tout, mille après mille. Mm-hmm. Je ne savais pas que la chanson portait toute une histoire de que c'était écrit par Willy Lamotte.
0: Oui, en fait, ça a été composé par Gérald Joly et popularisé au Québec par feu Willy Lamotte, effectivement, et reprise par Fred Pellerin.
1: Oui.
0: Et là, on le retrouve sur son album à lui, Silence, en 2009.
1: Et j'ai découvert que c'est repris par plein de monde.
0: Oui.
1: Mais je pense que ma version préférée, c'est Fred Pellerin, parce que c'était la première.
0: Ah oui, on n'oublie jamais la première fois. Alors, si vous êtes en voiture, montez le volume, laissez-vous porter quelques secondes par Mille après mille, chanté par Fred Pellerin.

0: Kim Tui, on continue d'explorer ton rapport à l'été. Tu voyages beaucoup pour le travail, mais là, je veux qu'on parle des meilleures destinations, selon toi, pour les vacances estivales. Et tu nommes trois endroits, le Japon, les îles de la Madeleine et la Gaspésie. Alors, commençons par le Japon. En quoi c'est un endroit à visiter l'été?
1: Mais déjà, la culture japonaise est très intéressante, toujours dépaysante, d'une certaine façon. Mon Dieu, c'est-tu un mot, ça? En tout cas,
0: on peut être dépaysé quand on y va. Voilà, tout dépendant d'où on vient dans le monde, là, c'est sûr.
1: Oui, et je dirais, c'est parce que j'ai découvert en fait un truc, un petit bateau de rien du tout, qui n'offre qu'une seule activité sur le bateau de 3 jours, 2 nuits, c'était la cérémonie de thé.
0: C'est la seule activité.
1: La seule activité, c'est pendant les 3 jours et 2 nuits, puis il y a une petite escale sur une île, puis la seule activité, c'était promenade.
0: Parfait pour les vacances.
1: Exactement. Et normalement, tu sais, on cherche toujours à faire trop pendant les vacances, alors que ces vacances-là sont destinées à nous empêcher de trop faire. Mmh. Et c'est extraordinaire. Ils nous demandent d'arriver là, pas habillés, là, mais ils nous offrent une espèce de kimono et après, pas de parfum, pas de musique, rien. Et il faut payer pour ne pas avoir de musique et de parfum.
0: Ils offrent le thé
1: et la promenade. Et la promenade.
0: C'est parfait pour le thé.
1: En petit groupe, on ne parle pas fort, on ne dit rien.
0: Et ça, c'est où au Japon?
1: C'est dans la mer intérieure de Hiroshima.
0: OK. Donc, ça, c'est une des destinations. Autre destination, les îles de la Madeleine. On est allés ensemble, d'ailleurs, il y a quelques étés. Quel endroit magnifique au Québec. Hein?
1: Et j'ai peur que ça se perde, en fait, parce que les falaises, je pense qu'à tous les ans, on perd quelques pouces ou plus.

0: Il y a l'érosion avec les vents. Hein?
1: Oui, et il n'y a rien qui peut en empêcher. Je crois que c'est un décor magique. Mm-hmm. Donc, il faut y aller avant que ça disparaisse, en fait. Mais le meilleur temps pour aller aux îles, je crois que c'est entre les... Ben, pas pendant l'été, ou sinon entre l'été et l'hiver. Parce qu'au mois d'avril, je me souviens, il y avait 4 saisons dans une même journée.
0: Oui, ça bouge l'impression. Vite. Hein?
1: Oui, et c'est extraordinaire, les pieds de vent hein, qui descendent comme ça. Et soudainement, il y a de la neige et il y a du soleil. Et puis, le gros vent. Donc, les îles, il y a quelque chose qui est en dehors du temps.
0: Oui, donc on va aux îles de la Madeleine, suggestion de Kim Thuy. Et la troisième destination, elle est au Québec aussi, la Gaspésie. Et c'est lié avec un road trip, donc un voyage en voiture, et la chanson « À toi » de Joe Dassin. Pourquoi tout ça est lié, Kim?
1: Notre premier voyage en voiture, là, en famille, pour aller retrouver une autre famille, des cousins et des cousines de mon père, à Rimouski. Donc, on s'est tous mis dans la voiture, puis on a trotté jusqu'à Rimouski. Puis là, ma tante a dit, « Ah, on devrait aller encore un peu plus loin jusqu'au bout avec son chum. » Et donc, j'ai eu la chance d'embarquer avec elle. Et donc, on est allé jusque-là et j'y ai découvert les langues de morue.
0: Ah oui?
1: Ben oui, t'as jamais mangé
0: non.
1: ça. Hein? C'est, ben, je sais pas si ça existe encore, si on peut en manger encore, mais à l'époque, dans le menu, il y avait les langues de morue.
0: Et ça t'avait marqué?
1: C'est extraordinaire à goûter. Ah oui. La texture, ouais, je sais pas, c'était une grande découverte. Mais je suis retournée il n'y a pas si longtemps, il y a peut-être 2 ans, 3 ans, et j'ai demandé à quelqu'un si les langues de morue existaient encore et on m'a préparé un plat de langues de morue.
0: Donc ça existe encore?
1: Mais pas sur les menus.
0: Ah, il faut connaître les bonnes personnes.
1: Il faut parler, il faut demander à quelqu'un. Il faut crier ça à la radio. Est-ce que quelqu'un peut faire des langues de morue?
0: Et Joe Dassin, il arrive quand dans cette histoire-là?
1: Ben, pendant tout le long, tu sais, à l'époque, c'était une cassette. Donc, c'était la cassette de Joe Dassin. Et donc, il y avait la chanson « À toi » qu'on chantait à tue-tête. Oui, encore une fois, pas parce qu'on chantait bien, mais c'était une chanson facile à répéter. Mais là, mon chum, il m'a fait découvrir une version extraordinaire avec, je pense, avec M.
0: Oui, M, Mathieu Chédid.
1: Oui, et la bassiste de David Bowie.
0: Ah!
1: C'est extraordinaire. Alors, cherchez ça sur les internets.
0: Ah, ben ça, c'est la version écoutée ces jours-ci. Et nous, on fait un détour dans le passé et on s'en va vers la Gaspésie avec Kim Thuy. Joe Dassin nous chante « À toi » sur Ici Première.

0: À toi, une chanson d'amour composée et interprétée par Joe Dassin qu'on retrouve sur son 10e album, Le Jardin du Luxembourg de 1976, il y a 50 ans exactement. Vous écoutez Apéro Public, on est en direct sur ICI Première partout au pays. Le samedi, hein, c'est MC Gilles qui vous accompagne en direct de Québec et le dimanche, c'est moi, Jocelyn Lebeau, qui est là avec vous pour le 4 à 7. Et on passe cette première heure aujourd'hui en compagnie de mon ami Kim Thuy. C'est pour ça qu'on s'est entendu pour se tutoyer. On est voisins dans la vraie vie. Kim, à la question, as-tu un souvenir de camp de vacances? Tu nous as donné une réponse qui nous a rendu un peu triste, je l'avoue. Tu as dit, mon rêve d'ado, c'était d'aller dans un camp de vacances. Malheureusement, on n'avait pas les moyens.
1: Ben, je suis arrivée à l'âge de 10 ans. Et on est arrivée, évidemment, sans le sou. Donc, et l'été, ben, on en profitait pour travailler plus. Et donc, les camps de vacances étaient seulement à la télé.
0: Ouais. Donc, mais c'est pas pareil comme les vivre dans la vraie vie.
1: Non.
0: Et ça reste pour plusieurs d'entre nous ces étés-là passés au camp de vacances parmi nos plus beaux souvenirs de jeunesse. Comment oublier les bertismes, les premiers amours et évidemment les innombrables nuits à ne pas être capable de dormir à cause de moustiques qui nous tournent autour de la tête et du chant nuptial du wawaron qui est très fort par ailleurs.
1: Ah oui?
0: Oui, oui. Et chose certaine, un souvenir incontournable des camps, c'est évidemment les chansons qu'on y entend. Et on a décidé, Kim, de te proposer un cours de chansons de camp 101 pour t'aider à t'y retrouver. L'Association des camps du Québec a mis sur pied une base de données qui est vraiment bien faite, repèreculturel.ca, repère culturel au singulier. Ça regroupe notamment les meilleures chansons de camps de vacances. Et là, on classe les chansons en 5 grandes catégories. Les chansons de bord de feu, les chansons à gestes, parce qu'il y en a qui ont des mouvements, des petites chorégraphies, les chansons à répondre, celles à chanter en canon, et les chansons de déplacement. Bon, évidemment, les catégories ne sont pas hermétiques. Là, une chanson à répondre peut devenir une chanson à gestes et être chantée autour du feu. La seule combinaison, je dirais, Kim, qui est à éviter, c'est de chanter une chanson à gestes pendant un déplacement. Sinon, comme la pauvre Marie-Madeleine, on risque de se retrouver avec un pied mariton. Et là, je sais que tu n'as peut-être pas la référence du pied mariton, mais on va t'aider à comprendre ça. Il y a une chanson qui a été gravée sur disque par deux artistes d'ici, la regrettée Carmen Campagne, surnommée...
1: Je connais, pour les enfants.
0: Exactement, et avec François Pérus, elle a fait leur version du pied mariton.
2: Marie-Madeleine est...

Ouais, un pied mariton. Elle était mal à manger, la pauvre Marie-Madeleine. Bon, Carmen Campagne, elle n'est pas la seule qui aime à avoir en disque une chanson de camp. Il y a plusieurs artistes au fil du temps qui l'ont fait. Je pense notamment à Jérôme 50. En 2019, il a lancé un album double de chansons de camp de vacances, un disque de classique pour les enfants et un autre de relecture contemporaine pour les moniteurs et monitrices. Et en 2024, Claire Pelletier, elle a fait paraître une relecture d'un autre classique.

Feu, feu, joli feu, un grand classique des camps. En France, la chanteuse Victoire Oberkampf a elle aussi repris une chanson de camp qui est possiblement une des plus tristes de l'histoire, Kim. Surtout lorsqu'on la chante le dernier soir au camp. Écoute bien les paroles.

0: il pleurait autant en quittant le camp.
1: Oh, c'est des larmes fou. Aux deux moments.
0: Aux deux moments. Et puis, il ne voulait plus partir, il voulait rester plus longtemps. Et c'est là où on sait qu'il y a eu des amitiés qui se sont formées, voilà. Alors qu'il y avait beaucoup d'appréhension avant d'arriver, évidemment.
1: Mais je t'assure, Kim, ce ne sont pas toutes les chansons de camp qui donnent envie de vider un 40-11 de Jack Daniel en broyant. En 2012, le chanteur Laurence Lepage a indiqué Job le Beatnik. C'est un grand classique scout.
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0: L'histoire de l'art.
1: C'est qui ça, Laurence Lepage, qu'on entend? Eh bien, c'est un chanteur folk qui a connu un certain succès dans les années 1960 et 1970 avant de quitter les Feux de la Rampe pour s'installer à Rimouski, dans le Bas-Saint-Laurent. En 2012, il était devenu un artiste culte. Il a fait un retour sur scène et sur disque en compagnie d'Yves Lambert, un de ses admirateurs. Et c'est à cette occasion-là qu'il a endisqué Job le beatnik qu'on vient d'entendre. Il est malheureusement décédé quelques mois plus tard, mais cette chanson-là, elle reste.
2: Oui, mais c'est une chanson pour adultes plutôt, non, que des camps d'été pour enfants.
1: Mais il s'est chanté dans les camps scouts, entre autres.
2: C'est vrai? Ouais. Existentialiste. Je suis très impressionnée.
1: Et on parle en plus de grandes figures de la chanson.
2: Ben oui.
1: Et d'ailleurs, chers auditeurs, auditrices, est-ce que vous avez une chanson de camp préférée et est-ce que vous aimeriez qu'elle soit reprise par un artiste que vous aimez, genre Dondaine Laridène par Pierre Lapointe ou La fille du Far West par Lou Adrian Cassidy ou même Boumachika Boum par Céline Dion? Ça serait pas plate. Si jamais ça vous sonne une cloche, écrivez-nous via la bulle de conversation si vous avez des idées. Dans un instant, Kim, on parle des passions estivales que tu as et ça inclut désormais la musique de Sarah Dufour.

0: Johnny de Sarah Dufour dans votre apéro public du dimanche sur Ici Première. Et j'ai un scoop pour vous. Sarah Dufour va être notre invitée en direct lors de notre dernière émission de l'été, le 16 août prochain. Je sens que le party va lever en studio, hein, Kim Tui?
1: Oh mon Dieu, Sarah, ben tu sais, je l'ai rencontrée avec toi devant
0: une crèmerie
1: avec les cornets. Puis juste à trois, c'était déjà la fête parce que Sarah est une fête. Et j'ai découvert, en fait, Sarah à cette soirée-là.
0: Et c'est vrai?
1: Oui, par la suite, c'est ça. J'ai écouté Sarah, mais je ne connaissais pas du tout. Puis depuis, ben je suis tombé en amour avec elle.
0: C'est le pouvoir du cornet de crème glacée. Et le pouvoir de la radio, c'est aussi de recevoir des beaux messages. On vient de recevoir ceci de Annie Desjardins de Mont-Tremblant qui dit « Bon 4 à 7 à toute l'équipe, toujours de très bons invités et des musiques qui nous sont chères, merci. Et j'aimerais transmettre toute mon admiration à Kim, la merveilleuse optimiste. Vraiment, elle fait rayonner des gens autour d'elle et c'est un signe de grand cœur. Merci pour sa présence dans l'apéro.
1: Oh, » c'est gentil ça, Annie. C'est gentil, merci.
0: Je fais du pouce sur le country avec Sarah Dufour, parce que Kim, tu nous as confié qu'un des trucs qu'on serait surpris d'apprendre à ton sujet, c'est que t'aimes les paroles de chansons country.
1: Oui, j'aimais les paroles, mais je ne savais pas que c'était des chansons de country. En fait, ce sont des chansons qui décrivent des gestes du quotidien. Et je crois que probablement j'écris de la même manière. J'aime les petits gestes, les petites choses qu'on fait dans notre routine. Et encore une fois, c'est mon chum qui est plus mélomane là, qui me dit « Oh, t'es country, toi, finalement! »
0: Est-ce que ça se pourrait, une chanson country écrite par Kim Tui prochainement?
1: D'abord, il faut que je sache comment écrire une chanson. Et après, on ira, mais c'est très loin de moi. Là, en ce moment, je fais juste apprécier les paroles. Ouais. Comme tu sais, le skidoo.
0: Oui.
1: Disons qu'il n'y aura plus de skidoo dans, je ne sais pas, 100 ans parce qu'il n'y aura plus de neige. Mais en écoutant cette chanson-là, on sait, on connaît l'activité des Québécois à l'époque et tout ça. Donc,
0: ben, ça crée une mémoire.
1: Ben oui. C'est une chanson de Sarah, ça.
0: Oui, Sarah Dufour, elle aime beaucoup le skidoo aussi. Donc, Kim, t'aimes le skidoo, t'aimes le country, mais t'aimes aussi ceci.

0: Tennis de Philippe Avril. Pour mettre la table à ta passion pour ce sport, Kim, ça fait désormais partie de ta vie. Qu'est-ce que le tennis t'a appris que t'aimes tant?
1: Ah, mais qu'un tout petit mouvement du poignet ou de la main, on pouvait changer la trajectoire du ballon. De la balle, pas
0: oui,
1: du
0: oui.
1: ballon.
0: Oui, oui,
1: dans ma tête, c'est gros,
0: balle.
1: Là. Mais que la balle puisse changer d'endroit, on peut vraiment viser. Hein, une cible, et ça, c'est juste en changeant un petit mouvement du poignet. Et donc, on n'imagine pas l'impact. Moi, le tennis, c'est une métaphore pour moi de l'impact de ce qu'on dit, de ce qu'on fait. On ne peut pas imaginer dans la vraie vie, mais au tennis, on peut mesurer la balle, surtout quand elle passe par-dessus la clôture. Non. Comme dans mon cas, j'en perds beaucoup de balles.
0: Cela dit, peut-être que les gens seraient surpris d'apprendre que tu as frappé 10 000, en tout cas plus que 10 000 balles au cours des derniers mois. Là.
1: Ah, ben, l'été, le premier été, quand je me suis remise, ben, ou sinon je me suis mise plutôt au tennis, j'ai frappé 10 000 balles, puis je pouvais compter parce que c'est une machine qui m'envoyait les balles. Et encore une fois, mon conjoint, c'est un grand joueur de tennis, donc il pouvait me corriger en direct. Donc, les balles arrivaient, puis chaque panier avait 100 balles. Donc, c'était facile de compter. Puis, tu vois, c'est drôle, hein, parce qu'il dit toujours qu'il s'adapte à moi. Mais tu vois, vraiment, je m'adapte à lui. Je joue au tennis à hauteur de 10 000 balles. C'est quand même quelque chose.
0: Wow! Écoute, c'est impressionnant. Donc, tennis et écriture pour Kim Thuy. Et tu aimes beaucoup la musique des louanges. Ne me quitte pas des yeux. Tu dis que ça serait ta chanson de l'été 2026.
1: C'est rare que je comprenne la chanson quand je l'écoute pour la première fois. C'est une chanson. Mais des louanges, celle-là, dès les

0: première mesure, là, je peux pas expliquer pourquoi.
1: On te fait plaisir, les louanges.
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0: Les louanges ne me quittent pas des yeux dans votre apéro public. Un choix de Kim Thuy.
1: Oui, mais c'est grâce à mon fils qui a 26 ans. Donc, je lui demande toujours de me faire des playlists pour être actuel. Tu sais, sinon, on écoute toujours les mêmes chansons.
0: Et c'est réussi grâce aux louanges. Kim, t'es porte-parole cet été de Orford Music et je vais inviter les gens à aller faire leur tour dans les cantons de l'Est.
1: C'est pas très loin de Montréal, pour ceux qui viennent de Montréal. Et je vous dirais, le festival est très intéressant parce que les concerts sont dans l'après-midi, à 3-4 heures, je pense, dans l'après-midi. Et c'est des concerts de 90 minutes extraordinaires comme site. Mm-hmm. Donc, on y va, il y a plein de petits restos autour aussi. Et Offered Music, ben, c'est une académie qui reçoit plus de 200 résidents qui viennent pour parfaire leur art. Et c'est une institution extraordinaire que nous avons au Québec.
0: Donc, on va faire notre tour à Offered Music, une institution extraordinaire qu'on a au Canada. C'est Kim Thuy. Merci beaucoup d'avoir passé cette heure avec nous. Vraiment un grand, grand bonheur. Bon été.
1: Merci.
0: Je vous invite à rester à l'écoute dans un instant. La musique de Laura Chambry, ce sera disco à Apéro Public.
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6: Ici Marc-Antoine Leblanc. Voici vos informations. Aux États-Unis, une fusillade a fait au moins 2 morts et plusieurs blessés dimanche soir à Seattle, selon un porte-parole des pompiers de la ville. L'événement est survenu durant le festival gastronomique Bite of Seattle, près de l'emblématique tour Space Needle, au nord du centre-ville. Le festival annuel attire près de 350 000 visiteurs. Les autorités policières, elles, mènent une enquête. En Allemagne maintenant, la police a abattu le suspect de l'attaque au véhicule Bélier, qui a fait un mort et une trentaine de blessés. Les autorités parlent d'un attentat terroriste islamiste. Raphaël Drouin.
7: À travers les drapeaux arc-en-ciel, des gens s'enlacent, se réconfortent après les événements tragiques de la veille. J'ai appris la nouvelle hier soir, dit cet homme. J'ai été profondément choqué et stupéfait. En pleine célébration de la fierté à Berlin samedi soir, un homme au volant d'un camion Bélier a foncé dans la foule. Une femme a été tuée. Des dizaines d'autres personnes ont été blessées. Tout indique que nous avons affaire à un attentat terroriste islamiste, a confirmé le ministre allemand de l'Intérieur dimanche. Après des heures de cavale, les autorités annoncent avoir finalement localisé l'homme de 21 ans qui a été abattu dans une confrontation avec les forces de l'ordre. Il était connu des autorités et serait lié à un groupe islamiste radical établi à Berlin. De passage sur les lieux de l'attaque, le chancelier allemand a appelé les participants de la fierté et tous les Allemands à ne pas se laisser intimider. Mais au sein de la communauté LGBTQ+, l'angoisse se fait ressentir. Je me sens de moins en moins en sécurité, confie cette Berlinoise. Ici Raphaël Drouin, Radio-Canada, Montréal.
6: Toujours en Europe, la lutte contre les feux de forêt se poursuit en Espagne et en France, où le nombre de personnes évacuées a franchi le cap des 325 000. Dans la région de Madrid, les flammes ont forcé l'évacuation d'environ 60 000 résidents et ravagé 25 000 hectares, ce qui en fait le plus grand brasier de l'histoire du pays. Dans le sud-ouest de la France, le feu s'approche dangereusement de l'agglomération de Bordeaux, où habitent 850 000 personnes. La météo des prochains jours n'annonce rien de bon, avec une autre canicule entendue en France dès mardi. Et ici, au pays, dimanche, près de 145 feux de forêt brûlaient en Colombie-Britannique. C'est le cas du feu de Pear Lake, dont la superficie avoisine les 65 000 hectares. Celui-ci menace de nombreuses propriétés, notamment dans le village de Clinton, qui a été évacué vendredi. Annie Véro.
8: J'ai dû partir car il y avait du feu à l'autre côté du rue.
9: Nicolas Kozovic a quitté son domicile près de Clinton samedi. Avant de trouver refuge chez des proches, il s'est arrêté au centre d'évacuation de Kamloops.
8: Il y a un sens de communauté ici. Il y a d'espoir de leur maison. Ils vont être protégés avec les pompiers.
9: Dimanche matin, plus de 1460 propriétés étaient sous ordre d'évacuation à travers la province, en plus des milliers de résidents qui doivent se préparer à quitter leur domicile à tout moment. C'est notamment le cas des résidents de 70 Mile House et des environs. En prévision de la propagation du feu de Pear Lake, le district régional de Thompson-Nicolas prévoit d'imposer un ordre d'évacuation qui entrera en vigueur lundi à 10 heures.
10: Hot, dry and windy conditions persist in the
9: Strong, agent d'information pour BC Wildfire, souligne que la chaleur et la sécheresse dans le sud de la province compliquent les opérations de lutte contre les incendies de forêt. Des équipes en provenance de l'Alberta et du Yukon commenceront à arriver dès lundi en Colombie-Britannique pour porter main forte aux pompiers qui luttent contre des feux de forêt intenses depuis plusieurs jours. Le Mexique envoie également une équipe de 114 membres qui devrait arriver sur le sol canadien au début du mois d'août. Ici Annie Véro, Radio-Canada, Vancouver.
6: Et en terminant, les électeurs de trois circonscriptions au pays iront aux urnes le 31 août prochain dans le cadre d'élections partielles, comme en Ontario et en Colombie-Britannique. L'autre se tiendra dans Chicoutimi-le-Fjord pour trouver un successeur au conservateur Richard Martel, qui a été nommé au Sénat. Alexis Desnoyers-Moko.
11: Quelques heures à peine après l'annonce de Mark Carney, les affiches électorales du candidat libéral Daniel Gobeil faisaient déjà leur apparition dans Chicoutimi-le-Fjord.
12: On avait quand même là, du matériel de prêt. Fait qu'on est avec l'équipe là, de bénévoles. J'ai une très belle équipe de bénévoles, des grandes pancartes, des moyennes sur la circonscription là, pour me faire connaître.
11: La partielle est nécessaire en raison de la démission du député conservateur Richard Martel, qui est devenu sénateur au début du mois.
13: C'est comme s'il voulait que les gens n'aillent pas voter.
11: De passage dans la circonscription pour présenter sa candidate Caroline Dubé, le chef du Bloc québécois, Yves-François Blanchet, en a profité pour critiquer le moment de l'élection partielle.
14: Il y a quelque chose de peu acceptable dans la volonté du premier ministre du Canada et son ignorance du Québec de ne pas savoir que c'est les vacances de la construction ici, que le mois d'août ici... Et ailleurs aussi, sur ce point-là, c'est un moment de repos en famille, en amis.
11: Les circonscriptions de Beaches East York en Ontario et de North Vancouver Capilano en Colombie-Britannique seront aussi en élection le 31 août. Le politologue Frédéric Boily.
15: Trois élections partielles pendant le mois d'août, ça serait pas en principe le moment idéal. Mais pour Marc Carney, c'est d'essayer de montrer qu'on est dans l'action et en plus que sa position, son approche, va être conforté par les électeurs lors de ces trois élections partielles.
11: La campagne électorale durera 37 jours, ce qui est la durée minimale permise par la loi électorale du Canada. Ici Alexis Desnoyers-Moqueur, Radio-Canada, Saguenay.
6: Voilà, c'était vos informations.
0: Bonsoir à vous, c'est Jocelyn Lebeau qui vous accompagne en direct pour votre apéro public du dimanche. C'est parti pour la deuxième heure de l'émission aujourd'hui. En première heure, on recevait Kim Thuy, un moment de grâce. Je vous invite à réécouter ça sur l'application Radio-Canada Audio si jamais vous l'avez manqué. Et on a parlé entre autres de chansons à écouter dans les camps de vacances, des souvenirs musicaux marquants dans les camps. Et on a reçu plein de messages. Il y a Isabelle Proulx de Trois-Rivières qui nous dit que sa chanson à elle, c'est « Oh Ursule » interprétée par Jérôme 50, une chanson qu'elle a chantée si souvent en camp d'été avant les 4 heures durant ma jeunesse. Une chanson donc marquante pour Isabelle Proulx de Trois-Rivières. Il y a Martine de l'Abitibi qui nous dit « Les chansons de camp, c'est trop le fun comme souvenir » et elle nous précise que lors du Festival des guitares à Rouyn, les sœurs Boulay et Elliott Maginot ont fait un pot-pourri de chansons de camp et que c'était tellement beau. J'avoue que je serais très curieux d'entendre ça. Et on parlait également en première heure avec Kim des langues de morue. Elle se demandait si ça existe encore, si on peut encore en manger. Eh bien, Anne-Marie Dussault, oui, Anne-Marie Dussault qu'on connaît bien, m'a écrit pour nous dire que c'est absolument délicieux et que ça se trouve même parfois en épicerie. Donc, sachez-le, c'est dit. parlant des diffusés un peu partout d'un océan à l'autre, hein, parce qu'on se promène dans toutes les régions à travers le pays. Au cours des prochaines minutes, on va se rendre à Rimouski pour discuter avec Xavier Lacroix, qui est vidéojournaliste à Radio-Canada. Il va nous dire quoi faire absolument si on va faire un tour dans l'Est du Québec cet été. Un peu plus tard, je vais également vous parler de baseball. Je suis certain que ça va rappeler de beaux souvenirs à plein de gens. Et on continue évidemment de vous offrir vos demandes spéciales. Notre thématique musicale en ce dimanche 26 juillet, les chansons qui vous rappellent vos plus beaux souvenirs d'été. Et je vais être encore plus spécifique, là, on cherche des chansons francophones et créées au Canada. Donc, si vous avez un bon moment d'été à nous raconter qui est lié à une chanson en français, je vous invite à nous écrire dès maintenant via la bulle de conversation de l'émission Apéro Public sur l'application Radio-Canada Audio. Et on sert évidemment de vos réponses pour compléter la programmation musicale d'ici la fin de l'émission. Et parlant de musique, ben je vais vous présenter notre première invitée de cette deuxième heure. Toute l'équipe, on a eu un coup de cœur pour son premier micro-album qui s'intitule Tout inclus et qui est paru il y a quelques semaines. C'est une autrice, compositrice, interprète qui a la particularité d'oser proposer du disco en 2026. On la décrit comme un heureux mélange entre Philippe Catherine et Dalida, hein, c'est un beau mélange ça. Vous allez l'entendre, c'est une vraie bulle de champagne. Elle est à côté de moi dans le studio, accompagnée de Laurent Duval au clavier, interprétant Disco Serge. Je vous présente Laura Chambry.

0: Incroyable! Laura Chambry, en direct dans votre apéro public du dimanche. Elle nous interprétait Disco Serge avec Laurent Duval au clavier. Ça se retrouve sur son tout premier EP, Tout inclus, paru le 22 mai dernier, qui compte 5 titres et que je vous invite fortement à écouter au complet. Et je vous annonce déjà qu'elle va chanter de nouveau pour nous un peu plus tard. Bonsoir, Laura Chambry.
1: Allô?
0: Alors, Disco Serge, la pièce que vous venez de nous interpréter, vous dites que c'est la chanson de votre répertoire dont vous êtes particulièrement fière. Pourquoi celle-là?
1: Exact. Disco Serge, je suis vraiment fière parce que, tu sais, quand on compose des chansons, on ne sait jamais l'impact que les chansons vont avoir dans la vie des gens. Et je pense particulièrement, depuis, j'ai passé à l'émission Quel talent.
0: Oui, sur les ondes de nouveau.
1: Sur les ondes de nouveau, j'ai été accompagnée d'une chorale de concierges et je pense que ça a plu aux jeunes. Il y a une couple de jeunes qui l'ont repris pour faire secondaire en spectacle, une troupe de danse qui a gagné Hit the Floor.
0: Avec votre chanson?
1: Avec Disco Serge. Hey, je capotais ben raide. La chorégraphe m'écrit « Hey, on a gagné ». J'étais là « Gagné quoi ?» Donc, moi, j'en reviens comme pas, puis ça me fait vraiment triper, puis ça me donne envie d'écrire encore plus de chansons pour le monde.
0: Pour que les gens gagnent des prix.
1: Et exact.
0: C'est quand même rare, les chansons en français avec le mot « débouche-toilette », je dois avouer.
1: Exact.
0: Laura Chambry, merci d'avoir fait la route pour être avec nous en direct du studio 41 de Radio-Canada à Montréal. Je dis ça parce que quelques heures, vous étiez à Baie-Saint-Paul, dans Charlevoix, pour participer comme festivalière au Festif qui vient de se terminer exact. Il y a quelques minutes à peine. C'était comment cette édition-là?
1: C'était incroyable. C'est la deuxième fois que je vais au festif. Première fois que je fais la descente de la rivière. On me l'avait beaucoup conseillé. J'ai vu énormément de spectacles. Bon, hier soir à 2 heures du matin, j'étais dans le pit à sable pour voir les louanges. Là, tantôt, je sais que t'as mis...
0: Avec Kim Thuy, on écoutait
1: tantôt,
0: la chanson.
1: Tantôt, t'as mis une chanson des louanges, puis j'étais comme... Ben moi, à 2 heures du matin, c'est pas mal ça que j'écoutais. c'était la dernière du show, je pense. C'est ça, les louanges. Alphonse Bissaillon aussi,
0: qui était avec nous également il y a 2 semaines.
1: J'ai adoré son spectacle, aller découvrir Alphonse, super théâtral, tellement des belles mélodies, un poète. Donc, c'est pas mal mes spectacles coup de cœur. Gab Bouchard, tout le monde chantait.
0: Ben oui, il fallait se trouver des billets, il paraît qu'il était très, très rare parce que tout le monde voulait voir le spectacle de Gab Bouchard. Laura Chambry, nous aussi, on veut vous découvrir au cours des prochaines minutes parce qu'il y a peut-être des gens qui ne vous connaissent pas encore et on veut remédier à la situation. Vous êtes une autrice, compositrice, interprète, originaire de la ville de Québec. Vous avez 23 ans. La musique, elle est entrée comment dans votre vie?
1: Y a des photos de moi très jeune avec un micro dans les mains. Là, je pense que j'ai commencé à chanter à l'âge de 3-4 ans. J'ai commencé... Ma mère, elle me poussait un peu à tous les événements, là, les fêtes de quartier. Des fois, il y avait un petit karaoké. « Ah, Laura va nous chanter une chanson. » Puis après, j'ai fait de la chorale. J'ai été dans les comédies musicales. Je faisais les talent shows. En bref, j'ai pas chômé. Oui. J'ai vraiment participé à toutes.
0: Toutes les opportunités, vous les avez saisies.
1: Exact. Fait que c'est pas mal ça. Les

0: chorales beaucoup.
1: Oui, et depuis les chorales, vous avez clairement pas froid aux yeux. Vous avez participé à plusieurs concours. La Voix Junior en 2017.
0: Oh là là, oui.
1: Personne s'était retourné à ce moment-là, mais quand même, vous avez persévéré. En 2023, on vous a remis le prix du public au festival... Pardon, c'est l'émotion. Au Festival de la chanson Saint-Ambroise,
0: oui.
1: Vous avez été finaliste 2 ans de suite au Festival Le Tremplin de Dégely. En 2025, vous avez remporté le concours Chante en français et UQAM en spectacle. Vous le disiez, il y a eu quel talent à nouveau. Qu'est-ce que vous avez appris de tous ces concours-là?
0: Ben, il faut jamais abandonner, hein. Comme tu l'as si bien dit quand j'ai fait La Voix Junior à 14 ans, c'était la première fois que je chantais toute seule devant un public. Là. D'habitude, je chantais justement en chorale, en gang.
1: En groupe, ben oui.
0: Puis tu sais, j'aurais pu abandonner là, puis me dire, hey, ils ne veulent pas de moi. Et finalement, j'ai juste persévéré, j'ai continué, j'ai appris. Puis tu sais, moi, la beauté des concours, c'est d'avoir rencontré tellement d'artistes qui partagent la même passion que moi. Ça m'a permis de faire des collaborations, justement, à Quel Talent. J'ai monté, comme j'ai dit, des chorales. Puis une de ces chorales-là, c'était une chorale de mes amis de filles. Puis beaucoup de... En fait, c'est toutes d'autres autrices, compositrices, interprètes, là. Fait que c'était ma chanson « Elle danse ».
1: Oui.
0: Puis c'est ça. Fait que toutes de mes amies autrices, compositrices, interprètes que j'ai rencontrées dans les concours. Puis j'étais tellement fière de dire, hey, c'est des amis que j'ai rencontrées via ça.
1: Oui, mais la force du groupe et les liens qu'on crée dans ces concours-là, ça peut durer par la suite. Et clairement, Laura Chambry, on l'a entendu un peu plus tôt, vous avez une signature unique. Et l'artiste qui vous a donné envie de faire de la musique à votre tour, c'est votre idole. C'est quelqu'un qui ressemble à personne d'autre. Philippe Catherine.
0: Eh oui.
1: Qu'est-ce qui vous marque autant chez lui?
0: Son audace, je dirais. Philippe Catherine, il ose. Il ose assurément. C'est très original. Comme tu as dit, il n'y a pas deux personnes comme lui. Mais moi, j'ai beaucoup accroché son album Philippe Catherine.
1: Oui, l'album éponyme.
0: Philippe Catherine de Philippe Catherine avec la fameuse chanson La Banane.
1: Mais d'ailleurs, je propose qu'on en écoute un extrait pour rappeler aux gens quel point Philippe Catherine, il est unique. La Banane.

0: La banane de Philippe Catherine, l'artiste qui a donné envie à notre invité, Laura Chambry, de faire de la musique. Bon, là, si vous avez bien écouté les paroles de l'extrait de Philippe Catherine, les derniers mots étaient « tout nu sur la plage ». C'est pas un hasard, parce que ça me permet de faire un lien avec votre meilleure expérience dans un festival d'été. C'était avec le groupe Les Trois Accords.
1: Ça a l'air drôle comme transition, tout nu sur la plage. Oui. Ta meilleure expérience, là, je vous jure, je suis pas nudiste, là, tout le monde.
0: Non, mais ça avait rapport avec une chorale, justement.
1: Exact.
0: Tout nu sur la plage. Et les trois accords. Qu'est-ce qui s'est passé?
1: Écoute, comme je t'avais dit, ma mère, qui quand j'étais jeune, m'inscrivait à plein de projets. T'sais, elle avait vu ça passer. Oh, les trois accords recherchent une chorale pour chanter tout nu sur la plage pour un show de Saint-Jean. À ce moment-là, j'avais jamais fait de gros festivals, de grosses crowds.
0: Oui, des grandes foules rassemblées. Là, vous connaissiez pas ça à ce moment-là. Là.
1: Exactement. Et là, j'avais donné mon nom. Il m'avait sélectionné, donc j'étais embarquée sur scène pour chanter tout nu sur la plage. Et c'est très drôle parce qu'il nous avait demandé d'apprendre juste le refrain, qui est très simple, tout nu sur la plage, j'étais tout nu sur la plage. Mais finalement, tout le monde a chanté les couplets aussi. Puis moi, je les avais pas appris. Fait qu'il y a une vidéo incroyable de moi qui fait du lip-sync et qui essaye de faire semblant que je connais les couplets.
0: Mais vous les connaissez pas. Mais on va vous aider peut-être à vous en rappeler. On vous ramène à 13 ans avec les trois accords.
1: Wow.
0: Pour quelques secondes.

tout nu sur la plage des Trois Accords. Toujours très agréable à écouter l'été. Laura Chambry, vous avez 23 ans. Pourtant, quand on vous demande votre chanson estivale par excellence et la chanson qui vous met le plus en joie, il n'y a aucune hésitation. Vous nommez deux fois plutôt qu'une, Alexandrie, Alexandra de Claude François, qui est sortie en 1977.

0: Qu'est-ce qu'elle vous fait tant, cette chanson-là?
1: Hey, cette chanson-là, là. Wow! Je sais pas, ben premièrement, je pense que c'est une des chansons qui m'a fait tomber en amour avec le disco, c'est un style, mon style de prédilection.
0: Ouais.
1: Je sais pas, on dirait qu'il y a comme une énergie, il y a une énergie à cette chanson-là, il y a une vibe, comme on pourrait dire.
0: Ouais, oui, il y a une vibration vraiment particulière. Et est-ce que c'est vrai que vous l'avez écouté au moins 1000 fois ce jour?
1: Je pense que oui. Je veux pas avoir l'air trop intense, mais quand j'aime une chanson, je la mets en boucle. Puis c'est malheureusement, si je suis en voiture avec d'autres personnes, ça se peut que je l'écoute 10 fois. Puis bon, ils vont se tanner, mais moi, je me tanne jamais comme de cette chanson-là. Je connais les paroles par cœur et même que... Je l'aimais tellement que je l'ai faite en spectacle.
0: Ah oui?
1: Eh oui. Fait qu'on avait même une chorégraphie. Ah! Ah! Ah!
0: Ben vous allez pouvoir l'imaginer, vous qui nous écoutez d'un océan à l'autre, pour une mille et unième fois en ce qui vous concerne, Laura Chambry. On l'écoute au complet. Alexandrie, Alexandra, de Claude François.

0: Alexandrie, Alexandra de Claude François, la chanson d'été de notre invité de cette deuxième heure de votre apéro public du dimanche sur ICI Première, l'autrice, compositrice, interprète Laura Chambry. D'ailleurs, tout le monde s'est mis à danser en studio, en régie, instantanément. Laura, vous trouvez qu'on ne danse pas assez dans nos vies?
1: En effet. Je pense que la danse, c'est libérateur. Puis j'ai une de mes amies, elle, qui, à chaque matin, fait 30 minutes de danse avant toute chose, avant son café, avant tout. Puis un moment donné, j'avais passé une semaine avec elle et j'ai parti mes matins avec les 30 minutes de danse.
0: Et
1: ça a été la plus belle semaine de ma vie.
0: Alors, on invite les gens à danser. Et un qui dansait, c'est Xavier Lacroix, qu'on joint à l'instant à Rimouski. Il m'a d'ailleurs écrit sur le chat qu'on a en ce moment. Il dit « Alexandrie, Alexandra, c'est un grand classique de nos tournois d'impro dans l'Est du Québec. C'est vrai ça, Xavier?
2: On danse cette chanson-là. Salut, Jocelyn.
0: Salut.
2: On danse cette chanson-là à pratiquement toutes les fêtes de nos tournois d'impro. Il y a des matchs, mais en soirée, on se retrouve, on s'amuse. Et c'est un grand classique, la grande chorégraphie avec les bras qui se font aller à gauche, à droite. Allez voir le vidéoclip pour la chorégraphie, c'est quelque chose.
0: Oh ben oui, on va aller voir ça, certain. Xavier, vous êtes vidéojournaliste culturel pour le téléjournal Est du Québec. Vous couvrez le Bas-Saint-Laurent, la Gaspésie et la Côte-Nord. Cet été, vous faites aussi partie de l'équipe d'animation de l'émission L'Escale culturelle sur les ondes d'ICI Télé. Avant de plonger à proprement parler dans quoi faire dans l'Est du Québec, je veux qu'on glisse un mot sur cette émission L'Escale culturelle. On peut donc l'écouter sur ICI Télé et tout.tv. C'est l'occasion de faire un tour du pays avec des contenus diversifiés autour de la culture. Depuis le début de la saison, on est allé à Vancouver, à Québec et à Toronto. Et vous, vous prenez la barre de l'émission dès demain, depuis Rimouski. À quoi on peut s'attendre durant cette semaine d'animation, Xavier?
2: Ça va être en fait une belle façon de prendre l'air du large après avoir profité de l'effervescence de Toronto, Ottawa, Québec et puis Vancouver. Je vais vous montrer des petits bijoux de notre région, de l'Est du Québec. Et c'est la deuxième année, hein, Jocelyn, qu'on fait cette émission-là. Cette année, c'est particulier parce qu'on passe la semaine avec vous. Alors, on est vraiment ravis de ça. J'aurai l'occasion de me déplacer dans la région de Rimouski où je vis depuis maintenant 10 ans. Et notamment, on fera un tour au festival Les Grandes Fêtes TELUS ici à Rimouski. Ça prend son envol. Le vendredi avec, je ne sais pas si ça vous dit quelque chose, angine de poitrine.
0: Oui, on a entendu parler d'eux.
2: Vaguement, hein? Bon, alors, il risque d'avoir des gens à la soirée d'ouverture, pas mal. On a plein de belles visites qui viennent nous voir au cours de ces jours-là. Alors, à l'escale culturelle, c'est un peu ça la mission, transporter les téléspectateurs un peu partout au Canada pour vivre les événements, les rendez-vous culturels. Alors, on reprend l'exercice dès lundi, dès demain.
0: C'est génial, on vous écoute l'escale culturelle sur ICI Télé à 18h30 et on peut également vous rattraper sur ICI Tout TV ou en rediffusion au RDI. Alors, maintenant, Xavier Lacroix, on veut que vous nous proposiez de visiter l'Est du Québec et quand on vous demande un lieu incontournable à voir cet été, vous nommez aussitôt les îles Mingan sur la Côte-Nord.
2: J'ai eu l'occasion de vivre 5 ans sur la Côte-Nord à Sept-Îles et quand on prend la route 138 vers l'Est, on met le cap vers Natashquan, mais on arrête à Havre-Saint-Pierre ou encore à Longue-Pointe-de-Mingan pour prendre un traversier pour profiter de cette beauté de la Côte-Nord. Écoutez, les îles Mingan, Jocelyn, c'est la plus grande concentration de monolithes de calcaire au Canada.
0: Ah oui.
2: Il y en a tout plein. C'est vraiment magnifique. Il y a la dame de Niapisco qui est un peu le symbole, si vous voulez, de ces monolithes-là. Allez voir ça. On l'appelle aussi la bonne femme. Mais franchement, ça vaut la peine. C'est dépaysant. C'est magnifique. On peut aussi observer des macareux moines. Ça, ce sont de petits perroquets.
0: Oui.
2: On peut les voir sur l'île aux perroquets. Et tout ça, c'est chez nous, au Québec, sur la Côte-Nord, à bord d'un Zodiac. On embrasse le fleuve Saint-Laurent et on profite de ces beautés-là.
0: Donc, on va faire notre tour assurément sur les îles Mingan. Deuxième incontournable, selon vous, les Jardins de Métis, à Grand Métis, au Bas-Saint-Laurent.
2: On célèbre les 100 ans des Jardins de Métis cette année.
0: 100 ans?
2: Cette aventure-là a commencé en 1926. C'est Elsie Rifford, une horticultrice plutôt avant-gardiste, qui a décidé de transformer un camp de pêche entouré d'épinettes en magnifiques jardins qui sont reconnus à l'international aujourd'hui. Il y a 3500 espèces de plantes, de fleurs dans une quinzaine de jardins. Une villa magnifique où on peut en savoir plus sur justement Elsie Rifford, cette fondatrice des Jardins de Métis. Et il y a aussi possibilité de découvrir le plus grand festival international de jardins contemporains. Alors, des installations vraiment qui s'inspirent, je dirais, des enjeux de société, de la transformation du paysage pour faire des jardins magnifiques. Ça vient des quatre coins du de la planète, là, les créateurs qui y participent. Alors, vraiment, si vous avez la chance, là, sur la 132, essayez de trouver la grande chaise à Dirondack blanche. C'est la chaise des Jardins de Métis.
0: On arrête là et on va célébrer les 100 ans de cet endroit, les Jardins de Métis, à Grand Métis, au Bas-Saint-Laurent. Troisième incontournable, selon vous, Xavier Lacroix, vous nous suggérez une place que j'ai déjà visitée à Saint-Anne-des-Monts, en Gaspésie, le musée Explore-à-Mer.
2: Oui, un musée où non seulement on est capable de découvrir une soixantaine d'espèces, des poissons, des organismes qui habitent le Saint-Laurent, mais on peut aussi les manipuler grâce à des bassins tactiles, un crabe, une étoile bourgot ou encore un lunati, soit un escargot de mer. Bref, on peut manipuler ces créatures-là. Et ce qui est chouette, Jocelyn, c'est que ça évolue. Il y a maintenant des balades nocturnes à marée basse pour découvrir qui vit dans le fleuve la nuit et des activités de pêche dans le fleuve. Alors, on peut sortir des poissons assez inusités qu'on peut manger. Et ça, le musée se fait une mission de nous faire découvrir ça, hein, les variétés de poissons qu'on peut peut-être manger, produits de la mer.
0: Mais moi, quand j'étais allé, Xavier, j'étais allé pêcher des bourgots et on les avait mangés tout de suite après. Ça avait été une super expérience. Alors, j'invite aussi les gens à aller à Explore-à-Mer, donc du côté de Sainte-Anne-des-Monts, en Gaspésie. Maintenant, si on cherche une proposition assez original, merci. Xavier, vous avez une feste médiévale pour nous.
2: Ah oui, ça, c'est un rendez-vous que j'aime tout particulièrement. Alors, la feste médiévale qui se passe à Saint-Marcellin, c'est à peu près à une demi-heure de route de Rimouski dans les terres. Jocelyn, ça se passe à la mi-août. Et écoutez, il y a 12 000 visiteurs qui viennent dans cette petite communauté de 400 habitants pour vivre des activités de reconstitution historique, des combats à la lame vive.
0: Ah, oui.
2: Il y a des musiciens, bien sûr. Il y a un trébuchet sur place qui catapulte un melon d'eau. Bref, c'est franchement intéressant de voir toutes ces activités-là. Retour dans le temps, plaisir garanti.
0: La feste médiévale de Saint-Marcellin, ça se déroule du 14 au 16 août pour une 24e année. Sinon, autre activité étonnante, Xavier Lacroix, des ateliers de forge.
2: Oui, et ça se passe à Saint-Anatelet de l'Essor, c'est une petite municipalité tout près de Rimouski. Et il y a une corporation qui a acquis la forge du village et qui fait la sensibilisation par rapport au métier de forgeron. Et le petit-fils du forgeron, travaillait à l'époque à la forge, Louis-André Saint-Laurent donne des ateliers. Donc, on est en mesure de manipuler le marteau, l'enclume et de fabriquer, dans mon cas, un crochet pour les vêtements. J'ai eu besoin d'un petit coup de pouce, mais j'ai réussi. Alors, ça, c'est vraiment inusité et c'est une belle façon d'en apprendre plus sur notre patrimoine aussi. Là. Ouais.
0: Ah, vous parlez de patrimoine, je vous amène du côté de l'histoire. Si on va du côté de l'Est du Québec cet été, on pourrait en apprendre davantage sur le naufrage de l'Empress of Ireland, hein, qui s'est produit en 1914.
2: Ça, c'est toute une histoire. Vous connaissez l'histoire du Titanic, comme pas mal tous nos auditeurs.
0: On a vu le film de James Cameron, entre autres.
2: Oui, aussi, bon. Mais il y a ce naufrage qui est la plus grande tragédie maritime de l'histoire du Canada, encore à ce jour. Et ça s'est passé au large de Sainte-Luce-sur-Mer, tout près de Rimouski. Écoutez, on est dans la nuit du 29 mai et ce paquebot transatlantique-là se fait heurter par un autre navire au large donc de Sainte-Luce-sur-Mer. Le naufrage dure 14 minutes, fait 1012 morts.
0: Ouch.
2: Et puisqu'il survient le 29 mai 1914, il tombe un peu dans l'oubli parce que la Première Guerre mondiale éclate quelques semaines plus tard. Alors sur place, ça fait énormément parler les gens de la région. Et il y a un musée chez nous, le musée de l'Empress of Ireland, qui rend hommage à cette histoire-là avec des artefacts, des témoignages. Ça vaut vraiment la peine de découvrir ça.
0: Et de plus, à quelques kilomètres de là, il y a un tout nouveau projet qui s'inspire de la tragédie Sainte-Luce-sur-Mer, racontée par le fleuve. Ça propose entre autres des projections en soirée sur l'église de la municipalité en lien avec l'Empress of Ireland, justement.
2: Absolument, dans un nouvel aménagement pour dynamiser le quai de Sainte-Luce-sur-Mer, un projet qui vient d'être lancé. C'est tout nouveau, tout beau. Allez voir ça, c'est franchement à couper le souffle avec des arches inspirées des voiles des navires et qui sont illuminées la nuit. Ça vaut la peine.
0: On invite les gens à aller donc à Sainte-Luce-sur-Mer, participer à cette projection immersive gratuite Sainte-Luce-sur-Mer racontée par le fleuve. Et je salue André Robitaille qui signe la direction artistique de cette installation-là. Sinon, ça fourmille par chez vous, notamment avec plusieurs festivals, puis je les nomme en rafale parce que c'est important pour moi de les nommer, Xavier. Les grandes fêtes TELUS à Rimouski qui célèbrent 20 ans. Ça commence donc 29 juillet au 2 août. Également dans quelques jours, Innu Nikamu sur la Côte-Nord, 42e édition du 31 juillet au 2 août. Et du 6 au 9 août, il y aura le Festival Musique du bout du monde à Gaspé. Xavier Lacroix, j'ai l'impression qu'on aurait pu en parler pendant des heures, mais il faut s'arrêter ici.
2: Et oui,
0: grâce
2: mais
0: à vous, on a l'agenda bien rempli pour aller visiter donc l'Est du Québec. Je rappelle que vous êtes vidéojournaliste culturel pour Radio-Canada. dans l'Est du Québec. Et on vous écoute dès demain à l'Escale culturelle sur ICI Télé, 18h30. Bonne suite d'été, Xavier.
2: Merci, Jocelyn. Venez nous voir. On n'a pas toujours l'heure, mais on a toujours le temps.
0: Ah, que c'est bien dit, ça. On va en profiter. Et d'ailleurs, dans quelques minutes, on poursuit notre discussion avec l'autrice, compositrice, interprète Laura Chambry. Et je vais vous parler de baseball. Mais pour l'instant, la musique du très talentueux Yvan Boivin-Flamand.

0: Ni Peotti de Ivan Boivin Flamand, qui est tout un guitariste, je vous le dis, et une autre guitariste, chanteuse et compositrice qui est avec nous pour cette deuxième heure d'Apéro Public, c'est Laura Chambry. Laura, je le disais un peu plus tôt, vous avez lancé votre premier micro-album tout inclus en mai dernier. Ça fait référence au fameux tout inclus dans le Sud, mais à votre sauce, évidemment. C'était quoi l'objectif artistique avec ce projet-là pour vous?
1: D'abord, là, c'était mon premier micro-album, c'est un peu ma naissance.
0: Il est excellent, je tiens à le dire. Les 5 pièces s'écoutent toutes seules.
1: 16 minutes de bonheur.
0: Et ça fait du bien, l'été, assurément.
1: Exact. Dans le fond, j'ai envie de faire bouger, simplement. J'ai envie que les gens aient envie de mettre un peu de joie dans le quotidien de tout le monde. Fait que je pense que c'était un peu ça, de raconter des histoires. Mon micro-album, ça parle un peu des gens ordinaires qui finalement ont des vies extraordinaires.
0: C'était le cas du concierge Serge qu'on a entendu en début d'heure. Et puis tout à l'heure, vous allez parler de quelqu'un qui travaille dans un aéroport.
1: Exact. Fait que j'aime vraiment raconter des histoires dans mes chansons. Puis c'est ça, l'histoire derrière Disco Serge, là, justement, c'est que je m'étais liée d'amitié avec un concierge à force de rester tard le soir pour écrire des chansons quand j'étais à l'École nationale de la chanson.
0: Puis, de Granby.
1: Exact, parce que les locaux fermaient à 11h le soir. Et puisque je suis un oiseau de nuit, je restais jusqu'à 11h. Et à chaque soir, il cognait à la porte et disait « Laura, il est 11h moins 5, dans 5 minutes, tu dois être sortie de l'école. » Et au fil du temps, puisqu'il m'aimait bien, il me laissait toujours un petit 5 minutes de plus. Fait que j'avais jusqu'à 11h05 pour finir mes chansons.
0: Eh bien, on remercie ce concierge.
1: Exact.
0: Laura, vous nous avez proposé une liste de chansons estivales que vous aimez. Et quand on écoute tout ça, c'est très clair. On entend des influences qui se retrouvent dans votre musique à vous. Je pense entre autres à un auteur, compositeur, interprète brésilien, Roger. Ça s'écrit R-O-G-E, accent circonflexe.
1: Exact.
0: Comment vous l'avez découvert, lui?
1: En début juin, directement après la sortie de mon EP, bon, j'avais besoin de vacances après avoir travaillé aussi fort. Fait que là, je suis allée en Espagne avec mes deux meilleurs amis, puis on était en friperie, on se promenait. Et là, j'entends une chanson, et c'est très rare que j'ai fait ça, mais j'ai shazamé la chanson.
0: Alors, il faut expliquer aux gens qui ne savent pas c'est quoi. C'est une application sur un cellulaire qui s'appelle Shazam. Quand on pèse là-dessus, ça trouve le titre et l'interprète de la chanson qu'il joue.
1: Exact, parce que plus surtout, je connaissais absolument pas l'artiste et j'ai tellement eu un coup de cœur. Je pense que souvent quand on a des beaux moments, tu sais, j'étais en Espagne, il faisait beau, j'étais avec mes meilleurs amis et là, j'associe donc cette nouvelle chanson à ce moment-là, ces amis-là et j'ai découvert cet album-là incroyable.
0: Et vous nous avez confié que cet album Curiman est à se mettre dans les oreilles cet été, particulièrement la pièce Uma Voz. On en écoute un extrait pour découvrir comment ça sonne, Roger.

0: Hey, j'avoue que ça s'écoute très bien l'été, ça. Ça s'écrit R-O-G-E, accent circonflexe, Roger, un artiste brésilien. Donc, clairement, Laura, vous aimez beaucoup écouter de la musique et durant la saison estivale, comme plusieurs personnes à l'écoute, j'en suis convaincue, vous aimez beaucoup vous baigner. Vous avez d'ailleurs travaillé à Petit Saguenay et ça a été marquant pour vous cet été-là.
1: Ben oui, j'ai travaillé un été au village vacances Petit Saguenay.
0: C'est un magnifique endroit. J'ai déjà eu la chance d'y aller. On est dans le fjord.
1: Exactement. Puis, genre, il y a une des activités qu'on faisait souvent et c'était se lancer dans l'eau à partir du quai de Petit Saguenay. Et j'oserais dire que c'est le plus beau point de vue de tout le Québec. Bon, j'ai pas visité tout le Québec encore, mais là, de ce que j'ai vu, c'est tellement magnifique. C'est comme t'as quasiment un 360, t'as le fjord, il y a des presqu'îles, les arbres, puis justement, au bout du quai, on peut se lancer dans l'eau, puis selon la marée, je dois dire, c'est soit entre 3 ou comme quasiment 7 à 10 mètres, là, t'sais, si la marée est vraiment...
0: Ça bouge beaucoup.
1: Puis moi, beau temps, mauvais temps, je pense j'ai même déjà sauté en octobre.
0: Ah oui?
1: Je recommande pas, mais...
0: Ça réveille.
1: Ça réveille. J'ai failli tomber malade, mais finalement, j'avais des bonnes couvertes dans la voiture.
0: Tant mieux. Et à Petit Saguenay, il y avait une obsession musicale durant cet été-là, une chanson de Petit Béliveau.
1: Oui, exactement, parce que j'avais un de mes amis qui adorait Petit Béliveau. Fait que là, comme moi avec Alexandra qui met tout le temps ça dans la voiture, lui, il mettait toujours Petit Béliveau. Fait que j'associe vraiment, c'est ce Petit Saguenay et le fjord à une des chansons.
0: Eh bien, pour toutes les personnes qui nous écoutent à Petit Saguenay et pour tout le monde à travers le pays, un peu des bateaux dans la baie de Petit Béliveau.

dans la baie sur Ici Première. C'est une chanson qui rappelle de très, très beaux souvenirs à Laura Chambry, particulièrement à Petit Saguenay. Laura Chambry, elle est autrice, compositrice, interprète, et je l'ai invitée à aller se placer à côté, en fait, du clavier, parce qu'elle va chanter pour nous une deuxième fois dans quelques secondes. Mais juste avant, je vais inviter les gens à aller vous voir en spectacle le 2 août. Vous serez à Victoriaville le 22 août au Parc des Faubourgs à Montréal. 3 septembre, vous allez présenter un spectacle pour Fierté de Lévis. Le 4 septembre, vous serez au Festival de jazz de Rimouski, le Festi-Jazz de Rimouski. On était au Bas-Saint-Laurent il y a un instant avec Xavier Lacroix. Et le 11 septembre, au Festival Phono de Québec. Mais en cet apéro du dimanche, en direct, sur Ici Première, Laura Chambry chante pour nous « Sous le soleil ». ».

0: Soleil de Laura Chambry, qui est toujours accompagnée au clavier par Laurent Duval. Merci à vous deux. Quel talent vous avez et votre plaisir de chanter, il est contagieux. Ça fait vraiment plaisir à voir et je suis convaincue que sur scène, c'est vraiment pas plate. Laura, on a eu un mini-album tout inclus. Est-ce que ça se pourrait qu'on ait droit à un premier album complet prochainement?
1: Bon, j'ai travaillé activement, c'est mes plans d'été, fait que je suis pas mal là-dessus, là. J'aimerais ça. Ben c'est sûr, j'ai déjà des chansons que je joue en spectacle qui ne sont pas encore sorties, fait qu'assurément, il y a un album qui s'en vient, je travaille là-dessus cet été.
0: Et on va surveiller ça avec attention. La thématique musicale de l'émission aujourd'hui, hein, c'est la musique qui vous rappelle vos meilleurs souvenirs d'été, et là j'ai envie qu'on parle de baseball, parce que je suis convaincue que ça va résonner chez plusieurs personnes. Avez-vous déjà joué au baseball, là, Laura?
1: Ben non, mais non. peut-être dans une autre vie, mais... Voilà.
0: Entre 1969 et 2004, pour plusieurs personnes à l'écoute, j'en suis certain, l'été, ça avait une bande sonore.

0: Or bien particulière, la voix rassurante de Jacques Doucet, les envolées de Roger Brulotte, les analyses de Claude Raymond, et c'est la bande sonore des Expos de Montréal. Bon, il n'y avait pas juste des voix, évidemment. Il y avait aussi le murmure des estrades au stade olympique, le claquement sec d'une balle qui frappe un bâton de bois, le pop d'une balle qui se loge dans un gant de cuir, et entre deux manches, le vendeur qui remontait les allées en criant « Ice cream, crème glacée! » Alors, pour toute une génération, le baseball de nos amours, ça sonnait comme l'été et les vacances. Tellement que certains emportaient ces sons avec eux en voyage à l'extérieur du pays, comme en témoigne cette scène du film culte Elvis Graton, le King des Kings, de Pierre Falardeau.
1: Hey Linda, on a oublié les cassettes d'Elvis à l'hôtel.
2: Oh non!
1: Mais donc, la cassette là, des Cubs de Chicago là, contre nos Expos, là...
2: Oh non, moi, sais-tu, j'aime mieux celle contre les Padres de San Diego.
1: Ah oui, oui, oui, oui, elle est bonne, celle-là.
3: Deux balles prises. Oh. Les Expos ont marqué sur le circuit de Dawson. Voici un simple à droite. Et on arrêtera Cromarty au troisième but. Saint-Lesson s'arrêtera au premier but.
0: Et en 1983, sûrement pour contrecarrer le marché des enregistrements pirates de Linda et Bob Graton, comme on entendait dans l'extrait du film, les Expos décident de commercialiser cette ambiance-là. Le 14 avril 1983, pour célébrer le début de la 15e saison des Expos, le club de baseball montréalais a lancé un disque, Les Expos de Montréal, qui existait dans une version française et dans une version anglophone. Un disque sur lequel on retrouve des versions instrumentales de plusieurs musiques classiques associées à l'univers du baseball, comme Take Me Out to the Ball Game, Valderie, Valdera, et cet immense classique local, Les Expos sont là.

0: Juste ça, ça doit rappeler des souvenirs à beaucoup de monde, je suis certain. Alors, sur disque, Les Expos de Montréal, paru en 1983. Donc, il y a les thèmes musicaux, mais on retrouve également une compilation de monologues humoristiques écrits sur le baseball. Il y a Gilles Latulippe et Jérôme Lemay qui reprenaient en français le célèbre sketch « Who's on first » de Bob Abbott et Lou Castello. Il y a aussi le très populaire imitateur Jean-Guy Moreau qui lui interprétait un de ses plus célèbres personnages, le maire de Montréal, Jean Drapeau. Et sur la version anglophone du disque, on trouve une belle surprise, un monologue interprété par une toute jeune comédienne inconnue du grand public à ce moment-là. Elle s'appelle Sonia Benezra. On est 3 ans avant Musique Plus.
1: But as soon as I hear from him, I'll call you at your mother's place. 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
0: Oui, c'était Sonia Benezra. Mais le clou de ce disque, c'est une chanson inédite de Jean-Pierre Ferland intitulée « Baseball », composée par Daniel Mercure et écrite par Mercure et Ferland lui-même.

Baseball et Jean-Pierre Ferland. Si vous avez envie de plonger dans cette capsule temporelle qui est absolument fascinante, sachez que les copies de ce vinyle, Les Expos de Montréal, qui est paru en 1983, se vendent entre 10 et 13 $ sur les sites de revente et chez les disquaires. Et si vous voulez vous replonger dans cette atmosphère-là et découvrir à quoi ça ressemblait un été montréalais au temps des Expos sans casser votre petit cochon, bien sachez que le disque est également disponible gratuitement sur YouTube. C'est évidemment à écouter avec deux hot dogs et une bière froide, cold beer.

0: Pourquoi faire aujourd'hui de Lisa Leblanc tiré de son album Chiac Disco. Et avec le disco, ça passe trop vite. C'est déjà la fin de cette deuxième heure d'Apéro Public pour ce dimanche 26 juillet. Merci, Laura Chambry, d'avoir été avec nous.
1: Ça me fait tellement plaisir. Puis tout le monde, je vous souhaite d'aller écouter mon album, mon mini-album, tout inclus. Ça fait du bien.
0: Faites bien de le rappeler. C'est excellent. On s'arrête le temps du Radio-Journal. Et au retour, on prend des nouvelles de la diva africaine Angélique Kidjo. Restez là.
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7: Bonjour, ici Greta Joris. Le combat contre les feux de forêt se poursuit en Espagne et en France où le nombre d'évacués a franchi le cap des 325 000. Dans la région de Madrid, les flammes ont déjà ravagé 25 000 hectares et forcé l'évacuation de 60 000 résidents, ce qui en fait le plus grand brasier de l'histoire du pays. Pendant ce temps, dans le sud-ouest de la France, le feu s'approche dangereusement de l'agglomération de Bordeaux. Plusieurs centres d'urgence ont été ouverts dans la région pour accueillir les réfugiés du feu. Voici Manuela, une résidente évacuée, suivie de Rose, une bénévole.
8: Ça nous inquiète de savoir si notre chez nous peut brûler parce que c'est notre petit cocon familial qui partira en fumée du jour au lendemain, quoi.
9: Les besoins, en fait, c'est alimentaire, les besoins financiers et aussi des besoins au niveau hygiène. Donc on a beaucoup de femmes, on a beaucoup d'enfants et surtout on a beaucoup d'animaux.
7: Le président Emmanuel Macron doit présider une cellule interministérielle de crise ce matin. Et ici au pays, les pompiers poursuivent aussi leur lutte contre les feux de forêt. La Colombie-Britannique est particulièrement touchée, avec plus de 140 incendies en activité sur son territoire. Deux brasiers ont fusionné près de la communauté de Clinton, à l'ouest de Kamloops, qui a été évacuée vendredi. Le village a jusqu'ici été largement épargné, mais la situation reste fragile. Une alerte d'évacuation a également été lancée pour plus de 500 propriétés au nord de Kelowna. Le Québec, lui, fait face à plus de 120 brasiers, la porte-parole de la SOPFEU, Karine Pelletier.
10: On est pas mal dans la moyenne en termes de quantité de feu, mais c'est vraiment en termes de superficie que là, la moyenne est un peu teintée par 2023, mais s'il n'y avait pas eu 2023, on serait largement au-dessus de la moyenne. Là. Il y a eu beaucoup de... C'est des feux de grande envergure là, dans le coin de la réserve fournée de la Vérendrye. Un peu à l'ouest de Matagami, il y a un autre très grand feu également. Donc, c'est ce qui vient grandir les superficies.
7: Plus de 900 feux sont en activité au Canada, dont la grande majorité ne sont pas maîtrisés. Aux États-Unis, une fusillade a fait au moins 3 morts et plusieurs blessés hier soir à Seattle, selon un porte-parole des pompiers de la ville. L'événement est survenu durant un festival gastronomique près de l'emblématique tour Space Needle. Et en Allemagne, le suspect de l'attaque au camion Bélier perpétré samedi soir durant un rassemblement pour la fierté à Berlin a été abattu durant une opération policière. Selon les autorités, il s'est rué vers des policiers avec une arme blanche, les forçant à faire feu. Le suspect était déjà connu des autorités, entre autres pour avoir tenté de rejoindre le groupe armé État islamique en Syrie l'an dernier. L'attaque a fait un mort et une trentaine de blessés. Le premier ministre Mark Carney a déclenché 3 élections partielles au Québec, en Ontario et en Colombie-Britannique. Les scrutins, qui se tiendront le 31 août, auront lieu dans les circonscriptions de Chicoutimi-le-Fjord, Beaches-York-Est et Vancouver-Nord-Capilano. Le chef bloquiste Yves-François Blanchet dénonce le choix de Mark Carney de déclencher des élections en plein été.
11: De déclencher une élection partielle pendant les sacro-saintes vacances de la construction au Québec, avec une journée du vote qui, dans la plupart des cas, va tomber sur la journée même de la rentrée scolaire. Et un chevauchement, peut-être pas exact au niveau des dates, mais au niveau, bien sûr, de la présence terrain, de 2 campagnes électorales sur le territoire Il y a un cynisme là-dedans que les gens vont possiblement sanctionner.
7: Les libéraux de Mark Carney devront obtenir une victoire pour conserver leur mince majorité aux communes. La 26e conférence internationale sur le sida s'est ouverte dimanche à Rio de Janeiro, au Brésil, alors que les inquiétudes grandissent face à une crise de financement sans précédent dans la lutte contre le VIH. Mélisse Roumi nous en parle.
12: Cette année, impossible d'éviter la question du financement à la conférence internationale sur le sida. Les discussions sont dominées par les importantes coupes budgétaires dans l'aide étrangère qui fragilisent les programmes de lutte contre le VIH. Les États-Unis sont particulièrement pointés du doigt depuis, entre autres, le démantèlement de l'USAID. Les répercussions sont déjà visibles dans plusieurs pays d'Afrique lourdement tributaires de cette aide. La directrice de l'ONU SIDA, Winnie Byanyima, tire la sonnette d'alarme alors que le continent compte le plus grand nombre d'infections par le VIH au monde.
13: L'Afrique doit donc adapter rapidement ses systèmes de santé afin de protéger sa population et progresser vers la souveraineté sanitaire, c'est-à-dire être en mesure de financer la santé de ses populations avec ses propres ressources.
12: Ottawa a aussi réduit l'année dernière sa contribution à un programme majeur de lutte contre les maladies infectieuses dans le cadre de compressions budgétaires, et ce malgré l'appel de l'ONU SIDA à revenir sur cette décision. Le directeur général de la Coalition des organismes communautaires québécois de lutte contre le sida, Ken Montit, craint que les importantes compressions compromettent des années de progrès.
14: Tout ça fait un recul de la lutte contre le VIH à un moment dans l'histoire où nous avons tous les outils

0: développer, mais maintenant pas les moyens de les déployer comme il faut.
1: La conférence de Rio se poursuit jusqu'à vendredi. 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
2: Et voilà, c'est ce qui met fin à ce bulletin d'information de Radio-Canada. Bonne journée à notre antenne.

0: Rebonsoir tout le monde, c'est toujours Jocelyn Lebeau à la barre de votre apéro public du dimanche sur Ici Première. J'espère que vous passez un bon 4 à 7, peu importe d'où vous nous écoutez, d'un océan à l'autre. Est-ce que vous êtes en train de cuisiner? Êtes-vous sur votre balcon, un verre à la main, en train de relaxer? Vous êtes peut-être sur la route, si oui, merci d'être là, soyez prudents. Et dans tous les cas, on est très, très contents de vous savoir au rendez-vous et on est là pour vous accompagner en direct. On fait ça toutes les fins de semaine de l'été et depuis 16 heures, on a reçu plusieurs messages particulièrement en lien avec notre thématique musicale du jour, les chansons qui vous rappellent vos meilleurs souvenirs d'été. Il y a Hans, 11 ans, qui nous écrit en direct du camping-car de retour d'un road trip au lac Saint-Jean. Il nous dit que selon lui, la chanson qui va lui rappeler des beaux souvenirs cet été, c'est La Lumière de Marie-Céleste, un groupe formidable qu'il a vu en spectacle à Alma. Ils ont signé son vinyle et il était ému. Effectivement, quand on fait signer le vinyle par un artiste, ça reste un très, très beau souvenir pour la suite de notre vie. Et on revient également sur les langues de morue. C'est un sujet qu'on a abordé avec Kim Thuy dans la première heure aujourd'hui de l'apéro public. Et quelqu'un nous écrit « Je suis gaspésienne ». Pour clore ce sujet des langues de morue, on en retrouve souvent dans certains resto de la baie des Chaleurs, mais mélangé avec des bajoux de morue. Paraît-il que c'est un super duo. Mais on pourra en parler avec Philippe Cyr, qui va être notre invité au cours de cette heure, puisqu'il se trouve dans la baie des Chaleurs, justement. Eh bien, on se lance dans cette troisième heure de l'émission de ce dimanche 26 juillet. Dans un instant, je vais m'entretenir avec la star africaine Angélique Kidjo, une femme formidable. Et je vous le disais, on va également jaser avec le metteur en scène Philippe Cyr pour qu'il nous parle de son nouveau projet théâtral en Gaspésie cet été. Et si jamais vous avez envie de nous faire part de votre demande spéciale, il n'est jamais trop tard, quelle chanson francophone d'ici éveille en vous le plus beau souvenir d'été? Vous pouvez nous l'écrire via la bulle de conversation d'Apéro Public en direct sur Radio-Canada Audio. Et si vous cliquez sur le bouton, la section « Participer à l'émission », mais vous pouvez même nous laisser une demande spéciale sur notre boîte vocale. C'est un numéro sans frais partout au Canada. Ne soyez pas gênés, ça nous fait toujours plaisir de vous entendre et vous aurez peut-être la chance d'écouter votre chanson, comme c'est le cas dès maintenant.
1: Oui, bonjour, mon message est pour Jocelyn. L'émission Apéro Public, j'adore le titre de cette émission, ainsi que vous, cher animateur, ainsi que l'animateur du samedi, MC Gilles. J'aime beaucoup cette émission et j'aimerais bien, s'il vous plaît, que vous fassiez jouer la chanson Petite Marie de Francis Cabrel, mais celle qui a été reprise par Biga Ranks en 2021. C'est une chanson que j'adore et pour moi, c'est la chanson de mon été 2026. J'adore le swing, le groove, la façon dont est jouée cette belle mélodie. Merci beaucoup. Bonjour et mon nom est Marie-Claude.

Petite Marie, revisitée par Bigarenx dans votre apéro public du dimanche sur Ici Première. Une demande spéciale laissée sur notre boîte vocale, un numéro sans frais 1-833-597-3416. Maintenant, on se permet quelque chose de spécial aujourd'hui à Apéro Public. Vous le savez, l'émission est diffusée en direct. Je vous parle depuis Studio 41 de la Maison de Radio-Canada à Montréal. Mais exceptionnellement, on a eu envie de vous proposer une rencontre que j'ai eu la chance d'enregistrer il y a quelques semaines. J'ai eu le bonheur de discuter avec la grande Angélique Kidjo, cette artiste originaire du Bénin qui compte plus de 40 ans de carrière, qui a remporté à ce jour 5 prix Grammy. Le Time Magazine l'a surnommée la première diva africaine et l'a désignée comme l'une des personnes les plus influentes au monde en 2021. C'est pas rien. Si c'est pas déjà fait, je pense que vous allez vous aussi tomber sous son charme. Voici Angélique Kidjo.

0: Êtes-vous prête, Angélique Kidjo?
1: Moi, je suis née prête, moi.
0: Vous êtes née prête, c'est très bien. Bonsoir, merci d'avoir accepté notre invitation.
1: C'est toujours un bonheur d'être au Québec, à Montréal spécialement, c'est génial.
0: Et même si vous vous promenez partout sur la planète, quand vous pouvez prendre le temps de venir nous voir, vous le faites à chaque fois.
1: Ah, ça, je ne rate jamais.
0: Pourquoi?
1: J'aime beaucoup cette ville. Et j'aime aussi Québec, le Québec, d'accord? En général, parce qu'il y a une... Il y a un esprit de sérénité. Je ne sais pas comment vous expliquer. C'est une ville où je ne me force pas à me laisser aller, en fait. Mmh. Parce que je me sens à l'aise. Je ne peux pas vous l'expliquer avec des mots. C'est comme si je suis née ici, en fait.
0: Et mais vous êtes née au Bénin, quand même.
1: Ah ouais, je suis née au Bénin. Mais
0: un peu à Montréal.
1: Mais un peu à Montréal. Mais j'aime beaucoup Montréal parce que vous parliez de diversité culturelle. C'est une ville aussi qui est métropolitaine et qui est complètement métissée de tous côtés. Il y a plein de langues, on voit plein de gens partout. Et il y a une sorte de sérénité qui se passe. C'est comme une fluide, c'est une fluidité qui n'existe pas, par exemple, à Paris. C'est pas pareil du tout.
0: Non, c'est vrai. On est unique ici. Et c'est vrai d'un océan à l'autre, partout à travers le Canada.
1: Ah, c'est clair. C'est clair. Montréal est particulier. J'aime Toronto aussi, c'est pas la même chose, c'est pas la même vibration du tout. Quand je suis au Québec,
0: ça se passe.
1: Ville de Québec, c'est génial aussi, parce que moi, j'adore la mer et les montagnes. Quand je suis dans là-bas, vous avez de l'eau. Dès que j'arrive quelque part qui a de l'eau, il y a quelque chose dans mon corps qui se détend. Parce que mes ancêtres du côté de mon père sont des pêcheurs. Ah. J'ai passé beaucoup de temps au bord de la mer. Je nage pas dans la mer parce que la mer est dangereuse chez moi. Mais je passais tous mes étés dans les piscines. J'étais comme un poisson dans l'eau. Et moi, j'ai vraiment besoin de l'eau et des montagnes, des collines. Tout ça, ça me rappelle ma petitesse dans cette immensité qu'est la nature. Et nous regarder tous, générer tout ça, ça me nourrit beaucoup, ça nourrit beaucoup mon imagination.
0: Bon, on n'a pas de mer ou d'eau autour de
1: vous
0: nous.
1: Vous avez du lac.
0: Mais je vous ai servi un verre d'eau.
1: Ça, je ne vais pas me noyer dedans. Non, je vais vous garantir.
0: On est dans le 4 à 7 du dimanche. Quand vous n'êtes pas en tournée partout à travers la planète, comment vous occupez votre apéro la fin de semaine, Angélique Kidjo?
1: Moi, comme je suis toujours partout, je profite du dimanche pour inviter ma famille, mes frères, mes sœurs, mes neveux, mes nièces, pour un brunch, souvent.
0: Parce que cuisinez?
1: Ah oui, je cuisine beaucoup. Et mes frères et sœurs, ils ramènent toujours un truc à manger. Donc, la tablée commence à petit et ça se grandit, quoi. Puis, on mange plein de choses. Il y a aussi mes neveux, mes nièces qui ont des enfants. Donc, il faut que je rattrape. Il y en a une petite qui est née il n'y a pas longtemps. Elle doit avoir à peine 3 mois. Je ne l'ai pas encore vue. Donc, j'ai hâte d'aller lui faire un gros bisou. J'ai des photos. Je vois des photos. Elle est toute joufflue. J'ai envie de manger ses joues, là. Des bébés joufflus, j'adore. Donc, et puis sa mère est ma nièce et ma filleule. Donc voilà, moi je suis très famille et peu d'amis, mais les amis que j'ai, je les aime beaucoup. Et quand ils sont à la maison, c'est comme la famille. Même si mes frères et sœurs ne les connaissent pas, on les accueille. Parce que pour arriver chez moi, il faut vraiment que tu sois spécial, quoi.
0: Ah. Et est-ce qu'il y a de la musique durant ces apéros?
1: Ouais. Toujours.
0: La question peut être très de base, mais pourquoi vous aimez autant la musique?
1: Je ne sais pas. J'ai commencé à chanter avant de parler, a dit mon père. Ma mère l'explique autrement, parce que quand elle était enceinte de moi, il n'y avait pas l'échographie. Tous ses enfants, elle n'a jamais eu d'échographie. Mais avant moi, il y a deux filles, avec deux filles et 4 garçons. Donc elle dit, bon, mais s'il y avait une fille en plus, ça pourrait équilibrer. Et puis, elle ne pouvait pas savoir si j'étais une fille ou pas. Et d'après ce qu'elle m'a raconté, il y avait une de mes tantes qui venait du village de mon père, qui était la détentrice de tous les chants traditionnels, des cérémonies, des baptêmes, tout.
0: Ah oui.
1: Et elle est venue, elle avait des problèmes de santé, donc elle restait à la maison pour pouvoir aller à l'hôpital. Et chaque matin, elle se réveillait et chantait sur le ventre de ma maman. Elle disait, cette fille va être une chanteuse.
0: Ah, vous avez été bénie.
1: Elle chantait. Mon maman dit, j'ai commencé à entendre le chant, justement, beaucoup plus de chants que de gens parlant autour d'elle, que j'ai chanté avant de parler.
0: C'était comme la fée marraine, vous savez, dans les contes de Disney.
1: Ouais.
0: Là, elle était là, et puis elle vous donnez le don de la chanson.
1: Ah, voilà, j'ai chanté tout le temps, quoi, toute ma vie.
0: Et vous n'avez pas arrêté, puisque vous venez de lancer un nouvel album, Hope, avec 2 points d'exclamation à la fin. Pourquoi ces 2 points d'exclamation après l'espoir?
1: J'ai l'impression que... on a oublié ce que c'est que l'espoir, en fait. Parce que ce téléphone qu'on a dans les mains nous fait croire que tout peut se passer très vite, qu'on peut tout avoir, et que tout est gratuit. Mmh. Rien n'est gratuit dans la vie.
0: Non.
1: Et tout a un cycle. Et si on n'est pas dans la logique de cycle et de le laisser du temps au temps, on ne peut pas écouter son espoir. Mmh. Parce que tout le monde naît avec de l'espoir. On naît avec la joie, l'amour, tout, avec tout. La haine aussi, on est avec. On choisit, c'est-à-dire que les choix de vie, c'est ce qu'on décide de faire. Il y a toujours l'espoir au départ.
0: Oui.
1: En se disant, je vais faire telle chose. Tu sais le faire. Tu vas le faire. Est-ce que tu sais comment ça va se passer? T'en sais rien. Mais c'est l'espoir qui vous permet à votre imagination de se matérialiser, en fait, en quelque chose. Et quand on a de l'espoir et qu'on rêve aussi beaucoup, on arrive à vivre de ses rêves. C'est important pour moi, parce que au jour d'aujourd'hui, les enfants ne lisent plus les livres. Beaucoup d'enfants ne lisent plus. Certains continuent à le lire, c'est pas tout le monde qui le lit pas. Il y a encore beaucoup de gens qui lisent des livres.
0: Et tant mieux.
1: Et c'est tant mieux. Parce que tourner les pages, l'odeur de la feuille et de l'encre, c'est quelque chose qui vous rend ancre au moment où vous êtes en train de lire. Et vous photographiez, vous avez une mémoire photographique de ces mots qui aussi va avec le récit. Le téléphone, c'est rapide. Et puis, si vous perdez la page, c'est complètement autre chose. Moi, par exemple, je ne peux pas écrire une chanson sur un téléphone. Mes paroles de chanson, j'ai besoin d'un stylo et d'un papier.
0: Vos paroles, vous les écrivez toujours à la main?
1: Je ne peux pas écrire autrement. Si j'écris, je perds. Je perds le fil de mon inspiration. J'ai essayé une fois, je m'en suis voulu, la chanson n'est jamais revenue dans ma tête. Donc moi, je l'écris, je chante au fur et à mesure. Je l'enregistre, phrase par phrase. Et puis après, je vais voir si ça a du sens.
0: Si on avait le choix là, d'écouter n'importe laquelle des pièces de ce nouvel album...
1: Alors non, me pose pas la question.
0: Non? Vous voulez
1: moi,
0: pas?
1: Moi, je les aime toutes les chansons, alors. Faut pas me demander de choisir.
0: Ben moi, je vais en proposer une, alors.
1: Ah, allez-y.
0: Parce que, bon, c'est dur de choisir quand même, mais j'ai beaucoup aimé Sunlight to My Soul avec le Soweto Gospel Choir. C'est tellement beau. Ça m'a mis en joie instantanément. Je pense que ça ferait du bien aux gens si on écoutait un peu.
1: Absolument.
0: Oui?
1: Absolument.

Sunlight to My Soul, qu'on retrouve sur le plus récent album Hope d'Angélique Kidjo. D'ailleurs, je vous indique tout de suite qu'on va présenter une autre portion d'entrevue avec elle dans quelques minutes. Elle va nous parler, entre autres, de sa fascination pour Luc Langevin. Oui, oui, je parle bien de l'illusionniste. Elle va nous raconter ça d'ici la fin de l'émission aujourd'hui. Bon, si vous êtes des habitués d'Apéro Public depuis la fin juin, vous avez remarqué qu'on vous parle régulièrement à l'émission des grands succès de l'été en chanson. Et cette semaine, on a eu envie de découvrir le premier grand succès d'été au Québec. Il existe en ligne sur le site de Bibliothèque et Archives nationales du Québec, la BANQ, un outil qu'on utilise régulièrement avec les recherchistes, le palmarès reconstitué de la chanson francophone au Québec, qui a été compilé par Michel Gignac, un palmarès qui débute en 1949. Alors, selon vous, quelle a été la chanson la plus populaire durant l'été 1949? Hein? Est-ce que vous avez une idée? Eh bien, il s'agit du tube « Maître Pierre » de la grande Lucille Dumont, qui, de mai à août 1949, a fait chanter le Québec. On en écoute un extrait.

0: Maître Pierre, un titre qui succédait à deux autres gros succès en 1949, Voulez-vous danser grand-mère de Nicole Chanlis et Les fraises et les framboises d'Isidore Soucy. Maître Pierre, ça a été composé en 1948 par Henri Betti, qui était accompagnateur à l'époque du chanteur français Maurice Chevalier. Les paroles sont de Jacques Plante. Bon, pas le gardien de but, là, malheureusement, mais plutôt un auteur prolifique de l'époque qui a écrit notamment pour Charles Aznavour, Yves Montand, Georges Guitari et Lynn Renault, rien de moins. Et qui fait cocasse est devenu à la fin de sa vie un des plus grands entomologiste de son époque. Un entomologiste, c'est un spécialiste des papillons de nuit. C'est sûr que des oiseaux de nuit aux papillons de nuit, hein, il y a juste un pas à faire. Alors, ça a été indiqué en 1949 par Yves Montand. La chanson a connu beaucoup de succès en France. Le ministère de la Culture a même demandé que la chanson soit apprise dans les écoles. Et au Canada, la chanson est reprise par Lucille Dumont, celle qu'on surnommait la grande dame de la chanson. Chanteuse et animatrice, hein, elle a marqué la scène musicale pendant plus de 50 ans. Lucille Dumont, elle est née à Montréal. Elle a amorcé sa carrière à l'insu de sa famille en participant à des concours amateurs à la radio. Elle était coquine comme ça. En 1947, il y a pratiquement 80 ans, elle a été élue Miss Radio par les lecteurs et lectrices de l'hebdomadaire Radio Monde. Et elle a connu à cette époque ses premiers grands succès sur 78 tours. Si tu viens danser dans mon village, Le petit bal du samedi soir, Notre-Dame des amours et évidemment Maître Pierre, dont on vient d'entendre un extrait. Elle a participé également au premier balbutiement de la télévision au Canada en animant les émissions Les Cafés des artistes avec Jacques Normand et Gilles Pellerin et sa propre émission également à la romance. En 1967, elle a fondé l'Atelier de la chanson et elle a consacré le reste de sa carrière à l'enseignement de la musique. Bien que ses pièces ne jouent plus aussi souvent à la radio, à part apéro public, bien, on continue d'entendre son influence puisqu'elle a notamment enseigné à Diane Juster, à Ariane Moffat et à Marie-Denise Pelletier. Hein, c'est un bel héritage pour celle qui nous a quittés le 29 juillet 2016, il y a 10 ans. On a une pensée pour elle aujourd'hui, Lucille Dumont. Et on enchaîne avec une demande spéciale reçue sur notre boîte vocale.
1: Bonjour, Monsieur Lebeau. J'espère que vous allez bien. Je vous écoute dans ma voiture. J'ai entendu la discussion de la première heure sur les chansons de camp. Puis, c'est drôle parce que ça m'a fait penser. Je suis en ce moment en train d'aller reconduire ma fille Sophie au camp musical du Père Lindsay à Saint-Côme. Puis, il y a une chanson qui me rappelle son camp de vacances, même si je suis jamais allé. C'est la chanson « Papa Ballon » de Chantal Goya. Je l'avais jamais entendue. Puis, il y a 2 ans, lors de son premier séjour au camp, c'était une chanson qu'il chantait au spectacle de fin de camp. Puis, apparemment, c'est une chanson qu'il chante depuis très, très longtemps au camp. Et à toutes les sessions, il chante cette chanson-là. Puis, ça me rappelle l'été. Puis, quand je vais porter ma fille au camp... Puis quand elle me revient 2 semaines plus tard, qu'on est content de se revoir, puis qu'elle nous raconte toutes ses aventures. Donc, j'aimerais la dédier à tous vos auditeurs, puis à tous les campeurs du camp Lindsay qui vont être contents d'entendre Papa Ballon. Merci, Monsieur Lebeau. Continuez votre beau travail.

C'était Papa Ballon de Chantal Goya, un titre en lien avec notre sujet sur les chansons de camp de vacances en première heure avec Kim Thuy. Je m'appelle Jocelyn Leboux, je vous accompagne jusqu'à 19h en direct à Apéro Public, 20h dans les Maritimes. Et je vous l'avais promis, hein, on a une deuxième partie de ma rencontre avec la grande Angélique Kidjo à vous faire entendre, cette grande artiste africaine originaire du Bénin qui a collaboré avec tous les plus grands noms de la musique depuis le début de sa carrière, de Tina Turner à Alicia Keys, en passant par Philip Glass, Bono et Pharrell Williams. Elle a accepté notre invitation à Apéro Public.

0: Angélique Kidjo.
1: Sur votre album, on retrouve des pièces en langues africaines, en anglais, en français, bien sûr. Vous parlez plus de 5 langues. Est-ce que vous avez l'impression, avec l'expérience d'aujourd'hui, que la planète est pas mal plus petite qu'on pourrait l'imaginer?
2: Moi, j'ai toujours su que la planète était petite.
1: Ah oui?
2: Bien sûr. Puisqu'on peut voyager dessus pour aller du nord au sud, de l'est à l'ouest. C'est des heures, bon, qui passent vite. Mais quand vous arrivez là-bas, même avec les décalages, vous rencontrez vos pères humains. Donc, nous, c'est vrai que la planète, elle est grande, mais en même temps, sur l'échelle de l'univers, c'est peu de choses. Donc, moi, les distances, pour moi, c'est géographique. Mais quand je parle à quelqu'un au téléphone, que je connais pas, je peux l'imaginer dans son quotidien. Je sais qu'il a un toit sur la tête, il a une chaise, il a une table, c'est clair. Mm-hmm. Voilà, donc, pour moi, c'est les collaborations, c'est nous rappeler qu'on ne sommes pas des étrangers les uns pour les autres. Et que la musique, qui est ce langage universel que nous utilisons, n'a pas d'autre agenda que de nous rappeler notre mortalité, et notre petitesse, et notre grandeur, et tout ce qu'on veut mettre dedans. Et c'est ça qui rend humbles les gens, parce que quand on a la grosse tête, c'est qu'on n'a rien compris à la vie, quoi. Parce que ta grosse tête, c'est quoi? Ça montre une insécurité. Pourquoi tu dois te sentir supérieur à quelqu'un pour exister? La supériorité n'existe pas. L'infériorité n'existe pas. Quand on me parle de perfection, je me dis, ah, la perfection, c'est une maladie. Hein. Parce que ceux qui se disent perfectionnistes, ils ne sont jamais satisfaits.
1: Ah non, jamais.
2: Ah non, moi, je ne peux pas vivre comme ça. Hein. Je ne suis pas parfaite, donc je ne suis pas la perfection. Faire les choses bien et qu'on soit content, c'est une chose. Moi, j'adore ça. Quand je suis content de ce que je fais, je sais que ça va me plaire, mais ça va plaire à tout le monde. Il faut apprendre ça dès le départ, parce que si tu veux plaire à tout le monde, tu n'as pas de vie, tu plais à personne.
1: Ouais.
2: Si tu ne te plais pas à toi-même, tu plairas à personne. Donc, de toute façon, donc, pour moi, les collaborations, c'est ça justement. Montrer que c'est possible, qu'on vivre à des kilomètres les uns des autres, et que la musique peut toujours nous centrer.
1: Ouais.
2: On peut revenir au centre du monde en faisant de la musique, en vivant à des endroits opposés, totalement opposés.
1: Parlons de personnalités québécoises que vous aimez. Récemment, vous avez vu le spectacle de Luc Langevin,
2: oh,
1: l'illusionniste.
2: Ah, lui, il m'a eu. Hein. Il m'a eu en beauté.
1: Qu'est-ce qu'il vous a fait?
2: Ah non, mais je vais la voir, l'usure, je vous assure. Il va m'expliquer cette histoire. Il est venu, on a pris un selfie ensemble. Il me sort un jeu de cartes en me disant, et tu choisis une carte. Je choisis, et dans la carte, la photo se trouve dedans. Mais c'est quoi?
1: C'est pas vrai.
2: Ah non, mais je vous assure. Mais ça n'a même pas fait une minute. Ah non, non, non, non, il faut qu'il me l'explique. Hein. Alors, je suis pas d'accord. Et puis, son truc aussi avec les l'oursons, là. Le gamin, il est là. L'ours n'est plus là. J'étais là. J'ai dit, mais comment il fait? Je regarde. Et puis, à la fin, il sort, c'est un gros ours. Je dis, moi, cet ours, je le veux. Je l'ai, moi. J'ai récupéré l'ours. Ça part chez moi et dans mon lit.
1: Mais c'est intéressant parce que Luc Langevin, il fait un spectacle autour de l'enfance. C'est le jeune magicien qui rêvait de faire ça dans la vie et qui dresse un portrait un peu de toutes ses années de création.
2: Ah, mais il est bon. Hein.
1: Il est formidable.
2: Il est bon, et je crois que ce qui est important aussi, c'est qu'il fait un spectacle, la magie, c'est quelque chose qui fascine et les enfants et les adultes.
1: Oui.
2: Et il a incorporé les adultes et les enfants dans son spectacle. Nous sommes tous des grands enfants, hein. On se dit, moi je suis adulte, adulte, interdit tout le temps, c'est ennuyeux. Donc de temps en temps, il faut laisser l'enfant sortir aussi, accepter qu'on peut être vulnérable. Bah, pour moi, la vulnérabilité, ce n'est pas une faiblesse, c'est une force.
1: Mmh. Il y a aussi Pierre Lapointe, auteur-compositeur-interprète qu'on adore aussi.
2: Aïe, aïe, aïe, Pierre, c'est mon frère, ça, lui-là.
1: Et là, vous avez un projet avec lui, si j'ai bien compris.
2: Lui-là, il m'a, c'est pareil. Il me tourne la tête, l'autre, là.
1: Il vous a eu?
2: Ah, il m'a eu aussi. Ben, il a commencé à m'avoir avec la chanson « Maman, papa ».
1: Oui.
2: « Maman, papa, dites-moi comment ça va. Depuis l'an dernier à Noël, je n'ai plus de vos nouvelles. » Ah, je te dis, cette chanson, ça me... Je me dis, des fois, il y a des parents qui sont idiots. Bon, mais c'est pas grave. Ben, je vais me calmer. Et puis, cette chanson sur laquelle on travaille, on n'est pas encore contents, tous les deux. Moi, j'aimerais vraiment faire beaucoup plus de choses avec Monsieur Lapointe.
1: C'est un beau projet.
2: Ben, oui.
1: On a hâte d'entendre ça.
2: Mais c'est ce que je dis. Je disais la dernière fois, quand j'étais à la radio avec Monsieur Saulnier, on est francophone. Et on laisse l'espace à tout le monde sans penser à l'énormité de l'espace francophone. Il y a des milliards de francophones dans le monde. Et si on reste dans nos coins chacun et qu'on ne travaille pas ensemble, on n'y arrivera jamais. Donc moi, je veux essayer de ce côté-là aussi, de casser les lures, de casser les barrières. Il faut qu'on y aille.
1: Mais je pense que vous êtes une bonne leader pour le projet.
2: J'essaye. Il faut trouver de bons partenaires aussi pour travailler, qu'on travaille dans cet esprit, de donner de la place à la diversité de la francophonie.
1: Oui. Je regardais votre feuille de route. Vous avez fait tellement d'affaires. C'est impressionnant. Toutes ces collaborations de Peter Gabriel à Philippe Glass, tout cet engagement social. Vous avez chanté à la réouverture de Notre-Dame de Paris récemment. Quand vous regardez tout ce que vous avez fait, est-ce qu'il y a un moment que vous pensez encore d'avoir vécu ça?
2: J'essaie de ne pas y penser.
1: Pour vrai?
2: Oui.
1: Ah ouais?
2: J'avance.
1: Vous regardez devant?
2: Je regarde toujours devant. Je savoure le moment quand il est là. Je le mets de côté et j'avance.
1: Il y a de quoi à retenir de ça, je pense. Merci de cet enseignement. Dans tout le processus de création de la musique, de la composition jusqu'au spectacle sur scène, avez-vous un moment préféré?
2: Le moment préféré, c'est quand j'arrive sur scène. Moi, je déteste le studio. Je déteste le studio. Parce que j'ai commencé sur scène.
1: Ouais.
2: Mais pour moi, au fil des années, j'ai apprécié à être dans un studio pour enregistrer. Parce que j'ai intégré dans mon processus de création la scène. Comment on va présenter ce spectacle sur scène?
1: Vous y pensez dès le départ?
2: Dès le départ. Et j'aime bien que les musiciens jouent aussi. Donc aujourd'hui, les machines peuvent tout faire, mais un musicien qui joue sur une chanson, ça donne autre chose.
1: Oui.
2: Une basse jouée par quelqu'un, ça donne autre chose.
1: On parle des arts vivants.
2: Ah, moi,
1: donc
2: c'est
1: la vie est là.
2: Et quand tout le monde joue ensemble, il y a quelque chose de magique qui se passe en studio, que j'essaie de refaire sur scène, mais jamais dans la même forme que ce qui a été fait en studio. C'est-à-dire qu'une chanson qui fait 3 minutes sur le disque, sur scène sera plus long. Parce que il faut qu'on s'amuse. Il faut que cette chanson, on puisse la jouer dans sa forme la plus simple possible, a cappella, avec une guitare, avec une percue, avec une batterie, seule. C'est-à-dire que la chanson doit tenir par elle-même. Si cette chanson tient par elle-même, on est en mesure de l'étendre.
1: Ah ouais, donc d'avoir du plaisir à réinventer.
2: Ah, c'est sur scène.
1: Ouais.
2: Parce que sur scène, ce n'est pas la même contrainte que sur un CD ou un vinyle. On peut jouer une chanson pour 4 ou 5 minutes.
1: Ça veut dire que si on va vous voir le 27 février en ouverture de Montréal en Lumière, on va avoir des nouvelles versions presque de chacune de vos pièces.
2: Absolument.
1: Ah ouais, c'est très bien ça aussi. Mais là, c'est l'été. Est-ce qu'il y a une chanson d'été que vous aimez particulièrement?
2: Toute chanson qui me donne envie de danser, je suis dedans, quoi. Moi, c'est ça qui est difficile pour moi en tant qu'artiste. C'est difficile pour moi de choisir une musique. Parce que je sais comment c'est compliqué, notre métier. Et que toutes les musiques se valent. S'il y en a un qui me fait bouger les pieds et me titille le cœur, il n'y a pas de souci, je suis là-dedans.
1: Mais vous nous titillez le cœur, l'âme, l'esprit. Merci beaucoup. Et on garde espoir grâce à votre nouvel album, Hope. Deux points d'exclamation également.
2: Il faut.
1: Merci beaucoup, Angélique Kidjo.
2: C'est un bonheur.
1: Bon été à vous.
2: Merci, vous aussi.

0: Angélique Kidjo, qui nous a confié qu'elle aimait les chansons dansantes et quoi de mieux que Danser pour danser de Martine Chevrier pour nous faire bouger un peu. Vous écoutez toujours votre apéro public du dimanche et comme à chaque semaine, on va parler à quelqu'un qui est en train de faire quelque chose de spécial quelque part au Canada. Et en ce 26 juillet, on joint un metteur en scène bourré de talent. Il est directeur artistique et co-directeur général du Théâtre Prospero à Montréal et de la compagnie de théâtre L'Homme Allumette. Et ces jours-ci, il est en train de mettre la touche finale à son nouveau projet à Carleton-sur-Mer en Gaspésie. Bonjour Philippe Cyr.
1: Bonsoir Jesselin.
0: Comment ça va par chez vous?
1: Ben, c'est très très bien. Le soleil est merveilleux et on travaille très fort pour présenter ce prochain projet afin qu'il soit prêt pour le public gaspésien.
0: Et comme on est à la radio, là, est-ce que vous pouvez nous faire voir ce qui se trouve autour de vous en ce moment? Parce que hein, vous connaissez bien le coin. Vous êtes originaire de New Richmond. C'est à une quarantaine de kilomètres de Carleton. Là. Ça ressemble à quoi le paysage autour de vous?
1: Exactement. On est dans la baie des Chaleurs et là, on est au Quai des Arts de Carleton-sur-Mer. Et bien, devant le Quai des Arts, c'est la baie. C'est la mer, il y a un bras de mer sur lequel il y a un magnifique camping. Derrière nous, il y a le Mont-Saint-Joseph, qui est une belle et grosse montagne. Donc, Carleton, c'est vraiment entre la mer et les montagnes. À côté de nous, il y a une magnifique église au toit argenté. C'est vraiment absolument bucolique autour du Quai des Arts de Carleton.
0: Ah, ça fait rêver ça. Et dès mardi, c'est dans ce lieu que vous allez présenter jusqu'au 14 août une pièce que vous mettez en scène, Le Palais des Glaces, donc au théâtre à tour de rôle qui se situe, vous le dites, sur le Quai des Arts à Carleton. Sur mer. C'est quoi votre état d'esprit là, quelques heures de cette grande première, Philippe?
1: Bien, on est bien énervé. D'ailleurs, on est à quelques minutes d'enchaîner ce soir. On a eu quelques enchaînements ici. On travaille très fort. C'est un projet de création. Hein, donc, on met au monde un nouveau texte, celui de David Paquette, avec tout ce que ça comprend d'ajustement, de questionnement, de faire, défaire, refaire. Toujours dans la joie, mais voilà, là, on est en train de tout assembler les derniers morceaux puis de mettre la touche finale à ce projet-là. Puis toute l'équipe est très, très fébrile à l'idée de présenter le spectacle.
0: Avec raison, nouvelle création, il faut toujours célébrer ça. Bon, vous le dites, c'est David Paquette qui signe le texte du Palais des Glaces et j'ose le nommer ouvertement, c'est un de mes auteurs dramatiques préférés, il y a tellement de talent. C'est la troisième fois que vous collaborez l'un avec l'autre après les pièces Le Brasier et Le Poids des Fourmis. Et dans cette nouvelle production, ça commence avec quelque chose de très estival, si j'ai bien compris, un cornet de crème glacée, mais un cornet qui coûte 275 $.
1: Exact. Et puis, ce cornet, ben, il est voulu par Virginie, hein, qui est joué par Dominique Quesnel. Donc, il est voulu par Virginie. Et Virginie, ben, c'est une morte. C'est une morte qui revient en vie puis qui se dit que si elle a la chance de revenir en vie, elle va pouvoir se payer tous les cornets qu'elle veut. Puis, elle se dit aussi par le fait même qu'elle va peut-être ramener un peu de magie dans le monde. Puis, ben, elle revient. Elle a la chance de revenir puis elle se rend compte que c'est pas mal pire que quand elle est partie. Alors, les cornets coûtent 375 $ et la magie est pas disponible en très grande quantité.
0: Donc, évidemment, j'imagine que ce côté critique sociale hein, qui caractérise bien le travail d'écriture de

0: le fait allègrement. Donc, les personnages sont pleins d'amour, pleins d'humanité, mais il y a des répliques absolument cinglantes. Et en plus, il emprunte aussi au code de l'horreur. Donc, c'est comme une comédie avec les codes de l'horreur. Bref, c'est vraiment, vraiment généreux comme spectacle.
1: Et le Palais des Glaces, ça va mettre en vedette les interprètes Dominique Quesnel, Ève Presseau, Hubert Lemire et Maxime Genois. Superbe distribution. Mmh. À quoi on peut s'attendre sur scène? Là, quand on va être dans la salle, qu'est-ce qu'on va voir?
0: Bien, on va voir, il y a plusieurs univers distincts dans la pièce, mais vous pouvez imaginer toutes les transpositions possibles, en tout cas les évocations que le Palais des Glaces peut provoquer. Bon, on peut imaginer la crèmerie, hein, le bar laitier, mais on peut imaginer aussi le grand château, ou encore la salle de bal, la salle des miroirs. Donc, la scénographie essaie de faire écho à tous ces lieux possibles autour du Palais des Glaces.
1: Mmh. Je tiens tout de suite à préciser que la pièce, oui, elle est à Carleton-sur-Mer dès mardi, mais sera aussi présentée cet automne à Montréal du 10 novembre au 5 décembre au Centre du théâtre d'aujourd'hui, puis à Sherbrooke grâce au théâtre du Double Signe du 7 au 24 avril 2027. Ça sera au Centre des arts de la scène Jean Besseret. Mais cet été, donc, c'est à voir à Carleton-sur-Mer. Philippe Cyr, Carleton-sur-Mer, c'est la quatrième ville la plus populeuse de la Gaspésie. J'imagine que ça doit être vraiment génial là, de proposer du théâtre dans la baie des Chaleurs durant la saison estivale.
0: Ben oui, c'est génial. Puis comme je viens de la Gaspésie, ici, de la baie des Chaleurs, ben pour moi, c'est vraiment, comment je dirais, un moment super important au sens où ben, c'est ici que j'ai appris à faire du théâtre, là, derrière, à la polyvalente Antoine Bernard. Puis revenir ici avec ma gang, puis avoir l'occasion de retrouver les gens, puis de leur présenter ce spectacle, ben c'est vraiment réjouissant. Puis en plus, on va pouvoir accueillir tous les gens qui sont de passage en plein milieu des vacances, de la construction. Donc, on est très, très hâte de pouvoir dévoiler cette très belle pièce dans cet environnement absolument magnifique.
1: Et après la première, allez-vous profiter un peu des vacances dans votre coin de pays?
0: Un petit peu, mais en fait, ça se fait au quotidien. On se balade un peu les avant-midi, on va faire des petites saucettes dans la mer. Elle est très bonne en ce moment, alors on en profite comme ça.
1: Et est-ce que vous pouvez nous aider à démystifier ce que nous a raconté Kim Tui en première heure? Elle a mangé des langues de morue quand elle est allée en Gaspésie, enfant, puis elle se demande si c'est encore possible d'en trouver dans la baie des Chaleurs.
0: Je suis subjugué. Étant moi-même gaspésien, je n'ai jamais mangé de langue de morue.
1: Ah, bon.
0: Alors, vraiment, je vais faire une enquête, je vais chercher qu'est-ce que c'est et j'en mangerai.
1: Ben, on compte sur vous, enquêteur Philippe Cyr. Vous êtes le metteur en scène de la nouvelle pièce de théâtre, Le Palais des Glaces. C'est présenté au Quai des Arts à Carleton-sur-Mer dès mardi 28 juillet et c'est jusqu'au 14 août. On pourrait également voir la pièce en novembre au Centre du théâtre d'aujourd'hui à Montréal et à Sherbrooke en avril 2025. Et si on a envie de vous voir en chair et en os le 29 juillet à 19h15 à Carleton, vous allez offrir un entretien devant public juste avant la représentation de la pièce, c'est bien ça?
0: Exact, j'y serai pour rencontrer les gens, parler un peu du processus de création, de parler des questions qui animent la pièce. Et puis rencontrer le beau public de la baie des Chaleurs.
1: Et je rappelle, Philippe Cyr, que vous êtes également directeur du Théâtre Prospero à Montréal et vous proposez toujours des saisons captivantes à découvrir tout au long de l'année. Merci beaucoup, Philippe Cyr, et le mot de cambronne à toute l'équipe pour le Palais des Glaces.
0: On le prend.
1: Allez, bon été à vous, puis on ira vous voir assurément.
0: Bon été, au plaisir.
1: Merci. On poursuit avec une demande spéciale. Vous savez, notre thématique aujourd'hui, c'est les moments marquants de vos étés en musique. Et il y a Alain Huot de Saint-Georges-de-Beauce qui nous a envoyé un message très touchant. Il nous a écrit « J'aimerais entendre le sable et la mer de Ginette Renaud et Jacques Boulanger. Ça me rappelle mon plus bel été à vie parce que j'avais enfin eu une famille d'accueil. » Eh bien, juste pour vous, Alain, et pour tout le monde à l'écoute à travers le Canada, la voici. »

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Sur le sable et la mer de Ginette Reno et Jacques Boulanger, eh bien, j'ai une belle nouvelle à vous annoncer. 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Et là, on enchaîne avec une dernière demande spéciale pour aujourd'hui. Hélène Binette de Québec nous écrit « Mon souvenir de chanson d'été, c'est Hélène de Rock Voisine. En août 1989, je rentrais d'un voyage solo de 6 mois de montagne en Europe et à mon retour, c'était la chanson de l'été que j'ai découverte au chalet d'amis sur le bord d'un lac. » Et quelqu'un d'autre nous a écrit également « Moi aussi, c'est la chanson Hélène de Rock Voisine à l'été de mes 12 ans, quand j'ai eu mon premier French kiss, hein, premier baiser avec la langue, en jouant à la bouteille avec mon premier amoureux. » Eh bien, pour vous, voici Rock Voisine. »

0: C'est sur Hélène de Rock Voisine que se termine cette émission d'Apéro Public du 26 juillet 2026. En terminant, permettez-moi de remercier toute l'équipe qui a créé l'émission cette semaine. À la recherche, Marie-Pierre Beaulieu et Charles-Alexandre Théoret. À la mise en onde, Pierre-Luc Gagné-Blais. Au contenu numérique, Laila Bichou et notre adjoint à la réalisation, Pierre-Antoine. Et je veux remercier spécialement notre réalisateur, Mathieu Beauchamp. C'est lui qui a créé cet Apéro Public du dimanche avec moi. Il part en vacances là, maintenant. Merci pour tout, Mathieu. Bonnes vacances, bien méritées. MC Gilles vous retrouve samedi prochain dès 16h en direct de Québec. Et moi, je vous donne rendez-vous dimanche prochain. Au menu, on aura une heure avec Christiane Charrette. Fred va chanter pour nous. Et on va explorer le meilleur de la musique des années 1980 avec l'animateur Sébastien Benoît. Ici, Jocelyn Lebeau. Bonne fin de soirée. Profitez-en bien. Et on se retrouve dimanche prochain.
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5: Bonjour, ici Greta Joris. Le combat contre les feux de forêt se poursuit en Espagne et en France, où le nombre d'évacués a franchi le cap des 325 000. Dans la région de Madrid, les flammes ont déjà ravagé 25 000 hectares et forcé l'évacuation de 60 000 résidents, ce qui en fait le plus grand brasier de l'histoire du pays. Pendant ce temps, dans le sud-ouest de la France, le feu s'approche dangereusement de l'agglomération de Bordeaux. Plusieurs centres d'urgence ont été ouverts dans la région pour accueillir les réfugiés du feu. Voici Manuela, une résidente évacuée, suivie de Rose, une bénévole.
6: Ça nous inquiète de savoir si notre chez nous peut brûler parce que c'est notre petit cocon de familial qui partira en fumée du jour au lendemain, quoi.
7: Les besoins, en fait, c'est alimentaire, les besoins financiers et aussi des besoins au niveau hygiène. Donc on a beaucoup de femmes, on a beaucoup d'enfants et surtout on a beaucoup d'animaux.
5: Le président Emmanuel Macron doit présider une cellule interministérielle de crise ce matin. Et ici au pays, les pompiers poursuivent aussi leur lutte contre les feux de forêt. La Colombie-Britannique est particulièrement touchée, avec plus de 140 incendies en activité sur son territoire. Deux brasiers ont fusionné près de la communauté de Clinton, à l'ouest de Kamloops, qui a été évacuée vendredi. Le village a jusqu'ici été largement épargné, mais la situation reste fragile. Une alerte d'évacuation a également été lancée pour plus de 500 propriétés au nord de Kelowna. Le Québec, lui, fait face à plus de 120 brasiers, la porte-parole de la SOPFEU, Karine Pelletier.
8: On est pas mal dans la moyenne en termes de quantité de feu, mais c'est vraiment en termes de superficie que la moyenne est un peu teintée par 2023, mais s'il n'y avait pas eu 2023, on serait largement au-dessus de la moyenne. Il y a eu beaucoup de... C'est des feux de grande envergure dans le coin de la réserve fournée de la Vérendrye. Un peu à l'ouest de Matagami, il y a un autre très grand feu également. Donc, c'est ce qui vient grandir les superficies.
5: Plus de 900 feux sont en activité au Canada, dont la grande majorité ne sont pas maîtrisés. Aux États-Unis, une fusillade a fait au moins 3 morts et plusieurs blessés hier soir à Seattle, selon un porte-parole des pompiers de la ville. L'événement est survenu durant un festival gastronomique près de l'emblématique tour Space Needle. Et en Allemagne, le suspect de l'attaque au camion Bélier perpétré samedi soir durant un rassemblement pour la fierté à Berlin a été abattu durant une opération policière. Selon les autorités, il s'est rué vers des policiers avec une arme blanche, les forçant à faire feu. Le suspect était déjà connu des autorités, entre autres pour avoir tenté de rejoindre le groupe armé État islamique en Syrie l'an dernier. L'attaque a fait un mort et une trentaine de blessés. Le premier ministre Mark Carney a déclenché 3 élections partielles au Québec, en Ontario et en Colombie-Britannique. Les scrutins, qui se tiendront le 31 août, auront lieu dans les circonscriptions de Chicoutimi-le-Fjord, Beaches-York-Est et Vancouver-Nord-Capilano. Le chef bloquiste Yves-François Blanchet dénonce le choix de Mark Carney de déclencher des élections en plein été.
9: De déclencher une élection partielle pendant les sacro-saintes vacances de la construction au Québec, avec une journée du vote qui, dans la plupart des cas, va tomber sur la journée même de la rentrée scolaire. Et un chevauchement, peut-être pas exact au niveau des dates, mais au niveau, bien sûr, de la présence terrain de 2 campagnes électorales sur le territoire, il y a un cynisme là-dedans que les gens vont possiblement sanctionner.
5: Les libéraux de Mark Carney devront obtenir une victoire pour conserver leur mince majorité aux communes. La 26e conférence internationale sur le sida s'est ouverte dimanche à Rio de Janeiro, au Brésil, alors que les inquiétudes grandissent face à une crise de financement sans précédent dans la lutte contre le VIH. Mélisse Roumi nous en parle.
10: Cette année, impossible d'éviter la question du financement à la conférence internationale sur le sida. Les discussions sont dominées par les importantes coupes budgétaires dans l'aide étrangère qui fragilisent les programmes de lutte contre le VIH. Les États-Unis sont particulièrement pointés du doigt depuis, entre autres, le démantèlement de l'USAID. Les répercussions sont déjà visibles dans plusieurs pays d'Afrique lourdement tributaires de cette aide. La directrice de l'ONU SIDA, Winnie Byanyima, tire la sonnette d'alarme alors que le continent compte le plus grand nombre d'infections par le VIH au monde.
11: L'Afrique doit donc adapter rapidement ses systèmes de santé afin de protéger sa population et progresser vers la souveraineté sanitaire, c'est-à-dire être en mesure de financer la santé de ses populations avec ses propres ressources.
10: Ottawa a aussi réduit l'année dernière sa contribution à un programme majeur de lutte contre les maladies infectieuses dans le cadre de compressions budgétaires, et ce malgré l'appel de l'ONU SIDA à revenir sur cette décision. Le directeur général de la Coalition des organismes communautaires québécois de lutte contre le sida, Ken Montit, craint que les importantes compressions compromettent des années de progrès.
12: Tout ça fait un recul de la lutte contre le VIH à un moment dans l'histoire où nous avons tous les outils développés, mais maintenant pas les moyens de les déployer comme il faut.
10: La conférence de Rio se poursuit jusqu'à vendredi. Ici Maïlys Romy, Radio-Canada, Montréal.
5: Et voilà, c'est ce qui met fin à ce bulletin d'information de Radio-Canada. Bonne journée à notre antenne.

Pendant un été où tout coûte cher, mais où le film à succès est l'Odyssée, réalisé par Christopher Nolan sur le voyage de 10 ans d'Ulysse pour rentrer chez lui, vous allez peut-être être surpris d'apprendre que le bien-être qu'on peut tirer du voyage vient moins de la destination ou du type de vacances prévues, mais du fait qu'on réussit à faire une vraie pause. Et c'est un été où, encore une fois, les feux de forêt ont bouleversé le quotidien de beaucoup de gens jusqu'à tout perdre, en Europe, aux États-Unis et au Canada. On va s'intéresser à ce qui se passe ici avec un expert et se demander si le système de réponse en place est adéquat ou s'il faut une agence nationale dédiée aux feux et aux catastrophes naturelles. Pour notre série sur l'évolution des droits et libertés aux États-Unis depuis 250 ans, Yannick Dumont-Baron s'intéresse au deuxième amendement, le droit de porter des armes, indispensable pour certains, mais grand responsable de la violence débridée chez nos voisins du Sud pour d'autres. Et puis, on vous a trouvé une perle en cherchant comment on pourrait, à notre façon, honorer la mémoire du grand pianiste de jazz montréalais Oliver Jones, mort cette semaine à 91 ans, il y a 12 ans. Notre collègue à la retraite maintenant, Ginette Lamarche, s'était promenée avec M. Jones dans son quartier de la Petite Bourgogne. Allez, c'est comme ça que l'émission commence aujourd'hui.

0: Bonjour, merci d'être là en ce beau, j'espère que vous avez le même beau temps qu'ici, dimanche d'été. Un été où l'actualité ne prend pas de répit, hein, l'attaque du défilé de la fierté à Berlin. On a d'ailleurs une pensée pour les Berlinois ce matin, ou encore les feux de forêt ravageurs. On pense aussi, bien sûr, aux évacués, peu importe où ils sont. On va traiter d'ailleurs de ces feux de forêt dans un instant, mais on a quand même le parti pris de la lenteur, de la mise en perspective cet été. Vous l'appréciez d'ailleurs, cette approche, vous nous le dites. Donc, on commence avec les vacances. Alors qu'on est au beau milieu des deux semaines des vacances de la construction au Québec, pendant lesquelles quand même quelques 200 000 travailleurs sont en congé, et on est au début des deux semaines de vacances les plus achalandées au Canada. Alors, au cours des dernières années, en raison de l'inflation, de la hausse du coût des billets d'avion, du boycott des destinations américaines, beaucoup de vacanciers optent pour des séjours plus près de chez eux. Selon une étude réalisée par deux professeurs de l'Université du Québec à Montréal et publiée en mai, ce n'est pas le type de voyage qui a une incidence sur le bien-être, mais l'intégration d'une pratique de pause dans notre mode de vie. Pas besoin d'aller loin donc. Quelques jours suffisent pour ressentir des effets bénéfiques. Une bonne nouvelle pour le tourisme local. Voici le reportage de Marie-Christine Bouillon.
1: Oh! Chose à faire aujourd'hui, installer le hamac. Petite fan USB, s'il fait trop chaud, dollar à moi. Un petit tapis d'entrée. Puis même le meilleur café du monde. Comme ça. Bonjour, je m'appelle Sébastien Latreille et je suis de Saint-Hubert et présentement dans une micro-vacance qui fait extrêmement bien.
2: Sébastien est bien installé sur son terrain de camping du Parc national d'Oka dans les Basses-Laurentides au Québec.
1: Je travaille en cinéma. Je suis sur appel et s'il y a quelque chose, ben ça fait que je peux aller travailler quand même.
2: Ces quelques jours de déconnexion à quelques kilomètres de chez lui seront bénéfiques si on en croit les résultats d'une étude réalisée par deux professeurs du département de marketing de l'UQAM, Pascal Marceau et Marc-Antoine Vachon.
3: Je m'appelle Marc-Antoine Vachon, professeur et titulaire de la chaire de tourisme Transat de l'École des sciences de la gestion de l'UQAM. Je suis spécialisé en marketing touristique et j'adore pratiquer ce que j'étudie.
4: C'est-à-dire?
3: Faire du tourisme. Voyager, profiter de la vie.
2: C'est assis près d'un étang au centre de la nature de Laval que Marc-Antoine détaille les conclusions de l'étude qu'il a co-signée sur

0: les bienfaits du voyage.
1: Ce qu'on a découvert, c'est pas de voyager plus qui nous rend plus heureux, mais c'est d'intégrer le voyage dans nos habitudes de vie. Et ça, ça a été surprenant. Parce que l'hypothèse de base, c'est... Oui, moi, je pensais personnellement que plus on voyageait, plus on était heureux. Puis, tu sais, une des bases de ça, c'est on aime bien afficher nos voyages. Je pense que ça vient, oui, un besoin humain de se démontrer d'estime de soi, mais aussi de... Ça vient nous chercher l'intensité. On veut montrer à quel point on est heureux et ça a une certaine... On enclenche une certaine roue, hein. Donc on montre qu'on veut voyager, là, ça donne le goût à d'autres personnes de voyager, là, ça nourrit cette roue-là. Alors, je pensais vraiment que plus on voyage, plus on est heureux, mais c'est plus complexe que ça.
0: Complexe parce que ce n'est pas que le voyage en lui-même qui a des impacts. Les chercheurs ont comparé la perception de bien-être des personnes qui voyagent à celles qui ne voyagent pas. Sans surprise, les premières affirmaient se sentir plus heureuses. Mais cette sensation de bonheur n'est pas uniquement présente pendant le périple.
1: Mais aussi, il faut avoir des plans de voyage. Projeter quelque chose, dans l'anticipation, il y a quelque chose d'extrêmement bénéfique, mais aussi, il ne faut pas avoir de contraintes de voyage. Des contraintes financières, mais aussi de temps pour pouvoir les prendre, nos vacances. Des fois, on a des obligations familiales, des fois parentales. Alors, c'est ces trois éléments, historique, anticipation et aussi diminution des contraintes qui maximisent vraiment les effets du bien-être qu'on ressent quand on voyage.
2: Vous êtes tellement en vacances.
0: Ouais, on est bien relax. Myriam et sa mère Louise flânent sur leur terrain de camping du parc national d'Oka. La sœur de Myriam fait une sieste dans la tente. Un livre traîne sur la table à pique-nique.
3: OK, c'est beau, Kerouac.
0: Et Kerouac, le boxeur blanc et fauve de Myriam, renifle un peu partout avec joie.
3: Ça faisait longtemps qu'on n'était pas venu à Oka, là, donc on a décidé de revenir.
2: Elle a commencé quand elle avait 2 mois.
3: Camping, ouais.
2: Camping. Puis c'était régulièrement, pas mal toutes les fins de semaine, on partait, puis on allait dans un camping différent.
0: Louise est directrice d'une garderie. Elle a toujours travaillé en petite enfance. Myriam, elle, anime des tables de jeux Donjons et Dragons. Elles expliquent que ces quelques jours en nature leur offrent un calme dont elles ont bien besoin.
3: Ah oh, oui, non, ça remet le piton à zéro, là.
4: Puis là, votre journée aujourd'hui, c'est quoi?
2: Rien.
3: Honnêtement, là, on fait juste ce qu'on a envie de faire là, au fil de l'heure. Là. On décide juste durant la journée même là, qu'est-ce qu'on a envie de faire.
2: C'est profiter du grand air. Même si nous, on est quand même en campagne, là, mais ici, c'est encore mieux.
5: Quand on va dans la nature, surtout par exemple dans le bois, sur le bord d'un lac, de façon plus naturelle, sur le bord de la mer, ça permet aussi au cerveau d'aborder d'autres activités.
0: Gaétan Roussy est président de l'Association des psychologues du Québec. Les conclusions de l'étude menée par Marc-Antoine Vachon et Pascal Marceau de l'UQAM ne l'étonnent pas.
5: Mais ça, on le remarque hein, en psychothérapie depuis toujours, là, ces effets-là quand les gens... partent en voyage, quand ils nous parlent de leur voyage après ou quand ils préparent leur voyage. Ça confirme le changement d'environnement, quoi, le changement de conditions dans lesquelles on vit. Hein, c'est ce qu'on entend neurologiquement par voyage. Hein, c'est-à-dire sortir de ce qu'on fait d'habitude, sortir de l'environnement habituel, bien, c'est une forme de voyage pour le cerveau. Et plus c'est répété, de façon assez régulière, ben même si c'est pas très long, même si c'est pas très loin non plus, parce que faire un voyage à Dubaï, ça peut être très stressant aussi.
0: Le psychologue surtout, précise que les tensions peuvent tarder à se dissiper lors des premières journées de vacances, ce qui est normal. Il explique qu'il faut laisser le temps au cerveau d'apprivoiser ce nouveau mode de fonctionnement.
5: C'est le stress, la tension qui baisse, le cortisol là, qu'on a dans le corps là, qui provoque le stress aussi. Tous les processus qui se produisent dans le cerveau, finalement, les neurotransmetteurs, plutôt, qui vont travailler différemment. Le cerveau va devoir se réajuster. Et à quelque part, ça lui fait du bien, ça relâche la tension, mais en même temps, il va être un petit peu aux aguets au début pour voir, pour s'assurer que tout va bien et puis qu'on n'oublie rien. Il va rester comme un petit peu d'hypervigilance au début. Si ça fait longtemps qu'on n'a pas décroché, si on a un travail assez stressant, ou qu'on se stresse.

0: beaucoup de travail.
1: L'inflation des dernières années et les relations politiques complexes entre le Canada et les États-Unis ont eu des impacts chez certains vacanciers du Québec. Le réflexe de bon nombre de personnes a été de prioriser les périples près de la maison. Une bonne nouvelle pour le tourisme local, selon Marc-Antoine Vachon.
2: C'est extrêmement animant. Parce que, justement, notre idée de base était au niveau de la pandémie, un très, très fort tourisme local. Mais on comprend qu'on était un peu contraint. Okay? Je vais aller en Abitibi, je vais aller sur la Côte-Nord, la Gaspésie. Alors, on en a profité beaucoup pour faire des crochets sur notre liste de souhaits. Et là, on se demandait, est-ce que les Québécois ont fait le tour du Québec? Ça, on se l'est demandé, là. Et finalement, on a plus enclenché un cercle vertueux.
1: C'est-à-dire que ceux qui partagent leurs expériences en influencent d'autres à choisir une destination semblable.
2: Alors, c'est pour ça que c'est vertueux de développer ce tourisme local, des alternatives qui sont désirées. Et là, on ne voyage pas localement parce que j'ai pas les moyens d'aller ailleurs, donc je reste ici, et là, qu'est-ce qui reste? On veut que ce soit vraiment un choix conscient et agréable et qui amène aussi des bienfaits dans l'anticipation de ce voyage. Toute micro-déconnexion est bénéfique pour le cerveau et c'est là-dessus qu'il faut tabler. Parce que la fréquence de voyage, oui, elle est importante. Alors, plutôt que d'attendre un an avant de partir deux semaines quelque part, on a avantage à aller passer des longues fins de semaine ailleurs.
3: Est-ce que vous pourriez les acheter?
1: Au Bureau d'information touristique de Trois-Rivières, les employés proposent toutes sortes d'activités aux voyageurs de passage.
4: Bon, on va aller sur la station.
3: OK.
1: Parmi eux, France et Sylvain, qui vivent à Gatineau, en Outaouais. France explique pourquoi ils ont choisi la Mauricie pour un séjour de quelques jours.
5: On voulait voir le spectacle en hommage à Jean Leloup et puis un enterrement.
6: Oui, c'est ça.
5: Mon père est décédé cet hiver, puis comme on ne pouvait pas procéder à l'enterrement, ça va se faire.
6: On a joint les deux activités en même temps. Aujourd'hui, on va prioriser le centre-ville de Trois-Rivières.
5: Quelques musées.
6: Oui, mais comme sa famille aussi vient de Shawinigan, Grand-Mère, etc., ben demain et après-demain, on va aller explorer les villes là-bas, etc., les petits boulangeries.
5: Le village natal, ou la ville, devrait dire, ville natale de mon papa.
6: Oui,
5: Sainte-Thècle.
6: Sainte-Thècle, on va aller voir ça.
5: On n'est jamais allé.
7: Prenez place, faites attention à votre tête quand vous allez.
1: OK. France et Sylvain commencent leur journée dans la carriole d'un vélo. C'est Michel Letarte de l'entreprise EcoBike qui pédale.
8: Non, mais j'ai une super tard à dessus aussi.
1: C'est exactement le type d'expérience que Tourisme Mauricie cherche à développer, selon sa directrice marketing, Amélie-Christine Richard.
9: On s'assure vraiment de mettre en valeur quelque chose qui vaut la peine d'être raconté. Des fois, c'est pas le lieu en soi qui va t'épater en photo, mais c'est le récit derrière qui va capter ton attention, qui va te séduire puis qui va donner envie aux Québécois d'en savoir plus sur cette entreprise-là.
10: Puis, comment ça a été?
11: Oh, ça a été le fun!
1: Le tour à vélo de Francis Sylvain se termine en face d'un commerce local. Aujourd'hui, c'est le magasin de bonbons Les Folies de Rachel.
12: Bonjour! Bienvenue au paradis! Donc, on a regroupé le meilleur du Québec, des produits gourmands de partout, du bonheur, des produits maison, on fait biscuits, cupcakes, gâteaux. Et plus d'une centaine de choix de bonbons au chocolat.
1: La directrice marketing de Tourisme Mauricie, Amélie-Christine Richard, explique que la façon de voyager a changé.
9: Le tourisme lent, c'est pas la lenteur en soi, c'est de prendre le temps d'être dans le moment présent. Il y a aussi un terme qui s'appelle le vibe tourism. Là. C'est de capter ce qui se passe, d'être au fait des signaux, de rentrer en interaction avec autant le lieu, la personne qui est avec toi. Parce que moi, personnellement, chaque endroit où je vais en Mauricie puis que je prends la chance et le temps d'avoir un entrepreneur qui me raconte son histoire, je tombe encore plus en amour avec ma région.
1: Peu importe le style de vacances choisi, il est essentiel d'accepter de se déconnecter pour en tirer de réels bienfaits. De nouveau, le titulaire de la chaire de tourisme Transat de l'UQAM, Marc-Antoine Vachon.
2: On aimerait ça, dans une prochaine étude, valider, par exemple, l'ouverture du cellulaire, parce qu'on voyage avec le cellulaire, des fois pour des bonnes raisons. C'est juste que des fois, tu dis, je vais garder mon intelligence générative pour trouver un restaurant, mais là, il y a un texto qui pop ou la tentation, des fois, tu regardes et là, Et puis là, on peut imaginer ça. C'est carrément de gaspiller ton argent. Tu payes des centaines, des milliers de dollars pour la

0: connexion. Et là, ton petit clic vient te ramener ton cortisol, là, ton stress. Et puis là, tu gaspilles ton argent.
1: Sur son terrain de camping sans eau ni électricité au Parc national d'Oka, Sébastien Latreille termine d'installer son espace cuisine.
2: Puis après ça, ben, j'ai mon ami qui est là pareil, qui travaille avec moi lui-ci. Ben, là, il est parti faire des commissions avec son chien. Donc, on va aller se promener peut-être à la plage ou est-ce que le chien a le droit. Ça va être ça ma journée. Après ça, ça va être un lunch. Après ça, lui, c'est un amateur de jeux de crib, puis moi aussi. Donc, on va jouer au crib. Ça devrait être ça. On verra en dessous.
3: C'était un reportage de Marie-Christine Bouillon. 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

0: puis restez à l'écoute. Un peu plus tard à l'émission, on se demande comment un groupe comme Angine de Poitrine peut séduire le public japonais.
1: How does a mysterious little band from Quebec end up performing at the world's most legendary music festival in the world? In Japan!
2: Le matin, quand je me réveillais, il y avait 75 courriels qui étaient rentrés d'Asie.
3: Kikimashita! Kikimashita! Kikimashita! Angine de Poitrine! Mo kikimashita!
0: Et pourquoi, d'un point de vue de la science, notre cerveau aime-t-il ou non ce genre de musique? C'est en deuxième heure.

0: Les feux de forêt sont certainement l'histoire de l'été, que ce soit en Europe ou ici. En Europe, on compte plus de 300 000 personnes évacuées, dont 220 000 en Gironde, en France seulement, alors que les flammes se rapprochaient toujours de la ville de Bordeaux. Dans la catégorie « La fumée de qui empoisonne l'air de qui », d'importants incendies ne sont toujours pas maîtrisés dans 4 États de l'Ouest des États-Unis. Alors qu'au Canada, c'est 930 feux qui sont actifs, dont 7 prioritaires en Colombie-Britannique, dont 3 le long de la rivière Fraser, là, dans la région de West North Bend, pardon, et 3 prioritaires dans le parc national de Wood Buffalo, donc dans les territoires du Nord-Ouest. Par ailleurs, les chefs des Premières Nations du nord-ouest de l'Ontario ont demandé une enquête publique sur la gestion des feux par le gouvernement Ford, alors qu'une douzaine de leurs communautés ont été évacuées et 2 complètement détruites. Les gouvernements répondent-ils adéquatement aux catastrophes naturelles? Est-ce qu'on arrive au bout de ce qu'on est capable de contrôler? C'est des questions que je vais poser à Yannick Aymon, professeur en résilience, risques et catastrophes au département de géographie de l'Université du Québec à Montréal. Bonjour Yannick Aymon.
1: Bonjour.
0: Merci d'être venu en studio. Chaque été, j'ai l'impression qu'on parle de feux, une saison de feux exceptionnelle. Plusieurs parlent plutôt, en fait, des gens qui s'intéressent à ça parlent plutôt d'une nouvelle normalité, des méga-feux. Est-ce qu'on a pris la mesure de ce que ça veut dire?
1: Moi, je pense qu'on commence à prendre acte de cette mesure-là, de cette exceptionnalité-là qu'on dit à chaque année. En fait, on fait la même chose pour les autres aléas aussi. On fait la même chose pour les inondations. Chaque fois qu'ils sont grandes, on dit c'est exceptionnel, mais les feux de forêt, effectivement, on s'en va vers une nouvelle normalité avec tous les changements au niveau du climat, le fait qu'il y a moins de précipitations, mais quand il y en a beaucoup, toute la chaleur également. Donc, il y a tout un changement à ce niveau-là avec les vents également. Donc, on s'en va vers cette nouvelle normalité.
0: Mais il reste quand même un élément d'imprévisibilité, là, parce que ce ne sont pas tous les étés qui sont pareils. Les feux ne commencent pas toujours au même moment. Donc, c'est difficile de se préparer adéquatement.
1: Ben, en fait, c'est difficile d'anticiper. On peut se préparer, en fait, à être évacué, parce que les feux de forêt, en fait, la principale conséquence pour les personnes, c'est d'être évacué avec le plus d'objets possibles qui est possible d'amener quand on est évacué. Donc, mais anticiper, c'est très difficile parce qu'on sait pas où la foudre va tomber, on sait pas où les feux vont démarrer, on sait pas si ces feux-là vont être hors de contrôle de par

0: par l'environnement où ils se produisent, mais également par notre capacité à aller intervenir rapidement et à les détecter. Notre territoire est immense, donc plus ça arrive dans des territoires reculés, plus c'est difficile à détecter rapidement.
1: Oui. Mais bon, je parlais des chefs autochtones qui se plaignent du manque d'avertissement qui pour l'évacuation de leur communauté. On voit dans la réponse au feu qu'il y a toujours une certaine coordination entre les provinces canadiennes. Par exemple, là, il y a des avions citernes de la SOPFEU qui sont en Colombie, qui sont arrivés en Colombie-Britannique pour prêter main forte. T'sais, comment on peut qualifier notre réponse à cet élément qui revient tous les étés, mais de plus en plus fort, on a l'impression. Est-ce que la réponse est adéquate? Est-ce que cette coopération entre chacun des éléments au Canada qui a des moyens de lutter contre les feux de forêt, c'est adéquat?
0: Bien, moi, je pense que c'est adéquat. Est-ce qu'on peut faire mieux? La réponse est toujours oui. En fait, c'est adéquat avec les moyens qu'on a, avec les ressources humaines, matérielles qu'on a. Il y a un centre canadien de coordination des efforts. Là, la quantité nous fait, à un moment donné, qu'on est en dépassement de capacité d'intervention. C'est ce qui fait que ça devient de plus en plus difficile à intervenir. Et là, on va prioriser des feux, tant au niveau canadien, mais la SOPFEU fait la même chose au Québec. On priorise des feux qui sont proches d'infrastructures, qui sont proches de la population, des infrastructures essentielles, comme par exemple, soit des postes de distribution électrique ou des choses comme ça. Donc, on va les prioriser, mais c'est certain que la quantité éventuellement nous dépasse. On manque de bras, si on peut dire ça comme ça, pour aller intervenir. Donc, la coordination se fait bien. On a aussi des ententes avec les États limitrophes, des ententes au niveau international, avec certains pays où la saisonnalité des feux est comme inversée. Mais déployer ces ressources-là, ça demande du temps. Et lui, le feu, il se met pas en pause en disant « Ah ouais, je vais attendre que vos ressources arrivent », donc ça continue. Et on se rend compte aussi que le feu n'a pas de frontières. Nous, les frontières qu'on a définies, ben le feu, lui, passe outre, ce qui met de la pression, en fait, sur cette fameuse coordination-là qui est nécessaire pour bien cibler les bons feux à aller éteindre.
1: Oui, mais d'abord, je présume que quand on dit qu'il faut prioriser, on priorise là où il y a des gens ou là où il y a des infrastructures. C'est ça qui est le test, dans le fond.
0: Oui, tout à fait. En fait, on veut diminuer. Faut savoir, chaque fois qu'il y a un aléa, que ce soit un feu de forêt ou une inondation, c'est toujours la primauté de la vie qui prime, en fait, sur l'intervention. Et ensuite, c'est les infrastructures essentielles. Donc, c'est sûr qu'un feu qui se déclare dans le nord où il n'y a pas, il y a personne, en fait, ben c'est certain qu'on pourrait éventuellement le laisser brûler pour intervenir sur d'autres feux et éventuellement aller intervenir sur celui-là. Mais oui, c'est vraiment la primauté de la vie qui guide en fait les interventions.
1: Je posais la question sur la coordination parce que il y a un comité du Sénat qui s'est penché sur le Canada en flammes, c'est le titre de leur rapport, et dans lequel eux proposent qu'il y ait une agence nationale de coordination de nos réponses. Probablement pas juste au feu, probablement aux catastrophes naturelles aussi, mais voyez-vous ça comme nécessaire?
0: En fait, ça serait pas mauvais, mais c'est pas nécessairement la solution. Faut savoir que c'est les municipalités qui sont les ultimes responsables en termes de sécurité civile, et ça, c'est partout au Canada. Donc, c'est la municipalité qui intervient sur son territoire et qui gère, en fait, la réponse aux catastrophes sur son territoire. Une agence, en fait, faciliterait sûrement la coordination. On parlait de préparation, de prévention. Ben, faire ces ententes-là quand il n'y a pas d'événement, c'est ça qui est le mieux. Comment on répartit les ressources humaines, mais aussi matérielles. Comment on partage ces ressources-là. Parce que plus ça va, plus on intervient. Ça demande énormément d'équipement et ça coûte cher. Donc, on peut pas demander à chacune des municipalités ou à même à chacune des régions, que ce soit administrative ou autre, là, de se doter d'équipement parce que le coût va exploser. Puis, on le voit déjà avec les conséquences que les coûts explosent pour la population. Donc, cette coordination-là est nécessaire. Est-ce que ça va tout régler les problèmes? Non, on le voit aux États-Unis avec la FIMA, c'est bien, mais son cadre d'intervention fait en sorte aussi parfois qu'il y a des ratés. Là.
1: Oui, puis c'est plus une façon de comment acheminer l'argent, par exemple, quand il y a une déclaration d'état d'urgence dans un État. Mais vous parliez du moment où il n'y a pas d'événement. Donc, quand

0: on est dans cette saison où il n'y a pas d'événement, faut, je présume, travailler à la prévention, puis peut-être même à la gestion des forêts. Là. Donald Trump a peut-être un point sur cette question de la gestion des forêts.
1: Oui, ben tout à fait. En fait, il faut se questionner qu'est-ce qu'on fait avec nos forêts, le type de forêt qu'on a. Moi, je suis pas un spécialiste de la gestion des forêts,
0: non,
1: mais
0: non.
1: En fait, oui, il y a un questionnement à avoir. Surtout une fois que ça l'a brûlé. Tu sais, c'est sûr qu'une forêt existante, aller jouer dedans, c'est moins évident. Une fois que ça l'a brûlé, on fait quoi? Le nettoyage des débris, ces choses-là. Mais faut savoir, on l'aime notre territoire. Notre territoire est grand, c'est une fierté. Ben, ça a des enjeux également au niveau de cette préparation-là et de cette prévention-là. Parce qu'il y a des endroits qui sont... tout simplement pas accessible, là, que ça soit par la route ou même par les airs. Donc, on peut faire mieux, ça, c'est certain. Moi, je le dis tout le temps. Est-ce que c'est le bon moment de se questionner une fois que ça, pendant que ça brûle puis qu'il y a des conséquences humaines? Je pense pas que c'est le meilleur moment. Mais c'est certain que quand la saison va diminuer, la saison des feux de forêt, ça va diminuer, puis éventuellement, on aura pratiquement plus de feux actifs. Ben là, c'est un bon moment de prévenir et aussi d'éduquer la population, justement, pour l'amener à être plus résiliente et se questionner sur notre façon d'habiter le territoire.
0: Ah ouais, ben j'allais y venir, parce que entre autres, en Colombie-Britannique, cette année, on voit des territoires qui ont déjà brûlé, des villes qui ont déjà été complètement rasées là, à l'intérieur de la Colombie-Britannique, qui sont de nouveau touchées ou attaquées par des feux. Donc, cette réflexion de si une communauté est rasée, est-ce qu'on la rebâtit, est-ce qu'on y retourne? C'est pas évident, là.
1: Ah non, mais c'est une très grande question. Puis humainement aussi, c'est pas facile. Il y a un attachement à ce territoire-là. Les gens habitent pas là parce qu'ils aiment ça que le village soit rasé chaque année. C'est toutes des questions qu'on doit avoir collectivement parce qu'il y a un coût. Il y a un coût économique, mais il y a surtout un coût humain à vivre dans ces zones-là qu'on appelle des zones de contrainte,
0: ouais.
1: Qui fait en sorte que, ben, est-ce qu'on reconstruit au même endroit ou on amène les gens à aller ailleurs? Comment on les dédommage? Aussi. Parfois, il y a des programmes qui sont en place. Ça ne fait qu'appauvrir les gens, en fait, de les déplacer. Donc, c'est pas l'idéal non plus. Fait qu'il y a tout ce questionnement-là, mais il doit se faire collectivement.
0: Donc, un questionnement qui a déjà commencé avec Fort Mac. Hein. Ça avait coûté très cher quand même, Fort McMurray, en Alberta, en 2018. 90 000 personnes déplacées. Même chose dans le parc de Banff. Donc, on est peut-être encore à la recherche de la meilleure solution.
1: Oui, mais en fait, entre autres, le comité sénatorial recommande de mieux cartographier le risque, en fait, et l'aléa des feux de forêt. Donc, avec cette cartographie-là, qu'on fait également présentement au Québec sur les zones inondables, ça va aider, en fait, à se questionner où c'est le mieux d'aller et comment on peut faire cette transition-là.
0: Yannick Aymon, professeur en résilience, risque et catastrophe au département de géographie de l'UQAM. Merci beaucoup.
1: Ben, merci à vous.
0: Au revoir.

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Devinez de quoi il sera question dans notre série sur les 250 ans des États-Unis aujourd'hui. Du fameux deuxième amendement, bien sûr, peut-être le plus controversé d'entre tous, celui qui garantit le droit de porter des armes et dont l'interprétation n'a pas toujours été aussi partisane que ces temps-ci. Voici ce qu'a préparé Yannick Dumont-Baron.

0: Le deuxième amendement n'accorde qu'un seul droit, mais c'est l'un de ceux dont le sens est le plus débattu parmi les 10 amendements qui forment la Déclaration des droits des citoyens.
1: This is America. Le droit de porter des armes, ça, c'est vraiment très American. On est d'accord.
0: L'influenceuse franco-américaine Nolwenn rappelle que l'amendement n'est composé que de 28 mots. Des mots qui forment une seule phrase à la drôle de syntaxe. Une phrase qui dit...
1: Qu'une milice bien organisée étant nécessaire à la sécurité d'un État libre, le droit du peuple de détenir et de porter des armes ne doit pas être enfreint.
0: Pendant plus de 200 ans, cette phrase n'a pas vraiment fait l'objet de débats. Le balado « Un jour, une actu » rappelle que le sens accepté était celui lié au contexte dans les années qui ont suivi la Révolution américaine.
2: Ce pays, tout jeune, craignait de se voir reprendre une indépendance chèrement acquise. Le droit à porter des armes pour se défendre est donc, pour beaucoup d'Américains, une garantie de leur liberté.
0: Au 18e siècle, les États fondateurs souhaitaient conserver leurs milices citoyennes armées pour deux grandes raisons. Un, pour se défendre si jamais le nouvel État fédéral tentait de leur imposer sa volonté. Deux, les États du Sud souhaitaient protéger le système d'esclavagisme toujours en vigueur. Autrement dit, le droit des citoyens de porter des armes était surtout perçu comme un droit collectif, permettant d'assurer la défense d'un territoire. Jusque dans les années 60, une majorité d'Américains était même en faveur d'une interdiction des armes de poing pour les civils.
3: Mais à partir des années 60, tout change.
4: Dallas, 23 novembre 1963.
0: Mais à partir de ces années-là, le pays enregistre une montée de la violence. L'idée de posséder une arme pour assurer sa défense personnelle fait son chemin dans la population. Moment important pour certains, l'adoption d'une loi fédérale interdisant la vente d'armes à feu par correspondance. C'était en réaction à l'assassinat du président Kennedy, mais une partie du lobby des armes à feu y voit surtout une tentative d'éroder le droit des citoyens à se procurer des armes.
5: Proud defenders of history's patriots. Protectors of the Second Amendment.
0: C'est de cette époque que l'Association nationale des armes à feu tire sa puissance. C'est la fameuse NRA, une organisation d'abord dédiée au tir sportif, qui s'est transformée en un lobby très influent dans le monde politique américain.
5: And we're growing stronger every day. We are the NRA. And the NRA is you.
0: L'association pèse de tout son poids pour influencer l'issue de la présidentielle de 2000 qui opposait Al Gore à George W. Bush. À la tête de la NRA, le célèbre acteur Charlton Heston qui a participé à plusieurs films à succès.
6: From my cold dead hands.
0: Sur scène, à quelques mois du vote, Charlton Heston jure que les autorités devront le tuer pour lui enlever la vieille carabine qu'il brandit dans les airs. Les mots du président de la NRA trouvent écho dans la population. L'association gagne en influence.
7: All right, welcome back. We're starting to get some of these Supreme Court decisions trickling.
0: Les efforts du lobby des armes à feu ont culminé par une victoire en Cour suprême en 2008. C'est une décision à 5-4 qui en chasse le droit des individus de posséder des armes pour assurer leur propre défense. De nouveau, un extrait du balado « Un jour, une actu ».
4: Le tour de force de la NRA, c'est d'avoir réussi à convaincre une grande partie du peuple américain, mais ensuite la Cour suprême, que le droit d'avoir une arme était indépendant de la formation d'une milice. Résultat, de nombreux Américains considèrent aujourd'hui que toute tentative de réguler le port d'armes est une atteinte à un droit fondamental garanti par la Constitution.
0: Depuis, il est très difficile d'adopter des lois restreignant le port d'armes, même si la technologie a fortement évolué et que ces armes sont de plus en plus puissantes et précises.
8: So our hearts are broken today.
0: Qu'ils soient dans les écoles, dans les centres commerciaux ou encore dans les églises, les massacres des civils n'y ont rien changé. Avec de généreuses contributions électorales et des publicités ciblées, la NRA veille à ce que le moins de contraintes possibles soient adoptées. Les États aux volontés les plus strictes doivent se contenter de mieux encadrer le port d'armes.
9: To tell them this is not about gun control, it's about crime control.
0: Bill Clinton est le dernier président à avoir réussi à imposer des contraintes à l'échelle du pays. C'était il y a plus de 30 ans, et cette interdiction de vendre des fusils d'assaut n'était que temporaire. Depuis, le contrôle des armes à feu est un sujet tabou que les politiciens évitent de toucher. Démocrates et républicains campent sur des positions différentes.

0: Et puis, saviez-vous que la notion de Dieu n'est pas du tout présente dans la Déclaration d'indépendance et la Constitution américaine? Pourtant, quand on pense aux États-Unis, on pense souvent à leur fameuse devise « In God we trust ». À quel moment, alors, Dieu commence-t-il à prendre une plus grande place dans le discours public aux États-Unis? J'ai posé la question à François Furstenberg, professeur de politique américaine à l'Université Johns Hopkins de Baltimore.
1: C'est un produit du 20e siècle et notamment de la période de la guerre froide. Je pense que beaucoup d'Américains ont depuis longtemps pensé qu'il y avait un élément spécial pour des États-Unis. Peut-être qu'elle avait, que le pays avait même une sorte de mission divine. Mm-hmm. Malgré ces idées, la structure du gouvernement était très séculier. C'était quelque chose qui était censé être séparé de Dieu, et Dieu ne figure pas dans les textes fondateurs. Et on dit même que George Washington, dans toutes ces milliers de pages de lettres qu'il a écrites, n'a jamais utilisé le mot Jésus. Thomas Jefferson était un sceptique du christianisme, et donc cette idée d'essayer d'associer Dieu et de insérer Dieu, cette idée que les États-Unis sont une nation chrétienne, et ce nationalisme chrétien qui est en grand essor en ce moment, c'est quelque chose de relativement récent. Les évangéliques du 19e siècle étaient souvent des critiques des États-Unis. La lutte contre l'abolition était contre le gouvernement, contre la Constitution. Cette appropriation par Dieu de la Constitution est quelque chose de relativement récent.
0: Mm-hmm. Dans le fond, au début, on était beaucoup plus derrière la formule laïque « et pluribus unum » de plusieurs un, qui rejoint le « we the people » qu'on trouve au tout début de la Constitution.
1: Oui, ça figure aussi parmi les mythes absolument fondateurs pour les États-Unis. Et c'est quelque chose qui va célébrer la diversité. C'est pas un mot qui est très populaire en ce moment par la droite. Mais effectivement, c'est une tradition très importante dans le nationalisme américain, cette idée de terre d'asile, de creuset où les gens arrivent et sont dans toute leur diversité pour être reforgés en quelque chose, mais toujours de préserver cette diversité. Donc c'est quelque chose aussi de très important.
0: Voilà une réflexion intéressante de l'historien François Furstenberg sur la diversité, surtout dans le contexte où on sait que dès demain, les expulsions de quelques 350 000 Haïtiens dont les permis de séjour temporaires ont été invalidés par l'administration Trump pourraient commencer.
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0: Le grand pianiste montréalais Oliver Jones est décédé cette semaine et nous avons eu envie de rendre hommage à cet immortel de la musique jazz. En 2014, notre collègue Ginette Lamarche, journaliste à l'émission Des Hôtels le dimanche, avait passé une journée avec lui dans son quartier de la Petite Bourgogne sur les traces de son enfance et de son adolescence, entre autres à l'église Union United of Montreal où il a fait ses premiers pas. Nous vous présentons ce matin ce reportage qui avait été diffusé à l'origine quelques jours avant Noël et qui s'intitulait « Oliver Jones, de la joie au bout des doigts ».
3: On est en avant où étaient les maisons de Oscar Peterson. C'est ici que je venais prendre mes leçons avec sa sœur Daisy Peterson Sweeney. United Church, c'était la première église noire dans la ville de Montréal. Puis c'est ici que je suis venu. Puis à l'âge de 5 ans que j'ai joué mon premier concert ici. C'est aussi l'église de la famille de Peterson. C'était une place qui était très, très importante pour moi. Puis mes sœurs, en vieillissant, mon père était dans la cour.

ma jeunesse, j'étais tellement un enfant gêné, puis j'avais aucune idée qu'est-ce que je voulais faire dans la vie. Puis dans cette époque, c'était pas facile pour un jeune noir. Quand je pense à ça, j'avais jamais vu un policier noir, j'avais jamais vu un pompier noir, personne noire qui travaillait dans les magasins. À peu près 80% de tous les Noirs restaient dans cette quartier ici parce que c'était tout près de les chemins fer, que ce soit le CNROCP. Comme mon père, il était mécanique pour les trains vapeur. Il a travaillé 37 ans pour CP. C'était difficile pour nos parents de dire à les enfants, restez à l'école parce que tu vas avoir un meilleur job. C'était pas possible dans ce temps-là. Je pense que la première place qu'on était vraiment accepté, c'était dans le show business. C'est pour ça qu'il y avait tellement de noirs qui sont rentrés dans les sports puis dans les clubs. C'était vraiment la seule chose qui était ouverte pour

0: Le jeune Oliver se distingue rapidement. Dans les années 50, les chanteurs de l'époque veulent l'avoir comme accompagnateur.
1: J'ai trouvé ça intéressant de jouer en avec les grands artistes. Il y en a beaucoup qui commençaient dans ce temps-là.
0: Michel Louvain,
1: Paul Noël, Alice Roby. Vers l'âge de 17-18 ans, commençaient de travailler pour les autres. Aussi, de temps en temps, faire du studio pour Radio-Canada et CBC. C'était un commencement pour moi.
0: Très vite, son talent le conduit aux États-Unis dans les années 60.
1: On a eu la chance d'aller en Floride. On a eu un contrat d'un mois, puis on est resté 4 mois. Puis là, après ça, on a eu la chance d'aller à Porto Rico. On a eu un contrat de 4 mois, puis j'ai resté 16 ans là-bas. C'était des bons moments, mais c'était complètement différent. Parce que la première soir en Floride, j'en ai vu dans juste en avant, dans la foule, Bob Hope, Gary Grant, des grands artistes Hollywood. Puis rendu à Porto Rico, c'était juste 3 ans après que le Cuba était fermé. Puis comme ça, les Américains ils ont tous les casinos, tout est rendu à Porto Rico. C'était un autre monde complètement. J'ai jamais vu des jeunes 25 ans qui rentraient dans les casinos puis garochaient des 5, 10 000 piastres comme rien, tu sais. Des pouvoirs, dans ce temps-là, c'était des 50 piastres, des 100 piastres pour jouer un morceau.
0: Sa virtuosité l'amène ensuite dans les grandes salles européennes, les réputés festivals de jazz européens. À cette époque, il passe 6 mois de sa vie en Europe. En 1980, le contrebassiste Charlie Biddle le convainc de revenir à Montréal. Ce sera les grandes années du club de jazz Biddle. Puis, le Festival de jazz de Montréal lui offre une scène de rêve.
1: Je suis tellement fier qu'aujourd'hui, le Festival de jazz de Montréal est

0: Plus grand que tous ces festivals à New York, de voir aujourd'hui comment que ça grandit, puis ça devient le plus grand festival au monde. C'est vraiment exceptionnel. J'ai fait la première partie de Tony Bennett, Ella Fitzgerald, j'ai fait Sarah Vaughan un couple de fois. J'ai joué avec l'orchestre symphonique de Montréal avec M. Dutoit. Oh, ça n'a pas arrêté.
1: Il est extrêmement reconnaissant à André Ménard et Alain Simard du Festival de jazz de Montréal de l'avoir sorti de sa retraite prématurée et de lui avoir permis de réaliser un rêve, jouer en duo avec Oscar Peterson.
0: Ça faisait plus que 4 ans que je n'ai pas touché le piano. Mais j'ai accepté, puis la première concert que j'ai fait ça, après 4 ans, au Place des Arts, avec Oscar Peterson. Moi, je savais que Oscar était malade, tu sais. Puis j'ai dit, peut-être que ça va être la dernière opportunité, puis 2 ans après qu'il était ici.
1: Oliver Jones a joué devant les grands de ce monde, mais la personnalité qui l'a le plus impressionné, c'est Nelson Mandela.
0: J'ai eu la grande opportunité de rencontrer M. Mandela 3 fois. La première fois, c'était pour l'indépendance de Namibia. C'était la première place que M. Mandela était après son libération. Puis j'ai eu la grande opportunité de jouer pour lui. Puis après ça, j'étais en Suisse. Puis j'ai eu un appel de le gouvernement de retourner à Montréal parce que M. Mandela était ici. J'ai joué pour lui avec le Jubilation Gospel Choir. La troisième fois, c'était à Ottawa. Pour son dernière visite.

0: Parmi toutes les distinctions qu'il a reçues, il y en a une qui lui fait particulièrement chaud au cœur, le timbre que Poste Canada lui a dédié en 2013.
1: C'est tellement un honneur, tellement fier, tellement honoré. Je pense que tous mes honneurs, l'Ordre de Canada, l'Ordre de Québec, mais c'était un moment tellement, tellement ému pour moi. Surtout, je pensais à mes parents.
0: Qui seraient très fiers de vous.
1: Oui, ça, c'est quelque chose. Puis j'en ai eu des appels un peu partout au monde, puis la famille en Barbade. Puis c'est quelque chose de spécial.
0: La plus grande satisfaction d'Oliver Jones, donner de la joie, du plaisir, de la sérénité avec sa musique.
1: Qu'est-ce que reste dans ma tête tout le temps? Je veux que les gens pensent que à chaque fois que Oliver Jones assiste, c'est le piano qui joue exprès pour moi. Puis c'est important pour moi.
0: C'est la plus grande satisfaction?
1: Oui, oui. Puis les gens ici, oh, you play so much for. We get so much from you. Mais ils pensent pas que nous autres, c'est nous autres qui reçoit. Quel plaisir de garder en avant et voir une madame avec son petit-fils qui a juste 11 ans, qui a commencé à jouer le piano il y a 2 ans, puis a vu que prend une photo avec moi. Il n'y a pas rien de plus beau que ça.
2: C'était un reportage de Ginette Lamarche réalisé en 2014 pour l'émission Des Hôtels le dimanche. Et puis, je vais paraphraser la chanson de Billy Paul pour vous dire que moi et M. Jones, il y a vraiment quelque chose entre nous.

Et notre première heure s'achève. Je reviens au sujet qui a ouvert cette heure, donc les vacances et la façon donc qu'elles soient vraiment une source de bien-être. Alors, vous avez partagé les commentaires. Marco nous dit je fais du navettage en Ontario à bord de camions forestiers. Quand je termine mes 14 jours de travail, je tombe en vacances dans ma Gaspésie natale pendant 2 semaines. C'est du pur bonheur. Pas besoin d'aller loin, juste de profiter de ma région. Alors que Daniel nous dit « Je suis heureuse que la recherche confirme qu'on n'a pas besoin d'aller loin pour décrocher. J'ai pris 24 heures pour me rendre à Trois-Rivières pour le spectacle Paradis perdu. Massage et spa nordique le lendemain. J'ai l'impression d'être partie une semaine. » Et puis Céline nous dit que le secteur sud du parc de Frontenac au cœur du Québec est le lieu idéal pour décrocher. C'est un véritable sanctuaire avec la brise du vent au bord du lac, les grands pins et le chant des huards à la tombée du jour. L'endroit me permet de me libérer et me connecter à ma véritable nature. Continuez à nous écrire. On apprécie vos commentaires. Restez là. Après le bulletin de nouvelles, on vous revient avec la deuxième heure de Tout Terrain et une discussion sur la confiance en la Chine. À tout de suite.

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5: Bonjour, ici Greta Joris. Le combat contre les feux de forêt se poursuit en Espagne et en France où le nombre d'évacués a franchi le cap des 325 000. Dans la région de Madrid, les flammes ont déjà ravagé 25 000 hectares et forcé l'évacuation de 60 000 résidents, ce qui en fait le plus grand brasier de l'histoire du pays. Pendant ce temps, dans le sud-ouest de la France, le feu s'approche dangereusement de l'agglomération de Bordeaux. Plusieurs centres d'urgence ont été ouverts dans la région pour accueillir les réfugiés du feu. Voici Manuela, une résidente évacuée, suivie de Rose, une bénévole.
6: Ça nous inquiète de savoir si notre chez nous peut brûler parce que c'est notre petit cocon de familial qui partira en fumée du jour au lendemain, quoi.
7: Les besoins, en fait, c'est alimentaire, les besoins financiers et aussi des besoins au niveau hygiène. Donc on a beaucoup de femmes, on a beaucoup d'enfants et surtout on a beaucoup d'animaux.
5: Le président Emmanuel Macron doit présider une cellule interministérielle de crise ce matin. Et ici au pays, les pompiers poursuivent aussi leur lutte contre les feux de forêt. La Colombie-Britannique est particulièrement touchée, avec plus de 140 incendies en activité sur son territoire. Deux brasiers ont fusionné près de la communauté de Clinton, à l'ouest de Kamloops, qui a été évacuée vendredi. Le village a jusqu'ici été largement épargné, mais la situation reste fragile. Une alerte d'évacuation a également été lancée pour plus de 500 propriétés au nord de Kelowna. Le Québec, lui, fait face à plus de 120 brasiers.

0: La porte-parole de la SOPFEU, Karine Pelletier.
1: On est pas mal dans la moyenne en termes de quantité de feu, mais c'est vraiment en termes de superficie que l'on... la moyenne est un peu teintée par 2023, mais s'il n'y avait pas eu 2023, on serait largement au-dessus de la moyenne. Là. Il y a eu beaucoup de... C'est des feux de grande envergure là, dans le coin de la réserve fournée de la Vérendrye. Un peu à l'ouest de Matagami, il y a un autre très grand feu également. Donc, c'est ce qui vient grandir les superficies.
0: Plus de 900 feux sont en activité au Canada, dont la grande majorité ne sont pas maîtrisés. Aux États-Unis, une fusillade a fait au moins 3 morts et plusieurs blessés hier soir à Seattle, selon un porte-parole des pompiers de la ville. L'événement est survenu durant un festival gastronomique près de l'emblématique tour Space Needle. Et en Allemagne, le suspect de l'attaque au camion Bélier perpétrée samedi soir durant un rassemblement pour la fierté à Berlin a été abattu durant une opération policière. Selon les autorités, il s'est rué vers des policiers avec une arme blanche, les forçant à faire feu. Le suspect était déjà connu des autorités, entre autres pour avoir tenté de rejoindre le groupe armé État islamique en Syrie l'an dernier. L'attaque a fait un mort et une trentaine de blessés. Le premier ministre Mark Carney a déclenché 3 élections partielles au Québec, en Ontario et en Colombie-Britannique. Les scrutins, qui se tiendront le 31 août, auront lieu dans les circonscriptions de Chicoutimi-le-Fjord, Beaches-York-Est et Vancouver-Nord-Capilano. Le chef bloquiste Yves-François Blanchet dénonce le choix de Mark Carney de déclencher des élections en plein été.
2: De déclencher une élection partielle pendant les sacro-saintes vacances de la construction au Québec, avec une journée du vote qui, dans la plupart des cas, va tomber sur la journée même de la rentrée scolaire. Et un chevauchement, peut-être pas exact au niveau des dates, mais au niveau, bien sûr, de la présence terrain de 2 campagnes électorales sur le territoire. Il y a un cynisme là-dedans que les gens vont possiblement sanctionner.
0: Les libéraux de Mark Carney devront obtenir une victoire pour conserver leur mince majorité aux communes. La 26e conférence internationale sur le sida s'est ouverte dimanche à Rio de Janeiro, au Brésil, alors que les inquiétudes grandissent face à une crise de financement sans précédent dans la lutte contre le VIH. Mélisse Roumi nous en parle.
3: Cette année, impossible d'éviter la question du financement à la conférence internationale sur le sida. Les discussions sont dominées par les importantes coupes budgétaires dans l'aide étrangère qui fragilisent les programmes de lutte contre le VIH. Les États-Unis sont particulièrement pointés du doigt depuis, entre autres, le démantèlement de l'USAID. Les répercussions sont déjà visibles dans plusieurs pays d'Afrique lourdement tributaires de cette aide. La directrice de l'ONU SIDA, Winnie Byanyima, tire la sonnette d'alarme alors que le continent compte le plus grand nombre d'infections par le VIH au monde.
4: L'Afrique doit donc adapter rapidement ses systèmes de santé afin de protéger sa population et progresser vers la souveraineté sanitaire, c'est-à-dire être en mesure de financer la santé de ses populations avec ses propres ressources.
3: Ottawa a aussi réduit l'année dernière sa contribution à un programme majeur de lutte contre les maladies infectieuses dans le cadre de compressions budgétaires, et ce malgré l'appel de l'ONU SIDA à revenir sur cette décision. Le directeur général de la Coalition des organismes communautaires québécois de lutte contre le sida, Ken Montit, craint que les importantes compressions compromettent des années de progrès.
5: Tout ça fait un recul de la lutte contre le VIH à un moment dans l'histoire où nous avons tous les outils développés, mais maintenant pas les moyens de les déployer comme il faut.
3: La conférence de Rio se poursuit jusqu'à vendredi. Ici Maëlys Roumi, Radio-Canada, Montréal.
0: Et voilà, c'est ce qui met fin à ce bulletin d'information de Radio-Canada. Bonne journée à notre antenne.

Dans la rivalité États-Unis-Chine pour être la première puissance mondiale, la Chine peut bomber le torse parce que pour la première fois en 20 ans, dans une étude de 36 pays, la confiance de la population mondiale penche de son côté. Reste à savoir si c'est en raison du pouvoir de convaincre du modèle chinois ou si c'est un simple rejet de Donald Trump. Que nous fait donc vivre la musique dans une de poitrine? Dans le cadre de sa tournée mondiale, le groupe se produisait à guichet fermé lors d'un gros festival rock au Japon et on en profite pour se faire expliquer l'engouement en Asie pour leur singularité avant de se faire expliquer aussi comment le cerveau réagit et peut apprécier la dissonance. Notre lauréate discrète de la semaine est Nicole Poirier qui a fondé à Trois-Rivières Carpe Diem, une maison pas comme les autres pour les malades d'Alzheimer, où on tente même de leur donner le plus de liberté possible. Et on visite au Vermont une table champêtre ambulante qui se déplace de ferme en ferme pour régaler les clients de pizza qui mettent à l'honneur les produits de l'endroit. Tout ça pour le prix que vous voulez bien payer. C'est reparti pour tout terrain, version estivale.

0: Bonjour.
1: Le grand match entre l'oncle Sam et l'Empire du Milieu vient d'installer un tout nouveau décor. Pour la toute première fois, la Chine est perçue de manière plus favorable que les États-Unis à l'échelle de la planète. C'est le résultat quand même marquant d'une grande étude menée dans 36 pays par le Pew Research Center. Comment est-ce qu'on en est arrivé là? D'un côté, l'image des États-Unis s'est nettement détériorée depuis le début du second mandat de Donald Trump. Tout le monde va en convenir. De l'autre, la Chine a aussi réussi à redorer son blason. Alors, est-ce qu'il s'agit d'un simple ras-le-bol vis-à-vis des Américains, d'un Américain en particulier, ou d'une vraie séduction pour le modèle chinois et le déclin de l'Empire américain? Caroline Puel, bonjour.
2: Bonjour.
1: Vous êtes grand reporter, spécialiste de la Chine, écrivaine et professeur. Vous avez aussi vécu en Chine pendant 40 ans. Et je le dis, là, on vous joint dans une région qui est au cœur des incendies de forêt en France en ce moment. Alors, on va se croiser les doigts pour la ligne téléphonique. Mais parlons-nous de cette dualité. États-Unis-Chine, de ce sondage Pew, c'est remarquable quand même à quel point la confiance en la Chine, dans le cas de plusieurs des 36 pays sondés, vient de passer devant les États-Unis dernièrement, là, parce que les graphiques nous montrent 2023 et 2026. Là, je vous donne l'exemple du Canada. L'opinion favorable envers les États-Unis est passée de 57 % en 2023 à seulement 33 % cette année. Celle envers la Chine a bondi de 14 % à 44 % cette année. Et pourtant, l'expérience du Canada avec la Chine n'est pas si bonne que ça. Là. Il y a 5 ans à peine, on était vraiment à couteau tiré. Là. C'était une guerre diplomatique.
2: Oui, tout à fait. Les autorités chinoises ont su, en quelque sorte, rebondir sur les erreurs de Donald Trump. Une sorte de réaction au wild power américain actuel,
1: oui.
2: Que l'on a pu voir sur différents points. Bon, tout d'abord, c'est la fin du rêve américain. Alors, les Chinois répondent en disant « Mais oui, il existe un rêve chinois. C'est un projet qui a été lancé dès 2012 par l'actuel président chinois, mais qui aujourd'hui commence à se concrétiser. » Et on a l'impression que les autorités chinoises savent saisir les opportunités et répondre pied à pied sur les erreurs de Donald Trump. Mm-hmm. Je prends l'exemple des taxes. Par exemple, les États-Unis, donc depuis février 2025, augmentent prodigieusement les taxes avec certains pays. Hein. Le Canada connaît bien cette situation.
1: Tout à fait, oui.
2: Et en réponse, la Chine les abaisse avec de nombreux pays. Il y a aussi la politique des visas. Les États-Unis compliquent l'entrée sur le territoire américain. Les Chinois le simplifient en disant, voilà, il y a toute une liste de pays pour lesquels, aujourd'hui, il n'y a plus besoin de visa pour aller en Chine. Mmh. Alors, on a l'impression, en quelque sorte, d'une dichotomie, c'est-à-dire... Aujourd'hui, un gouvernement américain qui prône plutôt le rapport de force militaire, hein, comme on le voit aujourd'hui avec l'Iran, la Chine répond en se posant comme un pays de stabilité, qui prône la paix, qui prône le développement économique mutuel.
1: Oui.
2: Alors tout ça, bien sûr, c'est du discours. Hein. Il ne faut pas être non plus totalement ébahi. Mais ça pose quand même sur une réalité.
1: On remarque aussi, on a eu jadis les instituts Confucius et on disait que la Chine réussissait à parler, faire comprendre le modèle chinois à travers ces instituts. Maintenant, c'est beaucoup plus une initiative auprès des jeunes, auprès des Gen Z via les réseaux sociaux là, pour séduire.
2: Oui, tout à fait. En fait, la Chine a compris tardivement qu'elle avait besoin de développer son soft power. La première fois qu'elle l'a compris, c'était en 2007. Et je me souviens très bien parce que j'étais présente dans la salle lorsqu'un journaliste américain a posé la question au premier ministre chinois de l'époque en lui demandant « Est-ce que la Chine a un soft power ?» Et en 2007, franchement, la Chine avait bien du mal à répondre. Juste après, les Américains ont sorti un film qui a fait le tour du monde, qui s'appelait Kung Fu Panda, qui a été un grand succès. Donc un film de Hollywood. Et là, les Chinois se sont un peu mordus les doigts en disant « Mais comment les Américains arrivent à faire, à partir de notre propre histoire, un succès incroyable ?» Donc là, il y a eu en quelque sorte une prise de conscience générale de...
1: Je pense... Êtes-vous toujours là, madame? Voilà, on a... perdu la ligne. Je vous l'avais dit que c'était, ça serait un peu compliqué. On était en train de parler donc de ce changement de ton diplomatique, mais aussi dans la séduction, l'entreprise de séduction que la Chine fait, surtout après l'échec de la politique zéro COVID, là, qui a entraîné quand même un départ massif des communautés internationales du territoire chinois. Là, il y a eu ce changement radical d'approche de l'influence culturelle des Chinois et une décentralisation de la stratégie. Si on est capable peut-être de rétablir la connexion avec Madame Puel, laissez-moi vous mentionner aussi donc que on parlait de la perception de la Chine versus les États-Unis. Il y a aussi une question de perception des leaders entre Xi Jinping et Donald Trump. Rebonjour, Madame Puel.
2: Rebonjour, me revoilà. D'accord. Pour un peu plus longtemps.
1: Ça va, on va espérer que ça tienne. Je disais, donc, on était sur cette question du renouveau des initiatives de séduction de la Chine, surtout après la politique zéro COVID, là, qui avait vraiment entraîné un départ des communautés internationales du territoire chinois et qui avait aussi mis à mal la réputation de la Chine dans le reste du monde.
2: Oui, tout à fait. Alors, ce qui est intéressant, c'est qu'en fait, il y a eu des volontés du gouvernement chinois de reséduire, mais il y a eu surtout des initiatives privées qui sont venues de la jeunesse chinoise et qui, au départ, n'étaient pas voulues comme une démonstration internationale. C'était plutôt pour s'occuper, en quelque sorte, puisque les jeunes Chinois ne pouvaient plus quitter le territoire chinois pendant la politique zéro Covid. Et donc, il y a eu une espèce de mode qui s'est développée d'aller se promener le dimanche vêtus de vêtements tout à fait traditionnels chinois, mais que certains remontent à plus de 2000 ans, un peu comme le font les Japonais et les Coréens. Donc, c'était aussi une manière... De faire un lien un peu nord-asiatique, en quelque sorte. Et par ce biais, il y a eu une redécouverte de l'identité chinoise profonde et une forme de fierté de la jeunesse chinoise pour sa culture, puisque c'est une très vieille civilisation. Et donc, ce côté-là, qui est plus spontané, donne quelque chose d'assez séduisant. Et puis vous avez eu d'autres initiatives. Vous avez eu par exemple des influenceurs, notamment américains, qui se sont rendus en Chine, qui ont fait du tourisme, qui ont beaucoup commenté là-dessus. Mm-hmm. Et puis on voit aussi beaucoup de choses qui passent sur des réseaux sociaux comme Instagram, comme aujourd'hui par exemple la fameuse gymnastique lente des Chinois, le Tai Chi, qui est mis très en valeur partout comme étant un mode d'entretenir sa santé, de retrouver sa ligne, mm-hmm. tout à fait simple et naturel.
1: Mais dites-moi, pardonnez-moi. Parce que je veux absolument qu'on discute de la question des libertés individuelles, du respect des libertés individuelles. Comment la Chine réussit à faire que ce sujet soit d'une certaine façon presque mis de côté, là. Je regardais juste dans le sondage, donc. Les États-Unis, on perçoit les États-Unis comme respectant les libertés. 56% disent les États-Unis respectent les libertés, 26% pour la Chine. Donc, malgré tout, il y a une perception positive de la Chine qui passe devant les États-Unis, mais sur la question du respect des libertés individuelles, ça reste quand même un point faible.
2: Oui, mais vous avez eu, j'allais dire à ce moment-là, la propagande chinoise qui se met en marche aussi à ce niveau-là. C'est-à-dire que chaque fois que vous avez un problème dans le monde extérieur, cela peut être aussi mis en exergue. Par exemple, quand vous avez eu les manifestations Black Voice Matter, ça a été évidemment très mis en avant côté chinois. Et à l'inverse, il y a un ressenti de sécurité, c'est vrai, quand on est en Chine et qu'on ne se livre pas à des activités politiques ou dissidentes, ce qui est quand même le cas de 99% de la population. Enfin, je donne ce chiffre, évidemment, il n'est pas exact, mais une très grande partie de la population souhaite rester finalement dans un mode de vie calme et du coup a un ressenti de sécurité. Et j'ai souvent été étonnée en discutant avec des jeunes Chinois ou des artistes qui peuvent dire, mais je préfère abandonner une petite partie de ma liberté pour obtenir une totalité de sécurité. Donc ça, c'est un discours qui aujourd'hui commence à se développer et qui est évidemment repris aussi sur le plan diplomatique, hein, c'est-à-dire qu'il y a eu la fin des fameux loups hurlants, ce qu'on a appelé
1: Oui,
2: les
1: les
2: loups hurlants.
1: ambassadeurs très très agressifs des Chinois.
2: Voilà.
1: Ouais,
2: Donc
1: ouais.
2: vous pouvez constater que tous ces ambassadeurs ont été rappelés
1: Oui.
2: progressivement et que on a aujourd'hui une nouvelle génération
1: Et
2: d'ambassadeurs qui sont dans la séduction.
1: parfois maintenant, ce sont
2: Oui.
1: les ambassadeurs américains qu'on trouve un peu agressifs. En tout cas, c'est le cas ici
2: C'est
1: au
2: ça.
1: Canada. Madame Puel, je vous remercie d'avoir été des nôtres pour discuter de cette perception de la Chine versus les États-Unis. Et puis, je vous le dis, nous pensons à vous, prise dans ces incendies de forêt en France. On le sait, beaucoup de personnes sont déplacées.
2: Merci beaucoup.
1: Merci, au revoir.
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0: La pièce Fabien K dans Gine de Poitrine, ce duo musical du Saguenay qui est devenu viral, top 10 des albums les plus vendus selon la compilation de Billboard à la fin juin, sur la courte liste des 10 finalistes du prix Polaris qui sera attribué le 22 septembre. Dans un article du Scientific American d'il y a un mois, on expliquait l'engouement pour cette musique par la physique et la neurobiologie. On va parler de la science derrière en Gine de Poitrine dans un moment. Mais d'abord, le groupe était en spectacle au Fuji Rock au Japon aujourd'hui et on s'est demandé comment il était perçu en Asie. Bonjour Benoît Hardy-Chartrand.
1: Bonjour à vous.
0: Vous êtes chercheur associé à la chaire Raoul Dandurand, professeur à l'Université Temple de Tokyo. On vous entend beaucoup nous parler de politique japonaise ou en Asie de façon plus large, mais
1: ouais.
0: On a fait appel à vous parce que vous vivez au Japon. Puis finalement, belle surprise, la musique vous intéresse aussi.
1: Oui, tout à fait. J'ai joué moi-même de la musique très longtemps avant de me lancer dans ma carrière académique depuis une dizaine d'années. Mais avant d'être dans le milieu universitaire, j'ai joué pendant presque 10 ans dans un groupe de musique au Québec avec lequel j'ai publié quelques albums aussi.
0: Est-ce que le groupe En Gine de Poitrine fait beaucoup parler de lui au Japon?
1: Ben, je vous dirais que il fait assez parler de lui depuis quelques mois, comme c'est le cas à peu près partout dans le monde, ou surtout en Occident, je dirais. Quand on regarde dans les publications spécialisées, les publications sur la musique, que ce soit la musique, je vous dirais, mainstream, la musique un peu plus alternative au Japon, il y a eu beaucoup d'articles qui ont été publiés dans ces médias-là dans les derniers mois. Et là, en plus, avec l'arrivée, le spectacle aujourd'hui, dans Gine de Poitrine, dans un des plus gros festivals au Japon, le Fuji Rock, qui est un festival très couru, très attendu à chaque année. Bien, évidemment, ça a contribué à cet engouement-là. Il y a des magasins de musique qui font des promotions sur En Gine de Poitrine, entre autres Power Records, qui est une grande chaîne de magasins d'albums de musique, qui a fait aussi pas mal la promotion d'En Gine de Poitrine. Alors, je vous dirais que oui, il y a un certain engouement autour du groupe, et c'est un engouement qui ne surprend pas nécessairement lorsqu'on connaît la scène musicale japonaise. Ouais. C'est une scène qui peut être assez éclatée, avec des groupes instrumentaux, des groupes qui parfois peuvent ressembler un peu en Gine de Poitrine, quoique dans les faits, il n'y a pas grand-chose qui ressemble en Gine de Poitrine, mais dans le même genre d'univers, on pourrait dire, et aussi beaucoup de groupes qui jouent avec des costumes, avec un univers, je vous dirais, esthétique très, très intéressant. Alors finalement, en Gine de Poitrine, je vous dirais, parmi tous les pays du monde, ou je dirais peut-être en Asie. C'est un des marchés dans lequel, je vous dirais, le groupe pourrait s'intégrer le mieux.
0: Je pense que vous nous avez signalé le groupe Tricot, qui est un groupe de 4 filles japonaises. On va en écouter un extrait.

0: Et il y a peut-être aussi le look en chaîne de poitrine qui est remarqué au Japon.
1: Ben, tout à fait. C'est qu'il y a une longue tradition au Japon depuis les années 80-90 environ qui s'appelle visual kei. Et c'est un genre de musique où l'aspect physique, ou c'est-à-dire la manière dont les musiciens se présentent, est tout aussi importante que la musique elle-même. Alors, il y a toute une lignée de musiciens depuis des décennies, en fait, qui ont des costumes extrêmement élaborés sur scène, qui peuvent rappeler, ben, pas tout à fait en jean de poitrine, qui est tout à fait unique, mais ce genre d'idée-là où le look est extrêmement important. Et encore aujourd'hui, c'est le cas, même parmi les artistes pop les plus populaires au Japon, je vous dirais qu'on met l'accent sur la présentation et sur l'esthétique d'une manière qui est plus poussée que, je vous dirais, parmi les artistes occidentaux, en effet.
0: Benoît Dichartrand, merci beaucoup pour ce clin d'œil du Japon. Et puis, on va se laisser sur la musique de tricot, tiens.
1: Merci.
0: C'est vrai que c'est quand même un peu évocateur d'engin de poitrine, tricot, groupe de matrock japonais, alors qu'engin de poitrine, eux, se décrivent comme mantra rock, dada, pythago, cubiste. On va essayer de comprendre nos réactions à engin de poitrine avec Simone Dallabella, co-directeur du Laboratoire international de recherche sur le cerveau, la musique et le son, et professeur de psychologie à l'Université de Montréal. Bonjour, Monsieur Dallabella.
2: Bonjour.
0: La musique d'engin de poitrine, on l'a dit, microtonal. Alors, on va essayer de comprendre qu'est-ce que ça veut dire et puis quel effet ça a sur nous, cette musique microtonale.
2: Alors, déjà, le terme microtonal fait appel aux notes, fondamentalement, qu'on utilise dans la musique. Alors, si vous pensez à un piano, hein, on a 12 notes, des do à do, blanches et noires. Et généralement, on crée une musique avec ces notes, avec différents types de variations. Alors, la musique microtonale implique qu'il y a d'autres notes qu'on rajoute. Donc, vous pouvez prendre une note, un tando et un ré, et en créer d'autres, qui ajoutent un élément d'étrangeté si vous construisez une mélodie qui est microtonale. Et c'est exactement cela qu'on remarque en écoutant la musique d'engin de poitrine, parce qu'évidemment, on ne retrouve pas les mêmes éléments de l'alphabet qu'on retrouverait si on écoutait la musique occidentale.
0: Et ils réussissent à faire ça avec cette drôle de guitare, là.
2: Absolument. Donc, il y a eu un travail considérable sur des cordes, si vous voulez, qui font en sorte que la guitare était préparée pour qu'elle puisse générer des notes qui, pour nous, elles sont inhabituelles. Alors ensuite, pour répondre à votre question deuxième, pourquoi effectivement cette combinaison étrange des notes est attirante pour nous? En fait, personnellement, je pense que l'élément crucial dans cette musique, c'est qu'elle introduit une étrangeté, mais ensuite, elle nous donne des éléments de stabilité pour comprendre, pour rester sur des rails lorsqu'il y a cette instabilité. C'est comme si on écoutait quelque chose qui est répété au fur et à mesure, 100, 1000 fois, et à un certain moment, on s'habitue, même si c'est étrange. Et ensuite, on a introduit quelques éléments de stabilité. Donc, d'une certaine manière, on se retrouve chez nous. Et donc, lorsqu'on écoute la musique d'engin de poitrine, on est toujours dans cette balance entre l'étrange et le connu. Et cette musique est peut-être attirante pour certains, parce qu'effectivement, ils s'y retrouvent. Et pour d'autres, ben, ça peut être trop déroutant.
0: Oui. Tant qu'à définir des termes, je parlais de rock mathématique dans le cas du groupe japonais Tricot. Bon, engin de poitrine dit plutôt mantra rock. Qu'est-ce qui se cache derrière ces termes-là?
2: Ben, il y a des éléments rock, visiblement, ne serait-ce que les instruments, hein, les percussions et la guitare. Donc, on retrouve des rythmes qui sont extrêmement réguliers, avec une pulsation. On peut danser sur la musique d'engin de poitrine facilement. Les groupes, des fans le font. Mais en même temps, il y a des calculs derrière. Il y a une certaine une variation qui est bien calculée, qui fait en sorte que à un certain moment, il y a quelque chose qui arrive dans la musique. Imaginez qu'il y a une pulsation régulière et à un certain moment, il y a un retard ou il y a une mélodie qui n'est pas exactement d'accord avec le rythme. C'est qui est déroutant. C'est jamais du chaos, par contre. Mm-hmm. C'est l'élément crucial de cette musique. Si c'était du chaos, ce serait intéressant. C'est une musique qui viole des règles d'une certaine manière. C'est pour ça que ça nous semble inhabituel. Mais en même temps, la pulsation, elle est toujours là.
0: C'est la batterie qui offre
2: ça. C'est la batterie, exactement. Mais même aussi la structure de la mélodie, parce que la mélodie est très répétée. Donc il y a deux éléments de stabilité fondamentaux dans cette musique. C'est la répétition. Donc, il y a des motifs qui sont très courts, qui sont répétés de façon obsessive. C'est pour ça qu'on parle un peu des mantras. La musique a un caractère un peu hallucinogène, je dirais. Et en même temps, il y a la pulsation de la batterie qui est toujours là.
0: Alors peut-être qu'on peut... écoutez un exemple de ce que c'est une pulsation rythmique claire chez Angine de Poitrine. Yeah. Ça, c'est sarniaise. Et je vois vos doigts tapoter le bureau parce que...
2: Alors, vous entendez que dans cette situation, la musique... nous accompagne et les mouvements peuvent se caler naturellement sur la pulsation de la musique.
0: Mm-hmm. Dans le cas d'une section plus déroutante, vous nous avez aussi fait une suggestion.

0: Alors là, je comprends bien que ça devient plus régulier là, vers la fin, mais oui, je comprends bien ce qu'on veut dire par déroutant. Puis là, c'est vraiment la batterie qui donne l'impulsion.
1: Oui, la batterie donne une impulsion, mais au début, il était très difficile, même pour quelqu'un qui a de l'expérience avec la musique, de savoir où la pulsation se situe. On a dû attendre, et donc notre cerveau aussi, d'une certaine manière, a détecté cette régularité. Vous avez remarqué qu'il y avait un patron rythmique qui était répété par la batterie, une, deux, trois, quatre fois, on s'y habitue. Et à ce moment-là, ensuite, il y a d'autres éléments qui sont rentrés en jeu, qui nous ont fait percevoir la pulsation. Mmh. Et Angine Poitrine joue exactement avec cette idée, qui pour nous, en neurosciences, ça nous rappelle des mécanismes dans le cerveau qui nous permettent de détecter des régularités de l'environnement. À partir de très tôt, même pendant la première année de la vie, le cerveau est capable de détecter justement des patrons rythmiques qui sont très réguliers. Et au moment où il y a régularité, ben on peut aussi introduire de l'irrégularité, de la déviation. La musique le fait tout le temps. Bon, Angine de Poitrine en est un cas, mais si vous prenez la musique jazz, aussi est très similaire. Il y a une pulsation qui est toujours là, qui est communiquée par exemple par la batterie. Les musiciens ont cette pulsation commune, ce qui leur permet de jouer ensemble. Mais ensuite, il y a des déviations. Une performance en jazz n'est jamais la même. Pourquoi ? Parce que les musiciens, c'est dans la liberté de dévier,
0: oui.
1: Mais toujours en ayant ces points de référence. C'est pour ça qu'à la toute fin, la musique d'Angine de Poitrine, même si elle peut sembler étrange immédiatement à l'écoute, d'une certaine manière, elle est très stable, ça nous accroche dans cette parcours entre l'irrégularité et la régularité.
0: Il faut absolument parler de l'aspect multisensoriel d'Angine de Poitrine, parce que ça aussi, quand même, ça peut être déstabilisant. Là. Les costumes, les poids, les pieds nus, c'est vraiment un tout. Hein.
1: Oui, c'est clair que la science et les neurosciences ne peuvent pas expliquer toutes seules l'effet extraordinaire d'Angine de Poitrine. Il y a tout l'aspect, que je pourrais dire, un aspect des décors, mais qui quand même contribue au phénomène. Il y a l'aspect visuel, qui est quand même particulier, identifiant. Il y a l'aspect qui est quand même important, c'est l'anonymat. Le fait aussi qu'on ne sait pas qui est derrière ces masques ajoute un élément de curiosité et d'intérêt. Et donc, tous ces éléments ont un aspect de nouveauté et ont même des familiers, parce qu'évidemment, maintenant, d'autant plus, on s'est habitué à ces groupes, donc ça crée un très grand intérêt. Ce n'est pas que la musique, mais la musique est une composante très importante.
0: Oui. Est-ce que le cerveau a le droit de ne pas aimer les dissonances? Parce que s'il y a quelque chose que moi, j'ai de la difficulté à accepter, puis c'est la même chose dans le jazz fusion, par exemple, c'est ce qui ne me paraît pas être conforme aux accords, par exemple.
1: Oui, c'est sûr qu'il y a différents, je dirais presque, niveau de tolérance à un niveau de dissonance, de déviation d'une norme établie. On sait même qu'au niveau de la population générale, il y a des personnes qui sont particulièrement sensibles à ces différences. Souvent, les musiciens sont très, très sensibles, disons, aux différentes minimales au niveau de la hauteur, au niveau du rythme. Mais il y a aussi des personnes qui ne perçoivent pas ces différences-là, qu'on appelle amusiques. Donc, il y a tout un degré de différence dans la population. Un élément qui est quand même crucial dans cette musique, c'est l'élément de plaisir. On sait en neurosciences que si une musique ou un rythme est trop régulier et trop répétitif, prenons un métronome qui est toujours le même son répété au fur et à mesure, est peu intéressant. Une musique qui est trop complexe devient aussi trop complexe. On n'arrive pas à la comprendre, elle ne génère pas de plaisir, on ne l'écouterait plus. Un niveau moyen entre trop complexe et peu complexe, ben c'est exactement ces soft spots, je dirais, qui fait en sorte qu'on apprécie cette musique. Mais pas tout le monde a le même niveau de tolérance par rapport à ce niveau.
0: Merci de me rassurer, puis de vraiment nous avoir fait comprendre le phénomène au-delà de la curiosité. Donc, pour Angine de Poitrine, Simone Dallabella. Je rappelle que vous êtes professeur de psychologie à l'Université de Montréal et co-directeur du Laboratoire international de recherche sur le cerveau, la musique et le son. Merci encore.
1: Merci à vous.

0: dans le cadre de nos séries d'entrevues avec des personnes qui ont été honorées cette année, mais qui sont tout de même restées dans l'ombre. Nous faisons plus ample connaissance cette semaine avec Nicole Poirier. Elle a reçu en juin un doctorat honorifique de l'Université du Québec sous l'égide de l'UQTR. Et c'est d'ailleurs dans nos studios de Trois-Rivières qu'on la joint. Bonjour, Nicole Poirier.
1: Bonjour.
0: La série parle des récipiendaires de distinction discrets, puis je pense que vous en avez vraiment le profil. Là. Vous étiez 5 à recevoir un doctorat honorifique de l'Université du Québec au début du mois de juin, dont Christiane Ayotte et Stanley Volant. Vous, on vous connaît vraiment moins. Aidez les auditeurs à mieux vous connaître.
1: Bien, moi, je suis de Trois-Rivières et depuis l'âge de 21 ans, j'accompagne des personnes qui vivent avec la maladie d'Alzheimer ou une maladie apparentée. Alors, mon cheminement a débuté dans la maison familiale que j'ai transformée en résidence pour personnes aînées et ça m'a mis en contact avec des personnes qui souffraient d'Alzheimer. Et ensuite, bien, j'ai changé de voie et c'est ce que je fais depuis 40 ans.
0: On dit que vous avez créé un modèle d'intervention, en fait, auprès de ces personnes.
1: Oui, c'est un modèle qui est encore unique. Unique, je pense, ici au Québec, mais aussi en Europe, où on va beaucoup pour le partager. Mais par ma première expérience, j'avais vécu avec des personnes dans une vraie maison, avec une cuisine et tout ce qu'un quotidien de maison peut donner comme possibilité d'activité. Et les personnes qui vivaient avec l'Alzheimer faisaient aussi ces activités-là avec moi. Et je mangeais avec eux, avec mon équipe, on mangeait ensemble. Et on se rendait compte qu'il y avait quand même beaucoup de potentiel, de capacité, malgré des diagnostics sévères. Et suite à cette première expérience-là, j'ai proposé au gouvernement pendant 10 ans des projets de création de maisons adaptées jour et nuit pour accompagner les personnes qui ont des troubles cognitifs ou qui sont désorientées. Puis ça fonctionnait jamais. Et finalement, bien, après 10 ans, en 1995, avec des familles, des bénévoles, on a loué un presbytère qui était inhabité et on a décidé de lancer notre projet dans cette maison qui était, aux yeux de l'extérieur, était pas adaptée, mais pour nous, elle répondait aux critères d'attente que les familles avaient et que les personnes aussi souhaitent, parce que c'est pas parce qu'on a l'Alzheimer qu'on veut aller vivre dans une institution. On veut continuer à vivre le plus longtemps possible, comme tout le monde.
0: Pourquoi elle était parfaite à l'intérieur? Parce que vous pouviez faire ce que vous vouliez?
1: Elle était parfaite parce que il y avait une cuisine au cœur de la maison. Alors, juste une cuisine, ça permet aux personnes de s'orienter, de savoir si on va manger ou si on a mangé. Quand on n'a plus les mots pour demander à manger, ben on voit que le repas se prépare. On voit qu'on peut participer au repas, c'est-à-dire être utile. On continue à faire des gestes qui, à cause de la maladie, sont difficiles. On appelle ça de l'apraxie. Alors, plus je continue à faire des gestes, moins je vais les perdre. Ensuite, on mange avec les personnes dans cette maison, qui est une maison comme on a au Québec traditionnellement. Il y avait un escalier, même 2 escaliers. Souvent, on va condamner les escaliers pour prendre l'ascenseur. Alors nous, on dit non, il faut continuer à monter les escaliers parce que si je les monte plus, c'est vrai qu'à un moment donné, je serai plus capable de le faire. Alors on a trouvé des techniques pour assurer la sécurité à travers les escaliers. Dans le salon, il y avait un foyer où on faisait des vrais feux, où on coupe du bois et on fait de l'exercice à travers ça. Il y avait des pièces variées. Souvent, ce qu'on propose aux personnes, c'est des lieux centraux où tout le monde passe leur journée dans la même pièce et arrive plus à cohabiter ensemble et ça crée des troubles du comportement. C'est des lieux souvent où on enferme, on met des digicodes et la personne peut plus sortir. Alors nous, on s'est dit, les gens, il faut qu'ils continuent de pouvoir sortir et plus ils vont aimer vivre dans cette maison, moins ils vont avoir envie de s'enfuir. Donc, globalement, cette maison-là nous permettait d'avoir une approche complètement différente. Par exemple, les bureaux, ça nous en prend, mais les bureaux, ils sont dans la maison, avec en chaque bureau un espace pour que les personnes puissent venir s'asseoir, parler, prendre du repos. Et souvent, les milieux classiques, les bureaux sont séparés et les portes sont fermées, puis il ne sort pas qui veut de ces portes-là. Alors, c'est pour ça que la maison, on la trouvait aussi intéressante, parce qu'elle était au cœur d'un vrai quartier, avec une épicerie, une petite école à côté, plein de mots. On voulait pas que les gens soient exclus, mais on voulait qu'ils soient vraiment partie prenante d'un quartier.
0: La majorité des personnes qui sont atteintes de la maladie d'Alzheimer vivent en milieu institutionnel, hein, on peut dire ça comme ça. Donc, on fait erreur en plaçant ces gens-là en institution?
1: Ben, je pense que beaucoup de monde, la proportion exacte, je l'ai pas, mais je pense que beaucoup, beaucoup de personnes vivent encore à domicile et le plus longtemps possible. Le problème, c'est qu'on n'offre pas de continuité entre le domicile et le nouveau lieu d'hébergement. On a créé des RPA. Les RPA qui acceptent des personnes qui vivent avec l'Alzheimer, il n'y a pas d'approche avant, il n'y a pas de continuité, il n'y a pas d'accueil de jour où la personne peut venir s'adapter. Parce que ça aussi, c'est un autre aspect important de notre approche, c'est de créer des liens très tôt dans la maladie pour que le jour où la personne doit déménager, parce que je pense que c'est pas tout le monde qui peut vivre chez eux, c'est vrai qu'un jour il faut partir, mais il faut qu'il y ait déjà des liens de relationnels de créer avec une équipe ou avec d'autres personnes avec lesquelles ils vont vivre. Alors ça fait que des fois il y a des gens qui peuvent venir dans la maison en accueil de jour ou de soir, et ça peut durer un an, deux ans, mais à un moment donné il y a une forme de mémoire qui se crée, ils savent où est-ce qu'ils sont. Et ça fait pas de choc lorsqu'ils se déménagent. Alors, l'approche traditionnelle qu'on a dans notre réseau public, puis un peu partout aussi en Europe, c'est les enveloppes qui dirigent le trajet. Alors, s'il y a des enveloppes en soutien à domicile, c'est une équipe qui s'en occupe. Cette équipe-là n'a pas de lien avec le lieu futur. Ce qui fait que la personne est coupée de toutes ces petites racines qu'elle avait créées. Et puis, il faut qu'elle s'en recrée d'autres, puis qu'elle comprenne, elle, pourquoi elle est déménagée, pourquoi du jour au lendemain elle est plus dans sa maison. Alors là, elle a juste une idée en tête, c'est de partir. Et puis là, ben, ce qu'on met en place, c'est des moyens de contrôle, de la médication pour calmer, on déménage la personne dans une unité fermée. Et c'est un cercle vicieux qui s'enchaîne. Donc non, on devrait aussi pouvoir donner le répit aux proches, puis créer un lieu adapté aux personnes, mais ce qu'on propose en ce moment, c'est tout sur le même modèle qui est un peu plus médicalisé, milieu de soins. C'est organisé comme un milieu de soins, alors que la personne, elle ne se voit pas malade. Alors, elle se dit, qu'est-ce que je fais entourée de monde avec des blouses puis des affaires médicales, alors que les autres sont malades, mais pas moi. Donc, c'est tout un renversement de l'approche et de la philosophie qu'il faudrait leur proposer.
2: Ouais. Cette maison, on ne l'a pas nommée, elle s'appelle Carpe Diem. C'est un très bon choix de nom. Est-ce qu'elle fait de la place aux proches aidants?
1: Bien, c'est sûr que cette approche-là, elle est en partenariat complet avec la famille. D'ailleurs, on connaît la famille à domicile, et lorsque la famille souhaite que leurs parents viennent vivre à Carpe Diem, bien, ils connaissent déjà les lieux. Ils voient bien qu'il y a quand même des petits risques. La cuisine ouverte, il y a des risques. L'escalier, la porte. Et on a toute une série de propositions à faire aux familles, des rencontres individuelles, des rencontres de groupe, de la recherche de solutions aussi pour qu'elles puissent vivre à domicile le plus longtemps possible avec leurs proches. Je vous donne un exemple. Une dame m'appelle la semaine dernière, puis elle me dit, mon mari, je pense qu'il fait exprès pour me faire fâcher. Quand il demande les toilettes, il arrive aux toilettes. Je lui montre, il arrive aux toilettes, puis il se tourne, il fait pipi dans la poubelle. Alors, je lui demande de m'expliquer comment est faite sa salle de bain. Puis au-dessus de la toilette, il y a un miroir. Et le monsieur a de la difficulté à se reconnaître dans le miroir. Il voit quelqu'un d'autre. Mmh. Ça fait partie de l'évolution. Alors, c'est normal. Moi, je trouve que c'est bien. Il se tourne, puis il urine dans la poubelle parce qu'il a gardé ses capacités-là. Alors, aider les familles à dédramatiser, à comprendre ce qui est difficile à comprendre, mais ça aide aussi. Et puis là, on fait des petits changements comme ça dans l'environnement, puis ça permet de vivre plus longtemps à la maison.
2: Mmh. Vous avez commencé tôt, vous l'avez dit, à 20 ans. Et qu'est-ce que ça veut dire pour vous, ce doctorat honoris causa?
1: Ben, je le prends comme un éclairage sur la réalité des personnes qui vivent avec la maladie et leurs proches, et l'éclairage aussi sur tout un travail d'équipe et de réflexion qui dure depuis 40 ans. Et puis tout ça, j'aurais pas pu le faire toute seule, mais je trouve que c'est valorisant pour les personnes qui sont souvent oubliées et dont les solutions sont souvent toutes simples et formatées d'une place à l'autre. Alors, mm-hmm. je le prends comme ça, comme un encouragement aussi. Je me dis peut-être que ça peut aider le milieu politique aussi à dire essayons autre chose que rajouter des budgets ou des lits.
2: Ouais. Puis ça en a inspiré d'autres quand même.
1: Oui, mais déjà au Québec, ça a inspiré un peu les maisons des aînés, même si c'est un autre modèle, on a été consultés. Et en Europe, bien, on forme une cinquantaine de, de milieu de vie en Europe, surtout en France, en Belgique et en Suisse. On ne transforme pas tout le milieu, mais on les aide à mieux comprendre les personnes qu'ils accompagnent. Quand ils ont des projets de construction, on les aide sur l'architecture, parce qu'aujourd'hui, on n'est plus dans l'ancien presbytère, on est dans une nouvelle maison qu'on a construite et pensée à la lumière de toute notre expérience. Donc, ils veulent avoir des conseils sur la construction. Le gouvernement français a adopté, à travers ses agences de santé régionales, a adopté notre approche de formation dans leur milieu, dans les CHSLD français, là, les EHPAD.
2: Nicole Poirier, au Québec, ça fait un peu plus qu'un an, je crois, que les directives anticipées pour l'aide médicale à mourir sont possibles pour les personnes qui vivent avec la maladie d'Alzheimer. On avait peut-être beaucoup de craintes au départ. Comment vous vivez avec ce processus maintenant?
1: Ben nous, on accompagne les familles ou les personnes là où elles sont. Parfois, elles ont besoin d'informations, on leur en donne. Il y a des personnes qui, quand elles ont le diagnostic, c'est le premier réflexe qu'ils ont, c'est moi, je veux faire la demande anticipée. On les aide aussi à aller sur ce chemin-là quand c'est leur, on voit bien que c'est leur volonté. Je vous donne un exemple vécu récemment, un monsieur qui a eu le diagnostic, mais il disait, lui, la demande anticipée, c'est trop loin pour moi, je voudrais l'avoir tout de suite. Mais il était sous le choc du diagnostic, puis il voulait pas être un poids pour sa femme, il voulait pas non plus vivre dans un endroit trop être enfermé. Et puis il est venu vivre à Carpe Diem, puis on l'a accompagné pour qu'il puisse refaire sa demande auprès du médecin. Le médecin a dit,

On va attendre 2 mois, puis 2 mois plus tard, le monsieur il a dit, ben là, savez-vous, là, je suis plus tellement là-dedans, là, je me lève le matin, je suis utile, je me suis fait des amis, je joue au billard, et puis...

0: et que ça soit la solution envisagée de peur de vivre ou d'être un poids pour les proches.
1: Nicole Poirier, directrice et fondatrice de Carpe Diem, qui s'est vue décerner un doctorat honoris causa par l'Université du Québec. Merci beaucoup. Félicitations.
0: Merci à vous.
1: Au revoir.
0: Au revoir.
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0: On vous présente pour finir l'émission un autre de nos reportages sur les tables champêtres. Nouvelle étape au Vermont, cette fois-ci considéré comme un véritable modèle du genre. Cet État est devenu l'une des références nord-américaines en matière d'alimentation locale et durable. Mais les tables champêtres sont souvent coûteuses. Alors, depuis plus de 20 ans, au volant d'un four à pizza mobile, l'association NOFA Vermont, l'une des plus anciennes organisations d'agriculture biologique aux États-Unis, sillonne ce petit État pour organiser des pizzas sociales dans les fermes. Le concept, la pizza est à chaque fois garnie de légumes qui poussent sur la ferme où le four s'arrête et chacun paie le montant qu'il souhaite pour y goûter. Alexis Gacon s'est transformé en gourmet ambulant.
1: Cette semaine, on visite la table champêtre de...
2: Andrew Graham, et je suis le spécialiste des marchés des fermiers au Vermont.
3: La pizza est presque prête dans le petit four roulant. La farine vient d'un producteur juste à côté, mais tout le reste a poussé ici, à la Glynis Hill Farm, une ferme biologique nichée entre deux collines, à une quinzaine de kilomètres de Montpellier, la capitale du Vermont.
2: Moi, je suis un peu traditionnel.
3: Andrew se sert une petite part. Quelle était la meilleure pizza là, que vous avez goûtée ce soir? J'ai vu, il y en avait une aux betteraves, il y en avait une aux patates douces. Qu'est-ce que vous avez préféré?
2: J'avais une pizza avec pommes de terre. C'est pas tout à fait traditionnel, pommes de terre.
3: C'est quand même original.
2: Ouais. Mais moi, j'aime bien l'ail et aussi zucchini.
3: Jeff, 71 ans, est au fourneau depuis les débuts du concept.
4: Why do I do it? I just have a good time. I meet a lot of cool people and see a lot of Vermont.
3: Il fait ça parce qu'il passe un bon moment, rencontre des gens sympathiques, sillonne le Vermont et ça le fait sortir de la maison.
4: Just a hobby, get me out of the house.
3: Derrière lui, et même si on est dans une région plutôt isolée, une trentaine de voitures sont stationnées pour venir goûter la pizza garnie des produits de la ferme. Pourquoi ça fonctionne aussi bien?
2: C'est le pizza, quoi. Est-ce que vous savez quelqu'un qui n'aime pas le pizza? La fraîcheur, c'est toute fraîche. Les légumes. Et c'est l'atmosphère d'être sur une ferme. C'est juste très relax.
3: C'est Gus qui cultive les légumes qui se retrouvent sur la garniture.
5: Our basil and garlic.
3: On s'entretient avec lui dans la grange, sous les hirondelles, qui s'en donnent à cœur joie.
5: To me, farming is all about building community through the labor and also the enjoyment. The fruits, the literal.
6: Pour moi, l'agriculture, c'est avant tout tisser des liens et créer une communauté à travers le travail, mais aussi le plaisir, les fruits au sens propre de ce labeur. Quand les gens ont l'occasion de venir, de voir d'où vient leur nourriture, de la goûter et de passer un bon moment, c'est ça la vraie vie.
5: That's what life's about.
6: Et toutes ces personnes attirées par l'idée de manger des produits frais et locaux sont sur la même longueur d'onde. Je passe devant tellement d'événements de ce genre. Pour être honnête, je suis impressionné de voir à quel point les événements culinaires se multiplient dans les fermes. Et on y voit ces files d'attente de gens, tous avec un immense sourire aux lèvres.
5: And you see these lines of people with these big smiles.
7: And potatoes too.
3: Et c'est vrai qu'on sent de l'engouement. En roulant une demi-heure sur les routes de campagne pour parvenir ici, on a vu plusieurs événements semblables annoncés dans les prochains jours. Alors les Vermontois ont visiblement envie de découvrir les produits des fermes des environs, mais aussi de se rencontrer.
8: And so we have a bold invitation that you look at someone, make eye contact with someone.
3: Parce que les pizzas sociales sont aussi des occasions de discussion entre les habitants de la région.
8: Share your name and where you're coming from.

0: Grace O'Dowd de l'organisme NOFA leur propose de prendre 2 ou 3 minutes pour faire connaissance avant de manger.
1: Come on.
2: Yeah, it's just a great opportunity to connect with nature and.
0: Margarita, 25 ans, déguste une pizza aux betteraves et discute avec une inconnue qui ne l'est déjà plus tout à fait.
2: And get to.
3: C'est une excellente occasion de se reconnecter avec la nature et de rencontrer plein de nouvelles personnes. J'ai l'impression que la nourriture peut facilement devenir une simple routine quotidienne que l'on consomme de manière isolée, alors que c'est tellement mieux d'en faire une expérience pleine de sens.
4: Oui, c'est ça. Et je veux dire, je pense qu'il y a quelque chose de vraiment unique dans le fait d'être dans une ferme. Dans notre système alimentaire actuel, on ne voit pas les gens qui produisent notre nourriture.
0: Le Vermont s'est bâti une réputation internationale pour ses événements de la ferme à la table. Il compte une forte concentration de fermes biologiques et aussi un cadre légal très favorable à l'agrotourisme. Au Québec, la Commission de protection du territoire agricole encadre strictement les activités commerciales sur les terres agricoles, alors que le Vermont, lui, les encourage. Il les considère plutôt comme un prolongement normal de l'exploitation. L'idée, c'est que pour protéger les terres, il faut aussi permettre aux agriculteurs de gagner leur vie d'une manière ou d'une autre.
5: Pourquoi c'est devenu un modèle de cette culture-là, disons ?
6: Je crois que ici, à Vermont, il y a beaucoup de monde ou plus de monde qui estime la nourriture locale et qui veut supporter les petites fermes.
0: Mais l'image des agriculteurs bio est parfois élitiste, avec des produits inaccessibles pour les petits revenus. Ici, une contribution minimum de 10 dollars est recommandée, mais les visiteurs peuvent donner ce qu'ils souhaitent pour manger donc de la pizza aux légumes à volonté.
6: C'est un peu les values de Vermont. C'est mieux quand tout le monde peut venir et avoir l'expérience, quoi. C'est très important de rester accessible parce que il y a de plus en plus du monde qui devient plus pauvre.
0: Et depuis 8 ans, c'est gratuit pour les personnes de couleur ou autochtones. Grace O'Dowd explique la démarche.
7: C'est gratuit pour quiconque en a besoin, que ce soit pour les personnes qui traversent des difficultés économiques ou qui ont été marginalisées. Nous voulons simplement que les gens fassent partie de ce mouvement de retour à la table, de rassemblement. Nous ne voulons pas que les barrières financières soient un frein pour qui que ce soit. Nous fournissons des services de traduction si nécessaire et nous partageons simplement un repas parce que si nous commençons à manger ensemble, nous commençons à nous apprécier. Et quand on commence à s'apprécier, nous sommes là les uns pour les autres. Nous nous protégeons mutuellement.
0: À cette soirée, on croise quelques touristes américains qui viennent au Vermont en vacances, mais pas de Canadiens de passage. Les producteurs rencontrés ici disent qu'ils sont moins nombreux à venir goûter les produits du Vermont depuis le début de l'imposition des droits de douane au Canada par le président américain Donald Trump.
5: Vous sentez la différence entre le nombre de touristes qui venaient avant et désormais? Vous le voyez sur les marchés?
6: Oh oui, bien sûr, parce que les revenus des touristes canadiens, surtout les touristes québécoises, c'est très important, surtout pour les marchés de fermiers.
0: En signe de solidarité, l'équipe de NOFA a fabriqué de longues cuillères de bois qu'ils ont tenues d'un bord à l'autre de la frontière au début de la guerre commerciale. Les producteurs américains pouvaient ainsi nourrir leurs voisins canadiens, montrer que le conflit n'a pas entamé l'amitié entre les cultivateurs.
7: Ces frontières ne définissent pas qui nous sommes. Nous sommes amis. Nous voulons nous nourrir et nous soutenir mutuellement. Nous sommes tellement interconnectés et liés les uns aux autres. Et nous ne voulons pas qu'il y ait davantage de séparation.
0: Qu'est-ce que vous aimeriez leur dire aux Canadiens?
6: Reviens, s'il vous plaît. Nous vous aimons.
8: C'était un reportage d'Alexis Gacon au Vermont.

0: Tout de suite après le bulletin de nouvelles, les années-lumière entrent en onde. Bonjour Sophie-André Blondin.
1: Bonjour Manon.
0: Qu'est-ce que vous nous proposez?
1: On a une émission de remontage de bons moments de l'émission pendant l'année. Si je dis la bière d'Ao, vous, est-ce que ça vous dit quelque chose? Un petit scandale de bière qui aurait été
0: absolument dangereuse? Absolument, je revois la petite bouteille
1: ah,
0: aussi.
1: Ah oui, et la publicité, dites donc d'Ao. Bon, c'est un peu vieux tout ça, mais on a quand même un quiz avec Marie-Pierre Élie sur des grands scandales industriels comme ça. C'est pas le seul scandale industriel. Il y aura ça en première heure d'émission. Deuxième heure, on est toujours d'actualité avec ce bar des sciences organisé dans l'Ouest à Edmonton sur les feux de forêt. Comment agir devant les feux de forêt? Ils se sont encore invités dans l'actualité, comme à chaque été, autour de nous, de nos communautés. C'est la communauté qui parle, fort intéressant en deuxième heure.
0: On sera là. Merci beaucoup, Sophie-André.
1: Merci.

Et c'est la fin de cette très musicale édition de Tout Terrain. Merci beaucoup pour vos nombreux commentaires. J'en cite quelques-uns à propos d'angine de poitrine. Pierre qui nous dit qu'on oublie un côté très intéressant puisque lui vient de Chicoutimi et il dit qu'il y voit nos origines folkloriques, Rigodon et Joie de vivre. Il y voit Louis Piton, Pitou Boudreau et pourquoi pas Arthur Villeneuve, le peintre naïf. Et puis Diane qui dit « Ne vous en faites pas, moi non plus, je ne suis pas une fan, je suis certaine qu'il y en a d'autres. » Alors, merci à toute l'équipe qui rend Tout Terrain possible, à la technique Benoît Vigé, journaliste à la recherche Myriam Lemay-Gosselin. Tout Terrain est une réalisation de Marie-Odile Marcoux-Fortier. Notre rédacteur en chef est Hugues Mollet. Notre adjointe à la réalisation, Marie-Josée Gendron. Je m'appelle Manon Globenski. Je vous retrouve la semaine prochaine. À dimanche prochain.

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4: Bonjour, ici Greta Joris. Le combat contre les feux de forêt se poursuit en Espagne et en France où le nombre d'évacués a franchi le cap des 325 000. Dans la région de Madrid, les flammes ont déjà ravagé 25 000 hectares et forcé l'évacuation de 60 000 résidents, ce qui en fait le plus grand brasier de l'histoire du pays. Pendant ce temps, dans le sud-ouest de la France, le feu s'approche dangereusement de l'agglomération de Bordeaux. Plusieurs centres d'urgence ont été ouverts dans la région pour accueillir les réfugiés du feu. Voici Manuela, une résidente évacuée, suivie de Rose, une bénévole.
5: Ça nous inquiète de savoir si notre chez nous peut brûler parce que c'est notre petit cocon de familial qui partira en fumée du jour au lendemain, quoi.
6: Les besoins, en fait, c'est alimentaire, les besoins financiers et aussi des besoins au niveau hygiène. Donc on a beaucoup de femmes, on a beaucoup d'enfants et surtout on a beaucoup d'animaux.
4: Le président Emmanuel Macron doit présider une cellule interministérielle de crise ce matin. Et ici au pays, les pompiers poursuivent aussi leur lutte contre les feux de forêt. La Colombie-Britannique est particulièrement touchée, avec plus de 140 incendies en activité sur son territoire. Deux brasiers ont fusionné près de la communauté de Clinton, à l'ouest de Kamloops, qui a été évacuée vendredi. Le village a jusqu'ici été largement épargné, mais la situation reste fragile. Une alerte d'évacuation a également été lancée pour plus de 500 propriétés au nord de Kelowna. Le Québec, lui, fait face à plus de 120 brasiers, la porte-parole de la SOPFEU, Karine Pelletier.
7: On est pas mal dans la moyenne en termes de quantité de feu, mais c'est vraiment en termes de superficie que la moyenne est un peu teintée par 2023, mais s'il n'y avait pas eu 2023, on serait largement au-dessus de la moyenne. Il y a eu beaucoup de... C'est des feux de grande envergure là, dans le coin de la réserve fournée de la Vérendrye. Un peu à l'ouest de Matagami, il y a un autre très grand feu également. Donc, c'est ce qui vient grandir les superficies.
4: Plus de 900 feux sont en activité au Canada, dont la grande majorité ne sont pas maîtrisés. Aux États-Unis, une fusillade a fait au moins 3 morts et plusieurs blessés hier soir à Seattle, selon un porte-parole des pompiers de la ville. L'événement est survenu durant un festival gastronomique près de l'emblématique tour Space Needle. Et en Allemagne, le suspect de l'attaque au camion Bélier perpétré samedi soir durant un rassemblement pour la fierté à Berlin a été abattu durant une opération policière. Selon les autorités, il s'est rué vers des policiers avec une arme blanche, les forçant à faire feu. Le suspect était déjà connu des autorités, entre autres pour avoir tenté de rejoindre le groupe armé État islamique en Syrie l'an dernier. L'attaque a fait un mort et une trentaine de blessés. Le premier ministre Mark Carney a déclenché 3 élections partielles au Québec, en Ontario et en Colombie-Britannique. Les scrutins, qui se tiendront le 31 août, auront lieu dans les circonscriptions de Chicoutimi-le-Fjord, Beaches-York-Est et Vancouver-Nord-Capilano. Le chef bloquiste Yves-François Blanchet dénonce le choix de Mark Carney de déclencher des élections en plein été.
8: De déclencher une élection partielle pendant les sacro-saintes vacances de la construction au Québec, avec une journée du vote qui, dans la plupart des cas, va tomber sur la journée même de la rentrée scolaire. Et un chevauchement, peut-être pas exact au niveau des dates, mais au niveau, bien sûr, de la présence terrain de 2 campagnes électorales sur le territoire, il y a un cynisme là-dedans que les gens vont possiblement sanctionner.
4: Les libéraux de Mark Carney devront obtenir une victoire pour conserver leur mince majorité aux communes. La 26e conférence internationale sur le sida s'est ouverte dimanche à Rio de Janeiro, au Brésil, alors que les inquiétudes grandissent face à une crise de financement sans précédent dans la lutte contre le VIH. Mélisse Roumi nous en parle.
9: Cette année, impossible d'éviter la question du financement à la Conférence internationale sur le sida. Les discussions sont dominées par les importantes coupes budgétaires dans l'aide étrangère qui fragilisent les programmes de lutte contre le VIH. Les États-Unis sont particulièrement pointés du doigt depuis, entre autres, le démantèlement de l'USAID. Les répercussions sont déjà visibles dans plusieurs pays d'Afrique lourdement tributaires de cette aide. La directrice de l'ONU SIDA, Winnie Byanyima, tire la sonnette d'alarme alors que le continent compte le plus grand nombre d'infections par le VIH au monde.
10: L'Afrique doit donc adapter rapidement ses systèmes de santé afin de protéger sa population et progresser vers la souveraineté sanitaire, c'est-à-dire être en mesure de financer la santé de ses populations avec ses propres ressources.
9: Ottawa a aussi réduit l'année dernière sa contribution à un programme majeur de lutte contre les maladies infectieuses dans le cadre de compressions budgétaires, et ce malgré l'appel de l'ONU-SIDA à revenir sur cette décision. Le directeur général de la Coalition des organismes communautaires québécois de lutte contre le sida, Ken Montit, craint que les importantes compressions compromettent des années de progrès.
11: Tout ça fait un recul de la lutte contre le VIH à un moment dans l'histoire où nous avons tous les outils développés, mais maintenant pas les moyens de les déployer comme il faut.
9: La conférence de Rio se poursuit jusqu'à vendredi. Ici Maïlys Romy, Radio-Canada, Montréal.
4: Et voilà, c'est ce qui met fin à ce bulletin d'information de Radio-Canada. Bonne journée à notre antenne.
12: Salut, ici Alexis Delanzère. J'anime Ça s'explique, un balado qui a pour mission de décortiquer l'actualité, un sujet à la fois. Et cet été, tous les lundis, Ça s'explique s'invite à la radio avec des épisodes tirés de notre production des derniers mois. Aujourd'hui, je vous propose d'écouter un épisode diffusé le 22 avril dernier et qui porte sur le recyclage. En matière d'environnement, on connaît le principe. Chaque petit geste compte. Et parmi les actions quotidiennes à notre portée, il y a le recyclage. Bénéfique sur papier, est-ce qu'il l'est autant dans la pratique? Pas facile de se faire une tête sur ce procédé souvent remis en question au cours des dernières années. Prenons ensemble un temps d'arrêt pour savoir jusqu'à quel point nos efforts en valent la peine. Voici donc mon entretien avec le journaliste de données, Daniel Blanchette-Pelletier. Et c'est parti pour Ça s'explique, le balado qui s'invite à la radio. Bonne écoute.

0: Qu'est-ce qui vous motive à recycler?
1: Ben, faire notre part pour l'environnement. Ouais. Aussi, on trouve qu'il y a beaucoup de consommation, alors si on peut récupérer une partie du matériel d'emballage, ouais, c'est bien.
2: Ça, c'est important, là, mais genre, c'est la base, là, honnêtement. C'est juste d'être capable de trier son stock, puis... Ouais, je sais pas, là. Puis on habite quelque part, on se renseigne sur comment que la ville fonctionne au niveau, justement, du recyclage, puis du compost, puis on essaie de faire ça par au final.
0: Faites-vous du recyclage à la maison?
3: Eh oui, je fais du recyclage, parce que je pense qu'il faut apporter à la planète.
4: Oui, on recycle. Pour l'environnement, parce que c'est la bonne chose à faire, ça garde les choses ordonnées, tout ça.
5: Je recycle tout, même avant que ça existe.
6: Même avant que ça existe, me disait cette dame qui m'expliquait que sa mère l'avait montré, que c'était important de faire ça pour éviter notamment le gaspillage. Salut Daniel.
7: Salut.
6: Bon retour à notre micro.
7: Merci.
6: Très content que tu sois là. C'est un questionnement que j'entends souvent autour de moi, Daniel, ça. Des personnes qui se disent, mais à quoi bon? Il me semble que j'ai entendu que ceci, que cela, que ça sert à rien. Certains abandonnent, d'autres, comme ceux qu'on vient d'entendre, gardent le cap malgré tout. Alors, Daniel, dis-moi d'abord, là, pourquoi, on va quand même le rappeler, là,
7: ouais.
6: On croit connaître les grands pans, là, mais quand même c'est important de le rappeler, pourquoi c'est important de recycler?
7: Ben, l'objectif, c'est de détourner, Alexis, le plus de matière possible des sites d'enfouissement. La bonne nouvelle, c'est que dans son dernier bilan publié l'an dernier, Recyc-Québec avait noté pour 2023 une diminution de la quantité de déchets éliminés par habitant.
6: Ah, c'est positif, ça?
7: Oui, positif, et c'était pour une première fois depuis plusieurs années.
6: Bon.
7: Une diminution de 5%, ce qui peut paraître peu, mais qui somme toute, là, notable, considérant que la population augmente et que toute matière qui évite le dépotoir compte. Alors, on sait déjà que les lieux d'enfouissement technique arrivent à saturation. On sait aussi que les dépotoirs génèrent des gaz à effet de serre. Ils comptaient en 2023 pour presque 5% de nos émissions, selon l'inventaire québécois des émissions de gaz à effet de serre. Les déchets, Alexis, en fait, c'est la cinquième source en importance de nos émissions de GES d'origine humaine, donc au Québec. Donc, tous nos efforts de recyclage font partie, disons, de cet effort global là, pour agir contre le réchauffement climatique.
6: Mais je retiens ce 5% quand même, Daniel, de diminution des déchets par habitant qui a été évoqué en 2023. À quoi peut-on attribuer cette diminution, aussi petite soit-elle? Que disent les chiffres?
7: Ben, c'est le recyclage des matières organiques, donc le compostage, qui était en grande partie responsable de l'amélioration de 2023. On a revalorisé presque 3 millions de tonnes de matières organiques, ce qui dépassait les objectifs, mais ça s'alignait avec les efforts déployés là, dans les 10 dernières années pour démocratiser, si on veut, le compostage. Recyc-Québec notait en contrepartie une augmentation du nombre de matières recyclables qui finissent au dépotoir. En fait, c'est plus de la moitié des matières recyclables qui se retrouvent au dépotoir. 80% des plastiques, la moitié du verre et presque le tiers du papier et du carton consommés au Québec.
6: C'est beaucoup quand même.
7: Et ça, c'est, selon, je le rappelle, là, les données de 2023 de Recyc-Québec. Et on l'explique soit parce que ces matières étaient jetées à la poubelle plutôt que d'être mises, disons, par toi et moi à la récupération, ou qu'une fois arrivées au centre de tri, ben, elles étaient rejetées parce qu'on n'avait pas réussi à les trier adéquatement ou qu'elles se retrouvaient mélangées à ce qu'on appelle des contaminants, donc des matières qui ne sont pas recyclables. Et donc, on doit les éliminer plutôt que de les envoyer au recyclage. Et j'ai voulu savoir, Alexis, où on en était avec tout ça, parce que le Québec a quand même posé plusieurs actions là, dans les dernières années pour améliorer la situation. On pense par exemple à l'élargissement de la consigne à tous les contenants de boissons prêtes à boire en plastique chez Consigne Action l'an dernier. Même chose pour la collecte sélective modernisée et élargie à tous les contenants, emballages et imprimés chapeautés là, par Éco-Entreprise Québec. Et Recyc-Québec s'attendait justement à ce que ces réformes-là contribuent à améliorer là, notre performance globale en matière de recyclage.
6: Oui, d'autant plus qu'il y a eu beaucoup de sensibilisation, de publicité pour encourager les gens à bien prendre conscience du fait qu'on a élargit la collecte.
8: Aujourd'hui, nous disons un dernier adieu aux anciennes règles de tri. Elles emportent dans le deuil tous nos doutes devant le bac.
9: C'est vrai que c'était mélangeant.
8: Maintenant, la règle, c'est contenant, emballage, imprimé.
10: Donc, je peux mettre ma bouteille d'huile?
8: Oui.
11: Mon tube de patada.
8: Et oui.
11: C'est avec l'affaire des numéros.
8: Ça, plus besoin d'y penser. Parce que les anciennes règles de tri, on met ça à la
12: récupération!
13: Dites adieu aux anciennes règles de tri. La seule à retenir, c'est contenant, emballage, imprimé.
6: Contenant, emballage, imprimé, c'est ce qu'il faut retenir, les nouvelles règles de tri. Même les sacs de chips peuvent se retrouver au recyclage. Bon, avec cette nouvelle approche, est-ce qu'on peut déjà dire que ça porte

0: porte fruit. Est-ce que la situation s'est améliorée, Daniel?
1: C'est un bon moment pour faire le bilan, Alexis, parce que les deux organismes ont terminé, disons, leur première année officielle d'activité. Ils ont déposé le mois dernier leur bilan. Mais là où ça se complique, Alexis, c'est qu'on repart un peu à zéro. J'ai parcouru le bilan des Éco-entreprises Québec à la recherche d'équivalents, de voir ce qui pouvait se comparer avec les données de Recyc Québec.
0: Ouais.
1: On estime, par exemple, le taux de récupération résidentielle à 87 % en 2025. Mais ça, ça se compare pas du tout.
0: 87 %,
1: mais ça se compare pas du tout là au constat de Recyc Québec qui, deux ans plus tôt, je le rappelle, disait que la moitié des matières recyclables finissaient au dépotoir.
0: Mm-hmm.
1: Et ça, Karel Ménard, le directeur général du Front commun québécois pour une gestion écologique des déchets, s'en désole.
2: On peut pas comparer des bilans qui vont être faits à partir de maintenant et les anciens bilans de Recyc Québec. On ne calcule pas la même chose. Avant, on calculait en fonction de la consommation des matières recyclables, alors que là, l'industrie calcule ce qu'elle met en marché et ce qu'elle récupère uniquement à travers le bac bleu. Mais le bac bleu récupère grosso modo la moitié de ce qu'on consomme au niveau des matières recyclables. Donc, on est dans un tout autre paradigme au niveau du calcul de la performance environnementale. Je peux même plus parler d'une performance environnementale de la récupération au Québec parce que c'est trop concentré sur la mise en marché des matières recyclables par les entreprises privées. On parle du simple au double au niveau des chiffres avec lesquels on joue.
0: Alors, c'est ça qui explique finalement l'augmentation significative du simple au double, comme l'évoquait Karel Ménard, qui est DG du Front commun québécois pour une gestion écologique des déchets. On met l'accent sur ce qui est mis en marché en bout de piste davantage que sur la consommation comme telle des matières recyclables. C'est une perte d'un indicateur de performance qu'on pourrait qualifier d'essentiel, Daniel. Est-ce qu'il y a quand même, malgré tout, à travers tout ça, là, bien que ça soit dommage, là, des éléments de comparaison possibles avec les précédents bilans?
1: La donnée la plus intéressante à comparer, Alexis, c'est que 80 % des matières récupérées par Éco-entreprises Québec ont été acheminées à des fins de recyclage en 2025. Mmh. Le reste a été rejeté soit parce que c'était des matières qui ne se recyclaient pas, mais qui se retrouvaient quand même dans le bac bleu, ou qu'on n'avait pas réussi à les trier adéquatement à travers tout ça. Mais en réalité, ça, c'est pas beaucoup plus qu'en 2023, alors qu'environ 75 % des matières récupérées avait été envoyé au recyclage selon Recyc Québec. Donc, un petit 5 % de plus encore, mais ça reste des progrès mineurs aux yeux de Karel Ménard. Et en plus, c'est un indicateur qui en dit peu, à son avis, là, sur nos efforts réels de recyclage.
0: Donc, le flou subsiste et ce qui subsiste aussi dans l'esprit des gens, c'est le doute. La question qui demeure, est-ce que tout ça aboutit vraiment en recyclage?
3: Avez-vous confiance au système? Croyez-vous que ce qu'on envoie au recyclage va au recyclage?
4: Pas tellement, 50 %.
3: C'est votre évaluation?
4: Absolument. Les papiers, je pense qu'il n'y a pas de problème, mais on a su récemment qu'avec les nouvelles consignes, là, peut-être que les métals n'étaient pas recyclés, alors ça nous met un certain doute.
5: Je ne sais pas exactement où est-ce que j'ai vu ça, mais tu sais, on me dit qu'il y a environ 50 % des matières qu'on recycle, c'est même plus, je pense. Là. Plus que 50 % des matières qu'on recycle ne sont pas vraiment recyclées une fois qu'elles arrivent dans un centre de tri. Mais il y a quand même, je me dis, une part personnelle où est-ce qu'on peut essayer de faire le plus possible pour que ces articles-là soient triés dans un centre de tri.
3: Est-ce que vous avez confiance au système, comme ça?
6: Non. Je me fie pas. Il y a un documentaire sur Netflix qui explique comment la plupart des déchets ne sont pas réutilisés vraiment.
3: Avez-vous des doutes sur le système de recyclage? Est-ce que vous pensez que ce qu'on envoie au recyclage se fait recycler?
7: Je pense que oui. On essaie de nous l'expliquer, mais ce n'est pas toujours très clair. Ça pourrait être plus clair, mais je le fais en espérant que ça se fasse bien. Mais moi, je le fais. Je fais ma part.
3: C'est votre devoir citoyen.
7: Et voilà. C'est bon, ma conscience.
3: Avez-vous confiance que tout ce qu'on envoie au recyclage se fait recycler en bout de piste?
8: J'ai zéro confiance. Je vais le faire par principe, pas par conviction.
3: Et vous non plus, vous n'avez pas confiance?
9: Non, pas tellement. Ben, parce qu'il y a beaucoup, beaucoup de choses à recycler, puis ils font bien qu'est-ce qu'ils voudront, hein, parce qu'on n'a pas le contrôle là-dessus. Mais nous, on le fait, comme dit mon amie Diane. Là.
0: Ah ben voilà, hein, par principe et non par conviction, on voit bien que les gens entretiennent, comme je le disais tantôt, certaines suspicions là, sur l'efficacité du système. Alors la question qui tue, Daniel, est-ce que tout ce qu'on récupère est réellement recyclé? Dans quelle mesure? Qu'est-ce qu'on sait là?
1: On se rappelle tous, hein, Alexis, des manchettes du passé. Qu'est-ce qu'on envoyait au recyclage finissait au dépotoir. On reprochait sinon au Canada d'envoyer ses matières à recycler à l'étranger, en Inde, de déplacer une problème outre-mer, jusqu'à ce que la Chine ferme, et même d'autres pays d'Asie, là, ferment la porte aux matières recyclables provenant d'ici. Ça a créé une crise du recyclage et le problème, c'est que nos ballots de matières récupérées qu'on envoyait à l'étranger étaient trop contaminés pour être bien recyclés. Donc, on devait plutôt se débarrasser

0: de ces matières recyclables. Karel Ménard, il est très critique du recyclage et on entendait les gens aussi, ils le sont aussi beaucoup très critiques du recyclage parce qu'en fait, ce qu'on fait à la maison, hein, c'est de la récupération. C'est pas du recyclage. La terminologie exacte, ce n'est pas que 80% des matières récupérées sont recyclées, c'est qu'elles sont envoyées à des fins de recyclage. Et ça, ça veut simplement dire qu'on a réussi à les vendre à un conditionneur, à un recycleur. Ensuite, on en perd la trace. On ne suit plus ce qu'il advient de ces matières-là. Pour le moment du moins, parce que c'est un angle mort sur lequel travaille Éco-Entreprise Québec. J'en ai parlé avec Francis Vermette, le vice-président des opérations et développement chez Recyc Québec. Et ce qu'il me dit, c'est que le gouvernement a donné le mandat à Éco-Entreprise Québec de faire un suivi des matières recyclées, qu'on puisse avoir une certaine traçabilité des matières envoyé à recycler. L'autre bonne nouvelle, Alexis, c'est qu'on envoie moins de matières outre-mer aujourd'hui. En 2015, c'est plus de 60% des matières récupérées qui étaient expédiées hors Québec, alors qu'aujourd'hui, c'est l'inverse. Selon Éco-Entreprise Québec, il y a plus de 60% de la matière qui a été revalorisée ici, au Québec, en 2025, et seulement 20% outre-mer. Le reste, c'est ailleurs en Amérique du Nord.
1: Les gens poursuivent, continuent de faire les bons gestes. Ça vaut la peine de mettre les matières dans le bac bleu, la récupération. Et ça ne fera que s'améliorer dans les prochaines années. C'est ça qui est vraiment le souhait et l'intention. Et c'est ça qui est derrière toute cette modernisation-là de la collecte sélective. C'est un système qui s'est mis en place depuis 25-30 ans, qui était sous responsabilité municipale, de donner cette responsabilité-là pleine et entière à l'industrie, aux producteurs. Ben, c'est certain qu'en un an, c'est pas assez pour être capable de dire est-ce qu'on a fait un véritable changement là, de paradigme, je dirais, dans cette industrie-là ou dans la performance qu'on peut mesurer.
2: Donc, ce qu'on décode des propos de Francis Vermette, c'est qu'il faudra quand même être patient. C'est un gros paquebot auquel il faut donner un autre cap complètement. Mais c'est, comme on dit souvent, c'est un pas dans la bonne direction, Daniel.
0: Oui, oui. Ben, quand on parlait des bilans donc des Éco-Entreprise Québec de consigne action, ils en sont à leur première année, là, officiellement. Et disons qu'on a posé les bases, mais on veut maintenant améliorer le tri pour éviter la contamination et l'élimination de matières qui auraient pu être recyclées. Ça, c'est moins un problème pour la consigne. Tu sais, Alexis, parce que ça a l'avantage qu'on retourne des bouteilles en échange d'un montant qui nous est remis. Hein. Donc, les ballons de la consigne envoyés au recyclage sont très, très propres. C'est moins le cas pour la collecte sélective où on met tout au bac bleu. Le tri a donc toute son importance. Déjà, bon, on le disait, là, on accepte tous les emballages contenants et imprimés, mais on veut même élargir les matières acceptées dans le bac bleu au polystyrène, au cintre, aux pailles, aux ustensiles. Du côté de la consigne, aux contenants multicouches, hein, les cartons de lait, aux bouteilles de vin, de spiritueux. Donc, tout ça va améliorer, disons, ce qu'on peut recycler. Et en plus, on a imposé des cibles réglementaires pour la récupération, le recyclage, même pour ce qui est du recyclage local ici au Québec. Donc, les attentes sont très élevées pour les prochaines années et tellement que Québec a dû les revoir à la baisse récemment parce que l'industrie jugeait qu'elle ne serait pas en mesure d'y arriver. Les entreprises auront donc finalement jusqu'en 2030 plutôt que 2027 pour se conformer à des cibles finalement moins contraignantes. Et ça, bon, c'est un recul aux yeux de Karel Ménard qu'on entendait un peu plus tôt. Et à quoi s'ajoutent par contre d'autres enjeux, Alexis? Hein? D'abord, le prix des matières recyclées qui a fortement diminué cette année sur les marchés. On a beau vendre des matières recyclées, elles restent souvent plus dispendieuses que la matière vierge. Oui. C'est le cas pour le plastique notamment. Il y a peu d'incitatifs pour encourager à acheter et à réutiliser les matières recyclées du côté des entreprises. Et l'autre problème que me décrivait Karel Ménard, c'est qu'on ne peut développer une industrie du recyclage ici au Québec. Même si on dit que 60% des matières sont maintenant recyclées au Québec, c'est surtout le papier et le carton. Là. Il reste encore une part importante, là, le 40% de ce qui est consommé ici qu'on envoie ailleurs, comme pour l'aluminium, le métal, les plastiques, à défaut d'avoir développé, pour l'instant du moins, là, ces filières de recyclage au Québec.
2: C'est ça, donc beaucoup de pain sur la planche pour les gouvernements, pour les entreprises également qui œuvrent dans ce domaine. Et à ça s'ajoute notre responsabilité individuelle à tous et chacun.

0: recyclage là-dedans, comme on l'entend dans la maison, là, c'est une goutte dans l'océan. Le vrai nœud du problème, c'est notre surconsommation. Les gaz à effet de serre, on dit que c'est la problématique majeure en environnement, mais si on gratte un petit peu, plus de 70 % des gaz à effet de serre dans le monde sont dus à notre surconsommation. Si on veut résoudre ou diminuer le problème des gaz à effet de serre, le problème de raréfier des ressources, on commence même à manquer d'eau, à manquer d'air de qualité. Tout ça, c'est lié à la consommation. Je ne dis pas d'arrêter de consommer, là. Je vous dis pas de faire de la décroissance, mais il faut vraiment consommer moins et consommer mieux.
1: Karel Ménard, encore une fois, DG du Front commun québécois pour une gestion écologique des déchets, consommer moins, consommer mieux, c'est ce qu'il prêche parce qu'à la base, c'est ça le problème, dit-il, la surconsommation. En terminant, Daniel, c'est ce que rappellent les experts. Là. Recycler n'est pas la seule solution.
2: C'est important parce que chaque geste compte, chaque matière détournée du dépotoir a une valeur monétaire et participe en quelque sorte à l'économie circulaire. Mais Karel Ménard me rappelait à juste titre que le recyclage, en fait, c'est le dernier des trois R. Réduire, réutiliser, recycler.
1: Et pour lui, donc, là, oui.
2: Dans cet ordre-là. Et donc, oui. Pour lui, avant de penser à recycler, il faut, comme entreprise, comme citoyen, penser d'abord à réduire sa consommation, réutiliser ses contenants, ses sacs, avant de les mettre à la récupération. Il faut privilégier des biens durables, réparables, et non pas ceux à usage unique. Il faut réduire le suremballage. Donc, tout passe par cette réduction globale de la consommation. Bref, comme consommateur, là, il y a beaucoup de gestes auxquels on peut penser avant de se dire qu'on contribue à sauver la planète avec notre bac bleu, mais il faut le faire quand même.
1: Il faut le faire quand même. Voilà qui est dit, clairement expliqué. En tout cas, en ce qui a trait au recyclage, Daniel, il y a une des personnes qui disait « c'est pas clair ». Mais là, je pense que c'est clair. Avec tout ce que tu viens de nous dire, là, mission accomplie. Et je te remercie, cher Daniel. En ce 22 avril, je rappelle que ton exploration de la question du recyclage fait partie d'un grand dossier numérique publié en ce 22 avril sur le site internet de radiocanada.ca. Il y a des journalistes, dont toi, qui répondent à 30 questions sur le réchauffement climatique. C'est à lire. Radio-Canada.ca/climat. Merci, Daniel.
2: Je t'en prie.
1: À une prochaine.
2: Bye.

Et c'est ce qui ferme la parenthèse pour aujourd'hui à cette version radio du balado Ça s'explique. 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Aujourd'hui, pour cette émission, à la technique Alexandre Leclerc, à la réalisation Geneviève Gagné. Quant à moi, je m'appelle Alexis Delancerre. À la semaine prochaine. Allez, salut!

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1: La voix de la cantatrice canadienne Emma Albany. Son nom est encore de nos jours relativement peu connu, et c'est injuste. Elle a chanté dans les plus grandes capitales du monde, a côtoyé les musiciens les plus prestigieux, a été saluée par les critiques les plus sévères. Emma Albany était la première vedette internationale canadienne-française. Un extrait des quelques enregistrements qui nous restent d'Emma Albany. C'est un enregistrement de 1906, donc assez rudimentaire. Et en plus, ses cordes vocales n'étaient plus à leur meilleure. C'était vraiment à la fin de sa carrière.
2: Emma Albany, qui est née Emma la Jeunesse.
1: Née en 1847, Marie-Louise Emma Cécile la Jeunesse passe sa petite enfance à Chambly, en Montérégie. Chez les La Jeunesse, la musique, c'est primordial. Le père d'Emma est professeur de violon, de harpe, de piano et d'orgue et lui donne 4 heures de leçons par jour dès l'âge de 5 ans. Malgré son immense talent, la musique n'est pas une vocation particulièrement encouragée pour une jeune femme dans la société canadienne des années 1860. Aux 18 ans d'Emma, toute la famille part pour Albany, dans l'État de New York. Là-bas, la communauté lui donne les moyens de poursuivre son éducation musicale en France et en Italie. Et en souvenir de ce support, quand vient le temps de choisir un pseudonyme d'artiste, elle prend le nom d'Emma Albany, avec un « i » à la fin. C'est du moins une version de l'histoire. Après des apparitions dans quelques opéras en Italie et ailleurs en Europe, son extraordinaire talent est confirmé alors qu'elle chante au Covent Garden.

0: À Londres. Le public en redemande. On lance des fleurs et des bijoux sur la scène et elle devient une habituée de cet opéra. Parallèlement, on l'invite à chanter à Paris, à Moscou, à Saint-Pétersbourg et plus tard à l'Opéra du Met à New York. Emma Albany n'est pas qu'une cantatrice d'exception. Elle a un sixième sens qui lui permet de choisir des productions et de s'associer à des compositeurs et des chefs d'orchestre qui marquent l'époque.
1: Elle avait beaucoup de flair. Elle a quand même créé tout Wagner en Angleterre pour la première fois. Gounod a écrit pour elle. C'était une amie de Liszt, et tout.
0: Simon Fortin à l'émission Indicatif présent en 1999. Emma Albany raconte dans son autobiographie avoir toujours gardé dans son cœur une place pour ses racines canadiennes-françaises. Chacune de ses rares tournées en sa terre natale attire des foules impressionnantes.
1: À la fin de sa vie, elle s'est retrouvée dans des cabarets, des musicals sordides, à chanter avec un filet de voix ce qui lui restait d'émotion entre un numéro de puce savante et d'avaleur de couteau. Hein.
0: Et le journal La Presse organise même un récital bénéfice à Montréal en 1925 pour lui donner une fin de vie un peu plus décente. Emma Albany, la petite fille de Chambly, celle dont on disait que la voix était exilée du ciel, est décédée le 3 avril 1930 à Londres.
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1: Bonsoir, je m'appelle Jean-Philippe Nadeau. J'anime l'émission Fin PM en semaine de 15h à 18h en Mauricie et au centre du Québec. S'il y a des gens qui ont un impact significatif dans un parcours de vie, ce sont les enseignants, particulièrement au secondaire, période où on se cherche un peu plus. Il y a quelques années, j'ai fait la rencontre de Pierre Duplessis. Pierre, c'est un enseignant en arts, communication et technologie au séminaire Sainte-Marie. C'est une école secondaire privée de Shawinigan. Il y a plus de 10 ans, Pierre a implanté le concept du face-off. Ça, au séminaire Sainte-Marie, c'est presque plus attendu que le bal de finissant. Les étudiants en art doivent fabriquer des effets spéciaux, des maquillages dignes de films en respectant un scénario donné. Et pour ajouter à l'expérience, il y a des maquilleurs professionnels d'Hollywood qui débarquent à Shawinigan pour l'occasion. Les étudiants ont donc droit à des conseils d'artistes qui ont, par exemple, œuvré sur des films comme Les Gardiens de la Galaxie, Les Avengers ou Les bons vieux Batman du début des années 90. Il y a quelques années, une équipe de Radio-Canada qui a pu assister à la création de ces maquillages. On écoute des jeunes, suivis de Pierre Duplessis.
2: Une expérience d'une vie, tu sais, on n'est pas à Hollywood, on est à Shawinigan, on voit pas ça à tous les coins de rue, là, des maquillages comme ça, puis on s'est vraiment impliqué, puis on est vraiment content du résultat. Là.
3: Ce qui me fait le plus chaud au cœur, c'est que je vois des jeunes qui, normalement, les arts sont un peu moins enclins à venir en classe d'art, et puis là, aujourd'hui, ils sont comme des poissons dans l'eau, ça me renverse.
1: Au-delà de l'enseignement, Pierre Duplessis a aussi eu un impact positif pour des parents d'enfants atteints du spectre de l'autisme. L'un de ses fils, Raphaël, en est atteint. Raphaël, c'est un jeune homme bien inspirant. On l'écoute dans une vidéo qui date d'une dizaine d'années.
4: J'ai passé par une période difficile face à mon handicap. Je trouvais ça injuste d'être né avec ça. Mes parents m'ont donné deux choix. Un, tu pleures toute ta vie à cause de ton handicap. Ou deux, tu te lèves debout et tu deviens un modèle. J'ai choisi de devenir un modèle.
1: Mais le chemin avant d'en arriver là n'a pas été facile. Pierre Duplessis a cru bon raconter son histoire dans le livre Raph Story aux éditions Un monde différent en 2018. C'est que le parcours de Raphaël n'est pas banal. Son rêve, c'était de travailler pour le studio d'animation Pixar un jour. Pierre et sa conjointe Manon ont tout fait pour permettre à Raphaël de se rapprocher de son rêve. Avec le soutien de ses parents, Raphaël est devenu le premier autiste à participer à un stage d'immersion anglaise dans le programme AFS Interculture à San Diego, au hasard, pas très loin des studios Pixar. Et tant qu'à y être, Pierre a saisi l'occasion pour envoyer des informations sur son fils au célèbre studio pour lui permettre de visiter les lieux, demande qui a été acceptée. On écoute une entrevue que Pierre Duplessis m'a accordée il y a quelques années lors du lancement de son livre.
5: J'ai des gens que, s'ils sont stimulés quand ils sont jeunes, ils peuvent aller très, très loin. Puis s'il y a des familles qui vivent des moments difficiles, des moments comme moi quand je pleurais sur le divan à l'époque en 2001 puis tout ça, je veux que ce livre-là serve de bouée de sauvetage.
1: Aujourd'hui, Raphaël est un adulte. Il travaille en animation 3D. Et ses parents sont toujours très fiers de voir le nom de leur fils dans des génériques de productions hollywoodiennes, dont le prochain, Happy Gilmore.

Salut, c'est Ingrid Saint-Pierre. C'était une douce journée safranée d'octobre. Le genre de petit matin sans pullover, où le soleil tiédit les feuilles qui sont encore toutes cramponnées aux arbres. Ça brille, on dirait des photophores. J'ai l'impression que le vieux saule dans la ruelle me fait signe de la branche, comme pour me rassurer, pour me dire que tout va bien aller, parce que je suis un petit peu nerveuse. On fait la route jusqu'à l'hôpital. À ma demande, on prend le chemin le plus beau, c'est mon préféré. Celui où les maisons fantastiques nous font la haie d'honneur tout le long de la rivière. À cette heure-là, la ville dort encore, toute neuve, sans pas, toute lavée par la nuit fraîche d'avant. Moi, je suis une grosse lune immense assise sur la banquette de la voiture, une colline qui sourit, une alcôve. Les fenêtres ouvertes, la bédaine au vent. Je profite des rayons comme une marmelade de ciel, puis j'ai l'impression que le vent nous applaudit. Moi, j'ai un rendez-vous avec ma fille. Puis ce matin-là, dans la petite voiture, on était deux, bientôt trois, avec le vent, le soleil et cette chanson de Sufjan Stevens. 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

0: Chez les Romains, on l'associait à un art de vivre, une activité hygiénique, oui, mais aussi un moment pour soi. Ici Maxime Coutier, à Aujourd'hui l'Histoire, série spéciale, l'hygiène à travers le temps, ce soir, le bain dans l'Antiquité romaine.
1: Ils étaient très propres et c'est une de leurs qualités. Quand on dit mens sana in corpore sano, c'est tout à fait juste. Et la propreté, c'était non seulement à la mode, c'était un besoin et un désir qu'avaient les Romains.
0: Un esprit sain dans un corps sain. Et chez les Romains, ça passait, oui, par le bain. Propos de Lise Cloutier-Trochu au micro de Lisette Gervais, c'était en 1978 à notre radio. À Rome comme ailleurs, ils ont apporté la culture des thermes et leurs habitudes de toilette. Une manière de se distinguer des barbares et de promouvoir l'hygiène personnelle. Car les thermes étaient bien plus que de simples bains publics. Vitrine du génie romain en matière de gestion des eaux, ils occupaient une place centrale dans la vie quotidienne. On y allait pour se laver, se détendre, converser, ou négocier même. Un lieu ouvert à tous, entre le gymnase, la bibliothèque et le spa.

0: Ce qui étonnait le plus, les voyageurs qui arrivaient de partout, ou du fond d'Égypte, ou qui arrivaient d'Afrique, ou qui arrivaient encore, c'était des barbares, c'était les Gaulois, c'était de découvrir le confort dans Rome. Je te l'ai dit, c'était des gens pratiques, les Romains. Ils aimaient le confort. Et ils avaient des thermes, c'est-à-dire des bains publics, où on pouvait prendre des bains chauds et des bains froids, avec tout le confort, puisqu'il y avait autour de ça des bibliothèques, où on pouvait lire. Tu aperçois ici un monsieur qui est en train de lire le journal quotidien. Si, il y avait le journal à Rome. Ce journal était écrit à la main, et seuls les riches pouvaient se le procurer. Et il y avait aussi de grandes maisons, où on avait des patios avec de l'eau odorante, des fleurs, des oiseaux qui chantaient. Ça, c'était uniquement chez les riches.
1: La description du père Ambroise Lafortune à l'émission Soif de Dieu, c'est à notre télé en décembre 1962. Ah, pour nous en parler, mon invité aujourd'hui, Pierre-Luc Brisson, il est professeur au département des sciences historiques de l'Université Laval à Québec, spécialiste de l'époque romaine. On le joint dans nos studios à Québec. Bonjour Pierre-Luc.
2: Bonjour Maxime.
1: Ah, c'est vrai que le bain, hein, c'est vraiment une manière de vivre pour les Romains.
2: Oui, le bain est le terme. Je pense que quand on pense à la civilisation romaine ancienne, quand on se promène un peu partout en Europe occidentale, c'est souvent ce qui a perduré dans le paysage des villes contemporaines, hein, les infrastructures balnéaires, les grands aqueducs qui acheminaient l'eau vers les villes ont laissé des vestiges importants dans le paysage urbain. Et on peut dire, en effet, que les bains, les thermes, c'est un facteur de la romanité. C'est l'un des marqueurs de la romanité, de ce que c'était que d'être un citoyen romain et qui ont laissé leurs traces, évidemment, partout où l'Empire s'est étendu.
1: En parlant du bain, hein, des termes comme on les désigne, qui est un mot d'origine grecque. En fait, les Romains se sont inspirés des Grecs avant eux.
2: Oui, le bain, la pratique du bain apparaît dans le monde grec, et ce, dès l'époque classique, donc 5e siècle avant notre ère. Le bain, ou balaneion en grec, hein, qui nous a donné par dérivation notre mot balnéaire, hein, quand on parle d'une station de bain ou d'une station balnéaire. Donc le balaneion apparaît dans le monde grec très tôt, à l'époque classique. On en retrouve notamment dans le sanctuaire panhellénique d'Olympie, où avaient lieu les fameux grands jeux panhelléniques en l'honneur de Zeus. Cette pratique du bain semble, à ses origines, dans le monde grec, être étroitement associée au gymnase, à l'endroit où les athlètes vont s'entraîner. Et donc, semble être l'une des composantes, si vous préférez, périphériques du gymnase. Donc, on est dans un contexte qui est plutôt sportif, plutôt élitaire, et dans une forme aussi qui va être très, très différente de ce que l'on verra à Rome beaucoup plus tard, c'est-à-dire que les bains, notamment celui d'Olympie, sont plutôt petits. On parle de petites pièces circulaires où il y a des banquettes dans lesquelles sont creusés des espaces, et on procède plutôt par ablution plutôt que par bain intégral, si vous préférez.
1: Ouais.
2: Mais véritablement, à partir de la fin du 4e, début du 3e siècle, dans ce qu'on appelait l'époque hellénistique, le bain va en quelque sorte se démocratiser et se répandre partout où on retrouve des communautés grecques, puisqu'on l'a souvent dit à ce micro, mais quand on pense au monde grec, il faut penser qu'il débordait très largement les frontières de la Grèce continentale comme on le connaissait aujourd'hui. Il s'étendait autour de la mer Noire, ce monde grec, dans le sud de la France, mais aussi dans le sud de l'Italie. Et c'est par les cités grecques du sud de la botte italienne, ce qu'on appelait la Grande Grèce dans l'Antiquité, que fort probablement les Romains, puis par la suite les architectes et ingénieurs romains, ont été en contact avec ces éléments-là de l'urbanité grecque.
1: Oui. Alors, ça ressemble à quoi, les thermes? Parce que bon, hein, vous dites, oui, au début, c'était tout petit, ça va évoluer selon les époques.
2: Exact.
1: Donc, le bain romain, oui, ça ressemble à quoi?
2: Alors, il y a deux types d'infrastructures balnéaires dans le monde romain, ou à Rome même. Hein. Le premier grand terme romain, il est construit à la fin du 1er siècle avant notre ère, par le gendre de l'empereur Auguste, Marcus Agrippa, qui va donner à Rome sa première grande infrastructure thermale. Mais il y avait de plus petits bains dans les quartiers, des bains publics, hein, qui ressemblent un peu à ce que je viens de décrire, où les citoyens romains, les habitants de la capitale de l'Empire, pouvaient aller s'y nettoyer de manière quotidienne ou sur un cycle de jours, d'environ 9 jours, si l'on provenait de la campagne pour venir commercer à Rome.

0: faut imaginer, Maxime, que Rome, à la fin du 1er siècle, avant notre ère, début du 1er siècle, de notre ère, c'est une agglomération urbaine de près d'un million d'habitants.
1: Ouais, c'est énorme.
0: C'est énorme et il n'y a pas de ville dans le monde occidental qui aura cette taille avant la Londres de l'époque industrielle.
1: Ah ouais.
0: Donc, c'est une ville qui a une concentration de population importante et qui donc nécessite des infrastructures publiques. Donc, il y a les plus petits espaces de bain où l'on peut aller s'y nettoyer de manière régulière quotidienne, par ablution notamment, mais il y a aussi, et c'est ce qui apparaît au 1er siècle, donc avant notre ère, les grands thermes. C'est-à-dire, il s'agit d'immenses infrastructures qui suivent à peu près la même forme, c'est-à-dire qu'elles vont comprendre, ces grandes infrastructures, une série de trois bains qui correspondent à trois états de chaleur. Alors, on passe du froid, le frigidarium, au tiède, le tepidarium, au chaud, le caldarium. Et donc, il faut imaginer de grandes salles à haut plafond où la tiédeur de l'eau, la chaleur de l'eau, elle est contrôlée par un système de chauffage par hypocauste, c'est-à-dire par des souterrains. L'eau, elle est chauffée, alimentée par une fournaise. Hein. Donc, il y a toute une infrastructure souterraine au bain qui assure le contrôle de la température. Et si Agrippa est le premier à construire un bain à Rome au 1er siècle, avant notre ère, tous les empereurs qui vont suivre Auguste par la suite, ou du moins vont vouloir laisser leurs traces dans l'espace public à Rome, vont en construire. Jusqu'à la toute fin du 3e siècle de notre ère, début du 4e siècle de notre ère, avec les grands thermes de l'empereur Dioclétien.
1: Oui. Impressionnant quand même, parce que bon, à l'époque, il n'y a pas de thermopompe, il n'y a pas d'électricité, mais on arrive quand même à réguler, à chauffer l'eau, comme ça, à différentes températures.
0: Oui, pensez, là, Maxime, juste que pour les thermes de l'empereur Caracalla, là, construit au début du 3e siècle de notre ère, là, aux alentours de 215-216, on parle de 16 000 ouvriers qui sont mobilisés pour construire cette infrastructure-là, dont vous pouvez encore voir les voûtes s'élever à Rome. Alimenter ces bains par 2 000 tonnes de bois.
1: Ah ouais.
0: En sous-sol, ne serait-ce que pour contrôler et réguler la température. Et on estime là qu'au sommet de l'Empire, les bains de Rome, donc l'ensemble des bains et les complexes des thermes, nécessitait quotidiennement l'apport de 40 000 mètres cubes d'eau. Donc, ce sont des infrastructures qui sont colossales et qui nécessitent, en arrière-plan, on le voit bien, un effort logistique qui est tout aussi colossal.
1: Bien sûr, des travailleurs et des esclaves. Hein. Bon, c'est un lieu pour se laver, bien sûr, se nettoyer, mais c'est aussi un lieu pour socialiser, discuter, échanger, y compris chez les riches et puissants.
2: Va me chercher un siège, Antoninus. Mets-le dans l'eau. Là, ça ira. As-tu jamais volé, Antoninus ?
3: Non, maître.
2: As-tu jamais menti ?
3: Pas si je peux l'éviter.
2: As-tu jamais déshonoré les dieux ?
3: Non, maître.
2: Te réfrènes-tu de ces vices par respect des vertus morales ?
3: Oui, maître.
2: Manges-tu des huîtres ?
3: Lorsque j'en ai, maître.
2: Manges-tu des escargots ?
3: Non, maître.
2: Considères-tu que c'est moral de manger des huîtres et immoral de manger des escargots ?
3: Non, maître.
2: Bien sûr que non.
1: Un extrait de Spartacus, le célèbre film de Stanley Kubrick en 1960. Donc, oui, on l'entend. Bon, il y a des confidences, on discute, on négocie. Ça discute beaucoup dans les bains.
0: C'est un lieu de sociabilité. En plus d'être un lieu où l'on va se nettoyer, qui sert des objectifs d'hygiène publique importants, c'est un lieu où on va sociabiliser. Pensez que les thermes de l'empereur Dioclétien, qui ont été inaugurés en 306 de notre ère, accueillaient environ 1500 baigneurs à la fois. Hein. Donc, vous avez une capacité d'accueil de 1500 baigneurs à la fois. Donc, vous vous doutez bien qu'au-delà des aspects hygiéniques, ou de l'aspect d'hygiène publique, il y avait là, en effet, un aspect de sociabilité important. Et il faut s'imaginer que le bain, les thermes, appartiennent à ce que les Romains désignaient sous le terme d'otium. Hein. Il faut imaginer la vie quotidienne du Romain ou de l'habitant de Rome partagé entre deux temps, c'est-à-dire le temps du négotium ou du négoce en français, c'est-à-dire le temps que l'on pouvait consacrer dans la journée aux affaires publiques ou aux affaires commerciales, hein, à la vie de la cité, si vous préférez, et le temps de l'otium qui était celui du

0: communautaires hein, qui, oui, comprennent trois séries de bains dont on a parlé. Mm-hmm. Parfois, une natatio, donc une piscine. Pensez que la grande piscine des thermes de Dioclétien, quant à elle, faisait plus de 2000 mètres carrés. Donc, c'est quelque chose d'absolument colossal. Mais il y avait aussi des bibliothèques. Bibliothèque de langue grecque, bibliothèque de langue latine. Ce sont des, souvent je le dis aux étudiants pour qu'ils aient une espèce de point de comparaison, ce sont des YMCA.
1: Ce sont, oui, ça peut être ça. Ouais,
0: ce sont des lieux destinés aux loisirs du corps et de l'esprit. Hein. Ouais. Mens sana in corpore sano, un esprit sain dans un corps sain, c'est incarné par le terme romain.
1: Oui, tout à fait. Ben, on y va pour s'aérer l'esprit, lire. On y va aussi pour s'entraîner, parce que vous l'avez dit au début, chez les Grecs, il y avait la palestre. Hein, on va au gymnase. Donc, on lève des poids, puis on passe au bain après. C'est à la fois un gymnase et un spa. Puis, comme vous l'avez dit, un YMCA.
0: Absolument.
1: C'est un lieu qui est très, très, très fréquenté. Vous l'avez dit, hein, 1500 personnes à la fois quand même. Pour preuve, cette correspondance entre Sénèque, célèbre philosophe, conseiller à l'époque de Néron, et Lucilius, jeune procureur, on est en 56 après Jésus-Christ.
2: Que je meure si le silence est aussi nécessaire qu'il le paraît au recueillement et à l'étude. Me voici au milieu d'un vrai charivari. Je suis logé juste au-dessus d'un établissement de pain. Quand les champions du gymnase s'entraînent en remuant leurs haltères de plomb, quand ils peinent ou font comme s'ils peinaient, je les entends geindre. Il y a le chercheur de querelles, le filou pris sur le fait, l'homme qui trouve que dans le bain, il a une jolie voix. Outre ces gens qui, à défaut d'autre chose, ont des intonations naturelles, figure-toi l'épileur poussant d'affilée un glapissement en fausset afin de signaler sa présence et ne se taisant que pour écorcher les aisselles et faire crier un autre à sa place. Puis, c'est le marchand de boissons avec ses appels sur diverses notes, le marchand de saucisses, le confiseur et tous ces garçons de taverne qui ont chacun pour crier leurs marchandises une modulation caractéristique.
1: Intéressant. Sénèque mentionne les cris liés à l'épilation. Alors, mm-hmm. Ça ressemblait à quoi? L'hygiène et les soins corporels chez les Romains.
0: Là, on parle surtout des soins corporels, disons, de l'élite romaine, hein, ou d'une, oui, oui. d'une certaine strate de la société. Il est vrai, en effet, que pour les hommes romains, hein, l'épilation, du moins partielle, est un marque de virilité, est un élément important de l'hygiène corporelle. Pour des raisons aussi qui relèvent de l'entraînement, hein, parce que si on lutte à la grecque où la nudité athlétique exigeait notamment que l'on s'épile partiellement, pour les femmes, l'épilation totale était en effet la norme. Mais là, on parle vraiment de pratiques qui relèvent d'une certaine couche de l'élite romaine. Mais surtout, je pense que ce qui était intéressant dans l'extrait, c'est qu'on voit bien l'animation qu'il y a autour de ces thermes, autour de ces grands complexes thermaux. Et on voit bien aussi que il s'agit là d'un marqueur de ce que les Latins appelaient l'urbanitas, hein, la vie dans l'espace public, la vie dans la cité, dans l'urbs. Hein. Et donc, c'est indissociable de la vie en communauté.
1: Oui, tout à fait. Puis, mais j'en reviens aux soins corporels puis à la propreté. On mm-hmm. a retrouvé toutes sortes d'instruments liés à l'hygiène par la suite, là, des cure-oreilles, des cure-dents, des racloirs, ce qu'on appelle le strigil aussi.
0: Oui, le strigil qui était notamment employé à la palestre, hein, parce que évidemment quand on s'entraînait à la palestre dans le monde grec comme dans le monde romain, avec toute la poussière qui pouvait être soulevée, les corps étaient nécessairement huilés, mm-hmm. et donc la poussière s'amalgamait à l'huile, et à la fin de l'entraînement, lorsque l'on passait au bain, on utilisait ce strigil, c'est-à-dire ce racloir qui nous permettait de racler les souillures et les poussières là, déposées sur le corps. Il n'existait pas de savon hein, dans l'Antiquité, où on n'utilisait pas de barre de savon comme on le connaît aujourd'hui. On utilisait l'huile, puis ensuite, on raclait l'huile pour purifier la peau, pour retirer toutes les impuretés qui pouvaient s'être déposées sur la peau.
1: Oui. Dans tous les cas, les Romains, ils étaient propres, très propres, parfois même coquets. Wow.
2: Une simplicité sans art est l'ornement qui convient à l'homme. Aime la propreté, ne crains pas de haler ton teint aux exercices du Champ de Mars. Que tes vêtements bien faits soient exempts de taches. Ne laisse point d'aspérité sur ta langue, point de tartre sur l'émail de tes dents. Que ton pied ne nage pas dans

0: une chaussure trop large, que tes cheveux mal taillés ne se hérissent pas sur ta tête, mais qu'une main savante coupe et ta chevelure et ta barbe. Que tes ongles soient toujours nets et polis, que l'on ne voit aucun poil sortir de tes narines. Surtout, que ton haleine n'infecte pas l'air autour de toi et prends garde de blesser l'odorat par cette odeur fétide qu'exhale le mal de la chèvre. Quant aux autres détails de la toilette, abandonne-les aux jeunes coquettes ou à ces hommes qui recherchent les honteuses faveurs d'autres hommes.
1: Une extrait de « L'art d'aimer » d'Ovide, ça date de plus de 2000 ans, aux alentours de l'an 1. Bon, si on parle de tout ça depuis le début, si tout ça est possible, c'est grâce au génie des Romains en matière hydraulique. C'est pas rien, ça, quand même.
2: Non, en effet, la ville de Rome, donc agglomération d'un million d'habitants, ou du moins la plupart des habitants devaient vivre dans des conditions sanitaires qui étaient peut-être pas aussi enviables que celles du cercle auquel appartenait le poète Ovide, dont on vient de citer un extrait. Néanmoins, c'est une ville qui est alimentée par 11 bras d'aqueduc, 11 aqueducs qui acheminent quotidiennement à Rome des centaines de milliers de mètres cubes d'eau. Donc, l'aqueduc, il est indispensable à cette vie-là en communauté. Pensez là, notamment que l'architecte et homme politique romain, Frontin, qui nous a conservé un traité sur les aqueducs, puisqu'il était en charge de l'approvisionnement en eau de la capitale au 1er siècle de notre ère, un élément comme fondamental, vous vous en doutez bien.
1: Ah oui, ah oui.
2: Citait les aqueducs romains et le génie romain comme étant comparable aux accomplissements des Égyptiens qui avaient construit les pyramides. Hein. Il nous disait penser notamment que aux masses si nombreuses et nécessaires de tant d'aqueducs, allez donc comparer des pyramides qui ne servent évidemment à rien. Donc, il en fait littéralement un vecteur, un marqueur de la romanité dans l'espace.
1: Oui.
2: Donc, 11 bras d'aqueduc qui alimentent Rome, le premier aqueduc romain étant construit à la toute fin du 4e siècle avant notre ère. Hein. Un aqueduc qui s'étendait sur 92 kilomètres de long. Et subséquemment, au fur et à mesure que l'agglomération urbaine de Rome va croître dans le temps, jusqu'au début du 3e siècle de notre ère, donc près de 500 ans plus tard, on va ajouter comme ça des aqueducs qui répondent aux besoins de plus en plus grands d'une communauté humaine qui avoisine le million d'habitants et qui est une véritable métropole méditerranéenne.
1: Oui, tout à fait. Puis là, c'est aussi une façon d'étaler ce génie romain en matière d'approvisionnement en eau, parce qu'il y en aura partout. On parle beaucoup de Rome depuis le début, mais aux quatre coins de l'Empire, il y aura de ces bains romains.
2: Oui, en effet, au temps de la fameuse paix romaine, là, disons au deuxième siècle de notre ère, ce qu'on voit, c'est s'installer sur les frontières de l'Empire des camps légionnaires et des légions qui s'installent à demeure pour de longues périodes de temps, puisque les frontières sont très relativement pacifiées. Et donc, ces soldats romains qui s'installent sur les frontières, que ce soit sur la frontière du Rhin, grosso modo, ce qui est aujourd'hui la frontière avec l'Allemagne, l'ancienne Germanie, ou la frontière du nord de l'Empire, sur l'île de Grande-Bretagne, au mur d'Adrien, grosso modo, la frontière avec l'Écosse actuelle. Lorsque ces soldats-là, ces milliers de soldats-là s'installent à demeure pour de longues périodes, ils veulent évidemment vivre à la romaine.
1: Oui.
2: Retrouver dans ces territoires parfois inhospitaliers les commodités qui font d'eux des citoyens d'un monde civilisé, entre guillemets. Et donc, ce qu'on voit très souvent s'installer autour des camps retranchés romains, autour des camps légionnaires romains, on voit s'installer des infrastructures, des villages, des hameaux qui vont pousser, dans lesquels, en effet, l'on va retrouver des bains pour répondre aux besoins des légionnaires. Et c'est ainsi, en quelque sorte, que se passe ce processus qu'on a grossièrement qualifié de romanisation, pour faire vite. Hein, comment est-ce que la culture romaine va finir par s'implanter? C'est en effet la vie urbaine qui va finir par s'implanter dans les provinces de l'Empire, va amener avec elle son lot d'infrastructures qui sont les marques de la vie civilisée, pour un gréco-latin, le terme, l'aqueduc, les bains, tout ça étant autant de facteurs de la romanité ou de ce que c'était que de vivre comme un Romain. Et donc, si vous vous déplacez aujourd'hui en Espagne, si vous vous déplacez en France notamment, Vous allez voir encore dans le paysage urbain, dans le paysage des régions, de ces vestiges-là de la romanité. Pensez notamment au pont du Gard, le célèbre pont du Gard dans le sud de la France, qui n'était rien d'autre que la partie monumentale de l'aqueduc qui alimentait la ville de Nîmes, hein, l'ancienne Nemosus romaine, qui était un centre urbain important en Gaule. Donc, ce sont là des facteurs qui permettent à la fois la vie urbaine, mais qui sont aussi des éléments caractéristiques distinctives de ce que c'était que d'être romain, en fait.
3: Oui, effectivement. Puis c'est vrai que, bon, ils vont disparaître avec la chute de l'Empire romain, mais vous l'avez dit, on peut encore en visiter les ruines aujourd'hui. Et c'est toujours très, très, très impressionnant, tout le génie romain, et notamment ces fameux aqueducs. Mon invité, je rappelle, Pierre-Luc Brisson, il est professeur au département des sciences historiques de l'Université Laval, spécialiste de l'histoire de la Rome antique. Merci beaucoup d'avoir parlé, Pierre-Luc.
2: C'est toujours un plaisir, Maxime.
3: Merci également à toute l'équipe d'Aujourd'hui l'Histoire. Demain, on poursuit notre série spéciale L'hygiène à travers le temps, direction le Moyen-Âge, où on va déconstruire quelques mythes. Ici Maxime Coutier, merci d'avoir été là. À demain, au revoir.
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11: Ce matin, au Radio-Journal, plus de 370 000 personnes évacuées en France et en Espagne. L'aide se fait attendre.
12: Les besoins, en fait, c'est alimentaire, les besoins financiers et aussi des besoins au niveau hygiène.
11: Les gouvernements se mobilisent. Au pays, les résidents de la Colombie-Britannique se préparent à évacuer leur domicile et un jeune Québécois lance sa propre plateforme pour lutter contre la dépendance aux réseaux sociaux.
13: Je comprenais que, OK, je suis pas en contact avec mes proches, mais j'ai pas non plus le goût de retourner sur ces plateformes-là parce que je sais qu'ils vont reperdre le contrôle.
11: Bonjour, ici Élise Jeté, bienvenue au Radio-Journal. Le président français Emmanuel Macron a présidé ce matin une cellule de crise pour faire face aux feux de forêt qui sévissent dans son pays. Les pompiers n'ont toujours pas maîtrisé le feu qui fait rage en Gironde, dans le sud-ouest de la France, malgré des signes d'amélioration. Les explications de notre envoyé spécial Mathieu Prost.
14: Il y a eu quelques petites averses dans la région d'Arcachon, mais bien insuffisantes la nuit dernière pour venir en aide suffisamment aux pompiers, qui notent toutefois que le nombre de foyers actifs est en diminution. Hier, les flammes se rapprochaient de Bordeaux, on était à une quinzaine de kilomètres. La situation n'a pas évolué. Les autorités du département demandent aux touristes de reporter leur séjour en Gironde. C'est une situation sans précédent, inédite, a martelé le ministre de l'Intérieur, qui a dû aussi répondre à une polémique naissante sur les moyens qui sont mis à disposition des pompiers. On écoute Éric Nunez.
15: On commente notre flotte aérienne en se contentant de parler des Canadair. Et nous avons 8 Dash, qui sont des avions qui ont une capacité d'emport, que personne ne dit, de 10 000 litres. Un Canadair, c'est 6 000 litres. Un Dash, c'est 10 000 litres, qui peut faire et de l'eau et du produit retardant.
14: Cet incendie de Somos est effectivement sans précédent. Il faut remonter à 1949 en France pour voir un incendie plus important. On a dû procéder à 220 000 évacuations ici. C'est inédit en temps de paix. Et l'incendie a déjà ravagé l'équivalent de presque toute l'île de Montréal. Ici Mathieu Prost, Radio-Canada, à Marcheprime en Gironde.
11: Au pays, les incendies de forêt entraînent de nouvelles évacuations en Colombie-Britannique. Un feu au nord-ouest de Kamloops s'étend maintenant sur 65 000 hectares après avoir fusionné avec un autre brasier. Les résidents de la communauté de 70 Mile House et des environs devront quitter leur domicile plus tard aujourd'hui. Annie Véro s'est entretenue avec un résident du village de Clinton qui a été évacué en fin de semaine.
7: J'ai dû partir car il y avait du feu à l'autre côté du rue.
8: Nicolas Skozovich a quitté son domicile près de

0: Clinton samedi. Avant de trouver refuge chez des proches, il s'est arrêté au centre d'évacuation de Kamloops.
1: Il y a un sens de communauté ici. Il y a d'espoir de leur maison. Ils vont être protégés avec les pompiers.
0: Dimanche matin, plus de 1460 propriétés étaient sous ordre d'évacuation à travers la province, en plus des milliers de résidents qui doivent se préparer à quitter leur domicile à tout moment. C'est notamment le cas des résidents de 70 Mile House et des environs, en prévision de la propagation du feu de Pear Lake.
2: Hot, dry and windy conditions persist.
0: Jean Strong, agent d'information pour BC Wildfire, souligne que la chaleur et la sécheresse dans le sud de la province compliquent les opérations de lutte contre les incendies de forêt. Des équipes en provenance de l'Alberta et du Yukon commenceront à arriver dès lundi en Colombie-Britannique pour porter main forte aux pompiers qui luttent contre des feux de forêt intenses depuis plusieurs jours. Le Mexique envoie également une équipe de 114 membres qui devrait arriver sur le sol canadien au début du mois d'août. Ici Annie Véro, Radio-Canada, Vancouver.
3: Ailleurs dans le monde.
4: Trois personnes ont été tuées dans une fusillade à Seattle, aux États-Unis. Au moins quatre personnes ont aussi été blessées, dont un enfant. Les policiers ont arrêté un tireur présumé et en recherchent au moins un autre. La fusillade est survenue en début de soirée lors d'un festival gastronomique dans un quartier touristique. En Allemagne, la police a abattu hier le suspect de l'attaque au véhicule Bélier qui a fait un mort et une trentaine de blessés samedi en marge de célébration de la fierté. La ville de Berlin est sous le choc après ce qui est considéré par le gouvernement comme un attentat terroriste. Les détails avec Raphaël Drouin.
5: À travers les drapeaux arc-en-ciel, des gens s'enlacent, se réconfortent après les événements tragiques de la veille. J'ai appris la nouvelle hier soir, dit cet homme. J'ai été profondément choqué et stupéfait. En pleine célébration de la fierté à Berlin samedi soir, un homme au volant d'un camion Bélier a foncé dans la foule. Une femme a été tuée. Des dizaines d'autres personnes ont été blessées. Tout indique que nous avons affaire à un attentat terroriste islamiste, a confirmé le ministre allemand de l'Intérieur dimanche. Après des heures de cavale, les autorités annoncent avoir finalement localisé l'homme de 21 ans qui a été abattu dans une confrontation avec les forces de l'ordre. Il était connu des autorités et serait lié à un groupe islamiste radical établi à Berlin. De passage sur les lieux de l'attaque, le chancelier allemand a appelé les participants de la fierté et tous les Allemands à ne pas se laisser intimider. Mais au sein de la communauté LGBTQ+, l'angoisse se fait ressentir. Je me sens de moins en moins en sécurité, confie cette Berlinoise. Ici Raphaël Drouin, Radio-Canada, Montréal.
4: La 26e conférence internationale sur le sida s'est ouverte hier au Brésil sur fond de vives inquiétudes quant à l'avenir de la lutte contre le VIH. Les experts redoutent les conséquences d'une crise de financement sans précédent alors que plus de 40 millions de personnes vivaient avec le VIH dans le monde en 2025. Mélisse Roumi fait le point.
6: Cette année, impossible d'éviter la question du financement à la conférence internationale sur le sida. Les discussions sont dominées par les importantes coupes budgétaires dans l'aide étrangère qui fragilisent les programmes de lutte contre le VIH. Les États-Unis sont particulièrement pointés du doigt depuis, entre autres, le démantèlement de l'USAID. Les répercussions sont déjà visibles dans plusieurs pays d'Afrique lourdement tributaires de cette aide. La directrice de l'ONU SIDA, Winnie Byanyima, tire la sonnette d'alarme alors que le continent compte le plus grand nombre d'infections par le VIH au monde.
7: L'Afrique doit donc adapter rapidement ses systèmes de santé afin de protéger sa population et progresser vers la souveraineté sanitaire, c'est-à-dire être en mesure de financer la santé de ses populations avec ses propres ressources.
6: Ottawa a aussi réduit l'année dernière sa contribution à un programme majeur de lutte contre les maladies infectieuses dans le cadre de compressions budgétaires, et ce malgré l'appel de l'ONU SIDA à revenir sur cette décision. Le directeur général de la Coalition des organismes communautaires québécois de lutte contre le sida, Ken Montit, craint que les importantes compressions compromettent des années de progrès.
8: Tout ça fait un recul de la lutte contre le VIH à un moment dans l'histoire où nous avons tous les outils développés, mais maintenant pas les moyens de les déployer comme il faut.
6: La conférence de Rio se poursuit jusqu'à vendredi. Ici Maëlys Romy, Radio-Canada, Montréal.
4: Les électeurs de 3 circonscriptions fédérales seront appelés aux urnes le 31 août dans le cadre d'élections partielles. 2 des scrutins visent à combler les sièges laissés vacants par le départ de députés libéraux en Ontario et en Colombie-Britannique. L'autre se tiendra au Québec pour trouver un successeur au conservateur Richard Martel dans Chicoutimi-le-Fjord, qui a été nommé au Sénat. Les précisions d'Alexis Desnoyers-Mocoll.
9: Quelques heures à peine après l'annonce de Mark Carney, les affiches électorales du candidat libéral Daniel Gobeil faisaient déjà leur apparition dans Chicoutimi-le-Fjord.
10: On avait quand même là, du matériel de prêt. Fait qu'on est avec l'équipe là, de bénévoles. J'ai une très belle équipe de bénévoles, des grandes pancartes, des moyennes sur la circonscription là, pour me faire connaître.
9: La partielle est nécessaire en raison de la démission du député conservateur Richard Martel, qui est devenu sénateur au début du mois.
11: C'était comme s'il voulait que les gens n'aillent pas voter.
9: De passage dans la circonscription pour présenter sa candidate Caroline Dubé, le chef du Bloc québécois Yves-François Blanchet en a profité pour critiquer le moment de l'élection partielle.
11: Il y a quelque chose de peu acceptable dans la volonté du premier ministre du Canada et son ignorance du Québec de ne pas savoir que c'est les vacances de la construction ici, que le mois d'août ici et ailleurs aussi, sur ce point-là. C'est un moment de repos en famille, en amis.
9: Les circonscriptions de Beaches East York en Ontario et de North Vancouver Capilano en Colombie-Britannique seront aussi en élection le 31 août. Le politologue Frédéric Boily.
12: 3 élections partielles pendant le mois d'août, ça serait pas en principe le moment idéal, mais pour Marc Carney, c'est d'essayer de montrer qu'on est dans l'action et en plus que sa position, son approche va être confortée par les électeurs lors de ces 3 élections partielles.
9: La campagne électorale durera 37 jours, ce qui est la durée minimale permise par la loi électorale du Canada. Ici Alexis Desnoyers-Mocoll, Radio-Canada, Saguenay.
4: Voilà, c'était le Radio-Journal. 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Ici Élise Jeté, passez une excellente journée à l'antenne d'ici première.

Bon réveil en ce lundi 27 juillet, un lundi nuageux dans la région du Grand Vancouver. Ce sera humide, c'est humide en ce moment, c'est pas pluvieux. Un peu plus tard dans la journée, ce sera pas particulièrement chaud. Un peu partout dans la province, il fera plus frais, il y aura de la pluie, les températures plus fraîches un peu partout sur le territoire de la Colombie-Britannique, sauf dans l'Okanagan. Mais c'est une fraîcheur et une pluie qui sont les bienvenus, on le sait, pour combattre les feux et puis pour nos plantes en ce début de semaine. Bienvenue à Far West.

0: Autour de la table, il y a Mélanie Cossette, bonjour.
1: Bonjour.
0: Et puis Julien Latraverse.
2: Bonjour Dominique.
0: Bonjour, heureuse de vous avoir à la table ce matin.
2: Merci.
0: Et puis bon, ben, est-ce que, on va prendre la route certainement cet été. En tout cas, moi je sais que je vais le faire, j'adore les road trips. Mes voyages préférés, c'est bon, on tourne à droite ou à gauche. C'est ce que je préfère, le moins planifié, le plus spontanément c'est possible. Mais j'avoue que quand je veux aller quelque part, en général, je me sers de mon GPS. Et je ne sais pas si c'est toujours heureux. Par contre, les résultats du GPS, est-ce que vous utilisez, vous, le GPS toujours? Ou pas?
2: Oh, tout le temps.
0: Tout le temps?
2: Tout le temps. Je pense, je suis vraiment de la génération qui a commencé à avoir des téléphones assez tôt. Donc, le GPS est venu avec le téléphone. Donc, je me suis jamais vraiment fié à une carte. Là. Je me rappelle quand j'étais plus jeune, quand on partait en voyage avec la famille, là, on sortait la carte, on regardait les routes. Mais très rapidement, là, ça a été le téléphone cellulaire. Puis même dans mes propres voyages personnels, là, ça a tout le temps été très utile. Donc, non, donnez-moi pas une carte, je vais vous perdre à gauche, à droite. Non, c'est Google dit à gauche, Google dit à droite dans mon cas.
0: Oui.
1: Ben moi, j'ai connu les cartes.
0: Ben oui.
1: Mais j'ai aussi... c'est indispensable. Carte ou GPS, j'ai beaucoup, beaucoup de qualités, mais le sens de l'orientation, pas beaucoup. Bon. Alors, je m'en sers non seulement en voiture, mais même des fois dans la ville. Mais comme vous, j'aime particulièrement me perdre quand je suis en voyage.
0: Ah oui, ça oui.
1: Le seul problème, c'est que des fois, je me retrouve à quelque part, puis comme je veux pas faire d'achat impulsif, je me dis, ah, je reviendrai demain. Si j'y pense encore, je reviendrai demain. Plusieurs reprises, je suis incapable de revenir si j'avais pas le GPS.
0: Ah
1: donc,
0: oui,
1: c'est indispensable. Oui, c'est économique.
0: Oui, fait des économies, c'est génial.
1: Des fois, avec quelques petits regrets, des fois.
0: Mais les GPS ne donnent pas toujours la bonne direction. Hein.
1: Oui, semble-t-il qu'il faut s'y méfier hein, dans les petits...
0: Oui, je me souviens, on était avec mon frère qui tenait mordicus. On était en Italie, puis on cherchait le Ikea en Italie, puis on cherchait... Il tenait mordicus à suivre le GPS. Et mon mari lui a dit, non, je ne pense pas que c'est la bonne direction. Finalement, on a suivi le GPS. Et là, on n'est pas arrivé au Ikea. Soudainement, on s'est trouvé en face d'hommes armés avec des uniformes de l'armée et on se trouvait à la frontière suisse. Non, c'était pas tout à fait le bon endroit. Et puis c'est... Mais même quand je sais où je vais, j'aime parfois prendre le GPS parce que ça me dit à quelle heure je vais arriver. Mmh. Et là, je peux savoir, bon, ben, je vais arrêter à l'endroit où si la route est plus rapide. Mais parfois, ils donnent les routes plus rapides, mais parfois, le critère pour une route qui est plus rapide, c'est 2-3 minutes. Mais il y a des trajets que je préfère à d'autres. Mmh. Alors, je me dis, bon, ben, j'aime mieux...
2: Certaines personnes aussi aiment faire le jeu d'essayer de battre le temps qui est démontré sur le GPS. Là, c'est le cas en vélo.
0: Ah,
2: Ma partenaire, c'est une grande cycliste quand même à travers la ville et elle apprécie beaucoup regarder qu'est-ce que le Google lui mentionne comme trajet en vélo et elle essaie de le battre.
1: C'est souvent le cas, par exemple. Mm-hmm. En vélo, là, c'est dépendamment à cause de la circulation ou encore avec des fois, il y a des sens uniques ou quoi que ce soit. Puis en vélo, ben, ça peut varier. Donc, c'est souvent le cas d'aller plus vite.
0: On ne parlera pas de GPS dans l'actualité aujourd'hui. Julien, je pense, qu'est-ce qu'on retient dans l'actualité aujourd'hui en Colombie-Britannique?
2: C'est évidemment la situation sur les feux de forêt, Dominique. Donc, ce matin, la province dénombrait 139 feux de forêt actifs. Il y en a une vingtaine qui se sont déclenchés dans les dernières 24 heures. Alors, je rappelle qu'il y a 5 feux d'intérêt dans la province. Un qui retient le plus l'attention ce matin dans l'actualité, c'est celui de Pear Lake, parce qu'il suscite de nombreux ordres d'évacuation. D'ailleurs, les résidents de 70 Mile House dans l'intérieur sud de la province se préparent à quitter leur domicile ce matin. Alors, un ordre d'évacuation qui a été lancé hier par le district régional de Thompson-Nicolas entrera en vigueur un peu plus tard ce matin à 10 heures. Ça touche environ 150 propriétés. Alors, je rappelle que le brasier de Pear Lake, eh bien, il a fusionné avec celui de 59 Creek ce samedi. Alors, il fait une taille d'environ 60 000 hectares et n'est toujours pas maîtrisé. Et d'ailleurs, la province va compter sur des renforts, Dominique. Donc, aujourd'hui, des équipes du devrait atterrir dans la province. On s'attend aussi à voir des pompiers de l'Alberta. Et après le long week-end, c'est environ une centaine de personnes venues du Mexique qui vont prêter main forte au service provincial de lutte contre les feux de forêt.
0: On en a bien besoin. Merci beaucoup, Julien.
2: Au plaisir.
0: Eh bien, à tout à l'heure. Eh bien, sur les routes, eh bien, justement, parlant de GPS, Google Maps dit qu'il y a des problèmes en ce moment avec sa plateforme de la circulation. Alors, il y a peut-être des retards sur la route là qui n'apparaissent pas. Donc, préparez-vous en conséquence. Sinon, c'est fluide sur les routes du Grand Vancouver. Et puis, ici, bon, là, pour la météo aujourd'hui, ben, ce sera un peu plus frais, plus vieux, comme je le disais un peu plus tôt. À Vancouver, on prévoit un maximum de 21 avec 60 % de possibilité d'averse. Abbotsford, 60 % de possibilité d'averse également avec un maximum de 23 degrés. À Squamish, dans le corridor Sea to Sky, un maximum de 19, c'est de la pluie. Et à Whistler, de la pluie également, quelques averses ou de la brune, un maximum de 17 degrés à Whistler. Dans l'Okanagan, à Kamloops, eh bien, un maximum de 28 degrés, ce sera généralement nuageux, mais on verra un peu le soleil. À Kelowna, une alternance de soleil et nuages, un maximum de 30 degrés. Et à Prince-George, un avertissement jaune de la qualité de l'air, 30 % de possibilité d'averse, un maximum de 19 degrés. À Fort St. John, avertissement jaune également pour la qualité de l'air. Ce sera généralement ensoleillé avec un maximum de 21 degrés. Dawson Creek, avertissement jaune de la qualité de l'air également. Un maximum de 21 degrés est prévu. Ce sera généralement ensoleillé. À Fort Nelson, on prévoit des averses, un maximum de 19 degrés, possibles petits orages. À Terrasse, un maximum de 14 degrés. Ça se refroidit avec 60 % de risque d'averse aujourd'hui. Ça, c'est à Terrasse. À Kitimat, 14 degrés qui est prévu comme maximum aujourd'hui avec 40 % de risque d'averse. À Tofino, sur l'île de Vancouver, eh bien, un maximum de 15 degrés prévu. On prévoit de la pluie ou de la brune. À Campbell River, des averses pour la journée, un maximum de 19 degrés. À Nanaimo, des averses également, un maximum de 21 degrés. À Victoria, 30 % de possibilité d'averse avec un maximum de 20 degrés. Au Yukon, à Dawson, 30 % de possibilité d'averse avec un maximum de 21 degrés. À Faro, généralement nuageux, avec un maximum de 21 degrés. Et à Whitehorse, au Yukon également, 18 degrés comme maximum, 30 % de possibilité d'averse.
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0: Rebonjour Mélanie, qu'est-ce qu'on nous propose à l'émission aujourd'hui?
1: Ben, Julien vient d'en parler. Hein, le district régional de Thompson-Nicolas a avisé les résidents de 70 Mile House d'un ordre d'évacuation qui entre en vigueur aujourd'hui à 10 heures. On connaît des francophones dans la région. Si vous êtes en sécurité, disponible pour témoigner de la situation, écrivez-nous au 604-662-6032. On aimerait bien vous parler, prendre le pouls de la situation là-bas. Donc, les feux vont retenir notre attention. Attention, bien entendu, on va aussi en parler en troisième heure de l'émission avec la journaliste Charlotte Groux qui est allée à Kamloops au centre d'urgence où on vient en aide à plusieurs évacués de la région Boston Bar, mais ailleurs aussi. Là, elle va témoigner de la situation. Elle a passé beaucoup de temps hier soir là, donc en troisième heure de l'émission. On va aussi parler, c'est aujourd'hui que débute la semaine de la fierté avec des événements dans plusieurs villes en Colombie-Britannique, au Yukon. Donc, on a l'impression que les mentalités, les comportements face à la communauté changent, vraiment reculent. Est-ce que c'est vrai? Est-ce que c'est ce qu'on constate? On va en discuter avec Martin Bouchard qui est à la direction générale du comité franco-queer de l'Ouest. On va aussi parler avec de la belle visite en studio en troisième heure de l'émission. La belle visite en studio, Suzy Leblanc, soprano et directrice artistique du festival Early Music, qui va venir nous parler de la programmation de son festival qui débute dans les prochains jours. Et on va également parler d'une nouvelle étude sur la gestion de la présence des coyotes dans les villes. Il y a quelques semaines, vous savez, il y a un Vancouverois qui a perdu sa petite chienne Lulu, un chihuahua qui a été tué par un coyote dans le parc Trout Lake. Eh bien, dans cette étude-là, le biologiste qui a mené l'étude semble dire que les villes sont frileuses à utiliser l'euthanasie quand les coyotes sont vraiment nuisibles. Donc, c'est sûr que c'est une approche qui fait un peu sourciller les amoureux des animaux, mais ce serait important, selon cette étude, de revoir complètement la gestion des coyotes dans les villes. Il va venir nous présenter son étude. Qu'est-ce qu'il propose, pourquoi et quel est le constat de cette étude?
0: Merci beaucoup, Mélanie.
1: Bonne émission, Dominique.
0: Merci.
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0: Bonjour Marc-Éric, bon lundi.
4: Bonjour, oui, bon lundi à cette journée nationale de la crème brûlée.
0: Ah bon?
4: Les gens qui cherchent un dessert aujourd'hui, là.
0: C'est bon à savoir.
4: C'est bon
0: pour
4: à savoir.
0: Toutes les crèmes brûlées du monde.
4: Pour impressionner un ami ou une amie, là, peut-être avec un petit peu de, des bleuets sur le top, parce que c'est la saison des bleuets maintenant.
0: Ah ben oui.
4: Qui sait? Ouais.
0: Alors, bonne fête à toutes les crèmes brûlées. Merci Marc-Éric. Alors, les jeux du Commonwealth.
4: Oui.
0: Ben, ça a été un bon week-end là, pour le Canada à Glasgow.
4: Excellent week-end. Le Canada est troisième au tableau des médailles avec déjà 9 médailles. Des médailles qui ont été récoltées, la grande majorité, en natation et en gymnastique. Et les Blacks, qui est vraiment sensationnel. C'est, selon plusieurs, c'est la meilleure gymnaste, une des meilleures gymnastes de l'histoire du Canada. Elle est de la Nouvelle-Écosse. Elle a encore remporté une médaille d'or. Il y a aussi le nageur Josh Liendo qui, lui aussi, a remporté une autre médaille d'or. Il y a aussi Félix Dolci aussi, très connu, qui lui a remporté 2 médailles déjà en gymnastique. On surveille ça pour vous. Bonne nouvelle pour la fierté de la Colombie-Britannique, Cameron Rogers qui passe en finale de la compétition du lancer du marteau. On surveille ça pour vous plus tard aujourd'hui et aussi cette semaine.
0: Et puis côté football, ça s'améliore pas là, pour les Lions.
4: Quelle difficulté. Hein? Mais quand tu perds ton quart numéro un et l'autre, il doit absolument gagner. Et lui, il n'a pas autant d'expérience, le substitut. Hein? Le receveur Makai Polk a capté 4 passes de toucher pour 91 verges. Et les Argonauts ont signé une victoire de 26-12. C'était samedi aux dépens des Lions. Les Lions ont une fiche maintenant de 1 victoire et de 5 revers. Les Lions tenteront de se reprendre dès jeudi. Contre les Blue Bombers à Winnipeg.
0: Merci beaucoup, Marc-Éric. On se retrouve tout à l'heure.
4: Bonne journée.
0: Vous aussi.
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0: Le cycle de vie et de la vie est ponctué de rituels, on le sait.

que ce soit lors de la naissance, de la petite enfance ou du passage à l'âge adulte, l'accompagnement s'effectue main dans la main avec la famille et toute la communauté entourant l'enfant. Sur le territoire Lekwungen à Victoria, Julie Landry et Bonnie Lépine-Antoine se penchent sur l'importance des rites de passage autochtones dans l'éducation des enfants. Ça, c'est des rituels longtemps oubliés en raison de la colonisation. Voici un extrait du troisième épisode de Voir avec des yeux autochtones, cérémonie et rituel, célébrer les stades de la vie.

0: Allô, bonjour. Oh, wow! Une autre grande personne. Allô?
1: Allô? Ça fait Echo.
0: Bonjour, Echo. Super beau. Ben, enchantée, Nathalie.
1: Pareillement.
0: Hier soir, on avait vu la pleine lune. Je me disais, oh, je me demande si Nathalie est en train de faire une naissance.
1: Oui.
0: Bang!
1: Exactement ça.
2: Nathalie Pabrun, c'est une sage-femme métisse du Manitoba, de la Rivière-Rouge, en fait. Mais c'est une sage-femme autochtone traditionnelle qui aide les femmes autochtones dans la région de Victoria pour la naissance. Et elle est très, très, très connaissante au niveau des pratiques traditionnelles autochtones.
0: C'est très, on est rentré chez Nathalie, c'était très, très chaleureux. Elle nous a offert évidemment à boire, puis un énorme canapé en L. Donc, on fait s'installer confortablement. Echo et Nathalie nous ont accueillis ensemble chez eux.
1: Echo, arrête. En bas. Je sais, bon. Tu veux tout qu'on t'écoute. Viens ici.
0: Et une naissance, ça a l'air de quoi, nécessairement, dans une communauté ici sur le territoire de Kwangan?
1: Oui, alors, je dirais que c'est un événement communautaire, je dirais ça premièrement. Alors, déjà, on veut comme entourer les gens. Peut-être que les gens ne sont pas connectés avec leur communauté. Alors, on essaie d'impliquer les aînés qui connaissent pour apporter cette perspective-là, pour faire partie du rituel aussi. La chose que je vois le plus dans mon travail, c'est de recréer ces relations-là, puis de retisser le soutien qu'on a besoin pour élever un enfant. C'est à ce moment-là qu'on peut apprendre ça aux parents, parce que ça a été interrompu. Les gens ont une ouverture d'esprit au moment d'être en grossesse ou quand ils vont avoir une nouvelle famille, il y a une ouverture par rapport à tout ça. Puis c'est vraiment un moment propice pour comme se relancer dans ce savoir-là.
0: Je sais qu'il y a des plantes qu'on utilise parfois. Mm-hmm. On se lave d'une façon après qu'on accouche.
1: Oui.
0: La communauté prend soin de nous. Je ne sais pas, peut-être tu peux juste nous parler de l'étape où est-ce qu'on accouche. Qu'est-ce qui se passe?
1: On utilise des différentes plantes, des différents rites. Il y a des fois des feux. Le chant aussi, c'est un grand élément. Oui. Tu sais, j'ai vu plusieurs chansons traditionnelles qui se font chanter. Pour certains, au moment où est-ce que l'enfant est né, ils veulent que les premiers sons que l'enfant entend, c'est dans la langue. Donc, accueillir le nouveau-né dans sa langue. Il y a plein de rituels comme il y a le premier bain. Des fois, c'est comme des bains de cèdre, soit pour la mère, soit pour l'enfant. Il y a plein de rituels avec le nombril. Quand le cordon ombilical se sèche et tombe de l'enfant, souvent, c'est cette partie-là. Les gens vont garder ça, puis ça va peut-être devenir comme une partie du bundle, ou on appelle ça un bundle, mais comme des objets spirituels à l'enfant même. Et ça lui rappelle et ça lui reconnecte avec sa mère. Donc, nous, on crée comme du côté métis, puis on crée des petits sacs perlés.
0: Oui, médicinal, perlé.
1: Oui, puis on met l'ombilic dedans. Il y a beaucoup de rituels avec le placenta par rapport à comme enterrer ou remettre le placenta à la nature. Vraiment, c'est une façon de comme remercier cette partie du corps pour avoir soutenu la vie de l'enfant. Il y a beaucoup d'aînés qui nous disent que ça fait partie de... Pour qu'un enfant se sent comme ancré dans sa communauté, quand on enterre le placenta, il va toujours savoir d'où il vient, où il est né, et puis... il va être quelqu'un qui est plus ancré. Puis souvent, les aînés vont dire de les enfants que, tu sais, ceux qui voyagent beaucoup ou qui ont la gigote puis n'arrêtent pas, comme, tu sais, les ados et qui vont se balader puis vont voyager, tu sais, dans d'autres places, les aînés vont souvent dire, oh, il y a personne qui a enterré son placenta.
3: C'était un extrait du troisième épisode de Voir avec des yeux autochtones, cérémonie et rituel, célébrer les stades de la vie. Puis, vous savez comment on se pète souvent les bretelles à Vancouver en se disant qu'on est l'une des meilleures villes au monde. Eh bien, on vient de recevoir une sérieuse douche froide parce qu'il y a une grosse étude internationale qui vient de sortir, le Global City Attractiveness Index de Yanolja Research. Ils ont analysé des millions de données sur les réseaux sociaux en 14 langues pour savoir ce que les touristes pensent vraiment des villes. Et le verdict fait un peu mal. Sur 191 villes, Vancouver se traîne à la 70e place. Ouch! Alors, ce qui pique encore le plus, c'est que la comparaison comparaison avec nos voisins de Seattle, juste à côté, qui est la 32e. Elle, Seattle, joue dans la Cour des Grands. Elle est classée dans la première catégorie, alors que nous, à Vancouver, on est relégués en deuxième division. On n'est certainement pas habitués à ça. San Francisco est 26e et même Toronto s'en sort mieux à la 39e place. Alors, on peut toujours se consoler en se disant que Calgary est loin derrière à sa 135e place, mais le top du reste, le reste New York, Paris et Osaka. Le vrai problème, c'est qu'on a perdu du terrain sur nos points forts à Vancouver pour les paysages et puis l'esthétique urbaine, alors qu'on est super fiers de nos montagnes et de l'océan. Les montagnes et l'océan, l'océan et les montagnes. Les touristes nous classent seulement 58e. Côté bouffe et festival, on est 55e. Bref, c'est moyen partout. Mais là où on touche le fond, c'est sur la catégorie culture et histoire. Vancouver est 111e. Alors en gros, les touristes trouvent qu'on manque cruellement de profondeur historique, de monuments, qu'on n'a pas beaucoup de vie nocturne ou de grands musées. Et quand les gens viennent ici, ils vont au parc Stanley ou au pont de Capilano, ils font que du plein air. Ils ne vont pas dans nos galeries d'art. Et même pourtant, on sait que The Economist dit qu'on est la 9e ville la plus agréable à vivre au monde, donc se classe 9e selon The Economist pour Vancouver, c'est vrai. Mais The Economist juge les infrastructures pour les cadres qui s'installent, bon, les écoles, les hôpitaux, la stabilité. Yann Olja, cette firme-là, elle mesure un peu l'ambiance, le ressenti brut là, des touristes là, sur Internet. Alors la conclusion à retenir en gros, c'est que selon les experts locaux comme Yann, l'urbaniste, c'est que les musées d'ici font ce qu'ils peuvent avec le peu de sous qu'ils ont, mais surtout les villes là, qui réussissent très bien dans le classement culturel comme Paris ou Kyoto sont des villes qui investissent dans ce qu'elles sont, dans leur propre identité et pas tellement dans ce que les touristes veulent voir. Alors ce qu'il ajoute, Yann, il serait peut-être temps pour nous à Vancouver de se créer une vraie histoire commune, un récit qui frappe, qui nous rassemble, plutôt que de miser juste sur nos jolies cartes postales. Et ben voilà, un dur jugement sur Vancouver.
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3: Julien, la Colombie-Britannique dénombre 139 feux de forêt actifs sur son territoire ce matin.
5: Et Dominique, une vingtaine d'incendies se sont déclarés dans les 24 dernières heures. Le service provincial de lutte contre les feux de forêt indique que le temps chaud et sec continue de rendre les conditions difficiles pour ses équipes sur le terrain. Les pompiers ont pu profiter cependant d'un répit temporaire cette fin de semaine. Certaines zones du centre et du nord de la province ont connu des précipitations et une baisse de température ce samedi et dimanche. Mais BC Wildfire ne baisse pas la garde pour autant. Dominique, des conditions chaudes et sèche dans de nombreuses régions risque d'intensifier des feux existants en plus de favoriser le déclenchement de nouveaux incendies dans les prochains jours.
3: À surveiller toujours, on est toujours dans les feux. D'ailleurs, la province s'attend à des renforts supplémentaires aujourd'hui et ces prochains jours. Là.
5: Une équipe de 25 personnes venues du Yukon vont arriver aujourd'hui et seront déployées dans la province. L'Alberta enverra pour sa part 66 pompiers dans les prochains jours. Puis après le long week-end, Dominique, c'est plus d'une centaine de Mexicains qui vont venir prêter été main forte aux efforts de BC Wildfire. Et ça, c'est dès le 3 août.
3: Puis, pendant ce temps-là, les résidents de 70 Mile House, dans l'intérieur sud de la Colombie-Britannique, se préparent à quitter leur domicile.
5: Un ordre d'évacuation lancé hier, dimanche, par le district régional de Thompson-Nicolas entrera en vigueur un peu plus tard ce matin à 10 heures. Environ 150 propriétés sont touchées par cette consigne. La communauté est menacée au sud par le feu de Pear Lake. Et c'est un feu qui a fusionné avec celui de 59 Creek cette fin de semaine. Le brasier combiné et d'une superficie de plus de 60 000 hectares, Dominique, il n'est toujours pas maîtrisé. Il s'agit du même incendie qui a causé l'évacuation du village de Clinton la semaine dernière. Et d'ailleurs,

0: Le feu qui a suscité cette évacuation, eh bien, il suscite des inquiétudes. Et d'ailleurs, à Clinton, il a endommagé des structures en plus de forcer des évacuations. Nicolas Kozovitch, qui demeure dans les environs, a quitté son domicile durant le week-end et s'est rendu au centre d'évacuation de Kamloops dimanche, où il décrit un sens de communauté. On l'écoute.
1: Il y a beaucoup de résidents ici qui partagent leurs histoires, comment ils ont échappé, comment, qu'est-ce qu'ils ont apporté, les endroits où ils vont être, où ils vont rester aujourd'hui et leurs plans pour la prochaine semaine. Mais il y a un sens de communauté ici.
0: Et Dominique, les autorités locales feront le point sur les évacuations ce midi, heure locale à Kamloops.
2: Et puis, le président français Emmanuel Macron a présidé ce matin une cellule de crise pour faire face aux feux de forêt qui sévissent dans son pays en ce moment.
0: Oui, les pompiers n'ont toujours pas maîtrisé le feu qui fait rage en Gironde, dans le sud-ouest de la France, malgré des signes d'amélioration. On écoute les explications de notre envoyé spécial, Mathieu Prost.
3: Il y a eu quelques petites averses dans la région d'Arcachon, mais bien insuffisantes la nuit dernière pour venir en aide suffisamment aux pompiers, qui notent toutefois que le nombre de foyers actifs est en diminution. Hier, les flammes se rapprochaient de Bordeaux, on était à une quinzaine de kilomètres, la situation n'a pas évolué. Les autorités du département demandent aux touristes de reporter leur séjour en Gironde. C'est une situation sans précédent, inédite, a martelé le ministre de l'Intérieur, qui a dû aussi répondre à une polémique naissante sur les moyens qui sont mis à disposition des pompiers. On écoute Éric Nunez.
4: On commente notre flotte aérienne en se contentant de parler des Canadair. Et nous avons 8 Dash, qui sont des avions qui ont une capacité d'emport que personne ne dit, de 10 000 litres. Un Canadair, c'est 6 000 litres. Un Dash, c'est 10 000 litres, qui peut faire et de l'eau et du produit retardant.
3: Cet incendie de Somos est effectivement sans précédent. Il faut remonter à 1949 en France pour voir un incendie plus important. On a dû procéder à 220 000 évacuations ici. C'est inédit en temps de paix. Et l'incendie a déjà ravagé l'équivalent de presque toute l'île de Montréal. Ici Mathieu Prost, Radio-Canada, à Marcheprime en Gironde.
2: Merci beaucoup, Julien.
0: À tout à l'heure.

0: Eh bien, sur les routes, ça semble bien circuler. C'est assez fluide. D'ailleurs, il y avait un véhicule en direction nord sur le pont Alex Fraser là, qui bloquait deux voies. Eh bien, c'est dégagé maintenant depuis un petit bout, un petit moment. Alors, c'est probablement ça circule bien. Juste un petit rappel que Google Maps a des problèmes en ce moment avec sa plateforme sur la circulation. Donc, prévoyez en conséquence. Il faut peut-être pas toujours croire tout ce qu'on voit en ce moment sur cette plateforme-là de Google Maps. Eh bien, pour ce qui est de la météo, ce sera un peu plus frais et un peu plus pluvieux un peu partout en province, sauf dans l'Okanagan. On commence par Vancouver. On prévoit un maximum de 21 degrés avec 60 % de possibilité d'averse. À Abbotsford, 60 % de possibilité d'averse également avec un maximum de 23 degrés. Dans le corridor Sea-to-Sky, ce sera de la pluie également. À Squamish, un maximum de 19 degrés. À Whistler, un maximum de 17 degrés. On prévoit quelques averses ou de la bruine. À Kamloops, dans l'Okanagan, ce sera généralement nuageux, un maximum de 28 degrés. À Kelowna, une alternance de soleil et de nuages, un maximum de 30 degrés. Un avertissement jaune de la qualité de l'air à Prince George. 30 % de possibilité d'averse avec un maximum de 19 degrés. Avertissement jaune de la qualité de l'air également à Fort St. John. On prévoit un maximum de 21 degrés. Ce sera généralement ensoleillé et également avertissement jaune de qualité de l'air à Dawson Creek. On prévoit un maximum de 21 degrés. Ce sera généralement ensoleillé. À Fort Nelson, ce sera des averses aujourd'hui. On prévoit un maximum de 19 degrés, possibilité de quelques orages. À Terrace, on prévoit un maximum de 14 degrés avec 60 % de possibilité d'averse. À Kitimat, 40 % de possibilité d'averse, un maximum de 14. Sur l'île de Vancouver, plus frais également, on prévoit un maximum de 15 degrés à Tofino, de la pluie ou de la bruine. Même chose aussi à Campbell River, un maximum en fait de 19 degrés, ce sera plutôt là, des averses. À Nanaimo, des averses également, un maximum de 21 degrés. À Victoria, 30 % de possibilité d'averse, un maximum de 20 degrés. Au Yukon, on prévoit 30 % de possibilité d'averse à Dawson, un maximum de 21. À Faro, 21 degrés comme maximum, ce sera généralement nuageux aujourd'hui. À Whitehorse, eh bien, on prévoit un maximum de 18 degrés avec 30 % de possibilité d'averse. Vous avez peut-être vu là, les images très impressionnantes du complexe de feu Brunswick à Boston Bar, et particulièrement là, du panache de fumée là, assez impressionnant. En fait, c'est tellement impressionnant là, qu'on dirait qu'il forme ses propres nuages. On les appelle d'ailleurs, ils ont un nom, ce sont des pyrocumulonimbus. Et à Panorama, Rudy Desjardins, à son micro, a demandé à Philippe Gachon, professeur et chercheur au Centre pour l'étude et la simulation du climat à l'échelle régionale de l'Université du Québec à Montréal, ce que c'est qu'un pyrocumulonimbus. On l'écoute.
1: Ce sont des nuages qui peuvent se former lorsqu'on a des feux de grande envergure, comme on a en ce moment. Ça dégage évidemment énormément de chaleur, d'une part, mais aussi beaucoup d'humidité. Il faut savoir que les arbres, il y a évidemment un certain nombre de quantités d'eau. Donc, cette chaleur associée aussi à de l'humidité peut générer, dans certains cas, quand les vents en altitude sont favorables, la formation de nuages d'orage, un pyro pour combustion, cumulonimbus, ce sont normalement des systèmes orageux à fort développement vertical. Et on a vu effectivement se former en Colombie-Britannique. Ça a été le cas aussi dans plusieurs endroits du pays aussi, lorsqu'on a des feux, encore une fois, des feux de très grande envergure. Et ce qui distingue d'ailleurs ces nuages-là, on peut avoir aussi des pyrocumulus qui sont moins développés en altitude, mais les pyrocumulonimbus vont avoir vraiment une formation verticale très importante. Ils peuvent arriver au sommet de la troposphère, donc à peu près à 10 km d'altitude. Et on peut les reconnaître, d'ailleurs, ces nuages-là, qui sont des nuages typiquement d'orage, à cause de la température particulièrement froide du sommet des nuages, parce qu'elle atteint vraiment des altitudes très élevé, là où la température est très froide. On parle de moins 50, moins 60 degrés. Donc, on peut les détecter à partir aussi de la température du sommet des nuages. Et on peut voir aussi, on l'a vu sur les photos qui ont été partagées par certaines personnes qui les ont observées, des bourgeonnements, justement, ces nuages-là. Ça symbolise, justement, ça représente des forts mouvements verticaux, encore une fois, vers le haut, qui vont favoriser le développement vertical du nuage. Et peut-être je vais vous parler juste après aussi de l'effet potentiel que ça peut avoir pour démarrer d'autres feux.
2: Et qu'est-ce qu'il crée comme condition, ce nuage?
1: Alors, ce sont les nuages, les pyrocumulonimbus ou les cumulonimbus, système orageux, peuvent générer non seulement potentiellement de la pluie, ce qui n'est pas nécessairement le cas quand on n'a pas assez, notamment, de précipitations. On peut avoir des formations nuageuses qui ne sont pas nécessairement associées à de fortes précipitations, mais les cumulonimbus et les nuages d'orage, en général, c'est le cas. Ils peuvent être également associés à de la foudre. Et on sait que la foudre, bah, c'est le premier responsable, évidemment, de la formation, le déclenchement des feux. Donc, eux-mêmes générer leur propre, on va dire, impact de foudre et donc déclenchement de feux, et sont également associés, et ça c'est particulièrement aussi dangereux, comme des nuages d'ailleurs orageux, à ce qu'on appelle des rafales de vent, des downdrafts qui peuvent descendre du nuage et qui peuvent prendre toutes sortes de directions et des intensités particulièrement fortes. Donc, non seulement potentiellement activer les feux en activité en dessous du nuage, voire même en déclencher lorsqu'il y a de la foudre, mais également propager le feu, aussi les fronts de feu de façon très rapide avec des vents particulièrement intenses. Et ça, c'est problématique et on en a vu ce genre de vent à plusieurs occasions, que ce soit d'ailleurs ici au Canada, aux États-Unis ou ailleurs dans le monde, lorsqu'on a des systèmes de on va dire, orageux qui sont associés justement à la formation ou la présence de feux très importants en surface.
0: C'était Philippe Gachon, professeur et chercheur au Centre pour l'étude et la simulation du climat à l'échelle régionale de l'Université du Québec à Montréal.
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0: En musique ce matin, on vous propose la chanson « Toutes les idoles » de l'auteur-compositeur-interprète Pierre Lapointe, qui a remporté le prix artiste masculin de l'année au dernier gala de la disque. Selon l'artiste, là, c'est une chanson qui parle de quelqu'un qui voudrait refaire sa vie, être plus beau, plus fort. Il ajoute qu'il est parti de l'idée qu'on finit tous par faire un peu de mimétisme de nos idoles, qu'elles soient rock, hip-hop ou pop, sa façon de s'habiller, de marcher, de s'exprimer. Cette chanson, c'est quelqu'un qui dit à un ami « Hey, tes masques, ça ne fonctionne pas avec moi. Je sais que tu as peur, comme tout le monde, que tu es vulnérable et que tu as seulement besoin d'être aimé. » Alors on écoute « Toutes les idoles » de Pierre Lapointe, tirées de l'album « 10 chansons démodées pour ceux qui ont le cœur abîmé ».

0: Une très belle chanson de Pierre Lapointe. Toutes les idoles, c'est tiré de son album 10 chansons démodées. Pour ceux qui ont le cœur abîmé, je sais pas pourquoi, ça me fait penser un petit peu à cette grande orchestration, ces grandes lancées lyriques un petit peu à Serge Lama, tiens. Alors ça, c'était Pierre Lapointe. Eh bien, vous allez peut-être camper cet été, je vous le souhaite, parce que c'est toujours agréable. Êtes-vous plutôt du genre, par contre, à camper en fourgonnette ou en tente, ou, pourquoi pas, en canot? Il y a deux amateurs de camping qui ont partagé leur coup de cœur à l'émission Culture et Confiture au micro de Mireille Langlois. Frédéric Dupré de Saskatoon, lui, campe en fourgonnette, et Carole Musialek, elle, de Yellowknalf, en canot. Ils nous expliquent leur bonheur en camping.
1: Moi, je dis souvent, c'est un peu un camper en mode espionnage ou ninja. Donc, je peux me stationner dans les rues, puis ça paraît pas. Il y a un toit qui se lève, donc ça permet quand même, lorsque je suis bien stationné là, dans un camping, là, d'avoir de l'espace. Mais c'est ça, c'est compact.
2: Oui. Ça fait combien d'années que vous campez en van?

0: Ben ça, donc une bonne dizaine d'années donc je circule. Puis moi, ça me permet de faire mon sport. Je fais du kiteboarding, là.
1: Oui.
0: Donc j'ai tout mon équipement dans ça. Puis je vais de lac en lac là où il y a du vent.

0: liberté, évidemment.
1: Un sentiment que vous retrouvez aussi, Carole, en canot camping?
2: Exactement. Les deux mots, c'est la liberté puis l'autonomie. Oui, puis nous, quand on part, on est vraiment tellement isolés, on n'a pas de signal, il n'y a pas de magasin, il n'y a rien. Ben, si on ne l'a pas emporté, on ne l'a juste pas avec nous. Ouais. On ne mange pas. Ben, on peut pêcher, on pêche des fois, on mange du poisson. Mais ouais, c'est cette autonomie et cette déconnexion, en fait, autant des médias et du téléphone, tout ça, mais même un peu mental, d'être dans la nature, ouais, c'est dur à expliquer. On se sent libre, on peut compter que sur nous-mêmes et il faut qu'on fasse avec ce qu'on a parce que ben, on ne peut pas aller le chercher juste à côté. Oui, nous, on va principalement donc sur des lacs et sur des îles. On aime beaucoup camper sur des îles. On est aussi un peu à l'abri des moustiques en général sur une île.
1: Oui.
2: Parce qu'on en a pas mal en juin et en juillet. Donc oui, l'idéal, c'est de partir sur un lac, éventuellement faire d'autres portages au besoin. Pour aller sur des îles un peu rocheuses, avec une brise. Et puis il y a des endroits où on va, puis ils sont connus pour la pêche. Ouais. On peut aller sur le Grand Lac en canot, on ne le fait pas vraiment parce que c'est un très, très grand lac. J'ai déjà fait une semaine sur le bras nord du Grand Lac des Esclaves pour revenir à Yellowknife, c'est à peu près une centaine de kilomètres. Et donc là, c'est rempli d'îles, puis ce ne sont pas des énormes étendues d'eau. Donc, c'est gérable. Sinon, non, on a une route qui part d'Yellowknife et qui s'arrête au bout de 70 kilomètres. Et donc, sur cette route, il y a plein de points d'accès. Il y a quelques rivières. Moi, je ne fais pas d'eau vive parce que je n'ai pas les compétences. Mais c'est surtout ouais, des lacs, des portages, des rivières tranquilles. Donc, il y a quand même pas mal de possibilités. Bon, au bout d'une quinzaine d'années, c'est toujours un peu les mêmes endroits, à moins de partir plus loin. Mais moi, en général, je pars le week-end simplement. Après, on va plus viser des îles pour éviter les moustiques. Puis oui, les endroits sont récurrents et c'est suivant l'humeur.
3: Ben, c'était Frédéric Dupré de Saskatoon et Carole Musialek, tous deux des campeurs à leur façon, au micro de l'animatrice Mireille Langlois samedi. Vous pouvez rattraper cette entrevue sur la page audio de Culture et Confiture.
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3: Dans les journaux ce matin, eh bien, dans le Globe, les électeurs de trois circonscriptions canadiennes iront aux urnes à la fin de l'été, le 31 août. Le premier ministre Mark Carney tente de consolider sa mince majorité à la Chambre des communes. Ottawa annonce la tenue de trois élections partielles, donc, à la fin de l'été. Les électeurs seront ainsi appelés aux urnes dans North Vancouver, Capilano, en Colombie-Britannique, dans Beaches East York à Toronto, ainsi que dans la circonscription de Chicoutimi-le-Fjord au Saguenay. C'est cette dernière circonscription qui retient d'ailleurs l'attention, détenue par les conservateurs depuis 2018, elle est devenue vacante après la nomination du député Richard Martel au Sénat par le gouvernement libéral. Pour le Parti libéral, il s'agit d'une occasion stratégique de ravir un siège en région et de tester ses appuis face à un bloc québécois et des conservateurs au coude à coude, selon les analystes. La décision de déclencher ces scrutins en période estivale suscite déjà des critiques. Le chef du bloc québécois, Yves-François Blanchette, a dénoncé hier un mépris total pour le débat démocratique. Puis dans les pages du Vancouver Sun, les plus grandes municipalités de la Colombie-Britannique se tournent de plus en plus vers l'intelligence artificielle pour accroître leur efficacité administrative. Une tendance qui soulève toutefois des questions sur la protection des données. Selon une enquête publiée ce matin par CBC, des villes comme Vancouver, Surrey et Burnaby utilisent désormais l'intelligence artificielle pour accélérer l'examen des permis d'aménagement, rédiger des documents ou encore détecter de façon précoce les feux de forêt. Bien que ces technologies permettent d'optimiser la productivité, le manque de transparence entourant leur encadrement suscite des préoccupations. Aucune des municipalités sondées n'a accepté de rendre publiques ses directives internes sur l'utilisation de l'IA. Si certaines villes comme Abbotsford imposent une supervision humaine stricte pour éviter les dérives juridiques ou financières, les experts en sciences politiques craignent des partages involontaires de renseignements personnels lorsque des fonctionnaires soumettent des requêtes de citoyens à ces plateformes. Plusieurs municipalités, dont Richmond et Coquitlam, affirment travailler actuellement à l'élaboration de politiques spécifiques pour baliser l'usage de ces nouveaux outils technologiques. On parlera d'ailleurs un peu plus tard, en deuxième heure, de ces dangers, des dangers de l'intelligence artificielle. Et dans le Globe and Mail, les reproches du président américain Donald Trump à l'égard de la gestion des forêts canadiennes pour expliquer la fumée des incendies reposent sur des bases scientifiques erronées. Selon une nouvelle étude menée par l'Université McMaster et publiée publié ce matin dans la revue Geophysical Research Letters, la grande majorité de la fumée des

0: gagée par les feux de forêt boréales provient du sol et non des arbres. Les données récoltées sur le terrain démontrent que près de 76 % des émissions de carbone sont issues de la combustion de la végétation en décomposition accumulée dans le sol depuis des années. Les scientifiques rappellent que la hausse des températures et les sécheresses éclairs attribuables au changement climatique assèchent ces sols en profondeur, les rendant hautement inflammables. Les experts concluent que les techniques de gestion forestière traditionnelles ne peuvent empêcher ce phénomène et que l'Amérique du Nord devra s'habituer à ces épisodes de fumée intense au cours des prochaines années. Et puis, en terminant sur la page web de Radio-Canada, bien la Colombie-Britannique s'apprête à recevoir d'importants renforts nationaux et internationaux pour prêter main forte aux équipes qui luttent contre les incendies de forêt. La province fait actuellement face à plus de 130 brasiers actifs, dont une soixantaine demeurent hors de contrôle en raison d'une chaleur persistante. Pour épauler les effectifs locaux, 25 spécialistes du Yukon et 70 pompiers de l'Alberta sont déployés sur le terrain dès le début de la semaine. Ils seront rejoints le 3 août prochain par un contingent majeur de 114 pompiers en provenance du Mexique par l'entremise du Centre interservice des feux de forêt du Canada. Et le Québec participe également à l'effort collectif. La SOPFEU a dépêché 3 avions-citernes arrivés ce week-end à Williams Lake, où la situation demeure critique. Ces renforts vont permettre d'offrir un répit bienvenue aux quelques 900 pompiers déjà mobilisés depuis plusieurs semaines. À l'heure actuelle, des milliers de personnes sont toujours visées par 31 ordres d'évacuation à travers la province. Marc-Éric, bonjour.
1: Bonjour, Dominique.
0: Ben Marc-Éric, dans le Vancouver Sun, on peut lire là que le propriétaire des BC Lions, Amar Doman, est très intéressé à acheter le BC Place.
1: Ben oui, c'est ça, hein, parce que son équipe joue dans cet amphithéâtre et c'est Ravi Kalan a d'abord indiqué que le gouvernement provincial va évaluer une vente du stade aux Whitecaps et si les conditions financières étaient avantageuses pour les contribuables. Et Armand Doman, lui, dit qu'il est prêt à investir soit seul ou avec un groupe pour pouvoir aider la cause, évidemment, des sports majeur, bien sûr, à Vancouver. Doman souhaite garantir la stabilité à long terme du BC des Lions, là, au centre-ville, et optimiser la gestion événementielle du stade. Propriétaire, évidemment, pour l'instant, là, la province est en train de voir différentes possibilités pour, évidemment, là, cette façon de pouvoir présenter non seulement des événements sportifs, mais des événements d'envergure depuis, évidemment, là, de longues années.
0: Et puis, Marc-Éric, celui qui est le champion là, du Tour de France, on signale dans plusieurs médias ce matin qu'il est sacré champion pour la 5e fois.
1: Quel athlète extraordinaire. Tadej Pogacar, sacré champion pour la 5e fois. Il rejoint des grands de l'histoire, hein, vous les connaissez. Jacques Anquetil, Eddy Merckx, Bernard Hinault et Miguel Indurain. Vraiment, imaginez-vous 6 minutes et 36 secondes d'avance. Ça, c'est énorme, là, c'est par énorme. Rapport aux dernières compétitions de la Grande Boucle. Hier, il n'a pas gagné la 21e étape, mais c'est celui qui termine deuxième qui, lui, pourrait être celui qui va être dominant au cours des prochaines années. Monsieur Van der Poel, qui vraiment est excellent. Et hier, il a montré qu'il était aussi très talentueux. Pogacar, on n'a jamais vu ça. On dirait qu'il semble pas fatigué non plus. Pouf. Semble frais comme une rose. Après 3 semaines de compétition, c'est assez impressionnant, là. On peut lire ça dans plusieurs journaux en Europe et ailleurs.
0: Très, très impressionnant. Et puis, Marc-Éric, côté tennis, l'Omnium Banque Nationale, les sœurs Fernandez feront à nouveau équipe. C'est dans la presse ce matin.
1: Oui, c'est ça. Bien oui, c'est ça. Les sœurs Léla et Jolie ont obtenu l'une des 3 invitations pour le tableau de double féminin. L'option intéressante à Toronto de voir les deux Québécoises qui ont joué ensemble à Montréal l'été dernier, mais ils ont été éliminées dès le premier tour contre Sarah Errani et Yasmin Paolini. Leurs compatriotes Bianca Andreescu et Kayla Cross ont aussi été inscrites au tournoi de double, tandis que la 3e invitation n'a pas encore été accordée parce que les Canadiennes Carole Zhao et Aryna Arsenault ont par ailleurs obtenu les derniers laissés-passer en simple. Malheureusement, on ne pourra pas voir l'excellente Canadienne Victoria Mboko qui ne sera pas présente en raison d'une blessure à un genou subie au tournoi de Queens. Et ça, c'était à Londres le mois dernier.
0: Merci beaucoup, Marc-Éric. On se retrouve tout à l'heure.
1: Merci.
2: au Yukon, les manchettes.
0: Et puis, Julien, qu'est-ce qu'on surveille au Yukon aujourd'hui?
3: Donc, la liste d'attente du Yukon pour trouver un fournisseur de santé s'est réduite de moitié. Dominique, le territoire a recruté 12 nouveaux médecins, dont 3 francophones. Alors, des professionnels de la santé qui ont déménagé sur le territoire ont permis de réduire considérablement de moitié la liste d'attente qui permet d'être jumelée à un professionnel de la santé, Dominique.
0: Merci beaucoup, Julien.
3: Au plaisir.
0: On se retrouve tout à l'heure. Alors, c'était ça, la première heure de Far West. On se retrouve dans quelques secondes, enfin quelques minutes après les nouvelles nationales. C'est pas mal fluide sur les routes en ce moment en Colombie-Britannique, dans la région du Grand Vancouver. C'est Dominique Arondi qui vous parle. À tout à l'heure, dans 10 minutes.
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9: Ce matin, au Radio-Journal, plus de 370 000 personnes évacuées en France et en Espagne. L'aide se fait attendre.
10: Les besoins, en fait, c'est alimentaire, les besoins financiers et aussi des besoins au niveau hygiène.
9: Les gouvernements se mobilisent. Au pays, des résidents de la Colombie-Britannique se préparent à évacuer leur domicile. Et un jeune Québécois lance sa propre plateforme pour lutter contre la dépendance aux réseaux sociaux.
11: Je comprenais que, OK, je suis pas en contact avec mes proches, mais j'ai pas non plus le goût de retourner sur ces plateformes-là parce que je sais qu'ils vont reperdre le contrôle.
9: Bonjour, ici Élise Jeté, bienvenue au Radio-Journal. La situation des feux de forêt est toujours très inquiétante en Europe. Plus de 370 000 personnes ont été évacuées en France et en Espagne. Face à l'urgence de la situation, le président français Emmanuel Macron a présidé ce matin une cellule de crise. Annick Béraud fait le point.
12: Face aux questions et à une certaine colère qui mettent le pouvoir sous pression, le ministre de l'Intérieur, Laurent Nunez, assure que le gouvernement s'était préparé, qu'il avait prévu que la saison des feux serait compliquée, qu'elle commencerait tôt et qu'elle serait exceptionnelle, et qu'on avait tiré des leçons d'un incendie majeur en 2022 en Gironde. Par exemple, en augmentant considérablement les budgets avec des millions d'euros pour acheter de l'équipement, dont des centaines d'engins actuellement déployés, ou encore en prépositionnant des moyens terrestres et aériens dans les zones propices aux incendies et aux feux de végétation. Le ministre, qui sortait des réunions de crise tenues en matinée avec le président Emmanuel Macron, revient également sur ce qui fait beaucoup jaser ici, le fait qu'une partie des Canadairs sont au sol pour de l'entretien. Il rappelle que la flotte française comporte d'autres avions actuellement déployés. Il ajoute que des milliers de pompiers et de soldats sont également sur le terrain. Et Laurent Nunez prévient la population. Cette saison des feux, qu'il qualifie d'inédite, est loin d'être terminée.
13: On s'attend évidemment à ce que le reste de la saison soit très compliqué. Ce qui pose évidemment la question de la fatigue de nos effectifs, et notamment des sapeurs-pompiers, qui je veux rendre évidemment un hommage appuyé, et le soin qu'on doit apporter évidemment à renouveler, à régénérer la ressource.
12: Le ministre de l'Intérieur en appelle à la vigilance, en rappelant que la majorité des feux sont d'origine humaine et qu'il y a eu des arrestations pour quelques incendies criminels. Ici Annick Béraud, Radio-Canada, Paris.
9: Plus de 900 feux de forêt sont actifs au pays et de ce nombre, 730 sont toujours non maîtrisés. Les territoires du Nord-Ouest, l'Ontario et le Manitoba sont les plus touchés. En Colombie-Britannique, un feu au nord-ouest de Kamloops s'étend maintenant sur 65 000 hectares après avoir fusionné avec un autre brasier, ce qui force de nouvelles évacuations. Annie Véro a rencontré un sinistré qui a été évacué en fin de semaine.
14: J'ai dû partir car il y avait du feu à l'autre côté du route.
15: Nicolas Kozovich a quitté son domicile près de Clinton samedi. Avant de trouver refuge chez des proches, il s'est arrêté au centre d'évacuation de Kamloops.
14: Il y a un sens de communauté ici. Il y a de l'espoir de leur maison. Ils sont, ils vont être protégés avec les pompiers.
15: Dimanche matin, plus de 1460 propriétés étaient sous ordre d'évacuation à travers la province, en plus des milliers de résidents qui doivent se préparer à quitter leur domicile à tout moment. C'est notamment le cas des résidents de 70 Mile House et des environs, en prévision de la propagation du feu de Pear Lake.
16: Hot, dry and windy conditions persist.
15: Jean Strong, agent d'information pour BC Wildfire, souligne que la chaleur et la sécheresse dans le sud de la province compliquent les opérations de lutte contre les incendies de forêt. Des équipes en provenance de l'Alberta et du Yukon commenceront à arriver dès lundi en Colombie-Britannique pour porter main forte aux pompiers qui luttent contre des feux de forêt intenses depuis plusieurs jours. Le Mexique envoie également une équipe de 114 membres qui devrait arriver sur le sol canadien au début du mois d'août. Ici Annie Véro, Radio-Canada, Vancouver.
5: Ailleurs dans le monde.
9: Trois personnes ont été tuées dans une fusillade à Seattle, aux États-Unis. Au moins quatre personnes ont aussi été blessées, dont un enfant. Les policiers ont arrêté un tireur présumé et en recherchent au moins un autre. La fusillade est survenue en début de soirée lors d'un festival gastronomique dans un quartier touristique. En Allemagne, la police a abattu hier le suspect de l'attaque au véhicule Bélier qui a fait un mort et une trentaine de blessés samedi en marge de célébration de la fierté. La ville de Berlin est sous le choc après ce qui est considéré par le gouvernement comme un attentat terroriste. Les détails avec Raphaël Drouin.
17: À travers les drapeaux arc-en-ciel, des gens s'enlacent, se réconfortent après les événements tragiques de la veille. J'ai appris la nouvelle hier soir, dit cet homme. J'ai été profondément choqué et stupéfait. En pleine célébration de la fierté à Berlin samedi soir, un homme au volant d'un camion Bélier a foncé dans la foule. Une femme a été tuée. Des dizaines d'autres personnes ont été blessées. Tout indique que nous avons affaire à un attentat terroriste islamiste, a confirmé le ministre allemand de l'Intérieur dimanche. Après des heures de cavale, les autorités annoncent avoir finalement localisé l'homme de 21 ans qui a été abattu dans une confrontation avec les forces de l'ordre. Il était connu des autorités et serait lié à un groupe islamiste radical établi à Berlin. De passage sur les lieux de l'attaque, le chancelier allemand a appelé les participants de la fierté et tous les Allemands à ne pas se laisser intimider. Mais au sein de la communauté LGBTQ+, l'angoisse se fait ressentir. Je me sens de moins en moins en sécurité, confie cette Berlinoise. Ici Raphaël Drouin, Radio-Canada, Montréal.
9: La diplomatie iranienne affirme qu'elle ne mène actuellement aucune négociation avec les États-Unis, malgré une troisième nuit consécutive sans combat entre les deux pays. Un porte-parole du ministère iranien des Affaires étrangères a démenti des informations selon lesquelles l'Iran aurait demandé l'ouverture des discussions. Hier, l'ambassadeur américain à l'ONU, Mike Waltz, a déclaré que les négociations avec Téhéran se poursuivaient. La 26e conférence internationale sur le VIH-SIDA s'est ouverte à Rio de Janeiro dans un contexte marqué par une crise de financement de la lutte contre le VIH. Le fondateur de la clinique, l'actuel Régent Thomas, estime toutefois que le plus grand défi est désormais le recul de la prévention et de l'éducation. Il rappelle que les infections transmissibles sexuellement sont en forte hausse au Québec et déplore que plusieurs jeunes connaissent mal le VIH et les moyens de s'en protéger.
18: Il y a un grand manque d'éducation face au sida. Je veux dire, les gens ne savent pas. Moi, je me souviens, le dernier jeune que j'ai annoncé, qu'il était VIH, il avait 19 ans, il ne savait pas de quoi je parlais. Il connaissait la gonorrhée, la chlamydia. Même les étudiants en médecine qui sortent, beaucoup d'entre eux ne connaissent pas la PrEP, le traitement préventif. Alors, la santé sexuelle a toujours été un petit peu, peut-être, pas de considérer comme de façon si importante dans la société, et ça a des impacts majeurs. Je vais juste vous en donner un impact majeur, là. 10 enfants qui sont nés avec une syphilis l'an passé au Québec.
9: Le médecin souligne qu'une meilleure prévention permettrait aussi de freiner la recrudescence d'autres infections comme la syphilis. Un peu partout à travers le monde, des pays cherchent à limiter l'accès des jeunes aux médias sociaux. C'est notamment le cas au Canada, en France et en Australie. Pour surmonter sa dépendance et celle des autres, un jeune Québécois a décidé de lancer sa propre plateforme en ligne. Marianne Despelletot a préparé ce qui suit.
19: Alexis Bossé pouvait passer des heures à faire défiler les vidéos courtes. À 21 ans seulement, il a tenté plusieurs fois de vivre sans réseaux sociaux.
11: Je comprenais que, OK, je suis pas en contact avec mes proches, mais j'ai pas non plus le goût de retourner sur ces plateformes-là parce que je sais qu'il va reperdre le contrôle. Fait que je me suis dit, je vais créer ma propre solution.
19: Ainsi est né Livio, un réseau social sans algorithme, sans publicité, qui ne montre pas le nombre de mentions « j'aime » ni le nombre d'abonnés, et surtout, qui montre que le contenu publié par les comptes auxquels on est abonné. Laurence Grondin-Robillard, professeure associée à l'École des médias de l'UQAM, trouve la proposition intéressante, car selon elle, les réseaux sociaux représentent un risque pour les jeunes.
20: Le fait qu'ils peuvent développer une forme de dépendance, d'addiction, que ça peut avoir un effet sur la santé mentale aussi, ça peut jouer sur la façon qu'on se voit.
19: Nous avons demandé à de jeunes Montréalais combien d'heures par jour ils passent sur les réseaux sociaux.
21: Beaucoup.
22: Beaucoup, c'est-à-dire?
21: Je pense environ 3-4 heures par jour.
22: Trop d'heures. En ce moment, c'est vraiment peut-être un bon 6 heures par jour. C'est intense.
21: Un bon 4 heures quand même en fin de soirée. Là.
19: Steph, 20 ans, a supprimé tous les réseaux sociaux il y a 2 ans.
23: J'ai tout arrêté pour me concentrer sur la vie normale.
19: Tous, même Steph, ont affirmé qu'ils aimeraient bien tenter une application comme Livio. Ici Marianne Despelteaux, Radio-Canada, Montréal.
9: Après une longue attente, le pont Gordie Howe ouvrira finalement à la circulation ce midi entre Windsor et Détroit au Michigan. L'infrastructure sera d'abord uniquement accessible aux véhicules. Les piétons et les cyclistes pourront l'emprunter à partir du 5 août. Le projet d'un nouveau lien transfrontalier entre le Canada et les États-Unis est dans les cartons depuis 20 ans. Voilà, c'était le Radio-Journal. Ici Élise Jeté, au nom de toute l'équipe. Passez une excellente journée à l'antenne d'ici première.

0: Bonjour, si vous venez de vous joindre à nous, bienvenue à Far West, deuxième heure. C'est Dominique Arnoldi qui vous parle en remplacement de Marie Villeneuve depuis deux semaines. En fait, Marie va revenir lundi prochain, donc je vous accompagne encore tous les matins de la semaine, cette semaine jusqu'à vendredi. Eh bien, durant cette deuxième heure, on a plusieurs choses à vous offrir. Entre autres, cette semaine de la célébration de la fierté gay qui commence de façon très triste à la lumière de l'attentat terroriste à Berlin. Un camion bélier là, qui a foncé dans la foule réunie pour célébrer justement cette semaine, eh bien, on en parlera avec Martin Bouchard, directeur général du comité franco-queer de l'Ouest. On va se pencher sur la question justement des mentalités face aux personnes de SLGBTQIA+. Et on parlera également aussi de ces élections de mémandat qui approchent rapidement, plus que 99 jours là, avant le premier jugement important sur les deux premières années au pouvoir de Donald Trump. On en parlera avec Félix Lemieux qui nous donnera son analyse sur la question, à savoir les défis auxquels font face et les républicains et les démocrates durant cette élection très importante. Et puis on parlera aussi d'intelligence artificielle, c'est le sujet du jour depuis la semaine dernière, en fait, depuis qu'on a vu qu'une OpenAI a piraté une agence de son propre chef sans aucune incitation de la part de ses patrons, je dirais. Donc on parle avec Yves Thiberguien, qui est professeur de sciences politiques à l'Université de Colombie-Britannique. On va parler en fait d'un nouveau modèle chinois d'intelligence artificielle, le Kimi K3, qui se positionnerait là devant les meilleures agences, les meilleures IA américaines. Donc, ce sera avec Yves Thiberguien à 7h50 durant cette deuxième heure. Et puis, pour ce qui est de la circulation, en ce moment, c'est typique de l'été. Les choses sont plutôt fluides, du moins dans le Grand Vancouver. Il y avait eu un incident qui était sur le pont. Il y avait un véhicule à la mi-temps du pont qui était en direction nord, un véhicule qui bloquait deux voies. Eh bien, c'est dégagé maintenant. Donc, tout ça est pas mal fluide sur les routes du Grand Vancouver. Et puis, qu'est-ce qu'on surveille aujourd'hui dans l'actualité?
1: Donc, les feux de forêt retiennent l'actualité. Dominique. Donc, en ce moment, la province est bien dénombre 139 feux de forêt actifs sur son territoire. Du côté de BC Wildfire, le service de provincial de lutte contre les feux de forêt, eh bien, on indique que la fin de semaine a aidé au travail des pompiers, mais les prochains jours risquent de compliquer la situation parce qu'on prévoit un temps chaud et sec. Je rappelle que les résidents de 70 Mile House dans l'intérieur sud de la Colombie-Britannique, eh bien, se préparent à quitter leur domicile parce qu'un ordre d'évacuation qui a été lancé hier va entrer en vigueur un peu plus tard ce matin à 10 heures. Donc, les autorités locales à Kamloops vont faire le point un peu plus tard aussi en journée sur les évacuations. Et aussi, sur un sujet peut-être un peu plus léger, Dominique, je ne sais pas si vous avez regardé beaucoup la Coupe du Monde ici à Vancouver.
0: Un petit peu, oui, comme
1: eh
0: tout
1: bien,
0: le monde.
1: La FIFA a publié ses chiffres sur l'achalandage et ça serait un record, en fait, jamais vu depuis la Coupe du Monde de 2006. On n'a pas les chiffres exacts pour Vancouver, mais quand même, on indique du côté de la FIFA que c'est plus de 9 millions de personnes qui ont profité de cette Coupe du Monde dans les FIFA Fan Fest, donc les zones de festivités.
0: C'est important. Enfin, c'est un intérêt grandissant peut-être pour la FIFA, pour la Coupe.
1: Oui, quand même. On peut voir là, qu'il y a eu un pic de fréquentation en juin où qu'on a vu 543 000 personnes. Et pour la finale, eh bien, c'est un peu la moitié, là, 264 000 amateurs de soccer qui sont allés voir le match. Il faut aussi rappeler que ces zones de festivité, eh bien, on pouvait regarder les matchs. 104 matchs ont été diffusés pendant les 39 jours de la Coupe du Monde. Mais aussi, il y avait un pan musical, culturel, avec divers spectacles. Et là, quand même, c'est 873 spectacles qui ont eu lieu là, dans les 13 villes hôtes, dont Vancouver et Toronto, mais aussi en Amérique.
0: Donc, c'était très festif. Merci beaucoup, Julien.
1: Au plaisir. À tantôt.
0: Eh bien, en météo aujourd'hui, c'est du répit pour les pompiers, puis du répit pour nos plantes aussi, parce qu'on annonce des températures plus fraîches un peu partout en province, et puis de la pluie à certains endroits, sauf dans l'Okanagan. Alors, je commence par Vancouver. On prévoit un maximum de 21 degrés avec 60 % de possibilités d'averses. Abbotsford, 60 % de possibilités d'averses également avec un maximum de 23 degrés. Dans le corridor Situskay à Squamish, on prévoit de la pluie, un maximum de 19 degrés. À Whistler, quelques averses ou bruines, un maximum de 17 degrés. À Kamloops, dans l'Okanagan, ce sera généralement nuageux, un maximum de 28 degrés. Kelowna, on affiche un maximum de 30 degrés avec une alternance de soleil et de nuages. À Prince George, attention, avertissement jaune de la qualité de l'air. On prévoit un maximum de 19 degrés. avec 30 % de possibilité d'averse, peut-être quelques orages. À Fort St. John, avertissement jaune également de la qualité de l'air. On prévoit un maximum de 21 degrés. Ce sera généralement ensoleillé. À Dawson Creek, un avertissement jaune de la qualité de l'air. Ce sera généralement ensoleillé avec un maximum de 21 degrés. À Fort Nelson, on prévoit des averses aujourd'hui avec un maximum de 19 degrés. À Terrace, il fera plus frais, un maximum de 14 degrés, 60 % de possibilité d'averse. À Kitimat, 14 degrés de maximum qui est prévu, 40 % de possibilité d'averse. À Tofino, sur les deux Vancouver, un maximum de 15 degrés. On prévoit de la pluie ou de la bruine. À Campbell River, on prévoit des averses aujourd'hui avec un maximum de 19 degrés. À Nanaimo, des averses également avec un maximum de 21 degrés. Victoria, 30 % de possibilité d'averse, un maximum de 20 degrés. À Yukon, à Dawson, un maximum de 21 degrés, 30 % de possibilité d'averse. Ce sera généralement nuageux à Faro, avec un maximum de 21 degrés. Et ce sera un maximum de 18 degrés à Whitehorse, avec 30 % de possibilité d'averse.
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0: Bonjour Marc-Éric.
3: Bonjour Dominique.
0: Alors, soccer, match nul là, pour les Whitecaps en fin de semaine.
3: Oui, c'est ça, les Whitecaps qui avaient perdu contre Cincinnati la semaine dernière. Là, ils voulaient se reprendre et 0-0 face à une très bonne formation, une des meilleures formations du circuit, là, l'équipe du Minnesota. C'est un point de plus au classement. L'équipe demeure toujours au premier rang de la conférence de l'Ouest de la MLS. Et on verra comment l'équipe va se comporter. Là, après avoir eu un congé pendant quelques semaines en raison de la Coupe du Monde, là, ils ont joué deux matchs en l'espace de quelques jours. Et là, l'équipe se replace là, à voir là, quel sera un peu le défi là, pour les prochaines semaines avec certains joueurs qui pourraient quitter. Hein, on passe de M. Berhalter qui, lui, bon, va jouer pour une équipe en Angleterre. Et ça, c'est un milieu de terrain qu'on va devoir remplacer. J'ai hâte de voir quelles seront les idées et les stratégies des Whitecaps pour remplacer un joueur de cette trempe au cours, bien sûr, des prochaines semaines et de la prochaine année.
0: Ça va être leur défi, ça. Puis les Jeux du Commonwealth, un bon week-end là, pour le Canada à Glasgow.
3: Oui, 9 médailles, hein, principalement en natation et en gymnastique. On parle de 3 médailles d'or, 3 d'argent et 3 de bronze. Troisième derrière l'Angleterre avec 19 et l'Australie avec 39. Notons les noms là, qui se sont le plus illustrés en fin de semaine. Le nageur Josh Liendo. Il y a également l'excellente gymnaste Hayley Black de la Nouvelle-Écosse. Et il y a aussi Félix Dolci qui lui a été très bon avec 2 médailles. Bonne nouvelle pour Cameron Rogers de la Colombie-Britannique qui, elle, s'est qualifiée pour la grande finale en lancer du marteau. On vous rappelle que l'événement est présenté jusqu'au 2 août. La compétition cette année a beaucoup moins de sports. Hein? On en a parlé un peu la semaine dernière. Oui. De 19 à 10. Pourquoi? C'est parce que les Jeux du Commonwealth étaient supposés être présentés en Australie. Mais là, l'Australie s'est retirée parce qu'il y avait trop de l'explosion des coûts. Et là, en l'espace de quelques temps, Glasgow a dit, nous, on est capable, mais on va avoir besoin de peut-être moins de sports parce que là, on ne pourra pas tout faire les sports, les 19. Et c'est pour ça que Glasgow a pris la relève de l'Australie. Et c'est pour ça qu'il y a moins de sports que prévu. Eh bien, seulement, il y a entre 18 et 20 sports à des Jeux du Commonwealth. Là, il y en a seulement 10 parce que c'était mieux d'avoir 10 sports que de pas avoir de jeux du tout. Et c'est pour ça que, bon, Glasgow a bien pris la relève.
0: Ben merci beaucoup, Marc-Éric, qu'on se retrouve tantôt.
3: Merci.
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0: C'est aujourd'hui que débute la semaine de la fierté avec des événements là dans plusieurs villes, la Colombie-Britannique et au Yukon. Ce sera l'occasion pour les personnes de SLGBTQIA+ de célébrer leur identité et de militer pour leurs droits. Où on en est dans les mentalités, les comportements face à ces communautés en 2026, c'est ce dont on va discuter avec Martin Bouchard, qui est à la direction générale du Comité franco-queer de l'Ouest. Martin Bouchard, bonjour.
4: Bonjour, Dominique.
0: Bonjour. Alors, Martin Bouchard, le thème de la semaine de la fierté de Vancouver cette année est queer sans complexe, ou en anglais, là, c'est unapologetically queer en anglais. Qu'est-ce que ça signifie pour les personnes de SLBGTQIA+?
4: C'est une bonne question. Je pense que ça veut dire différentes choses pour différentes personnes. Pour moi, je le vois comme peut-être un petit cri de ralliement avant la fierté pour être, demeurer soi-même et ne pas avoir honte de qui on est. Je pense que c'est un beau message pour toutes les générations.
0: Et puis, quels sont les événements là, qui sont proposés durant la semaine?
4: Avant Vancouver, ça, je ne les connais pas précisément. Là. Je sais que la marche de la fierté auquel nous, on va participer. Sinon, il y a sûrement des événements dans les bars de la ville. Il y a sûrement aussi des tables de dialogue selon leur programmation à eux. Là. Nous, on n'est pas attachés à eux. Là.
0: Ah bon, d'accord. Alors, malheureusement, ça a mal commencé à Berlin. L'attaque là, perpétrée lors de la fierté de Berlin samedi soir, c'est toujours un choc. Et ça fait un mort, une trentaine de blessés. Puis c'est toujours un triste rappel là, que les personnes queer font encore face à beaucoup d'intolérance un peu partout dans le monde. Est-ce que vous pensez qu'on est en train d'assister à un recul ou c'est un incident un peu plutôt isolé?
4: Non, on assiste à un recul, c'est documenté. Nous, on utilise beaucoup les chiffres du GRI Montréal. C'est un groupe qui fait des recherches auprès des écoles depuis plus de 20 ans. Et la dernière étude qui a sorti en 2024 démontre que le taux de tolérance envers les personnes queer monte. Donc, faut que ça... Les gens étaient plus à l'aise avec les personnes queer, les réalités queer au cours des 10 dernières années. Et là, les derniers chiffres montrent, là, comme par exemple, 25% des jeunes sont mal à l'aise d'apprendre que leur meilleure amie est lesbienne, par exemple. Alors que ces chiffres-là étaient beaucoup plus bas en 2017-2018. Donc, il y a vraiment une montée de l'inconfort. Peut-être pas je dirais pas jusqu'à dire de l'intolérance, mais de l'inconfort, ça c'est sûr. Et c'est documenté, et c'est très malheureux quand même, parce qu'on régresse un peu là, au niveau de l'acceptation.
0: À quoi est-ce qu'on l'attribue? Est-ce que l'étude le mentionne? Est-ce que ce serait lié, par exemple, à ce qu'on entend comme discours aux États-Unis depuis l'ascension au pouvoir là, de Donald Trump?
4: C'est une bonne question, puis c'est un peu périlleux de répondre à cette question-là. Selon moi, je pense quand même les réseaux sociaux permettent un peu de commenter l'actualité, de se cacher derrière un écran pour avoir tenir des propos haineux. Je pense que quand on voit ce qui se passe en ligne, ça nous peut-être décomplexe, ça nous donne peut-être le droit de dire des choses qu'on ne dirait pas en personne. Donc ça, c'est peut-être une raison. Mais oui, c'est sûr que quand on voit des dirigeants de pays aussi qui ont ouvertement des propos transphobes ou homophobes, ben, ça légitimise un peu de reprendre ces propos-là de façon personnelle. Et c'est pas tant gracieux, comme on dit. Là.
0: Est-ce qu'on remarque quand même des avancées ou des progrès?
4: Oui, quand même. Nous, cette année, si je parle pour nous, le CFPO, nous, cette année, on va être présents dans 6 villes. Il y a beaucoup d'alliés qui nous rejoignent dans les marches de la fierté. Vraiment, on a une belle cohorte. On sent que les gens veulent marcher avec nous. On sent vraiment de l'engouement. Puis c'est beau à voir quand même. Tu sais, les marches de la fierté, c'est pas seulement pour les personnes queer, c'est aussi pour les personnes qui croient en inclusion. Donc, on ouvre tout grand les portes pour ces personnes-là. Ça, c'est d'avancer pour nous.
0: Et puis, les services fournis à la communauté, est-ce qu'ils sont améliorés là, ces dernières années aussi?
4: C'est une très bonne question. Nous, on travaille sur un projet financé par Santé Canada qui s'appelle Transéquité, vraiment qui vise vraiment l'amélioration de l'accueil des personnes trans et non binaires en français dans l'Ouest. Pour que ça change un peu, pour que ça s'améliore, il faut faire des recherches, il faut voir un peu, il faut analyser. C'est ce qu'on fait. C'est un projet étalé sur 4 ans. On entame notre 3e année. Et au terme de ça, il y aura vraiment des résultats qui seront publiés. Puis on s'en reparlera, si vous voulez, Mme Arnoldi.
0: Oui, certainement. Puis vous êtes à la direction générale du comité franco-queer là, de l'Ouest. Quelle est la participation qui est prévue pour l'organisation là, pour la Semaine de la Fierté?
4: Donc nous, on va être là à 13h. On a un camion, on a une belle cohorte, on a des t-shirts « Ma langue, ma fierté ». On espère avoir une quinzaine de personnes avec nous qui vont défiler. Donc, vraiment, si ça vous tente de venir, allez sur notre site web, il y a une page dédiée à ça pour vous inscrire. Mm-hmm. On vous donne un petit t-shirt gratuit. Puis vraiment, c'est ça un peu notre présence pour nous. Nous, on travaille de façon virtuelle, donc c'est vraiment quelque chose de rare qu'on se déplace comme ça tout en groupe. Mais on espère que la bonne humeur et les gens vont être au rendez-vous avec nous.
0: Puis vous aviez une initiative là aussi pour la communauté francophone. C'était « Ma langue, ma fierté ». Puis l'objectif, c'était d'amasser 7 000 $ pour soutenir justement la présence francophone au défilé de la fierté dans 6 villes de l'Ouest, dont Vancouver et Victoria. Est-ce que vous y êtes parvenu?
4: On est proche de l'atteindre. Je pense qu'on est à 6 200. Là, donc
0: pas loin.
4: On est assez satisfait. Oui, on est content. C'est une belle levée de fonds pour nous. On a hâte quand même, là, puis c'est toujours agréable de participer à ces marches-là.
0: Mmh. Dans moins d'un mois, là, le monument national qui est intitulé le Coup de tonnerre sera inauguré à Ottawa pour reconnaître les injustices vécues par des milliers de personnes expulsées de l'armée canadienne, de la GRC et de la fonction publique, souvent en raison de leur orientation sexuelle et amoureuse. À quel point est-ce que c'est important, ça?
4: Je pense que c'est un pas dans la bonne direction pour un peu réparer les pots cassés. Il y a plusieurs communautés queer. C'est quelque chose qu'il faut réparer, là. La façon dont les personnes queer ont été traitées par les corps policiers, mm-hmm. par le gouvernement, ça peut laisser des traces et des traumas. Donc, je pense que c'est important que le gouvernement fasse son bout de chemin et s'excuse de cette façon-là.
0: Martin Bouchard, vous êtes à la direction générale du Comité franco-queer de l'Ouest. Merci de nous avoir parlé ce matin, puis bonne semaine de la fierté.
4: Avec plaisir, merci beaucoup, bonne journée.
0: Je vous en prie, au revoir, bonne journée.
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0: Ce matin, la Colombie-Britannique dénombre 139 feux de forêt actifs sur son territoire. 5 feux sont d'intérêt. Il s'agit du feu Brunswick Creek, du feu Ainslie Creek, du feu Tower Creek et du feu Anderson Creek et du feu Pear Lake. D'ailleurs, la province s'attend à des renforts supplémentaires aujourd'hui. 25 membres des services de protection du Yukon vont se joindre aux pompiers dans la province et 66 membres du service albertain sont attendus également ce matin. Et pendant ce temps-là, les résidents de 70 Mile House dans l'intérieur sud de la Colombie-Britannique se préparent à quitter leur domicile. Un ordre d'évacuation entre en vigueur à 10 heures ce matin. Pour sa part, Nicolas Kosovic de Meadow Lake a dû quitter sa maison et abandonner le café dont il est propriétaire à Clinton. Pour le moment, M. Kosovic reste chez des amis à Kamloops. La dernière semaine a été éprouvante pour lui, mais il tente de ne pas spéculer ou même paniquer. On l'écoute.
5: Oui, j'étais en Clinton. Moi, j'ai un café, un restaurant au Clinton. On a cuisiné pour les pompiers pendant 6 jours avant qu'ils ont ravé leur camp avec leur propre cuisine. Après que j'ai quitté Clinton, j'ai aidé quelques résidents au nord, jusqu'au nord à Clinton, dans la région Big Bar, dans le Meadow Lake, pour établir des pompes et leurs sprinklers pour digging trenches. Tout ce qu'on pourrait faire, mais hier soir, j'ai dû partir car il y avait du feu à l'autre côté du route, probablement 50 mètres de ma maison, et j'ai vu qu'il y a des personnes qui échappent avec leurs animaux, avec leurs vaches. À ce moment-là, c'était une situation un peu dangereuse, mais le feu, ça a du vitesse, maintenant, nous sommes dans un endroit assez sauf. Alors, maintenant, c'est le moment de rester ici et on va voir au matin ou dans les prochains jours si nos fermes, nos maisons sont encore là.
0: C'était Nicolas Kosovic, un résident évacué de Meadow Lake. Eh bien, nous ne sommes pas les seuls aux prises avec des feux de forêt, puisqu'en France, l'incendie massif aux portes de Bordeaux n'est toujours pas stabilisé. Le retour d'une fine pluie dans la nuit a fait un peu de répit aux pompiers à Saint-Jean-d'Illac, mais les autorités redoutent une vague de chaleur qui est attendue ce matin. Mon collègue Maxime Cloutier a joint Mathieu Gontier, qui est conseiller municipal d'Arbana, une commune au sud de Bordeaux, à quelques dizaines de kilomètres là, du brasier. Ce matin, il est allé porter des denrées au parc des expositions de Bordeaux où on accueille les évacués. Il témoigne de la situation.
6: Ils ont des besoins très spécifiques. Ils ont mis en place vraiment une organisation quand même assez efficace de pour secourir les sinistrés. Ils ont un hall où ils ont installé des équipements médicaux, où il y a des médecins parce qu'il y a des hôpitaux qui ont été évacués. Il y a des centres d'hébergement pour personnes âgées qui ont été évacués aussi. Donc, ils ont trouvé en priorité des solutions pour ces personnes-là. Et après, il y a environ 10 000 personnes qui peuvent être accueillies à cet endroit-là. Donc, évidemment, c'est un théâtre un peu de les gens sont inquiets, sont anxieux parce qu'ils savent même pas si leur maison existe encore. Il y en a plusieurs, ceci dit, qui ont été évacués de manière préventive dû aux fumées et aux particules présentes dans l'air. Mm-hmm. Et on se prépare à être en mesure d'accueillir encore plus de gens. Donc, ils sont en train de prévoir un espace pour pouvoir accueillir encore jusqu'à 20 000 autres personnes. En fait, la crainte, c'est que le feu qui est vers Biscarrosse, qui est dans les Landes, rejoigne celui qui fait rage dans la Gironde, et c'est là où ça pourrait devenir, ça pourrait engendrer des évacuations encore plus grandes. La fumée est présente. On a reçu des directives de calfeutrer, d'éviter d'avoir de l'apport d'air de l'extérieur. Donc, effectivement, on le sent. Par contre, le feu, la direction des vents est très changeante, comme on est tout près du littoral. Et en plus, ce feu qu'il catégorise de convectif, c'est-à-dire qu'il crée lui-même ses propres mouvements d'air. Mmh. Et c'est ce qui le rend dangereux et imprévisible.
0: C'était Mathieu Gontier, conseiller municipal d'Arbana, une communauté au sud de Bordeaux, qui est à quelques dizaines de kilomètres du brasier. D'ailleurs, on parlera de notre propre brasier ici en Colombie-Britannique avec Charlotte Groux un peu plus tard à l'émission.
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0: Et puis, Julien, il y a près de 140 feux de forêt qui brûlent en Colombie-Britannique, dont 5 toujours considérés comme étant d'intérêt par BC Wildfire.
1: Et un de ces feux d'intérêt, Dominique, c'est celui de Purley qui aurait fusionné cette fin de semaine, ce samedi, avec celui de 59 Creek. Donc, c'est dans l'intérieur sud de la province, dans la région de Caribou. Et ce feu de Purley, qui est bien une menace de nombreuses propriétés, notamment dans le village de Clinton et aussi de la localité de 70 Mile House. On écoute le reportage d'Annie Véro.
5: J'ai dû partir car il y avait du feu à l'autre côté du rue.
8: Nicolas Skozovich a quitté son domicile près de Clinton samedi. Avant de trouver refuge chez des proches, il s'est arrêté au centre d'évacuation de Kamloops.
5: Il y a un sens de communauté ici. Il y a d'espoir de leur maison. Ils vont être protégés avec les pompiers.
8: Dimanche matin, plus de 1460 propriétés étaient sous ordre d'évacuation à travers la province, en plus des milliers de résidents qui doivent se préparer à quitter leur domicile à tout moment. C'est notamment le cas des résidents de 70 Mile House et des environs. En prévision de la propagation du feu de Pear Lake, le district régional de Thompson-Nicolas prévoit d'imposer un ordre d'évacuation qui entrera en vigueur lundi à 10 heures.
9: Hot, dry and windy conditions persist.
8: Strong, agent d'information pour BC Wildfire, souligne que la chaleur

0: et la sécheresse dans le sud de la province compliquent les opérations de lutte contre les incendies de forêt. Des équipes en provenance de l'Alberta et du Yukon commenceront à arriver dès lundi en Colombie-Britannique pour porter main forte aux pompiers qui luttent contre des feux de forêt intenses depuis plusieurs jours. Le Mexique envoie également une équipe de 114 membres qui devrait arriver sur le sol canadien au début du mois d'août. Ici Annie Véro, Radio-Canada, Vancouver.
1: Et Dominique, les autorités vont faire un point de presse ce midi pour les évacuer à Kamloops.
2: Merci, oui. Et puis, les feux de forêt inquiètent, et pas seulement ici, puisque en Europe, le président français, on vient d'en parler d'ailleurs, Emmanuel Macron, a présidé ce matin une cellule de crise pour faire face aux incendies.
1: Les pompiers n'ont toujours pas maîtrisé, Dominique, le feu qui fait rage en Gironde, dans le sud-ouest de la France, malgré des signes d'amélioration. On écoute les explications de notre envoyé spécial, Mathieu Prost.
3: Il y a eu quelques petites averses dans la région d'Arcachon, mais bien insuffisantes la nuit dernière pour venir en aide suffisamment aux pompiers, qui notent toutefois que le nombre de foyers actifs est en diminution. Hier, les flammes se rapprochaient de Bordeaux, on était à une quinzaine de kilomètres. La situation n'a pas évolué. Les autorités du département demandent aux touristes de reporter leur séjour en Gironde. C'est une situation sans précédent, inédite, a martelé le ministre de l'Intérieur, qui a dû aussi répondre à une polémique naissante sur les moyens qui sont mis à disposition des pompiers. On écoute Éric Nunez.
4: On commente notre flotte aérienne en se contentant de parler des Canadair. Et nous avons 8 Dash, qui sont des avions qui ont une capacité d'emport que personne ne dit, de 10 000 litres. Un Canadair, c'est 6 000 litres. Un Dash, c'est 10 000 litres, qui peut faire et de l'eau et du produit retardant.
3: Cet incendie de Somos est effectivement sans précédent. Il faut remonter à 1949 en France pour voir un incendie plus important. On a dû procéder à 220 000 évacuations ici. C'est inédit en temps de paix. Et l'incendie a déjà ravagé l'équivalent de presque toute l'île de Montréal. Ici Mathieu Prost, Radio-Canada, à Marcheprime en Gironde.
2: Et puis, on retourne maintenant en Colombie-Britannique. La fin annoncée d'une subvention provinciale de 2 000 $ pour les étudiants en soins infirmiers suscite de l'inquiétude chez ses bénéficiaires.
1: L'aide financière accordée par Victoria aux étudiants inscrits dans les établissements publics arrive à échéance ce samedi, le 1er août. Le syndicat des infirmières et infirmiers de la province, eh bien, il dénonce cette situation, Dominique, affirmant que le retrait de ce soutien nuit au recrutement alors que la pénurie de personnel demeure criante. Et le corps professoral craint également que l'augmentation des coûts incite certains étudiants à abandonner leur formation. Et de son côté, le ministère de la Santé refuse de commenter l'affaire en raison du processus de médiation en cours dans le secteur. Le gouvernement rappelle que d'autres formes d'aide financière et d'exonération de prêts demeurent accessibles selon les besoins des étudiants.
2: Et puis au Yukon, Julien, la liste d'attente pour se faire jumeler là, un fournisseur de soins de santé s'est réduite de moitié.
1: Oui, 2 400 personnes sont encore inscrites à cette liste en date de la semaine dernière. Dominique, la création d'un parcours de licence simplifié pour les praticiens formés à l'étranger explique cette avancée selon le gouvernement territorial. Et le Yukon a à cet effet recruté 12 nouveaux médecins, dont 3 francophones. 9 de ces professionnels de la santé ont déménagé depuis novembre dernier. Les autres vont le faire avant septembre. Et l'association médicale du Yukon salue l'initiative tout en rappelant que la hausse de la population empêche encore de couvrir l'ensemble des besoins.
2: Une amélioration. En tout cas, merci Julien.
1: Au plaisir.

0: Alors, c'est toujours fluide sur les routes du Grand Vancouver. À mentionner, cependant, il y a des ratés un peu, semble-t-il, avec l'application Google Maps, qui en ce moment a des problèmes avec sa plateforme de la circulation. C'est peut-être le temps, là, d'utiliser une autre appli pour vos directions ce matin, pour la circulation, où vous risquez de vous retrouver ailleurs que ce que vous aviez espéré durant le début de votre trajet. Alors, pour ce qui est de la météo, bien, on l'a dit un peu plus tôt, c'est plus frais, puis il y aura de la pluie aussi, un peu partout dans la province, donc c'est bienvenu, ça, pour un peu de répit pour les pompiers. À Vancouver, on prévoit un maximum de 21 degrés, 60 % de possibilité d'averse. À Abbotsford, un maximum de 23 degrés, avec 60 % de possibilité d'averse. Dans le corridor Situscar à Squamish, on prévoit de la pluie aujourd'hui, avec un maximum de 19 degrés. À Whistler, un maximum de 17 degrés, avec quelques averses ou de la bruine. À Kamloops, dans l'Okanagan, on prévoit un maximum de 28 degrés, ce sera généralement nuageux. On prévoit un maximum de 30 degrés à Kelowna, avec une alternance de soleil et de nuages. À Prince George, avertissement jaune de la qualité de l'air, 30 % de possibilité d'averse, un maximum de 19 degrés. À Fort St. John, avertissement jaune pour la qualité de l'air, généralement ensoleillé, 21 degrés comme maximum à Fort St. John. À Dawson Creek, on prévoit aussi un avertissement jaune de qualité de l'air. Ce sera généralement ensoleillé avec un maximum de 21 degrés. À Fort Nelson, on prévoit des averses aujourd'hui avec un maximum de 19 degrés. Terrasse, un maximum de 14 degrés, 60 % de possibilité d'averse. À Kitimat, un maximum de 14 degrés avec 40 % de possibilité d'averse. Sur l'île de Vancouver, à Tofino, on prévoit un maximum de 15 degrés avec de la pluie ou de la bruine. À Campbell River, on prévoit des averses, un maximum de 19 degrés. Nanaimo, un maximum de 21 degrés, des averses également. Et à Victoria, 30 % de possibilité d'averse avec un maximum de 20 degrés. Au Yukon, à Dawson, un maximum de 21 degrés, 30 % de possibilité d'averse. À Faro, ce sera généralement nuageux avec un maximum de 21. À Whitehorse, on prévoit un maximum de 18 degrés, 30 % de possibilité d'averse.
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0: Ouais, ça c'est la marche du temps, le temps qui file pour les partis politiques aux États-Unis. Il y a un jugement important qui sera bientôt rendu sur les deux premières années de mandat de l'administration de Donald Trump. Les démocrates et les républicains n'ont maintenant que 99 jours là, d'ici les élections de mi-mandat pour convaincre les électeurs. Il y a plusieurs points de mécontentement. D'abord, un conflit au Moyen-Orient qui refuse de prendre fin et une insatisfaction populaire bien présente au pays. Le parti de Donald Trump a son lot de défis d'ici le mois de novembre. Mais les démocrates ne sont toutefois pas en reste. Pour en discuter, je joins Félix Lemieux, chercheur associé à l'Observatoire sur les États-Unis de la chaire Raoul Dandurand. Félix Lemieux, bonjour.
2: Bonjour.
0: Félix Lemieux, le décompte est commencé. Là, il reste maintenant moins de 100 jours d'ici les prochaines élections. Le parti là, qui contrôle la Maison-Blanche affronte généralement un vent de face lors des mi-mandats. Alors, sur quoi devraient se concentrer les républicains?
2: Le Parti républicain devrait se concentrer sur une chose, et c'est faire sortir le vote. Parce que généralement, on le mentionnait, le parti qui contrôle la Maison-Blanche a généralement de la difficulté au moment des élections du mi-mandat. Si vous prenez les 20 dernières élections de mi-mandat, à 18 reprises, le parti qui contrôlait la Maison-Blanche a perdu des sièges à la Chambre des représentants. C'est vrai pour les démocrates. C'est vrai pour les républicains. Bref, il y a seulement deux exceptions, 1998 et 2002. Le Parti républicain, on le voit, a de la difficulté avec ses propres électeurs en ce moment parce que on sent une apathie. On sent une difficulté à se motiver pour aller voter. Les électeurs républicains, en ce moment, ne semblent pas convaincus du mandat de Donald Trump. Et c'est les sondages qui le prouvent parce que les démocrates, en ce moment, selon la firme Emerson qui a publié un sondage la semaine dernière qui a fait assez réagir aux États-Unis, les démocrates, selon ce récent sondage, auraient une avance de 11 points auprès des électeurs probables. C'est immense, une avance de 11 points. Mmh. À tout ça, on ajoute un groupe conservateur qui est affilié au Parti républicain qui a révélé la semaine dernière que un électeur républicain sur 5 est à risque de soit voter pour les démocrates ou rester carrément à la maison. Si c'est pas un signal d'alarme, je ne sais pas c'est quoi.
0: Mmh. Et pour faire sortir le vote, là, ça, c'est pas le seul défi là, qui attend le républicain. Mmh. Le parti va devoir affronter un obstacle de taille. Donald Trump, est-ce qu'il joue en faveur des républicains ou contre eux?
2: Ça dépend des années. 2024, c'était probablement un avantage. 2026, c'est probablement un désavantage. Parce que les républicains, ce qu'ils aimeraient, c'est que Donald Trump parle du coût de la vie, qu'il parle de l'abordabilité, du prix du panier d'épicerie, du prix de l'essence. L'enjeu, là, vraiment, qui push les Américains. On disait dans les années 90, is the economy stupid? Ça semble être encore le cas. Et Donald Trump ne va pas jusque-là. Il va se concentrer sur d'autres problèmes. Par exemple, la guerre en Iran. Le conflit a repris de plus belle depuis environ 2 semaines. Ça s'est peut-être calmé dans les 2-3 derniers jours, mais malgré tout, ça reste un enjeu qui préoccupe énormément et qui occupe l'esprit de Donald Trump. Mm-hmm. Pourtant, les Américains n'en veulent pas de la guerre. Si vous regardez les sondages, on est 6 mois depuis le début, jamais, à aucun moment, les Américains n'ont été favorables au conflit en Iran. L'autre élément, c'est l'élection de 2020. Donald Trump revient presque systématiquement sur cette élection-là qu'il a perdue, dit qu'il a gagné, même si c'est complètement faux. Et hier, CBS News a fait un sondage qui nous disait justement que la moitié des Américains est convaincu que Donald Trump passe trop de temps à parler d'intégrité des élections. À l'inverse, ce qu'on peut voir dans le même sondage, 78% des électeurs sont convaincus que l'administration Trump en fait pas assez pour baisser les prix. C'est un désaveu assez flagrant et c'est une preuve que Donald Trump, on a l'impression qu'il est dissipé aux États-Unis et s'il n'est pas capable de se concentrer, ça pourrait faire mal au Parti républicain.
0: Et puis, les démocrates aussi ont leurs propres problèmes parce que c'est pas garanti, ça, la victoire pour eux en ce moment-là. Sur quelle priorité devrait se concentrer durant les 3 prochains mois?
2: C'est pas garanti. Oui, les démocrates ont le vent dans le dos, mais quand même, on a 2 priorités. La première, ça devrait être de rester unis. Le Parti démocrate est capable de se diviser assez facilement et le parti a toujours été traversé par des lignes de fracture. Par exemple, la faction plus modérée, la faction plus progressiste, même la faction plus conservatrice. À une autre époque, on avait les Blue Dogs, qui étaient des élus démocrates dans le sud des États-Unis. On voit vraiment ce parti-là être divisé à l'heure actuelle parce qu'on a des élections primaires et c'est le moment de voir cette ligne de fracture-là être illustrée. On a un test la semaine prochaine. L'élection primaire au Michigan pour le poste de sénateur, on a une candidate modérée qui est appuyée par l'establishment du parti et à l'inverse, on a un candidat plus progressiste mais qui semble rejoindre la base du parti. Les deux veulent devenir le candidat des démocrates et il y a un risque. Il y a un risque qu'une des factions n'accepte pas la victoire de l'autre et qu'au final, d'ici les 3 prochains mois, on soit en train de se diviser. Et c'est vrai, au Michigan, mais ça va plus large que ça. Il y a un risque qu'on se pointe du doigt en s'accusant mutuellement d'être responsable d'une éventuelle défaite dans les prochains mois, mais même dans la prochaine année et même jusqu'en 2022. L'autre élément, c'est l'argent. Vraiment, les candidats démocrates dans des États comme l'Alaska, l'Ohio, la Géorgie, le Texas, les candidats au poste de sénateur chez les démocrates, ils sont en train d'accumuler des sommes qui sont ma foi faramineuses, vraiment très impressionnantes, qui dépassent les sommes des républicains. Par contre, prenez le Comité national démocrate. Là, ça va pas très bien. Le Comité national démocrate a une dette de 3 millions de dollars à l'heure actuelle. À l'inverse, les républicains, c'est pas une dette qu'ils ont. C'est 125 millions de dollars dans les coffres. C'est gigantesque. Et ça peut faire une différence. Quand ça vient le temps, là, faut acheter des publicités, faut être capable de montrer ses candidats. Ben, quand on a 125 millions dans les coffres, ça peut faire la différence.
0: Non, ça, c'est certain. Et les prochains jours, là, pourraient être très importants aussi pour l'administration Trump. Il y a un vote, là, qui est normalement prévu, là, plus tard, cette semaine, pour faire avancer la nomination du procureur général par intérim des États-Unis, Todd Blanche. Est-ce que Donald Trump aura enfin le procureur de son choix?
2: C'est la question à 1 million de dollars en ce moment à Washington parce que le vote en question, c'est devant le comité judiciaire du Sénat, qui est vraiment l'entité qui va analyser la candidature de Todd Blanche. Le comité est contrôlé par les républicains, mais le problème pour Donald Trump, c'est qu'on a 2 républicains qui siègent sur le comité qui sont un petit peu réticents. On a John Cornyn, qui est le sénateur actuel du Texas, Tom Tillis, sénateur actuel de la Caroline du Nord, et les deux font partie d'un caucus non officiel depuis quelque temps qu'on appelle le caucus YOLO. You only live once. Vous ne vivez qu'une seule fois. Les deux sénateurs sont un peu libérés de leurs impératifs électoraux parce que ils ne seront plus au Congrès l'année prochaine, peuvent se permettre de critiquer et de, du moins, aller à l'encontre de la volonté de Donald Trump. On a certaines questions, certains enjeux qu'on souhaite voir régler de leur côté par rapport à Todd Blanche. C'est pas clair à savoir si Todd Blanche va répondre à toutes leurs exigences. La Maison-Blanche a fait énormément de pression. Est-ce que ça va être suffisant? On va avoir la réponse jeudi.
0: Merci beaucoup, Félix Lemieux, pour cette analyse.
2: Ça fait plaisir. À la prochaine.
0: À la prochaine. Bonne semaine. Félix Lemieux, chercheur associé à l'Observatoire sur les États-Unis de la chaire Raoul Dandurand.
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0: Allô, Marc-Éric, c'est pas une surprise, Tadej Pogacar qui a remporté le Tour de France.
3: Eh oui, vraiment, encore une fois, là, une cinquième fois, ça c'est impressionnant parce qu'on se compare, quand tu compares ce jeune homme-là, originaire de la Slovénie, avec les grands de l'histoire du cyclisme, là, c'est tout que des noms, Eddy Merckx, Bernard Hinault, Jacques Anquetil, ainsi que Miguel Indurain, tu dis waouh, quel athlète incroyable. Et comme on disait un peu plus tôt, il semblait même pas fatigué, il semblait vraiment là, extrêmement prêt peut-être à refaire une autre compétition de deux semaines. C'est pas lui qui a terminé, qui a remporté la dernière étape, mais il y avait 6 minutes et 26 secondes d'avance.
0: C'est
3: énorme.
0: Incroyable.
3: Mais c'est ça qui est un peu... Moi, j'aime ça, le Tour de France, mais là, on dirait que c'était réglé déjà 10 jours à l'avance. Avec ça, ça enlève un peu le côté surprise, côté un peu là athlète qui sort de nulle part et qui arrive comme ça et qui est bon, sont capables de faire des compétitions incroyables. Ça n'a pas été le cas cette fois-ci. Il est vraiment dans une classe à part, ce Tadej Pogacar.
0: On risque de le revoir encore. C'est de courant, ça, 6 minutes d'avance là sur ses rivaux?
3: Non, habituellement. C'est... J'ai pas vérifié encore toute l'histoire là, mais je pense que c'est pas le record. Le record, c'était à l'époque là, de Lance Armstrong, où il y avait déjà eu presque 10 minutes là, à l'époque. Ouais. Où Landis, Floyd Landis aussi, ça avait été très, très dominant à l'époque.

0: Il n'avait pas gagné de Grand Prix depuis 8 mois. C'est assez impressionnant. Finalement, eh bien, il a dépassé Oscar Piastri, qui lui a abandonné pour pouvoir remporter ce Grand Prix. Bon, ce serait intéressant parce que c'est une pause pour l'instant. Oui, les pilotes de Formule 1 ont aussi des vacances. Le cirque de la Formule 1 prendra maintenant 4 semaines de vacances avant de revenir à l'occasion du Grand Prix des... C'est comme un peu les 2 semaines de la construction. Du côté des pilotes. Alors que le prochain Grand Prix sera présenté aux Pays-Bas. On verra s'il y aura des changements à la tête du championnat des conducteurs.
1: Ben, merci beaucoup, Marc-Éric.
0: Parfait, à tantôt.
1: À tout à l'heure.
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0: Si je vous dis Kimi K3, est-ce que vous savez ce que ça veut dire? Ben, c'est un nouveau modèle chinois d'intelligence artificielle qui vient tout juste d'être présenté et qui semble bousculer l'industrie technologique américaine. Parce que pour la première fois, les programmes ChatGPT et Claude seraient dépassés par la Chine. L'exploit de la jeune entreprise chinoise Moonshot AI est cependant pointé du doigt. Les Américains parlent de distillation et de plagiat et la sécurité est remise en cause. Yves Tiberghien est professeur de sciences politiques à l'Université de la Colombie-Britannique. Il est doyen de l'École d'économie et des sciences politiques de Taipei. Il a participé au sommet mondial, d'ailleurs, d'intelligence artificielle au service du bien social qui se tenait à Genève au début juillet. C'est un sujet, le sujet de Kimi K3. Ce sujet s'est invité dans les échanges. Yves Tiberghien, bonjour.
1: Bonjour Dominique.
0: Vous m'entendez bien. Bonjour Monsieur Tiberghien. D'abord,
1: j'entends très bien.
0: Excellent. Alors, qu'est-ce qu'il y a d'innovant, de tellement spectaculaire dans le modèle Kimi K3? Je vais apprendre à le dire, là. Kimi K3.
1: Alors, en gros, c'est un modèle très avancé qui est pratiquement à la frontière. Il n'est pas totalement au niveau de Fable 5, par exemple, le tout dernier modèle d'Anthropique, mais il est pratiquement à la frontière. Et on sait que les Chinois font ça alors qu'ils ont très peu de ressources de calculation, donc très peu de ce qu'on appelle le compute, qui sont les puces très avancées de Nvidia. Ils n'ont pas accès à ça à cause de l'embargo. Et c'est un système, en fait, qui est assez innovant et qui risque, d'ici une semaine à peu près, d'être mis en open source, c'est-à-dire mettre en système ouvert, alors que les systèmes américains sont des systèmes fermés. Donc la Chine rattrape rapidement l'avance américaine.
0: Et puis ça n'a pas tardé, il y a des accusations là, de plagiat, puisque le conseiller scientifique et technologique de la Maison-Blanche, Michael Kratsios, a dit que l'entreprise Moonshot AI avait copié le modèle américain Fabled Anthropic en utilisant ce qu'on appelle la méthode de distillation. Qu'est-ce que c'est que cette méthode de distillation?
1: La méthode de distillation, ça réfère au test que l'on peut faire pour son modèle ou l'entraînement du modèle en utilisant des modèles déjà existants. C'est-à-dire qu'on teste en utilisant les autres modèles, ce qui n'est pas autorisé, bien sûr, dans les règles d'utilisation des modèles. Cela dit, c'est ce qu'on fait quand on forme un modèle, il faut d'abord inventer l'algorithme, ensuite il faut commencer à le tester, le former, puis ensuite on fait ce qu'on appelle le post-training, la fin du training, et c'est là que se passe la distillation. Et sur cette question-là, donc il y a d'un côté le gouvernement américain qui parle de distillation également anthropique, mais quand on écoute beaucoup des commentaires dans l'industrie technologique américaine depuis la semaine dernière, la majeure partie des gens pensent que c'est quand même avant tout une innovation, que la contribution de la distillation est mineure. Donc en gros, 80% d'innovation et peut-être 20% de distillation. Donc c'est assez vite fait d'exagérer la contribution de la distillation. C'est ce que j'entends de scientifiques ou d'autres entrepreneurs américains.
0: Donc c'est une accusation qui est plausible. C'est possible qu'ils aient utilisé, comme vous dites, la distillation peut-être à 20%. Là. C'est possible.
1: Voilà, bon, c'est moi qui dis l'important comme ça, mais en fin de course, qu'il y aurait eu un peu de distillation, mais que c'est pas la contribution principale du modèle. On voit aussi Elon Musk a dit que c'était un modèle très innovant et nouveau et qu'il a pas parlé de distillation, par exemple.
0: Il est impressionné par la technologie, lui. Alors, qu'est-ce qui explique la grande rivalité entre Pékin et Washington dans l'industrie de l'intelligence artificielle?
1: Alors, bien, l'intelligence artificielle, c'est

0: La bataille du siècle, c'est ce qui va redéfinir toute notre vie, l'économie, l'organisation du travail, et également, c'est une technologie double, c'est-à-dire que ça va transformer toute l'industrie militaire également et la façon de faire la guerre. Et donc, c'est la grosse bataille. Les Américains ont de l'avance et ils veulent garder l'avance, ils veulent garder une dominance. La Chine, qui a été vaincue par les précédentes révolutions industrielles, c'est ça qui a permis aux Européens et aux Japonais d'envahir la Chine dans le passé, est obsédée par le fait de ne pas tomber en retard dans une autre révolution industrielle. Donc, elle fait tout pour se battre également et pas tomber en retard. Donc, en gros, ils sont coude à coude. Mais il n'y a que ces deux géants qui dominent tout. Tous les modèles, quand on voit les 50 modèles les plus efficaces qui existent aujourd'hui, ils sont tous américains et chinois. Donc ces deux géants font vraiment la course loin devant tout le monde.
1: Et puis est-ce qu'ils risquent, bon, aujourd'hui ce sont de grands rivaux, là, mais est-ce que la Chine et les États-Unis pourraient un jour collaborer?
0: Alors on commence à voir ça. Il y a, bon, d'une part, lors de la visite du président Trump à Pékin en mai, ils ont beaucoup parlé de révolution d'intelligence artificielle, notamment au niveau de contrôle des armements et surtout contrôle cyber, c'est-à-dire des acteurs tiers, des acteurs ce qu'on appelle rogue, les acteurs voyous. Et président Trump est censé accueillir Xi Jinping aux États-Unis le 24 septembre. A dit la semaine dernière que l'intelligence artificielle sera un gros sujet dans cette rencontre. Également, il y avait le sommet des Nations Unies sur la gouvernance de l'IA à Genève en début juillet. Et en marge de ce sommet, enfin, sur le côté, et également dans le sommet parallèle de ITU, l'Organisation internationale des télécoms, il y a eu beaucoup de dialogues entre des experts mondiaux, mais il y avait des experts chinois dans la discussion. Et on voit qu'il y a beaucoup de... Ils se concentrent sur les questions de risque cyber, de perte de contrôle par les humains de ces algorithmes, et également sur les lignes rouges qu'il faut absolument maintenir. Et donc, sur ces sujets-là, la Chine, les États-Unis et le reste du monde ont des intérêts communs.
1: Donc c'est ça, oui, parce que durant ce sommet mondial auquel vous avez participé au début juillet, il y a été question de gouvernance et d'éthique aussi. On a parlé, bon, on a vu les derniers débordements de OpenAI qu'on a vu la semaine dernière. Ça s'est passé après, en fait, le sommet. Donc on n'a pas pu en discuter au sommet, mais est-ce qu'on a des propositions d'encadrement là pour protéger justement les gouvernements de l'IA et de l'intelligence artificielle?
0: Alors, au niveau de l'ONU, c'est un rapport qui a été créé par l'ONU, qui a été remis lors de ce sommet, et qui s'appelle en français le rapport préliminaire du groupe scientifique international indépendant de l'intelligence artificielle. Mmh. Et il y a un Canadien qui est co-chair, Joshua Mangio. Donc, ce rapport fait le point sur tous les risques au niveau global et au niveau humain. Mais au niveau de l'ONU, il n'y a pas ensuite de plan d'action viable, parce que notamment les États-Unis ne sont pas d'accord. Les États-Unis ne veulent pas que la gouvernance de l'IA se fasse au niveau de l'ONU. Pour l'instant, les États-Unis n'acceptent pas la gouvernance de l'IA déjà. Et s'il y a gouvernance de l'IA, ils veulent qu'elle soit américaine avant tout. Donc on a un point de fond là. La Chine participe plus, mais avec la Chine, on ne sait jamais. C'est-à-dire qu'ils sont à fond, ils soutiennent, il faut des règles, il faut de l'éthique, etc. On a eu un discours de Xi Jinping la semaine dernière là-dessus. Mais après, il faut voir le détail. Quoi. Et au niveau des États-Unis, c'est carrément au niveau de fond qui refuse pour l'instant un rôle de l'ONU. Par contre, il y a un groupe sur le côté, un groupe donc on pourrait dire Track 2, un groupe qui n'est pas au niveau gouvernemental mais qui comprend des personnalités fortes, qui soient américaines, chinoises et autres, qui s'appelle IASEAI. Ils ont fait des propositions pour avoir de la coordination internationale sur les lignes rouges, et ils mettent notamment l'emphase sur le fait que on commence à perdre le contrôle de certains modèles comme OpenAI. Il y a eu d'autres cas avant, mais le cas du test OpenAI, c'est très sérieux. Le modèle est sorti des garde-fous.
1: Oui, oui, on a vu.
0: Il est monté sur l'Internet.
1: Oui, on a vu les résultats. Merci beaucoup, Yves Thiberghien. Merci. Bonne journée.
0: Merci beaucoup.
1: Au revoir.
0: Bonne journée.
1: Yves Thiberghien, professeur de sciences politiques à l'Université de la Colombie-Britannique et doyen de l'École d'économie et des sciences politiques de Taipei. Eh bien, c'est tout pour cette deuxième heure de Far West. On se dirige rapidement vers les nouvelles nationales. On se retrouve tout à l'heure au micro Dominique Arnoldi en remplacement de Marie Villeneuve. À tout de suite.
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7: Ce matin, au Radio-Journal, plus de 370 000 personnes évacuées en France et en Espagne. L'aide se fait attendre.
8: Ben, les besoins, en fait, c'est alimentaire, les besoins financiers et aussi des besoins au niveau hygiène.
7: Les gouvernements se mobilisent. Au pays, des résidents de la Colombie-Britannique se préparent à évacuer leur domicile. Et un jeune Québécois lance sa propre plateforme pour lutter contre la dépendance aux réseaux sociaux.
9: Je comprenais que okay, je suis pas content avec mes proches, mais j'ai pas non plus le goût de retourner sur ces plateformes-là parce que je sais qu'ils vont reperdre le contrôle.
7: Bonjour mesdames, messieurs, ici Nadi Mobarak. La situation des feux de forêt est toujours très inquiétante en Europe. Plus de 370 000 personnes ont été évacuées en France et en Espagne. Face à l'urgence de la situation, le président français Emmanuel Macron a présidé ce matin une cellule de crise. Annick Béraud fait le point.
10: Face aux questions et à une certaine colère qui mettent le pouvoir sous pression, le ministre de l'Intérieur, Laurent Nunez, assure que le gouvernement s'était préparé, qu'il avait prévu que la saison des feux serait compliquée, qu'elle commencerait tôt et qu'elle serait exceptionnelle, et qu'on avait tiré des leçons d'un incendie majeur en 2022 en Gironde. Par exemple, en augmentant considérablement les budgets avec des millions d'euros pour acheter de l'équipement, dont des centaines d'engins actuellement déployés, ou encore en prépositionnant des moyens terrestres et aériens dans les zones propices aux incendies et aux feux de végétation. Le ministre, qui sortait des réunions de crise tenues en matinée avec le président Emmanuel Macron, revient également sur ce qui fait beaucoup jaser ici, le fait qu'une partie des Canadairs sont au sol pour de l'entretien. Il rappelle que la flotte française comporte d'autres avions actuellement déployés. Il ajoute que des milliers de pompiers et de soldats sont également sur le terrain. Et Laurent Nunez prévient la population. Cette saison des feux, qu'il qualifie d'inédite, est loin d'être terminée.
11: On s'attend évidemment à ce que le reste de la saison soit très compliqué. Ce qui pose évidemment la question de la fatigue de nos effectifs, et notamment des sapeurs-pompiers, qui je veux rendre évidemment un hommage appuyé, et le soin qu'on doit apporter évidemment à renouveler, à régénérer la ressource.
10: Le ministre de l'Intérieur en appelle à la vigilance, en rappelant que la majorité des feux sont d'origine humaine et qu'il y a eu des arrestations pour quelques incendies criminels. Ici Annick Béraud, Radio-Canada, Paris.
7: Et puis chez nous, plus de 900 feux de forêt sont actifs au pays et de ce nombre, 730 sont toujours non maîtrisés. Les territoires du Nord-Ouest, l'Ontario et le Manitoba sont les plus touchés. En Colombie-Britannique, un feu au nord-ouest de Kamloops s'étend maintenant sur 65 000 hectares après avoir fusionné avec un autre brasier et force de nouvelles évacuations. Annie Véraud a rencontré un sinistré qui a été évacué en fin de semaine.
0: J'ai dû partir car il y avait du feu à l'autre côté du route.
12: Nicolas Kozovich a quitté son domicile près de Clinton samedi. Avant de trouver refuge chez des proches, il s'est arrêté au centre d'évacuation de Kamloops.
0: Il y a un sens de communauté ici. Il y a d'espoir de leur maison. Ils vont être protégés avec les pompiers.
12: Dimanche matin, plus de 1460 propriétés étaient sous ordre d'évacuation à travers la province, en plus des milliers de résidents qui doivent se préparer à quitter leur domicile à tout moment. C'est notamment le cas des résidents de 70 Mile House et des environs, en prévision de la propagation du feu de Pear Lake.
13: Hot, dry and windy conditions persist.
12: Jean Strong, agent d'information pour BC Wildfire, souligne que la chaleur et la sécheresse dans le sud de la province compliquent les opérations de lutte. lutte contre les incendies de forêt. Des équipes en provenance de l'Alberta et du Yukon commenceront à

0: arrivée dès lundi en Colombie-Britannique pour porter main forte aux pompiers qui luttent contre des feux de forêt intenses depuis plusieurs jours. Le Mexique envoie également une équipe de 114 membres qui devrait arriver sur le sol canadien au début du mois d'août. Ici Annie Véro, Radio-Canada, Vancouver.
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2: Aux États-Unis, 3 personnes ont été tuées dans une fusillade à Seattle. Au moins 4 personnes ont aussi été blessées, dont un enfant. Les policiers ont arrêté un tireur présumé et en recherchent au moins un autre. La fusillade est survenue en début de soirée lors d'un festival gastronomique dans un quartier touristique. En Allemagne, la police a abattu hier le suspect de l'attaque au véhicule Bélier qui a fait un mort et une trentaine de blessés samedi en marge de célébration de la fierté. La ville de Berlin est sous le choc après ce qui est considéré par le gouvernement comme un attentat terroriste. Les précisions de Raphaël Drouin.
3: À travers les drapeaux arc-en-ciel, des gens s'enlacent, se réconfortent après les événements tragiques de la veille. J'ai appris la nouvelle hier soir, dit cet homme. J'ai été profondément choqué et stupéfait. En pleine célébration de la fierté à Berlin samedi soir, un homme au volant d'un camion Bélier a foncé dans la foule. Une femme a été tuée, des dizaines d'autres personnes ont été blessées. Tout indique que nous avons affaire à un attentat terroriste islamiste, a confirmé le ministre allemand de l'Intérieur dimanche. Après des heures de cavale, les autorités annoncent avoir finalement localisé l'homme de 21 ans qui a été abattu dans une confrontation avec les forces de l'ordre. Il était connu des autorités et serait lié à un groupe islamiste radical établi à Berlin. De passage sur les lieux de l'attaque, le chancelier allemand a appelé les participants de la fierté et tous les Allemands à ne pas se laisser intimider. Mais au sein de la communauté LGBTQ+, l'angoisse se fait ressentir. Je me sens de moins en moins en sécurité, confie cette Berlinoise. Ici Raphaël Drouin, Radio-Canada, Montréal.
2: La diplomatie iranienne affirme qu'elle ne mène actuellement aucune négociation avec les États-Unis, malgré une troisième nuit consécutive sans combat entre les deux pays. Un porte-parole du ministère iranien des Affaires étrangères a démenti des informations selon lesquelles l'Iran aurait demandé l'ouverture des discussions. Hier, l'ambassadeur américain à l'ONU, Mike Waltz, a déclaré que les négociations avec Téhéran se poursuivaient. La 26e conférence internationale sur le VIH-SIDA s'est ouverte à Rio de Janeiro dans un contexte marqué par une crise de financement dans la lutte contre le VIH. Le fondateur de la clinique L'Actuel, Régent Thomas, estime toutefois que le plus grand défi est désormais le recul de la prévention et de l'éducation. Il rappelle que les infections transmissibles sexuellement sont en forte hausse au Québec et déplore que plusieurs jeunes connaissent mal le VIH et les moyens de s'en protéger.
4: Il y a un grand manque d'éducation face au sida. Je veux dire, les gens ne savent pas. Moi, je me souviens, le dernier jeune que j'ai annoncé, qu'il était VIH, il avait 19 ans, il ne savait pas de quoi je parlais. Il connaissait la gonorrhée, la chlamydia. Même les étudiants en médecine qui sortent, beaucoup d'entre eux ne connaissent pas la PrEP, le traitement préventif. Alors, la santé sexuelle a toujours été un petit peu, peut-être pas considéré comme de façon si importante dans la société, et ça a des impacts majeurs. Je veux dire, je vais juste vous en donner un impact majeur, là. 10 enfants qui sont nés avec une syphilis l'an passé au Québec.
2: Le médecin souligne qu'une meilleure prévention permettrait aussi de freiner la recrudescence d'autres infections comme la syphilis. Un peu partout à travers le monde, des pays cherchent à limiter l'accès des jeunes aux médias sociaux. C'est notamment le cas au Canada, en France et en Australie. Pour surmonter sa dépendance et celle des autres, un jeune Québécois a décidé de lancer sa propre plateforme en ligne. Marianne Despelleteau a préparé ce reportage.
5: Alexis Bossé pouvait passer des heures à faire défiler les vidéos courtes. À 21 ans seulement, il a tenté plusieurs fois de vivre sans réseaux sociaux.
6: Je comprenais que, OK, je suis pas en contact avec mes proches, mais j'ai pas non plus le goût de retourner sur ces plateformes-là parce que je sais qu'il va reperdre le contrôle. Fait que je me suis dit, je vais créer ma propre solution.
5: Ainsi est né Livio, un réseau social sans algorithme, sans publicité, qui ne montre pas le nombre de mentions « j'aime » ni le nombre d'abonnés, et surtout, qui montre que le contenu publié par les comptes auxquels on est abonné. Laurence Grondin-Robillard, professeure associée à l'École des médias de l'UQAM, trouve la proposition intéressante, car selon elle, les réseaux sociaux représentent un risque pour les jeunes.
7: Le fait qu'ils peuvent développer une forme de dépendance, d'addiction, que ça peut avoir un effet sur la santé mentale aussi, ça peut jouer sur la façon qu'on se voit.
5: Nous avons demandé à de jeunes Montréalais combien d'heures par jour ils passent sur les réseaux sociaux.
8: Beaucoup. Beaucoup, c'est-à-dire?
9: Je pense environ 3-4 heures par jour.
10: Trop d'heures en ce moment, c'est vraiment
9: peut-être un bon 6 heures par jour, c'est intense.
10: Un bon 4 heures quand même en fin de soirée. Là.
5: Steph, 20 ans, a supprimé tous les réseaux sociaux il y a 2 ans.
11: J'ai tout arrêté parce pour me concentrer sur la vie normale.
5: Tous, même Steph, ont affirmé qu'ils aimeraient bien tenter une application comme Livio. Ici Marianne Despelteau, Radio-Canada, Montréal.
2: Et après une longue attente, le pont Gordie Howe va ouvrir finalement à la circulation ce midi entre Windsor et Détroit au Michigan. L'infrastructure sera d'abord uniquement accessible aux véhicules. Les piétons et cyclistes pourront l'emprunter à partir du 5 août. Le projet d'un nouveau lien transfrontalier entre Canada et les États-Unis est dans les cartons depuis 20 ans.

0: Pour ceux qui viennent de se joindre à nous, vous êtes à l'écoute de Far West, troisième heure. C'est Dominique Arnaudy qui vous parle en remplacement de Marie Villeneuve, qui est en vacances depuis deux semaines. Elle reviendra la semaine prochaine, lundi prochain. Donc, je serai avec vous encore tous les matins de la semaine, ça jusqu'à vendredi. Et puis, durant cette troisième heure, eh bien, on vous propose une visite, si on veut, de la ferme de Gathered Farm à Powell River. C'est une entrevue avec son propriétaire, Alexander McNaughton. Eh bien, il cultive plusieurs produits maraîchers, mais aussi il cultive des piments et des épices tropicales. C'est assez inusité en Colombie-Britannique. On va lui parler, on va lui demander comment il s'y prend et puis si le marché est assez important là, pour ces épices-là. Et puis, il sera aussi question du festival Early Music. On aura le plaisir d'avoir avec nous en studio celle qui ne demande plus de présentation, la soprano acadienne Suzy Leblanc. Elle viendra nous parler du programme de Early Music qui est très intéressant. Donc, Early Music, ce festival qui va durer du 31 juillet jusqu'au 7 août. Et puis, on aura aussi une entrevue avec Dennis Murray, qui est un biologiste qui va nous parler des coyotes. Les coyotes dont la présence est de plus en plus importante dans nos villes et des coyotes qui sont de plus en plus hardis. Est-ce qu'on gère bien cette population de coyotes? Qu'est-ce qu'on devrait faire? Eh bien, Dennis Murray a certaines suggestions qui pourraient peut-être en surprendre quelques-uns. On lui parlera un peu plus tard à l'émission. Et puis, Julien, qu'est-ce qu'on surveille dans l'actualité aujourd'hui?
1: Évidemment, c'est les feux de forêt, Dominique. Donc, la fin de semaine a aidé au travail des pompiers sur le terrain. Certaines régions du nord et du centre de la province ont eu des précipitations, un peu d'humidité, mais les conditions risquent d'être chaudes et sèches dans les jours à venir. Donc, ça pourrait compliquer le travail des pompiers sur le terrain. La province dénombre ce matin 139 feux de forêt actifs sur son territoire. Une vingtaine d'incendies se sont déclarés dans les 24 dernières heures. Il y a aussi des alertes et des ordres d'évacuation. D'ailleurs, les résidents de 70 Mile House, dans l'intérieur sud de la Colombie-Britannique, se préparent à quitter leur domicile. Un ordre d'évacuation qui a été lancé hier, donc dimanche, par le district régional de Thompson-Nicolas, entrera en vigueur un peu plus tard ce matin à 10 heures. C'est environ une 150 propriétés qui sont touchées par cette consigne. La communauté est menacée au sud par le feu de Pear Lake qui a fusionné avec celui de 59 Creek cette fin de semaine. C'est le même incendie qui a causé l'évacuation du village de Clinton la semaine dernière. Nicolas Kosovic, qui demeure dans les environs, a quitté son domicile cette fin de semaine et s'est rendu au centre d'évacuation de Kamloops, où il décrit un sens de communauté. On l'écoute.
2: Il y a beaucoup de résidents ici qui partagent leurs histoires, comment ils ont échappé, qu'est-ce qu'ils ont apporté, les endroits où ils vont être, où ils vont rester aujourd'hui et leurs plans pour la prochaine semaine. Mais il y a un sens de communauté ici.
1: Les autorités locales vont faire le point sur les évacuations à Kamloops à midi. Et aussi, Dominique, pour terminer, des renforts supplémentaires vont arriver en Colombie-Britannique au cours des prochains jours et des prochaines semaines. Une équipe de 25 personnes venues du Yukon vont arriver aujourd'hui et vont être déployées dans la province. Et l'Alberta enverra pour sa part 66 pompiers dans les prochains jours. Puis après le long week-end, c'est plus d'une centaine de personnes du Mexique qui vont venir prêter main forte aux efforts de BC Wildfire, et ça, c'est dès le 3 août.

0: Merci beaucoup, ça aide quand on ouvre le micro. Merci beaucoup, Julien.
1: Au plaisir.
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0: Bonjour Marc-Éric.
3: Bonjour.
0: Alors, soccer féminin, défaite du Rise.
3: Oui, c'est ça, le Rise qui a perdu en fin de semaine. Ça se passait chez nous, au stade Swangard. Une défaite de 1-0 face aux Tides de Halifax. Avec évidemment cette défaite, l'équipe, voici son positionnement. Eh bien, c'est toujours les formations d'Ottawa et de Montréal qui dominent. Ottawa est maintenant au premier rang avec 31 points. Montréal, 24 points. Montréal qui avait perdu également en fin de semaine. Toronto est troisième avec maintenant... là. On parle de 18 points. Halifax, hein, avec cette victoire-là, dépasse Vancouver avec 17 points. Et Vancouver est cinquième sur 6 équipes avec 16 points au classement de la Super League du Nord. Voici justement la prochaine semaine d'activité. On a hâte de voir comment que l'équipe va se comporter. Le Rise qui jouera toujours au stade Swangard. Pour les gens intéressés, c'est mercredi à la maison face aux Roses de Montréal pour un match qui sera présenté dans la Super League du Nord.
0: Et puis toujours dans le sport féminin, là, on parle baseball. La toute première ligue professionnelle va débuter ses activités cette semaine.
3: Oui, c'est ça. En fait, les meilleures joueuses de baseball ont maintenant une ligue professionnelle où jouer aux États-Unis. La Women's Pro Baseball League lance ses activités et ça, c'est samedi. Et là, c'est un concept fort unique. C'est-à-dire qu'il y a quatre équipe, mais c'est en forme de tournoi. Et les tournois vont se passer dans un endroit autre que les quatre équipes dans leur ville respective. Comme par exemple, en fin de semaine, ça va se passer en Illinois. Et là, eh bien, du 1er août au 6 septembre, on va jouer presque à tous les jours. Les quatre formations sont les Hunters de Boston, les Hides de New York, les Queens de Los Angeles et les Firebells de San Francisco. Et ça, c'est intéressant parce que ça fait 2 ans qu'on veut mettre sur pied cette ligue. Mais vous savez, le softball est très populaire aux États-Unis. Et là, eh bien, on devait convaincre les investisseurs que le baseball au féminin pouvait fonctionner à moyen-long terme. Et c'est comme ça, le défi est lancé. Il y a plusieurs Canadiennes qui feront partie des quatre formations. Des séries éliminatoires suivront ensuite pour couronner la première équipe championne. Et d'ici les prochaines années, on espère peut-être avoir une équipe canadienne dans cette ligue là, qui s'appelle la Women's Pro Baseball League. Mmh. Et on verra si les Américaines qui connaissent beaucoup de succès en softball, hein, évidemment, c'est pas du tout c'est pas la même balle, c'est pas les mêmes bâtons non plus. Mmh. Est-ce qu'ils vont connaître du succès autant au baseball qu'au softball là, parce que c'est pas les mêmes stratégies, c'est même la lanceuse, évidemment, c'est par en dessous, hein, vous savez, au softball. Mm-hmm. Tandis que le baseball, évidemment, c'est des techniques de balle de tire-bouchon ou encore la rapide ou la glissante. Mm-hmm. Vous connaissez un peu le baseball. Alors que ce serait intéressant de voir si les gens vont s'intéresser au baseball féminin au cours des prochaines années.
0: Ben, merci beaucoup, Marc-Éric. On se retrouve en fin d'émission.
3: Merci.
0: Et puis sur les routes, ben, c'est toujours fluide, il n'y a pas trop de problèmes. C'est typique des journées d'été, en fait, où tout le monde ou plusieurs sont en vacances. Des petits ratés, cependant, à noter du côté de l'application Google Maps, qui aurait des problèmes, justement, de panne dans certains moments avec son application pour la circulation. Donc, ça veut dire ça qu'il y aura peut-être des retards qui ne seraient pas signalés si vous utilisez l'application Google Maps. Donc, peut-être une bonne chose d'en utiliser une autre pour ce matin. Et pour ce qui est de la météo, eh bien, c'est plus frais avec de la pluie. Ce sera humide un peu partout dans la province, sauf dans l'Okanagan. À Vancouver, on prévoit un maximum de 21 avec 60% de possibilité d'averse. À Abbotsford, 60% de possibilité d'averse également, un maximum de 23. Dans le corridor Sea to Sky, on prévoit de la pluie, un maximum de 19. À Whistler, un maximum de 17, quelques averses ou de la bruine. À Kamloops, dans l'Okanagan, ce sera généralement nuageux avec un maximum de 28 degrés. Kelowna, 30 degrés comme maximum, une alternance de soleil et de nuages. Il y a un avertissement jaune de la qualité de l'air à Prince George. On prévoit un maximum de 19 degrés, 30% de possibilité d'averse. À Fort St. John, avertissement jaune de qualité de l'air également, un maximum de 21 degrés, ce sera généralement ensoleillé. À Dawson Creek, avertissement jaune de qualité de l'air également, on prévoit que ce sera généralement ensoleillé aujourd'hui avec un maximum de 21 degrés. À Fort Nelson, il y aura des averses, on prévoit un maximum de 19. Terrasse, 14 degrés comme maximum, 60% de possibilité d'averse à Terrasse. À Kitimat, on prévoit un maximum de 14 degrés avec 40% de possibilité d'averse. Sur l'île de Vancouver à Tofino, 15 degrés, pluie ou bruine aujourd'hui. Campbell River,

0: des averses, un maximum de 19 degrés. À Nanaimo, des averses également, un maximum de 21 degrés. Et à Victoria, 30 % de possibilité d'averses, un maximum de 20 degrés. Au Yukon, à Dawson, on prévoit un maximum de 21 degrés et 30 % de possibilité d'averses. À Faro, généralement nuageux, avec un maximum de 21 degrés. Et à Whitehorse, 30 % de possibilité d'averses, un maximum de 18 degrés.
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0: On vous a promis cet été une tournée des fermes de la Colombie-Britannique. Eh bien, après avoir visité la côte Sunshine la semaine dernière, on se rend ce matin à Powell River pour nous entretenir avec Alexander McNaughton. Il est le propriétaire de Gathered Farm à Powell River qui offre des produits, de nombreux produits maraîchers, dont une panoplie de piments et d'épices tropicales. On le joint ce matin sur sa ferme par téléphone. Alexander McNaughton, bonjour.
1: Bonjour, merci de m'avoir appelé.
0: Ben, on est heureux de vous avoir avec nous. Merci d'y être, parce que je sais qu'on est pas mal occupé sur une ferme en général. Alors, merci d'avoir pris le temps. Présentez-nous un peu votre ferme, le Gathered Farm and Flowers. Qu'est-ce que vous cultivez exactement?
1: Nous sommes une ferme regenerative, biodynamique. Mm-hmm. Alors, on cultive une grande variété de légumes et fruits. Notre programme, ça déroule pendant 11 mois l'année. Alors, on prend seulement le janvier à repos. Alors, c'est très, très pressé typiquement, mais on réussit à cultiver presque toutes les choses qui sont possibles dans notre climat. Et quelques choses qui sont peut-être assez difficiles ou nouveaux pour les fermes ici. Ginger and turmeric cette année, c'est un exemple de ça. Des produits qui viennent des tropiques ou de l'Amérique du Sud, mais on réussit à les cultiver dans les serres ici.
0: Ah, c'est ça. C'est ça le secret, c'est d'être dans les serres. Avant de passer à ce sujet-là qui m'intéresse beaucoup, je suis très curieuse de savoir comment vous arrivez à les cultiver quand même. Quels sont les avantages du terroir là où vous êtes à Powell River?
1: On est dans une région assez isolée. Alors, c'est peut-être comme Pemberton pour les patates. On est ici avec pas de problèmes qui causent des virus, des problèmes pour des crops autre part, peut-être dans les régions plus grandes agricoles avec plus une histoire de cultiver les choses. Alors, il y a plus d'insectes, plus de pestes. Ici, on est assez isolé et on réussit sans pesticides ou insecticides ou rien comme ça à cultiver les choses qui ne seraient pas possibles autre part. Et la météo ici, la température, c'est pas mal bon, 21 degrés et ensoleillé la plupart de printemps, l'été et automne. Et on reçoit juste assez de pluie pour réussir. Hier, il y avait 30 millimètres ici.
0: Ah! Donc, c'était le bienvenu. Alors, je reviens au sujet des piments, parce que bon, ça pique ma curiosité vraiment. Là, vous offrez également des piments, des épices tropicales. D'abord, d'où vous est venue cette idée de faire ça?
1: J'aime beaucoup cultiver des choses ensemble, qu'on prépare ensemble pour la table. Alors, des légumes, pendant l'été, ça se va ensemble. Et mon idée, c'est pourquoi pas cultiver les piments épicés avec les basiles de l'asiatique et les épices tropicales. Comme ça, on les mange ensemble dans les plats tropicales, en fait. Mm-hmm. Et pour moi, quand je prends des vacances dans ces parts du monde, c'est excitant, c'est intéressant pour déguster quelque chose de totalement différent. Et les saveurs sont vraiment c'est très, très, très, très délicieux, les saveurs du Thaïlande ou les saveurs de l'Amérique du Sud.
0: Oui,
1: c'est juste différent pour nous. Alors, c'est quelque chose de nouveau, en fait.
0: Vous cuisinez beaucoup. Je sens que vous êtes un fin gourmet.
1: Beaucoup, beaucoup. Hier soir, j'ai reçu 23 personnes ici sur la ferme pour un long table, pour un dîner.
0: Oui.
1: C'était des senior citizens, des gens dans
0: personnes
1: les...
0: âgées.
1: C'est des personnes âgées, c'est ça. Puis, ils viennent ici chaque année nous visiter. Puis, on prend une marche, on regarde les chanterelles qui se fait pousser dans les bois. Puis, après ça, ils reviennent sur la ferme pour manger un menu de produits locaux que j'ai préparé. Alors, on fait beaucoup des affaires comme ça sur la ferme.
0: Oh, fantastique. Ah oui, c'est vrai, c'est la saison des chanterelles aussi. J'oubliais.
1: Ça commence bientôt. On a vu des tout petits boutons jusqu'à qui commencent.
0: Ah, super. Et puis, est-ce qu'il y a une grande demande pour ces produits-là? Parce qu'il y a beaucoup de marchés, pas seulement des restaurants, de cuisines du monde à Vancouver et dans la région. Donc, ils doivent être heureux de pouvoir trouver ces produits-là localement, j'imagine.
1: Oui, il y a assez d'intérêt avec des produits assez spécialisés. Tout le monde aime des patates, puis de l'ail, c'est certain, ou des carottes. Mais des produits qui sont nouveaux, différents, les saveurs intéressantes. Ça va très vite au marché et on trouve que la plupart des gens qui sont ici à Powell River, on aime beaucoup manger des choses assez high level, assez haute comme qualité, mais on n'a pas beaucoup, beaucoup de restaurants ici. Alors, il manque... Il y a quelques-uns qui sont très bons, mais on manque une culture de manger à des restos à cause que c'est pas la sorte de ville que c'est ici. C'est
0: une
1: working class.
0: C'est ça.
1: Tu comprends, il y a des opportunités ici pour commencer des restaurants, mais surtout les uns qui sont pour des familles ou qui sont peut-être un peu moins chers. Alors, des gens qui aiment beaucoup, the culinary experience, l'expérience culinaire, c'est on mange à la maison.
0: Ben oui,
1: il y a beaucoup de culture ici à propos de préparer les plats chez vous au lieu de à un restaurant.
0: On mange souvent.
1: So it sells well. Nos produits, ça vend vite à cause que les gens sont excités à cuisiner.
0: Ouais, mais ça encourage tout le monde à cuisiner. Puis souvent on dit qu'on mange mieux chez soi. Hein. C'est souvent ce qu'on dit.
1: C'est ça. Hein?
0: C'est ça. Et puis donc, oui, tout à fait. Puis vous cultivez dans les serres, donc, pour la culture de ces plantes-là.
1: J'ai plusieurs serres pour les piments, les épices, mais on a. We have 2 acres. C'est un acre is un hectare non, en français, non?
0: Oui.
1: C'est. Je pense. Alors, on a 2 en sous-cultivation dehors. Puis, on a un serre qui c'est 3600 feet square. Mm-hmm. C'est des pieds carrés. Hein? Mon français, c'est pas pire, mais je manque des mots précis des fois.
0: C'est pas mal du tout. C'est pas mal du tout, on se plaint pas. Ouais. Est-ce que vous expérimentez beaucoup avec de nouvelles méthodes et des technologies là, d'agriculture différentes?
1: Mais bien sûr, on est une ferme no-till. Alors, on prend pas des machines sur le terrain.
0: Oh.
1: On utilise surtout des mulches biologiques. On utilise du compost, mais aucun produit de l'engrais commercial. So, no fertilizer. Only compost. Et we don't disturb the ground. On prend pas l'opportunité pendant le printemps de... To till, on fait pas ça à cause que ça, on trouve que ça détruit la biologie de la terre. Alors notre programme, ça, we lean heavily on that. On vraiment prend le focus sur la qualité de la terre plutôt que ajouter des produits chimiques. Et ça nous donne des légumes incroyables qui sont énormes et on n'a pas des problèmes d'insectes ou de virus comme d'autres fermes, à cause que les plantes sont en santé, en fait.
0: Excellent.
1: Il faut healthy living soil, ça produit des plantes qui sont en santé. C'est simple
0: sûr.
1: Comme ça. Hein?
0: Bien sûr. Tout à fait. Alexander McNaughton, merci beaucoup d'avoir pris le temps de nous parler ce matin. Merci, puis bonne saison, là. Bonne saison.
1: Bonne saison à vous. Merci de m'avoir appelé.
0: Je vous en prie. Au revoir. Bonne semaine.
1: Au revoir. Bonne journée.
0: Bonne journée. Alexander McNaughton est propriétaire de Gathered Farm and Flowers à Powell River.
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0: Alors, Julien nous disait en manchette hier, le district régional de Thompson-Nicolas a avisé les résidents de 70 Mile House qu'un ordre d'évacuation entrera en vigueur aujourd'hui à 10 heures. Alexandre, 5 mars, habite 70 Mile House. Et puis, hier soir, avec ses trois enfants, son chien et neveu d'un ami en visite du Québec, son père et son ami sont toujours sur place. Ils ne croient pas évacuer. Ils veulent rester pour protéger leur maison. D'abord, Alexandre, bonjour.
1: Bonjour.
0: Alexandre, vous êtes allé là hier soir chez des amis à Canem Lake, au nord de 100 Mile House. Comment vous allez ce matin?
1: Ce matin, ça va. C'est sûr que le stress là, d'évacuer et tout ça est descendu là, un petit peu. Là. Malgré le fait que, bon, maintenant, là, on va stresser pour notre maison, là, mm-hmm. nos maisons. Mais, tu sais, on va bien. Nous, on va bien. Là.
0: Donc, le principal, c'est que vous soyez en sécurité, vous et votre famille là, et vos proches. Sais qu'il y en a qui décident parfois de rester, là, qui ne veulent pas suivre les conseils. Mm-hmm. Vous, ça n'a pas été votre décision. Vous avez décidé là, de quitter. Là.
1: Moi, c'est surtout considérant les enfants. Mm-hmm. Tu sais, je ne mettrais pas la vie à risque de mes enfants, ni du neveu de mon ami. Là. Tu sais, fait que moi, j'ai pris la responsabilité de partir avec mes trois enfants, avec mon chien. On a pacté la voiture hier parce que, tu sais, on a eu l'information qu'on allait être évacués. Puis j'ai dit, bon, ben, regarde, on prend le temps de prendre ce qu'on peut. Puis on s'en va. Là. Mais oui, là.
0: C'est toujours déchirant. C'est toujours déchirant de choisir, de décider ce qu'on va prendre.
1: Oui. Oui, puis je te dirais, regarde, moi, dans le fond, là, tu sais, j'ai été avec... j'ai amené ma nourriture parce que, bon, tu sais, je serai pas chez moi, puis il faut qu'on mange aussi, là. Mm-hmm. Mais j'ai amené, tu sais, le minimum, mes enfants se sont amenés un petit sac avec leur jouet qu'ils voulaient garder, puis, tu sais, on a amené des vêtements, c'est tout, les photos, un petit peu mm-hmm. de photos, puis c'est tout, le reste, c'est tout là, puis... C'est dur de le dire, mais bon, écoute, c'est du matériel à la fin, puis ça brûle, puis ça brûle, puis nous, on est en sécurité.
0: C'est là qu'on revoit ses priorités assez rapidement, hein? J'ai l'impression, dans des situations comme ça. À quoi ça ressemblait au moment de votre départ? Est-ce que vous avez des problèmes de circulation? Est-ce que c'était bloqué? Est-ce qu'il y avait des bouchons? Ou ça s'est passé dans l'ordre?
1: Dans le fond, ben là, Clinton a été évacué juste avant nous. C'est la petite ville qui est juste en dessous de nous, là. Mm-hmm. Je suis pas très bonne en orientation, excuse-moi. C'était juste avant nous, là. Puis dans le fond, eux autres ont été évacués. Moi, j'ai des amis là-bas qui ont perdu leur maison. C'est ça. Puis tu sais, c'était très, très triste, Smokey. Mais il y avait fermé la route. Fait que la circulation, là, juste un petit peu avant 100 Mile. Puis avant Clinton, c'est fermé. Il y a pas. Fait que on a embarqué dans l'auto puis on est parti. La route était désertique. Là. C'est quasiment bizarre de voir ça.
0: Il y avait presque personne. Ouais.
1: Non, il y avait presque. Il y avait pratiquement pas personne. Il laisse pas les gens passer pour descendre là, parce que c'est trop dangereux. Là.
0: Bien sûr. Alors, qu'est-ce qu'on vous dit ce matin? Qu'est-ce que vous savez de la situation là? Et qu'est-ce qu'on vous a dit là, qui arriverait là, dans les prochaines heures?
1: Dans les prochaines heures, ben moi, j'ai pas de nouvelles pour l'instant. Il est encore tôt, fait que là, les gens vont évacuer là, d'ici 10 heures, là, tous ceux qui partent. Je vais avoir des nouvelles au courant de la journée. Ce que je sais, c'est que bon, les deux feux avaient... se sont joints toutes mm-hmm. les deux, si tu veux. Là. Ouais. Fait que, là, c'était comme des craintes là, par rapport aux températures, au vent, puis tout ça, pour 70 miles. Mais j'en sais pas plus. C'est difficile parce que c'est comme... Faut que tu regardes en ligne, puis tu essaies de voir, mm-hmm. puis de démêler ce que les gens suppose puis ce qu'il y en a vraiment là, jusqu'à temps que finalement on ait vraiment là, les informations là.
0: Effectivement, ce qui est récent, ce qui ne l'est pas, ce qui est vraiment un nouveau compte rendu ou un ancien, c'est vrai que c'est difficile de se dépatouiller dans tout ça. Alexandre, 5 mars, merci beaucoup d'avoir été avec nous, d'avoir pris le temps durant les circonstances. Merci infiniment puis on vous souhaite beaucoup de bonne chance pour la suite.
1: Ça fait plaisir, je vous remercie.
0: Je vous en prie, au revoir.
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0: Et puis, Julien, qu'est-ce qu'on surveille aujourd'hui dans les manchettes, Gaz? C'est les feux toujours qui brûlent en Colombie-Britannique.
3: Il y en a près de 140 qui brûlent actuellement en Colombie-Britannique, dont 5 qui sont toujours considérés comme étant d'intérêt par BC Wildfire, comme celui de Pear Lake, dont la superficie a dépassé 60 000 hectares et qui va causer l'évacuation là, dans quelques heures, comme on vient de l'entendre, de la localité de 70 Mile House. On écoute les détails avec la journaliste Annie Véro.
4: J'ai dû partir car il y avait du feu à l'autre côté du route.
5: Nicolas Kozovich a quitté son domicile près de Clinton samedi. Avant de trouver refuge chez des proches, il s'est arrêté au centre d'évacuation de Kamloops.
4: Il y a un sens de communauté ici. Il y a d'espoir de leur maison. Ils vont être protégés avec les pompiers.
5: Dimanche matin, plus de 1460 propriétés étaient sous ordre d'évacuation à travers la province, en plus des milliers de résidents qui doivent se préparer à quitter leur domicile à tout moment. C'est notamment le cas des résidents de 70 Mile House et des environs. En prévision de la propagation du feu de Pear Lake, le district régional de Thompson-Nicola prévoit d'imposer un ordre d'évacuation qui entrera en vigueur lundi à 10 heures.
6: Hot, dry and windy conditions persist in
5: James Strong, agent d'information pour BC Wildfire, souligne que la chaleur et la sécheresse dans le sud de la province compliquent les opérations de lutte contre les incendies de forêt. Des équipes en provenance de l'Alberta et du Yukon commenceront à arriver dès lundi en Colombie-Britannique pour porter main forte aux pompiers qui luttent contre des feux de forêt intenses depuis plusieurs jours. Le Mexique envoie également une équipe de 114 membres qui devrait arriver sur le sol canadien au début du mois d'août. Ici Annie Véro, Radio-Canada, Vancouver.
3: Et une pénurie d'eau et un acte de vandalisme compliquent la lutte au feu en Colombie-Britannique. J'en parle avec ma collègue Dominique Lévesque. Bonjour Dominique.
7: Bonjour.
3: Et Dominique, parlez-nous d'abord de cet acte de vandalisme à Boston Bar.
7: Oui, et d'abord, je veux expliquer que la semaine dernière, les autorités avaient coupé l'approvisionnement en eau locale, vraiment pour préserver cette eau pour les pompiers. Mais il y a une alarme qui s'est déclenchée jeudi soir lorsqu'une personne a ouvert une vanne et remis le système en marche. Un acte de vandalisme très préoccupant, pense-t-on, au district régional de la vallée du Fraser. On écoute Chris Clute.
8: Really challenging. It's a dynamic situation in the Fraser Canyon with the wildfire, and an act of vandalism is very concerning because there's a science to the water system out there.
7: Donc, il dit que c'est une situation déjà assez complexe avec l'incendie de forêt et il y a une technique précise pour remettre le système d'approvisionnement en eau en marche. Il peut y avoir des dommages importants, mais c'est pas assez sécuritaire en ce moment pour se rendre évaluer les dommages.
3: Et qu'en est-il, Dominique, des réserves d'eau à Clinton?
7: Bien, le niveau des réserves d'eau a atteint un seuil critique à Clinton. Les autorités demandent aux personnes encore présentes sur place de cesser toute utilisation d'eau à l'extérieur, ainsi que tout usage non essentiel, vraiment pour garder cette eau pour les pompiers. Et je rappelle que la ville de Clinton, elle est soumise à des restrictions d'eau de niveau 3 depuis le 15 juillet et fait actuellement l'objet d'un avis d'éblouissement de l'eau, Julien.
3: Merci beaucoup, Dominique.
7: Merci, au revoir.
3: Et les feux de forêt sont surveillés de près à l'international. L'Union européenne va renforcer son dispositif pour combattre l'incendie en Gironde qui sévit dans le sud-ouest de la France. Le président Emmanuel Macron va aussi se rendre sur place pour rencontrer les pompiers, les élus et tous ceux qui participent à la lutte contre les flammes. Après une légère accalmie, les chaleurs des prochains jours font craindre le pire. Les explications de Mathieu Prost.
9: Il y a eu quelques petites averses dans la région d'Arcachon, mais bien insuffisantes la nuit dernière pour venir en aide suffisamment aux pompiers, qui notent toutefois que le nombre de foyers actifs est en diminution. Hier, les flammes se rapprochaient de Bordeaux, on était à une quinzaine de kilomètres. La situation n'a pas évolué. Les autorités du département demandent aux touristes de reporter leur séjour en Gironde. C'est une situation sans précédent, inédite, a martelé le ministre de l'Intérieur, qui a dû aussi répondre à une polémique naissante sur les moyens qui sont mis à disposition des pompiers. On écoute Éric Nunez.
10: On commente notre flotte aérienne en se contentant de parler des Canadair. Et nous avons 8 Dash, qui sont des avions qui ont une capacité d'emport que personne ne dit, de 10 000 litres. Un Canadair, c'est 6 000 litres. Un Dash, c'est 10 000 litres, qui peut faire et de l'eau et du produit retardant.
9: Cet incendie de Somos est effectivement sans précédent. Il faut remonter à 1949 en France pour voir un incendie plus important. On a dû procéder à 220 000 évacuations ici. C'est inédit en temps de paix. Et l'incendie a déjà ravagé l'équivalent de presque toute l'île de Montréal. Ici Mathieu Prost, Radio-Canada, à Marcheprime, en Gironde.
0: Et puis Julien, la FIFA célèbre des records d'achalandage dans ses fanfests.
3: Oui, 9 millions de visiteurs ont profité de ces zones pendant les festivités de la Coupe du Monde, du jamais vu depuis 2006, selon la FIFA, Dominique. Et le pic de fréquentation a eu lieu le 27 juin avec 543 000 personnes. Et c'est presque le double, en fait, de ce qu'on a vu pendant la finale le 19 juillet, où c'est 264 000 amateurs de football qui se sont réunis.

0: États-Unis pour regarder le duel entre l'Espagne et l'Argentine. Et en tout, c'est 104 matchs et plus de 873 spectacles qui ont eu lieu dans les 13 villes hôtes pendant les 39 jours, du tournoi.
1: Un beau record. Merci beaucoup, Julien.
0: Au plaisir.
1: À tout à l'heure.
2: Sur les routes dans le Grand Vancouver, eh bien, c'est assez fluide, un typique jour d'été de vacances où il y a moins de circulation sur les routes. Vous méfiez cependant de l'application Google Maps qui connaît des ratés en ce moment, donc qui pourrait vous omettre de vous parler de certains retards sur la route. Donc, peut-être une bonne idée d'utiliser une autre application pour votre trajet ce matin. Et puis, pour ce qui est de la météo, eh bien, il y a 3 avertissements jaunes de qualité de l'air. C'est dans le nord de la Colombie-Britannique. Je vais vous en reparler un peu plus en détail tout de suite. Alors d'abord, à Vancouver, on prévoit un maximum de 21 avec 60% de possibilité d'averse. 60% également de possibilité d'averse à Abbotsford avec un maximum de 23 degrés. Dans le corridor Sea to Sky à Squamish, on prévoit de la pluie, un maximum de 19 degrés, un maximum de 17 degrés à Whistler avec quelques averses ou de la bruine. À Kamloops, dans l'Okanagan, on prévoit un maximum de 28, ce sera généralement nuageux. À Kelowna, 30 degrés comme maximum, une alternance de soleil et de nuages. À Prince George, c'est là qu'on a des avertissements jaunes pour la qualité de l'air. On prévoit un maximum de 19 degrés et 30% de possibilité d'averse. Avertissement jaune de qualité de l'air également à Fort St. John. Un maximum de 21 degrés prévu, ce sera généralement ensoleillé. Et un autre avertissement jaune de qualité de l'air, cette fois à Dawson Creek. On prévoit un maximum de 21 degrés, ce sera généralement ensoleillé là aussi. À Fort Nelson, on prévoit des averses, un maximum de 19 degrés. À Terrace, 60% de possibilité d'averses, un maximum de 14. À Kitimat, un peu plus frais, 40% de possibilité d'averses, un maximum de 14 degrés également. À Tofino, sur l'île de Vancouver, on prévoit 15 degrés, de la pluie ou de la bruine. À Campbell River, on prévoit des averses, un maximum de 19 à Nanaimo, des averses pour la journée et puis un maximum de 21 degrés. À Victoria, 30% de possibilité d'averses, un maximum de 20 degrés. Au Yukon, à Dawson, on prévoit un maximum de 21 degrés et 30% de possibilité d'averses. À Faro, ce sera généralement nuageux avec un maximum de 21. Et à Whitehorse, au Yukon, on prévoit un maximum de 18 degrés et 30% de possibilité d'averses.

0: Ah, c'est magnifique cette musique, hein. C'est superbe. J'adore la musique de cette époque. C'est mon époque préférée. Alors, on vient d'entendre Orfeo de Monteverdi. Notre prochaine invitée n'a plus besoin de présentation. La soprano acadienne, spécialiste de musique acadienne, de musique ancienne, pardon. Suzy Leblanc. Suzy Leblanc, bonjour.
1: Bonjour. Spécialiste de musique acadienne, ça me va.
0: Non,
1: aussi.
0: Oui. Pourquoi pas? Et puis, vous êtes récipiendaire de l'Ordre du Canada. Vous avez également été décorée du prix Héloïse pour l'artiste s'étant le plus distingué hors de l'Acadie. Alors, et depuis 2021, Suzy Leblanc, vous êtes la directrice générale et artistique de Early Music. Early Music qui présente cette année, lors de sa 56e édition du Festival d'été de Vancouver, un spectacle qui s'intitule The Power of Music ou Le pouvoir de la musique. Alors, je vais vous demander à vous, qu'est-ce que c'est pour vous le pouvoir de la musique?
1: C'est tellement de choses. Je vous dirais que le pouvoir de la musique, c'est une façon de se reconnecter à ses émotions très souvent. Qu'on soit avec des gens, qu'on soit seul à la maison, c'est une façon de vraiment aller se brancher sur soi-même au lieu de se brancher sur tout ce qui nous entoure, qui parfois nous éblouit un peu. Et puis, c'est une façon aussi, c'est une invitation à la danse, c'est une invitation à la joie, c'est une invitation au catharsisme d'émotions, en fait. Et puis, l'Orfeo, ben, c'est justement peut-être la pièce qui représente le plus le pouvoir de la musique, évidemment, parce qu'il se sert de la musique pour endormir Caronte et pour passer dans les enfers en tant qu'être humain. C'est quand même quelque chose.
0: Mais c'est quand même quelque chose. Et puis, on ferait peut-être pas ça sans musique, certainement. Alors, c'est une très belle programmation. En tout, il y a 11 concerts avec un répertoire qui va du Moyen-Âge à la naissance de l'opéra jusqu'aux grands chefs-d'œuvre de Bach, Vivaldi, Schubert et Beethoven sur des instruments d'époque. Qu'est-ce qui vous a guidé dans le choix de ce programme?
1: En fait, j'étais pas seule cette année. Je co-dirige avec Alexander Weimann, qui est évidemment le directeur artistique et musical de Pacific Baroque Orchestra, qui fait partie de Early Music Vancouver, cet orchestre. Donc, on s'est amusés tous les deux à justement regarder les compositeurs qui nous allumaient le plus par rapport à les œuvres phares de ces compositeurs-là pour justement aborder ce thème de pouvoir de la musique. Donc, on est allé vers Bach, évidemment, Dowland, Vivaldi, comme vous l'avez nommé, Schubert, Beethoven aussi, et des œuvres évidemment comme Les Quatre Saisons qu'on ferait peut-être pas parce que c'est tellement joué souvent. Mm-hmm. Mais là, quand on parle du pouvoir de la musique, il faut faire ça, justement. Donc, on se permet, avec évidemment la violoniste Rachel Podger, qui est éblouissante, qui était venue au mois de novembre dernier avec Tafelmusik, qui dirige maintenant cet ensemble. Donc, je pense qu'on va se régaler. Mais c'est ça, c'est qu'on voulait vraiment parler de ce pouvoir magique de nous transporter ailleurs. Souvent, c'est la musique seule, mais très souvent, c'est la musique et le texte qui nous transporte.
0: D'ailleurs, justement, vous commencez par l'opéra Orfeo de Monteverdi au Chan Center, et ça se termine par les Quatre Saisons de Vivaldi, mais l'opéra Orfeo de Monteverdi a 400 ans. On dit que c'est le premier grand chef-d'œuvre de l'histoire de l'opéra. Parlez-nous un peu de cette production, puis de l'histoire qu'il raconte aussi.
1: Oui, mais c'est une histoire formidable, très humaine, en fait. Ce qui arrive, c'est que le héros, qui est Orfeo, qui ici est brillamment incarné par notre artiste en résidence, Marc Moyon, qui est à la fois ténor, à la fois bariton. Donc, c'est un rôle parfait pour lui. Il le chante depuis à peu près 20 ans. Et donc, je dirais que tout le monde est important, mais le rôle titre quand même porte l'opéra dans ce cas-ci. Bon, c'est une histoire d'amour. Évidemment, ça devrait être le jour le plus beau de leur vie. Ils vont se marier avec Eurydice, mais elle se fait piquer par un serpent, elle meurt et ils décident de quitter la terre et d'aller s'enfouir en enfer pour essayer d'aller la chercher. Mais étant un être humain, à un moment donné, parce qu'il y a des règles hein, partout, même aux enfers, et puis il casse les règles parce qu'il doute justement du fait qu'elle soit vraiment là derrière lui, et il la perd une deuxième fois. Donc c'est tragique, mais il y a des moments comiques dans l'opéra et dans notre production. Je mentionnais que la mise en scène est de Guillaume Bernardi, italien francophone, il est italien et français. Donc il y a des moments très agréable, drôle et tout ça. Et ensuite, cette tragédie qui survient à la mort d'Eurydice. Et puis, c'est une production totalement d'ici. On en est très fiers. Les costumes et tout, c'est vraiment la première fois, je crois. EMV avait monté un Orfeo en 2002, pardon. Mais c'était avec Festival Vancouver à cette époque-là. Là, on a fait ça tout seul. Donc, il y a des projections magnifiques de Camille Latassi qui fait des projections d'opéra partout dans le monde.
0: Et vous chantez aussi dans cet opéra?
1: Je chante aussi.
0: Vous jouez le rôle de la musicale?
1: Oui. On trouvait ça rigolo que que la directrice puisse chanter la musique. Et puis, ça me fait tellement plaisir. Mais tout le cast est très... Je sais pas, tout le monde est parfait dans son rôle. On a tellement de plaisir à travailler en ce moment.
0: Oh, ça, c'est magique, ça, quand ça se passe. Et vous parliez de Marc Moyon. Il va aussi animer le Sissou, une randonnée musicale assez unique.
1: Oui.
0: Songline, de 90 minutes, en pleine nature à Maple Ridge. Parlez-nous un peu de ça.
1: Oui, c'est une forêt qui s'appelle Forest Knapp Research Forest. Ça fait partie de l'université UBC. Et on trouvait que c'était une forêt parfaite parce qu'il y a un parcours justement qui prend à peu près 45 minutes à faire à pied. Donc avec les chansons, ça va durer 90 minutes. Et il y a peut-être moins de fréquentation que si on était par exemple à Stanley Park. Donc on se disait que ce serait tranquille parce qu'il chante a cappella. Il n'y a pas d'amplification. Il est seul à côté d'un arbre en train de chanter. On a choisi quelques endroits pour s'arrêter, pour l'écouter.
0: Ah, c'est magique.
1: Et ça va être vraiment magique. Et puis il va chanter surtout des pièces de l'époque médiévale a cappella et des pièces contemporaines aussi.
0: Fantastique. Puis il y aura aussi un récital d'orgue avec justement celui avec qui vous avez collaboré pour le programme, Alexander Weimann, en solo. Un récital qui s'intitule The Compass Rose ou La Rose des Vents. À quoi on peut s'attendre avec ce récital?
1: Mais en fait, c'est tout Bach. Et Alex avait remarqué que chez Bach, il y a quatre tendances. Il y a les concertos, préludes et fugues, chorales et fugues, pardon. Et puis, enfin, deux autres. Et puis, il voulait justement, il disait, c'est tellement difficile de choisir quoi jouer dans un récital Bach pour orgue parce que tout est magnifique, qu'il s'est donné un peu des limites avec La Rose des Vents en disant, je vais faire un concerto, je vais faire un prélude et fugue, je vais faire. Donc, c'est ça, c'est des œuvres magnifiques. Et puis, c'est sur l'orgue superbe de West Vancouver de.
0: Oui, l'orgue Pazzi, c'est ça?
1: Pazzi, c'est ça. Qui est vraiment le plus bel orgue pour jouer la musique baroque qu'on a à Vancouver. Et il est vraiment très, très beau. Et puis la salle est magnifique aussi. Donc c'est vraiment... moi, je crois que si on pouvait, on ferait un concert avec Alex tous les ans sur cet orgue parce que c'est vraiment magique.
0: Il faut l'utiliser.
1: Oui.
0: C'est là, ben oui. Ouais. Et puis il y a aussi une collaboration de danse et de musique, une performance intitulée Dances Back, le 1er août, ça. Un peu plus de détails là-dessus?
1: Oui. Ben c'est en fait le chorégraphe Idan Cohen qui m'a approché, qui fait des très très belles productions qui à Vancouver souvent, mais partout dans le monde aussi. Et il fait appel à Eleanor Fry, qui est une violoncelliste qu'on a engagée beaucoup, pour jouer trois suites de Bach. Et lui, il chorégraphe ça avec quatre danseurs. Chorégraphie tout à fait moderne sur la musique de Bach. Donc,

0: c'est très très beau, la musique médiévale du 14e siècle.
1: Et ouais. C'est un ensemble de Montréal, ça, qui
0: oui,
1: vient ici.
0: Oui, ouais. Qui vient ici. Et d'ailleurs, celle qui chante, Len Torrey, était venue il y a 3 ans, je pense, ou 4 ans, en tant qu'artiste émergente. Alors, c'est chouette de la faire revenir en tant qu'artiste professionnelle.
1: Puis, je sais qu'on n'aime pas nommer des favoris, on ne veut pas jouer aux favoris, mais est-ce que vous avez des coups de cœur pour ce festival?
0: Ah, ben, l'Orfeo. L'Orfeo, c'est vraiment... Ouais. C'est magique comme œuvre, puis on a vraiment une belle production, donc c'est sûr que c'est mon gros coup de cœur cette année. Il y a aussi La Crimée, un programme autour de Dowlin, mais il y a aussi du Joni Mitchell là-dedans, il y a des surprises.
1: Du Joni Mitchell?
0: Oui, faut y aller, il y a vraiment des surprises.
1: Ça, c'est quand, ça?
0: C'est le soir du 4 août, à 7h30, à Christchurch. Et il y a de tout. Lucas a fait un programme vraiment éclectique, magnifique. Donc, à ne pas manquer. Il y a deux Orfeos, il faut le dire, parce qu'on le fait vendredi, le 31 au Chan, mais aussi le dimanche après-midi. Et je sais qu'il reste beaucoup plus de billets pour le dimanche. Le vendredi, c'est presque à guichet fermé maintenant.
1: Ah, d'accord. Une superbe programmation. Merci beaucoup, Suzy Leblanc.
0: Merci.
1: Merci infiniment. Merci d'avoir été avec nous ce matin, puis bon festival.
0: Merci infiniment.
1: Suzy Leblanc, soprano, directrice générale et artistique de Early Music Vancouver, nous parlait du festival d'été.

0: J'avoue que je me lasse pas d'écouter Monteverdi. C'est de mon époque préférée de musique que j'aime beaucoup. Alors là, on va passer de Monteverdi à la nature, aux coyotes, parce qu'il y a quelques semaines, il y a un Vancouverois qui malheureusement a perdu sa petite chienne Loulou. C'est un chihuahua de 9 ans, tué par un coyote au parc Trout Lake. Cet événement a ravivé la quinzaine d'attaques de coyotes dans le parc Stanley survenues il y a quelques années. Ça a ravivé de mauvais souvenirs autant sur les animaux que sur des personnes, là, ces attaques-là, avec des degrés de gravité assez divers. Dans plusieurs parcs des villes de la province, on peut voir des affiches qui nous avertissent d'ailleurs de la présence possible des coyotes. Vous les avez peut-être vus. Et dans une étude récente, une étude scientifique menée par Dennis Murray, qui est biologiste à l'Université Trent en Ontario, les villes devraient revoir en fait leur approche concernant ces attaques et la gestion des coyotes. Il soutient là, que les coyotes qui deviennent une nuisance devraient être euthanasiés, une option trop longtemps repoussée par les conseillers municipaux. Dennis Murray, professeur en biologie à la chaire de recherche du Canada en conservation intégrée de la faune de l'Université Trent. Il était avec nous pour nous parler de cette étude. Eh bien, Dennis Murray, bonjour.
1: Bonjour.
0: Dennis Murray, d'abord, comment on explique la présence grandissante des coyotes dans les villes? J'assume qu'elle est grandissante. J'ai l'impression que depuis la COVID, là, on en voit plus.
1: Oui, c'est vrai. Qu'est-ce qui se passe, c'est que nous, on aime avoir des endroits qui sont verts. On aime les forêts, on aime les endroits où il y a beaucoup de nature. Mais c'est certain que la faune sauvage aime ces endroits-là aussi. Alors, c'est pas surprenant que de plus en plus, on vient en contact avec des coyotes et d'autres animaux sauvages dans ces endroits-là.
0: Et puis, c'est vraiment, ça a été marqué, ça, comme changement? C'est vraiment depuis la COVID, vous croyez qu'on a vu une augmentation?
1: C'est assez difficile de dire que c'est vraiment la COVID qui a été la transition. En ce moment, il n'y a pas de données scientifiques qui nous démontrent que c'est vraiment cette période-là ou qu'il y a eu des gros changements. Mais je pense qu'en général, la plupart des chercheurs seraient d'accord qu'il y a une hausse de cas où qu'on voit les coyotes auprès des endroits urbains ou semi-urbains.
0: Maintenant, comment on compose avec ces coyotes qui sont un peu plus agressifs, avec ces rencontres-là qui se terminent parfois mal? Vous parlez d'euthanasie, carrément. Vous dites, quand les coyotes deviennent une nuisance ou un problème, vous n'hésitez pas à prononcer le mot là, euthanasie, qui fait peur à beaucoup de protecteurs des animaux.
1: Mais qu'est-ce qui... Pour qu'on réalise, c'est que des fois, ces animaux-là démontrent des comportements qui sont vraiment permanents. Alors, si ces animaux-là ont été habitués

0: envers la nourriture humaine. Des fois, les gens les nourrissent ou ils trouvent des déchets. Puis de plus en plus, ils perdent leur crainte envers les humains. Alors, ces animaux-là, assez souvent, démontrent des comportements qui sont prédateurs envers soit les petits chiens ou même peut-être dans des cas extrêmes envers les humains. Ces cas-là, c'est un problème. C'est un problème que même si on fait du conditionnement aversif, si on fait de l'effarouchement, ça va pas nécessairement changer le comportement de ces animaux-là. Alors, si c'est un cas où vraiment cet animal-là démontre des tendances prédateurs, c'est vraiment la responsabilité de la municipalité de prendre ça en charge, puis de peut-être faire de l'euthanasie de ces animaux-là, oui.
1: Parce que ce que vous dites, c'est quand ils deviennent agressifs, c'est un comportement là, qui est sans retour, là. C'est ça? Ça ne changera pas, ça ne rechangera pas.
0: Mais il faut vraiment préciser que c'est possible que c'est un comportement transitoire, mais seulement si, par exemple, l'animal a été coincé avec une clôture ou que peut-être des enfants jouent près de la tanière de l'animal. Mais ça, ces comportements agressifs-là sont possiblement transitoires. Alors, c'est vraiment pas nécessaire dans ces cas-là, dans la plupart de ces cas-là, d'euthaniser ces animaux-là, parce qu'on espère que dans le futur, cet animal-là va revenir un animal sauvage qui a la crainte des humains. Mais dans les cas où ces animaux-là démontrent des tendances prédateurs, c'est un cas très différent. Puis la littérature scientifique démontre que vraiment, on peut essayer de faire peur à ces animaux-là. On peut faire le conditionnement aversif, mais ça changera pas leur comportement.
1: Alors, pourquoi est-ce que déplacer un animal n'est pas toujours la meilleure solution, selon vous?
0: Ben ici en Ontario, c'est illégal de déplacer un animal plus qu'un kilomètre. Je suis pas certain de les règlements en Alberta, mais c'est possible que c'est à peu près la même chose. Mais peut-être plus important que ça, ces animaux-là sont très territoriaux. Alors si on capture un coyote dans un milieu urbain, puis on le laisse aller dans un milieu où il y a d'autres coyotes, c'est très probable que cet animal-là va se faire tuer par d'autres coyotes parce que cet animal-là sera dans le territoire. Des coyotes qui sont déjà là. En plus de ça, il faut avouer que si ces animaux-là causent des problèmes dans les milieux urbains ou semi-urbains, c'est très possible qu'un animal qu'on transporte ailleurs va causer des problèmes ailleurs. Alors, peut-être qu'il faut qu'on accepte la responsabilité que cet animal-là est notre responsabilité à nous et que c'est peut-être plus correct et plus peut-être moral et éthique de mettre une fin à la vie de cet animal-là.
1: J'entends les protestations des animaux là, qui disent « Ah, mais c'est horrible comme solution », mais vraiment, pour vous, là, ça semble être la meilleure approche, c'est celle qui est la plus justifiée en ce moment dans ce cas-ci. Hein?
0: Mais je dois mettre l'emphase que je suis biologiste, je suis écologiste, j'adore les animaux sauvages, mais je suis aussi prêt à accepter qu'il y a des endroits puis des comportements qui sont inacceptables. Il y a des endroits où que ces animaux-là, c'est vraiment pousser la limite de s'attendre que ces animaux-là peuvent avoir une vie qui ne causera pas de problème envers les humains. Si ces animaux-là sont capables de vivre dans ces endroits-là sans causer de problème, tant mieux, c'est parfait. Mais s'ils causent des problèmes, c'est un peu injuste de s'attendre qu'il va y avoir une partie de la communauté qui vont vivre en détresse.
1: Qui va souffrir à cause
0: exactement.
1: De ça. Denise Murray, merci infiniment d'avoir été avec nous ce matin.
0: D'accord, ça me fait plaisir.
1: Merci, au revoir, bonne semaine. Denise Murray, professeure en biologie à la chaire de recherche du Canada en conservation intégrée de la faune de l'Université de Trent. Marc-Éric, qu'est-ce qu'on surveille?
2: Oui, Jeu du Commonwealth, le Canada avait 9 médailles. Ce matin, là, 14 médailles maintenant pour le Canada, 3e au classement. On surveille de près aussi Cameron Rogers en lancer du marteau. Bonne et très, très bonne journée pour vous.
1: Mais merci, aussi. Et puis, bon début de semaine à tout le monde. C'était Far West. Dominique Arnoldi au micro, remplacement de Marie de Villeneuve. Je vous souhaite une excellente journée à notre antenne.
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6: Bonjour, ici Julien Latraverse en direct de Vancouver, de la Colombie-Britannique. Voici vos informations régionales. Près de 140 feux de forêt brûlent en Colombie-Britannique, dont 5 toujours considérés comme étant d'intérêt par BC Wildfire. C'est le cas du feu de Pear Lake, dont la superficie a dépassé 60 000 hectares. Celui-ci menace de nombreuses propriétés, notamment dans le village de Clinton, qui a été évacué vendredi. Les détails d'Annie Véraud.
7: J'ai dû partir car il y avait du feu à l'autre côté du route.
8: Nicolas Kozovich a quitté son domicile près de Clinton samedi. Avant de trouver refuge chez des proches, il s'est arrêté au centre d'évacuation de Kamloops.
7: Il y a un sens de communauté ici. Il y a d'espoir de leur maison. Ils vont être protégés avec les pompiers.
8: Dimanche matin, plus de 1460 propriétés étaient sous ordre d'évacuation à travers la province, en plus des milliers de résidents qui doivent se préparer à quitter leur domicile à tout moment. C'est notamment le cas des résidents de 70 Mile House et des environs. En prévision de la propagation du feu de Pear Lake, le district régional de Thompson-Nicolas prévoit d'imposer un ordre d'évacuation qui entrera en vigueur lundi à 10h.
9: Hot, dry and windy conditions persist.
8: Strong, agent d'information pour BC Wildfire, souligne que la chaleur et la sécheresse dans le sud de la province compliquent les opérations de lutte contre les incendies de forêt. Des équipes en provenance de l'Alberta et du Yukon commenceront à arriver dès lundi en Colombie-Britannique pour porter main forte aux pompiers qui luttent contre des feux de forêt intenses depuis plusieurs jours. Le Mexique envoie également une équipe de 114 membres qui devrait arriver sur le sol canadien au début du mois d'août. Ici Annie Véraud, Radio-Canada, Vancouver.
6: Et l'Union européenne va renforcer son dispositif pour combattre l'incendie en Gironde qui sévit dans le sud-ouest de la France. Le président Emmanuel Macron va aussi se rendre sur place pour rencontrer les pompiers, les élus et tous ceux qui participent à la lutte contre les flammes. Après une légère accalmie, les chaleurs des prochains jours font craindre le pire. Les informations de Mathieu Prost.
10: Il y a eu quelques petites averses dans la région d'Arcachon, mais bien insuffisantes la nuit dernière pour venir en aide suffisamment aux pompiers, qui notent toutefois que le nombre de foyers actifs est en diminution. Hier, les flammes se rapprochaient de Bordeaux, on était à une quinzaine de kilomètres. La situation n'a pas évolué. Les autorités du département demandent aux touristes de reporter leur séjour en Gironde. C'est une situation sans précédent, inédite, a martelé le ministre de l'Intérieur, qui a dû aussi répondre à une polémique naissante sur les moyens qui sont mis à disposition des pompiers. On écoute Éric Nunez.
11: On commente notre flotte aérienne en se contentant de parler des Canadair. Et nous avons 8 Dash, qui sont des avions qui ont une capacité d'emport, que personne ne dit, de 10 000 litres. Un Canadair, c'est 6 000 litres. Un Dash, c'est 10 000 litres qui peut faire et de l'eau et du produit retardant.
10: Cet incendie de Somos est effectivement sans précédent. Il faut remonter à 1949 en France pour voir un incendie plus important. On a dû procéder à 220 000 évacuations ici. C'est inédit en temps de paix et l'incendie a déjà ravagé l'équivalent de presque toute l'île de Montréal. Ici Mathieu Prost, Radio-Canada, à Marcheprime en Gironde.
6: Après une longue attente, le pont Gordie Howe s'ouvre finalement à la circulation entre Windsor et Détroit au Michigan. L'infrastructure sera d'abord uniquement accessible aux véhicules. Les piétons et cyclistes pourront l'emprunter à partir du 5 août. Le projet d'un nouveau lien transfrontalier entre le Canada et les États-Unis est dans les cartons depuis 20 ans. D'abord prévu pour 2024, l'ouverture du pont a été reportée à plusieurs reprises. Ces derniers mois, le projet a été marqué par des tensions entre Ottawa et l'administration Trump. Et au sport, c'est demain que la Fédération française de soccer annoncera le nom de l'entraîneur qui va remplacer Didier Deschamps à la tête des Bleus. Kylian Mbappé a d'ailleurs remercié celui qui a dirigé l'équipe de France durant 14 ans. Le meilleur buteur de la Coupe du Monde 2026 s'est offert ce matin une plage de publicité dans plusieurs

0: plusieurs quotidiens français, une lettre intitulée « Merci », où il rend aussi hommage aux partisans et à ses coéquipiers, un mode de communication plutôt inhabituel, comme le rapporte Nouredine Zidane.
1: Il n'y a pas que sur les terrains de football que Kylian Mbappé maîtrise l'art du contre-pied, mais aussi sur le terrain médiatique. Lui, plus habitué à réserver ses prises de parole solennelles à ses quelques 157 millions d'abonnés sur X et Instagram. Là, il s'agit de toucher aussi un public moins connecté sur les réseaux sociaux. Sans intermédiaire, une façon de contrôler son narratif en insistant sur la notion de collectif et contrer son image individualiste qui lui collait à la peau avant le mondial. En s'achetant un encart publicitaire dans un grand quotidien national, le tarif peut dépasser les 100 000 euros hors taxes, probable pour les experts du secteur qu'il aura déboursé moins compte tenu du coût éditorial pour les médias concernés, mais ce serait à minima plusieurs dizaines de milliers d'euros. Un mode de communication inédit pour un sportif français qui rappelle l'un de ses modèles, le basketteur américain LeBron James. En 2015, il s'était lui aussi payé une page de publicité, mais dans un journal de Cleveland, pour célébrer sa première saison de retour au club.
0: C'était Nouredine Zidane. Et voilà, c'était vos informations. Passez une bonne fin de journée.

0: Bonjour, vous écoutez Point de repère. Je m'appelle Rosemie Autente-Morin et j'aurai la chance de vous faire entendre plusieurs personnes intéressantes aujourd'hui. À commencer par Christine Beaulieu, qui se prête au jeu du questionnaire Point de repère, puis Alexandre Shields et Ariane Cipriani, qui vont nous aider à mieux comprendre notre monde. En deuxième heure, Pascal Deblois va nous raconter sa sortie de chambre d'écho. Elle a plongé dans une activité qui génère des sensations fortes que moi, je ne ferai jamais. On va ensuite découvrir des ponts qui ont marqué l'histoire pour souligner l'ouverture du pont Gordie Howe. Avant de terminer l'émission avec de nouveaux repères économiques, on se penchera notamment sur les achats scolaires déjà, puis les trucs pour éviter de se faire avoir par des influenceurs. Ma première invitée a toute une carrière qu'on pourrait dire éclectique, de la comédie au théâtre documentaire engagé. Elle est animée par un grand besoin de sens dans tout ce qu'elle entreprend, puis ça, ça nous inspire beaucoup. On lui a donc demandé de répondre à notre questionnaire Point de repère. J'ai le bonheur d'accueillir en studio Christine Beaulieu.
1: Bonjour, je suis très heureuse d'être là.
0: Moi, je suis ravie de pouvoir vous poser plein de questions. Wow. Parce que vous êtes dans notre paysage médiatique beaucoup. Vous l'êtes maintenant depuis longtemps.
1: Oui, mais ça fait, coudonc, j'ai fini l'école de théâtre en 2003, mais disons que je suis apparue plus franchement, peut-être ça fait une dizaine d'années.
0: Depuis quoi, le Mirage, disons?
1: Peut-être que le Mirage, oui, merci. Louis Morissette. Mais c'est vrai, oui, c'est un peu là que ça... Il y a eu comme un point de départ plus franc, disons, à ce moment-là, au début de ma trentaine.
0: Donc, ouais. On vous voit beaucoup. On peut deviner certaines de vos valeurs de par votre engagement. Mm-hmm. Mais je n'ai pas l'impression de vous connaître tant que ça.
1: Oh.
0: Donc, j'ai hâte de vous poser plein de questions intimes.
1: Formidable. Donc, j'ai réussi à garder une part de mystère.
0: Oui, mais ça se termine aujourd'hui.
1: Ah!
0: J'espère
1: on
0: que vous êtes
1: tout
0: à l'aise avec ça. Donc, avant de découvrir quel est votre phare dans la nuit, puis ce qui oui. vous permet de comprendre le sens de la vie, on va parler de vos plus récents projets qui sont nombreux, grosse année. On va commencer par le film La Place
1: oui.
0: de Louis Godbout qui sera en salle dès le 28 août. C'est l'histoire d'un couple qui se dispute une place de stationnement avec un inconnu mystérieux. Mm-hmm. Et cette chicane-là vire en duel psychologique aux mille et une ramifications. On va écouter un extrait de la bande-annonce.
1: Yeah. Ça fait 2 semaines que t'es pas sorti de l'appart. Ça va te faire du bien de voir du monde.
2: J'ai rien à dire. C'est ça le problème.
1: Ah, c'est pas important ce que tu dis. L'important, c'est de remplir le vide.
2: Je suis bien dans le vide.
3: C'est vraiment le fun de vous voir.
4: Mmh. Ben oui, moi je commence à m'ennuyer. Moi aussi, ça.
2: Ben, juste viens s'acheter une auto.
1: Quoi rapport? Je me sens emportée, désolée.
5: Il y a quelque chose qui va pas?
2: Quand on s'emporte, c'est souvent parce qu'il y a une frustration à elle.
0: Vous incarnez là-dedans Brigitte, une femme qui essaie d'insuffler de la légèreté dans une situation, voire dans une vie qui est plutôt sombre. C'est le genre de projet qui vous oblige à réfléchir au sens de votre propre vie, Christine Beaulieu.
1: Oui, c'est franchement un beau personnage qu'on m'a offert là. Merci à Louis Godbout, réalisateur. C'est la deuxième fois que je collabore avec lui. On a fait un film, une franche comédie, hein? Les Tricheurs, avant.
0: Vous êtes toute une golfeuse.
1: Oui, toute une golfeuse. Donc là, Louis nous amène dans un tout autre registre. Cette fois-ci, on est dans un thriller psychologique où on se pose, disons, de grandes questions existentielles. Puis franchement, le personnage de Brigitte, c'est vraiment un de mes beaux rôles, très nuancé, très complexe. On parle ici d'une femme qui vend des portes et fenêtres à Blainville. Elle vient de s'acheter une Volvo blanche, tu sais. Donc, mais elle est en couple avec Jonathan, qui est brillamment interprété par Maxime Godette. Et Jonathan est pris dans une... est torturé. Il y a comme un petit nuage gris au-dessus de la tête.
0: Passe,
1: oui.
0: Très clairement.
1: Puis donc, il va pas bien. Puis là, ce qui est beau, c'est de voir la dynamique de ce couple-là. Je trouve ça très touchant parce qu'on a Brigitte qui tente d'avoir du fun. On la voit patauger. Elle veut que ça se passe. Elle veut de la vie. Elle veut m'en croquer dans des choses. Tu sais, comme. Puis là, lui, il est pris dans sa torpeur. Puis c'est beau de les voir évoluer ensemble. Et oui, donc l'histoire, ils vont souper chez sa sœur, la sœur de Brigitte, qui est interprétée par Alexa Jeanne Dubé, qui est formidable. Et c'est à Montréal, hein. Eux autres, disons, ils partent de Blainville et doivent se rendre
3: à Montréal. On pourrait croire au début que c'est un film sur le manque de stationnement à Montréal, mais c'est pas ça du tout.
1: Non, mais tu sais, comme plusieurs gens de la banlieue ou des régions, venir se stationner à Montréal est une angoisse.
3: Oui.
1: Donc, pour Jonathan, c'est une angoisse. Et donc, ils sont pris à se stationner en parallèle sur une rue avec toutes sortes de vignettes. Puis, à un moment donné, ils trouvent enfin une place et là, arrive cet homme mystérieux qui va les empêcher de se stationner. On peut penser que cette situation va durer quelques secondes.
3: Oh non!
1: Et non, ça dure comme à peu près la moitié du film. Donc, c'est très intéressant. C'est un scénario très original de Louis. Ouais.
3: Absolument. Puis, quand vous dites que le rôle de Brigitte en est un particulièrement complexe, qu'est-ce que vous voulez dire, Christine? Qu'est-ce que ce rôle a de différent dans votre filmographie?
1: Bien, j'ai vu le film, puis tu sais, des fois, on tourne, puis on ne se rend pas nécessairement compte dans quoi on est en train de s'inscrire tant qu'on le voit pas. Puis quand j'ai regardé le film, j'ai fait « Wow, Brigitte, on la voit dans tous ses états. Mm-hmm. » Elle essaie de prendre le contrôle, elle essaie d'avoir du fun. À un moment donné, elle est complètement fragile. Elle prend un verre parce que tu sais, elle a besoin de vivre. Fait qu'elle boit, trop, tu sais. Puis elle éclate. Je trouve qu'on la voit dans tous ses états. Puis la fin du film est tellement belle.
3: Mm-hmm.
1: Moi, je trouve que cette fin de film, on change complètement de registre. On se retrouve à la campagne tout à coup. Et là, la campagne est plus vivante à quelque part. Le lac, la végétation, les oiseaux, les fleurs. Je trouve que la fin du film de Louis est vraiment belle. Puis je l'avais un peu sous-estimée. C'est-à-dire que tu le découvres avec c'est le cinéma, c'est les images. La photo de Jean-François Lard qui est magnifique. Puis là, cette fin, ce long plan me touche profondément. Puis je trouve que c'est un beau film.
3: Vous revenez souvent au mot « vivante » quand vous parlez de votre personnage.
1: Oui.
3: Pour moi, ce film-là, c'est une réflexion sur le désir de vivre
1: ou
3: non. C'est ce que propose La Place. Donc, on est dans un tout autre monde que dans la comédie « L'œil du cyclone ».
1: Oui.
3: Donc, vous venez tout juste de reprendre le tournage pour une 7e saison. Dans le grand portrait de votre carrière, après avoir parlé de Brigitte, quelle place occupe Isabelle, la mère de famille débordée et joyeuse que vous incarnez dans la série?
1: Isabelle, ben là, c'est très émouvant parce que c'est le rôle que tu rêves d'avoir quand tu sors d'une école de théâtre, c'est-à-dire un rôle récurrent. J'aime la comédie, donc c'est un registre que j'adore. C'est le rôle qui me ressemble le plus. Je m'inspire de mes sœurs, je m'inspire de ma famille. Isabelle, c'est très, très proche de moi. Mm-hmm. Là, dès le départ, je me suis dit, il faut que tout ce qui sort de cette bouche-là, ça soit incarné, vrai. Il ne faut jamais sentir le texte. C'est très particulier, puis je remercie encore une fois Louis Morissette, puis le K.O., puis toute l'équipe pour la confiance qu'ils m'ont accordée là-dedans, parce que c'est un rôle vraiment... c'est comme le cœur de mes rôles à la télé, tu sais, c'est très, très marquant pour moi. Puis à un moment donné, ça va finir, là, on ne sait pas. Là, est-ce que c'est la dernière saison? On ne le sait pas. Mais tu sais, c'est d'imaginer cette...
3: la rupture que vous aurez à faire un jour avec ce personnage-là.
1: Et tout l'attachement que j'ai envers les enfants, tu sais, je veux dire, je pourrais avoir une émotion facilement qui monte avec ça parce que je les aime vraiment beaucoup, puis on a évolué ensemble, puis ils changent. Puis là, hier, j'ai vu Joey, il a tellement changé, il est grand, je pense qu'il est plus grand que moi, sa voix...
3: Pardon?
1: Oui!
3: Non, mais je suis pas prête
1: à changer
3: de spectatrice.
1: Mais c'est ça, moi non plus. Fait qu'il y a quelque chose de très touchant là-dedans, puis il y a un attachement immense à toute cette équipe-là.
3: Mm-hmm.
1: Ce qui est beau, je trouve, c'est la place que les gens nous ont donnée avec ça dans leur maison, dans leur chaumière. Puis je croise des mamans. Parce que moi, je ne suis pas maman. Donc, mon objectif ultime, c'était que les mamans se reconnaissent en Isabelle. C'était vraiment mon but. Et chaque semaine, chaque

0: chaque fois que je me promène dans le public, je croise régulièrement une maman qui me dit « Ah, mais tu comprends pas, Isabelle, c'est moi. Je suis Isabelle, je suis comme ça. Mes enfants me disent que je ressemble à Isabelle. » Donc, tu sais, pour moi, ça, c'est le plus beau commentaire qu'on peut m'offrir.
1: Mais je pense qu'il y a beaucoup de mères qui avaient besoin de se voir à l'écran aussi. J'ai reçu Eve Landry il y a quelques semaines, puis elle disait que son rêve, c'est d'incarner une mère heureuse, parce qu'on n'en voit pas beaucoup à la télé. Mmh. Puis quand on réfléchissait ensemble au micro, elle disait « Ben, il y a peut-être Isabelle dans oui. l'œil du cyclone qui pourrait incarner ce personnage-là qui est rare. » Est-ce que vous aviez déjà pensé à ça, au fait que vous incarnez plein de mères qui existent dans la vraie vie, mais qu'on ne voit pas à l'écran?
0: Oui, c'est bien ça aussi. Il y a plusieurs choses que j'aime projeter dans Isabelle aussi. La relation avec le père, tu sais, qui est paisible, qui il se respecte beaucoup. Puis tu sais, malheureusement, dans les séparations en famille, autour de moi, je vois beaucoup de relations difficiles hein, ouais. dans la séparation entre les parents. Puis moi, je trouve ça beau de montrer dans l'œil du cône une relation qui n'est pas parfaite, mais tu sais, ils se respectent, ils s'aident.
1: Ils
0: continuent de s'aimer. Puis d'être là l'un pour l'autre. Donc ça, je trouve ça vraiment beau. Donc la relation entre Isabelle et Jeff, Patrick Yvon, qui est un collègue de jeu extraordinaire. Puis ça me plaît aussi, cette mère qui est un peu décontractée, c'est-à-dire qu'elle a des règlements, mais elle est capable de les... tu sais, des fois, de tout lancer ça en l'air, on dirait, puis d'avoir du fun avec ses enfants aussi. Donc elle n'est pas juste dans la règle, puis l'éducation. Elle est capable d'avoir du fun. Puis
1: elle s'épanouit en tant que mère aussi, en tant que femme. Bref, elle n'est pas débordée, triste. T'es fâchée.
0: Non, exact. Mais comme mes sœurs, j'ai des sœurs qui sont jumelles, elles ont chacune deux enfants, puis je les vois aller avec leurs enfants. En ce moment, sont en vacances au chalet. Ils ont du fun, là. Puis les enfants aussi ont du fun avec leurs parents. Mm-hmm. Donc, pour moi, là, cette inspiration-là est grande. Puis tant mieux si ça peut décontracter des mamans à la maison ou leur dire « Hey, vous avez le droit de ne pas être parfaite. » Puis d'être seule aussi, parce qu'elle ne rencontre pas vraiment d'amoureux, Isabelle. Tu sais, elle cherche, ça ne fonctionne pas.
1: Vrai.
0: Donc, on a le droit aussi d'être seul. On a le droit d'être célibataire puis, puis de réussir à être bien aussi là-dedans. C'est possible, tu sais. Ouais.
1: Toujours dans le tour de vos projets, le tour de piste de vos projets les plus récents, il y a le court-métrage Une brèche de Jean-François Leblanc qui sera présenté en première montréalaise au Festival international de films Fantasia. Enfin, il a été présenté en première. Il sera présenté le 20 août au Perséide, au Festival du film de Knowlton le 22 août. Vous incarnez là-dedans une détective de la Sûreté du Québec dont une journée typique prend tout un virage. Moi, je parlerais de 28 minutes de bonne intensité.
0: Oui!
1: Et je dis ça en mimant des petits points fermés de stress. Ouais. Avec tout le succès que vous avez, Christine Beaulieu, vous gardez encore de la place pour le court-métrage dans votre agenda?
0: Ah oui, parce que là, le court-métrage de Jean-François Leblanc, qui est un cinéaste formidable, j'ai vu tous ses autres court-métrages.
1: On lui doit aussi le long Ville et Misérable.
0: On lui doit Ville et Misérable. Donc, on a ici un réalisateur très intéressant. Puis c'était un court-métrage avec une vision cinématographique qui lançait un grand défi parce qu'on fait comme si c'était un plan séquence. Hein?
1: Ouais.
0: Donc ça, c'est trippant pour une actrice aussi parce que ça veut dire qu'à chaque jour, on fait seulement un plan. Vous comprenez? Puis on les attache ensemble après 5 jours.
1: Il y a un plan particulièrement fou dans la voiture qui me faisait crier.
0: Oui, c'est difficile de faire ça. Donc, si vous regardez Une brèche, soyez attentifs à ça, le fait qu'il n'y a pas de coupe, il n'y a pas de montage. Ce qui fait pour nous une grande différence au tournage, c'est qu'il faut vraiment danser avec le directeur
1: photo,
0: qui est Vincent Biron dans ce cas-ci. Fait qu'il y a une sorte de danse à trouver ensemble, parce qu'il est toujours très proche de moi, dans ma nuque, dans mon visage. Puis, il faut qu'on se place ensemble, parce qu'on est vraiment, on se suit. Puis, mon personnage court dehors, tu sais, je veux dire, elle bouge beaucoup.
1: Oui.
0: Donc, il y a vraiment quelque chose à trouver. Puis quand je regarde le film, je trouve ça vraiment beau ce qu'on a réussi à faire. Puis bon, c'est un film très brut. On est dehors, l'été, c'est une canicule, il fait chaud. Mon personnage est enceinte sur le tard, elle a mal au cœur. On est dans un truc très réaliste. Fait que le réalisateur m'avait demandé, t'es-tu game de pas te maquiller du tout? Puis fait que là, j'ai embarqué là-dedans, genre, j'ai zéro maquillage, donc la peau, la sueur, les rougeurs. Puis quand je regarde ça, je suis contente parce que je trouve que ça sert vraiment le film. Puis ça, c'est pour une actrice, c'est le fun de se prêter franchement à une œuvre.
1: Mais est-ce que c'était un défi pour vous, jouer sans maquillage?
0: Ben tu sais, on fait du faux maquillage. Comme le maquillage paraît pas, mais il y en a tout le temps un peu. Mais là, il y en a franchement pas. Puis je trouve ça intéressant quand ça s'y prête puis quand ça sert. Tu sais, je trouve que là, c'est vraiment c'est bien choisi, tu sais, pour ce film-là. Puis non, je suis très heureuse d'avoir collaboré.

0: Avec Jean-François, c'est une équipe formidable. Éric Robidoux, Sacha Charles, donc un film qui est très bien ficelé.
1: Oh, vraiment?
0: Oui.
1: Puis dans La Brèche, vous incarnez une policière, comme dans la série Bon Cop, Bad Cop.
0: Oui!
1: Est-ce que ça vient apaiser la jeune Christine Beaulieu qui hésitait entre le théâtre puis la technique policière?
0: Exactement, bravo! Oui, j'ai toujours aimé ce côté actif, l'action. Et là, pour moi, Bon Cop, Bad Cop, quelle joie, parce que je joue la policière, mais comédie. Fait que là, c'est comme parfait, puis... J'ai eu une telle complicité avec Patrick Huard. J'ai tellement aimé travailler avec lui. Je trouve que ça marche vraiment bien, notre relation.
1: Okay, oui, ça paraît.
0: Et la fin de la saison, je trouve ça très beau, cette scène. En tout cas, j'ai eu beaucoup de bonheur parce que aussi, ça, c'est d'autres défis. Tu sais, conduire un avion, jamais. Je pensais faire ça.
1: Vous êtes la première invitée qui nous dit que parmi ses défis, il y avait conduire un avion.
0: Alors là, comme actrice, tu fais attends un peu comment je vais faire ça pour que ça soit crédible. C'est complètement fou. À un moment donné, je me bataille. Tu sais, il faut que je donne des coups. Tu sais, tout ça est très rare de faire ça comme acteur. Donc, ça a été formidable pour moi. Travailler aussi en anglais, en français, avec les Autochtones, tout ça m'a réjoui à un tel point. J'ai beaucoup, beaucoup aimé travailler sur Bon Cop, Bad Cop. Je me sentais comme un jeune garçon de 8 ans qui joue, je sais pas, tu sais, comme dans son sous-sol au G.I. Joe. C'est-à-dire, il y a quelque chose de vraiment... ah ouais. Puis, tu sais, c'est une autre sorte de production. Puis c'est vrai que c'est agréable de se retrouver avec quelqu'un comme Henry Tierney qui arrive des États-Unis, puis avec qui, ben là, tu sais, faut que tu parles en anglais, puis lui essaie de parler en français. Il y a quelque chose de touchant là-dedans dans ce mélange de langues.
1: Il y a quelque chose aussi d'étonnant dans le fait de faire de grosses productions comme ça, puis de garder de la place pour un court-métrage où on devine que les moyens sont moindres, où les défis sont différents. Comme vous ne hiérarchisez pas le type de production dans lequel
0: jamais.
1: Vous embarquez?
0: Jamais je vais faire ça. J'y vais vraiment avec les humains, avec le projet, avec le contenu que j'ai à jouer, avec les défis qui se présentent. Je vais jamais juger un projet par rapport à sa, disons, à, je sais pas. Là,
1: son potentiel rayonnement.
0: Non, non. C'est pas possible. Peut-être parce que le théâtre nous ramène aussi toujours à quelque chose de plus modeste, peut-être. Je sais pas.
1: Parlons-en.
0: Oui.
1: Il y a la pièce Jardin, mais vous êtes tellement dans le jus. La pièce Jardin qui va occuper une bonne partie de votre mois de septembre.
0: Oui.
1: C'est un texte de la formidable Évelyne de la Chenelière, mise en scène par Daniel Brière pour le Nouveau Théâtre Expérimental. Un spectacle debout dans lequel on troque le Jardin d'Éden pour le quartier Centre-Sud à Montréal. Qu'est-ce qui vous a interpellé dans ce projet-là, Christine Beaulieu?
0: Ah, mon Dieu, tellement de choses. D'abord, on est au théâtre expérimental. Mm-hmm. Moi, j'ai une affection pour le théâtre expérimental depuis l'école de théâtre. J'avais tous les cahiers du NTE. Je capotais sur Jean-Pierre Ronfort, Robert Gravel. Donc, d'abord, m'inscrire dans une production du NTE, pour moi, c'est un accomplissement. Ensuite, on est à Espace Libre. Et là, on va complètement transformer le théâtre. On va créer un jardin dans le théâtre. Mais il va y avoir... C'est complètement fou. Il va y avoir comme 1000 arbres, arbustes, plantes dans ce théâtre.
1: Indigènes.
0: Il va falloir ouvrir, imaginez, les portes à tous les jours pour sortir ça dehors, que ça prenne le soleil. Donc, le côté expérimental, le jardin est très, très important dans le spectacle. Ça demande une grande partie de l'énergie puis des moyens même du projet sont sur les végétaux. Mm-hmm. Puis, donc, c'est intéressant. Il n'y aura pas de place assise comme d'habitude. Vous allez comme rentrer dans un parc. Il va y avoir quelques bancs, mais vous allez rester debout, vous allez être invité à bouger. Donc, ça, je trouve que c'est une expérience pour les spectateurs vraiment agréable. Ensuite, le texte d'Évelyne de la Chenelière est tellement bon.
1: Vous m'étonnez.
0: C'est pas possible comment c'est un beau texte. Alors, pour une actrice, de se mettre ça en bouche, je veux rien changer. Je veux tout dire exactement comme c'est écrit. C'est tellement beau. C'est une grande chance pour moi d'avoir une partition comme ça à interpréter. C'est difficile. C'est un très, très bon défi qu'elle me lance avec ce personnage-là. Je joue avec Lynn's dentiste. On fait comme Adam et Ève, mais on s'entend, là, Evelyne remet tout ça en question, évidemment. elle crée une nouvelle cosmogonie, en fait. Elle dit, le spectacle finit avec une nouvelle proposition de ce que pourrait être une autre cosmogonie davantage axée sur les végétaux. Donc, c'est très intéressant.
1: Et j'ajoute que les plantes du jardin ont été choisies par les résidents et résidentes du quartier Centre-Sud et qu'elles seront redistribuées après les représentations, ce que je trouve vraiment chouette.
0: Absolument.
1: On va passer à votre questionnaire Point de repère, Christine Beaulieu. Votre phare dans la nuit, c'est votre amoureux et les gens qui continuent de mener leur vie dans la compassion. Je vous cite. Expliquez-nous.
0: Ben, c'est que, bon, là, on s'assoit devant ça. Il faut remplir un
1: questionnaire.

0: salaire et non pas Roy Dupuis, non, j'imagine.
1: Non, c'est ça. Puis là, il faut répondre à ça. Puis bon, force est d'admettre que, bon, si je vais pas bien, si je me sens pas bien, ben, la première personne à qui je vais m'adresser, c'est mon amoureux. Puis il y a des bonnes, réponses. Il me ramène.
2: Il est de bons conseils.
1: Il a davantage d'expérience que moi. Il sait bien souvent par quoi je suis en train de passer. Il m'aide vraiment bien. C'est un très bon phare dans ma vie. Merci, mon amoureux. Puis ensuite, ben, je trouve qu'en ce moment, le monde est tellement viré sur le top. Là, tu sais, je comprends plus rien. Mes repères, honnêtement, points de repère, sont complètement égarés. Oui. Je suis perdue en ce moment dans le monde entier. Je suis comme, voyons, comment ça qu'il y a des gens qui votent pour Trump? Comment ça qu'il y a des gens qui voient là-dedans une solution pour leur vie? Comment, tu sais, je comprends plus rien des fois. Là. Tu sais, je suis complètement, bon, comme plein de gens. Donc, à chaque fois, on dirait qu'un geste est posé dans le bon sens du monde, selon mon bon sens du monde. Ça me rassure. Je suis comme, bon, enfin, je sais pas, il y a encore du monde qui regarde les choses à l'endroit. Parce que là, je trouve que tout est à l'envers.
2: Je suis pas seule, oui.
1: Puis bon, voilà, à chaque fois qu'il y a une démarche artistique dans laquelle je me rejoins, ça me fait du bien. Un film qui va dans le sens qui me rassure. Mm-hmm. Donc, toute œuvre artistique qui me rejoint et tout comportement humain qui est rassurant, qui m'inspire confiance. Ça, c'est des bons phares dans la nuit.
2: Vous avez écrit qu'il y a la vérité et la science aussi parmi vos phares dans la nuit. Vous êtes à la recherche des faits?
1: Très, très, très à la recherche des faits. Oui, vraiment.
2: Dans tout aspect de votre quotidien?
1: J'ai besoin de m'ancrer toujours dans quelque chose de très réel. Je suis pas tant dans le fantastique ou dans le... Moi, j'ai besoin que ça soit vrai.
2: Validé.
1: Oui. Donc, la science, en effet, c'est un autre phare dans la nuit parce que c'est rassurant, la science. Il y a eu des expériences. Je veux dire, tout a été vérifié, contre-vérifié. Et puis, voilà, on arrive avec un état ici des choses. Fait que oui, c'est très rassurant. Puis la vérité, pour moi, c'est très, très important. Là. J'ai beaucoup de difficultés avec le mensonge. Ça me bouleverse profondément. Même un petit mensonge, j'ai de la misère avec ça. Donc,
2: le petit mensonge blanc?
1: J'arrive,
2: mais je suis encore à la maison.
1: Ah, ça m'énerve.
2: Moi, je suis pas coupable. Je suis toujours à l'heure, mais je veux dire, il y a des mensonges qui sont moins graves que d'autres.
1: Absolument, absolument. Mais je veux dire, je vais de loin préférer la vérité, là, c'est sûr.
2: Les œuvres vers lesquelles vous retournez quand vous avez besoin de vous déposer contiennent souvent du piano. Vous avez mentionné Alexandra Strelitzky, Jean-Michel Blais, Chili Gonzalez. Est-ce que vous avez besoin d'un espace sans mots, Christine?
1: Oui, parfois, hein, c'est vrai. Bien vu, j'avais pas pensé à ça. Mais oui, peut-être des fois, les œuvres sans mots, c'est plus apaisant parce que on peut juste écouter la musique. Puis le piano, ben, c'est un instrument extrêmement apaisant. Oui, c'est l'instrument, je crois, qui m'apaise le plus.
2: Mais la chanson qui vous aide à garder le cap, elle, contient des paroles.
1: Oh, wow, OK. Cette voix brisée par
2: l'alcool Voulez-vous que je ferme le micro?
1: Non.
2: Vous voulez chanter? OK, parfait, parfait. Moi, je veux juste que vous soyez bien, Christine.
1: C'est tellement beau, cette chanson.

0: quel effet vous fait la voix que j'ai d'Offenbach?
1: Mais je trouve que les paroles de cette chanson sont tellement évocatrices pour un artiste, parce qu'en fait, ce qu'il nous dit, Jerry, c'est que sa voix, aussi maganée soit-elle, aussi pleine d'émotions, d'angoisse, ben, c'est tout ce qu'il a. Puis il nous la donne. Cette voix, je vous la donne. Cette voix, c'est tout ce que j'ai, tu sais. Puis c'est, ça me rappelle toujours que notre métier en tant qu'artiste, c'est pas un métier de demi-mesure. Tu peux pas y aller à moitié. Tu peux pas aller travailler le matin puis dire, oh, je vais faire ça de même, ma scène, là, bing, bong. Mais non. Faut toujours y aller à fond. Faut toujours donner notre 100%. Faut toujours y aller all-in, je pense. Puis faut toujours ouvrir notre cœur. Fait que veux pas, c'est dur, à un moment donné.
0: Mais ça sonne dévorant.
1: Oui, c'est quand même dévorant comme métier. Je pense pas que c'est un métier qu'on peut faire sans ouvrir notre cœur. Moi, je crois pas à ça, tu sais. Mais la plupart des métiers, on peut des fois se dire, ah, je vais aller travailler aujourd'hui, je vais y aller mollo. Mais nous, pas vraiment, tu sais.
0: Est-ce que c'est sain?
1: C'est sain. C'est comme dit Jerry.

0: c'est...
1: Qu'est-ce qu'il dit à cet effet-là, le bon Jerry Boulet?
0: Ben, il dit que c'est une sorte de don de soi. Franchement, c'est ça. Donc, oui, ça, c'est sûr qu'il y a un coût à ça, à tous les jours faire un don de soi. T'sais, quand tu montes sur scène à tous les jours, tu donnes une part de toi-même, de ton cœur, de ton âme, de ta personne, de ton entièreté. Fait que ça, il y a certainement un coût à ça. Donc, il faut se reposer, il faut se recharger, il faut prendre soin de nous, tu sais, peut-être davantage quand les projets s'arrêtent. Tu sais, c'est pour ça, parfois, qu'on voit des artistes, je pense, au bout du rouleau, épuisés, en burn-out, parce que c'est pas de tout repos. Tu sais, ça, il n'y a pas de demi-mesure. C'est un plongeon, je crois, à chaque fois. Puis, ouais, c'est demandé quand même, mais en même temps, c'est très, très beau parce qu'il y a une relation avec le public qui se crée. C'est ça qu'il dit. Il dit, je vous le donne. Donc, ma voix, la relation est belle, elle est entière. Donc, ce don-là qui fait au public, le public le prend. Puis, on est juste capable de le faire quand on sent qu'il y a un public qui nous accueille, tu sais, aussi. Donc, il y a quelque chose de beau dans cette... et de profond dans cette relation.
2: La dernière fois que vous avez été à la croisée des chemins, vous nous avez écrit que c'était lors de la pièce de théâtre documentaire « J'aime Hydro ». Mm-hmm. Qu'est-ce que vous vouliez dire par là?
0: Bien, c'est une immense croisée des chemins, c'est-à-dire soit je restais dans le chemin de l'interprète, c'est-à-dire l'actrice qui prend le rôle, le texte de quelqu'un puis qui l'interprète, qui est un chemin tout à fait correct en soi, soit là je prenais le chemin de prendre la parole, de m'exprimer,
2: votre voix, oui, que vous avez,
0: d'écrire. Donc c'est tout à fait un autre chemin parce que là tout à coup tu participes à la grande conversation, t'ajoutes ta parole à l'écriture dramatique de ta société. Tu sais, c'est pas banal.
2: Puis le don de soi
0: il est encore plus grand.
2: Là.
0: Mais c'est bien, bravo de revenir là-dessus parce que là le don est encore plus grand. C'est-à-dire que là tu te mets pas juste au service de l'œuvre de quelqu'un, mais tu crées ton œuvre. Donc, ouf, c'est un... c'est périlleux, tu sais. Donc, c'est très, très épeurant pour moi. Mais je suis très heureuse de l'avoir fait. Donc,
2: je comprends donc.
0: Une chance que j'ai à cette croisée des chemins, malgré la peur, une chance que je suis allée. Ouais.
2: Le meilleur conseil qu'on vous a donné, ça vous vient de la réalisatrice et comédienne Monia Chokri.
0: Oui!
2: Qu'est-ce qu'elle vous a dit?
0: Ben Monia, tout l'amour que j'ai pour elle, mes rencontres avec des artistes comme Monia, c'est exactement ça. C'est qu'à un moment donné, faut dire que quand j'étais à fin vingtaine, je passais beaucoup d'auditions puis je les avais pas. C'était un moment qui était difficile pour moi. Je mordais dans rien de vraiment intéressant. Puis à un moment donné, je suis arrivée au théâtre. On jouait au théâtre ensemble à Espace Go, La Fureur de ce que je pense. Puis on avait passé, je crois, la même audition, en tout cas pour le même projet, peut-être pas le même rôle, je me souviens plus. Puis elle avait dit, puis comment ça a été, Christine? T'sais, fait que là, j'ai dit, oh, regarde, de toute façon, je l'aurais pas. C'est toujours les mêmes, tu sais. Cette phrase. Et là, elle m'avait regardée puis elle m'avait dit, ben c'est sûr qu'avec cette attitude-là, tu l'auras pas. Puis elle avait raison, elle avait tellement raison. C'est parce qu'à un moment donné, il faut le vouloir pour soi-même. Il ne faut pas aller vers les choses en se disant, bah, de toute façon, non. À un moment donné, il faut prendre sa place, il faut y croire pour nous-mêmes, parce que sinon, personne ne va y croire pour nous. À un moment donné, il faut y aller franchement. Puis Monia, elle a cette qualité extraordinaire-là. Elle est allée, elle a fait ses films avec toute sa personnalité, avec toute son envergure. C'est tellement beau.
2: Incroyable.
0: Xavier Dolan a ça, Florence Lompré. Tu sais, moi, je me dis, j'ai beaucoup d'admiration pour les gens comme Monia. Puis ce commentaire-là est vraiment entré dans une oreille, il n'est pas sorti de l'autre. Et je me suis dit, il faut vraiment que je prenne de ça. Il faut que j'arrête de niaiser. Il faut que j'y aille. C'est ça.
2: C'est beau. Le conseil que vous avez prodigué en retour, c'est fait de ton mieux, c'est en masse. Quand est-ce que vous avez réalisé que c'était vrai, ça, Christine Beaulieu?
0: Ben, c'est que finalement, on ne peut rien faire de plus que notre mieux. T'sais, des fois, on cherche une magie, on cherche un état de grâce. Mais non, ça n'existe pas. Ça n'existe pas. Il va arriver soudainement sans que tu t'en rendes compte. Tu peux pas le provoquer. Donc, lance-toi, ouvre ton cœur, enlève toutes tes affaires, tes barrières. Lance-toi, puis fais ton mieux. Puis là, l'état de grâce va peut-être survenir. Peut-être pas. On le sait pas. Il arrive, on le sait pas.
2: On peut pas finir avec une plus belle phrase et un meilleur doute. Merci pour ça, Christine Beaulieu. On reçoit plein de beaux messages sur la bulle de conversation de gens qui vous aiment puis qui trouvent que vous êtes une belle humaine, sachez-le. Oh. Je rappelle que le film La Place sera présenté en première mondiale le 29 juillet au Festival Fantasia. Ça va prendre l'affiche en salle au Québec le 28 août. La pièce Jardin, elle, sera présentée à Espace Libre du 8 au 26 septembre à Montréal. On va se laisser sur Diavec Podcast, un groupe qui vous fait du bien.
0: Oui.
2: Vous avez du goût.
0: Merci.

0: C'est maintenant l'heure de mieux comprendre notre monde grâce aux suggestions éclairées du journaliste Alexandre Shields et de l'animatrice Ariane Cipriani. Salut à vous deux.
1: Allô.
2: Bonjour.
0: Quels sujets ont retenu votre attention cette semaine, Alexandre?
2: Ben, en fait, c'est l'été, c'est la saison des festivals, c'est la saison où on aime aller dans des festivals pour manger santé ou pas. pendant quelques jours. Moi, je reviens hier du festif de Baie-Saint-Paul. Mm-hmm. C'est un exemple. En fait, il y en a d'autres aussi, mais cet exemple-là, il est bon. De nivellement par le haut des mesures environnementales. Donc, quand on veut, on peut. Hein? Et donc, dès la première édition du festif, on a décidé d'avoir une politique de développement durable. Donc, comment faire un festival qui attire 50 000 personnes tout en réduisant l'impact environnemental de cet événement-là? C'est ce que je vais vous expliquer.
0: Ariane?
1: Et quand il y en a des bonnes nouvelles, on les prend. Hein?
0: S'il vous plaît.
1: Oui. Alors, moi, je vous parle d'un des phénomènes viraux de l'année 2026 sur les réseaux sociaux et ça s'appelle les terriens. C'est pas les terriens, c'est les terriens, T-H-E-R-I-A-N-S. Oui, Alex sourit déjà. Donc, ce sont des adolescents ou des jeunes adultes qui s'identifient à des animaux qui se comportent comme des animaux avec des masques qu'ils ont fait eux-mêmes, des queues de fourrure. Et là, ils courent à quatre pattes dans les parcs. C'est présent dans plusieurs pays. Et c'est beaucoup présent sur TikTok. C'est vraiment là que ça se passe. C'est un phénomène des réseaux sociaux. C'est un phénomène qui inquiète les parents, qui inquiète certains ordres professionnels de médecins vétérinaires. Et ça suscite aussi beaucoup de moqueries. Mais ce qui m'intéresse, c'est qu'est-ce que ça dit de notre société actuelle? Pourquoi cette réaction des ados et des jeunes adultes?
0: Vous êtes-il pas dans votre mandat? Hein? On essaie de mieux comprendre notre monde.
1: Je ne sais pas si je vais pouvoir vous aider à mieux comprendre parce qu'il me reste quand même beaucoup de questions.
0: Mais c'est quand même bien parce que si on s'intéresse à un phénomène viral qui prend beaucoup de place, même si on termine l'analyse avec plus de questions qu'on l'a commencé, ben on a au moins essayé de comprendre ce qui se passe dans notre environnement.
1: Oui, j'ai essayé de faire des nœuds.
0: Puis on entame une réflexion.
1: Exactement.
0: D'ailleurs, moi, je ne connaissais pas les terriens. Je ne suis pas sur TikTok et oui, je le dis parce que je suis fière. Mais quand vous avez proposé ce sujet, évidemment, je me suis informée. Puis là, je me suis dit, oh, est-ce que c'est aujourd'hui que je deviens une réac? Est-ce que c'est là que je suis dépassée puis que je ne comprends pas la genèse? J'ai beaucoup de questions. Alors, on commence par ça, OK?
1: On commence par ça.
0: J'ai besoin de comprendre.
1: D'accord.
0: Les terriens. De qui exactement, Ariane?
1: On parle majoritairement d'adolescents qui se prennent pour des animaux, qui se revendiquent animaux et pas seulement humains. Donc, un peu comme des alters humains, c'est-à-dire qu'ils affirment qu'ils ressentent une connexion profonde, spirituelle, avec les animaux. Ils savent qu'ils sont des humains, je vous rassure, mais ils se sentent animaux. Alors, le mot terrien, ça vient du grec ancien. Ça vient de terrianthrope, qui est dérivé de terion, qui signifie animal sauvage, et anthropos, qui veut dire humain. Mais l'idée comme telle, c'est pas nouveau. Il y en a plein dans la mythologie grecque. Mm-hmm. Si vous êtes allé voir l'Odyssée de Christopher Nolan, il y en a plein. Là. Pensez aux centaures, pensez aux sphinx.
0: Est-ce qu'il y a beaucoup de gens qui s'identifient aux centaures?
1: Il y a pas beaucoup de gens qui s'identifient aux centaures, mais cette espèce de connexion spirituelle, peut-être un peu chamanique, ça, c'est pas nouveau.
0: Mais je tiens à dire que j'ai même un malaise quand je dis qu'ils s'identifient à, parce que c'est longtemps un terme qu'on a employé, mm-hmm. par exemple, pour parler des personnes trans.
1: Absolument.
0: C'est une personne qui s'identifie femme, alors mm-hmm. que cette personne, ben, elle est femme. Donc là, j'ai peur que les gens fassent une espèce de parallèle ou de lien qui n'a pas lieu d'exister, là,
1: moi,
0: quand
1: j'ai
0: on
1: l'impression...
0: dit le mot s'identifie.
1: Oui, moi, je pense qu'il faut prendre ça avec beaucoup de légèreté. Là, après avoir creusé beaucoup le sujet la semaine dernière, puis j'ai lu plein de publications
0: à travers le monde.
1: Exactement. Okay. Mais c'est un phénomène des réseaux sociaux.
2: Ça se veut pas ironique, là. C'est vraiment. C'est un peu comme les Pokémon Go, là. Il y a quelques.
1: Ça ne se veut pas ironique.
2: C'est un phénomène qui risque de durer un certain temps.
1: Ben, exactement, parce que ça tient sur sa médiatisation. C'est-à-dire que là, il y a du buzz sur TikTok, mais ce qui est surprenant, c'est que c'est quand même présent dans plusieurs pays d'Amérique latine, il y en a en Espagne, il y en a en France, au Japon, aux États-Unis, et il y a une tonne de vidéos sur TikTok et sur Instagram de gens qui se comportent comme des animaux avec leur masque fait main, donc des renards, des chats, peu importe. Bon, vous avez vu le cochon.
0: Oui, ça c'est pas mal envoyé une vidéo d'un homme qui joue au cochon.
1: Oui, lui, il est pas mal intense, mais bon, il marche à quatre pattes, ils font des trucs dans les parcs, mais il y a un aspect performatif, c'est-à-dire que c'est fait pour être filmé et c'est fait pour être mis sur TikTok ensuite. Et eux, ils réfèrent à leur troupe, leur groupe d'amis, comme une meute. Mais s'il n'y avait pas les réseaux sociaux, est-ce que vraiment ça prendrait cette ampleur-là? Là, je ne suis pas certaine, parce que s'il n'y avait pas d'images ou de vidéos à faire circuler, je suis très sceptique. Je ne pense pas que le phénomène serait aussi grand. Ça tient vraiment sur sa médiatisation. Et là, je me suis dit, ben, on peut en rire, mais je vais quand même essayer de comprendre.
0: Oui, parce que peut-être que ça va perdurer. Hein? Alexandre comparait ça à Pokémon Go, ben, mais on glisse à l'oreille qu'il y a encore 60 millions de personnes qui jouent à Pokémon Go au moment où...
2: Ma référence n'était pas la bonne. Disons les Slinky, une fois qu'ils ont descendu trois fois les marches.
1: Ça ne peut pas perdurer parce qu'un buzz ne perdure pas, parce qu'on va vite chercher autre chose et on va chercher la nouveauté, puis les algorithmes, on ne les contrôle pas. Alors, à un moment donné, ça ne sera plus ça non plus.
0: On nous en verra ailleurs.
1: J'ai creusé le sujet pour voir qu'est-ce qu'on en disait, par exemple, en psychiatrie, en anthropologie. Est-ce que c'est de la maladie mentale? Est-ce que c'est du délire? Est-ce que, bon, en anthropologie, on voit plus ça comme une quête spirituelle, une espèce de croyance chamanique ou de réincarnation, tout ça. Mais pour ce qui est de la médecine, ce n'est pas un trouble ou une maladie mentale dans le DSM-5, là, qui est l'ouvrage de référence internationale de la médecine. Et ce qui distingue l'humain de l'animal, c'est sa conscience. Et moi, je ne comprends pas pourquoi on voudrait perdre sa conscience de façon volontaire.
0: Ah, dans ce monde-ci,
1: faut les voir. Ben oui, peut-être s'endormir un petit peu.
0: Une petite demi-heure pour jouer à l'animal, peut-être.
1: Mais c'est ça, il y a peut-être un côté ludique là, qu'on peut revendiquer. Mais je suis allée regarder plusieurs vidéos, je vous les ai envoyées. Par exemple, celui sur Euronews, il y avait des ados terriens de Buenos Aires. La fille avait un masque de chien. Elle a couru, elle a sauté par-dessus son groupe d'amis, elle a atterri. Mais c'était vraiment impressionnant.

0: impressionnant.
1: Oui, oui, vraiment. Parce qu'elle court comme un chien, elle atterrit comme un chien. Et je me suis dit, même des acrobates, mm-hmm. des artistes de cirque, des danseurs, il faudrait qu'ils travaillent quand même plusieurs heures pour arriver à le faire aussi habilement que ça. J'étais vraiment saisie.
0: Après, peut-être que si on est l'un de ses parents, on peut être super fier des aptitudes physiques de notre fille, mais on peut aussi, je ne sais pas, s'inquiéter ou se demander est-ce que c'est un passe-temps comme un autre. Peut-être en même temps que c'est un passe-temps comme un autre.
1: En même temps, d'après mon expérience, les adolescents sont beaucoup guidés par leur estomac. Alors moi, je crois que quand ils ont faim, ils vont redevenir bipèdes pour aller s'asseoir à table et manger 3 portions de pâtes en 7 minutes. Moi, j'ai vraiment l'impression que c'est l'appétit des adolescents qui vont les faire redevenir bipèdes. Mais oui, ça inquiète un peu les parents.
2: Est-ce que les gens qui sont terriens, par exemple, cochons ou autres animaux, est-ce qu'ils doivent se tenir avec des gens qui incarnent le même animal?
1: Non, pas le même animal. Vous pouvez avoir toute une bande d'amis de différents animaux. Mais ils se tiennent entre eux. Ils se tiennent entre eux. Mais là, tu sais, il y en a qui disaient, consolez-vous, c'est pas du temps d'écran. Ils font leur masque eux-mêmes, donc c'est un peu comme l'art plastique.
0: Il y a il y a des rencontres, il y a un jeu.
1: Ils sont dans les parcs.
0: Ben oui, ils sont dehors. Mais pour vrai, je comprends qu'on lève un sourcil en voyant ce phénomène devenir viral en ligne, puis on se dit, mais où est-ce que le monde s'en va? Mais après, je me dis, faire des châteaux de sable ou
1: mais
0: jouer
1: où est-ce qu'on
0: à
1: est
0: la
1: prêt?
0: Faune.
1: Mais jusqu'où on est prêt à aller pour la viralité? Moi, je trouve qu'elle est là, la question. Et ce qui m'a inquiété le plus, là, c'est pas. Bon, je suis pas parent d'adolescent, puis j'ai pas de terrien à la maison. Mais dans un reportage de TF1 en France, on dit que l'extrême droite en Espagne aurait récupéré ce phénomène-là aurait créé de fausses vidéos à l'aide de l'intelligence artificielle pour montrer des terriens qui s'attaquent à des vrais chiens dans le but qu'on les craigne et qu'on les déteste. Et ça, je trouve que c'est dérangeant.
0: Ben, voyons donc.
1: Et aussi, c'est que ce sujet-là m'est venu, parce que moi non plus, j'ai pas TikTok, c'est une petite voisine de 11 ans qui m'en a parlé. Je m'inquiète pas du tout pour elle, mais ça veut dire qu'il y a des ados et des pré-ados qui reçoivent ce type de contenu-là par Instagram, par TikTok.
0: Le contenu mensonger, ici, dont on parle?
1: Le vrai et le faux, mais je me demande comment ça façonne leur vision du monde, si c'est ça qui vient à eux comme type de contenu. Et je dois dire que l'Ordre des médecins vétérinaires au Portugal s'inquiète du phénomène parce que dans le magazine Le Point Vétérinaire, on dit qu'ils craignent que les terriens cherchent à obtenir des soins ou des diagnostics médicaux en clinique vétérinaire et que, bien sûr, les vétérinaires ne vont pas ausculter de terriens.
0: Mais ça prend des proportions.
1: Mais ça prend tellement des proportions, Rosemary. Il y a le philosophe français Michel Onfray qui a récemment dit dans le journal du dimanche que les terriens sont un symptôme du déclin de la société. Oui, bon. Puis il dit que c'est un délire contemporain. Mais
0: Michel Onfray.
1: Ben c'est ça, c'est quand même quelqu'un qui est très, très conservateur. Alors, mais il n'est quand même pas le seul. Je suis allée lire quand même des commentaires. Il y en a plusieurs qui sont de son avis, mais tu sais, on en prend et on en laisse.
0: Exact.
1: Il n'est pas le seul à s'inquiéter. Il y a plein de médias qui en parlent en ce moment. En fait, ce qu'on craint, c'est une désocialisation des ados, une espèce d'isolement du reste de la société et des blessures aussi, parce que aussi habile que vous pouvez être avec votre corps, nous sommes bipèdes. Alors, marcher à 4 pattes, c'est pas bon longtemps.
2: Ça fait mal aux genoux, peut-être.
1: Ça fait mal aux genoux, c'est pas bon pour les hanches, mais bon, on s'inquiète des moqueries et tout. C'est un phénomène viral, c'est sur les réseaux sociaux, c'est présent dans plusieurs pays. Qu'est-ce que ça dit au-delà de la panique morale et parentale? Est-ce que c'est un refuge? Est-ce que c'est un refus de vieillir? Est-ce que c'est un refus de la société? Quand est-ce que ça devient problématique? Je sais pas. Moi, je pense que ça tient beaucoup à la viralité, à la puissance des algorithmes et des réseaux sociaux. Je pense que c'est beaucoup ça. Puis comme je vous disais, si jamais vous avez un terrien, quelqu'un qui dit qu'il est un terrien, ben, quand il va avoir faim, il va se remettre sur 2 pattes puis il va venir manger
0: Mais
1: à table.
0: C'est vrai. C'est vraiment un sujet qui soulève beaucoup de questions. Ça nous oblige à essayer de mieux comprendre notre monde. Donc, merci pour ça.
1: Comme beaucoup de choses, je crois que ça va passer. J'ai peut-être tort. On verra.
2: Mais peut-être que je ne le recommanderais pas de se prendre pour des caribous de la Gaspésie, ceci dit, parce que j'ai vu les statistiques récemment. On ne peut pas passer ta viande en clos, là, manger du lichen.
0: Ça, c'est mon genre de commentaire éditorial.
2: Ouais, non, c'est ça.
0: Bravo, Alexandre.
2: Non, mais voilà.

extrait de Joy Will Find a Way de Klaus, un de vos coups de cœur parmi la programmation du festif, parce qu'Alexandre Shields, on va maintenant parler de festival et d'éco-responsabilité. Pour commencer, j'ai l'impression qu'on entend beaucoup parler du festif de Baie-Saint-Paul, mais il y a peut-être des

0: C'est un événement qui a été créé donc par des jeunes de Baie-Saint-Paul qui voulaient créer un événement dans la foulée de ce qu'ils avaient vu quand il y a eu quelque chose comme le 25e anniversaire, je crois bien, du Cirque du Soleil qui est né dans les rues de Baie-Saint-Paul. Et donc, au début, ça, ils ont fait ça un peu de façon bénévole, de façon très... Ils étaient jeunes hein, à l'époque. Ils ont même emballé des épiceries pour financer leur première édition. Maintenant, c'est devenu un événement extrêmement connu. Si vous les suivez sur les réseaux sociaux, vous allez être inondé des vidéos pendant toute la prochaine année. Bref, et un menu musical aussi assez éclaté, hein, de Laurent Jalbert au Goul, en passant par Klaus, qu'on vient d'entendre, Pierre Lapointe, du punk rock garage, même un band de femmes japonaises qui se sont rencontrées à l'université à Kyoto, que Clément Turgeon, donc le directeur, a déniché pour cette édition de cette année. Bref, un beau menu musical, mais aussi, il y a d'autres enjeux, bien sûr, quand on organise ces événements-là, notamment les enjeux environnementaux.
1: Avant de passer à l'environnement, parce que vous êtes aussi capable de nous parler de l'histoire des Rolling Stones, ici.
0: Oui,
1: beaucoup de cœurs musicaux pour cette édition-là.
0: Quel beau souvenir, cette chronique-là. Ariane aussi, qui était visiblement...
2: J'en vibre encore.
0: Oui, c'est ça. Les Rolling Stones. Pas de tournée annoncée pour cette année encore.
1: Non, pas d'arrêt à Baie-Saint-Paul pour l'instant.
0: Non, on a entendu Klaus, effectivement, d'entrée de jeu, projet de François Lafontaine, Carquois, Galaxy, Marie-Pierre Arthur, et de Joe Grass, qui travaille notamment avec Patrick Watson, les Bar Brothers. Franchement intéressant, c'était au Salon de quilles de Baie-Saint-Paul en plus. Quel lieu inusité. C'était la première fois personnellement que je voyais un spectacle là. Et Gwennifer Raymond, qui doit être peut-être dans la région de Montréal, mais j'ai pas trop compris parce qu'elle avait un accent du Pays de Galles quand je suis allé lui parler et je suis pas certain d'avoir tout compris ce qu'elle m'a dit, mais elle fait de la tournée notamment en Amérique du Nord, au Québec. Mais sinon, vous irez voir sur notamment sur les réseaux, mais sur Spotify aussi, c'est une guitariste absolument phénoménale, folk, blues, en solo, mais c'est absolument extraordinaire. Pour vrai, j'ai été déconcerté par le talent de cette femme-là.
1: Pouvez-vous nous rappeler son nom?
0: Gwennifer Raymond.
1: Excellent. Maintenant, vous êtes journaliste spécialisé en environnement, Alexandre. Donc, coup de cœur écolo.
0: Oui, ben coup de cœur écolo, bien sûr, pour le festif de Baie-Saint-Paul. En fait, ce que je trouve intéressant avec ce genre d'événement-là, que ce soit le festif ou d'autres festivals aussi, c'est de voir qu'il y a une réflexion sur les enjeux environnementaux. Parce que attirer des dizaines de milliers de personnes, bien sûr, ça génère des gaz à effet de serre. Il faut y aller à Baie-Saint-Paul. On n'a pas encore de structure de transport collectif assez efficace pour se rendre là au Québec, malheureusement. Et ça génère aussi des déchets. Bien sûr, j'ai vu des exemples ailleurs au Québec de festivals qui étaient aussi le festival du déchet. Mais dans ce cas-là, les organisateurs, donc qui, évidemment, ça s'intéresse aussi à ce que les plus jeunes générations de festivaliers ont comme préoccupations, notamment les préoccupations environnementales. Donc, dès le départ, ils ont décidé d'avoir une politique environnementale, une politique de développement durable depuis la première édition, celle de 2010, et elle est peaufinée et bonifiée d'année en année. J'en ai discuté d'ailleurs avec Anne-Marie Dufault, qui est une des cofondatrices du festival, qui est directrice du développement durable. Et ce qu'elle me disait, c'est que l'objectif, c'est d'essayer de réduire au minimum les gaz à effet de serre et de ne pas produire de déchets. Donc, c'est un objectif quand même assez ambitieux.
1: Vraiment.
0: Bien sûr, pour ce qui est de la bouffe qui est vendue sur place, donc c'est des aliments locaux, bien sûr. Donc, on circuit court, on réduit l'empreinte environnementale de ça. C'est servi dans de la vaisselle compostable. Hein? Donc, quand on est à notre sixième poutine, on se dit, ah ben au moins, elle est dans de la vaisselle compostable. on est étendu ça ou le pain brioché. Donc, effectivement, donc, c'est quand même intéressant, la bouffe donc locale, la vaisselle compostable, un système de gestion des matières résiduelles à trois voies qui est quand même pas simple dans un événement comme ça, hein, où les gens ne sont pas toujours la meilleure version d'eux-mêmes, hein, rendue à minuit, une heure du matin. Donc, clairement, c'est quand même...
2: Et puis même les produits dérivés, il y a quelques produits dérivés, comme la sauce piquante, les casquettes, tout ça, mais même les chandails qui sont à l'effigie du festif, ils viennent d'attractions, puis ça, c'est au lac Drolet. Donc, on essaie aussi de faire du commerce de proximité pour les produits dérivés. C'est quand même chouette.
0: Exact.
2: Vraiment.
0: Ils font un atelier de sérigraphie aussi sur place, où on peut amener un vieux t-shirt puis se faire imprimer des trucs dessus.
2: Ah,
0: donc, vraiment,
2: idée.
0: L'alcool, bien sûr, est offert uniquement dans des contenants consignés et réutilisables. Si vous en voulez, j'en ai une vingtaine à la maison peut-être. Et donc, c'est facile de repartir avec le verre. Le verre est beau, donc on finit par le garder. C'est des verres assez pratiques. Mais vous pouvez les ramener aussi, donc c'est consigné. Donc l'idée, c'est vraiment de dire on réduit au minimum aussi les déchets. Et comme les gens doivent se rendre à Baie-Saint-Paul, on compense les émissions de gaz à effet de serre à travers un programme d'éducation à l'environnement. Un bout de temps, on allait même faire de la plantation d'arbres. Donc vraiment, il y a cette préoccupation-là. Et c'était les gens du festif qui faisaient cette plantation-là. Donc vraiment, il y a l'idée d'avoir vraiment un festival où on s'intéresse et on intègre les notions environnementales puis réduction des impacts environnementaux dès l'amont, finalement, de la préparation.
1: Et là, vous donnez l'exemple du festif, mais il y a d'autres festivals qui ont les mêmes préoccupations. D'ailleurs, il y a le concours Les Vivas qui récompense les événements éco-responsables chaque année. C'est organisé par le Conseil québécois des événements éco-responsables. Les lauréats des dernières années, là, dans différentes catégories, parmi eux, on peut compter le Festival international de jazz de Montréal, Festival international Nuit d'Afrique, MUTEC, Festival de Trois-Rivières, Transamérique, et évidemment, le festif.
0: Oui, le festival du bout.

0: du monde. Il y a vraiment une préoccupation qui est de plus en plus présente, en tout cas, qu'on voyait pas il y a quand même à peine quelques années. Donc, clairement, cette réflexion-là est là. Et quand on intègre cette réflexion-là, on en parle aussi dans la promotion de ces événements-là. Donc, c'est un effet d'entraînement, un effet de nivellement par le haut qui est fort intéressant pour ça. Festival du bout du monde en Gaspésie aussi, qui a une politique qui se veut en phase avec la protection de la nature, parce que le décor naturel de ce secteur-là fait partie aussi de l'événement, comme au même type, on peut le voir au Festif ou au Festival Colline, par exemple, en région de Mégantic, qui est magnifique aussi. D'ailleurs, j'ai regretté de ne pas avoir prévu d'y aller cette année parce que la programmation aussi, encore une fois, fort intéressante. Le festival Shambhala Music Festival, en fait, en Colombie-Britannique, qui se tenait en même temps que le festif de Baie-Saint-Paul. Donc, je n'ai pas pu être aux deux événements en même temps. Mais il y a toute une politique environnementale et climatique qui a été développée au fil des ans aussi. Donc, vraiment, c'est de dire, c'est ça, l'effet d'entraînement positif d'un festival à l'autre est quand même là, ce qui est aussi une bonne nouvelle. Comme disait Ariane, on les prend lorsqu'elles sont là.
1: Oui, mais en même temps, moi, ce que je réalise depuis que... Pour cette présente saison, je parle à chaque semaine à des journalistes et rédacteurs en chef de partout au pays, c'est qu'il y a plein de festivals qui ont dû cet été annuler des événements au pays à cause de la crise climatique, à cause de feux de forêt, de pluie, de tempêtes violentes. Donc, il faut aussi concevoir que ces événements-là sont proies au changement climatique.
0: Oui, c'est ça. J'ai publié un texte dans Le Devoir en fin de semaine là-dessus sur l'enjeu météo, l'enjeu climatique. Ouais. Cet enjeu-là, il est de plus en plus présent aussi au festif de Baie-Saint-Paul. Ils ont un météorologue, puis c'est pas les seuls. Hein. Même la F1 a ça, les régates de Valleyfield, tout ça, c'est vraiment un météorologue qui est là en permanence, qui surveille les événements climatiques extrêmes qui peuvent survenir. Dans le cas de Baie-Saint-Paul, par exemple, en 2022, il y avait une pluie diluvienne qui avait détruit les instruments de Lisa Leblanc et de son groupe juste avant qu'ils montent sur scène. Donc, mais il y a des enjeux de sécurité aussi pour les gens, donc d'assurabilité.
2: Et même cette année, la fête du Canada à Ottawa, absolument. À Gatineau. L'an dernier, la fête nationale sur les plaines d'Abraham aussi.
0: Oui, les événements climatiques extrêmes. Oui. Quoi qu'en disent certains là, qui viennent commenter mes publications sur les réseaux sociaux, la crise climatique, elle est bien réel. Il y a aussi l'enjeu de la chaleur. Il y a eu des coups de chaleur en fin de semaine, entre autres. Il disait vraiment aux gens, il répétait, hydratez-vous, allez à l'ombre. Vraiment, c'est un enjeu, l'enjeu climatique, qui est de plus en plus présent aussi dans la réflexion. Donc, non seulement il faut s'attaquer aux causes de cette crise climatique-là, mais aussi s'adapter à ces impacts qui sont déjà bien réels.
1: Pour mieux comprendre ce que les festivals font pour être éco-responsables, on peut visiter ces événements-là, y prendre part. Avez-vous d'autres conseils en une petite minute, Alexandre?
0: Oui, le documentaire À bout de bras, la petite histoire du patrimoine festif, justement, sur le festif de Baie-Saint-Paul, mais aussi un festival plus intéressant sur les réflexions sur le milieu du spectacle. Voler le show, un documentaire, on peut le dire comme ça, une enquête de l'émission Enquête sur Live Nation, Evenco, pour voir en quelque sorte à quel point ces gens-là peuvent monopoliser pour leur propre intérêt des fonds publics, mais aussi à quel point la programmation musicale est peut-être pas le reflet de la diversité qu'on a ici, par exemple.
1: Intéressant. Merci beaucoup à vous deux, Alexandre Shields. On vous lit dans Le Devoir. Ariane Cipriani, on peut vous retrouver à Ça nous regarde chaque vendredi soir et à Une plage pour la francophonie le dimanche soir. Dans les deux cas, sur Ici Première.
0: Oui. Merci beaucoup.
1: Merci beaucoup à vous, Alexandre.
0: Ça fut un plaisir.
1: Allez vous reposer, ça doit être une grosse fin de semaine. Après le bulletin nouvelle, on va découvrir l'histoire de ponts qui ont un rôle important à jouer dans le monde. Puis il y a Pascal Deblois qui va nous raconter sa sortie de chambre d'écho. Elle a fait un saut à l'élastique, puis on va essayer de comprendre avec elle c'est pour qui les sensations fortes. J'en profite pour vous dire déjà que mercredi, notre chaire de recherche va porter sur le journalisme. Donc, c'est quoi la différence entre un chroniqueur éditorialiste et journaliste? Qui choisit les thèmes des nouvelles? Est-ce qu'on peut vraiment être neutre? Est-ce que les créateurs de contenu doivent répondre à certaines règles quand ils font de l'info? Est-ce qu'on est puni si on dit quelque chose de pas vrai? Écrivez-nous vos questions, point de repère@radio-canada.ca ou via la bulle de conversation sur l'application Radio-Canada Audio.
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7: Bon lundi matin, ici Julien Latraverse de Vancouver. Voici vos informations. Au pays, plus de 900 feux de forêt sont actifs, dont 80 % ne sont pas maîtrisés. Ils touchent surtout les territoires du Nord-Ouest, l'Ontario et le Manitoba, mais en Colombie-Britannique,

0: année qu'un important brasier au nord-ouest de Kamloops a forcé l'évacuation de la communauté de 70 Mile House et de ses environs ce matin. Les autorités estiment que le brasier, qui s'étend maintenant sur plus de 60 000 hectares, va se propager en raison des températures élevées persistantes, de la sécheresse et des vents. Et en Europe, les feux de forêt inquiètent aussi. L'incendie massif aux portes de Bordeaux en France connaît une légère accalmie, mais la vague de chaleur prévue dans les prochains jours alimente les craintes. Jusqu'à présent, plus de 220 000 résidents ont été forcés d'évacuer. Comme le rapporte notre envoyé spécial à Cap Ferret, Mathieu Prost, le président Emmanuel Macron a convoqué un peu plus tôt une cellule de crise.
1: Cellule de crise interministérielle ce matin, effectivement, pour faire le point sur cet incendie toujours qualifié de hors norme. Il y a eu une forme d'accalmie l'année dernière parce qu'il y a eu quelques pluies sur la région, sur cette région du bassin d'Arcachon, mais des pluies insuffisantes pour éteindre complètement le brasier immense qui a déjà dévoré 42 000 hectares ici. Et les conditions sont effectivement défavorables. Les pompiers, en ce moment, sont à pied d'œuvre sur la presqu'île du Cap Ferret, où je me trouve, une presqu'île qui est totalement vidée de ses habitants et de ses touristes, parce qu'il y a des reprises de feu, il y a de nombreuses reprises, nous disent les pompiers. On voit donc dans le ciel les hélicoptères Black Hawk. Ce sont des hélicoptères d'ailleurs qui viennent de République tchèque en renfort aux pompiers locaux. Il y a aussi des Canadair qui circulent. Donc des dizaines de reprises, nous disent les pompiers, qui sont évidemment inquiets de l'évolution de la situation avec la vague de chaleur et cette quatrième canicule qui est annoncée pour les prochains jours. C'est effectivement un incendie historique ici. Il faut remonter à 1949 pour trouver un brasier plus grand que celui-là. Et le président Emmanuel Macron, qui sera en déplacement un peu plus tard aujourd'hui ici dans la région, doit rencontrer des élus locaux et des forces de l'ordre, des pompiers ici sur place.
0: C'était Mathieu Prost à Cap Ferret. Et le nouveau pont transfrontalier entre Gordie Howe est maintenant officiellement ouvert à la circulation. Il relie les villes de Windsor en Ontario et de Détroit au Michigan. Il aura coûté environ 6,4 milliards de dollars aux contribuables canadiens qui l'ont payé dans son entièreté. Gregory Wilson s'est rendu sur place.
2: On voit déjà des camions traverser le pont. Au départ, c'était surtout en provenance des États-Unis, mais désormais, on en voit également en provenance de Windsor. On y compte, on le rappelle, 6 voies, dont certaines qui sont réservées aux camions de transport et aux véhicules commerciaux. On estime qu'environ 400 camions de marchandises vont pouvoir traverser le pont par heure et les camionneurs vont économiser environ 850 000 heures d'attente à la frontière par année. Justement, ces économies auront d'ailleurs un impact direct sur leur portefeuille. Là-dessus, Joanne Couture, qui est une camionneuse et membre du CA de la Women's Trucking Federation of Canada.
3: Mais la grosse majorité qui font du transport transfrontalier va être payé soit au voyage, au pourcentage ou au mille. Donc, être assis à attendre dans une file d'attente, ça paye pas.
2: On rappelle, c'était en 2012 que le gouvernement Harper et le gouverneur du Michigan à l'époque sont entendus sur la création de ce nouveau lien. Les travaux ont commencé 6 ans plus tard, soit en 2018. Il y a entre-temps eu des problèmes de chaîne d'approvisionnement durant la pandémie et même les propriétaires du pont Ambassadeur qui ont tenté de bloquer l'ouverture de ce pont. Finalement, le gouvernement Carney a même dû signer une nouvelle entente de principe avec l'administration Trump pour garantir son ouverture. Mais voilà, c'est fait. On a désormais un troisième lien entre Windsor et l'État du Michigan. C'est le premier à relier les deux réseaux d'autoroutes des pays.
0: C'était Gregory Wilson à Windsor. Et les électeurs de 3 circonscriptions fédérales seront appelés aux urnes le 31 août dans le cadre d'élections partielles. 2 des scrutins visent à combler les sièges laissés vacants par le départ de députés libéraux en Ontario et ici, en Colombie-Britannique. L'autre se tiendra au Québec pour trouver un successeur au conservateur Richard Martel dans Chicoutimi-Lefjord, qui a été nommé au Sénat, Alexis Desnoyers-Mocoll.
4: Quelques heures à peine après l'annonce de Mark Carney, les affiches électorales du candidat libéral Daniel Gobeil faisaient déjà leur apparition dans Chicoutimi-Lefjord.
5: On avait quand même du matériel de prêt. Fait qu'on est avec l'équipe de bénévoles. J'ai une très belle équipe de bénévoles, des grandes pancartes, des moyennes sur la circonscription pour me faire connaître.
4: La partielle est nécessaire en raison de la démission du député conservateur Richard Martel, qui est devenu sénateur au début du mois.
6: C'était comme s'il voulait que les gens n'aillent pas voter.
4: De passage dans la circonscription pour présenter sa candidate Caroline Dubé, le chef du Bloc québécois Yves-François Blanchet en a profité pour critiquer le moment de l'élection partielle.
6: Il y a quelque chose de peu acceptable dans la volonté du premier ministre du Canada et son ignorance du Québec de ne pas savoir que c'est les vacances de la construction ici, que le mois d'août ici, et ailleurs aussi, ce point-là. C'est un moment de repos en famille, en amis.
4: Les circonscriptions de Beaches East York en Ontario et de North Vancouver Capilano en Colombie-Britannique seront aussi en élection le 31 août. Le politologue Frédéric Boily.
7: Trois élections partielles pendant le mois d'août, ça ne serait pas en principe le moment idéal. Mais pour Marc Carnier, c'est d'essayer de montrer qu'on est dans l'action. Et en plus que sa position, son approche va être confortée par les électeurs lors de ces trois élections partielles.
4: La campagne électorale durera 37 jours, ce qui est la durée minimale permise par la loi électorale du Canada. Ici Alexis Desnoyers-Moqueul, Radio-Canada, Saguenay.
0: Voilà, c'était les informations. Passez une bonne journée.
8: Bienvenue à Point de repère, je m'appelle Rosemée Autonne-Témorin. Dans une demi-heure, on va jaser d'ingénierie et de politique en retraçant l'histoire de ponts importants, alors même que le pont Gordie Howe ouvrira à la circulation. Mais d'abord, on va sortir de notre chambre d'écho. J'accueille une nouvelle cobaye au sein de l'équipe, Pascal Deblois. Bonjour, Pascal.
9: Allô.
8: Quand je vous ai interviewé plus tôt cet été, vous avez dit vouloir travailler davantage dans les médias traditionnels et ce n'est pas tombé dans l'oreille d'une malentendante.
9: Voilà, me voici, me voilà.
8: Je me suis dit, rappelons-la tout de suite. Pour cette première sortie de Chambre d'écho, vous vous êtes lancé le défi de sauter à l'élastique. Vous avez plongé dans le vide en vous lançant d'une plateforme de 64 mètres ou 210 pieds. C'est une idée qui me terrorise. Je ne ferai jamais ça. Vous allez nous raconter comment ça s'est passé pour vous. Bravo. Puis pour nous aider à comprendre notre drôle de relation avec les sensations fortes, je rejoins à Chicoutimi Linda Paquette, psychologue et professeure à l'Université du Québec à Chicoutimi. Pascal, avant qu'on discute de théorie et de psychologie, est-ce qu'on a bien fait de vous appeler? Est-ce que vous aimez sortir de votre zone de confort en général?
9: En général, oui. En fait, c'est que moi, je dis oui à tout dans la vie.
8: Le fameux « t'es pas game », hein?
9: Exactement, parce que j'ai le FOMO, le fear of missing out.
8: La peur de passer à côté de quelque chose.
9: Exactement. Donc, quand on propose quelque chose, même si je n'ai pas envie de me pitcher en bas d'une plateforme beaucoup trop haute, je finis par dire oui, parce que je sais que sinon, le soir, je vais me coucher, je vais me trouver poche, et je vais me sentir mal, et je vais me dire que je suis passée à côté de quelque chose d'extraordinaire, alors je me lance
8: donc,
9: dans le vide.
8: C'est pas tant par soif de découverte que par crainte de regret.
9: C'est plus ça, je pense.
8: Okay, c'est correct. Il n'y a pas de mauvaise raison de prendre des risques, j'imagine. Et c'est votre père, vous, Pascal, qui vous a appris à prendre des risques.
9: Oui, oui et non. En fait, j'ai un père qui, pendant sa crise de la quarantaine, s'est
8: mis à... Il sera content d'entendre ça.
9: Je crois qu'il nous écoute, d'ailleurs. Bonjour, Alain.
8: Qu'est-ce qu'il a fait, Alain, pendant sa crise de la quarantaine?
9: Il s'est mis à consommer beaucoup de contenu sur... l'amélioration de soi, sur comment se dépasser, sur comment devenir une meilleure personne. Et il m'a beaucoup fait grandir avec des quotes peut-être un peu trop intenses pour un enfant de 9 ans, mais qui n'est pas justement tombé dans l'oreille d'une sourde.
8: Quel genre de citation?
9: Je me rappelle être sur le bord de sa piscine vers peut-être 7-8 ans et me demander si je devrais me lancer, mais l'eau est très froide dans une piscine de banlieue pas chauffée.
8: Oui, c'était avant l'époque des chauffe-eau.
9: Exactement. Et il m'a regardé droit dans les yeux et m'a dit, avec un ton solennel, « Si t'arrives pas à prendre des petites décisions comme ça, t'arriveras pas à en prendre des plus grandes plus tard. Donc, pratique-toi! »
8: Wow, c'est beaucoup de pression!
9: C'est beaucoup!
8: J'aime l'attitude.
9: Ben, je me suis lancée.
8: Et pourquoi vous avez décidé de sauter à l'élastique maintenant? Parce que c'est votre idée. C'est vous qui avez proposé ça comme sortie de chambre d'écho.
9: Oui, en fait, on me l'a proposé.
8: Pas nous. Quelqu'un d'autre vous l'a proposé.
9: On me l'a proposé. Je me fais beaucoup inviter dans plein d'activités extraordinaires.
8: À titre de créatrice de contenu, notamment.
9: Exactement. Mais celle-là, j'étais quand même assez prête à la laisser tomber dans mes courriels, à se faire empiler par d'autres invitations, par exemple sur une petite terrasse ou pour aller siroter un cocktail sur une plage. Sauf que j'étais à côté d'un homme que j'essayais d'impressionner qui m'a dit... « Oh mon Dieu, il faut que tu y ailles, c'est mon rêve de faire ça, serais-tu game? » Et là, le petit Chris m'a demandé si j'étais game. C'est sûr que j'allais devoir être game et que j'allais devoir dire oui. Je crois que si personne n'avait vu le courriel, c'est ça, j'aurais oublié. Mais là, quelqu'un a été témoin, donc j'avais encore plus le
8: okay, donc en temps normal, le bungee, pas vraiment pour vous,
9: Pascal Desblois. Ah, mais pas du tout, là.
8: Pas du tout.
9: Mais non.
8: Mais comme vous avez été invité par une nouvelle organisation qui propose des sauts à l'élastique oui. dans le Vieux-Port de Montréal et que vous avez été invité devant un homme que vous vouliez impressionner, vous avez dit « Très bien, je vais le faire puis je vais en parler à la radio. J'aime votre attitude. »
9: Oui, mais en plus, c'est tombé en même temps que vous m'avez approché pour sortir de ma zone de confort. J'étais comme une pierre deux coups.
8: Oui.
9: On va impressionner un gars et avoir une bonne histoire à raconter à la radio.
8: Les
9: Merci la vie.
8: S'alignait. Linda Paquette, bonjour.
10: Bonjour.
8: Vous étudiez notre relation avec les sensations fortes, notamment chez les adolescents et les adolescentes. Avant qu'on plonge dans les sensations fortes, de Pascal Desblois. Pourquoi on veut faire des activités extrêmes dans la vie?
10: Bien, selon les différentes études, là, et les théories, ben, y a des raisons qui sont à la fois biologiques, psychologiques, sociales, comme on en vient d'entendre, là, c'est très social, et des raisons même spirituelles
8: wow!
10: d'aller chercher des sensations fortes ouais, dans des activités qui comportent des risques élevés là, de décès immédiat.
8: On va... Wow, cette phrase vient de me choquer.
10: C'est choquant.
8: C'est super choquant. Évidemment, on va plonger davantage dans chacun de ces moteurs-là. Mais bon, puisque Pascal nous l'a révélé d'entrée de jeu, elle a voulu faire ça pour impressionner quelqu'un. Je peux déjà vous demander, est-ce que c'est un moteur commun, ça?
10: Ben oui, tout à fait.
9: OK, je
10: Donc,
9: suis pas seule.
10: Ah oui, puis en fait, là, chez les jeunes, on observe qu'il y a un trait quand même de personnalité qui est associé à la recherche de sensations fortes, mais c'est un trait qu'on va retrouver plus souvent chez les garçons.
8: OK.
10: Ça diminue en vieillissant. Il y a un pic là, au niveau de l'adolescence et du début de l'âge adulte. Et puis, ce qu'on constate, c'est que dans le fond, prendre des risques, là, ça donne des sensations pour vrai.
8: Oui.
10: Ça fait peur, faut se contrôler. Puis avec un sentiment de contrôle, on peut même être fier après d'avoir réussi hein, une épreuve dangereuse. Mais donc, c'est très encouragé, surtout chez les garçons.
8: Puis quand vous dites qu'il y a un trait de personnalité, c'est quoi le trait de personnalité en question?
10: Ça s'appelle la recherche de sensations fortes.
8: Okay.
10: Et ça a été beaucoup étudié au départ. Là, les modèles psychobiologiques, si on veut, ont été étudiés par Marvin Zuckerman. Lui, là, il menait des études en laboratoire puis il se rendait compte que c'était toujours les mêmes qui revenaient pour faire des études, entre autres, sur la douleur, des trucs un peu bizarroïdes. Et là, il se disait, coudonc, il y a des gens qui cherchent le trouble. Et là, il s'est mis à faire des études. On fait souvent pour détecter une génétique dans quelque chose. On fait des études avec des jumeaux, on
8: oui.
10: compare des identiques et des non-identiques. Et ensuite, quand on a une corrélation qui est plus forte entre les jumeaux identiques, on se dit, ah, il y a quelque chose de génétique là-dedans. Et effectivement, hein, la recherche de sensations fortes, c'est corrélé très fortement avec la génétique. C'est un des traits les mieux déterminés par la génétique.
8: Aïe,
10: il y a plusieurs marqueurs. Je ne sais pas si ça vous intéresse que j'y aille tout de suite. Après
8: ben
10: ça,
8: oui.
10: je vais parler du social. Okay.
8: Allez-y.
10: Donc, il y a, on a comparé des athlètes là, de sport extrême avec des gens de la population normale là, qui cherchent pas le trouble volontairement trop. Et là, c'est ça, on s'est rendu compte qu'il y avait une allèle de l'aventure dans le gène DRD4, la partie 7R. Et là, ça, c'est tous les marqueurs génétiques reliés avec la recherche de sensations fortes sont liés avec la façon dont notre dopamine, là, qui est une
8: oui.
10: substance qui se sécrète dans notre cerveau, quand on est exposé à un stress, elle, la sécrète, est liée au contrôle moteur, mais en plus, après, elle nous donne un sentiment de récompense. C'est quand
8: ah,
10: même
8: voilà.
10: l'hormone de la motivation. Puis la dopamine, là, si vous avez écouté quoi que ce soit qui a rapport avec l'addiction, c'est tout le temps impliqué dans mm-hmm. la dépendance aux substances psychotropes. Donc, on parle là d'une substance qui est automatiquement sécrétée quand on est stressé, qu'on est menacé. Mais chez les gens qui ont l'allèle de l'aventure, ce qui va arriver, c'est que le récepteur de dopamine, il est un petit peu émoussé.
8: Oh.
10: Ça fait que ces gens-là, ils ressentent un petit peu moins là, ce genre de stress-là. Puis le danger pour eux, c'est perçu plus de façon excitante.
8: Hey, je peux vous le dire que je ne l'ai pas.
10: Possiblement pas, avec ce que j'ai d'entendre, effectivement.
8: Je peux vous le confirmer. Et là, ce que je trouve intéressant aussi, c'est que vous nous parlez d'un âge où on est plus enclin à,
10: oui.
8: à vivre de telles expériences. Pascal, vous avez 22 ans.
9: J'ai 22 ans.
8: Est-ce qu'elle
9: est dedans?
8: Ah, c'est ça. À partir de quel âge on a plus peur de faire un saut à l'élastique?
10: Ah, ben là, il y a plusieurs théories. Puis il y a des gens qui restent des athlètes de sport extrême, oui, tout au long, qui font des longues carrières avec ça. Il y a d'autres gènes, là. On pourra y aller tout à l'heure si vous voulez. Mais en fait, là, ce qu'on sait, c'est que la corrélation avec l'âge, elle est inverse. Et il y a plusieurs théories qui ont été émises là-dessus. Mais une des théories importantes, c'est que quand on avance dans l'âge adulte, il s'ajoute des responsabilités.
8: Mais oui.
10: C'est-à-dire que là, on va avoir des enfants, on va avoir un travail, un chat, mais aussi des responsabilités qui font en sorte que si on a une blessure grave, ben, ça devient compliqué à continuer. Là.
8: Absolument. Puis, juste avant de plonger dans l'exercice auquel s'est prêté Pascal Debois avec beaucoup de courage, si on s'intéresse vraiment au saut à l'élastique, là, le bungee, on a associé ça au rite de passage.
10: Oui, ben en fait, là, le bungee est né des populations fondamentales en Papouasie-Nouvelle-Guinée qui, en fait, pour lesquelles c'est un rite de passage chez les jeunes hommes. Donc, on fait tout un rite autour d'une célébration là, communautaire et les garçons s'attachent une liane et ils construisent une structure là, en bois. Le but, c'est de sauter et d'arriver le plus près possible du sol. OK? Et donc, il y a quand même un angle dans la chute. C'est pas comme le bungee moderne. Hein? Et puis là, il y a une signification quand même aussi qui sera de nature religieuse, spirituelle dans le geste parce qu'il y a une partie aléatoire. Quand on vit quelque chose de cette nature-là, il y a un peu le hasard vient jouer. Et là, c'est là que si la personne réussit son saut, aura un statut dans la communauté, mais aussi, ça veut dire que c'est de bon augure. Les récoltes vont être bonnes.
8: Okay.
10: Les chances sont de notre côté. Les esprits et les divinités, en fait, nous approuvent.
8: Wow.
10: Donc, de façon plus récente, là, il y a Le Breton, là, qui est un anthropologue et sociologue français, et Marc Valeur, qui est un psychiatre, qui ont travaillé, eux autres, sur la théorie de l'ordalie. C'est que dans les pratiques religieuses ancestrales, on a souvent des épreuves à traverser, mais une partie de ce que l'épreuve va être déterminée vient d'une décision divine. Donc, quand il y a une dimension un peu aléatoire, puis on retrouve ça aussi dans les jeux d'argent, là, c'est-à-dire que quand il y a une dimension qui n'est pas sous notre contrôle, ben il y a quelque chose d'un peu ultime là, dans ce qui est en train de se produire.
8: Est-ce qu'il y avait...
10: Oui?
8: Oui. Je pense, je m'excuse, hein, vous êtes à distance, donc on ne se voit pas pour les personnes qui nous écoutent. Voilà la petite confusion, je vous laisse terminer votre phrase, Linda.
10: Ah ben en fait, ce que j'allais dire, c'est que Le Breton et Valeur, dans le fond, ont émis l'hypothèse que pour certaines personnes, il y a une forme de rite privé. Tu sais, dans notre société postmoderne, il n'y a pas nécessairement de croyances religieuses chez tout le monde, mais que la limite ultime dans la vie, c'est la mort. Et quand on risque notre vie, Marc Valeur allait être plus du côté des addictions, les gens qui utilisent des drogues injectables, qui vont avoir des comportements très dangereux, ou ceux qui font des sports extrêmes, sont en train, en quelque sorte, de tester un peu la légitimité de leur existence.
8: Wow!
10: D'une certaine façon.
8: Est-ce que vous aviez tout ça en tête, Pascal Deblois, en disant « Hey, moi, je vais faire du bungee?
9: » Premièrement, j'avais vu un documentaire sur ce rite de passage quand j'étais au primaire et je me suis dit « Mais ils sont complètement malades, je ne vais jamais faire ça de ma vie. » Et je n'ai pas un appel à me lancer en bas de choses très hautes de façon dangereuse. Je crois que c'est plus mon côté compétitif, féministe, qui est comme, surtout si un homme me met au défi, je veux montrer que je suis aussi capable que lui. Donc moi, c'est plus ça qui m'allume, premièrement. Et deuxièmement, vous le savez, je vais avoir une épreuve assez difficile dans le mois qui s'en vient. Je vais avoir ma double mastectomie.
8: Oui.
9: Et on dirait que de savoir ça, de savoir justement que je vais avoir quelque chose qui va autant changer ma vie, qui va être tellement difficile, je me suis dit, bon, ben c'est quoi un saut en bungee? T'sais, quand je vais avoir peur avant ma chirurgie, je vais pouvoir me dire, ben regarde, tu t'es déjà lancé dans le vide d'accrocher un pauvre élastique dans le vieux port. Alors... Pourquoi pas continuer?
8: Wow, OK. Je trouve ça vraiment touchant, cet aspect-là de votre aventure. Quand vous étiez sur le point de gravir là, l'escalier qui allait vous permettre de grimper de 20 étages avant de vous lancer dans le vide, c'était quoi votre état d'esprit, Pascal Deblois?
9: Je pense que j'étais encore dans le déni. C'est vraiment quand
8: à ce moment-là, on est quand même là à quelques minutes.
9: Ah oui, on est quand même à quelques minutes. Moi, j'essaie de garder le déni le plus longtemps possible, là, sincèrement. Ça ne sert à rien de stresser avant, donc je me suis ménagée. Mais rendue sur la plateforme, là, ça c'est bien rentré. Là.
8: Qu'est-ce qui s'est passé?
9: J'étais complètement terrifiée. Là, je me suis dit, mais pourquoi je fais ça? Et c'est rare, mais là, je me suis dit, je pourrais abandonner. Tu sais, oui? On pourrait me détacher, je pourrais quitter.
8: Y avez-vous sérieusement pensé?
9: Ah, oh, mais bien sûr. Je me suis dit, hey, peut-être que ce soir, quand tu vas te coucher, tu vas pas te trouver poche, tu vas plus te trouver...
8: Mature.
9: Mature.
8: Responsable.
9: Responsable. Et c'est sûrement la bonne chose à faire. Je me suis retournée et il y avait encore mon crush qui, lui, allait sauter. Je me suis dit non, il faut que je le fasse moi aussi parce que c'est pas vrai qu'un homme va me battre à cette épreuve. Alors, j'ai compté dans ma tête et je me suis lancée.
8: Est-ce que les instructeurs ou instructrices vous rassuraient? Comment on a pris soin de vous sur la plateforme?
9: Ils m'ont plus mis un petit coup de pression. Il y avait des nouvelles personnes qui montaient sur la plateforme. Ils m'ont dit, allez, il y a des gens qui attendent, donc il faudrait que tu y ailles. J'ai dit, non, commence pas à me faire ça, commence pas à me faire de la pression.
8: Est-ce qu'il y avait des gens qui vous regardaient en bas? Parce que je sais qu'il y a souvent des touristes qui s'arrêtent parce que ça se passe au Vieux-Port de Montréal.
9: Oui.
8: Et qui veulent documenter les sauts faits à Montréal Bungee dans le Vieux-Port.
9: Oui. Il y a un chic type qui prenait des photos qui devrait me les envoyer par courriel prochainement d'ailleurs. Et j'avais un ami qui travaillait au Bungee qui me regardait en bas. J'entendais crier mon nom.
8: Encourageant.
9: Encourageant. T'as moins envie d'être détaché. C'est...
8: En même temps, vous venez de faire ça alors que dans les nouvelles, on a abondamment parlé de cet accident tragique
9: au
8: de
9: Brésil,
8: saut à la corde.
9: Je sais.
8: Survenu en juin au Brésil. Oui, une jeune femme est décédée. Les conditions étaient différentes. Là, c'est un saut à la corde et non pas à l'élastique. C'était pas fait dans un cadre légal, mais j'imagine que ça trottait quelque part dans un coin de votre tête.
9: Mais bien sûr, j'ai demandé à maintes reprises si j'étais bien attachée. Ouais. Et si cette corde lâche, quelle autre corde me tient? Est-ce qu'on est bien attaché partout? J'ai vérifié à plusieurs reprises.
8: Puis qu'est-ce qui vous a motivé à sauter finalement, Pascale Deblois?
9: Mon Dieu, c'est vraiment que la personne avec qui j'étais m'a crié « Si tu fais ça, tu vas pouvoir... tout faire après.
8: Hmm.
9: Et je savais qu'il parlait de ma chirurgie. Je savais moi aussi que je voulais le faire un peu en mode doigt d'honneur à ma chirurgie qui s'en vient.
8: Wow.
9: J'ai fermé les yeux. J'ai pas eu le courage de le faire les yeux ouverts, mais quand même, j'ai foncé et je me suis lancée. Je me suis dit, c'est un genre de 3-4 secondes où je vais avoir très peur, mais après ça, c'est fait. Donc,
8: qu'est-ce qu'on ressent finalement, la tête à l'envers, pendue par les pieds au-dessus du Vieux-Port de Montréal?
9: Honnêtement, je pense que j'ai blackout. Je re-regarde la vidéo qu'on reçoit après et je me tortille dans les airs. J'ai lâché un cri de mort. J'ai cru mourir, mais je suis là. J'ai eu très peur. Sincèrement, je crois pas avoir cette fibre où je vais être addict aux sensations fortes parce que j'ai eu la chienne comme jamais. Là.
8: C'est 20 étages quand même.
9: Ah, c'est beaucoup.
8: C'est incroyable. Linda Paquette,
9: oui.
8: Pascale vient de dire « Je ne crois pas que je vais devenir dépendante. » Est-ce qu'on peut développer une dépendance aux sensations fortes ou c'est une image qu'on évoque?
10: En fait, là, chez les personnes qui pratiquent des sports extrêmes, on observe effectivement là, des phénomènes semblables. C'est-à-dire que pour maintenir le même niveau de thrill, là, les gens vont augmenter la dangerosité.
8: Ah oui! Donc...
10: Ça ressemble au phénomène un peu de la désensibilisation hein, qui arrive quand on consomme une substance pendant longtemps, d'avoir augmenté la dose. L'autre élément qui est mentionné par les athlètes, c'est qu'ils vont vivre des cravings. Par exemple, ceux qui font du kitesurfing, hein, ils ont besoin du vent. Quand il n'y a pas de vent, là, ils vivent un craving lié à leur pratique.
8: Ah,
10: on observe aussi que chez les athlètes
8: qui
10: vivent une blessure...
8: Ouais, d'y goûter.
10: C'est ça. Et chez les athlètes là, de sport à risque là, qui vivent une blessure, ne peuvent pas pratiquer leur sport mm-hmm. aussi, il y a des cravings, il y a un risque accru de développer une dépendance. Cependant, quand il y a une blessure, il y a aussi un risque qui est associé à la médication hein, qui vise à diminuer la douleur. Mais ce que vous avez dit tout à l'heure m'évoque vraiment quelque chose qui est intéressant sur le plan des théories psychosociales. Entre autres, j'ai fait ma thèse de doc sur les mécanismes de régulation émotionnelle liés à la pratique des sports mm-hmm. extrêmes. Et une des dimensions d'autorégulation qui était reliée à la pratique de la prise de risque là, chez les jeunes de l'étude à laquelle que j'ai piloté, c'était la compensation qu'on appelle, dans le fond, une forme de conduite qui amène à ressentir un sentiment d'accomplissement.
8: Oui.
10: Connexe. Et aussi, il y a une théorie qui date des années 30, qui vient de Fennickel, qui s'appelle la théorie de la contraphobie. C'est-à-dire que Prendre un risque dans un sport extrême me permet d'affronter la peur pour prendre le contrôle du sentiment. Donc, paradoxalement, et ça, c'est toutes des théories plus modernes associées à ce qu'on appelle la terror management théorie, donc la théorie de la gestion de la terreur, c'est qu'on est un animal là, qui sait qu'il va mourir. Mm-hmm. Et là, on a cette peur fondamentale-là, et même de cette théorie-là viennent deux grands concepts. D'abord, premièrement, c'est ce qui ferait qu'on a besoin d'avoir un ego, nous, les humains, mm-hmm. parce qu'on veut donner du sens à quelque chose qui va finir. Donc, et là, on se rend compte que quand on parle aux gens, tu sais, de la mort, et que là, ensuite, on leur fait faire des tâches en simulation, les gens prennent plus de risques. Comme si, en quelque sorte, on avait besoin de se rassurer que ça ne va pas nous arriver à nous.
9: Wow!
10: Et aussi prendre des risques dans les sports extrêmes, c'est valoriser. Hein? Tout ce qu'on entend depuis le début de l'interview, là, c'était « je l'ai fait pour impressionner quelqu'un ». Les gars sont éduqués à faire ça pour impressionner les filles.
8: Ah, c'est vrai, vous le voyez une question de socialisation?
10: Absolument. Puis ça touche tous les travaux de Barbara Morongiello qui, elle invite les papas à faire ce qu'on appelle la tâche risquée. Donc, elle invite les papas à amener leur bambin, là, le trottineur de 2-3 ans au parc. Puis là, compare comment les papas se comportent avec les petits garçons puis les petites filles. Puis on sait mm-hmm. qu'à cet âge-là, les garçons et les filles ont les mêmes capacités physiques. Là. C'est même que souvent, les filles sont plus costaudes, plus fortes à cet âge-là. Mais on observe que les papas invitent leurs filles à être beaucoup plus sécuritaires, tandis qu'ils poussent leurs petits garçons à prendre des risques. Mm-hmm. Donc, dès l'enfance, c'est pas juste biologique, là. On est aussi élevé à prendre moins de risques quand on est une fille.
8: Mais c'est fascinant parce que, Pascal, donc, d'instinct, vous aviez touché à plusieurs des moteurs qui s'expliquent oui. en psychologie. Vous nous avez parlé d'égo. Je veux impressionner quelqu'un. Vous nous avez parlé de féminisme. C'est pas vrai que parce que je suis une fille, je ne ferai pas ce que les garçons font. Puis vous nous avez parlé d'une manière de contrôler la peur de cette grande épreuve qui oui. vous attend en la contrant par une autre activité effrayante. Donc, oui. vous vous inscrivez dans la recherche. Est-ce que ça vous rassure?
9: Ça me rassure. Je suis pas folle. Il y a des choses qui expliquent mes comportements. Je connaissais pas tout ça. C'est vraiment intéressant de voir que j'ai fait ce chemin-là mm-hmm. sans le savoir.
8: Que le chemin avait été tracé par des chercheurs et des cobayes ouais. par le passé. Comment vous vous êtes sentie après votre saut?
9: Oh mon Dieu, j'étais vraiment sur l'adrénaline. Je me suis sentie encore dans la peur, dans le stress pendant un bon moment. Là.
8: Ah oui?
9: Oui, j'avais les petites mains qui shakaient et le cœur qui palpitait. Encore aujourd'hui, si je le raconte, j'ai les mains moites.
8: Ah, c'est intéressant. Est-ce que c'est commun, ça, Linda?
10: Ben en fait, les réactions de stress sont liées à nos ça provoque dans notre corps là, toute une activation de ce qu'on appelle le système sympathique. On a deux systèmes neurobiologiques là, qui roulent en oui. parallèle, puis ils s'alternent les uns les autres. C'est le système sympathique qui permet de réagir au stress hein, et le système parasympathique qui nous permet de récupérer, réparer nos muscles, digérer. Donc, quand on vit un stress intense, là, l'adrénaline qui se décharge provoque justement la sécrétion de dopamine dont on a parlé tout à l'heure, mm-hmm. mais aussi ça sort le sang des zones digestive, ça vous amène ça dans les bras, les jambes, les mains moites, les pupilles se dilatent, on se met à voir en corridor, on se met à transpirer. Dans le fond, ça crée les papillons dans l'estomac. Là. On peut vivre ce stress-là quand c'est social aussi. Comme moi, là, je le vis un petit peu en vous parlant.
8: Ça, on ne s'entend pas du mais tout. Oui. Moi, je suis en train de me dire que je préfère les connaître parce que j'ai un kick sur quelqu'un que je cherche à impressionner en me lançant à la corde là, d'une plateforme.
9: Mais, ben là, j'avais mais en même temps, c'est mélange des deux. Là.
10: Tant mieux. Oui. Mais en même temps, ces sensations-là, en fait, là, elles sont très intenses. Et dès qu'on change l'état d'esprit d'une personne, que ce soit avec une substance ou un stress intense, quand ça occupe tout notre système, là, ça peut nous servir quand même de distraction pour éviter d'autres choses.
8: Absolument.
10: Ce qui nous amène au risque d'addiction, encore une fois, parce que les gens qui vont vivre un succès, qui vont se sentir valorisés, pour lesquels les différents besoins psychologiques qu'on a, là, qui sont le besoin de connexion, relatedness, notre besoin de compétences, notre besoin d'autonomie, sont mm-hmm. tous comblés par la même activité. Puis qu'en plus, la sensation est vraiment très, très intense, ça peut devenir addictif parce qu'on ne pense pas bien à d'autres choses pendant que c'est en train d'arriver.
8: Ah, ça fait du bien des fois de ne penser à presque rien. Pascal, est-ce que vous avez le goût de recommencer?
9: Le saut en bungee?
10: Oui.
9: Non.
8: D'essayer autre chose? À sensation forte?
9: Oui, j'imagine. Mais je pense qu'une deuxième fois, de savoir ce que ça fait, ça serait pire.
8: Ah oui.
9: Je crois que c'était plus facile de sauter dans l'inconnu que là de remonter sur cette plateforme et le refaire en sachant comment je me suis sentie. Je serais ouverte à autre chose, mais refaire un saut en bungee, pas tout de suite.
8: Comme un saut en parachute?
9: Ça, je l'ai déjà fait.
8: Ah!
9: Et j'ai quasiment eu moins peur, je pense.
8: Est-ce que vous considérez que ce saut à l'élastique a été une expérience marquante?
9: Ah oui, complètement. Ah oui, c'était très marquant, c'était épeurant, en même temps, c'était empowering.
8: Vous avez trouvé de l'empuissancement.
9: Oui, de l'empuissancement.
8: Oui, oui.
9: De l'empuissancement.
8: Absolument.
9: Oui. Je me suis sentie, puissante après avoir fait ça. C'était un bon cocktail d'émotions.
8: Et d'hormones, on l'a bien compris en écoutant Linda oui. Paquette. Et en terminant, est-ce que ça a fonctionné? Est-ce que votre kick a été impressionné?
9: Je pense que oui. J'espère, parce que là, je sais pas qu'est-ce que ça y prendrait d'autre.
8: Ben là, j'espère que vous avez pas fait ça pour rien. Hein. Merci beaucoup à vous deux. Pascal Deblois, on peut vous suivre sur TikTok et peut-être dans une prochaine activité à sensation forte.
9: Oh oui,
8: vous êtes aussi
9: donnez-moi des idées.
8: Des medley de Musique Plus sur TikTok. Linda Paquette, merci beaucoup. Psychologue et professeure à l'Université du Québec à Chicoutimi. Vous vous intéressez notamment aux conduites à risque et prises de risque en contexte sportif. C'était très généreux de nous faire profiter de vos lumières.
10: Alors, merci de nous avoir donné cette occasion de transmettre des résultats de recherche.
8: Pas juste ça, de me transmettre des petits frissons dans le dos. Bonne journée.
10: Merci à vous. Bye bye.

0: Le pont international Gordie Howe ouvre à la circulation aujourd'hui entre Windsor en Ontario et Détroit aux États-Unis, et ce, malgré les tensions commerciales récentes entre les deux pays. Ce nouveau pont-là va renforcer l'un des corridors de transport les plus fréquentés du continent. Puis c'est certainement pas d'hier que les ponts sont des infrastructures cruciales pour les populations. Alors, on a invité deux experts pour découvrir l'histoire de quelques ponts qui ont été révolutionnaires à leur façon. Il s'agit de Bruno Mascotte, professeur titulaire au département des génies civils, géologiques et des mines de Polytechnique Montréal, et de Yann Roche, professeur au département de géographie de l'UQAM et membre de la chaire Raoul Dandurand. Bonjour, messieurs.
1: Bonjour.
2: Bonjour.
0: Le pont Gordie Howe a coûté 4,6 milliards de dollars canadiens. On comprend qu'il répond à un besoin, mais quand même, je me demande, qu'est-ce qui peut pousser une collectivité à dépenser autant pour construire un pont? Yann Roche, à quoi ça sert construire des ponts?
1: Comme vous l'avez mentionné, parce qu'il y a un besoin économique. C'est une des zones les plus actives où il y a le plus d'échanges entre les deux pays. On ne se doutait pas que ça deviendrait plus compliqué en ce moment que ça l'est. Mais donc, il y avait un besoin. C'est un des endroits où il y a le plus de liens entre donc, l'Ontario, Windsor et Détroit.
0: Oui.
1: Et donc, l'idée de ce pont-là était assez logique. Et comme vous l'avez mentionné, comme ça demande beaucoup d'argent, il faut avoir une motivation importante. Puis il y avait quand même une bonne volonté là-dedans, en l'appelant Gordie Howe. C'est un Canadien qui est devenu célèbre avec les Red Wings de Détroit. Donc, il y avait une logique de tendre la main à nos amis du Sud.
0: Donc, ça peut être symbolique, tout en étant concrètement très utile, un pont. Bruno Mascotte, vous donnez des cours de construction de ponts. On est dans un autre volet, très pratico-pratique. Quel rôle ces infrastructures-là peuvent jouer pour une société?
2: Un pont doit d'abord répondre à un besoin. Donc, c'est un besoin économique. C'est donc qu'on vient de le mentionner. Et évidemment, le pont, le choix du pont, l'emplacement, ben, on essaie de le faire à l'endroit où c'est le plus économique, le plus pratique. Donc, le moins cher et le plus efficace. Donc, il y a un rôle d'efficacité. Et après, ben, une fois que le pont est fait, ben, il va créer des nouveaux liens. Donc, un pont, ça veut dire lien. Donc, le pont crée des liens. Donc, il y a un besoin économique, mais après, il y a des impacts socio-économiques pour relier des gens d'origines différentes.
0: Et qu'est-ce qu'il a d'impressionnant, ce pont, à vos yeux?
2: Ben, en fait, on dit que c'est le pont au banné le plus long d'Amérique du Nord, mais c'est aussi le pont qui a la plus grande portée. C'est le pont le plus long en termes de sa portée, la distance entre les deux piliers principaux au Canada. Donc, le précédent, c'était le pont Pierre-Laporte, construit il y a à peu près de 60 ans, qui faisait 600 quelques mètres de portée entre les deux piles. Là, on est rendu à 850 mètres environ. Donc, ça fait quand même un pont au niveau technologique. Là, c'est un bond assez important. C'est peut-être dans sa catégorie, peut-être le cinquième ou sixième au monde. Donc, c'est quand même dans les ligues supérieures.
0: OK, il peut y avoir un petit sentiment de fierté là, pour les personnes qui s'intéressent aux ponts.
2: Définitivement,
0: okay. Ouais. On va découvrir avec vous l'histoire de ponts qui ont été importants. Eux aussi. On va commencer avec le pont de l'amitié lao-thaïlandaise. Pourquoi vous l'avez choisi, Yann Roche?
1: Ben, lorsque je discutais avec votre recherchiste, M. Blaise, qui était intéressant, il m'a demandé de parler de différents ponts qui étaient les plus marquants. Puis, c'est les ponts, pour moi, qui sont marquants, c'est ceux qui ont une dimension géopolitique. Ce n'est pas forcément ceux qui sont les exemples de génie civil les plus spectaculaires. C'est la dimension géopolitique. Et j'ai eu la chance d'aller à plusieurs reprises à Vientiane, au Laos. Et ce fameux pont, déjà de l'amitié, c'est assez spécial parce que quand on insiste sur l'amitié, c'est qu'en général, il y a des raisons pour le faire et on n'est peut-être pas forcément si sûr que ça qu'il y a une grande amitié.
0: Ah, est-ce que ça veut dire donc qu'il y a eu conflit quand on utilise le terme pont de l'amitié?
1: Pas à proprement parler, mais un petit peu. Et le lien m'est venu aussi en regardant ce qui se passe avec nos amis du Sud, c'est que les Thaïlandais et les Laotiens ont une relation assez complexe et asymétrique. C'est-à-dire que les Thaïlandais sont plus puissants économiquement et à plein de niveaux. Et donc, ça fait en sorte qu'ils voient pas mal, ils regardent pas mal les Laotiens de haut. Et le pont de l'amitié, ben, c'est pas une amitié qui est forcément d'une réciprocité totale. Mais on insiste sur le nom en question, et c'est pour ça que ça me semblait un petit peu amusant. Puis il y en a eu plusieurs qui ont été construits depuis ce moment-là. Je pense qu'on est rendu à 5 maintenant,
0: okay.
1: Avec cette amitié qui est, disons, asymétrique, comme j'ai déjà mentionné.
0: Puis, qu'est-ce que ce pont permet aux deux populations?
1: De traverser assez facilement, parce que pour les Thaïlandais et les Laotiens, franchir ce pont-là, il n'y a pas besoin de visa, c'est quelque chose d'assez pratique, mais c'est surtout dans le sens Laos-Thaïlande que ça se passe. Il y a beaucoup de Laotiens, quand ils en ont les moyens, qui vont aller, par exemple, accoucher en Thaïlande pour des raisons, disons, de niveau économique supérieur. C'est plus sécuritaire, si j'ose dire. Je connais des gens qui ont fait ça, justement, aller pour accoucher en Thaïlande, à travers le pont de l'amitié. Du côté des Thaïlandais, c'est plutôt pour le tourisme.
0: Donc, c'est un pont qui peut camoufler des enjeux vraiment plus grands que celui du transport.
1: Oui, c'est ça. Comme on vient de mentionner, c'est des liens entre deux populations, puis ces liens ne sont pas forcément toujours symétriques.
0: Mmh. Bruno Mascotte, vous avez pensé au pont de Brooklyn à New York. Pourquoi?
2: C'est peut-être le premier pont moderne, je dirais, où avant ça, on faisait des ponts en arc en maçonnerie, après il y a eu des ponts type poutre, mais là, on est passé à des ponts à câbles. Donc, c'est l'utilisation des câbles pour donner de la légèreté au tablier, donc pour franchir des grandes distances avec une structure le plus légère possible et au moyen de câbles. C'est la meilleure façon d'utiliser l'acier, c'est en traction, donc les câbles. Et donc, c'est la technologie des câbles qui est arrivée, je sais pas à ce moment-là, mais c'est un bel exemple de l'utilisation du début, de l'utilisation des câbles.
0: On est à quelle période à ce moment-là pour le pont de Brooklyn?
2: 1860-1870, donc ça fait un siècle et demi. Et puis, donc c'est à peu près à la même époque que la Tour Eiffel, donc c'est l'utilisation de l'acier, mais là vraiment ici en traction. Donc c'est... Si on voit la technologie des câbles, c'est ce qui a permis de faire des gratte-ciels, parce que les gratte-ciels ont besoin d'ascenseurs. Donc, pas de câble en acier, on peut pas faire... Monter 30 étages, ça serait pénible. Donc, les câbles ont eu un impact, et c'est venu par... Roebling et d'autres, mais en particulier le pont de Brooklyn, qui est un bel exemple.
0: Donc, c'est un pont auquel on doit des technologies qui nous servent au quotidien.
2: Oui, en fait, c'est son concepteur qui a travaillé beaucoup dans la conception des câbles, et lui, c'est comment utiliser... Donc, il y avait même une entreprise pour faire des câbles, donc comment utiliser les câbles d'une façon efficace. Donc, c'est un peu le début de l'ère moderne pour les ponts à grande portée.
0: Intéressant. Puis, si on s'intéresse au pont Gordie Howe, qui est à Auban, c'est quoi la différence? C'est pas tous les jours que je peux poser des questions à quelqu'un qui enseigne comment construire des ponts. J'en profite.
2: Il y a deux types de ponts à câbles. Il y a les ponts suspendus, comme le pont Pierre-Laporte, où on a deux câbles porteurs qui vont d'une rive à l'autre. Donc, c'est un câble porteur principal. Il y a des suspentes qui viennent suspendre le pont. Ça, c'est un pont suspendu. Les ponts en haut-bas, les câbles, au lieu d'être partent directement du pilier, donc il y a deux piliers, et les câbles sont inclinés. Donc, ils se dirigent du pilier, donc un peu comme en éventail. Donc, ça, c'est un pont haubané. Donc, c'est deux techniques qui existent depuis qu'on fait des câbles.
0: Je peux traverser les deux types de ponts sans stress.
2: Mais la construction d'un pont banné est plus complexe.
0: OK. Secret de coulisses, nos deux experts m'ont prévenu avant qu'on commence l'entrevue. Là, si ça devient trop technique puis que vous ne suivez pas, faites-nous signe. Pour l'instant, je veux dire que c'est super clair. Je comprends tout et je salue votre talent de vulgarisation. Yann, on va passer à un autre pont de l'amitié sino-coréenne. Pourquoi vous l'avez choisi?
1: Justement, c'est encore un pont de l'amitié. Et encore une fois, disons qu'on peut prendre l'amitié avec beaucoup de guillemets. mais en fait, c'est entre la Chine et la Corée du Nord. Donc, ce n'est pas forcément comme justement entre la Corée du Nord et la Corée du Sud, où là, la tension est encore très présente. Mais c'est encore une amitié asymétrique avec une Chine qui est le principal lien de la Corée du Nord et avec laquelle toutes les connexions terrestres vont se faire à travers une bonne partie à travers ce pont. Là, je pense 70% des connexions se font à travers ce pont, qui est aussi un pont ferroviaire. Donc, c'est vraiment la ligne de vie de la Corée du Nord, et aussi une manière pour la Chine de tenir un peu, j'irai pas jusqu'à dire la laisse, ça serait un petit peu méchant, mais c'est vraiment de montrer la dépendance énorme de la Corée du Nord vis-à-vis de la Chine. Et ça, c'est au moment de la pandémie, ça a été coupé pendant un certain temps, et
0: donc,
1: la Corée du Nord...
0: Donc, c'est comme un pont frontalier?
1: C'est ça. C'est l'idée encore, et le retour un petit peu avec le pont précédent, c'est des ponts frontaliers. C'est des ponts qui sont pas forcément spectaculaires du point de vue architectural, mais qui sont des
0: marques,
1: c'est ça, absolument stratégiques entre deux pays, alors qu'ils peuvent avoir des relations assez amicales comme c'était le cas entre Laos et Thaïlande, un peu moins avec la Chine et puis la Corée du Nord, même s'ils ne sont pas en guerre. Et donc, ça fait en sorte que lorsque c'est entre deux pays comme ça qui ont des tensions, le lien avec le pont Goliao, on n'en est pas là, mais tu sais, les notions de tension, on l'a vu justement au moment des cérémonies d'ouverture, c'est que, ou d'inauguration, pas d'ouverture, on n'est pas aux Jeux Olympiques.
0: Mais il y a ouverture à la circulation aujourd'hui.
1: Ouais, c'est ça. Mais donc, ça fait que cette idée que le pont passe à travers ce qui est une séparation entre deux entités, notamment des pays, et il est la connexion névralgique, stratégique entre ces deux.
0: Et je m'excuse, je vous ai interrompu par excès de curiosité, mais quand vous me parliez de l'époque de la COVID, qu'est-ce qui s'est passé sur le pont de l'amitié sino-coréenne?
1: La Chine s'est beaucoup fermée à la plupart du reste du monde, y compris à leurs alliés, et d'un seul coup, la Corée du Nord s'est retrouvée avec pratiquement plus de liens avec l'extérieur, et pour elle, dont c'est le principal cordon ombilical, ça a encore accru, même si on n'a pas toute l'information par rapport à ce qui s'est passé concrètement là-bas. Comme vous savez, c'est pas, il n'y a pas énormément de reporters étrangers là-bas.
0: Ouais.
1: Donc ça fait en sorte qu'on sait que ça a été compliqué pour les Nord-Coréens à cause du fait que ce cordon a été coupé.
0: Bruno, on passe à un classique maintenant, le Golden Gate. Mm-hmm. Pourquoi est-il important à vos yeux?
2: Il est important pour son époque. Il a fracassé un record du monde en termes de portée. Mais pour moi, c'est le pont qui allie l'élégance. C'est un pont qui est très fluide.
0: Beau.
2: Ouais, donc il est beau. Il est naturellement beau parce qu'il est fait léger. Il est fait pour, un peu comme un avion. C'est une belle œuvre d'art, mais aussi d'ingénierie, je devrais plutôt dire. Le Golden Gate, c'est une très belle réalisation où on a justement optimisé les quantités. Donc c'est un pont qui est très fluide. 1,3 km entre ces piliers, donc c'est très grand, c'est près de deux fois celui de Goliao. Et puis, donc c'est un beau pont. Et en plus, les piliers sont très beaux, sont rangés, mais sont aussi art déco. Donc, il y a une touche architecturale qui est peu perceptible, mais qui est quand même là. Donc, on ne va pas contre l'objet du pont, qui est de franchir des grandes distances, mais on a pu introduire dans ces piliers-là un souci architectural intéressant.
0: Puis, on est en 1937, quand le Golden Gate est inauguré, si je ne me trompe pas.
2: Ouais.
0: Donc, à quel point ça a évolué en pas loin d'un siècle? Vous le nommez comme référence encore aujourd'hui, de simplicité puis de beauté.
2: Ça n'a pas beaucoup évolué, sauf une erreur qu'on a faite. Donc, je parlais de légèreté, tout ça. Donc, cette légèreté-là, on l'a poussée un petit peu trop loin. Et peut-être certains vont se rappeler de leur cours de physique du secondaire. On voyait le pont de Tacoma dans les années 40, qui était un pont suspendu aussi. Et sous un vent très moyen, le pont s'est effondré. Donc, il était rendu trop léger. En fait, il y a deux choses. Un pont, surtout les ponts à câbles, doivent résister à la gravité, évidemment. Donc, d'où la légèreté, mais l'autre élément, c'est le vent. Et donc, le vent, aujourd'hui, comme le pont Goliao, on fait des essais en soufflerie. Donc, on va faire un tablier très léger, mais qui est aussi très stable sous différentes catégories de vent, là, du plus faible au plus fort. Et le pont de Tacoma, c'est un vent très faible. Donc, comme un effet de balançoire où on va juste donner une petite poussée une après l'autre. Et comme on a un jeune enfant, on a tous fait ça. Et le pont s'est effondré. Donc, on a poussé la technologie trop loin. Donc, on est revenu, on s'est aperçu que le pont devait aussi être rigide, pas seulement léger.
0: Oui, et merci de vous faire rassurant là, en nous parlant des tests qui ont été faits par rapport au pont Gordie Howe. Parlez-nous maintenant du pont de Crimée. Yann Roche, quelle est son importance?
1: Alors lui, il est pas mal stratégique. Là, on est encore dans le... On parlait tout à l'heure de relations entre des pays qui étaient... qui avait des relations un peu délicates, plus ou moins délicates. Mais là, c'est un pont qui a été inauguré en 2018-2019, donc pour relier deux péninsules, notamment entre la région de Krasnodar en Russie et l'est de la Crimée, qui venait de devenir russe, d'être annexé par les Russes.
0: Oui, c'est ça, par occupation forcée, on s'entend.
1: Donc, un pont, et c'est un des ponts les plus importants, les plus longs d'Europe, et qui a été mis en place pour faciliter les connexions encore économique, stratégique, entre la Russie et l'Est de la Crimée. Et donc, ça devient stratégiquement particulièrement important et ça a été visé à plusieurs reprises par les Ukrainiens. Mais en même temps, les Ukrainiens, tout en visant cet aspect stratégique, cet aspect, disons, de vulnérabilité de la communication vers la Russie, S'ils veulent récupérer la Crimée par la suite, il vaut mieux pas complètement démolir le pont. Donc il y a des attaques qui sont menées, mais pas de manière totalement, j'allais dire, destructrice jusqu'à l'abattage du pont, jusqu'à la destruction complète du pont. Donc c'est assez, il y a un peu une ambiguïté par rapport à ça. C'est à la fois un objectif stratégique, mais il faut pas trop en abuser, si j'ose dire.
0: Mm-hmm. C'est important de préciser, comme vous le faites, que les ponts peuvent être des cibles militaires, mais qui soulèvent des questions stratégiques très importantes, comme le pont de Crimée. Et j'aimerais citer une auditrice qui s'appelle Rina, qui nous a écrit via la bulle de conversation qu'elle a vu la vidéo du pont qui s'effondre et qu'elle l'a vu en bas âge et que depuis, elle a peur des ponts. Un mot peut-être pour la rassurer, Bruno?
2: Moi, je pense, à part pour les guerres, là,
0: oui.
2: je pense que les ponts aujourd'hui sont sécuritaires, ils sont bien entretenus, mais donc ce genre de problème-là, on les maîtrise très bien aujourd'hui.
0: OK, merci. À l'émission, on cherche à offrir des outils à l'auditoire, donc là, ici, des outils de compréhension géopolitique, en ingénierie aussi, et peut-être juste l'outil qui permet de traverser un pont sans craindre de le faire. Bruno Mascotte, maintenant, vous voulez nous parler du pont de Normandie. Pourquoi?
2: Le pont de Normandie, on parle toujours d'augmenter les portées, donc on parle de pont au banné. Le pont au banné le plus long à ce moment-là, quand lui a été construit, c'était au Canada, à Vancouver. Il faisait 450 mètres de portée et les Français ont doublé. Donc habituellement, il y a des incréments. Donc eux, ils ont doublé d'un seul coup. Ils sont montés à 850 mètres. Et le pont de Normandie, en fait, si on regarde le pont Gordéa aujourd'hui, le pont de Normandie, c'est deux jumeaux. Donc, le pont Gordéa, en termes de sa portée, ils ont 3 mètres de différence entre et le pont de Normandie a 3 mètres de plus. Et puis, lui, il était fait il y a 30 ans. Il était inauguré il y a 30 ans. Donc, c'était, les Français sont capables de ce genre de saut-là, de pousser la technologie. On le voit avec le TGV, donc on le voit avec des fusées, on le voit avec les avions. Et au niveau des ponts, ils ont doublé d'un seul coup. Et ça, c'est des bons technologiques très, très rares. Et donc, ils ont été capables de faire ça.
0: Est-ce qu'il y a des fiertés nationales? Est-ce qu'il y a des rivalités en ingénierie? Est-ce qu'on est en compétition contre la France, Bruno?
2: Non, oui, il y a des fiertés, mais on n'est pas en compétition.

0: Le pont de Normandie, c'en est un. Il y avait un leader français, quelqu'un, un ingénieur qui était très... très français, très imposant.
1: Il était très français.
0: Oui, c'est ça. Dans le sens qu'il était très imposant, c'est quelqu'un qui a une grande stature, qui a un peu. Mais, okay. mais parfois, ça prend des gens qui forcent un petit peu la main. Mais français, là, dans le sens pas négatif, hein, positif. Là, je veux pas créer d'ambiguïté.
1: Pas du tout. Non, ça me fait sourire. Ouais. L'expression très français me plaît beaucoup, d'autant plus que vous la nommez avec en fait que du positif. Alors, il y a personne.
0: Mais parfois, ça prend des gens qui s'imposent. Et oui. Puis c'est dans ce sens-là, dans le bon sens.
1: Est-ce que vous pensez que dans le monde, en ce moment, il y a des yeux tournés vers le Canada en se disant « Ah, c'est un beau pont ».
0: Oui, mais comme ce n'est pas un record du monde, on va dire « C'est un très beau pont, bravo ». Mais bon, ça sans plus. Ouais, c'est
1: très
0: ça.
1: Bien.
0: Mais pour nous, on peut être fiers quand même.
1: Ah oui, je ne voulais vraiment pas amoindrir la fierté de qui que ce soit. Bruno Mascotte, vous souhaitiez nous parler du pont... Non, on vient de le faire. On passe maintenant à la Scandinavie. Je suis mélangée avec le pont de Loresund. J'ai choisi la prononciation danoise, mais j'aurais pu aller du côté de l'accent suédois, Yann. Non,
2: mais je n'aurais pas pu faire la différence.
1: C'est vrai? J'ai fait mes recherches avant de vous parler... Au cas où.
2: Juste avant d'enchaîner là-dessus, c'était par rapport à disons, au leader. On a quand même, même si ce n'est pas ma spécialité, le côté architectural, il y a un pays qui se détache beaucoup, c'est la Chine. Si vous regardez la liste des ponts les plus longs du monde et les plus spectaculaires, ben les Chinois arrivent
1: ils ont un rôle à jouer.
2: Assez régulièrement. T'sais, le pont le plus long, il est 164 km de long, même si ce n'est pas tout au-dessus de l'eau.
1: Ouais.
2: C'est juste 9 km, si j'ose dire. Mais donc, c'est vraiment quelque chose d'assez spectaculaire. Quand les Chinois, quand il y a un ouvrage de taille vraiment spectaculaire à faire, les Chinois, c'est souvent les premiers à le faire. Bon, pour revenir au Danemark-Suède, ce qui se passe, c'est que ces deux pays, justement, là, on est dans l'intégration nationale, régionale, pardon, entre deux pays qui ont des relations, bon, qui n'ont pas toujours été si amicales que ça dans le passé, mais qui, avec une qui devient un petit peu une des tête de pont de l'Union européenne et l'autre qui s'en est plus ou moins détaché au fil du temps et qui maintenant se retourne vers l'Europe avec l'OTAN. Mmh. Et donc ça fait en sorte que le besoin d'intégration nationale à travers ce pont qui a été bâti en 2000, c'est un pont tunnel entre Copenhague et Malmö et donc c'est beaucoup plus une question d'intégration économique, politique entre deux pays qui ont quand même maintenant des relations qui sont très très positives. Donc c'est vraiment... On revient un petit peu à notre idée de départ entre deux régions qui s'intègrent économiquement, même politiquement, à bien des niveaux. Et donc, c'est un pont qui est assez marquant à plein de niveaux, mais c'était surtout du point de vue économique.
1: Puis, on va terminer chez nous avec le pont de la Confédération. Pourquoi il est important, selon vous, Bruno?
0: Bah, d'un point de vue société, il a relié une île au continent. Donc, c'est quand même c'est le rôle d'un pont, le rôle unificateur de sociétal.
1: Pour faciliter les déplacements dans les maritimes, évidemment, il relie l'île du Prince-Édouard et le Nouveau-Brunswick.
0: C'est ça. Mais au niveau, donc mon angle d'ingénieur, donc c'est quand même un pont de 13 km. Donc, lui, ses portées, c'est 250 mètres. Donc, plusieurs portées de 250 mètres. Mais c'est surtout, sur 13 km, faire un pont comme ça. En fait, c'est un pont. Aujourd'hui, on parle de construction accélérée des ponts et c'est comme si les gens découvriraient ça. Mais non, ça, c'est un pont qui était complètement fait sur la rive, préfabriqué, et les morceaux ont été donc coulés sur la rive, amenés par avec une grue géante qui les amenait, qui les assemblait donc sur 13 kilomètres. Et je pense que la construction a duré 3 ans. Donc lui, c'était l'organisation de la rapidité de faire un ouvrage comme ça de grande qualité et donc courant, parce que des ponts comme ça, il y en a un peu partout dans le monde, mais c'est le mode de construction préfabriqué qui était ça. Et c'était le plus gros chantier de génie civil au monde à ce moment-là.
1: Et il n'y a pas un rôle à jouer des glaces aussi dans son importance?
0: Oui, ben on met l'accent sur ça parce que c'est le pont le plus long au-dessus de glace. Donc oui, c'est un...
1: Dans le monde?
0: Dans le monde, oui, c'est ça. Ouais.
1: Ça, c'est le genre de phrase qui, qui marque.
0: Oui, c'est ça. Donc on essaie de trouver une fierté. Qu'est-ce qui nous distingue? Donc ça, c'est
1: plus long au monde.
0: Au-dessus d'un couvert de glace, oui.
1: Et Yann, c'est un pont qui a changé des vies.
2: Oui, ben, c'est un peu ce que vient de dire Bruno au tout début. Quand on relie une île au continent, ben, ça devient plus une île. Et c'est assez... Ça peut sembler évident ce que je viens de dire, mais en même temps,

0: Quand votre île est uniquement reliée, soit comme les îles de la Madeleine avec le traversier ou l'avion, mais autrement, si c'est juste un traversier, ben il y a plein de choses qui sont pas faisables à partir du moment où le traversier n'est plus en action. Ça avait des urgences médicales, des choses comme ça, et la vie insulaire change complètement à partir du moment où il y a un pont. Ça peut être pour le meilleur ou pour le pire, ça peut être vu de différentes manières, mais la nature même de l'insularité change complètement à partir du moment où il y a un pont qui relie l'île au continent. Ça devient plus une île.
1: Oui, il y a l'accessibilité, puis ben, ça change même une vie économique.
0: Absolument, tout est modifié. Comme je dis, des fois, ça peut être pour le mieux, mais ça peut être considéré comme on abandonne son identité insulaire.
1: Là, pour l'instant, on ne regrette pas le pont de la Confédération en studio. On est OK avec ça.
2: Oui,
1: OK,
2: je
1: super, parfait. Merci beaucoup pour ce petit tour de piste de pont qui ont changé la société, de différentes sociétés en les reliant avant ou après certains conflits. Je vous remercie, Bruno Mascotte, professeur titulaire au département des génies civils, géologiques et des mines de Polytechnique Montréal pour toutes vos explications. Et je vous remercie, Yann Roche, professeur au département des géographies de l'UQAM et membre de la chaire Raoul Dandurand pour ce petit cours accéléré de géopolitique. À 11h30, c'est Midi Info qui prendra l'antenne avec Laurence Martin. Bonjour Laurence.
3: Bonjour Rosémée.
1: Comment vous allez aujourd'hui?
3: Moi, je vais très bien. Est-ce que vous êtes allée au festif, vous, cette fin de semaine? J'ai l'impression que tout le Québec était là-bas.
1: Ben, moi, là, je me couche à 20h30 et je me lève très tôt pour cette émission. Je n'aurais jamais osé, mais j'ai adoré participer au festif à une époque où j'avais moins de responsabilités.
3: Je n'y étais pas moi non plus, mais j'étais juste curieuse. Je me suis dit que vous étiez le genre de personne peut-être à participer à ce genre d'événement.
1: Dites-vous
3: mais je
1: ça vois parce que vous me trouvez cool.
3: Peut-être. Mais je vois que vous êtes assidu à la tâche, donc c'est très bien. Alors, nous, on va aller faire un tour en France, évidemment. On a notre envoyé spécial, Mathieu Prost, qui est sur place pour parler des feux de forêt. On va aussi parler avec le maire de Biganos. Ça, c'est une petite commune d'environ 12 000 habitants là, sur la côte atlantique, lieu de vacances d'habitude. Alors, déjà, ils accueillaient des évacués et ils ont dû être évacués à leur tour là, il y a environ 24 heures. Donc, beaucoup d'inquiétudes de ce côté-là. On va parler aussi des élections partielles déclenchées par Mark Carney en plein été. Le premier ministre qui a décidé d'en déclencher trois, notamment dans Chicoutimi-le-Fjord. Il y a plusieurs analystes qui disent que c'est un peu cynique tout ça parce que les gens sont en vacances, il y a une élection québécoise qui s'en vient. En plus, le 31 août, ça va être la rentrée scolaire. Est-ce que les gens vont vraiment aller voter? Donc, il y a pas mal de critiques. Quand ça va être un des sujets de notre grand angle vers 12h30.
1: Super, on vous écoute dès 11h30.
3: Merci.
1: Nous, en troisième heure, on va jaser d'argent avec les journalistes Stéphanie Perron et Megan Foy au menu achats scolaires et outils pour éviter de se faire avoir par des influenceurs ou influenceuses qui essaient de nous vendre des projets, des outils, des objets. Et je veux terminer avec un message d'un auditeur qui s'appelle Martin. Si jamais vous aimez les ponts, il nous dit « Il existe dans une région très pluvieuse d'Indonésie le pont suspendu de Meghalaya et c'est un pont vivant. » Alors moi, je vais googler ça pendant le bulletin de nouvelles tout en m'informant, évidemment.
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7: Bonjour, ici Jennifer Maher. Il est 11h à Vancouver. Voici les informations. Les feux de forêt qui ont contraint les habitants de Clinton à évacuer vendredi menacent désormais 150 habitations à 70 Mile House, à environ 30 km au nord de Clinton. Les résidents ont dû évacuer la localité dès 10 heures, heure locale, ce matin. Alexandre Saint-Mars habite 70 Mile House. Elle raconte son expérience sur la route alors qu'elle est partie se réfugier chez des amis à Kenem Lake avec ses trois enfants, son chien et le neveu d'un ami en visite du Québec.
8: C'était très, très triste, mon qui. Mais il y avait fermé la route. Fait que la circulation, là, juste un petit peu avant 100 Mile, puis avant Clinton, c'est fermé. Il y a pas. Fait que, on a embarqué dans l'auto, puis on est parti. La route était désertique. Là. C'est quasiment bizarre de voir. Mm-hmm.

0: Non, il y avait presque, il y avait pratiquement pas personne. Ils laissent pas les gens passer pour descendre là, parce que c'est trop dangereux. Là.
1: Deux feux de forêt qui menacent Clinton ont fusionné samedi. Le brasier combiné couvre désormais près de 670 km² dans le sud de la région de Caribou et les flammes ont continué de se propager vers le nord et le nord-est. Près de 140 feux de forêt brûlent à l'heure actuelle dans la province. Au pays, plus de 900 incendies sont actifs, dont 80 % ne sont pas maîtrisés. En plus de la Colombie-Britannique, ils touchent surtout les territoires du nord-ouest, l'Ontario et le Manitoba. Et la situation des feux préoccupe aussi en Europe. L'incendie massif aux portes de Bordeaux en France connaît une légère accalmie, mais la vague de chaleur prévue dans les prochains jours alimente les craintes. Jusqu'à présent, plus de 220 000 résidents ont été forcés d'évacuer. Comme le rapporte notre envoyé spécial à Cap-Ferret, Mathieu Prault, le président Emmanuel Macron a convoqué un peu plus tôt une cellule de crise.
2: Cellule de crise interministérielle ce matin, effectivement, pour faire le point sur cet incendie toujours qualifié de hors norme. Il y a eu une forme d'accalmie l'année dernière parce qu'il y a eu quelques pluies sur la région, sur cette région du bassin d'Arcachon, mais des pluies insuffisantes pour éteindre complètement le brasier immense qui a déjà dévoré 42 000 hectares ici. Et les conditions sont effectivement défavorables. Les pompiers, en ce moment, sont à pied d'œuvre sur la presqu'île du Cap-Ferret, où je me trouve, une presqu'île qui est totalement vidée de ses habitants et de ses touristes, parce qu'il y a des reprises de feu, il y a de nombreuses reprises, nous disent les pompiers. On voit donc dans le ciel les hélicoptères Black Hawk. Ce sont des hélicoptères d'ailleurs qui viennent de République tchèque en renfort aux pompiers locaux. Il y a aussi des Canadair qui circulent. Donc des dizaines de reprises, nous disent les pompiers, qui sont évidemment inquiets de l'évolution de la situation avec la vague de chaleur et cette quatrième canicule qui est annoncée pour les prochains jours. C'est effectivement un incendie historique ici. Il faut remonter à 1949 pour trouver un brasier plus grand que celui-là. Et le président Emmanuel Macron, qui sera en déplacement un peu plus tard aujourd'hui ici dans la région, doit rencontrer des élus locaux et des forces de l'ordre, des pompiers ici sur place.
1: C'était Mathieu Prault à Cap-Ferret. Aux États-Unis maintenant, près de 350 000 Haïtiens et 6 000 Syriens perdent aujourd'hui leur statut de protection temporaire. Cela fait suite à une décision de la Cour suprême qui est entrée en vigueur ce matin, qui a donné raison à une politique d'expulsion massive d'immigrés de l'administration du président américain Donald Trump. Catherine Dib fait le point.
3: On craint qu'il y aurait une sorte de crise humanitaire dans la ville.
4: Villas d'Orsainville, du Centre d'aide et de soutien à la communauté haïtienne, crée une situation critique à Springfield, en Ohio, avec la fin de ce statut.
3: Nous n'avons plus de statut de protection.
4: La ville compte une grande communauté de Haïtiens. Et ces derniers pourraient être la cible de la police américaine de l'immigration, ICE, qui mène déjà des opérations sur place.
3: Il y avait déjà des arrestations dans la ville, avec la différence que ça pourrait multiplier dans les jours à venir. Il y a des Haïtiens qui sont déjà en détention.
4: Certaines personnes sont aux États-Unis depuis 15 ans. Il anticipe donc des séparations familiales et une précarisation de certains qui perdent leur droit de travailler.
5: La communauté haïtienne ici à Montréal sont naturellement en détresse dans le sens que...
4: France André, du Comité d'action des personnes sans statut, souligne le sentiment d'impuissance de Montréalais d'origine haïtienne qui souhaitent aider leurs proches au sud de la frontière. Pourtant, depuis la fermeture du chemin Roxham, les options sont limitées pour demander l'asile au Canada depuis les États-Unis.
5: Et malheureusement, le Canada, en refusant la grande majorité des gens qui vont tenter de rentrer ici, fait ce que j'appelle une forme de déportation par proxy.
4: Ceux ayant de la famille au Canada peuvent utiliser le parrainage en réunification familiale. Mais au Québec, c'est un processus qui peut prendre des mois, voire des années. Ici Catherine Zib, Radio-Canada, Montréal.
1: Et en terminant, l'épidémie d'Ebola continue de se propager en République démocratique du Congo. Environ 1000 nouveaux cas ont été recensés au cours des 10 derniers jours seulement. Au total, sur les plus de 3000 cas recensés depuis le début de la nouvelle vague de contagion en mai dernier, près de la moitié des personnes infectées en sont mortes. Il s'agit de la 17e épidémie d'Ebola en RDC causée par une souche du virus pour lequel il n'existe ni vaccin ni traitement. Et voilà, c'est ce qui conclut le bulletin d'information à l'antenne d'ici Radio-Canada Première. 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Bonne journée à notre antenne.

0: Point de repère, je m'appelle Rosemie Autonne-Témorin, puis c'est l'heure de sauver de l'argent grâce à Mégane Foy, journaliste à la presse, et Stéphanie Perron, journaliste pour le média. Protégez-vous, bonjour à vous deux.
1: Bonjour.
2: Bonjour.
0: Et là, on va vraiment sauver de l'argent, là, parce que Mégane, ça fait 2 semaines que je ne vous laisse pas assez de temps pour que vous nous présentiez votre truc pour économiser. Alors, on va commencer avec ça, tel que promis, je mets fin à cette injustice.
1: Je n'arrête pas de m'en faire parler par les auditeurs.
0: Nous recevons des courriels, des messages. D'autant plus que la semaine passée, on a dit que c'était pour économiser en faisant un plein d'essence.
1: En plus.
0: Ce qui est quand même un bel enjeu. Alors, oui. Je vous écoute, comment on fait pour économiser?
1: Bon, évidemment, ça ne change pas le prix à la pompe. C'est plutôt un truc pour essayer de voir, OK, quelle est la meilleure station d'essence pour aller faire le plein? Il existe un nouvel outil depuis le mois de mai. Et c'est un outil gouvernemental mis en place par la Régie de l'énergie. C'est une carte interactive, donc sur le web, qui permet de comparer le prix à la pompe des stations d'essence partout au Québec.
0: OK.
1: Ça n'existait pas avant. Et là, vous allez me dire, bon, il existait des applications où est-ce qu'on pouvait aller voir le prix à la pompe, justement comme GasBuddy, très populaire.
0: Et disponible partout au pays.
1: Tout à fait. Mais la différence avec ça, c'est que sur GasBuddy ou d'autres applications du genre, ce sont les automobilistes eux-mêmes qui ajoutent le prix à la pompe. Tandis que sur la nouvelle carte de la Régie de l'énergie, qui s'appelle Régie Essence Québec, eh bien, ce sont les détaillants eux-mêmes qui sont obligés de mettre à jour cette carte-là. Alors, c'est sûr qu'il n'y aura pas d'erreur, qu'on a vraiment le bon prix à la pompe. Évidemment, bon, l'erreur est humaine. Je veux dire, si un détaillant n'a pas mis il y a 15 minutes à jour son prix, ça se peut. Mais quand même, ça permet d'avoir un portrait juste au Québec.
0: Donc, Régie Essence Québec. Puis au reste du pays, il existe aussi un site web disponible.
1: Oui, ce n'est pas un outil gouvernemental. Par contre, là, c'est un peu comme GasBuddy. Ça s'appelle transcanadahighway.com. Donc, autoroute transcanadienne. On peut y faire une recherche dans toutes les provinces et on peut voir aussi le prix à la pompe un peu partout.
0: Une bonne chose de fait.
1: Oui.
0: Je me sens mieux, mes épaules sont plus légères. Merci, Mégane. La semaine dernière, il y a un article dans la presse qui a attiré notre attention. Il révélait qu'il y a une baisse de la criminalité au Canada. Un rapport publié par Statistique Canada montre une diminution de l'indice de gravité de la criminalité partout au pays. En 2025, il a baissé de 5% l'année dernière. Par contre, l'indice de crimes violents a bondi de 70% entre 2015 et 2025 chez les jeunes du Québec. Et Stéphanie, ça vous a donné l'idée de nous parler de la facture cachée du crime dans nos sociétés.
2: Oui, parce que puisqu'on est dans le segment repères économiques, je me suis intéressée au coût pour notre portefeuille collectif parce que chaque crime mobilise une chaîne complète de services. Donc, on va prendre un exemple. Allons-y avec quelqu'un qui fait une tentative de meurtre et qui se fait prendre par la police. Ben, en tant que société, même si on n'est pas, nous, impliqués dans le crime, on va devoir payer pour les policiers, les enquêteurs, un procureur de la couronne, un juge, un greffier, un sténographe judiciaire, les agents de sécurité au palais de justice. C'est nous qui payons pour ça. Et dépendamment de l'issue de l'histoire, on va peut-être aussi devoir payer les employés du service correctionnel, un agent de probation, etc. Donc, pour vous donner une idée, un détenu dans une prison fédérale, ça coûte environ, tenez-vous bien, 165 000 $ par année. Il y a aussi, en plus des coûts qui sont assumés par la société, il y a des coûts qui sont assumés par les citoyens. Par exemple, si vous habitez dans un quartier où le crime a augmenté, vous allez être obligé d'investir dans des caméras, systèmes d'alarme, dispositifs antivol sur votre auto. Et même si vous ne vous faites pas voler, le fait que vous habitiez dans un quartier à risque, ça fait en sorte que votre prime d'assurance auto et habitation va augmenter.
0: Ben oui, mais là, la bonne nouvelle, c'est que le crime diminue par rapport à ce que vous me dites, sauf que l'indice de gravité de la criminalité au Québec est parmi les plus bas au pays, sauf chez les jeunes qui font partie des plus criminalisés au Canada. Alors, quels sont les coûts économiques d'une jeunesse qui pourrait glisser vers la délinquance?
2: En fait, il y en a beaucoup. Un jeune qui ne termine pas ses études, par exemple, et qui décide
0: d'aller se tourner vers le crime.
2: Exactement.
0: Comme carrière.
2: C'est ça. Donc, généralement, s'il a un emploi, ça va être généralement un emploi qui est moins payant. Donc, ça signifie moins de revenus pour la société, moins d'impôts versés à la société. Souvent, ça va être un recours plus important aux services publics. Et chaque jeune qui

0: qui glissent dans la criminalité et qui restent en marge du marché du travail, c'est une future main-d'œuvre, c'est un entrepreneur, c'est un travailleur qui risque de ne jamais contribuer pleinement à la société, à l'économie au Québec. Donc, toutes ces conséquences-là expliquent pourquoi la prévention de la criminalité chez les jeunes, c'est pas une dépense. On devrait pas le voir comme une dépense, mais plutôt comme un investissement économique. Chaque dollar qui est consacré à l'accompagnement, à la réussite scolaire ou à l'intégration professionnelle, ça va éviter des coûts beaucoup plus élevés qui sont payés par tout le monde.
1: Et vous parlez d'intégration professionnelle, mais on pourrait parler d'intégration sociale aussi. Oui. Il y a tellement de belles initiatives communautaires où on invite les jeunes à se rencontrer, à se parler, à se sentir compétents, par exemple en cuisinant. Donc oui, prévention, mais pas juste pour le milieu du travail, pour les petits cœurs aussi. Contente d'avoir pu dire petits cœurs en parlant de criminalité. Mégane, il y a les crimes financiers, eux, par contre, qui sont à la hausse si on regarde la tendance des dernières années.
2: Oui, des dernières années, parce que cette année, comme l'ensemble des crimes, les fraudes, donc la fraude en général, le vol d'identité et la fraude d'identité ont diminué quand même cette année de 4 %. Toutefois, ce taux-là, c'est supérieur quand même de 61 % à ce qui était en 2015.
1: Oui, donc une diminution pour l'année, mais la tendance est à la hausse.
2: Tout à fait. Et on a mis plusieurs choses en place cette année, centre anti-fraude, donc l'AMF aussi qui sévit davantage à cet effet-là. Donc, on met beaucoup d'efforts là-dedans, mais ça reste quand même un défi. Et il faut dire que bon nombre de ces crimes-là ne sont pas signalés à la police. C'est en fait un des crimes les moins signalés, l'un des crimes les moins susceptibles, du moins, d'être signalé. C'est une personne sur 10 qui signale environ une fraude. Un autre élément que je voulais aborder également, là, lié à l'économie, je trouvais ça super important. Un des crimes qui a augmenté, ce sont les vols à l'étalage de moins de 5 000 $. Et ça, c'est un des seuls. Une hausse de 11 % quand même par rapport à 2024. Et ça, on attribue ça...
1: à une hausse de la précarité,
2: exactement.
1: Je présume.
2: Précarité financière, inflation. Donc, on peut penser dans les épiceries, toutes sortes de commerces là, qui subissent davantage de vols à l'étalage.
1: Merci pour ce portrait qui... J'imagine qu'on peut se réjouir d'une baisse de la criminalité, mais ce que vous venez de dire là me fait quand même de la peine pour beaucoup de nos concitoyens et concitoyennes.
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1: On passe maintenant à nos deux dossiers de la semaine. Tantôt, j'en parlais avec Maxime Coutier de Tout un matin, qui était bien surpris, mais c'est déjà le début des achats scolaires, Stéphanie, pour plusieurs familles.
0: Oui, pour plusieurs familles, dont moi. J'ai commencé ça il y a quelques semaines.
1: Oui, il était comme, mais c'est trop tôt. Puis je me disais, je ne pense pas, non. Je pense que les enfants retournent à l'école dans un mois. Alors, pour beaucoup de familles, on sait que la rentrée scolaire, c'est une épreuve financière. Stéphanie, vous avez préparé des conseils pour aider les parents à alléger la facture.
0: Oui, vous n'allez pas couper votre facture de moitié avec ces conseils-là. Mais quand on additionne plusieurs petites économies, on peut réduire la facture qui, elle, est loin d'être petite. Donc, premier conseil, magasinez dans les bons commerces. Ne vous garochez pas dans les magasins de type le Royaume de la pièce.
1: Non.
0: Non, parce que à la rentrée, les pharmacies et une grande surface que je ne vais pas nommer, mais qui offre des bas prix à tous les jours, offrent beaucoup de produits qui sont moins chers que ceux dans les magasins de type Royaume de la pièce. Donc, il faut choisir les commerces où on magasine. Et aussi, ne sacrifiez pas la qualité pour économiser quelques sous. Si vous voulez économiser en achetant des marques qui sont anonymes ou génériques, demandez-vous d'abord si l'économie en vaut vraiment la peine. Par exemple, en ce qui concerne les crayons à mine, les gommes à effacer, la colle en bâton, les crayons de bois, la différence de prix entre une bonne marque et une marque bas de gamme, la différence de prix est minime, alors que la différence de qualité, elle est énorme. Je vous donne un exemple. Une bonne gomme à effacer, ça coûte 1 $ à la rentrée scolaire. Donc, achetez pas une gomme à effacer à 60 sous qui déchire les pages pour économiser 40 sous par année et déchirer les pages tout au long de l'année parce qu'on aura acheté une efface bas de gamme. Et aussi, ça peut être une bonne idée de faire les achats scolaires sans vos enfants parce que ça peut vous éviter de certaines demandes inutiles qui viendraient faire gonfler la facture.
1: Oui, des demandes du type « ma princesse préférée sur cette boîte à lunch, il me faut vraiment une nouvelle boîte à lunch ».
0: Oui.
1: Avant qu'on passe à vos autres trucs, Stéphanie, je me dis que notre auditoire en a certainement aussi des trucs pour économiser. Alors, je le sonde. Écrivez-nous pointdrepere@radio-canada.ca ou via la bulle de conversation sur audio si vous avez des trucs.

0: trucs à partager avec notre auditoire aussi. Sinon, on continue avec les vôtres, Stéphanie. Parlons de fournitures scolaires.
1: Oui, ben il faut oublier les articles de type Spider-Man ou la Reine des Neiges. Je le sais que ça peut être attrayant, mais premièrement, si vous évitez ce type de produit, ça va vous permettre d'économiser à long terme. Pourquoi? Parce que si vous achetez tous les cartables et les coffres à crayons à l'effigie de Peppa Pig ou de Pet Patrouille, ça se peut que l'an prochain, votre enfant trouve que ça fait trop bébé et qu'il ne veuille plus les utiliser.
2: Donc, vous les connaissez bien.
1: C'est ça, oui.
0: Oui, on dirait que ça vient du cœur.
2: L'expérience vécue.
1: Et aussi, les produits de marque Disney ou Marvel sont souvent plus chers. Donc, je vous donne un exemple. Un cartable standard à 6 $ qu'on va utiliser 3 ans, ben ça revient à 2 $ par année, ce qui est beaucoup moins cher qu'un cartable de Disney à 5 $ qu'on va devoir remplacer l'an prochain. Autre conseil, faites des réserves. Profitez des rabais qui sont actuellement dans les magasins pour acheter du matériel scolaire en surplus, parce que si vous avez besoin d'un bâton de colle en février, vous allez le payer 3 fois plus cher que si vous l'achetez maintenant ou au mois d'août ou au mois de septembre. Oui,
0: c'est une bonne idée.
1: Oui.
0: Est-ce que, à votre avis, les parents ont tendance à dépenser trop vite ou sans trop plein? Mais en même temps, ça doit être tellement plate. Je m'excuse, j'ai pas d'enfant, mais ça doit être plate prévoir les achats de fournitures scolaires, non?
1: Oui, c'est vrai que c'est plate, mais quand on s'y met, ben, on a la liste. Oui. Oui, c'est ça. Ben, le premier conseil, même si c'est plate, ça serait de réutiliser les fournitures de l'an passé. C'est pas sexy comme conseil.
0: Non.
1: Et c'est encore plus plate que d'acheter des nouveaux produits. Ça paraît simple comme conseil, mais si vous devez acheter un paquet de cartons de couleur, par exemple, ça se peut que vous en ayez 3 paquets de cartons ouverts dans la maison dispersés. Vous les ramassez ensemble, vous mettez une pince en métal noir et voilà, vous avez votre nouveau paquet de cartons sans avoir payé. Autre exemple pour réutiliser, si c'est possible, vous pouvez enlever les pages, utiliser des cahiers à spirale et vous collez simplement une nouvelle étiquette blanche autocollante sur laquelle vous écrivez la nouvelle matière. Si vous récupérez, par exemple, 4 cahiers à 3 $ chacun, ben ça fait 12 $ de moins à dépenser. Vous pouvez aussi, pour économiser, acheter usagé. Il y a plein de groupes Facebook de parents qui vendent des manuels scolaires et des uniformes usagés. Il y a aussi des écoles qui ont leur propre programme de revente.
0: Puis, en tant que mère d'une jeune enfant, tantôt, on a senti qu'il y avait un côté investi dans vos conseils. Quel conseil de mère vous pourriez donner à des parents qui ne veulent pas trop dépenser pendant l'année scolaire, une fois le gros fait en nous et septembre?
1: Oui. Mon conseil, c'est de ne pas payer pour acheter des objets que vous avez déjà. Ça paraît simple comme conseil, mais identifiez tous les objets de vos enfants. Ça va vous permettre d'éviter de perdre un chandail à 40 $ seulement parce que vous avez des stylos, seulement parce que vous avez oublié de les identifier. Et mon vrai conseil, ayez un Sharpie à pointe régulière et un Sharpie à pointe ultra fine.
0: Pourquoi?
1: Que vous cachez et que vous utilisez exclusivement pour écrire le nom de votre enfant sur les vêtements et les objets. Donc, un petit investissement de 5 $ qui va vous permettre d'économiser beaucoup d'argent, parce que si vous cachez pas vos charpies, tout le monde va les utiliser, ils fonctionneront plus. Après, vous allez arriver avec votre stylo standard, vous essayez d'écrire le nom de votre enfant sur son vêtement et ça fonctionne pas.
0: Je pense que c'est mon truc pour économiser préféré de la saison. Investissez dans un charpie que vous allez cacher.
1: Oui, oui.
0: Merci pour ça, Stéphanie Perron. Megan Foy, vous aussi, vous avez un guide à nous proposer.
1: Oui.
0: Un guide pour éviter de tomber dans le panneau d'influenceur ou influenceuse. Ah. Pourquoi parler de création de contenu dans une chronique économique?
2: Ben, parce que les créateurs de contenu nous proposent des produits. Souvent. Et des fois, on ne sait pas qu'ils nous proposent ces produits-là et qu'ils sont rémunérés pour le faire. Donc, c'est un peu ça que je vous propose aujourd'hui.
0: OK. Alors, le marché de l'influence en 2026, est-ce qu'il est important?
2: Bien, plus qu'on pense, hein, parce qu'à l'échelle mondiale, en 2024, officiellement, le marché de l'influence a surpassé celui de la publicité traditionnelle.
0: Je ne le savais pas.
2: En 2024.
0: Et j'avoue que je suis surprise.
2: Oui, et ça continue d'augmenter. Je vous donne des chiffres. Fin 2025, les dépenses mondiales dans le secteur, on estime que ça atteint près de 270 milliards de dollars dans le monde. Et ça, c'est la société mondiale Influencer Marketing Hub qui a fait cette étude-là, qui réalise en fait cette étude-là depuis une dizaine d'années. Ce qu'on sait, c'est que 2 marques sur 3 confient leurs intentions de nouer des partenariats avec des influenceurs en 2025. Donc, des

0: des compagnies qui se disent « OK, on va faire affaire avec quelqu'un qui fait du contenu en ligne, qui va proposer notre produit, puis ça va peut-être nous amener une nouvelle clientèle. » Donc, une nouvelle façon de faire de la publicité.
1: Et j'ai l'impression que lorsqu'on entend ça, on se dit « Bien évidemment, je le sais que cette créatrice de contenu-là fait de la publicité, elle est suivie par 2 millions de personnes, je m'y attends. » Mais oui. C'est pas exactement le portrait nécessairement de la créatrice de contenu vers laquelle les compagnies se tournent.
0: Non, il y a beaucoup de micro-influenceurs. C'est une nouvelle tendance, en fait, dans les dernières années, qui s'est développée parce qu'avec les réseaux sociaux qui grossissent, eh bien, il y a certains influenceurs qui ont atteint des millions, voire des milliards d'abonnés, là, si je pense aux plus gros aux États-Unis ou dans d'autres pays dans le monde. Et bien évidemment, ils coûtent cher, ces influenceurs-là, donc, parce qu'ils ont beaucoup plus d'audience. Par contre, parfois, ils ont moins de niches. Donc, c'est ça qui intéresse.
1: La fameuse niche.
0: C'est ça qui intéresse les entreprises. Alors, si quelqu'un fait du contenu, par exemple, qui est lié au sport, à son mode de vie actif, eh bien, peut-être une compagnie de vêtements sportifs va se dire « Ah, peut-être qu'on va aller faire des meilleurs gains avec cette personne-là. »
1: Même si cette personne n'est que suivie, et là, voyez bien mes guillemets, oui. Elle n'est que suivie par 15 000 personnes,
0: par
1: exemple.
0: Tout à fait. Même 15 000 personnes. Voilà.
1: Et pourquoi on se tourne autant vers les créateurs et créatrices de contenu? En quoi ils et elles nous permettent de consommer davantage?
0: Oui, bien, ça, c'est une bonne question parce que j'ai souvent des gens dans mon entourage, parce que c'est un sujet auquel je m'intéresse beaucoup, oui. Dans ma couverture, qui me disent, oui, mais pourquoi vous écoutez un créateur de contenu si vous savez, au final, qu'il veut juste vous vendre un produit? Bien, c'est un peu la même chose qu'à une publicité à la télévision. On l'écoute quand même si on sait que cet acteur-là, par exemple, s'associe une marque de voiture. Mm-hmm. C'est un peu le même principe. Il s'associe avec une marque. Ça devient un peu une personne qui représente là, le visage de cette marque-là. Pourquoi on embarque? C'est vraiment le sentiment d'authenticité qu'il nous procure.
1: Oui, les médias numériques nous ont laissé croire qu'on avait accès à la vie des gens que l'on suit, donc nécessairement, on s'en sent peut-être plus proche.
0: Exactement. On pense qu'on est amis avec eux, qu'on en sait davantage sur leur vie, et souvent, ces créateurs-là vont faire du contenu aussi simplement sur leur mode de vie. Mm-hmm. Donc, ils ne sont pas rémunérés pour ça, là. Donc on s'attache à quelque chose, à une personnalité, à des passions communes peut-être. Alors, c'est ce qui nous est proposé. Et je veux vous parler d'un texte que j'ai lu d'un étudiant de McGill, donc un article de recherche qui m'a fait réfléchir. Je trouve ça très, très, très intéressant. Un exemple très clair qu'il donne, c'est un peu le même mécanisme qui nous fait pleurer quand on regarde le Titanic et quand Jack meurt. OK, je vous explique. Alors que tout le monde sait que Leonardo DiCaprio, en fait, est probablement en train de se prélasser devant sa piscine.
1: Oh, sa vie va bien, là,
0: sa vie
1: bon
0: va bien, mais c'est un cadre fabriqué. Mais on embarque quand même et on se laisse emporter parce qu'on sait que ça nous procure une émotion, une communauté, une ambiance et d'autres gens qui nous ressemblent.
1: Et on ferait ça avec les créateurs, créatrices de contenu?
0: Exactement. Si on reconnaît une émotion, un mode de vie, c'est pour ça qu'on s'attache et c'est pour ça qu'ils réussissent à tisser une communauté très serrée.
1: Puis est-ce que ça fait en sorte qu'un partenariat rémunéré devient plus acceptable à nos yeux?
0: Tout à fait, parce que c'est un peu un contrat social. Hein, qui est un partenariat dissimulé, ça ne dérange pas, c'est plus la crédibilité de la recommandation qui va déranger les gens.
1: Ah, intéressant. D'autant plus qu'il y a des règles maintenant. Les gens sont théoriquement obligés de nous dire qu'il y a pub ou rémunération lorsqu'ils parlent de quelque chose.
0: Tout à fait, et ça, c'est un de mes premiers conseils. Je vous dirais, là, je vous ai préparé des conseils pour... pour vérifier si un créateur est crédible. Évidemment, ce sont des conseils. Alors, on n'est pas infaillible, hein? On n'est pas infaillible.
1: Personne ne l'est, Mégane. Vous avez raison de le rappeler.
0: Exactement. Donc, premier conseil, là, c'est vraiment de vérifier est-ce qu'il affiche ses partenariats, est-ce qu'il dit qu'il est rémunéré. Mm-hmm. Et ça, on peut voir ça souvent dans la description d'une vidéo publiée ou d'une photo. Souvent, on va mettre un hashtag partenariat, hashtag pub, hashtag ad en anglais. Alors, ça, vraiment, ils sont obligés, là. Sinon, on peut faire une plainte à l'Office de la protection.
1: Il y a des plaintes qui sont faites?
0: Il y en a des plaintes. Il y en a de plus en plus. À chaque année, et les créateurs, souvent, ne savent pas nécessairement qu'il faut le mettre. Alors, beaucoup de choses, c'est encore un monde nouveau. Hein? Donc, il faut s'ajuster. Alors, premier conseil, c'est ça. Ensuite, si je continue, évidemment, on en connaît déjà des influenceurs. Alors, si on le connaît, c'est peut-être un petit peu plus facile. Est-ce qu'il est transparent? Mm-hmm. Est-ce qu'il affiche des avis négatifs parfois sur des produits? Parce que c'est bien beau d'être rémunéré, mais est-ce qu'il, des fois, donne un avis qui n'est pas nécessairement positif?
1: Bien vu.
0: Donc ça, la transparence, très important. Aussi, pourquoi il est connu? est-ce que c'est crédible avec sa personnalité? Moi, si un influenceur, je suis

0: Une fan de plein air. OK, si un influenceur plein air me propose du maquillage, je vais me dire peut-être que c'est pas sa niche, peut-être que c'est pas ça que j'ai envie de voir, je vais aller vérifier sa crédibilité. Et évidemment, est-ce qu'il propose des produits concurrents aussi? Ça c'est un autre élément. Est-ce que le produit est vanté par plusieurs influenceurs qui disent le même message aussi? Parfois
1: on leur aurait peut-être suggéré des phrases.
0: On leur aurait peut-être un script par une compagnie, j'ai déjà vu là des marques de shampoing, par exemple, des influenceurs qui, un après l'autre, je vois la même pub, en fait, mais avec un visage différent. Alors, ça, c'est mon conseil si vous les connaissez.
2: Puis, est-ce que c'est différent pour les créateurs et créatrices de contenu qui parlent de produits financiers?
0: Oui, c'est très différent. Les influenceurs n'ont pas le droit de donner des conseils personnalisés.
1: Voilà.
0: Ça, c'est très, très, très différent et c'est un grand flou en ce moment dans l'industrie des influenceurs financiers. Ils n'ont pas le droit de vous proposer, par exemple, un investissement dans telle crypto, dans telle crypto-monnaie ou tel produit financier parce qu'il faut qu'il soit inscrit à l'autorité des marchés financiers. S'ils ne le sont pas, c'est illégal. Alors, on peut aller vérifier ça sur le site de l'autorité des marchés financiers si vous avez un doute. Et évidemment, ils n'ont pas le droit de faire des promesses miracles. Ça, c'est la fin de ma chronique. Faire miroiter des rendements garantis, un enrichissement rapide et facile, c'est illégal. Alors, ça n'existe pas. Voilà.
2: Stéphanie, est-ce que vous voulez une minute pour me donner un truc pour économiser ou vous préférez que je vous donne des trucs du public pour économiser?
3: Allons-y avec une minute
2: une
3: pour
2: minute.
3: Le truc. OK. les funérailles, ça coûte cher.
1: Ouf, en une minute.
3: Quand on y pense, c'est beaucoup d'argent.
1: Oui.
3: Donc, si vous voulez économiser, première option, il y a des nouvelles entreprises qui offrent des services très, très, très de base, sans exposition du corps. 1 200 $, elles s'occupent de la crémation et de la remise des cendres aux proches. Mmh. Et ensuite, ce sont les proches qui vont disperser les cendres eux-mêmes et organiser une célébration informelle, par exemple, chez un membre de la famille.
2: On sait qu'il s'en fait de plus en plus de ce type de célébration hors du cadre qui a longtemps été imposé. Mm-hmm. Il y a moyen de réinventer.
3: C'est pas un sujet qui est le fun à aborder, mais la mort, ça fait partie de la vie. Donc, il faut y penser.
2: Non, c'est essentiel. Puis merci de l'avoir fait, Stéphanie Perron. Je peux pas croire que c'est comme ça qu'on termine votre collaboration à Point de repère cet été. En même temps, vous l'avez dit, la mort, c'est la vie. Et moi, j'ai adoré vivre à vos côtés cet été.
3: C'est réciproque.
2: Merci, Mégane Foy, journaliste à La Presse. On vous retrouve la semaine prochaine. Mais c'est Clémence Pavic qui reprendra son siège dans les repères économiques. Merci beaucoup d'avoir été à l'écoute. J'aurais le temps de dire que les duotangs en plastique peuvent être utilisés d'une année à l'autre, selon Martin, et qu'un truc pour économiser, c'est de ralentir de 120 à 100 km selon Ressources naturelles du Canada. On réduit de 20 % notre dépense d'essence, nous écrit une personne à l'écoute extrêmement informée. On se retrouve demain avec des trucs pour mieux aimer les autres et des suggestions littéraires. Ça va être fun!
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Bonjour, bon lundi. Très contente de vous retrouver. J'espère que la fin de semaine a été bonne, plus reposante que celle que vivent les Français dans la région de Bordeaux en ce moment. J'entendais un commentaire hier qui a été donné à nos collègues de France 2. On a fait notre possible, mais là, ça va être difficile de tenir. C'était un pompier qui parlait et il avait le regard de quelqu'un qui a lutté toute la journée pour cesser la progression des flammes, mais qui, au bout de je ne sais plus combien d'heures de travail, réalise qu'il va falloir reculer

0: et abandonné sa position. Il y en a toutes sortes hein, d'histoires crève-cœur qui émergent du sud-ouest de la France en ce moment. Il y a un résident de La Porche, c'est une petite commune en bord de mer où presque tout a brûlé, qui regarde les décombres de sa maison et qui dit « ça fait des générations qu'on habite ici, ma grand-mère était née dans cette maison ». Donc, c'est tout un pan de l'histoire familiale hein, qui est parti en fumée. On voit surtout beaucoup de résignation dans le visage des Français parce que, bon, toute cette région qui brûle, c'est normalement un lieu paradisiaque. Le bassin d'Arcachon, les plages pas trop loin de Bordeaux, le Cap Ferret, ce sont des endroits de bonheur, de vacances. Et un peu comme en Californie ou dans l'intérieur de la Colombie-Britannique, dans l'Okanagan, les résidents réalisent que leur coin de paradis a peut-être un avenir plus sombre ou plus enfumé que ce à quoi ils n'auraient pu, en fait, imaginer. Avec les vagues de chaleur, les saisons de forêt qui reviennent maintenant après année après année. Alors, on va aller faire un tour sur place en France, faire le point avec notre envoyé spécial Mathieu Prost dans quelques instants, et avec le maire de Biganos, c'est une commune, une petite ville d'environ 12 000 habitants qui accueillait déjà des évacués et qui a dû être évacuée à son tour, ce sera vers midi 10. Également à l'émission, des élections partielles en plein été. Mark Carney a décidé d'en déclencher 3, dont une au Québec, à Chicoutimi-le-Fjord, où se trouvait le conservateur Richard Martel, qui vient d'être nommé sénateur. Il y a beaucoup de gens qui critiquent la décision du premier ministre, hein, qui trouvent cynique cette idée de tenir des partiels pendant la campagne électorale québécoise, en pleine rentrée scolaire. Qu'en pensent nos panélistes? Ce sera un des sujets de notre grand angle vers 12h30. Et puis en fin d'émission, est-ce que les véhicules autonomes sont sécuritaires? Il y a des nouvelles données de l'Insurance Institute for Highway Safety qui montrent que certains robots taxis seraient 68 % moins dangereux que des véhicules avec conducteur. On va faire le point avec Denis Gingras, qui est ancien directeur du laboratoire sur l'intelligence véhiculaire à l'Université de Sherbrooke à 12h50. Mais d'abord, on va faire le point sur le terrain en France. Plus de 370 000 personnes qui ont été évacuées donc en France et en Espagne. En France, les feux s'approchent de Bordeaux. La vague de chaleur prévue dans les prochains jours alimente les craintes aussi. J'en parle tout de suite avec notre envoyé spécial Mathieu Prost, qui est à Cap Ferret. Bonjour Mathieu.
1: Bonjour Laurence.
0: Donc vous êtes sur le terrain avec les pompiers. Hier, on les voyait, ils avaient l'air découragés, épuisés. Comment ça se passe?
1: Oui, les pompiers n'ont pas les pieds au sol en ce moment, ils sont vraiment dans les airs. Moi, je me trouve sur la terrasse d'un petit restaurant, terrasse ombragée, les pieds dans l'eau, il y a une barque qui flotte devant moi, il y a la dune du Pila au loin, il y a des odeurs d'huîtres autour de moi, mais rien de tout ça n'est féerique parce que ça, c'est le tableau qu'on a normalement en plein été, normalement. Et il n'y a plus de normalité en ce moment ici parce que ce qui arrive est effectivement exceptionnel. Là, ce qui circule dans le ciel, c'est parce que il y a beaucoup de reprises de feu. En fait, la situation, Laurence, est beaucoup moins encourageante ici à la mi-journée qu'elle ne l'était la nuit dernière. La nuit dernière, on a eu un peu de pluie sur la région du bassin d'Arcachon ici, où il y a cet immense brasier qui brûle depuis mercredi dernier. Et là, on sent que la vague de canicule est en train de revenir. Le ciel est entièrement dégagé. Le soleil est chaud, on va s'approcher des 40 degrés demain, donc effectivement, il y a des craintes. Il y a à la fois des Canadair dans l'air, à la fois des Dash aussi, ces avions qui emportent un peu plus d'eau à bord. Il y a des hélicoptères Black Hawk. Le commandant des pompiers ici nous disait que ce sont des Black Hawks de République tchèque qui sont venus prêter main forte ici aux pompiers sur le terrain. Parce que oui, il y a des reprises de feu. Là, je me trouve, le Cap Ferret, c'est cette langue de terre, cette péninsule qui est vraiment, qui borde l'Atlantique à l'ouest du bassin d'Arcachon, donc on se trouve à l'ouest de Bordeaux, et qui est totalement vidée de ses habitants. Quand je vous dis que je me trouve sur la terrasse de ce restaurant, il n'y a pas un seul convive, évidemment, autour de moi, tout est fermé, et on a fait un tour dans les bois, dans la pinède qui borde la plage avec les pompiers, où l'ensemble est calciné, Laurence, des milliers et des milliers de pins qui ont brûlé jusqu'au bord de la plage dans cet incendie qui, vous le disiez, a ravagé 42 000 hectares. Ça représente 4 fois Paris. Ça, c'est à peu près la taille de l'île de Montréal.
0: Oui, c'est énorme. Vous avez parlé des Canadair. Bon, en même temps, il y a certaines critiques envers le gouvernement français, le président Macron, qui disent pourquoi est-ce qu'il y a certains de ces appareils en ce moment qu'on a qui sont cloués au sol, qui sont en maintenance. On sait que le président est attendu en Gironde aujourd'hui. À quoi est-ce que vous vous attendez?
1: Effectivement, puis le président qui réunit une cellule de crise, une cellule interministérielle là, depuis le début de cet incendie, là, depuis jeudi dernier, cette réunion se tient. Il y en a eu une encore ce matin. Effectivement, le premier ministre, pas le premier ministre, le ministre de l'Intérieur, Éric Ménès, a à aborder cette polémique, une polémique sur les moyens.

0: moyens qui seraient mis à disposition des pompiers sur le terrain, parce qu'effectivement, les oppositions, mais aussi certains élus locaux ici, dénoncent le manque de moyens, dénoncent le fait que une commande pour des avions bombardiers d'eau ait été annulée dernièrement. Ils dénoncent le fait que, oui, la France dispose de 12 Canadair, mais que 7 sont seulement actifs en ce moment, 5 autres sont en maintenance. Donc, il y a des critiques. Le président entend ces critiques et a décidé effectivement de venir sur le terrain. Il sera dans la région bordelaise dans l'après-midi, au cours de la fin d'après-midi ici, donc dans à peu près 4 ou 5 heures. Il va rencontrer des élus locaux, il va rencontrer évidemment des pompiers sur le terrain. C'est un tour médiatique qui sera très organisé et très à l'accès très restreint. Ça fonctionne, vous le connaissez, par poule. Alors, impossible que notre caméra de Radio-Canada et que notre micro s'approche d'Emmanuel Macron, mais on l'entendra évidemment. Il va tenter évidemment de rassurer, de donner des nouvelles encourageantes. Et vous le disiez, les prochains jours inquiètent énormément parce que c'est la quatrième vague de chaleur intense, quatrième canicule depuis la mi-mai ici. Donc, beaucoup d'inquiétudes quand on voit qu'il y a des reprises de feux là en milieu de journée. Ça inquiète effectivement beaucoup les pompiers.
1: Oui, et puis ce sont des feux qui sont sans précédent, en fait, même pour la région.
0: Même pour la région, et la région porte en elle la mémoire d'un feu de 1949. Il y avait eu plus de 80 pompiers qui étaient morts et qui, à ce jour, marque l'incendie le plus dévastateur de l'histoire de France. Mais on s'en approche parce qu'il avait brûlé à peu près 50 000 hectares et on est à 42 000 en ce moment. Même si la progression est contenue, il y a quand même de nouveaux départs, ce qui inquiète évidemment et ce qui pourrait provoquer une surface brûlée plus grande. Mais oui, la population est inquiète et la population aussi prête main forte, parce qu'on a beaucoup vu, on a vu beaucoup lorsqu'on a circulé justement dans cette pinède de civils avec une remorque et une citerne dessus équipée de lances vraisemblablement prêtées par les pompiers, ou alors de lances agricoles pour éteindre eux-mêmes les reprises de feu, les petites reprises de feu qui voient au bord de la route. Donc il y a une solidarité envers les pompiers, il y a une solidarité sociétale indéniable, mais évidemment mêlée de beaucoup d'inquiétudes.
1: Oui, bon, je comprends que là où vous vous trouvez, il reste plus grand monde, mais les gens que vous avez croisés là dans les dernières heures, dans les derniers jours, qu'est-ce qu'ils vous disent? Est-ce qu'ils sont résignés? Comment ils se sentent en ce moment?
0: Il y a une résignation, oui. Un désemparement aussi, parce qu'il y a le sentiment évidemment d'être totalement désarmé face à l'ampleur d'un tel incendie. Il y a une inquiétude sur l'avenir, sur, je vous le disais, l'idée que cet incendie qui est qualifié par les autorités de hors norme soit en fait possiblement un aperçu de la nouvelle normalité, et ça beaucoup s'en inquiète. Beaucoup déplorent aussi que peut-être que les réflexions et les réflexes écologiques et les réflexes de politique écologique ne soient peut-être pas suffisamment automatiques après ce genre d'incendie. On a dans les mémoires aussi ici un autre incendie assez violent en 2022, donc c'était il n'y a pas si longtemps, autour de Biscarrosse. Donc ça, c'est vraiment vers la dune du Bilin, qui est ici plus au sud du bassin d'Arcachon. Et on s'était dit à ce moment-là, dans cette région, qu'on en tirerait les enseignements et que plus jamais ça n'arriverait. Et force est de constater que ça arrive encore, puisqu'il y a un incendie qui, lui, de son côté, a été contenu au sud d'Arcachon, mais encore beaucoup de vigilance à avoir là où je me trouve, au Cap Ferret et un peu à l'est du bassin d'Arcachon. Par contre, la métropole de Bordeaux semble hors de danger, a priori. Le feu ne se rapproche plus de Bordeaux.
1: Mathieu Prost, au Cap Ferret, merci beaucoup d'avoir fait le point avec nous, puis bonne chance pour les prochains jours.
0: Merci, Laurence.
1: Probablement à demain. Bonne journée.
0: Au revoir.
1: Alors, ça brûle en France, ça brûle aussi au Canada. Et en ce moment, il y a un peu plus de 900 feux actifs au pays, la majorité qui sont non maîtrisés. On va faire le point avec la journaliste de Vancouver, Julie Landry. Bonjour, Julie.
2: Bonjour, Laurence.
1: Alors, en Colombie-Britannique, la situation elle est particulièrement préoccupante au nord-ouest de Kamloops.
2: Oui, c'est sûr que quand on regarde les chiffres de la France, là, c'est moins impressionnant. Mais il y a un nouveau feu, Pear Lake, qui s'est soudé à un autre feu. Et ça, c'est la situation qui est devenue plus préoccupante à cause de ça. On est rendu à 65 000 hectares. Nous aurons, là, à 15 heures, heure de l'Est, une nouvelle conférence de presse pour faire les derniers points. Mais on sait qu'il y a eu quand même des évacuations, notamment du village de Clinton. Et que dès, dans une heure, là, ceux qui habitent à 70 Mile House vont devoir...

0: aussi évacué. On a donc appris qu'il y a des bâtiments qui ont été détruits dans le village de Clinton, mais que le village, en gros, aurait été préservé de pertes importantes. Hier, il y a un résident qui dit avoir tout perdu dans l'incendie. Lui, il dit qu'il y avait personne pour le protéger, qu'il n'était pas sur place. Et il y a des gens de Clinton qui ont refusé de partir. Donc, c'est ça qui est souvent aussi préoccupant. Nicolas Kosovitch de Meadow Lake, lui, il a quitté sa maison et son café, qui est à Clinton, justement. Il a dû partir parce qu'il voyait les flammes là, à 50 mètres de sa maison. Puis il dit, on essaie de ne pas paniquer, on essaie de ne pas spéculer, de faire confiance. Il est chez des amis de Kamloops, mais il s'est rendu au centre d'évacuation de Kamloops pour discuter avec les évacués sur place. On l'écoute.
1: Il y a un sens de communauté ici, d'espoir de leur maison. Ils vont être protégés avec les pompiers. Ils travaillent fort avec le courage à ce moment ici. Et la situation en Clinton, c'est pas encore stable. C'est une situation dynamique, mais on pourrait en avoir de optimisme qu'ils vont faire tout ce qu'ils peuvent pour protéger notre village.
0: On l'entend, il veut rester optimiste, mais ça semble être difficile. La bonne nouvelle, c'est que dans l'Okanagan, le feu au nord de Kelowna est maintenant contenu. Donc, il y avait une alerte qui touchait 1100 personnes qui a été levée.
2: Et puis, bon, les feux dans la vallée du Fraser, qui ont commencé au début du mois, continuent aussi de brûler. Et le travail des pompiers a été perturbé par un acte de vandalisme.
0: Ben oui. Ça s'est passé jeudi soir, mais on l'a su cette fin de semaine. Le district régional de Fraser Valley a indiqué que le réseau d'eau à Boston Bar a été vandalisé. Donc, Boston Bird faisait l'objet d'un avis de bouillir l'eau. Il y avait des mesures de conservation. Donc, le réseau était arrêté et le district régional a compris qu'il y a eu une hausse brutale de la demande tout d'un coup. Se sont rendus sur place et en effet, quelqu'un avait ouvert une vanne d'une manière incorrecte, ce qui permettait à l'eau d'entrer trop rapidement. Puis ça risque d'endommager le réseau d'aqueduc au complet. Là. C'est très, très préoccupant selon Chris Claude, qui est vice-président du district régional la vallée du Fraser.
3: It's really challenging. It's a dynamic situation in the Fraser Canyon with the wildfire and an act of vandalism.
0: Ce qu'il disait, c'est que la situation est très dynamique dans le canyon du Fraser et en gros, il n'avait pas besoin de ça là, en plus de gérer les feux à l'heure actuelle. Et donc, ce qu'il dit, lui, c'est que ça risque de coûter très cher à Boston Bar après, simplement pour réparer le tout.
2: Il nous reste que quelques secondes, mais ailleurs au pays, là, la situation demeure préoccupante, en Ontario notamment.
0: Oui, dans le nord-ouest de l'Ontario, nombre total de feux actifs à 122, puis il y en a 26 qui sont toujours considérés comme hors de contrôle, notamment à Thunder Bay. Et toutes ces régions, la Colombie-Britannique et l'Ontario, reçoivent de l'aide d'ailleurs de l'Alberta, du Québec, du Yukon et bientôt du Mexique. Donc, solidarité canadienne pour les feux.
2: Absolument. Merci beaucoup, Julie.
0: Avec plaisir.
2: On va retrouver notre collègue Raphaël Bouvier-Auclair. Bonjour Raphaël.
4: Bonjour Laurence.
2: Alors, le premier ministre israélien qui amorce une visite de 3 jours aux États-Unis, visite très attendue, avec une rencontre prévue demain au bureau ovale avec M. Trump. Ça survient évidemment dans un contexte tendu entre Benjamin Netanyahou et le président Trump.
4: Oui, alors qu'on sait que les États-Unis et Israël sont des alliés historiques, notamment dans le cadre de cette guerre contre l'Iran. Souvenez-vous que ce sont conjointement qu'Israël et les États-Unis ont mené les frappes le 28 février dernier contre le régime iranien. Et depuis, on a vu s'installer effectivement des divergences, parfois très importantes, entre l'administration américaine de Donald Trump et le gouvernement de Benjamin Netanyahou en Israël. Le gouvernement israélien qui n'était pas nécessairement favorable à la poursuite des pourparlers avec l'Iran pour parvenir à ce qu'on a vu au cours des derniers mois, c'est-à-dire un protocole d'entente pour éventuellement parvenir à la paix, protocole qui a été largement violé depuis, on va en parler dans un instant. Alors que de l'autre côté, les Américains, surtout Donald Trump, mais aussi son vice-président J.D. Vance, n'ont pas été très contents de voir Israël poursuivre son opération militaire au Liban, parce que c'était vu comme étant une opération qui nuisait justement à ses pourparlers avec le régime iranien, même que Donald Trump y est allé de mots très dur à l'endroit de Benjamin Netanyahou. Souvenez-vous, c'était entre autres le cas lors de la rencontre du G7 où devant les caméras, il a critiqué ouvertement Benjamin Netanyahou qui est pourtant son allié. Et Netanyahou qui n'hésite pas à dire que Donald Trump est aussi le président américain le plus aimé en Israël depuis longtemps. Donc, on a vu effectivement cette relation s'envenimer au cours des dernières semaines, des derniers mois. Et donc, ce qu'on voudra faire, c'est tenter de remettre les pendules à l'heure entre les deux alliés lors de cette rencontre au bureau ovale qui est prévue, je pense, à la fin de l'avant-midi demain. Il n'y avait pas eu de rencontre depuis le début de la guerre. La dernière rencontre entre les deux en personne a eu lieu au mois de février. Depuis, il y a eu donc ces épisodes de tension, ces critiques de part et d'autre. On verra si Benjamin Netanyahu réussit à convaincre Donald Trump qu'il faut peut-être rétablir une relation plus saine entre les deux gouvernements, alors qu'on a vu effectivement que ça n'a pas été toujours simple au cours des derniers mois. En prenant l'avion là au cours des dernières heures en Israël pour se rendre vers les États-Unis, il se montrait confiant, Benjamin Netanyahou. Mmh. On dit que ça n'a pas été peut-être évident d'obtenir cette rencontre, ce tête-à-tête avec Donald Trump. Et il y a une occasion qui s'est présentée, parce que c'est cette semaine qu'auront lieu les funérailles du sénateur américain Lindsey Graham, fidèle défenseur d'Israël au sein de la classe politique américaine. Donc, Netanyahou se rendait de toute façon aux États-Unis, à Washington, pour assister à ces funérailles-là. On a réussi à donc obtenir ce rendez-vous en tête-à-tête au bureau aval.
2: Oui, parce que pour M. Trump, le contexte politique aussi est important. Il y a des élections de mi-mandat qui s'en viennent. Il faut qu'il ait aussi l'appui des Américains dans tout ça, là.
4: Le contexte électoral est important pour les deux hommes, en fait, parce que oui, il y a les élections de mi-mandat qui auront lieu le 3 novembre aux États-Unis. On sait que cette guerre-là, elle est impopulaire. Il y a notamment son impact sur le prix de l'essence, qui est vraiment un facteur très important pour l'électeur américain, d'autant qu'on a vu ce prix-là remonter au cours des dernières semaines avec la reprise des tensions entre les États-Unis et l'Iran. De l'autre côté, il y a ces élections, effectivement, en Israël, élections législatives prévues le 27 octobre. Il n'y a peut-être pas la même perception en Israël et aux États-Unis de la menace que représente l'Iran. Évidemment, les Israéliens, on le voit sondage après sondage, qui voient beaucoup plus l'Iran comme étant une menace que les Américains.
2: Ils sont plus proches.
4: Il y a une historique qui est différente. Il faut peut-être composer aussi, ça c'est intéressant, je suis allé voir dans les sondages, sur le changement de l'opinion publique par rapport à Israël au sein de la population américaine, de la classe politique américaine. C'est intéressant aussi, il y a un sondage Pew qui a été diffusé au mois de juillet qui montrait que 42% des Américains voient Israël de manière défavorable en ce moment, alors que c'était 28% en 2019. Donc vous voyez cette augmentation-là. Puis on a vu aussi au cours du mois de juillet de nombreux démocrates, plus de 100 élus au Congrès, voter pour tenter de couper en partie l'aide militaire destinée à Israël. Donc là aussi, il y a des changements de ce côté-là et c'est dans ce contexte-là qu'on va assister à cette rencontre demain.
2: Et par ailleurs, bon, les frappes entre l'Iran et les États-Unis ont cessé, mais bon, pour le moment, on dit.
4: C'est ça, on parle d'une pause de 3 jours de ces frappes américaines contre l'Iran et des répliques iraniennes, parce que ce que disent les Iraniens, c'est nous, on répliquait aux attaques venues des États-Unis. Tout ça dans le contexte où, effectivement, ce protocole d'entente dont on parlait a été violé à de nombreuses reprises, mis à mal. On a vu l'impact, évidemment, de tout ça sur le terrain, avec des morts côté américain, du côté des soldats aussi. Il y a 4 soldats qui sont morts, 3 en Jordanie et 1 en Irak, au cours des dernières semaines. L'impact aussi sur les cours du pétrole, parce qu'on parle encore du détroit d'Hormuz, évidemment, où transite 20% du pétrole mondial. Donc, tout ça a eu un impact important. On parle, par contre, de laisser la possibilité d'avoir de meilleures négociations avec l'Iran. C'est en tout cas ce qui est défendu aux États-Unis. Mais il faut être 2 pour parler. Et ce qu'ont dit les Iraniens ce matin par la voix du porte-parole du ministère des Affaires étrangères, c'est que pour l'instant, on ne négocie pas avec les États-Unis. On parle avec Oman, qui est l'autre pays avec lequel l'Iran partage le détroit d'Hormuz. Mais avec les États-Unis, ça ne semble pas clair pour l'instant qu'il y a des négociations.
2: Très bien. Merci beaucoup, Raphaël.
4: Merci.
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2: Bonjour, Rania.
6: Bonjour, Laurence.
2: Bon, on va rester à l'international, mais on va aller en Amérique du Sud cette fois-ci. Flavio Bolsonaro, le fils de l'ancien président du Brésil qui est emprisonné, a été investi comme candidat aux prochaines élections. Mmh. C'est donc lui qui va affronter le président sortant, M. Lula, en octobre. Et sa campagne commence avec une série d'appuis de la part de dirigeants étrangers, à commencer par le chef d'État argentin.
6: Oui, la présence de Javier Milei n'était pas très étonnante, en fait, puisque tout d'abord, c'est un grand ami de l'ancien président Jair Bolsonaro. Et d'ailleurs, il a dénoncé le fait qu'il ne peut pas lui rendre visite, puisque ce dernier est en prison, et que l'on lui interdise, en fait, d'aller lui rendre visite. Pour rappel, Jair Bolsonaro, donc le père de Flavio Bolsonaro, purge une peine de prison de 27 ans de prison pour tentative de coup d'État contre son rival Lula. Il est placé en résidence surveillée depuis août dernier. À un moment donné, il a été quand même placé en détention provisoire parce qu'il a tenté de prendre la fuite. On le soupçonnait, en fait, d'avoir tenté de prendre la fuite parce qu'il a essayé de brûler en fait son bracelet électronique avec un fer à souder. Bref, donc Javier Milei était présent, mais il était aussi là parce que lui et le fils, Bolsonaro fils, tous les deux partagent, font partie d'une même lignée politique en fait. Ils partagent une même idéologie qui représente l'extrême droite qui est en ascension fulgurante en Amérique latine depuis quelques années. Je vous laisse écouter une partie du discours enflammé qu'a prononcé Milei lors de l'investiture

0: Si le Premier ministre israélien, Benjamin Netanyahu, justement, qui lui aussi a apporté son soutien à Bolsonaro fils.
1: C'est tout un tribun, hein, Javier Milei. Donc, oui. Vous le disiez, on le voit depuis quelques années, il y a plusieurs pays d'Amérique latine qui sont dirigés par des gouvernements de droite ou d'extrême droite. Et là, c'est au tour du Brésil maintenant ou ça serait au tour
0: ça
1: du
0: sera
1: Brésil?
0: Le test. Ouais. Ça sera le test. Donc, en plus de l'Argentine, il y a le Salvador, l'Équateur, le Chili, Costa Rica, Honduras, le Paraguay, la Bolivie, le Pérou et plus récemment la Colombie. Donc on voit quand même, ça fait quand même beaucoup de pays.
1: Oui.
0: Ce que réunit tous ces dirigeants-là, c'est qu'ils ont été portés au pouvoir par des demandes de sécurité et de réformes économiques. Et c'est d'ailleurs ce que promet donc Flavio Bolsonaro, c'est réduire les impôts, lutter contre la criminalité et surtout perpétuer l'héritage politique de son père qu'il décrit comme étant le plus grand dirigeant de droite que le Brésil a jamais connu.
1: Est-ce qu'il a des chances de réussir? Parce que bon, Lula au Brésil, qui est de gauche, là, c'est quand même une institution aussi. Là.
0: Oui, et là, il cherche un quatrième mandat. Pour les sondages, en fait, jusque-là, ne lui sont pas très favorables. Selon les dernières statistiques...
1: À M. Bolsonaro.
0: Lula, lui, obtiendrait 48% des votes, alors que Bolsonaro, 43% des votes. Il faut dire qu'il a eu... Ça va mal, en fait, depuis quelques semaines. Il y a eu quelques affaires qui sont ressorties dans les médias. En mai dernier, il y a un site qui a révélé que Flavio Bolsonaro aurait envoyé un message à un banquier qui est aujourd'hui arrêté pour une vaste fraude financière. Ah. Bolsonaro qui demandait en fait de l'argent pour financer un film sur son père. Après ça, il y a eu aussi un petit scandale familier. Sa belle-mère ou l'ancienne première dame qui a écrit sur les réseaux sociaux qu'elle avait subi une humiliation de la part de Flavio. Ça semble être derrière eux maintenant puisque Michel Bolsonaro, donc l'ancienne première dame, a apporté son soutien à son beau-fils.
1: Et M. Trump, est-ce qu'il risque de soutenir Flavio Bolsonaro?
0: Alors, c'est très possible, mais pour le moment, son lien avec Donald Trump ne joue pas en sa faveur, puisque les États-Unis imposent quand même des droits de douane importants sur le Brésil. Et Lula da Silva en profite justement pour dénoncer son rival comme étant un traître, comme il dit, qui soutient la guerre commerciale américaine contre son pays. Alors, Flavio Bolsonaro lui a appelé Donald Trump à laisser tomber ses tarifs douaniers pour justement éviter que Lula en tire profit politiquement. Pour le moment, Donald Trump n'a pas donné suite à cette demande-là.
1: Donc, à suivre. Merci beaucoup, Rania.
0: Merci, Laurence.
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1: Bonjour Marjorie.
3: Bonjour Laurence.
1: Alors on va parler, je ne sais pas s'il y a lieu de parler de saga, mais d'une histoire qui dure depuis au moins une décennie à Toronto. Toute cette histoire de l'agrandissement de l'aéroport Billy Bishop, donc l'aéroport du centre-ville. Là, le gouvernement fédéral a coupé l'herbe sous le pied de Doug Ford, qui voulait lui voir l'agrandissement de cet aéroport-là.
3: Oui, il y a des centaines de résidents qui ont célébré au bord du lac hier, parce que vous le dites Laurence, il y a des gens qui militent contre l'agrandissement de l'aéroport depuis des années. Ils veulent pas de jet finalement à l'aéroport du centre-ville. Parce que Doug Ford, ce qu'il voulait faire, pour ceux qui n'ont pas suivi la saga, c'est qu'il voulait allonger la piste pour permettre aux jets d'atterrir au centre-ville. Parce qu'en ce moment, ce sont que des turboprops qui peuvent atterrir ici au centre-ville de Toronto. Et le but, c'est entre autres de décongestionner Pearson, de multiplier aussi l'achalandage. Il parlait de multiplier par 5 l'achalandage. En ce moment, c'est un aéroport qui accueille à peu près 2 millions de passagers par année. Mmh. On serait passé à 10 millions de passagers par année éventuellement en agrandissant la piste, en agrandissant l'aéroport. Alors, c'est un aéroport sur une île, vous savez, qui n'est pas connecté à une autoroute, c'est sur un lac et c'est juste en face d'un quartier qui est plutôt résidentiel. On dit que c'est au centre-ville, mais il y a beaucoup, beaucoup de tours à condos autour. Oui. C'est mon quartier, Laurence, alors je connais bien le dossier. Je peux vous dire qu'il y a beaucoup de monde ici qui était très mécontent de ce qui se passait. Et par rapport aux retombées économiques que le gouvernement Ford promettait, lui, il parlait de retombées de 8 milliards et demi de dollars par année. Mais il y a plusieurs experts qui nous ont dit que c'était vraiment, vraiment trop optimiste comme projection. Donc, le fédéral a pris tout ça en compte, a pris en compte l'opposition du public aussi dans sa décision. Opposition parce que ça crée des inquiétudes sur la qualité de vie, l'impact environnemental, la qualité de l'air, le bruit, des inquiétudes sur la circulation automobile. Si on passe de 2 millions à 10 millions de passagers par année.
1: Ça fait beaucoup de taxis, oui.
3: Oui, beaucoup de taxis, surtout quand, comme je le disais, c'est pas connecté à une autoroute. l'autoroute, là, ce petit aéroport. La Chambre de commerce de la région de Toronto, par contre, aurait voulu que ça marche. Donc, s'il y a des résidents qui sont soulagés, il y a bien des gens de la communauté des affaires qui sont déçus que le fédéral ait refusé le projet. Bon, c'est refusé pour l'instant, mm-hmm. Mais la porte reste...

0: n'est pas complètement ouverte, mais reste un petit peu ouverte parce que le fédéral n'a pas dit non pour de bon. Mais c'est non pour l'instant. Oui, c'est quand même une défaite importante pour le gouvernement Ford.
1: Oui, puis ça va être intéressant de voir si ça a un impact sur la relation entre Doug Ford et Mark Carney. Ça sera un des sujets d'ailleurs de notre grand angle vers 12h30. Bon, autre lien, le pont Gordie Howe entre Détroit et Windsor qui ouvre officiellement ce matin. C'est un pont évidemment qui a une importance économique là, très très grande. Là.
0: Oui, qui va ouvrir dans 3 minutes. Et ça aussi, on l'attend depuis quoi 15-20 ans hein, qu'on parle de ce pont-là. Oui. Ça fait 17 ans que je suis à Toronto, ça fait 17 ans qu'on parle de ce pont-là. Et oui, c'est important sur le plan économique parce que c'est le passage commercial terrestre le plus important entre les deux pays. On parle de presque 30 % de tout le transport par camion qui passe par là, 140 à 160 milliards de dollars par an, 400 millions de dollars par jour, et pas juste des pièces automobiles et des voitures. On parle de machinerie, d'acier, d'aluminium, de nourriture. Et jusqu'à présent, tout passait sur le pont Ambassador. Mm-hmm. Il suffisait qu'il y ait un accident pour que ce soit bloqué. Et c'est particulièrement important dans des chaînes de production juste à temps. Vous savez, quand les entreprises gardent très peu ou pas de stock, comme dans le secteur de l'auto, il suffisait qu'un camion soit en retard pour que ça ralentisse ou que ça arrête même une chaîne d'assemblage. Quand un camion est en retard, à l'autre bout, il y a des travailleurs, il y a des chaînes de production, des usines qui attendent. Alors, c'est sûr que dans le contexte, il y a peut-être des gens qui se disent à quoi ça sert un pont supplémentaire alors qu'on est dans un conflit commercial, il y a des tarifs douaniers. En fait, on peut dire que c'est d'autant plus important parce que les tarifs, vous savez, ça augmente les coûts, ça diminue les marges de profit. Donc, pour les entreprises, réduire les autres sources de friction comme des retards, la congestion, c'est d'autant plus important. Alors, voilà, ça va ouvrir dans 2 minutes, 1 minute et demie à peine. Hein, si oui. Tout va bien, si tout va comme prévu. Mais il y a bien des gens qui l'ont entendu très longtemps, ce pont Gordie Howe.
1: Puis vous avez raison de dire qu'il y a souvent de la circulation sur l'autre pont, le pont Ambassador. Puis c'est vrai qu'il y a un tunnel entre Windsor et Détroit, mais les marchandises, les camions de marchandises
0: ne peuvent pas circuler. C'est ça.
1: Marjorie April à Toronto, merci beaucoup. On va vous laisser regarder en direct cette ouverture du pont que vous avez attendu pendant 17 ans. À demain.
0: Allez, à demain.
1: Après le Radio-Journal, on sera en France. On va parler au maire de Biganos. C'est une petite commune du sud-ouest du pays durement touchée par les feux de forêt. Et on va aussi parler de la fin du statut de protection temporaire des Haïtiens aux États-Unis. Après le Radio-Journal, à tout de suite.
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4: Ce midi, au Radio-Journal Feu de forêt en France, le principal brasier n'a pas progressé, mais une nouvelle vague de chaleur est attendue.
5: Une saison qui est totalement inédite et complètement exceptionnelle.
4: Le pont Gordie Howe qui relie l'Ontario et le Michigan est maintenant en opération. Et puis aux États-Unis...
6: Nous sommes sujets à l'arrestation, à la détention et éventuellement à la déportation.
4: 350 000 Haïtiens sont menacés d'expulsion à compter d'aujourd'hui. Bonjour, ici Louis de Belval. Bienvenue au Radio-Journal. L'incendie massif aux portes de Bordeaux connaît une légère accalmie, mais la vague de chaleur prévue dans les prochains jours alimente les craintes. Jusqu'à présent, plus de 220 000 résidents ont été forcés d'évacuer. Notre envoyé spécial, Mathieu Prost, est à Cap-Ferret. Mathieu, le président Emmanuel Macron a convoqué un peu plus tôt une cellule de crise.
7: Cellule de crise interministérielle, Louis, ce matin, effectivement, pour faire le point sur cet incendie toujours qualifié de hors norme. Vous l'avez dit, il y a eu une forme d'accalmie l'année dernière parce qu'il y a eu quelques pluies sur la région, sur cette région du bassin d'Arcachon, mais des pluies insuffisantes pour éteindre complètement le brasier immense qui a déjà dévoré 42 000 hectares ici. Et les conditions sont effectivement défavorables. Les pompiers, en ce moment, sont à pied d'œuvre sur la presqu'île du Cap-Ferret, où je me trouve, une presqu'île qui est totalement

0: aider de ses habitants et de ses touristes, parce qu'il y a des reprises de feu, il y a de nombreuses reprises, nous disent les pompiers. On voit donc dans le ciel les hélicoptères Black Hawk. Ce sont des hélicoptères d'ailleurs qui viennent de République tchèque en renfort aux pompiers locaux. Il y a aussi des Canadair qui circulent. Donc des dizaines de reprises, nous disent les pompiers, qui sont évidemment inquiets de l'évolution de la situation avec la vague de chaleur et cette quatrième canicule qui est annoncée pour les prochains jours. C'est effectivement un incendie historique ici. Il faut remonter à 1949 pour trouver un brasier plus grand que celui-là. Et le président Emmanuel Macron, qui sera en déplacement un peu plus tard aujourd'hui ici dans la région, doit rencontrer des élus locaux et des forces de l'ordre, des pompiers ici sur place.
1: Mathieu Prost à Cap-Ferret en France, merci beaucoup.
0: Merci.
1: Et puis en Espagne.
2: À partir de pocas horas, en los próximos días, la EMET nos va anunciar una nueva ola de calor.
1: Le président Pedro Sánchez appelle ses concitoyens à redoubler de prudence en raison de cette nouvelle vague de chaleur à venir. Son ministre de l'Intérieur affirme que les deux prochains jours seront déterminants pour la suite des choses. Les importants incendies qui sévissent depuis plusieurs jours près de Madrid ont ralenti leur progression, mais ils restent bien actifs selon les autorités. Au pays, pendant ce temps, plus de 900 feux de forêt sont actifs, dont 80 % ne sont pas maîtrisés. Ils touchent surtout les territoires du Nord-Ouest, l'Ontario et le Manitoba. Et puis en Colombie-Britannique, là, il y a un important brasier au nord-ouest de Kamloops qui force l'évacuation de la communauté de 70 Mile House et de ses environs. Les autorités estiment que le brasier, qui s'étend maintenant sur plus de 65 000 hectares, va se propager en raison des températures élevées persistantes, de la sécheresse et des vents. En Ontario, la police de Toronto a confirmé qu'au moins un coup de feu a été tiré tôt ce matin près du consulat des États-Unis. Une berline blanche a été aperçue en train de fuir la scène et une douille a été retrouvée sur les lieux. Le service de police ne rapporte aucun blessé. Le consulat avait déjà été la cible de coups de feu en mars. Toujours en Ontario, le nouveau pont transfrontalier Gordie Howe est maintenant ouvert. Il relie les villes de Windsor en Ontario et de Détroit au Michigan. On en parle avec Gregory Wilson à Windsor. Gregory, les premiers véhicules ont traversé le pont.
3: Oui, on voit déjà des camions traverser le pont. Au départ, c'était surtout en provenance des États-Unis, mais désormais, on en voit également en provenance de Windsor. On y compte, on le rappelle, 6 voies, dont certaines qui sont réservées aux camions de transport et aux véhicules commerciaux. On estime qu'environ 400 camions de marchandises vont pouvoir traverser le pont par heure et les camionneurs vont économiser environ 850 000 heures d'attente à la frontière par année. Justement, ces économies auront d'ailleurs un impact direct sur leur portefeuille. Là-dessus, Joanne Couture, qui est une camionneuse et membre du CA de la Women's Trucking Federation of Canada.
4: Mais la grosse majorité qui font du transport transfrontalier va être payé soit au voyage, au pourcentage ou au mille. Donc, être assis à attendre dans une file d'attente, ça paye pas.
1: Et puis, Grégory, l'ouverture de ce pont est l'aboutissement d'un projet qui a finalement pris plus d'une décennie à se concrétiser.
3: Oui, on le rappelle, c'était en 2012 que le gouvernement Harper et le gouverneur du Michigan à l'époque sont entendus sur la création de ce nouveau lien. Les travaux ont commencé 6 ans plus tard, soit en 2018. Il y a entre-temps eu des problèmes de chaîne d'approvisionnement durant la pandémie et même les propriétaires du pont Ambassadeur qui ont tenté de bloquer l'ouverture de ce pont. Finalement, le gouvernement Carney a même dû signer une nouvelle entente de principe avec l'administration Trump pour garantir son ouverture. Mais voilà, c'est fait désormais et on a désormais un troisième lien entre Windsor et l'État du Michigan. C'est le premier à relier les deux réseaux d'autoroutes des pays.
1: Merci, Grégory.
3: Je vous en prie.
1: Aux États-Unis, près de 350 000 Haïtiens et 6 000 Syriens perdent aujourd'hui leur statut de protection temporaire. Cela fait suite à une décision de la Cour suprême qui a donné raison à une politique d'expulsion massive d'immigrés de l'administration du président Donald Trump. Catherine Dib fait le point.
5: On craint qu'il y aurait une sorte de crise humanitaire dans la ville.
6: Villas d'Orsainville, du Centre d'aide et de soutien à la communauté haïtienne, crée une situation critique à Springfield, en Ohio, avec la fin de ce statut.
5: Nous n'avons plus de statut de protection.
6: La ville compte une grande communauté de Haïtiens. Et ces derniers pourraient être la cible de la police américaine de l'immigration, ICE, qui mène déjà des opérations sur place.
5: Il y avait déjà des arrestations dans la ville, avec la différence que ça pourrait multiplier dans les jours à venir. Il y a des Haïtiens qui sont déjà en détention.
6: Certaines personnes sont aux États-Unis depuis 15 ans. Il anticipe donc des séparations familiales et une précarisation de certains qui perdent leur droit de travailler.
7: La communauté haïtienne

0: ici, Montréal, sont naturellement en détresse dans le sens que...
1: France André, du Comité d'action des personnes sans statut, souligne le sentiment d'impuissance de Montréalais d'origine haïtienne qui souhaitent aider leurs proches au sud de la frontière. Pourtant, depuis la fermeture du chemin Roxham, les options sont limitées pour demander l'asile au Canada depuis les États-Unis.
0: Et malheureusement, le Canada, en refusant la grande majorité des gens qui vont tenter de rentrer ici, fait ce que j'appelle une forme de déportation par proxy.
1: Ceux ayant de la famille au Canada peuvent utiliser le parrainage en réunification familiale. Mais au Québec, c'est un processus qui peut prendre des mois, voire des années. Ici Catherine Zib, Radio-Canada, Montréal.
2: Le premier ministre britannique Andy Burnham reçoit aujourd'hui Volodymyr Zelensky. Le président ukrainien est ainsi le premier dirigeant étranger à être accueilli par le nouveau leader du Parti travailliste depuis son arrivée au pouvoir la semaine dernière. Volodymyr Zelensky doit ensuite s'envoler vers Washington demain pour y rencontrer le président des États-Unis. Et puis enfin, l'épidémie d'Ebola continue de se propager en République démocratique du Congo. Environ 1000 nouveaux cas ont été recensés ces 10 derniers jours. Sur les plus de 3000 cas recensés depuis le début de la nouvelle vague de contagion en mai, près de la moitié des personnes infectées en sont mortes. Voilà, c'était le Radio Journal à l'antenne de Radio-Canada.
3: Bonjour, ici Jennifer Maher de Vancouver. Voici l'actualité de la Colombie-Britannique. Les habitants de la localité de 70 Mile House et des environs ont dû évacuer leur domicile ce matin en raison de la propagation du complexe de feu Big Bar. Le feu Pearl Lake a fusionné avec un autre, celui de 59 Creek, pour s'étendre désormais sur plus de 670 km². Alexandre Saint-Marc habite 70 Mile House. Elle raconte son expérience sur la route lorsqu'elle a quitté la localité avec ses trois enfants, son chien et le neveu d'un ami en visite du Québec.
4: C'était très, très triste, Monkey, mais il y avait fermé la route. Fait que la circulation, là, juste un petit peu avant 100 Mile, puis avant Clinton, c'est fermé. Il y a pas, fait que on a embarqué dans l'auto, puis on est parti. La route était désertique. Là. C'est quasiment bizarre de voir. Mm-hmm. Non, il y avait presque, il y avait pratiquement un peu personne. Là. Ils laissent pas les gens passer. Pour descendre parce que c'est trop dangereux. Là.
3: L'ordre d'évacuation émis par le district régional de Thompson-Nicolas concerne désormais environ 650 propriétés situées de part et d'autre de la route 97 depuis Kelly Lake jusqu'au nord de 70 Mile House. 134 brasiers brûlent à l'heure actuelle en Colombie-Britannique, dont près de la moitié ne sont pas maîtrisés. Et au Yukon, la liste d'attente pour se faire jumeler à un fournisseur de soins de santé s'est réduite de moitié. 2400 personnes sont encore inscrites à cette liste en date la semaine dernière. La création d'un parcours de licence simplifié pour les praticiens formés à l'étranger explique cette avancée, selon le gouvernement territorial. Le territoire a à cet effet recruté 12 nouveaux médecins, dont 3 francophones. 9 de ces professionnels de la santé ont déménagé depuis novembre dernier et les autres vont le faire avant septembre. Voilà, c'était les informations à l'antenne d'ici Radio-Canada Première.
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6: Rebonjour. Dans une dizaine de minutes, on va parler de ces milliers d'Haïtiens qui pourront être expulsés des États-Unis par la police de l'immigration, la fameuse ICE, là, parce qu'ils vont perdre leur statut de protection temporaire aujourd'hui, ce qui leur donnait le droit de travailler, de vivre dans le pays. Tout ça, c'est à la suite d'une décision de la Cour suprême le 25 juin dernier qui a appuyé la politique d'expulsion du gouvernement Trump. Alors, la Cour, qui, on le sait, est à majorité conservatrice, et donc il y a environ 350 000 personnes là, qui sont dans l'incertitude en ce moment, parce qu'évidemment, la situation est loin d'être sécuritaire en Haïti. Il y a des familles aussi qui menacent d'être déchirées avec des enfants qui ont la citoyenneté américaine, mais pas toujours leurs parents. Et une des questions qu'on se pose, c'est est-ce que certains pourraient être tentés de venir au Canada, au Québec? On va faire le point avec Paul Nanfi, qui vit à Miami, qui travaille pour un organisme qui vient en aide notamment aux femmes haïtiennes vers midi 20. Et puis vers midi 40, est-ce qu'on peut guérir du VIH-Sida? On sait qu'il y a des traitements pour limiter sa propagation une fois qu'on est infecté, la fameuse trithérapie, là, mais est-ce qu'on peut en guérir complètement? Il y a des guérisons totales qui ont été répertoriées dans le monde, pas beaucoup, là, une dizaine seulement, dont une au Canada. La conférence mondiale sur le sida a lieu en ce moment à Rio de Janeiro, au Brésil. On va d'ailleurs rejoindre un expert sur place dans une trentaine.

0: vingtaine de minutes. Mais d'abord, on va faire le point sur les feux en France. Le département de Gironde, dans les environs de Bordeaux, qui fait face aux feux de forêt les plus importants de toute son histoire. Il y a plus de 220 000 personnes qui ont dû être évacuées dans les derniers jours. C'est le cas notamment à Biganos. C'est une commune de la région d'un peu plus de 10 000 habitants sur la côte atlantique. On va faire le point avec le maire, Bruno Lafont, donc maire de Biganos. Bonjour, Monsieur Lafont.
1: Bonjour.
0: Alors, votre commune a dû être évacuée en pleine nuit. Où est-ce que vous êtes au moment où on se parle?
1: Là, je suis dans le massif forestier parce que je suis également responsable de la défense des forêts contre l'incendie, c'est-à-dire des propriétaires forestiers, dans une organisation. D'ailleurs, on était venu au Canada pour regarder un peu votre système d'information géographique il y a quelques années. Donc, c'est un pays que je connais un peu.
0: Oui.
1: Et je suis sur les bords du bassin d'Arcachon et nous sommes en train de réaliser un grand pare-feu de 15 km de long sur 100 mètres de large pour empêcher le feu s'il devait arriver. De venir sur nos communes.
0: Donc, votre commune, je le disais, a dû être évacuée en pleine nuit. Comment ça s'est passé?
1: Et ça s'est passé qu'il a fallu que je mette en place le départ de personnes que j'avais accueillies, parce que moi-même, j'étais une commune qui avait accueilli des personnes d'autres communes qui avaient été évacuées. Et j'ai 12 000 habitants, plus 500 personnes que j'avais accueillies. Et donc, on leur a demandé de partir. La préfecture nous a demandé de partir dans des gymnases, dans des salles de fêtes d'autres communes. Et puis, nous avons été obligés de nous occuper des personnes qui étaient plus handicapées, avec des ambulances. Et donc, il a fallu organiser tout cela, et ça a duré toute une nuit.
0: Mm-hmm. Oui, parce que vous avez été évacué en pleine nuit, c'est ça?
1: C'est ça, on nous a averti à 23h30, et ça a commencé à partir de minuit et demi jusqu'à 6h du matin.
0: Donc, dans quel état d'esprit les gens étaient à ce moment-là?
1: Écoutez, les gens étaient assez calmes quand même et résignés parce qu'ils ont bien vu que le feu était important et qu'il y avait déjà des maisons qui brûlaient à Lège, Cap Ferré, dans une commune au-dessus de chez nous. Et donc, il fallait bien qu'ils écoutent les réactions des. Il fallait bien la réaction du maire et qu'il le faisait sous l'autorité de la préfecture chez nous. Le maire ne décide pas tout seul. Et donc, ils sont partis tranquillement chez des amis, chez des connaissances. Ils s'étaient préparés pour certains. Et puis, ceux qui n'avaient personne, eh bien, ils sont partis dans des salles des fêtes de communes avoisinantes.
0: Oui. Les flammes, pour l'instant, ne se sont pas rendues jusque dans votre municipalité. Comment ça se passe, la bataille, là, sur le terrain?
1: Sur le terrain, je vous ai dit, il y a la bataille qu'organisent les pompiers avec beaucoup de matériel. Aujourd'hui, c'est une journée un peu plus calme parce que il a un tout petit peu plus cette nuit, mais surtout, le vent s'est calmé et il fait un peu moins chaud. Mais là, cet après-midi, on sent que la température est en train de remonter. Et à partir de demain, le vent va se renforcer et va être dans différentes directions. La météo française ne veut pas nous dire s'il y aura une direction plus qu'une autre. Et mercredi, nous allons atteindre sur ma commune les 41 degrés.
0: Ouais, donc c'est vraiment pas évident. Il n'y a pas eu de dommages jusqu'à maintenant dans votre commune?
1: Non, dans ma commune, jusqu'à présent, il n'y a pas eu de dommages, mais le feu n'est quand même pas très loin. Il est dans la commune qui me touche,
0: oui.
1: La commune de Marcheprime.
0: Oui.
1: La commune de Marcheprime.
0: Et est-ce que les gens risquent d'être évacués longtemps, vous pensez?
1: Ah, pour l'instant, écoutez, jusqu'à mercredi au moins, où la température va être très élevée, pour voir comment va évoluer le feu. Et pour l'instant, je ne vois pas ma population revenir avant la fin de semaine, minimum.
0: Et là, on sait que le président français est attendu en Gironde. Bon, on a vu certaines critiques du gouvernement, des gens qui disent qu'il n'y a pas suffisamment d'avions bombardiers d'eau, les fameux Canadair. Qu'est-ce que vous pensez jusqu'à maintenant de la réponse des autorités et du gouvernement?
1: Écoutez, je pense que la France a sous-dimensionné le risque feu de forêt. Et jusqu'à présent, il considérait qu'il n'y avait que les régions du sud de la France qui brûlaient. Le sud-ouest, très longtemps, et un peu le sud-ouest de la France. Et aujourd'hui, c'est toute la France qui brûle. La preuve, même la forêt de Paris a brûlé, Fontainebleau. Et donc, il est certain que ce n'est plus adapté à ce que nous avons besoin. Il nous faut une flotte de Canadair plus importante.
0: Oui, plus de ressources sur le terrain, en fait.
1: Voilà. Les hommes, il y a ce qu'il faut. Le matériel, je pense qu'il en faudra toujours plus. Mais les Canadair ou des avions bombardiers d'eau, sans faire de la publicité pour cette marque. Et pour nous, il est très adapté. Chez nous, dans notre région, je le dis souvent, nous sommes le Canada français, parce qu'on a des lacs partout. On a des lacs partout, ici. Donc, c'est très pratique pour eux. Plus la Garonne.

0: Il est à côté de Bordeaux. Donc, il en faut davantage, c'est clair.
1: Est-ce que vous avez déjà vu une situation semblable dans votre région?
0: Oui, mais pas de cette ampleur. On a eu des grands feux, on a eu 2022. Moi, j'ai connu 76, j'ai connu 92. Mais celui-là a été très puissant et il est très grand. Il est trop étendu. On va faire 50 000 hectares. Par rapport à vous, c'est pas grand-chose. Mais pour nous, c'est beaucoup.
1: Oui. Est-ce qu'on se sent impuissant parfois?
0: Oui, pour vous dire, oui. On a beau dire qu'on a tout le matériel qu'on fait, mais il y a des fois, on peut pas, un peu comme pour l'eau, qu'on peut pas arrêter quand il y a une inondation. Là, on se dit, mais est-ce qu'on va l'arrêter?
1: Oui.
0: Est-ce qu'on va l'arrêter?
1: Oui, et puis avec les canicules qui sont de plus en plus fréquentes, bon, les risques d'incendie le sont aussi. Est-ce que vous dites que ça va être la nouvelle normalité maintenant?
0: Je pense. Vous savez, nous, comme je suis forestier, on travaille sur les essences d'arbres. On travaille sur les capacités de la forêt à résister au changement climatique. Donc, on se dit, on nous avait dit 2040, et je pense que ce que nous connaissons sont les chiffres qu'on nous avait annoncés pour 2040. Ils sont aujourd'hui, c'est les chiffres d'aujourd'hui.
1: Ouais.
0: C'est la réalité d'aujourd'hui.
1: Oui, parce que c'est quand même un lieu de villégiature. Où est-ce que vous vous trouvez? C'est un petit coin de paradis quand même.
0: Je vous remercie, madame. C'est exact. Le bassin d'Arcachon est un lieu de paradis. Et d'ailleurs, quand tout ceci sera fini, j'invite vos concitoyens à venir visiter notre région.
1: Oui, absolument. Bruno Lafont, maire de Biganos, bonne chance pour la suite des choses et bon courage.
0: Merci beaucoup, madame. Merci beaucoup.
1: Au revoir.
0: Merci aux Canadiens. Merci.
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1: Et de la France, on va se rendre aux États-Unis parce qu'à partir d'aujourd'hui, il y a 350 000 Haïtiens qui vivent dans le pays qui perdent leur statut de protection temporaire, le fameux TPS, là, ce statut qui leur permettait de travailler légalement au pays et par conséquent d'y résider aussi de façon légale. Bon, on s'attend à ce qu'il y ait 1000 ressortissants haïtiens expulsés par mois avec 2 vols hebdomadaires. Comment tout ça est vécu par la communauté haïtienne? Quelles pourraient être aussi les répercussions pour nous ici au Canada, au Québec? J'en parle avec Paul Christian. Christian Amphi, il est directeur politique de Family Action Network Movement, un organisme basé à Miami, en Floride, qui vient en aide aux immigrants et aux familles à faible revenu. Bonjour, Monsieur Amphi.
3: Bonjour et content d'être avec vous dans cette émission critique.
1: Bon, plaisir partagé. Alors, vous êtes en Floride, là où se trouve une des communautés haïtiennes les plus grandes aux États-Unis. Quelle est l'atmosphère, l'ambiance là, depuis l'annonce de la fin du TPS, là, ce statut de protection temporaire par l'administration Trump?
3: On veut que les écoutrices et écouteurs de l'émission Radio Midi sachent que pour la communauté haïtienne ici, en Floride et à Miami particulièrement, c'est une atmosphère d'incertitude, d'extrême incertitude et pour beaucoup de peur également. Et parce que les gens qui ont tout fait pendant des années pour régulariser leur statut, pour vivre et travailler légalement selon les règles, qui ont contribué des milliards à l'économie et des millions, des centaines de millions d'impôts, se voient et en risque de déportation, d'effacement et d'extrêmes difficultés, même de l'unité familiale. Beaucoup parmi ces 350 000 Haïtiens à travers les États-Unis avec TPS, dont 158 000 en Floride, beaucoup ont des enfants nés aux États-Unis,
1: oui.
3: Des dizaines de milliers d'enfants qui sont citoyens américains. Donc, il y a des risques de rupture familiale, mais surtout de difficultés financières du foyer, vu qu'ils ne peuvent plus travailler légalement à partir d'aujourd'hui. Donc, c'est un sentiment d'extrême incertitude et de peur et d'être quand même ciblé de décisions extrêmement cruelles qui vont nuire non seulement eux, mais l'économie de la Floride en général.
1: Et concrètement, qu'est-ce qu'ils vous disent, ces gens-là? Qu'est-ce qu'ils ont l'intention de faire? Est-ce qu'ils ont l'intention de travailler de façon illégale? Ou qu'est-ce qu'ils vont faire dans les prochains jours, dans les prochaines semaines?
3: Chacun va devoir faire une décision difficile. Une décision parmi plusieurs choix et aucun de ces choix

0: Et bon, parce que et vraiment, ça va être très, très, très difficile. Est-ce qu'ils doivent continuer? Est-ce qu'ils doivent cesser d'avoir un revenu? Donc, ce sont vraiment des choix impossibles et encore, je dis, cruels. Donc, le choix va être personnel pour
1: Oui.
0: chacun et les gens ne vont pas nécessairement prendre le même choix, ceux qui vont chercher d'aller à un tiers pays ou bien à un autre état où c'est moins difficile pour eux parce que non seulement il y a ces interdictions fédérales, mais l'état de la Floride, c'est un des états qui ont pris une décision, malheureusement, d'avoir des politiques et des décisions les plus anti-immigrants que possible, que ce soit même les menaces de détention pour les immigrants. Donc, et à partir d'aujourd'hui, tout le monde est à risque. Donc, est-ce qu'on va rester chez soi? Est-ce qu'on va s'aventurer dans le public? Est-ce qu'on va et continuer à chercher un revenu par quelconque moyen? Ça va être difficile, ça va être le choix de chaque foyer, mais ça va être des choix vraiment difficiles.
1: Est-ce
0: Et
1: que
0: à
1: vous...
0: notre centre, nous essayons d'orienter les gens. Nous ne pouvons pas dire aux gens, faites ceci ou bien ne faites pas cela. Nous allons simplement informer, si vous faites ceci, voici les conséquences possibles. Si vous ne faites pas cela, voici ce qui peut arriver.
1: Oui, mais est-ce que vous avez croisé justement des Haïtiens qui, dans les dernières semaines, bon, après cette décision de la Cour suprême là, du 25 juin dernier, qui ont dit, ben, on quitte déjà Miami, on quitte les États-Unis, on s'en va ailleurs. Est-ce que vous en avez vu beaucoup, ça, dans les dernières semaines?
0: Bon, il y en a qui ont dû prendre des décisions et vraiment difficiles. Et nous savons, par exemple, que dans le cas du Canada, il y a des règlements bien spécifiques et ceci pas seulement depuis quelques semaines, mais depuis un an et demi. Et quand les gens ont cherché à savoir s'ils vont voir Canada comme une option, ça va dépendre vraiment de leur situation et spécifique. Mais on peut s'attendre quand même à ce que les gens qui sont ici en Floride, qui ont vécu pendant des années en Floride, vont devoir et regarder d'autres options. Nous avons même des collègues qui ont dû laisser, et ceci, pas cette semaine, mais et pendant les derniers mois, pendant les derniers 18 mois, qui ont dû prendre des décisions vraiment difficiles
1: Oui.
0: de relocalisation et par rapport à la limitation des choix qu'ils ont maintenant.
1: Oui, parce qu'ils n'ont pas beaucoup de choix, on le comprend. Bon, est-ce que vous pensez qu'il y en a beaucoup qui pourraient tenter de venir au Canada? Parce que, bon, on sait qu'en vertu de l'accord actuel entre le Canada et les États-Unis sur les tiers pays sûrs, les demandeurs d'asile doivent demander le statut de réfugié dans le premier des deux pays où ils arrivent, ce qui signifie qu'une personne qui se trouve aux États-Unis ne peut pas entrer au Canada pour demander le statut de réfugié. Est-ce que vous vous attendez malgré tout? Est-ce que vous entendez sur le terrain? Est-ce qu'il y en a beaucoup qui tentent quand même leur chance au Canada?
0: On a entendu beaucoup de gens qui ont pris les informations, qui se sont éduqués par rapport aux opportunités d'aller soit au Canada, soit à un autre tiers pays. Par rapport aux gens qui ont décidé de le faire, encore je dis que vraiment ce choix est personnel. On
1: Oui.
0: n'a pas entendu un exode en ce sens, et je dois être franc. Je crois que c'est vraiment le cas par cas. C'est vraiment le cas
1: Oui.
0: par cas, sachant que la majorité des gens dans notre communauté n'ont pas cette possibilité parce qu'ils ne tombent pas dans les réquisites nécessaires.
1: Oui, ils
0: Et je
1: répondent pas aux
0: pense que,
1: critères, oui.
0: et voilà, c'est une question de critères et aussi une question de l'éloignement géographique. Et c'est probable que les gens en Floride, ils vont voir quelles sont leurs options et directement à portée. Et souvent, la portée est liée à la
1: Oui.
0: proximité géographique. Alors que ceux qui sont peut-être dans les États limitrophes au Canada, peut-être ils ont un autre calcul, je ne sais pas.
1: Oui, ils sont plus tentés. En tout cas, ça risque d'avoir un impact aussi sur l'économie américaine. Je pense à une communauté comme Springfield en Ontario. Bon, il y a plus de 10 000 Haïtiens. S'il y a des départs massifs, des expulsions massives, ça va se ressentir là, dans l'économie locale.
0: Absolument, dans la ville de Springfield, Ohio, depuis
1: Oui, en
0: 2024.
1: Ohio, vous avez raison, pas en
0: Oui,
1: Ontario.
0: Ontario, c'est chez vous.
1: Vous suivez
0: Oui,
1: bien.
0: okay. Oui, mais on voit vraiment un impact des milliards

0: dollars américains. Parce que si on regarde, même pour l'État de la Floride, 2,6 milliards de contributions annuelles à l'économie de Floride et par rapport à des travailleurs de type IAS haïtien, il y a 306 millions payés en impôts d'État de la Floride et locale, 19 milliards en valeur d'équité de maison à travers les États-Unis pour les Haïtiens qui sont sur TPS. Mmh. Donc, ça va être un coût énorme si on regarde l'impact et de là où les gens travaillent. On voit 93 000 emplois en Floride et que les détenteurs de TPS haïtiens en ont, surtout dans les secteurs de ce qu'on appelle hospitalité,
1: oui.
0: Soins de personnes retraitées et secteur santé, aussi secteur agricole, mm-hmm. Mais surtout c'est le secteur santé, les oui. Assistants infirmières, ce qu'on appelle home health aid également, d'aide
1: oui, aux personnes âgées, aux absolument.
0: Foyers,
1: oui, voilà.
0: Aux foyers. Donc
1: ça va se ressentir.
0: C'est catastrophique. Il y a des Américains qui risquent de perdre leur vie parce qu'ils n'auront plus et leurs prestataires de services de soins, avec lesquels beaucoup en ont mm-hmm. nourri des relations vraiment étroites. Et maintenant, ils voient oui. que la personne qui a assuré leur vie pendant des années
1: oui, doit partir.
0: Risque d'être déportée. Oui. Donc, ça va être catastrophique.
1: Paul-Christian Namphy, directeur politique de Family Action Network Movement, merci beaucoup de nous avoir parlé en direct de Miami aujourd'hui.
0: Merci beaucoup. Et on attend le Sénat et une action décisive au Sénat parce que c'est eux qui peuvent mm-hmm. sauver cette situation.
1: Merci beaucoup.
0: Au revoir.
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1: Alors, on accueille Michaël Bergeron, chroniqueur au quotidien La Tribune, pour notre grand angle aujourd'hui. Bonjour, Michaël.
3: Bonjour.
1: Et Jonathan Valois, ancien député du PQ, vice-président associé chez Mongeon Pèlerin. Bonjour, Jonathan.
4: Bonjour.
1: Alors, on va parler de ces élections partielles que Mark Carney a décidé de déclencher. Trois élections partielles, une oui. dans la région de Vancouver, une dans la région de Toronto et une au Québec, Chicoutimi-Lefior, qui était jusqu'à récemment la circonscription de Richard Martel, un conservateur, mais qui vient d'être nommé au Sénat. Ça ne plaît pas d'ailleurs, ça, aux conservateurs. Mais, Michaël, je commence avec vous, parce qu'on a entendu quand même, bon, plusieurs personnes commenter la décision de M. Carney en disant que c'est un petit peu cynique tout ça, on est en pleine période estivale, il va y avoir la campagne électorale québécoise qui s'en vient. Est-ce que c'est vraiment le bon moment? Qu'est-ce que vous en pensez, vous?
3: Mais on peut se poser la question pour le Québec, effectivement. Bon, moi, l'argument de l'été, je pense que les gens sont quand même capables de suivre l'actualité, malgré tout. Par contre, c'est vrai qu'au Québec, il va y avoir un léger chevauchement avec les élections provinciales.
1: Ouais.
3: Bon, ça va être quelques jours. On ne sait pas encore quand ça va être déclenché, mais on imagine que ça va être entre le 24 et la fin du mois d'août, à peu près. Donc, il va y avoir quelques jours de chevauchement. Et là, c'est peut-être ça qu'on aurait peut-être pu éviter au Québec. D'ailleurs, la possibilité là, hein, on y a 6 mois pour pouvoir déclencher les élections partielles. Donc, pour M. Martel, on aurait pu attendre là, cet automne après les élections provinciales. Peut-être moins le cas, là, peut-être pour M. Wilkinson, que lui, bon, il fallait aller faire avant bon mois d'octobre. Mais bon, pour Richard Martel, on aurait pu attendre un peu et éviter qu'il y ait bon, deux types de pancartes en même temps dans la région de Chicoutimi.
1: Mais justement, Jonathan, pourquoi est-ce que vous pensez que M. Carney, pour cette circonscription en particulier, mm-hmm. parce qu'il y en a d'autres au Québec qui s'en oui. viennent, il y a par exemple Laurier-Sainte-Marie, la circonscription de M. Guilbeault,
4: oui.
1: Rosemont-la-Petite-Patrie, celle d'Alexandre Boulris qui s'en va, donc il fait le saut.
4: Saint-Hyacinthe-Bagotte aussi.
1: Exactement.
4: Exactement.
1: Pourquoi est-ce que M. Carney a dit « celle-là, dans la région de Chicoutimi, là, du Saguenay, on y va. »
4: C'est quand... Je vais faire attention, mais en même temps, il faut regarder les trois circonscriptions. Pourquoi il y va avec les trois? Et lorsqu'on regarde les trois, lorsqu'on regarde celle en Ontario et celle en Colombie-Britannique, on se rend compte que c'est un peu des châteaux forts libéraux.
1: Mm-hmm.
4: Et aller chercher une autre qui n'est peut-être pas gagnée d'avance parce qu'elle appartenait aux conservateurs, on sait que les bloquistes sont en très bonne position, ça aide jusqu'à un certain point. Pourquoi? Parce que le financement mm-hmm. dans le cadre d'élections partielles, oui, il y a le financement pour les gens qui sont dans chacune des circonscriptions. Ils doivent avoir un montant maximal. Sauf qu'il y a aussi ce qu'on appelle l'instance nationale, c'est-à-dire le parti. Lui aussi peut dépenser. Et lorsqu'on a trois circonscriptions, on peut décider, on a le montant qui revient pour chacune des circonscriptions. Admettons que c'est 150 000 $, oui. On en a pour 450 000 $.

0: Donc, 3 fois 150. Mais on pourrait décider de mettre juste 25 000 en Ontario, 25 000 en Colombie-Britannique, puis mettre 400 000 au Québec en support publicitaire et ces choses-là. Donc, d'amener
1: une partielle
0: au Québec en même temps, une moins gagnée d'avance que deux gagnées d'avance, il y a peut-être aussi ça. Et ce qui nous fait croire que finalement, Mark Carney est peut-être un bien meilleur politicien qu'il le dit, parce que là, il y a vraiment quelque chose au niveau de la stratégie politique, très certainement, d'amener cette circonscription-là en même temps que deux châteaux forts libéraux.
1: Oui, puis Michael, bon, on le disait un peu à la blague là, avec des collègues, mais pour le Bloc québécois, eux, évidemment, ils ne mettront pas de candidats bon, en Colombie-Britannique et en Ontario, mais peut-être qu'ils devraient justement, pour pouvoir aller chercher ces ressources financières-là, pour pouvoir dire on dépense plus, peut-être qu'ils devraient mettre un candidat poteau dans les deux provinces, puis dire, ben nous, on va chercher tout l'argent, puis on le met à Chicoutimi-Lafjord. Qu'est-ce que vous en pensez?
2: Oui, ben là, on tombe dans la stratégie absolument. Comptable.
1: Oui, oui, absolument. Mais est-ce que ça les désavantage, vous pensez, les bloquistes, puis on va parler des conservateurs dans un instant, mais les bloquistes, parce que eux, le fait qu'il y ait quand même cette élection québécoise, en même temps, on sait que souvent, Parti québécois, Bloc québécois, on partage les mêmes ressources. Là, je comprends que peut-être que la campagne québécoise ne sera pas officiellement commencée, mais quand même, là, on va être pas mal sur le terrain, là.
2: Oui, c'est sûr qu'on risque, en fait, les équipes, les bénévoles, hein, effectivement, ça se peut qu'il y ait des bénévoles similaires dans les deux campagnes. Oui. Ils risquent d'être beaucoup plus fatigués pendant la campagne provinciale. Ils vont encore de l'énergie, au moins, peut-être, pour cette partielle-là. Mais il y a aussi, des fois, on voit des liens étranges au Québec, quand, des fois, au provincial, on vote plus libéral, des fois, on a tendance à moins voter bon bloc et inversement. Là, des fois, on a des tendances comme ça aussi au Québec. Et on voit que la lutte semble serrée là, dans Chicoutimi-Lafjord en ce moment. Là, je regardais justement ce matin et bon, c'est très serré entre le Bloc québécois, le Parti libéral et le Parti conservateur en ce moment dans Chicoutimi-Lafjord. Donc, c'est une course à trois qu'on a. Donc, on va vouloir mettre beaucoup d'énergie. Là, c'est pas gagné d'avance pour aucun de ces partis-là. Et ça fait peut-être partie justement de cette stratégie aussi de Marconi de dire « Ah, ben c'est pas gagné d'avance, mais... Ah, il y a quand même une course possible là, dans Chicoutimi-Lafjord. Donc, peut-être augmenter encore plus sa majorité. Mais oui, pour les bloquistes, en fait, c'est qu'il va aussi falloir voir quelle est la réputation du Parti québécois qui peut aussi influencer les intentions vers le Bloc. Fait que tout ça est interrelié. Ils sont intéressants là-dessus pendant l'été. À la fois, comment ça va évoluer l'opinion envers la souveraineté, envers l'indépendance, envers le Parti québécois et quel impact ça peut avoir sur le Bloc québécois.
1: Jonathan, je vous vois.
0: Ah oui, mais ça fait tellement partie du calcul, il me semble. Dans le sens où est-ce que les gens de Chicoutimi-Lafjord vont avoir une option de voter pour un candidat libéral qui est, soit dit en passant, quelqu'un qui arrive de l'industrie laitière, tout ça,
1: un candidat bien connu,
0: mais aussi la gestion de l'offre. Donc, toute cette idée qui est bien québécoise dans le sens que c'est un agriculteur, mais qui aussi est quelqu'un qui fait face aux États-Unis par rapport à cette négociation très importante, notamment sur la gestion de l'offre lorsqu'on parle des produits laitiers, ces choses-là, et de laisser entendre, puis peut-être que ça va même faire partie du discours électoral de cette personne-là, de dire... Là, on est dans une campagne fédérale. Donnons-nous les outils pour justement être bien représentés par rapport aux États-Unis. Et votre nationalisme, vous l'exprimez québécois, parce qu'on est quand même à Chicoutimi.
1: Vous l'exprimez lors de l'élection provinciale.
0: Exactement. Et donc ça, il y a certainement
1: un peu de ça. Le yin et le yang québécois, là, de beaucoup d'électeurs qui veulent un équilibre, là, ils peuvent aller le chercher dans cette élection partielle.
0: Et on pourra l'apporter. Et les gens pourront se dire, ben oui, dans un premier temps, je vote pour justement avoir une solidarité par rapport à Donald Trump. Puis de l'autre côté, ben, je voterai pour la formation politique qui représente aussi mon option.
1: Michael, je veux vous entendre sur le Parti conservateur. Jusqu'à quel point est-ce qu'ils ont besoin de gagner cette partielle dans Chicoutimi-Lafjord?
2: Ben, le Parti conservateur, je crois, il a besoin de toutes les bonnes nouvelles. puis Richard Martel, quand même, c'est une personnalité très appréciée. Là, c'est sûr que sa personnalité, le fait qu'il était très connu dans la région, a sûrement aidé à ses élections. Il était quand même élu plus d'une fois. Donc, il faudra voir, là, effectivement, à quel point son nom faisait en sorte que le Parti conservateur faisait des gains dans Chicoutimi-Lafjord. Mais c'est sûr que pour le Parti conservateur, à la fois pour sa place au Québec, évidemment, mais aussi bon, toutes les questions autour du leadership de Pierre Poilievre. C'est sûr que toutes les partielles peuvent faire du bien ou peuvent faire mal au Parti conservateur.
1: Je veux vous entendre sur un autre sujet en terminant rapidement. L'agrandissement de l'aéroport Billy Bishop, là, qui est situé sur les îles de Toronto, donc au centre-ville de la métropole ontarienne, qui continue de faire

0: parler de lui. C'est une histoire dont on parle depuis au moins une quinzaine d'années. Là, le gouvernement fédéral a tranché, c'est-à-dire qu'il dit non à l'agrandissement de l'aéroport. Bon, on pourrait dire, M. Carney, d'habitude, il dit davantage oui à des projets justement d'infrastructure, de développement. Jonathan, comment est-ce que vous interprétez cette décision du premier ministre?
1: Il y a une petite partie qui s'appelle Beaches East York, je crois. Donc, une réalité qu'on s'en va en campagne électorale. Je sais qu'on est un peu plus loin, on est un peu décalé vers l'est.
0: Oui, c'est plus à l'est, Beaches East York.
1: Mais quand même, il y a comme quelque chose des citoyens de la grande région de Toronto qui se dit jusqu'où on n'est pas des citoyens d'une grande métropole, puis jusqu'où on n'est que des gens pour faire rouler une économie. Il y a ça. Mais il y a aussi toute cette idée, et moi, elle me surprend grandement, cette idée-là de décider à ce moment-ci. Mais c'est vraiment aussi le moment, à ce moment-ci, de ne pas aller de l'avant. Et je comprends que tout ce qui est transport aérien appartient au gouvernement fédéral, tout ça, même si les infrastructures, tout ça, on sait que tous les partis, je veux dire, tous les niveaux de gouvernement ont à s'impliquer. Mais c'est toujours très désolant de voir un gouvernement fédéral outrepasser un gouvernement de province pour aller s'entendre avec des gouvernements locaux, voire même une population locale. C'est quelque chose qui me surprend puis qui me désole jusqu'à un certain point.
0: Michael, je vous entends en quelques secondes. Est-ce que ça pourrait avoir un impact sur la relation entre Doug Ford, qui était favorable à cette expansion, et donc la relation entre Doug Ford, et celle de M. Carney, avec M. Carney? Je vais y arriver.
2: Ben avec la personnalité de Doug Ford, ça se peut. Quelqu'un qui peut être très émotif, qui peut y aller sur des coups de tête ou des coups de gueule. Donc, si pour lui, c'est inacceptable, ça se peut, effectivement, ça vient jouer dans les relations. Surtout qu'on le voit aussi dans cette espèce de duel qu'on voit avec les États-Unis. Des fois, il prend les devants, même si ça peut nuire, des fois, aux négociations canadiennes. Donc, peut-être, effectivement, que le Doug Ford ne se gênera pas, encore une fois, pour y aller à sa tête, ou du moins pour y aller avec des critiques qui peuvent être virulentes.
0: Michael, Jonathan, un plaisir. On se retrouve demain.
1: À demain.
2: Avec plaisir.

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1: On va se rendre au Brésil maintenant et plus précisément à Rio de Janeiro où se tient depuis hier la 26e conférence internationale sur le sida. Bon, même si la maladie fait moins parler d'elle, c'est quand même une maladie qui fait encore des ravages. En 2024, il y a près de 630 000 personnes qui en sont mortes dans le monde. Et pourtant, les traitements existent. Il y a même des cas de guérison complète qui ont été constatés. Alors, je vais faire le point avec Jean-Pierre Routy, il est professeur de médecine et directeur du service des maladies virales chroniques au Centre universitaire de santé McGill à Montréal. Il est sur place à Rio de Janeiro. Bonjour, Monsieur Routy.
2: Oui, bonjour.
1: Ben, peut-être on peut commencer par l'esprit général dans lequel s'ouvre cette conférence sur le sida. Bon, je le disais, depuis plusieurs années, la maladie suscite peut-être un peu moins d'intérêt dans les médias que dans le passé. Est-ce que vous le sentez, ça, dans la conférence?
2: Il y a à la fois des grands progrès sur les traitements. La difficulté, c'est d'apporter les traitements au niveau global, au niveau surtout du sud de la planète, et notamment en Amérique latine, puisque c'est là où se passe le congrès. Donc, beaucoup de soucis pour les Premières Nations, notamment du Brésil, pour avoir accès au diagnostic, au traitement, alors que d'excellents traitements simples et relativement peu coûteux maintenant existent.
1: Oui, avec la trithérapie notamment. Bon, il y a eu aussi des développements dans les dernières années. Il y aurait même eu une dizaine de guérisons complètes du VIH dans le monde, dont une au Canada. Est-ce qu'on sait pourquoi?
2: Voilà, donc celle de Toronto avec le docteur...
1: Oui, attendez.
2: A permis de guérir un patient. C'est le changement de sens, c'est-à-dire que le virus infecte uniquement les cellules du système sanguin et du système immunitaire. Et lorsqu'on fait la greffe, et si elle est totale, c'est-à-dire que l'ensemble des cellules de celui qui reçoit le sang disparaissent et sont remplacées par celles du donneur, le virus ne vivant que dans ces cellules-là, et ces cellules disparaissent, ainsi que le virus. Alors, cela est fait uniquement dans le cas de personnes VIH qui ont une leucémie ou qui ont certains cancers, parce que la toxicité de ces greffes est très élevée. Donc, elle est faite non pas dans le but premier de guérir, mais de traiter la maladie de la personne. Et en même temps, le virus est parti parce que toutes les cellules receveurs ont disparu.

0: rue, remplacée par celle du donneur. Et il y a eu le premier cas canadien, le patient dit de Toronto, qui est guéri, c'est-à-dire qu'il n'a plus de traitement depuis 2 ans et demi, et tous les tests montrent, ne retrouvent pas la présence du virus.
1: Est-ce qu'on pourrait imaginer que justement ces traitements-là ou ces grèves deviennent de plus en plus courantes?
0: Oui et non. Oui, dans le sens où si quelqu'un a échoué les premières lignes de traitement pour son cancer et sa leucémie, on puisse le faire à tous qui en ont besoin. Mais ça reste une population très rare d'avoir les deux maladies, heureusement. Simplement, le but, c'est d'apprendre le mécanisme. Est-ce qu'on peut enlever les cellules par des anticorps monoclonaux, par des thérapies ciblées, sans avoir à faire ce grand traitement? Et il y a des thérapies qu'on appelle de CAR T-cell, qui sont des cellules du donneur que l'on prend, que l'on transforme au laboratoire et que l'on réinjecte. Et là, il y a eu un ou deux patients où le virus, à l'arrêt du traitement, est revenu de façon très, très faible après le traitement par CAR T-cell qui se fait dans notre hôpital pour des patients qui ont aussi des leucémies ou des lymphomes.
1: Mais ce que vous dites, c'est que de façon générale, cette guérison complète, elle ne serait pas nécessaire, dans le fond.
0: Elle n'est pas applicable parce que le traitement est pire finalement que la maladie. Parce que les personnes qui, avec un comprimé par jour, vivent une vie proche de la normale, s'il y avait la grève, d'abord, il y a un risque de mortalité. Et puis, on prend des immunosuppresseurs pendant des années qui abîment le système immunitaire. Donc, ce n'est pas une voie. C'est une voie pour apprendre. C'est une voie d'espérance parce que beaucoup disaient que c'était impossible de guérir. Et la preuve, c'est que c'est vrai et que le virus disparaît. Mais ce qu'il faut, c'est trouver une stratégie plus légère, moins coûteuse, qui pourrait faire le même boulot.
1: Oui. Bon, le thème de la conférence cette année, c'est repenser, reconstruire, se relever. C'est intéressant, se relever. Est-ce que ça fait référence au financement mondial pour la lutte contre le sida? On sait que, avec l'arrivée au pouvoir de Donald Trump, le financement du côté américain a chuté quand même.
0: Absolument, et il faut aussi parler de l'Europe. Et même du Canada, où les fonds ont été aussi légèrement réduits, pas autant qu'aux États-Unis, mais l'ensemble des pays dits du Nord ont limité leur engagement financier. Et donc, il y a beaucoup de centres qui ont fermé, beaucoup d'emplois qui ont été perdus. Et il y a, hélas, une remontée, enfin, des calculs montrent que le nombre de nouveaux cas vont remonter dans des pays, notamment en guerre ou dans des crises économiques. Et qu'il n'y a plus d'accès quotidien au dépistage et aux soins, et qu'il y a une reprise, semble-t-il, de l'épidémie dans les pays les plus touchés.
1: Est-ce qu'au Canada, la maladie progresse?
0: Elle progresse très peu. Il y a peu d'acquisition du virus au pays. Cependant, quand des gens viennent de pays où le virus est très fréquent, comme le continent africain, les Caraïbes, eh bien, les personnes viennent avec le virus, donc il y a un peu plus de personnes, mais en général, ils sont en grande forme, ils sont traités dans leur pays avec des médicaments très similaires à ceux qu'on a au Canada et rapidement trouvent un emploi et sont en bonne forme pour produire et ne pas être un poids pour le pays.
1: Ouais, on est vraiment loin de la condamnation à mort là qu'on voyait il y a une trentaine d'années. Jean-Pierre Routy, je rappelle que vous êtes professeur de médecine, directeur du service des maladies virales chroniques au Centre universitaire de santé McGill à Montréal. Vous nous parliez en direct de Rio, au Brésil. Merci beaucoup d'avoir été avec nous. C'était très éclairant.
0: Merci.
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1: On va parler vélo maintenant avec Olivier Paradis-Lemieux. Bonjour Olivier.
3: Bonjour Laurence.
1: Oui, le Tour de France qui a pris fin hier avec la victoire de Tadej Pogacar. Bon, je ne sais pas si personne, je sais pas s'il y a des gens qui étaient surpris. Cinquième titre qui fait entrer le Slovène dans la légende aux côtés des plus grands noms de l'histoire du cyclisme. Mais la dernière semaine du Tour a quand même été marquée par un retour du spectre du dopage. On a l'impression que ça va ensemble des fois Tour de France, dopage, alimenté par les performances justement hors normes de Pogacar, un contrôle antidopage aussi nocturne des deux favoris. Alors, à quel point cette domination de Pogacar, elle est hors norme?
3: Elle est hors norme et en même temps, c'est aussi un peu ça l'histoire du vélo. Hein. Donc, c'est un grand champion qui, à un certain moment, domine son époque. Un gagnant de 5 Tours de France, c'est pas du jamais vu. Il y en a eu dans les années 50-60 avec Anquetil, avec Merckx, avec ensuite Indurain dans les années 90. Bon, bien sûr, la période de Lance Armstrong. Il en a gagné 7 et puis on lui a retiré. Et donc, à quelque part, d'en gagner,

0: 5 en 7 ans pour Tadej Pogačar, c'est pas du jamais vu. Évidemment, il y a dans sa domination la facilité aussi déconcertante avec laquelle il remporte ses courses. Il y a quelque chose de fameux. C'est pas pour rien que tout le milieu du cyclisme dit de lui qu'il est essentiellement le meilleur cycliste de l'histoire. Il y a un style d'attaquant aussi qui vient avec Tadej Pogačar qui ne fait pas que se contenter de gérer les étapes. Même si on a vu aussi un Tadej Pogačar qui a voulu jouer le rôle de lieutenant, même dans ce Tour de France, en donnant des étapes à Isaac Del Toro, certainement en permettant à son coéquipier de terminer troisième derrière un nouveau prodige, le Français Paul Sexas, 19 ans seulement, termine quatrième. L'avenir est très rose pour lui, mais il devra attendre un peu.
1: Oui, parce que souvent, on a l'impression qu'on arrive, bon, quatrième, troisième, deuxième, puis c'est ensuite qu'on finit premier, et même pour Pogačar, il n'a pas gagné son premier tour, là.
0: Il a gagné son premier Tour de France, de mémoire, mais il est arrivé un peu plus tard en termes de... Il n'est pas arrivé tout de suite à 19 ans comme Sexas, et il a gagné son premier, je pense, c'était à 21 ou 22 ans dans son cas, mais il a perdu par la suite deux Tours de France face à Vingegaard. Surtout, ce qu'on a relevé dans ce Tour de France, c'était cette fameuse montée de l'Alpe d'Huez, où est-ce que là, on a comparé son temps à celui de Marco Pantani en 1998. Pantani, bien sûr, un des symboles de l'époque EPO. Eh bien, en établissant ce record d'ascension de l'Alpe d'Huez, on se dit, bon, écoutez, si Pogačar a battu un dopé, il est dopé lui aussi. C'est un peu un raccourci facile.
1: Ouais, mais qu'est-ce qui pourrait expliquer l'augmentation ou l'amélioration des performances à la fois de Pogačar, mais aussi du peloton, là?
0: Bon, bien franchement, le sport en général, là, de tous les sports, il y a une amélioration de performance d'année en année. Le vélo profite d'avancées à la fois qui sont technologiques, là, réellement au niveau du vélo en tant que tel, de la machine, mais aussi d'avancées scientifiques au niveau de la science de l'entraînement et de l'alimentation à l'effort qui ont révolutionné la pratique sportive et avec une forte accélération depuis 5 ans. Et là où ce qu'il y a beaucoup de développement, c'est dans les sports d'endurance et de très longue endurance. Donc, plus que l'effort est long, et en vélo, on parle d'efforts qui vont durer 3, 4, 5, 6 heures, plus on est capable maintenant avec l'alimentation, la gestion du lactate, la prise de glucides à plus de 120 grammes à l'heure, essentiellement de rattraper ce qu'on faisait avec le dopage il y a 30 ans. C'est-à-dire que ce qu'on faisait avec l'EPO, c'était on améliorait les performances. Aujourd'hui, on le fait aussi. C'est-à-dire que le dopage, entre guillemets, est rendu légal.
1: Oui.
0: Il y a d'autres avenues, il y a d'autres manières. Il y a beaucoup de recherches scientifiques qui se font de ce côté qui ne se faisaient pas auparavant. Et puis, on arrive maintenant à avoir un peloton qui bat un record de vitesse aussi pour l'ensemble de ce Tour de France. Et là, maintenant, sans qu'il soit dopé, et là, je parle pour l'ensemble du peloton, pas pour un individu en particulier, on est plus vite que jamais.
1: Oui. Il y a eu quand même, bon, ce contrôle antidopage nocturne qui a fait beaucoup jaser pendant le Tour de France. C'était une première. Est-ce qu'on sait donc ce qu'on tentait de trouver? Parce que Pogačar a été visé.
0: Oui, Pogačar a été visé. C'était même peut-être un peu plus Jonas Vingegaard, son grand rival, qui, bon, s'est cassé la clavicule la même journée, finalement. Lui qui a été visé encore plus parce qu'il a été réveillé à 2h du matin, Pogačar à 5h du matin. Il faut comprendre qu'un contrôle nocturne, c'est autorisé uniquement par la loi française depuis 2015. Ça demandait une autorisation d'un juge. On doit avoir des graves soupçons. Sauf que uniquement leur performance, le caractère exceptionnel de ces cyclistes, ça pourrait être suffisant pour déclencher des graves soupçons. C'est du vélo quand même. C'est un sport qui ne va jamais se détacher de ses soupçons de dopage. Ce qu'on veut faire en y allant dans la nuit, probablement, c'est d'aller tester les techniques qu'on appelle de micro-dosage, donc la capacité de prendre des plus petites doses de drogue et qui sont éliminées du corps plus rapidement en 2, 3, 4 heures. Et c'est la raison pour laquelle...
1: Qu'on verrait moins le jour, par exemple, lors de tests.
0: Et que celui qu'on voudrait un peu plus cibler, c'est le Danois à 2h du matin, parce qu'à 5h du matin, Pogačar, de toute façon, si on voulait vraiment le prendre pour micro-dosage, on serait arrivé plus tôt dans la nuit. On a peut-être aussi voulu brouiller les pistes. Ce qui est très compliqué avec l'antidopage, c'est que tant qu'il n'y a pas de résultats positifs, ils n'ont pas besoin de nous dire ce qu'ils cherchent. Et là, il faudra attendre quelques jours, quelques semaines. Et là, s'il y a un résultat positif, bien sûr, pour qui que ce soit hein, dans le je dirais, dans le sommet du Tour de France pour, mettons, les 10 premiers, ce serait assez catastrophique pour l'image du vélo.
1: Oui, mais ça a quand même fait beaucoup jaser parce que réveiller un cycliste à 2 heures du matin alors qu'il a une performance qui s'en vient, moi, je sais que quand on me réveille alors que j'ai une journée importante le lendemain, c'est pas le genre de choses que j'aime beaucoup, je dois dire.
0: C'est pas le genre de choses qu'on. Mais il y a certaines personnes, comme un ancien directeur sportif, Jonathan Waters, qui disait il y a 20 ans, si on avait fait ça à mon époque, à l'époque donc de Lance Armstrong, on aurait pris tout le monde.
1: Ah oui.
0: Voilà. Alors, il y a quand même cette idée derrière la tête d'aller potentiellement attraper, mais est-ce que c'est un spectacle de l'antidopage ou est-ce qu'on a

0: l'inclusion de la butte Montmartre qu'on a découvert. On savait que ça existait, oui. mais qu'on a découvert sportivement avec les Jeux olympiques de Paris. Cette dernière étape, celle donc sur les Champs-Élysées, est devenue peut-être la plus belle avec un duel formidable oui. qui a mené finalement Mathieu Van Der Poel à la victoire et qui maintenant ne pourra plus quitter le Tour de France. On devra la revoir dans toutes les prochaines années.
1: Olivier, merci beaucoup. C'est un plaisir. J'imagine qu'on va se parler de tennis la semaine prochaine.
0: Ah oui, probablement.
1: Merci beaucoup. Bye-bye.
0: Merci, au revoir.
1: On va terminer l'émission en parlant de robotaxis. Selon une étude de l'Insurance Institute for Highway Safety, les voitures autonomes de l'entreprise Waymo, qui circulent dans les rues de San Francisco, Phoenix, Los Angeles et Austin, ont moins d'accidents par kilomètre parcouru que les voitures conduites par des humains. 68 % moins d'accidents quand même. Alors, pourquoi les véhicules autonomes sont-ils de meilleurs conducteurs que les humains? J'en parle avec Denis Gingras, il est ancien directeur du laboratoire sur l'intelligence véhiculaire de l'Université de Sherbrooke. Bonjour, Monsieur Gingras.
2: Bonjour.
1: Bon, alors, est-ce qu'il faut arrêter de conduire nos voitures et avoir seulement des voitures autonomes sur les routes?
2: Non, on n'est pas encore rendu là. Hein. C'est le début du déploiement de cette oui. technologie. Mais c'est quand même, ce rapport-là, c'est quand même une très bonne nouvelle. Mm. Ça démontre que la technologie a acquis depuis les 10 dernières années une grande maturité.
1: Oui.
2: Maintenant, les problèmes sont probablement davantage du niveau organisationnel et au niveau législatif, au niveau des assurances, etc.
1: Oui, mais juste pour bien comprendre, oui. comment est-ce que vous expliquez que des voitures autonomes soient plus performantes ou qu'il y ait moins de dangers, moins d'accidents qu'avec des humains? Qu'est-ce qu'elles ont qu'on n'a pas, en fait?
2: Il y a plusieurs facteurs.
1: Oui.
2: Alors, parmi les facteurs, premièrement, une voiture autonome ne se fatigue jamais, ne prend pas de drogue, ne prend pas d'alcool, ne joue pas avec son téléphone cellulaire pendant qu'il conduit.
1: Ah, c'est bien ça.
2: Il y a l'âge. Il y a aussi le temps de réponse. Le temps de réponse d'un humain par rapport à des ordinateurs embarqués est moins rapide. Mm. Donc, tout ça fait que il y a toute une panoplie là, de facteurs comme ça qui fait que lorsque la technologie est suffisamment fiable, ben, à ce moment-là, on devrait être capable d'atteindre une performance supérieure à celle des êtres humains oui. sur le long terme.
1: J'allais vous demander, est-ce qu'il y a des cas où les voitures autonomes performent moins bien? Des situations où les humains réagissent mieux?
2: Par rapport à l'étude, là, si je reviens oui. à l'étude que vous mentionnez au départ, okay, il y a trois bémols à ça. Mm. Un des bémols, justement, avec la question à laquelle vous faites allusion, c'est le fait que le véhicule et le conducteur, ça constitue en soi comme un système. Et ce système-là travaille dans un environnement qui est ouvert. J'entends par là que les conditions routières changent, le trafic change, la luminosité change, la visibilité, le climat, la température. Il peut neiger, il peut pleuvoir, il peut faire beau. Donc, ce qui fait que lorsque vous faites un trajet en véhicule, il est unique et ça sera, vous ne serez jamais capable de faire deux trajets de voiture exactement pareil, exactement identique, parce qu'il y a toujours quelque chose qui change. Alors, ce qui fait qu'il faut que les voitures aient une très, très grande capacité d'adaptation. Mm. Et donc, ça, c'est un bémol dans le sens que, par exemple, au Canada, avec l'hiver qu'on a au Québec, pour l'instant, les véhicules autonomes, les flottes de taxis de Waymo, par exemple, là, bon, ça marche bien à Phoenix, en Californie, parce que il y a jamais de neige, il fait toujours beau. L'état des routes est en très bonne condition.
1: Oui, il n'y a pas de cône orange.
2: Les lignes de, ben, y en a, mais les lignes de marquage, par exemple, hein, ça oui. paraît banal, là, mais bon, il y a des technologies embarquées qui utilisent l'information par rapport aux lignes de marquage. Les lignes de marquage chez nous ne sont pas toujours présentes, hein, on s'entend.
1: Oui.
2: Alors, ce qui fait que y a des conditions qui sont beaucoup plus difficiles à atteindre au niveau de la performance mm-hmm. et de la fiabilité et de la sécurité
1: oui.
2: Dans des environnements comme chez nous que dans des environnements comme Phoenix ou en Arizona ou bien en Californie. Donc, ça va prendre encore

0: faire de la recherche, des développements technologiques dans les prochaines années pour être capable d'avoir des véhicules autonomes, mais qui sont vraiment fiables dans toutes les conditions climatiques qu'on peut retrouver sur la planète.
1: Oui, parce que c'est ça que j'allais vous demander. Là, on voit ça aux États-Unis, il y a des tests. Quand est-ce qu'on risque de voir ça au Canada, à votre avis?
0: Ah ben ça va dépendre de la législation, des politiciens, ça va dépendre d'énormément de facteurs, encore une fois. Maintenant, les deux autres bémols, si je peux revenir au rapport. Bon, le premier, c'est la question du kilométrage parcouru. Alors, il faut comprendre que les voitures autonomes, il n'y en a pas beaucoup. Alors, par rapport au nombre de véhicules conduits par les humains, et si on calcule le nombre de véhicules qui sont conduits par les humains, juste par exemple dans les villes que vous avez mentionnées, là, les projets pilotes avec les taxis-robots avec Waymo, disons que il y a eu environ 80 millions de kilomètres qui ont été parcourus durant ces années-là par les véhicules autonomes de Waymo. Mm. Mais durant la même période, il y a eu 222 milliards de kilomètres qui ont été parcourus par les voitures humaines.
1: Oui.
0: Donc, ça correspond environ à chaque 2 kilomètres d'un véhicule autonome, ça correspond à 10 000 kilomètres de conduite humaine.
1: Oui, on a moins de données.
0: Ce qui fait qu'on a moins de données, on n'a pas les statistiques pour avoir une évaluation vraiment fiable au niveau de la sécurité des véhicules autonomes.
1: Denis Gingras, je dois vous arrêter parce qu'on est en train de perdre l'antenne. C'est la fin de cette émission. Je rappelle que vous êtes ancien directeur du laboratoire sur l'intelligence véhiculaire à l'Université de Sherbrooke. On poursuivra la conversation à un autre moment parce que c'est fascinant. Merci beaucoup d'avoir été avec nous aujourd'hui.
0: Ça m'a fait grand plaisir.
1: Bonne journée. Voilà, c'est tout pour nous pour cette édition de Midi Info. Merci beaucoup d'avoir été avec nous. Je vous souhaite une excellente journée. À demain.
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6: Bonjour, ici Jane Fermer. Il est 13h à Vancouver. Voici le Radio-Journal. Même si la pluie et le temps frais des derniers jours en Colombie-Britannique ont pu donner un coup de pouce aux pompiers qui combattent les feux de forêt, de nouvelles évacuations ont dû être ordonnées aujourd'hui. Le feu de Pear Lake au nord-ouest de Kamloops atteint maintenant plus de 630 km². La ville de Kamloops, qui accueille des évacués, vient de terminer un point de presse. Julie Landry a préparé ce qui suit.
7: La ville de Kamloops accueille depuis plus d'une semaine des évacués de feux de forêt, d'abord ceux de la région de Boston Bar, de la vallée du Fraser, et maintenant ceux du complexe Big Bar. Et ils attendent d'autres évacués parce que les gens de 70 Mile House sont maintenant évacués. En tout, il y a 460 évacués qui sont passés par le centre d'urgence. Certains y passent la nuit sur des lits d'appoint. D'autres trouvent des solutions rapides chez des amis, la famille ou des chambres d'hôtel leur sont attribuées. Le chef pompier Ken Uzolok disait qu'il y a quelques nuits, toutes les chambres d'hôtel de Kamloops étaient pleines. Mais dès qu'un évacué trouve une solution, la chambre se libère et se remplit tout de suite. Au besoin, le centre peut accueillir 120 personnes pour la nuit, pour l'instant, donc pas besoin d'annuler d'événements là, pour libérer les chambres d'hôtel. En plus des services de soutien pour les gens, et c'est très important ici, il y a de l'aide pour les animaux aussi. Il y a même un centre de logement qui a pour l'instant 14 chats et 8 chiens d'évacués. Il y a 200 bénévoles qui sont à l'œuvre et la vice-mairesse Dale Bass disait « C'est impossible de se présenter sur place pour devenir bénévole tout de suite, mais il y a un appel de lancer. Si ça intéresse quelqu'un, on invite de s'inscrire pour suivre les formations parce que ce besoin risque d'être ressenti pour encore plusieurs semaines. En Colombie-Britannique, il y a 134 feux qui brûlent à l'instant, dont 40 % sont non maîtrisés. Ici Julie Landry, Radio-Canada, Vancouver.
6: L'Europe est aussi durement touchée par les feux de forêt. Le président français Emmanuel Macron est arrivé à Bordeaux aujourd'hui, épicentre de la lutte contre les incendies dans la région. Il souhaite démontrer sa solidarité avec les équipes de secours. Selon son ministre de l'Intérieur, le feu qui fait rage en Gironde s'est stabilisé, mais n'est toujours pas contenu. Et pendant ce temps, les habitants du Porge, où plus de 150 maisons ont brûlé, continuent de s'entraider sans relâcher la vigilance.

0: J'y lance. Erwan Chassin a préparé ce qui suit.
1: Eh bien, ce que l'on peut relever autour du Porsche, en tout cas avec beaucoup de pincettes, c'est que par rapport à hier, déjà les immenses panaches de fumée qui s'élevaient un peu partout dans le ciel semblent moins présents aujourd'hui. On respire mieux d'ailleurs, même si une odeur de térébenthine flotte toujours dans l'air évidemment. On sait à quel point la situation est volatile avec ce feu extrêmement complexe que le vent notamment peut renverser le cours du jeu en une minute. Et c'est d'ailleurs ce qu'il est en train de se passer puisque au loin une importante reprise est en cours alors que tout allait plutôt bien jusqu'à présent. Au Porsche, les habitants, les bénévoles aussi ont bien conscience de marcher sur un fil, que ce n'est pas du tout le moment de baisser la garde. C'est pour ça qu'on les voit partout sur la commune avec leur 4x4 et leur tonne à eau en train de noyer un maximum de fumerons tous ensemble. Mais cette solidarité, Amandine dit que c'est presque dans l'ADN des enfants du pays.
2: On a tous des missions en fait, certains vont sur des barrages, certains sur la cuisine, ceux qui ont les citernes et les 4x4, eux ils vont éteindre les petits fumerons. Vraiment la solidarité elle est énorme et moi je voudrais mettre un point là-dessus. Le Porsche, on est quand même très très solidaires. Moi, ma famille, ils viennent de tout perdre. Je sais qu'ils seront pas lâchés, je sais qu'ils seront accompagnés jusqu'au bout.
1: Ici au Porsche, plus de 150 maisons ont été calcinées, il ne reste parfois plus rien. Et même cette douleur, celle d'avoir tout perdu, Amandine assure qu'elle est partagée entre tous.
0: C'était Erwan Chassin. De retour au pays, c'est aujourd'hui que débute la semaine de la fierté avec des événements dans plusieurs villes de la Colombie-Britannique et au Yukon. Ce sera l'occasion pour les personnes de la communauté de SLGBTQIA+, de célébrer leur identité et de militer pour leurs droits. Martin Bouchard, directeur général du comité franco-queer de l'Est, constate un recul subi par les membres de la communauté. Il réfère notamment à une étude de l'organisme Gris Montréal.
3: 25% des jeunes sont mal à l'aise de voir, d'apprendre que leur meilleure amie est lesbienne, par exemple. Alors que ces chiffres-là étaient beaucoup plus bas en 2017-2018. Donc, il y a vraiment une montée de l'inconfort. Peut-être pas de, je dirais pas jusqu'à dire de l'intolérance, mais de l'inconfort, ça c'est sûr. Et c'est documenté, et c'est très malheureux quand même, parce qu'on régresse un peu là, au niveau de l'acceptation.
0: Au Canada, le nombre de criminels liés à l'orientation sexuelle reporté par la police à Statistique Canada a plus que quadruplé en 5 ans. Il est passé de 186 en 2018 à 860 en 2023. Une personne est décédée à la suite d'une fusillade impliquant la police qui s'est produite hier soir. Selon la police d'Abbotsford, des agents ont ouvert le feu alors qu'ils tentaient d'arrêter 2 personnes recherchées pour un crime antérieur qui ont ensuite tenté de prendre la fuite à bord d'une camionnette. Tôt ce matin, le véhicule a été retrouvé dans l'entrée d'une maison à Langley avec un corps sans vie à l'intérieur. Les recherches se poursuivent pour retrouver le deuxième suspect. Le Bureau des enquêtes indépendantes mène parallèlement une enquête sur les coups de feu tirés par l'agent de police. Et en terminant, en Alberta, la police de Calgary met fin aux recherches au sol pour retrouver Parker, un enfant de 11 ans. Le jeune garçon, autiste et non-verbal, est porté disparu depuis 12 jours. La commissaire Katie McLellan indique que la police réoriente son enquête en se concentrant sur l'examen des preuves, le suivi des informations et la poursuite de nouvelles pistes. Et voilà, c'était les informations. 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

Aujourd'hui à l'émission, la nouvelle sensation du country, Johnny No Problemo, charmant personnage qui est en réalité porté par l'écrivain et poète Daniel Leblanc-Poirier. L'ancien journaliste sportif et tout nouveau retraité Alain Crête vient nous raconter son été formidable. Mike Gauthier s'intéresse à ces jeunes artistes qui invitent leurs idoles sur scène, du genre Harry Styles et Shania Twain, des rencontres touchantes et stratégiques aussi. Et puis Nostalgie Télé, Marie-Ève Perron nous parle du temps d'une paix, célèbre feuilleton des années 80 et rappelle de cette télé un petit peu plus lente qui rythmait autrefois nos vies. Je m'appelle Julien Poirier-Malo. Bienvenue à l'heure d'été.

0: Et oui, retour en studio pour nous après une très belle émission au Festif de Baie-Saint-Paul jeudi dernier. J'ai envie de dire un autre arrêt incontournable sur la route des festivals de l'été. On ne peut pas tous les faire malheureusement, mais c'est un plaisir d'aller à votre rencontre sur le parvis, de se promener aussi d'un spectacle à l'autre aussi toute la fin de semaine dans le décor de Baie-Saint-Paul avec, bien sûr, l'infinie tristesse quand ça se termine. Il va falloir faire une émission, je pense, là-dessus un jour, la déprime post-festival avec les scènes qui se démantèlent, les affiches qui se décrochent, les rues qui se trouvent à la circulation. Moi, j'ai ben de la misère avec ça. Mais écoutez, ça, c'est la portion thérapie ça, de l'émission aujourd'hui. On va arrêter ça tout de suite. Mike Gauthier, Marie-Ève Perron, Alain Crête, bonjour.
1: Bonjour. Ça dépend du festival, je te dirais, moi.
0: Ah?
1: Ouais, 94, quand Woodstock a fini en 94, on avait un petit peu triste.
0: En 99?
1: En 99, oui. On avait hâte de partir.
0: Le festival qui était carrément dangereux,
1: ouais,
0: dans ce cas-là.
1: Ah, moi, j'ai vécu des choses-là. À un moment donné, tu vous me réinviterez. Ouais. Tout ça, j'en ai des choses à raconter.
0: On en parlera effectivement. Woodstock 99, parfois, il faut aller voir les documentaires aussi, oui, qui ont été faits sur le sujet.
1: Je suis d'ailleurs dans un documentaire sur Netflix.
0: C'est vrai?
1: On me voit une fraction de seconde, mais je suis là pareil.
0: Ah, OK, donc je devine que c'était pas une entrevue, c'était une fraction de seconde.
1: C'était une entrevue qui se donnait, mais il y avait une équipe qui était placée dans un certain angle, puis j'étais en arrière, puis j'attendais pour rencontrer les artistes en question.
0: Mike Gauthier à Woodstock 99, quand même. Il y a Johnny No Problemo qui va se joindre à nous dans une douzaine de minutes. Mais d'abord, on voulait commencer l'émission aujourd'hui avec cet été formidable. C'est un moment dans lequel on invite une personnalité publique qu'on aime à venir nous raconter son été le plus formidable. On a eu plein de belles rencontres depuis l'été passé. Guy Mongrain, Diane Tell, José Deschênes, Michel Jean, Gabriel des Trois Maisons plus récemment. Et aujourd'hui, j'ai envie de dire qu'on fait exception, pas parce qu'on l'aime pas, bien au contraire, mais parce qu'on va pas parler à l'imparfait aujourd'hui, mais on parle au présent avec, donc, ça me fait bizarre de dire l'ancien journaliste sportif, nouveau retraité Alain Crête, qui a suivi la scène sportive pendant 40 ans à RDS, au 98.5 FM à Montréal avec Paul Arcand, en tant que voix des matchs des Nordiques de Québec, des Canadiens de Montréal aussi. Rebonjour Alain.
2: Rebonjour.
0: Un honneur de vous avoir à table aujourd'hui.
2: Ça fait plaisir.
0: Là, quand on vous a demandé à quelle année vous vouliez remonter, vous avez voulu rester en 2026. Qu'est-ce qu'il y a de si spécial cet été?
2: Ben justement, rien. Mais c'est un peu quand on m'a posé la question sur mon plus bel été. De façon générale, on voyage beaucoup nous autres l'été. Habituellement, on va en Europe et puis et là cette année.
0: Vous, c'est la famille,
2: ouais,
0: ça.
2: C'est, ouais. Oui, au départ avec les enfants, mais maintenant c'est avec ma blonde là. C'est on part à deux. Mais cette année, il y a rien de spécial pour toutes sortes de raisons, notamment des travaux autour de la maison. Puis on n'a rien planifié. Mais c'est un été qui est extraordinaire parce que il y aura pas de rentrée au mois de septembre. Alors, ce qu'on peut pas faire maintenant, on pourra le faire en septembre, on pourra le faire en octobre, si on veut. À l'époque, quand je faisais de la radio puis de la télé, ben la saison de radio finit mi-juin à peu près. Ça recommence mi-août. Ensuite, t'as la saison de hockey fin août, début septembre. Alors là, t'avais un temps, là, t'avais un nombre de semaines très précises que tu devais utiliser pour prendre tes vacances parce que sinon, c'était terminé, ça allait à l'an prochain. Mais là, cette année, c'est pas ça. Il y a rien. On n'a rien à l'horaire, sauf évidemment des sorties. On est allé dans les cantons de l'Est il y a deux fins de semaine, puis on se promène un peu au Québec, mais il n'y a pas de grand voyage de prévu, mais ça fait rien, parce que si on le fait pas là, on pourra le faire en septembre ou en octobre, si on veut.
0: Donc, l'été formidable, c'est une espèce d'été éternel, un peu.
2: Oui, ben, ça ressemble à ça, effectivement. Je vais avoir quand même quelques petits contrats, mais rien d'accaparant qui va m'engager là à être régulièrement en onde à telle heure, à tous les jours. Tu sais. Alors, puis ça, c'est quand les gens m'approchent puis m'offrent des contrats, je dis, moi, ça me dérange pas. Mais dites-vous une chose, si je décide de partir une semaine, ben je serai pas là. Prenez-en un autre.
0: Si je décide de partir, je serai pas là.
2: Ouais, ça fait que prenez-en un autre.
0: Là, est-ce qu'il y en a des plans pour le, j'ai envie de dire l'été plus pour l'automne qui va suivre cet été, si vous avez pas d'engagement?
2: Ben honnêtement, là, ce qu'on regarde, c'est probablement d'aller à Paris. Parce que, tu sais, c'est quelque chose que tu peux booker à 2-3 jours d'avis, ça, Paris, c'est pas...
0: Il y a beaucoup de vols, il y a beaucoup de...
2: C'est ça. Ouais. Et en se disant... Là, on va peut-être attendre qu'il fasse moins chaud un peu en France, par exemple. Là, c'est...
0: moins chaud, moins de monde.
2: Alors, c'est vers ça, là, puis là, on se disait peut-être là, TGV, puis aller à Londres aussi en même temps. Ça fait que ça s'enligne pour ça, là, pour le moment. Là.
0: Donc, pas une nouvelle fois en Italie, parce que je comprends que l'Italie a une place spéciale dans votre cœur.
2: C'est moi, je déménagerai en Italie demain matin.
0: Ah là. Oui, carrément.
3: Ah, moi aussi. Je vais me joindre au convoi.

0: fois l'Italie.
1: Ça fait 4 fois qu'on va en Italie et on n'est pas allé partout encore. Là. On n'est pas allé aux 5 terres. Il y a bien des places où on n'est jamais allé. Là. Mais moi, j'adore le style de vie d'abord des Italiens, évidemment. T'sais, on parle, pense première des choses, la nourriture, le vin, là. Mais...
2: La dolce vita.
1: Exactement. Ouais. Mais tu sais, il y a un peu également, tu sais, l'Espagne, on pourrait dire la même chose, qui est le côté méditerranéen un peu des Européens, là. Moi, j'aime ce style de vie-là. La Grèce, c'est un autre, tu sais, c'est... Mais l'Italie, là... Je vais te dire, on est encore allé l'automne dernier. Puis là, on avait fait le nord qu'on n'avait jamais fait de notre vie. On est allé à Venise, on est allé à Milan, lac de Côme. Mais tu sais, c'est extraordinaire. C'est vraiment... là.
3: C'est un magnifique pays. Il y a tellement de pluralité, de diversité de paysages, dépendamment de la région où est-ce qu'on est, en Toscane, aux Cinque-Terres, à Venise, si on va plus...
1: La côte Amalfitaine.
3: La côte Amalfitaine. Tout est extraordinaire.
2: Les rivalités qui viennent avec aussi, quand on parle du sud aux gens du nord et du nord aux gens du sud.
3: J'en parle pas beaucoup, je mange plus des pâtes.
1: Donc, les gens du nord n'ont pas beaucoup de respect pour les gens du sud.
3: C'est ça.
2: Non, c'est ça, effectivement. Bon, là, en tant que nouveau retraité, je sais que c'est tout récent. Est-ce qu'on arrive à décrocher? Est-ce qu'on suit encore la scène sportive aussi assidûment ou pas de la même
1: j'ai
2: façon?
1: J'ai suivi la Coupe du monde de soccer, évidemment. Je pense que j'aurais pas de difficulté à décrocher.
2: Non?
1: Parce que, non, mais c'est une des choses que je dis. J'en parlais avec Mike tantôt. Moi, je suis prêt à collaborer avec des stations, mais demandez-moi pas de regarder tous les matchs de hockey. Là. J'ai fait ça pendant 45 ans. Ça fait que si vous voulez parler de la game de la veille, là, peut-être que je l'aurais pas vu. Ça fait que juste vous prévenir là, dans quoi vous vous embarquez. Mais je vais continuer à suivre ça un peu, mais pas de façon... Tu sais, avant, c'était ma job. Là. J'avais pas le choix. Fallait que j'y... D'abord, non seulement fallait que j'y regarde, mais j'étais dans le reportage. Là. Ça fait que... Mais là, tu sais, je prends ma retraite justement pour pouvoir faire d'autres choses, puis pas... Je veux pas être esclave du calendrier de la Ligue nationale qui vont décider là qu'est-ce que je fais puis quand non c'est moi qui décide maintenant.
2: Donc pas d'impératif finalement
1: non,
2: c'est vous qui menez puis vous partez à la retraite durant une année j'ai envie de dire quand même assez exceptionnelle en termes de dans l'univers sportif le Canadien qui s'est rendu en série très très loin la Coupe du monde de soccer on le disait championnat du monde de cyclisme aussi à Montréal le plus gros événement sportif de la ville
1: le
2: depuis
1: tennis,
2: les Jeux olympiques le tennis donc vous allez suivre tout ça comme spectateur, comme amateur.
1: Avec un détachement, ça c'est sûr. Là.
2: Avec un détachement. On le disait, il va avoir on entre dedans, le 50e anniversaire des Jeux olympiques de Montréal de 76. On voulait savoir quel souvenir vous en gardiez. Je comprends que vous étiez même pas vraiment là. Non. Comment ça se fait, Alain Craig?
1: Je travaillais à Bay James l'été des Olympiques.
2: C'est pas d'adon, ça?
1: Je lavais la vaisselle à la Bay James. J'étais au cégep à ce moment-là. Et avec un de mes amis, on a eu un contact qui nous a permis d'aller travailler à la Bay James. Et tu pouvais prendre un congé là, pendant que tu étais là 2-3 mois. Tu pouvais prendre une semaine de congé. Et là, je suis redescendu à Québec. Et puis mon père nous avait amené à une compétition à des préliminaires d'athlétisme un matin dans le stade olympique. Mais sinon, j'ai suivi ça de loin parce que on était assez occupés là. Fait que j'ai pas passé beaucoup de temps devant la télévision à regarder les Jeux de 76.
2: Occupé, ça veut dire devant la courroie, la veille.
1: C'est ça. J'étais membre des opérateurs de machinerie lourde de la FTQ parce qu'on travaillait sur un convoyeur. Alors puis il y avait déjeuner, dîner, souper. Là, les travailleurs venaient déposer leur cabaret. Puis là, ça avançait sur le convoyeur. L'un qui enlevait, il vidait les assiettes, enlevait les tasses, mettait ça dans la laveuse, puis ça sortait à l'autre bout, fallait remettre ça dans les... Puis ça, c'était sans arrêt, 7 jours sur 7. Quand tu vas à Bay James, tu vas là pour travailler. Anyway.
2: Ouais.
1: Ça fait que c'était 7 jours sur 7. Ça commençait très tôt le matin. Et le soir, là, on n'avait pas beaucoup de temps pour s'installer dans la télévision.
2: Et cette anecdote-là me parlait parce que j'ai pratiqué ce métier dans un CHSLD de laver la vaisselle devant le convoyeur. Ça a l'air de rien, mais ça va vite. Des fois, il ne faut pas que t'en manques un cabaret.
1: C'est ça, parce que tu laisses passer une tasse qui a encore une poche de thé dedans, là, puis là, le gars, l'autre bout, il n'est pas content, lui.
2: Aujourd'hui, bon là, après plus de 45 ans, on dirait dans le métier, quel regard vous posez sur ce métier-là, qui, je veux dire, dans lequel vous êtes tombé quasiment un peu par hasard.
1: Ouais.
2: C'est pas quelque chose que vous aviez choisi dès le départ.
1: Non, j'aimais ça, par exemple, mais c'est vrai que j'ambitionnais pas de faire une carrière là-dedans. Moi, c'était pas mon job d'été dans les médias d'information. J'en suis arrivé un jour à décrire les matchs des Nordiques, puis c'est là que ça a commencé. Puis ensuite, quand les Nordiques sont partis, RDS m'a approché. Puis là, j'ai rencontré Paul. J'ai été chanceux, j'ai été au bon endroit au bon moment pour rencontrer les bonnes personnes. On pourrait dire ça comme ça, tu sais. Je devais être pas si pire que ça parce que tout le monde m'engageait, là, mais, tu sais, il y a quand même eu ça. Puis encore, avant d'entrer en onde, on est passé dans un bon moment en termes de pour travailler dans les médias.
2: Ça veut dire quoi, ça? Dans quel sens?
1: Tu regardes maintenant, tu sais, les médias ont beaucoup de difficultés. Nous autres, dans le temps, là, l'argent, il y en avait dans le privé comme dans le public. Puis, tu sais, les comptes de dépenses, là, personne ne s'intéressait à ça. Amène ton compte de dépenses, on va te rembourser, puis c'est terminé. Là. Maintenant, là, c'est compliqué. Tu sais, juste avoir un crayon de plomb, des fois, il faut que tu appelles à Toronto pour avoir la permission. Là,
2: ouais.
1: C'est plus... Tu sais, on connaît la crise des médias, on en parle beaucoup avec l'arrivée des nouvelles plateformes, puis... C'est sûr. Alors moi, je pense qu'on a eu cette chance-là de passer dans une période où tout était possible. Mm-hmm. Tout était... c'était. Moi, j'ai commencé, j'ai fait les Olympiques à Radio-Canada de Sydney en 2000 jusqu'à Londres en 2012. Et là, c'était toute une équipe et tout le monde était sur place. Là. C'était, ça commençait, tout le monde à Sydney, tout le monde à Turin, tout le monde à Salt Lake City. Tu sais, tout le monde était là, les équipes, les techniciens, les gens devant et derrière la caméra, les recherchistes. Tu sais, c'était des équipes. Maintenant, tu sais, c'est plus limité. C'est pas tout le monde qui va aller aux Olympiques. On va choisir certaines disciplines, puis on va dire, OK, parfait. On va envoyer la natation, par exemple, l'athlétisme. Mais il y a d'autres sports qui vont être faits en studio maintenant. Ça fait que, tu sais, dans ce temps-là, non. Tu pars, puis...
2: L'âge d'or est un peu derrière nous.
1: Ben, je ne sais pas si c'est l'âge d'or, parce que c'est peut-être une réinvention des médias d'information. Et on a connu ça un peu, je parle avec Mike, parce qu'on est pas mal de la même génération.
0: On approche de l'âge d'or, nous autres, même.
1: Mais, tu sais, à l'époque, c'était les AM. Là, les FM sont arrivés, fait que là, la musique, ça va être la fin des radios parlées, parce que les radios parlées, les AM, en fait, sont allés sur les FM faire de la radio parlée. Ça fait que ça a pas... Puis là, tu as eu l'apparition des chaînes d'information continue. Est-ce que ça va nuire? Mais finalement, tout le monde s'est réinventé. C'est sûr que là, c'est probablement ça qui va devoir arriver. Là. C'est trouver une nouvelle... Chacun va trouver sa place exact. Là-dedans. Puis je pense qu'on va réussir à s'en sortir. Mais c'est ça. Là. C'est un moment de transformation.
2: L'univers change, mais il y a encore une soif d'information. Il y a encore une soif d'information en direct, une soif d'information régionale aussi, ce qui est une particularité, surtout au Québec, j'ai envie de dire, quand on se compare au reste du continent.
1: Alors, parce que quand les gens se lèvent le matin, ils veulent savoir ce qui est arrivé dans leur entourage. Là.
2: C'est aussi simple que ça.
1: C'est ça, exactement. Ouais. C'est que la radio aura encore un rôle important à jouer. Là.
2: Ben, Alain Crête, merci d'y avoir contribué durant autant d'années. On vous souhaite un été pour la suite formidable, puis un été éternel qui sera formidable, effectivement, un été qui ne s'arrêtera pas au mois d'août pour une fois. Merci beaucoup d'avoir été avec
1: nous
2: aujourd'hui.
1: Ça fait plaisir.
2: Dans un instant, ces jeunes artistes qui se collent aux plus vieux, une stratégie payante, comme vous nous l'expliquez, Mike Gauthier, en musique, d'abord un artiste qui arrive à faire chanter tout le monde avec lui en spectacle à chaque fois. C'est magnifique, cette communion, notamment sur cette chanson, La journée va être chaude. Voici les louanges sur les ondes d'ici première. Bon lundi.

0: C'est tellement bon, ça. Et toutes les chansons de son dernier album sont excellentes. Son dernier album Alouette. Les louanges que vous avez peut-être vues d'ailleurs au festif en fin de semaine dans le mythique Pétassemble. C'était la journée va être chaude sur les ondes d'ici première. Oui, c'est un vrai, de vrai Pétassemble auquel il faut se rendre en autobus ou en vélo. Je l'ai essayé une année, ça n'a pas bien été, je vous dirais. À minuit le soir.
1: Oh boy.
0: Quelques bières, c'était quelque chose. J'en profite pour souhaiter la bienvenue à table à Daniel Leblanc-Poirier, Alliance Johnny Nos Problémos, à qui on va parler dans quelques minutes. Salut Daniel.
2: Salut Julien.
0: Ben, Daniel, on t'invite parce que tu étais interpellé par le sujet de chronique de Mike aujourd'hui. Mike, tu t'intéresses donc aux jeunes artistes qui présentent leurs idoles à leur public pour créer des espèces de rencontres intergénérationnelles. C'est une publication Instagram qui t'a mis la puce à l'oreille.
3: On pourrait dire donner aux plus vieux.
0: Donner aux plus vieux.
3: Exactement. Puis j'ai décidé de faire ça parce que tout récemment, j'ai été surpris. Je suis tombé à la renverse parce que j'ai vu cette jeune chanteuse faire une story ou un statut en disant « Je suis contente, ce soir, je vais finalement voir Rush ». Et c'est vraiment de l'anti-casting. Okay. On va aller écouter sa tune préférée de Rush et ensuite, je vais vous dire après de qui il s'agit. Puis vous aussi, vous allez possiblement être très surpris.

0: Bon, ben Mike, qui est le mystérieux ou la mystérieuse admiratrice secrète
1: de Rush?
0: C'est
1: la chanson préférée, imaginez-vous, de Sabrina Carpenter.
0: Oh, OK.
1: Sabrina Carpenter, oui. Elle a grandi en écoutant Rush. Son papa est un fan fini. Puis elle a accroché sur cette chanson de Trees parce que elle a dit... Ça m'a montré comment il fallait se tenir debout dans la vie. Parce que The Trees, ça raconte l'histoire de ce chêne qui est gigantesque et qui fait tout le temps de l'ombre à l'érable. Et l'érable dit, est-ce que tu pourrais me laisser un peu de soleil? Et le chêne répond non. Non, non, non, non. Puis elle a dit, dans vie, quand quelqu'un te nuit, il faut le dire.
0: Faut se mettre
1: et c'est sa philosophie de vie maintenant à Sabrina Carpenter. Moi, j'ai trouvé ça, j'ai dit, puis je l'appréciais déjà un peu. On a parlé la semaine dernière de Sabrina à cause de Madonna. Puis j'ai fait, wow! C'est des fois, on porte des jugements rapides, là, et je me compte là-dedans. Là, quand j'y vais arriver, moi, Sabrina Carpenter, c'est la scène musicale, elle dit, une autre poupée qui vient chanter, tu sais, on lui dit quoi chanter, tout. Ben non, on dirait que soudainement, mon idée sur Sabrina a changé.
0: Une artiste avec beaucoup de profondeur.
1: Ouais, à cause de Rush. Puis la semaine passée, ben, on a parlé un peu de Sabrina qui était avec Madonna. Et ce qui est le fun dans un mouvement comme ça, c'est que le public de Sabrina, il est jeune et ils vont dire, bon, c'est qui ça, Rush? Et à cette heure, tu sais, nous autres, dans le temps, il fallait acheter un album de l'artiste qui était cité par un de nos artistes préférés. Maintenant, avec toutes les plateformes d'écoute en ligne, tu fais Rush.
0: Facile, ouais.
1: Et peut-être qu'il y a des gens qui vont découvrir la formation canadienne grâce à Sabrina Carpenter.
0: Donc, Sabrina Carpenter et Rush. L'autre artiste dont tu voulais nous parler, mégastar international, Harry Styles.
1: Exactement. Tout récemment, ben lui, il a invité Shania Twain à aller jouer en première partie. Il a établi un nouveau record d'ailleurs au Stade Wembley, je pense que c'est 14 ou 15 spectacles qu'il a donné dans le cadre de la même tournée. Et il a invité Shania Twain. Et moi, ce que j'ai trouvé particulier là-dedans, c'est que Shania Twain, quel exercice

0: espèce d'humilité. Mmh. Tu sais, Shania, elle aurait pu remplir les stades Wembley à elle toute seule.
1: Tout à fait,
0: ouais. Elle a accepté d'aller jouer, mais je sais pas si il y a un renouveau d'humilité pour Shania. Elle a joué en première partie d'Harry Styles, puis la semaine passée à Toronto, elle est allée jouer au Horseshoe Tavern. C'était son rêve de jouer là. Et quand elle avait des petits groupes, elle a dit on voulait jouer là, puis ils ont jamais voulu. Mais quand j'ai levé la main et que j'ai dit j'aimerais ça jouer une fois dans ma vie au Horseshoe Tavern à Toronto, ça s'est passé vendredi passé pour son album qui va être lancé dans quelques jours. Et aussi pour Harry Styles, il y a Stevie Nicks. Stevie Nicks, là, il y a plusieurs jeunes qui sont là. Si jamais tu fais une entrevue avec Lisa Leblanc, là, puis oui. Tu veux qu'elle te parle pendant 3 heures, fais juste nommer Stevie Nicks.
1: Bon,
0: c'est une de ses idoles. On va aller, on peut-tu aller écouter une autre? On va aller écouter cette jeune chanteuse. C'est Olivia Rodrigo que je vais vous présenter.
1: On va aller écouter Olivia Rodrigo parce qu'elle aussi rencontre intergénérationnelle dans son cas.
0: Exactement, mais elle s'est payée la traite en plus.
1: Oh, ouais, oh oui, rien de moins.

0: Ça fonctionne, puis je les avais pas vus arriver ensemble, ces deux-là.
1: Oui, ouais. Tout à fait. Hein, avec Robert Smith de The Cure, c'est son band préféré.
2: Oh!
1: C'est son band préféré. Elle l'a invité à aller chanter sur cette chanson-là, mais elle a tenu à faire une mise au point parce que le plus récent extrait de son album s'appelle The Cure. Elle a dit ça, aucun rapport avec le band, mais ils sont tellement dans mon subconscient que c'est sans doute pour cette raison-là. Mais là, elle a invité Robert Smith l'an passé à Glastonbury à aller chanter Just Like Heaven, puis ça a connecté. Puis ils se sont dit, pourquoi on ferait pas une chanson pour le nouvel album? Et donc, c'est vrai,
0: parce que de les rencontrer, de faire une performance ensemble, c'est une chose, mais que ça clique pour de vrai,
1: oui.
0: Qu'on a envie de collaborer puis ensemble de nouveau après,
1: ça devient un très beau duo. Puis Olivia Rodrigo aussi, je l'apprécie beaucoup parce que j'avais déjà remarqué qu'elle, c'était vraiment quelqu'un qui était là-dedans pour les bonnes raisons. Et elle a une grande amitié pour, un grand respect pour Pat Benatar.
0: Ah oui?
1: Elle porte souvent des t-shirts de Pat Benatar. Oui, elle dit que Pat Benatar lui a guidé en quelque sorte comment devenir une vraie femme dans ce monde d'hommes. Elle, Pat Benatar, ça a vécu ça avec le monde d'hommes des années 80.
2: Bien sûr,
1: là. Alors,
0: pour Olivia Rodrigo, là, chez Olivia Rodrigo quand même, qui se laisse pas marcher ses pieds non plus.
1: Oui,
0: là,
1: exactement. Alors, c'est ce qui est arrivé. Elle a aussi parlé de Gwen Stefani. Elle avait souvent fait des statues, des références à Gwen Stefani, comme quoi que c'était une de ses grandes influences. Mais c'est ce qui arrive avec Olivia Rodrigo. Mais quelle belle surprise de voir ça avec Robert Smith. Comme on disait tous les deux, ça c'est vraiment un duo improbable, mais ça va se poursuivre, j'ai l'impression.
0: Autre collaboration qui retient ton attention, Mike Gauthier?
1: Oui, Youngblood. Connaissez-vous Youngblood un peu?
0: Non.
1: Youngblood, c'est la nouvelle rockstar. Le vrai de vrai rockstar. Il se promène à moitié déshabillé.
0: Youngblood avec un B-L-U-D.
1: Oui,
0: là, qu'on
1: exactement,
0: est...
1: c'est ça. Puis lui, il s'est fait remarquer parce que Ozzy l'a pris sous son aile. Ça fait drôle à dire. Mais Ozzy l'a pris sous son aile. Et puis là, ça l'a amené à se faire connaître par plein de monde. Des gens qui aiment le vieux rock qui ont dit « Wow! » Puis là, j'ai commencé à écouter ça. En plus, il fait une toune avec Aerosmith. Et aussi, il s'est lié d'amitié avec Billy Corgan de la formation Smashing Pumpkins, et ils ont refait même une de ses chansons. Le titre en est Zombie, et c'est ce que je vais vous faire jouer tout un extrait de Youngblood refait sa chanson avec les Smashing Pumpkins.
2: Ah!

0: ça, c'est un son qui me parle beaucoup, Mac
1: oui,
0: aussi.
1: Hein?
0: L'âge de génération qui oblige, là, ouais.
2: Puis je trouve ça vraiment, le résultat est intéressant parce qu'on reconnaît un peu les Smashing Pumpkins, mais t'as également le souffle nouveau de Youngblood. Il y a également d'autres jeunes artistes qui les amènent directement sur scène. Je vous ai parlé d'Olivia Rodrigo tantôt, mais cette année à Coachella, j'ai été surpris de voir Samber, qu'on verra d'ailleurs à Chicago le 1er août prochain.
0: Méga sensation de la scène musicale.
2: C'est tellement bon, le 12 to 12, là, c'est vraiment une des grosses chansons des derniers mois. Et puis, il a amené Billy Idol.
3: Hein?
2: Ouais, il a amené

0: Idol chanter Eyes Without a Face avec lui, j'ai fait, hein, je sais pas pourquoi, mais en tout cas, ça a été mon premier Billy Idol. Ben oui, il se fait découvrir par les nouvelles générations. Mais des fois, ils apportent des gens qui les ont influencés ou ils apprécient énormément. Et c'est le cas de Benson Boone. Benson Boone, l'année passée, amène Brian May de Queen avec lui et Brian pour jouer parce qu'il fait une version de Bohemian Rhapsody. Alors, il s'est dit, ben, à Coachella, tout le monde a des invités surprises. Je vais emmener Brian May, il va venir faire le solo. Ça s'est bien déroulé, mais Benson Boone a été déçu de l'accueil qu'on a réservé. Il était déçu, il disait, je voyais le visage de mes fans, puis il disait, c'est qui ce vieux monsieur-là?
1: Parce qu'il comprenait pas complètement.
0: Exactement, ah ouais. Il connaissait un peu Bohemian, puis il se demandait c'est qu'est-ce que Brian May faisait là. Mais c'était quand même intéressant comme résultat.

0: Il faut être confiant, Mike Gauthier, pour s'attaquer à Bohemian Rhapsody quand même. Ça prend bien Benson Boone
1: moi,
0: pour faire ça.
1: Moi, j'ai vu Queen en spectacle, le vrai Queen, en 1980. Et ça a été l'une de mes déceptions de ma carrière de personne qui aime beaucoup la musique. Parce que quand le grand mouvement classique est arrivé, lyrique est arrivé, ils ont parti un ruban. Le band ne le faisait pas live. Alors que Benson Boone l'a fait live, lui. Mais ça arrive des fois comme ça, des jeunes qui invitent des artistes établis et le monde font comme, bon, c'est correct, là. C'est qui, lui, avait été très, très déçu de ça. Je veux juste finir en vous parlant de Paul McCartney. Oui. Parce que récemment, Taylor Swift s'est mariée. Puis on a parlé beaucoup du fait que Paul McCartney est allé chanter. Puis vous allez dire, ben, voyons donc. Paul McCartney n'a pas besoin de Taylor Swift. Peut-être bien, parce que moi, j'ai un de mes amis qui a amené sa blonde voir Paul McCartney en concert, puis il y avait un certain écart d'âge entre les deux. Et quand Paul McCartney a parti « Live and Let Die », qu'est-ce que sa blonde a dit? « Hey, il fait la toune de Guns N' Roses! » Fait que des fois,
2: il y a pas d'acquis, hein.
1: Et même à Britney Spears avec Justin Timberlake, lors d'une première à New York, la journaliste dit « Oh, vous êtes vraiment comme Yoko et John Lennon. » Et Britney avait dit « C'est qui eux autres? »
2: Oh, oh non, c'est mon... ça. Bon, on espère que ça a été corrigé quand même depuis ça. Ça s'appelle une artiste qui a été mal briefée, peut-être. donc, finalement, je résume, il y a du cœur là-dedans. Il y a de la stratégie un peu, mais ça vient du cœur quand ces jeunes artistes-là font appel à leurs idoles.
1: Moi, je trouve ça fantastique de la part de ces artistes-là.
2: Ouais, il y a quelque chose de très beau là, dans tout ça. Mike Gauthier, merci beaucoup.
1: Mais ça me fait plaisir.
2: Dans un instant, ce phénomène musical, Johnny, nos problèmes à l'antenne d'ici première. D'abord, la voix de Camille Lou avec Paranormal à l'heure d'été.

Camille Lou, rappeuse de Montréal qu'on entendait avec Paranormal sur les ondes d'ici première. Bon, prochain invité s'annonce comme une nouvelle sensation dans le monde de la musique country. Il a fait son entrée dans le paysage musical au début du mois avec cette...

0: Et là, quand on apprend comment tu s'appelles, on sait qu'on va passer un bon moment avec lui. Johnny, nos problèmes, bienvenue à l'heure d'été.
1: Yes, sir.
0: Allô, Johnny. Là, Johnny, tu chantes dans Madame Gendron, je cite, « Rien de mieux qu'une bonne balade pour éloigner les gardes malades. » Tu t'appelles Johnny, nos problèmes. Est-ce que c'est ça l'objectif de ton projet musical, la guérison, nous faire du bien?
1: C'est que c'est supposé être cool, tu comprends? C'est l'affaire, la première, c'est quand c'est nos problèmes, c'est nos problèmes. L'idée du nom « Nos problèmes » me vient d'un gars que j'avais vu d'un bar. Puis il me dit, moi, je me rappelle pas son nom, mais il me dit, genre, moi, c'est tel gars, tu sais. Puis il dit, moi, c'est nos problèmes. Puis je trouvais que c'était tellement cool dans le sens que t'auras pas de trouble avec un gars de même, la soirée va bien aller. Donc, c'est ça l'idée du country, nos problèmes. Dans le fond, c'est quelque chose qui est rassembleur, qui est party, mais qui, en même temps, qui coule de source, que c'est fluide, ça accroche pas.
0: Il y a jamais de problème, finalement.
1: C'est ça.
0: On va brûler le punch tout de suite. Tu n'es pas né, Johnny, nos problèmes.
1: Malheureusement, non.
0: C'est un personnage créé par toi, Daniel Leblanc-Poirier, poète, écrivain, qui se fait entendre d'ailleurs occasionnellement sur nos ondes, sur Ici Musique aussi. Johnny, nos problèmes, c'est qui et c'est quoi, j'ai envie de dire? Parce que c'est un projet musical que tu lances.
1: Exactement. Tu sais, ben, je dois dire que le Johnny, nos problèmes, je le deviens de plus en plus, un peu plus chaque jour. Tu vois-tu, j'ai porté ma casquette des Expos de Joliette. Tu vois-tu, là, je la porte normalement, ouais, en public. C'est la casquette de mon fils, c'est son équipe sportive. Donc, depuis que je vis à la campagne, je suis impliqué dans des activités sportives, contact des gens. Puis, tu sais, moi, j'ai commencé dans le hip-hop. Après avoir fait de la radio, où j'ai comme maîtrisé un peu comment parler d'un micro, puis utiliser ça, là, j'ai découvert que je pouvais faire du rap, dans, oui, le fond, qui était proche de ma poésie, puis quelque chose qui était simple à aborder pour moi. Puis, mais le rap, c'était un peu hostile. Tu sais, je faisais du gangster rap, c'était ça mes références, fait que c'était un peu hostile, un peu d'attaque.
0: Ben, j'aimerais ça qu'on t'entende, d'ailleurs. Question, okay, qu'on se mette vraiment dans le bain. Compte de banque,
1: okay, vas-y.
0: DLP.

0: Daniel, tu reprends les personnages vite, on le sent que là, ça monte en ouais, toi, mais ce là, gangsta rap.
1: Mais là, je sens que le CRTC va t'appeler parce que t'es pas supposé de jouer ça de même. Mais là, c'est votre choix. Mais c'est un personnage, c'est moi, j'aime ça quand je rentre dans un code. Tu sais, il y a une parole sage qui dit, il dit, tu peux pas te tromper si personne sait qu'est-ce que t'es en train de faire.
0: OK.
1: Mais quand tu joues sur un code comme ça, le gangsta rap, on sait c'est quoi, puis il y a comme des référents. Puis moi, j'adore faire ça, arriver là-dedans, puis l'incarner, puis aller puncher les cases que ça prend. Le type, là, c'est un peu de sac, un peu de ci, un peu de ça. Puis le country, c'est une toute autre affaire. Dans le fond, c'est d'autres référents, d'autres codes, puis c'est quelque chose qui est plus rassembleur, plus gentil peut-être aussi. Là.
0: OK. Là, la question qu'on a comme public, c'est quoi ta démarche et t'es à quel degré? Parce que là, est-ce que c'est fait sérieusement? Est-ce que c'est une blague? Est-ce que c'est un hommage? Est-ce que c'est une caricature? Tu te situes où dans tout ça, Daniel?
1: Ben, il y a un artiste russe qui m'a déjà dit quand j'étais jeune...
0: Mon Dieu, on ne l'avait pas vu venir.
1: Non, mais c'est vrai. Il m'a dit, l'art doit toujours être fait avec sourire. Puis j'ai trouvé que c'était tellement bien dit, c'est tellement vrai. Même si tu fais quelque chose d'extrêmement sérieux, ça prend un petit degré d'ironie, un petit recul. Donc, qu'est-ce qui est drôle, c'est qu'avec moi, avec mon country, puis mon rap aussi, je dois dire que c'était une joke, dans le fond. Mais la joke était un peu limite, si tu niaises-tu, niaises-tu pas. T'sais, dans le fond, c'est ça que j'aime, jouer sur cette limite-là. Puis ta chanson de rap, elle a passé sur des postes de radio, elle a quand même joué, puis
0: ça m'a rapporté
1: de l'argent. Ouais. Fait que là, moi, je pensais que c'était pour le fun. Finalement, quand j'ai reçu le premier virement dans mon compte, j'ai dit, ben voyons donc, c'est pas une farce. Fait que là, je pense qu'il y a du monde qui ont pensé que c'était vrai. Puis le country, c'était la même idée, c'est que je me suis dit, je vais m'amuser, je vais, tu sais, puis la voix avec un peu bleu jeans bleu, tu sais, un petit peu, oui. Je loule un peu meilleur, puis tout ça, puis... Mais là, ça passe sur des vrais postes de country. J'étais en liste pour la chanson de la semaine passée, sur un Radio Plaisir Country. Ça fait que peut-être qu'ils sont pas aperçus, dans le fond, qu'il y avait une ironie, tout ça, puis c'est la meilleure des choses. Dans le fond, c'est mieux de même.
0: Mais là, il y a de l'ironie, mais en même temps, il y a beaucoup de temps là-dedans, parce que les textes sont travaillés, la production est travaillée. Tu fais ça en blague avec une certaine ironie, mais t'as un certain plaisir comme artiste à créer ces œuvres-là.
1: Ben, moi, quand je m'y plonge, là. Tu sais, puis le texte, je suis content que tu le soulignes, puis tantôt, la bonne joke de la guerre malade aussi, ça, j'aime ça. Moi, j'aime. Tu sais, en écriture, j'ai commencé comme écrivain, donc c'est toujours été dans la richesse du texte, essayer de voir, je peux-tu dire quelque chose mieux, puis tu le dire mieux. Donc, avec ce texte-là, de cette chanson-là, je pense que j'ai été quand même assez loin. Mais c'est vrai que je mets beaucoup de temps. Quand je m'immerge dans un projet comme ça, j'y vais jusqu'au bout. Puis je me sens comme ça. Quand je disais tantôt, je me sens de plus en plus Johnny No Problemo. C'est vrai, tu sais, dans le fond. Murphy Cooper, il avait dit à la télé...
0: Il dit, une personnalité du web. Une des premières personnalités du web québécois, oui.
1: Une grande vedette. Il a commencé, c'était un personnage. Puis il dit, maintenant, je suis le même dans la rue, dans ma vraie vie. Puis il dit, je suis de plus en plus, j'incarne le personnage, je suis à l'écran. Donc, ça, c'est quelque chose que j'aime aussi.
0: Donc, il y a des ressemblances entre toi et tes personnages, puis tes personnages finissent par déteindre sur toi.
1: C'est ça, je l'ai choisi pour que je puisse les incarner, tu comprends? Comme aujourd'hui, là, j'ai pensé venir avec mon chapeau de cow-boy. Mais quand que j'ai mon chapeau de cow-boy, je suis pas capable de bien m'exprimer. On dirait que je viens comme caricatural, tu comprends? J'aime pas ça, donc j'ai mis ma casquette. Donc, ça va dans les deux sens. C'est quelque chose que le personnage doit... Je dois être capable de l'assumer à Belle Province aussi, pas juste devant
0: pas juste dans un studio de radio, effectivement, comme tu le fais en ce moment. Là, on a parlé, donc, la chanson qu'on vous faisait entendre un petit peu plus tôt en ouverture, Madame Jandon, c'est ta première. Mm-hmm. Ce sera pas la seule pour Johnny No Problemo.
1: Oh,
0: qu'est-ce qui s'en vient pour Johnny?
1: Il s'en vient plein de choses, mais là, je suis en train de travailler un deuxième extrait. Puis... Là, je me dis, là, j'ai des décisions à prendre, c'est ça l'affaire, c'est que je me dis, là, j'ai un vrai son country, c'est le son que je voulais, c'est ça que j'aime, puis là, le fait que ça passe sur des vrais postes country, je suis assez fier. Là, je me dis, je devrais-tu aller, parce que là, j'ai vu Fouki, je pense, si j'ai bien entendu à radio, Fouki fait une chanson country. Ça fait que là, je me dis, je vais-tu marier les deux? Je fais-tu un rap country? Je le sais pas, tu sais, dans le fond. Mais là, je suis aux premières explorations, mais j'aimerais jouer avec les genres un peu aussi.
0: Donc, tu veux jouer avec les genres, puis tout ça, on le comprend très bien dans ce que tu dis, Daniel, ça dépend aussi de la réponse du public.
1: Ben
0: là,
1: oui.
0: Si la réponse, et la réponse s'annonce très bonne.
1: Je pense que oui.
0: Pour Johnny, là, tu dis, t'es populaire dans cet univers-là, dans cette scène-là. Ce public-là, tu vas à sa rencontre en tant que Johnny.
1: Ben oui, je les aime aussi, je les connais très bien aussi.
0: Et si Johnny devient une méga vedette, Daniel va juste
1: peut-être que c'est ça. Ben, c'est ça, il faudrait que je sois un écrivain en parallèle, dans le fond, publier quelques livres pour le fun. Mais ce public-là, country, moi j'ai grandi quand j'étais enfant, on était voisins de Mary King, qui est une grosse star country,
0: oui.
1: Mary King... mon petit Bobby, la petite Carole, tout ça. Donc, j'ai grandi dans les festivals country, mais là, j'ai vu que ça a changé dernièrement. Il y a beaucoup plus de genre de hybride entre un son pop. Il y a des artistes, je me dis, c'est de la belle pop. Finalement, ils sont en train de chanter dans un festival country avec un casque de cowboy. Donc, il y a quelque chose qui se promène un peu, puis je pense que c'est une belle ouverture pour Johnny nos problèmes.
0: Et j'ai l'impression que ce mélange-là des genres t'inspire. En fait, je disais, on peut t'entendre sur les ondes d'ici première, à l'effet Pogonat, entre autres, pas ici première, mais ici plus musique plutôt, parce que tu présentes des paroliers de chansons populaires. Cher, Diane Tell, Neil Young, Daniel Bélanger, Beaudommage. C'est des recherches qui viennent aussi inspirer la création de ces personnages-là, j'imagine?
1: Ben, c'est en plein ça, là. Donc, la première chose que j'ai compris, c'est que moi, dans ma tête, je voulais être un parolier, parce que je suis un écrivain. Je pensais que c'était normal que j'allais faire ça. Mais j'ai raconté tellement souvent à ICI Musique la même histoire d'un parolier qui s'est mis les deux mains en pâte, puis qui a tout fait lui-même, dans le fond, qui a mis en œuvre pour que ses textes soient mis de l'avant. Donc, c'est ça que j'ai commencé à faire moi-même. Et puis, cette idée-là, puis les personnages aussi, c'est que là, j'ai réalisé, tu sais, on a souvent l'impression d'un artiste, c'est quelqu'un qui est vrai. Oui, c'est vrai. Mais il y a toujours un petit quelque chose, comme qui disait mon ami russe, avec un petit sourire. Puis ça, c'est important. Puis je le vois aussi, je parlais avec Daniel Bélanger, il y a ça aussi, tu sais, tu comprends, il y a un petit côté, un petit swag. Puis cette petite couche-là supplémentaire qui rajoute de la beauté, de la lumière, de la poésie, je pense que c'est nécessaire. Puis moi, tant qu'à aller dans ce sens-là, mais j'en mets un petit peu plus.
0: Un peu plus, puis on le reçoit, puis ça nous fait du bien, cette lumière-là. Donc, la chanson « Madame Gendron » de Johnny Nos Problemos est disponible sur les plateformes déjà. On attend un deuxième extrait bientôt. Prochaine semaine, prochain jour, ça s'en vient. On a hâte d'entendre ça.
1: Prochain mois.
0: Bon, prochain mois. Parfois. Allons-y comme ça. Daniel Leblanc-Poirier, tes romans et tes recueils de poésie, dont le plus récent, Labyrinthe tonkinois, sont disponibles en librairie également. Merci d'avoir été avec nous aujourd'hui.
1: Merci à toi.

0: Marie-Ève Perron, rebonjour.
1: Re-re.
0: Avec nous. OK. Comme à tous les lundis, pour redécouvrir des séries d'ici, parfois oubliées, mais toujours disponibles sur une plateforme de visionnement, sur une plateforme quelconque pour qu'on puisse les revoir. Et là, cette semaine, Marie-Ève, on recule près d'un demi-siècle en arrière quand même avec Le temps d'une paix.
1: On va là, on s'en va dans le temps d'une paix.
2: En fait, je me sens concerné là.
1: Bon, mais c'est pas... Non, mais en plus, tout ça part du fait que la semaine dernière, après l'émission, j'ai croisé une très bonne amie à moi en marchant dans les couloirs qui me menaient à la sortie. Et j'ai nommé la formidable Émilie Dubreuil, qui est journaliste à la plume remarquable et qui
0: plume
1: travaille
0: remarquable,
1: ici à Radio-Canada, allez la lire. Et donc, j'ai dit que j'étais dans le building parce que je venais parler à l'émission de nos séries québécoises marquantes il y a 10, 15, 20 ans, plus, plus. Et là, elle a plongé son regard dans mon âme. Puis elle m'a dit, avec autant de sérieux que d'enthousiasme, ben là, faut que tu parles du temps d'une paix. C'est en onde actuellement sur RTV. Tu savais le bien que ça fait de regarder ça, la langue magnifique de Gauvreau, les paysages, le temps qui prend son temps. Blablabla. Bla, bla. Fait que là, tu sais, c'est un cas de Émilie dit, Marie-Ève suit. Donc, écoute, ni une ni deux, je me suis programmée à l'agenda mes rendez-vous avec la série qui est actuellement, donc oui, diffusée sur RTV. Et je me suis replongée avec curiosité dans l'univers de Rosanna, Joseph Arthur, Mémère Bouchard, Ticoun et Jean passe. Puis si je dis je me suis replongée, c'est parce que j'ai réalisé que dans le fond, cette série-là, elle a bercé et mon enfance, et mon adolescence, et même un peu de ma vie de jeune adulte à cause de toutes ces multiples rediffusions à travers le temps. Puis j'ai cherché l'info, je ne l'ai pas trouvée, mais je suis quasi certaine qu'elle se mériterait le prix de la série qui a été le plus souvent rediffusée depuis sa création en 1980.
0: C'est vrai qu'on en voit des images quand même assez souvent. Raconte-nous ce que ça raconte, le temps de...
1: Bon, alors, il y a 1000 portes d'entrée là que je pourrais prendre pour présenter cet univers faste et foisonnant. Je vais y aller avec la base, le territoire où s'ancre cette histoire. Donc, tout se passe dans la belle région de Charlevoix, dans les...
0: Avant le festif, mettons.
1: C'est vraiment avant le festif, Julien. C'était chill, chill, chill. Il n'y avait pas grand-chose qui se passait. Donc, on est dans les environs de la municipalité de Saint-Irénée. C'est véritablement là, d'ailleurs, qu'ont été tournées la majorité des scènes extérieures. Et aviez-vous intéressé, si jamais vous passez dans le coin, que vous avez envie de faire un petit pèlerinage, temps d'une paix, il y a certains lieux qui sont encore ouverts au public, notamment l'église de Saint-Irénée, de Sainte-Agnès et même la ferme de Rosanna à Notre-Dame-des-Monts. Donc, l'histoire prend place peu de temps après la Première Guerre mondiale, qui est un moment charnière dans notre histoire parce que c'est à cette époque-là qu'on entre lentement mais sûrement dans la modernité, notamment avec l'arrivée du téléphone, de l'électricité, de l'automobile, Alouette. Changements qui vont affecter, chambouler, bousculer la vie des personnages et de l'univers du temps d'une paix. Mais je tiens à préciser que ce n'est pas une leçon d'histoire que nous livre l'auteur Pierre Gauvreau, qui est d'ailleurs, pour la petite et grande histoire, l'un des signataires du Refus Global.
0: Ça mérite une mention.
1: Quand même. Non, ce qui est au centre de cette série et ce qui l'intéresse, c'est vraiment la vie même des personnages, leurs liens, leurs travers, leurs difficultés, leur complexité, avec, pour trame de fond, l'histoire avec un grand H. Fait que là, on se retrouve à explorer le destin croisé de quatre familles de la place, les Saint-Cyr, les Fourniers, les Desrosiers, les Lavoie. À la tête du clan Saint-Cyr, on retrouve le personnage de Rosanna, jouée par feu Nicole Leblanc, une femme forte, pleine de verve, de caractère, veuve, mère de 7 enfants, dont seulement 3 ont survécu, Antoinette, Juliette et Lionel. Enfin, qu'on va suivre aussi, dont on va suivre les tribulations au fil des saisons. Puis là, ben, pour arriver à joindre les deux bouts, Rosanna réalise des petits travaux domestiques ici.

0: tâches et d'autres gens du village. Elle héberge aussi sous son toit mes mères Bouchard, la grand-mère de son défunt mari Antoine et aussi un jeune homme avec un handicap intellectuel qu'elle a pris sous son aile, que tout le monde surnomme Ticoune.
1: Le classique.

0: qui est souvent bien drôle malgré lui, attachant donc. Et là, toute cette courtisanerie, bien sûr, sous le radar du curé du village, le curé Chouinard, qui surveille, anyway, je vous le donne en mille, l'entièreté de la vie des villageois qui font sa communauté. C'est vraiment un village entier que Pierre Gauvreau arrive à faire exister, qui est composé donc cultivateurs, commerçants, notables, médecins, gens de l'armée, alouettes.
1: Bon là, ce que tu nous racontes là, il se passe beaucoup de choses,
0: oui.
1: Mais là, il faut comme étirer la trame parce que c'était de la télévision plus lente que ce qu'on connaît aujourd'hui.
0: Oui, il se passe beaucoup de choses dans mon récit, là, et même mon débit est beaucoup plus rapide que la vitesse à laquelle tout ça nous est raconté. Mais j'ai trouvé ça vraiment intéressant parce que c'est vrai qu'aujourd'hui, c'est suspense, rebondissement, concept fort là, pour nous tenir accrochés à l'écran sur nos divans. Puis le temps d'une paix, bien, c'est comme se rappeler qu'on peut être juste captivé par le parcours d'être humain. C'est fou. C'est comme si la série elle s'inscrit dans l'espèce de tendance de slow television, là, la télévision lente, qui est le pendant du slow food, là, qui nous invite à manger en prenant notre temps. Mais là, c'est comme si on nous invitait à nous déposer comme dans notre écoute. On nous présente des scènes où il n'y a pas d'action rocambolesque, les silences existent, on laisse la vie être, respirer. Puis, c'est vrai que ça marche, ça calme le pompon. En tout cas, moi, ça a fonctionné. Puis, les thématiques qu'explore l'auteur Pierre Gauvreau, ils résonnent encore avec notre monde aujourd'hui. On parle de conflits entre générations, les désirs d'émancipation, nos rapports avec le pouvoir, des amours impossibles, des familles qui s'aiment autant qu'elles s'étouffent. Fait qu'en ce sens-là, ben, les thématiques abordées, c'est une série qui a bien vieilli. Puis, pour finir...
1: Ah oui, ça a bien vieilli.
0: Ben, correct, là, tu sais, je veux dire.
1: Non, mais dans le fond, c'est une série qui a quasiment un demi-siècle. Fait que c'est évident que, je veux dire, c'est moins actuel que d'autres. Mais ça s'écoute encore très bien aujourd'hui. Ça représente encore un bon divertissement, même si c'est plus lent que ce à quoi on est habitué.
2: Et surtout l'épisode de Noël.
0: Exactement. Qu'est-ce que l'épisode de Noël?
2: Hein? Tu regardes l'épisode de Noël, okay. Tu parlais de suspense.
0: Oui.
2: Tout le monde se demande qui va chanter le minuit chrétien.
0: Bon, le grand suspense. Voilà. Ben voilà.
1: On le brûlera pas pour
2: non,
1: vous.
2: Non.
0: Mais je pense
2: non.
0: que si on s'y plonge un bon moment dans sa vie, là, c'est sûr que moi, je roule à 375 000 à l'heure. Fait que ça me prend un petit temps d'atterrissage là, pour bien accueillir tout ça. Mais c'est vrai que ça fait du bien. Puis là, je me suis dit, hey, qui d'autre que les belles paroles de Jean-Sébastien Girard, peut-être, pour nous dire à quel point le temps d'une paix, c'est bon. On écoute un petit extrait.
3: C'est un grand téléroman, c'est bien écrit. C'est pas comme certains téléromans qu'on aime. Il y a beaucoup de vieux téléromans que j'aime regarder parce que c'est mauvais. Je regarde Poivre et sel aujourd'hui. C'est épouvantable comment ça a mal vieilli. Et c'est ça mon plaisir, c'est de voir comment ça a mal vieilli, comment il y a des choses qui se disent plus aujourd'hui, comment les décors sont en carton-pâte, comment tout ça est rendu mauvais. C'est un plaisir pour moi. Le temps d'une paix, c'est pas pour ça que je le regarde. Parce que oui, il y a des choses qu'on vieillit naturellement, mais pour moi, c'est assez anecdotique ce que vieillit parce que la langue reste belle comme des pièces de théâtre, comme la dramaturgie vieillit pas de certaines grandes œuvres. Pour moi, le temps d'une paix, c'est ça. Tout le monde était bon dans le temps d'une paix et les personnages sont extraordinaires, sont attachants parce qu'ils sont vrais. Parce qu'ils portent justement cette langue de Gauvreau, parce qu'ils nous racontent une histoire. La bonne mère, la grand-mère, le père, il y a des figures qui sont rassurantes, qui sont moelleux aujourd'hui, que moi, je n'ai pas vraiment connu, je n'ai pas vraiment eu de famille. Fait qu'il y a aussi l'aspect familial où je retrouve plein de choses qui me font vraiment du bien. Je trouve ça un effet apaisant sur moi, le temps d'une paix.
1: Bon, je riais au début, mais c'est contagieux, finalement, cette passion-là de Jean-Sébastien.
0: Mais non, mais tout le monde qui embarque un peu dedans, tu sais, c'est un peu des séries, des fois que t'es malade, mettons, tu te retrouves chez toi, tu vas regarder un soap, un truc, puis tu dis, bon, je vais plonger un peu dedans. Et très vite, en fait, tu te retrouves le bras dans le tordeur. Tu veux savoir qu'est-ce qui va arriver à mes mères?
2: Ma convalescence.
0: Quand j'ai été opéré pour le cœur.
2: Oh, oui, toi, ça a été ton... j'ai été en convalescence 3 mois de temps. À tous les jours, je regardais le temps d'une paix.
0: T'as suivi les aventures de Ticoun.
2: Exactement. Puis Jean-Sébastien parlait des décors. Oui. C'était pas pire aussi dans le temps d'une paix. Là.
1: Pour
2: l'époque. Ça frôlait le carton-pâte pas mal, ça aussi.
0: À l'intérieur, mais à l'extérieur, il y a des grandes scènes, des grands travelling de paysages, la nature
2: les
0: existe.
2: Les chevaux dans la neige pour déneiger, imagine, dans ce temps-là.
0: Oui, non, mais c'est ça. C'est tout un autre mode de vie, en fait, qu'on découvre. Puis je pense qu'il y a ça aussi, cette espèce de côté historique. C'est comme replonger dans notre histoire. Parce que c'est vrai que le téléphone, aujourd'hui, il existe. Bon, il pense pas. Puis l'automobile, pareil. Non, mais tu sais...
2: Ça, c'est drôle que tu dises ça, parce que j'ai eu cette réflexion-là tantôt. Pendant que tu en parlais, je me disais, tu te trouves chanceux aujourd'hui. Tu fais comme, OK, ces gens-là, il n'y avait rien.
0: Non, c'est ça.
2: Il n'y avait rien, mais il n'était pas malheureux.
0: Elle n'avait même pas un lave-linge. Elle avait tout ça en main. Écoute, c'est épuisant.
1: Daniel, est-ce que Johnny, nos problèmes, on se retrouverait bien dans cette
4: ben, c'est ça, parce que Mike, il dit il avait rien, puis ils font quasiment pitié. Moi, je trouve que ça a de l'air mieux.
2: Oui.
4: Puis je trouve que ça a de l'air encore mieux à cette époque-là. Puis quand tu disais tantôt, c'est plus.

0: slow, tout ça. Oui. On dirait que ça s'écoute peut-être encore mieux maintenant que le fait qu'on est stressé, on a des 220 à l'heure, puis qu'on peut prendre un moment pour décompresser là-dessus. On dirait que le contraste est tellement grand de notre vie moderne, puis c'est la vitesse d'une émission comme ça que ça doit être encore plus payant de l'écouter aujourd'hui peut-être qu'à l'époque.
1: Ça peut être comme une petite séance de méditation.
2: Ah, quoi. C'est ça. Le son de lenteur, finalement, avec le temps d'une paix qu'on peut rattraper où, rappelle-nous, Marie Perron?
1: Sur Art TV, en fait, qui est diffusé. Et en plus, c'est un peu vintage.
2: Sur le câble.
1: Il faut y aller. Non, mais dans le sens où il faut suivre l'heure de la diffusion. Il n'y a pas une affaire de rattrapage. Il faut être présent quand
2: donc,
1: ça passe.
2: C'est un rendez-vous
1: populaire
2: dans le sens de peuple. On se met tout le monde ensemble puis commente.
1: Et ça passe et ça repasse sur Art TV. Là. Il y a de bonnes chances que vous allez ouvrir votre TV puis vous allez sur le temps d'une pièce.
3: Je te fais une demande pour Terre humaine.
2: OK, à voir la semaine prochaine. Marie Perron, Mike Gauthier, Daniel Leblanc-Poirier, merci beaucoup d'avoir été avec nous aujourd'hui. Demain à l'émission, on aura notamment Jessica Barker, Mike Lee et l'animatrice et humoriste Julie-Pierre Letarte, découverte à Occupation Double. Dans un instant, c'est le pouvoir des mots avec Marie-Louise Arsenault qui reçoit l'écrivain français François-Henri Désérable. Au micro, c'était Julien Poirier-Malo. Merci d'avoir été là et bon lundi sur les ondes d'ici première.
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9: Bonjour, ici Jennifer Maher de Vancouver. Voici le Radio-Journal. Même si la pluie des derniers jours en Colombie-Britannique a pu donner un coup de pouce aux pompiers qui combattent les feux de forêt, de nouvelles évacuations ont dû être ordonnées aujourd'hui. Les habitants de la communauté de 70 Mile House et des environs ont dû quitter leur domicile un peu plus tôt. La progression du complexe de feu Big Bar, situé près de Clinton, un village qui fait l'objet d'un ordre d'évacuation depuis vendredi, est en cause. La ville de Kamloops, elle, continue d'accueillir des évacués. Julie Landry fait le point.
10: La ville de Kamloops accueille depuis plus d'une semaine des évacués de feux de forêt, d'abord ceux de la région de Boston Bar, de la vallée du Fraser, et maintenant ceux du complexe Big Bar. Et ils attendent d'autres évacués parce que les gens de 70 Mile House sont maintenant évacués. En tout, il y a 460 évacués qui sont passés par le centre d'urgence. Certains y passent la nuit sur des lits d'appoint. D'autres trouvent des solutions rapides chez des amis, la famille ou des chambres d'hôtel leur sont attribuées. Le chef pompier Ken Uzolok disait qu'il y a quelques nuits, toutes les chambres d'hôtel de Kamloops étaient pleines. Mais dès qu'un évacué trouve une solution, la chambre se libère et se remplit tout de suite. Au besoin, le centre peut accueillir 120 personnes pour la nuit, pour l'instant, donc pas besoin d'annuler d'événements là, pour libérer les chambres d'hôtel. En plus des services de soutien pour les gens, et c'est très important ici, il y a de l'aide pour les animaux aussi. Il y a même un centre de logement qui a pour l'instant 14 chats et 8 chiens d'évacuer. Il y a 200 bénévoles qui sont à l'œuvre et la vice-mairesse Dale Bass disait « C'est impossible de se présenter sur place pour devenir bénévole tout de suite, mais il y a un appel de lancer. Si ça intéresse quelqu'un, on invite de s'inscrire pour suivre les formations parce que ce besoin risque d'être ressenti pour encore plusieurs semaines. En Colombie-Britannique, il y a 134 feux qui brûlent à l'instant, dont 40 % sont non maîtrisés. Ici Julie Landry, Radio-Canada, Vancouver.
9: Le conseil municipal de Vancouver a approuvé la construction de 3 nouvelles tours qui seront les plus hautes de la ville. Lundi, par un vote de 7-3, le conseil municipal a approuvé la demande de changement de zonage déposée par le développeur immobilier Holborn. Le projet contient 3 tours, l'une de 79 étages et 2 de 68 étages. Elles seront situées entre les rues Georgia, Seymour, Dunsmuir et Richards en plein cœur du centre-ville. Les opposants au projet affirment qu'il ne souhaite pas récompenser le promoteur pour sa conduite passée, notamment dans le cadre du projet immobilier de Little Mountain. Le site abritait depuis des décennies un quartier de logements sociaux appartenant à l'État, mais la province l'a vendu à Holborn en 2008. Holborn a rapidement démoli les anciens bâtiments délogeant environ 700 personnes, puis a laissé le site pratiquement à l'abandon pendant plus d'une décennie. L'ouverture du nouveau pont Gordie Howe, qui fait

0: Le lien entre l'Ontario et le Michigan est accueilli avec enthousiasme par le secteur du transport routier. Les estimations révèlent qu'environ 400 camions de marchandises pourront traverser ce pont chaque heure, en plus de permettre aux camionneurs d'économiser annuellement des milliers d'heures d'attente à la frontière. Joanne Couture est membre du conseil d'administration de la Fédération des femmes du camionnage du Canada.
1: Mais la grosse majorité qui font du transport transfrontalier va être payé soit au voyage, au pourcentage ou au mille. Donc, être assis à attendre dans une file d'attente, ça paye pas.
0: Le pont Gordie Howe a coûté environ 6,4 milliards de dollars aux contribuables canadiens qui l'ont payé dans son entièreté. Et aux États-Unis, près de 350 000 Haïtiens et 6 000 Syriens perdent aujourd'hui le statut de protection temporaire qui leur permettait de demeurer légalement au pays. Ça fait suite à une décision de la Cour suprême qui a donné raison à la politique d'expulsion massive d'immigrés mise en place par l'administration du président Donald Trump. Catherine Dib a discuté avec des personnes qui sont maintenant susceptibles d'être expulsées.
2: Nous sommes sujets à l'arrestation, à la détention et éventuellement à la déportation.
3: Villas d'Orsainville, du Centre d'aide et de soutien à la communauté haïtienne, redoute une crise humanitaire. Avec la fin officielle du statut de protection temporaire, il s'attend des interventions de la police de l'immigration, ICE, entre autres à Springfield, en Ohio, où il y a des milliers d'Haïtiens.
2: Bon, il y avait déjà des arrestations dans la ville, avec la différence que ça pourrait multiplier dans les jours à venir.
3: Certains sont donc tentés de miser sur le Canada pour contourner les nouvelles mesures.
4: Depuis la décision de la Cour suprême américaine, on reçoit des appels constamment des gens.
3: À Montréal, Arcel Apollon de la Maison d'Haïti rapporte que la communauté haïtienne se mobilise.
4: Nous appellent pour valider comment ils peuvent faire venir des membres de leur famille. Les gens nous partagent leur angoisse, leur stress.
3: Mais depuis la fermeture du chemin Roxham et les modifications de l'entente sur les tiers pays sûrs en 2023, demander l'asile au Canada depuis les États-Unis est rendu difficile, selon Franz André, du Comité d'action des personnes sans statut.
5: Les exceptions font qu'il y a très, très, très peu de gens qui peuvent rentrer, si ce n'est d'avoir des parents de premier degré.
3: Selon lui, certains tenteront malgré tout de se rendre au pays illégalement.
5: Et beaucoup seront interceptés et éventuellement déportés. C'est ce que j'appelle une déportation par proxy.
3: Franz André souhaite qu'Ottawa mette sur pied des programmes d'immigration spéciaux, comme ce qui avait été prévu pour les Ukrainiens en 2022. Ici Catherine Dib, Radio-Canada, Montréal.
0: Et c'est aujourd'hui que débute la 26e conférence internationale sur le VIH-SIDA. Elle a commencé à Rio de Janeiro, au Brésil, au moment où la lutte contre le VIH vit une crise de financement, notamment en raison de la diminution du financement international. Et voilà, c'est ce qui conclut le bulletin d'information. À l'antenne d'ici Radio-Canada, première.

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1: Ici Marie-Louise Arsenault, bienvenue à cette édition de notre émission Le pouvoir des mots, une série d'entretiens avec des écrivains, des intellectuels, des journalistes. Aujourd'hui, une rencontre avec François-Henri Désirable, écrivain, scénariste. On lui doit 4 livres inspirés de personnages réels, depuis Tu montreras ta tête au peuple, paru en 2013, et 2 récits de voyage, L'usure du monde, qui raconte son voyage en Iran juste après la mort de Mahsa Amini en 2022, et Chagrin d'un chant inachevé, où il voyage en Amérique du Sud sur les traces du Che Guevara. François-Henri Désirable a déjà remporté plusieurs prix, dont le Grand Prix du roman de l'Académie française pour son livre Mon maître et mon vainqueur en 2021. Et le journal L'Express le qualifie de l'un des écrivains les plus talentueux de la jeune génération. On le joint à l'instant dans notre studio de Paris. Bonsoir, François-Henri.
2: Bonsoir. Merci beaucoup de m'avoir invité à votre micro.
1: Ben, on allait dire la même chose. Merci d'avoir accepté notre invitation. Ça nous fait très plaisir. Alors, François-Henri, ce que les gens qui nous écoutent ne savent peut-être pas, c'est que vous partagez une passion qui habite beaucoup de gens chez nous, le hockey. Et qu'avant d'être un écrivain reconnu et primé, vous avez été un joueur de hockey professionnel en France pendant 10 ans, entre l'âge de 18 et de 28 ans. Vous avez joué pour le Hockey Club de Lyon, pour les Vipers de Montpellier. Est-ce que vous en avez marre que l'on vous parle de ça quand on fait des entrevues avec vous?
2: Ah, mais j'en ai pas marre du tout. Bon. Mais figurez-vous que le hockey, vraiment, Baudelaire disait de la peinture que c'était sa grande, son unique et sa primitive passion.
1: Oui.
2: Moi, je pourrais dire exactement la même chose du hockey sur glace. J'ai commencé le hockey à l'âge de 5 ans.

0: Mon père avait été entraîneur et joueur de hockey. Et pendant toute mon adolescence, je n'avais qu'un seul rêve, et c'était de jouer en NHL, et en particulier pour le Canadien de Montréal.
1: Ouais.
0: Et mon rêve ne s'est pas réalisé. Mais néanmoins, je suis un fervent partisan du
1: Encore
0: Canadien.
1: Encore aujourd'hui, hein, je vous...
0: Et j'ai d'ailleurs joué... Oui. J'ai joué contre un joueur du Canadien, Alexandre Texier.
1: Vous avez joué contre Texier?
0: Il jouait à Grenoble quand moi je jouais.
1: Ah, ouais.
0: Ouais. Bien meilleur que moi. Et je donnerais tous mes livres dans Shakespeare, il y a moins... Un cheval, mon royaume pour un cheval, moi je dirais mais tous mes livres pour jouer un match du Canadien. Et figurez-vous qu'au printemps, j'ai fait un long voyage aux États-Unis qui a duré 3 mois, c'était pendant les playoffs, et tous les 2 soirs, je m'arrêtais dans un bar pour regarder un match du Canadien, et à un moment j'étais vers Buffalo. C'était pendant la série contre Buffalo, et je suis allé voir un match du Canadien à Buffalo. Et puis, je n'ai pas résisté à la tentation de pousser jusqu'à Montréal.
1: Oui.
0: Et j'ai pu aller voir 2 matchs au Centre Bell. Et c'était, l'ambiance la plus indescriptible que j'ai vue dans une patinoire de ma vie. C'était extraordinaire. J'en ai encore des frissons quand j'en parle.
1: C'est beaucoup de ferveur, hein. C'est beaucoup, beaucoup de ferveur. C'est christique, en fait. Ici, on dit que c'est presque religieux comme sentiment. Pourquoi les Canadiens de Montréal? Pourquoi pas les Bruins de Boston, par exemple, ou les Rangers de New York? Pourquoi vous avez cette passion pour les Canadiens de Montréal?
0: Mais quand j'ai commencé le hockey à l'âge de 5 ans, mon père m'a offert un chandail du Canadien de Montréal. Et puis, c'était, vous savez, moi, je suis né en 87, j'ai commencé en 92.
1: Ouais.
0: Le Canadien a remporté sa dernière Coupe Stanley en 93 avec Patrick Roy dans les buts. Et donc, tout de suite, c'est devenu mon équipe préférée. Et puis aussi, peut-être parce que c'est la seule équipe francophone de la Ligue nationale de hockey. Et puis, c'est le club le plus mythique de l'histoire de la Ligue nationale. Et, et pendant des années, le Canadien n'a pas eu des résultats très probants. Mais là, il y a une équipe qui, j'en suis sûr, va finir par remporter la Coupe Stanley, si ce n'est l'année prochaine, en tout cas d'ici quelques années.
1: On se le souhaite, hein, bien sûr. Il y a plusieurs joueurs francophones dans cette édition, ce qui aide peut-être aussi au sentiment d'appartenance des Québécois francophones envers l'équipe. Parlons du joueur que vous avez été. Dans le Figaro, le 5 février 2015, je vous cite, « Je fais partie des violents. Quand on frappe l'adversaire sur la balustrade et que le public applaudit, il y a une jubilation. Lorsque je monte sur la glace, c'est la guerre. » François-Henri, vous étiez... Ici, vous savez, on appelle ça un goon. Hein? Vous connaissez l'expression.
0: Est-ce
1: que vous étiez un
0: goon? Les goons, maintenant... Mais les goons, c'est un peu passé de mode. C'est ceux qui n'étaient, dont le boulot n'était que de lâcher les gants et de se battre. Moi, j'étais un défenseur et j'aimais beaucoup l'aspect physique du hockey. J'aimais beaucoup mettre des mises en échec. J'aimais entendre l'épaule de mon adversaire se fracasser contre la bande et voir le public se lever tel un seul homme parce que j'avais mis une mise en échec. Mais en vérité, j'aurais préféré marquer des buts, mais c'était vraiment pas mon atout. Donc je jouais avec les qualités qui étaient les miennes. J'étais plutôt, alors vraiment pour les connaisseurs du Canadien, une sorte de Brendan Gallagher qu'un Cole Caulfield, quoi, qu'un Juraj Slafkovski.
1: Oui.
0: J'essayais de pallier mon manque de talent avec vraiment une énergie et un sens du combat. Mais bon, j'étais très très loin de ce niveau-là et j'ai un respect immense. Et d'ailleurs, les seules personnes qui m'impressionnent aujourd'hui dans le monde, ce sont les joueurs de hockey. C'est-à-dire que je peux me retrouver face à des joueurs qui ont 10 ans de moins que moi et j'ai l'impression, moi, d'avoir 12 ans, d'être un gamin émerveillé. Si je rencontre Cole Caulfield dans la rue, je pense que je serais tout joyeux et tout tremblant.
1: Oui. Lui-même a l'air d'avoir 12 ans encore aujourd'hui, d'ailleurs.
0: Oui, c'est vrai.
1: Alors, le hockey, vous l'avez dit, ça vient de votre père qui a été joueur et qui est devenu coach plus tard. Vous êtes né le 6 février 1987 à Amiens. Comme Emmanuel Macron, on vous en parle tout le temps, d'ailleurs. On vous rappelle toujours que vous avez même fréquenté le même lycée privé que le président français. Votre mère est secrétaire à la Croix-Rouge. Bon, elle voyait en vous un grand destin, votre mère. Ça a été évoqué dans certains entretiens que vous avez accordés aux médias français au cours des dernières années, un peu comme la mère du grand écrivain Romain Gary. Hein, il l'a souvent raconté. Sa mère voyait en lui quelqu'un de grand, quelqu'un de majeur. C'est lui, d'ailleurs, qui a inspiré votre troisième livre, Romain Gary, un certain monsieur Piquielny. Alors, quel genre d'enfance vous avez eu, François-Henri, entre le hockey et une mère qui avait beaucoup d'ambition pour vous?
0: Oui, alors la mère de Romain Gary, elle lui disait « Mon fils, tu seras ambassadeur de France, tu seras un grand écrivain ». Elle lui assignait un destin. Et ma mère a arrêté l'école vers l'âge de 15 ans et elle tenait à ce que ses enfants fassent de grandes études. Et alors moi, elle voulait surtout elle voulait plutôt que je devienne un grand avocat. C'était ça son dada à ma mère. Et à

0: À l'âge de 18 ans, quand j'ai annoncé à mes parents que finalement je voulais embrasser une carrière de joueur de hockey professionnel, bah mon père, lui, était très heureux de voir son fils suivre ses traces, mais ma mère m'a regardé avec une consternation muette avant de dire « Écoute, mon fils, moi je t'ai pas élevé pour te voir pousser toute ta vie une rondelle en caoutchouc vulcanisé au bout d'un bâton sur une surface gelée. Oui. » Elle a dit « Bon, tu peux faire du hockey, évidemment, autant que tu veux, mais j'aimerais bien qu'à côté tu fasses des études. » Je crois que c'était pas un mauvais pari de la part de ma mère, et j'ai donc regardé la faculté qui était la plus proche de la patinoire, et c'était la fac de droit. Alors je suis entré en fac de droit, et très vite je me suis ennuyé sur les bancs de la fac de droit, et c'est là que, en dehors de mes 4 heures d'entraînement quotidienne, j'étais un peu désœuvré, et je me suis mis à lire des livres, voilà. À beaucoup lire à l'âge de 18 ans.
1: C'est intéressant quand
0: même. Mais avant 18 ans... quasiment rien, c'est-à-dire que je me contentais des prescriptions scolaires. Vous avez rappelé que j'étais dans ce lycée amiénois qui s'appelle La Providence, avec cette prof de français qui était très bonne prof, qui s'appelait à l'époque Madame Ozière, et que 10 ans plus tard, j'ai vu en couverture de Paris Match, en maillot de bain, au bras du ministre de l'économie, et elle avait changé de nom, elle s'appelait Madame Macron, et elle est devenue ensuite la première dame. Et Madame Ozière nous avait fait lire notamment La promesse de l'aube de Romain Gary.
1: Vous avez eu Brigitte Macron comme prof?
0: Oui, ça a été ma prof. Ça a été ma prof pendant une année en classe
1: ça,
0: de première.
1: Ça, c'est drôle quand même.
0: Et c'était vraiment une très bonne prof, et elle nous avait fait lire notamment Madame Bovary. Je me souviens que sa phrase préférée, c'était lorsque Flaubert parle de Charles Bovary et qu'il dit « Sa conversation était plate comme un trottoir de rue, les idées de tout le monde y défilaient dans leur costume ordinaire. » Elle avait mis la promesse de l'aube de Romain Gary au programme du bac, et moi j'avais adoré ce livre, et j'étais loin d'imaginer que des années plus tard, j'allais consacrer un roman, un certain Monsieur Piekelny, à la figure de Romain Gary.
1: C'est fou quand même, hein. Bon, alors, c'est ça, vous êtes pas particulièrement intéressé par l'école, votre seule passion, c'est le hockey. Vous l'avez raconté, il y a quand même une épiphanie dans toute cette histoire. Vous avez 18 ans, un peu par hasard, vous entrez dans une bibliothèque et vous tombez sur Belle du Seigneur d'Albert Cohen. Là, il se passe quelque chose, François-Henri. Il se passe vraiment quelque chose ce jour-là. Qu'est-ce qui se passe?
0: Ben, ça a été un choc très puissant. Je me souviens, je cherchais le plus gros livre que je pouvais trouver dans les rayonnages de la bibliothèque Louis Aragon à Amiens, et je ne savais pas qui était Louis Aragon. Je ne savais pas non plus qu'il allait devenir l'un de mes poètes préférés.
1: Oui.
0: Et je cherche le plus gros livre que je peux trouver, et je tombe sur ce bouquin qui fait 1110 pages, et je le rapporte chez moi. Je me lance dans la lecture de Belle du Seigneur, et je me souviens que ça m'a pris à peu près une semaine pour le lire. Et au bout de la 1110e page, quand je l'ai refermé en pleurs, hein, vraiment, ça a été une expérience de lecture extrêmement intense. Eh bien, je me suis dit, mais c'est ça la littérature, c'est ça le pouvoir de la littérature, le pouvoir des mots. Et dès lors, eh bien, je me suis promis de devenir écrivain. Alors, je me suis mis tout de suite à écrire, alors que j'avais très peu lu. Et donc, je crois que vraiment la lecture, il faut être un grand lecteur et la condition sine qua non pour devenir écrivain. Il y a deux choses que partagent les écrivains. La première chose, c'est que tous les écrivains pensent être de grands écrivains. Et même les écrivains médiocres pensent être de grands écrivains. Et la deuxième chose, c'est que tous les véritables écrivains sont de grands lecteurs.
1: Oui.
0: Et moi, lorsqu'on me demande des conseils, alors souvent je me garde bien d'en donner. Hein. Je crois que il faut avoir l'humilité de se garder de donner des conseils, mais le seul conseil que je peux donner, notamment aux lycéens qui me disent comment on devient écrivain, c'est de lire beaucoup, vraiment de lire énormément. Et à l'époque, moi, j'avais pas lu beaucoup. Et je me suis mis à écrire un manuscrit. Ça m'a pris 4 ans. C'est un gros livre, une histoire d'amour, que j'ai envoyé à une vingtaine d'éditeurs.
1: Oui, 500 pages quand même.
0: Ouais, et j'ai reçu 20 lettres de refus.
1: Oui.
0: Et à l'époque, vraiment, j'en ai conçu une grande amertume. Hein. J'avais mis tout le talent que je pouvais avoir, toute l'énergie, tous mes espoirs dans ce manuscrit. Et quand je l'ai relu des années plus tard, j'ai rendu grâce aux éditeurs de ne pas avoir publié cette purge. Et finalement, je me suis remis à écrire un an plus tard. Et là, ça a donné mon premier livre, Tu montreras ma tête au peuple.
1: Oui, c'est fou parce que je vous cite dans un entretien accordé au Figaro. On est le 28 octobre 2017. Vous revenez sur ce manuscrit qui a été refusé. Vous dites, j'attends 20 fois la gloire, 20 fois la fortune et je récolte 20 lettres de refus. Alors, est-ce que vous rêviez de gloire? aussi, dès le départ. Est-ce que c'est ce qui vous motivait un peu, François?
0: Vous savez, à l'âge de 18 ans, on a peut-être ce grand défaut qu'est la mégalomanie, que j'avais lorsque j'étais plus jeune et que je voulais jouer en NHL. Je rêvais pas seulement de jouer en NHL, je rêvais de remporter la Coupe Stanley, je rêvais d'être élu meilleur joueur des playoffs, je rêvais d'entrer au temple de la renommée, je voulais être Wayne Gretzky. Et avec la littérature, à 18 ans, c'était un peu pareil. Oui, j'ai la faiblesse d'admettre que j'ai pensé à la gloire, et je pense que y penser trop fort est peut-être le meilleur moyen de se l'épargner. Et maintenant,
1: pourquoi?
0: Parce que je pense que c'est pas un moteur, pas un moteur très sain. Et maintenant, en vérité, ce à quoi j'aspire, c'est d'être l'auteur d'un livre dont je sois fier, d'un livre dont je puisse pleinement dire que je suis fier de l'avoir écrit. Et je ne suis pas fier de tous mes livres, mais il y en a certains, Mon maître et mon vainqueur, que vous avez cité tout à l'heure, ou L'usure d'un monde sur l'Iran, dont je suis fier parce qu'il me constitue. Enfin, je suis un être comme tout le monde, fait de d'os et d'eau et de chair et de sang, mais je suis aussi fait de papier, et je suis un être constitué de phrases, et ces livres-là sont quand même le prolongement de moi-même. Mais je garde aussi toujours à l'esprit, moi, il y a cet écrivain dont on a parlé, Flaubert.
1: Oui.
0: Dont j'adore la correspondance. Flaubert, dans une lettre, un jour un peu dépité, dit « De toute façon, on meurt toujours dans l'incertitude de sa propre valeur. » Et donc je crois qu'il est difficile en littérature de savoir ce que l'on vaut réellement de son vivant. Et il n'y a que le temps, le tamis du temps, qui finit par faire le tri et dire si vous n'étiez qu'un plumitif de plus ou un réel écrivain.
1: Oui. Il y a les prix quand même qui peuvent donner, en tout cas, la perception auprès du public que le travail a une valeur. Votre second manuscrit, Tu montreras ma tête au peuple, inspiré d'une phrase qu'aurait dite Danton d'ailleurs sur la guillotine, est publié en 2013. Alors que vous jouez encore au hockey, vous avez 26 ans, le livre vous vaut des critiques très positives et vous vaut plusieurs prix, dont le prix Amic de l'Académie française, qui est un prix de soutien à la création littéraire. C'est des bons débuts quand même. L'intéressante anecdote est la suivante. Votre mère, vous l'avez raconté dans un entretien à l'émission La Grande Librairie, se serait précipitée sur l'académicien Jean-Christophe Ruffin lors de la remise du prix par l'Académie en lui demandant de vous convaincre de finir votre thèse de droit. Oui, c'est vrai.
0: Oui, c'est vrai, parce qu'à l'époque, donc j'avais entrepris cette étude de droit, je jouais au hockey, et elle voyait que peu à peu, j'étais en train de délaisser ma thèse de droit au profit de la littérature, ce qui d'ailleurs a été le cas, hein, j'ai fini par abandonner ma thèse. Et lorsque j'ai reçu ce prix, j'ai été reçu à l'Académie française, et c'était assez impressionnant, parce que tous les académiciens étaient là, donc en habit vert, avec l'épée à la ceinture. Et ma mère aperçoit Jean-Christophe Ruffin, et Jean-Christophe Ruffin n'était pas seulement écrivain, il n'était pas seulement académicien, il était surtout médecin, il avait fait des études de médecine.
1: C'est vrai.
0: Et ma mère, la seule chose qui lui importait, c'est que Ruffin lui essaye de me convaincre de terminer mes études de droit. Alors, je ne sais pas si... en tout cas, la plaidoirie de Ruffin n'a pas dû être assez bonne, parce que je ne suis jamais allé au terme de ses études, et je me suis consacré entièrement à la littérature.
1: Voilà, vous avez résisté, en fait. Alors, pour vos premiers livres, vous vous êtes intéressé à des personnages historiques, à des grands écrivains, à des épisodes très romantiques, comme la Révolution française. Dans votre premier livre, dans votre deuxième livre, Tu montreras ma tête au peuple, ou à Évariste Galois, hein, personnage du 19e siècle, génie des mathématiques, mort en duel, pour Évariste, puis à l'écrivain Romain Gary dans un certain Monsieur Piekielny. Qu'est-ce qui vous attire dans ces univers historiques ou ces personnages plus grands que nature? C'est ça qui vous attire au départ comme écrivain, François-Henri. Pourquoi?
0: Non, mais à chaque fois, c'est une raison différente, mais Tu montreras ma tête au peuple, c'est-à-dire que j'étais obsédé par la question de ce à quoi l'on pouvait penser dans l'imminence de la mort. Mmh. Et il se trouve que pendant la Révolution française, il y a eu plus de... Oui, mais on n'est jamais assez jeune. Memento mori, souviens-toi que tu vas mourir. C'est une phrase qui m'a, je crois, accompagné toute mon adolescence et qui me hantait en particulier dans la vingtaine. Et il se trouve que pendant la Révolution française, française. Il y a eu plus de 3000 guillotinés à Paris. Et entre le moment où où l'on était condamné à mort et le moment où l'on était exécuté, parfois se passaient quelques heures, quelques jours, comme on passait dans l'antichambre de la guillotine, à la conciergerie. Et j'ai essayé de brosser un peu les portraits de ceux qui savaient qu'ils allaient mourir. Et puis la Révolution française est quand même une période de l'histoire de France tout à fait fascinante, où il y a une accélération de l'histoire. Il y a à la fois, c'est à la fois la meilleure et la pire des époques. Et donc j'étais assez fasciné par tout ça. Évariste, c'est un destin très romanesque, hein, mathématicien de génie, mort en duel à l'âge de 20 ans. Là, c'était vraiment la figure du génie. C'est vraiment le Rimbaud des mathématiques, Évariste Galois. Et puis ensuite, un certain monsieur Piekelny, c'était un voisin du jeune Romain Gary Avinus. Qui, entendant les prédictions que faisait sa mère disait « tu seras un grand écrivain, tu seras etc. etc. » Et un jour, Monsieur Piekelny a coincé le petit Romain Gary dans la cage d'escalier de l'immeuble où ils habitaient, et il lui a dit « écoute, je sais que les mères sentent ces choses-là, je pense que ta mère a raison, que tu vas devenir écrivain, peut-être même rencontreras-tu des gens importants, eh bien promets-moi que lorsque tu rencontreras les grands de ce monde, tu leur diras qu'au numéro 16 de la rue Grande Paulanka, à Vilno, habitait un certain monsieur Piekelny. Et Gary raconte, dans La Promesse de l'Aube, que lorsqu'il a rencontré le général de Gaulle, lorsque la reine d'Angleterre a passé en revue son escadrille pendant la guerre, lorsqu'il s'est retrouvé à la tribune de l'ONU, lorsqu'il était diplomate, ou alors à la télé américaine, il n'a jamais manqué de faire mention de l'existence de cette souris triste. Hein, il disait que monsieur Piekelny ressemblait à une souris triste, morte à Vilno, sans doute assassinée par les nazis parce que Piekelny était juif. Et moi, j'étais fasciné par ce pouvoir qu'avait la littérature. C'est-à-dire qu'au moment où Gary s'apprête à écrire le chapitre sur Piekelny, le chapitre 7 de La Promesse de l'Aube, eh bien toute l'existence de ce petit homme mort à Vilnius, assassiné par les nazis, se trouve dans la pointe du stylo de Romain Gary. Et par la grâce de l'écriture, eh bien Gary réussit à le ressusciter et à travers la figure de Piekelny, à ressusciter tous les juifs assassinés à Vilnius. Et donc c'était cette histoire de pouvoir de la littérature, de mémoire, et puis une fascination aussi pour Romain Gary, qui est un écrivain qui a énormément compté pour moi. J'en profite d'ailleurs pour recommander à vos éditeurs de lire le formidable Un été avec Romain Gary, qui a été publié par Maria Pourchet, là au printemps. Vraiment un très très bon livre sur Romain Gary. Et Gary est quelqu'un à qui je pense à peu près tous les jours de ma vie. C'est un compagnon de chaque jour. C'est un ami proche qui est mort 7 ans avant ma naissance. Et c'est peut-être l'un des plus grands pouvoirs de la littérature, qui vous permet de vous lier d'amitié avec des gens qui sont morts avant votre naissance.
1: Oui, mort tragique d'ailleurs. Hein. Il s'est enlevé la vie, Romain Gary. Quelle vie il a eue. Et il est présent dans le cœur et dans l'âme de beaucoup de gens qui nous écoutent aujourd'hui, parce qu'il est souvent placé en lecture obligatoire. La vie devant soi, par exemple.
0: C'est un livre magnifique, La vie devant soi.
1: C'est un chef-d'œuvre. Et beaucoup de gens qui nous écoutent l'ont lu, par obligation peut-être,
0: mais
1: quand même.
0: Si vous avez de jeunes auditeurs, et je ne doute pas que vous en ayez, des auditeurs qui ont la vingtaine ou un peu moins de 20 ans, vraiment, je vous le dis, écoutez-moi bien, levez la tête, arrêtez de scroller, rendez-vous dans une librairie, achetez La vie devant soi d'Émile Ajar, hein, parce que Romain Gary a écrit ce livre sous le pseudonyme d'Émile Ajar. Donc allez demander La vie devant soi d'Émile Ajar, lisez-le. Si ça ne vous plaît pas, vous m'écrivez, vous trouvez mon adresse mail, vous m'écrivez sur Instagram, vous m'envoyez votre RIB, je m'engage à vous rembourser le prix du livre. C'est satisfait ou remboursé. Donc je sais que vous avez beaucoup d'auditeurs, j'ai peur, mais je sais que ça ne me coûtera pas très cher, parce que ce livre a enchanté la plupart des lecteurs, donc je ne prends pas en vérité beaucoup de risques. Donc allez-y, précipitez-vous en librairie, indépendante si possible, et achetez La vie devant soi, lisez-le, et vous verrez à quel point la littérature est formidable.
1: Oui, ça pourrait créer un dialogue. D'ailleurs, il y a dans votre plus récent livre, Chagrin d'un chant inachevé, un passage où vous parlez du bien que vous fait la lecture. Tiens, je cite le passage, c'est intéressant pour les gens qui nous écoutent. « Il suffit d'un livre pour nous soustraire au réel, qui nous assiège, et retrouver aussitôt ce dont nous sommes aujourd'hui de plus en plus dépourvus, les vertus de la lenteur. Les livres ont cette capacité inouïe à ralentir le temps, à diluer les heures, en même temps qu'ils nous tiennent éloignés de l'ennui. » C'est beau quand même, ça. Et c'est très vrai. Et je crois personnellement, moi, François-Henri, que lire des livres à notre époque, ça a quelque chose de transgressif. Qu'est-ce que vous en dites?
0: Ah ben je suis tout à fait d'accord avec vous, c'est-à-dire qu'on a assisté depuis, et en particulier avec les réseaux sociaux, à une véritable accélération du temps. Notre capacité d'attention maintenant est réduite à souvent à 3 ou 4 secondes lorsqu'on scrolle comme des ectoplasmes connectés sur les réseaux sociaux. Et vraiment, je n'adopte pas une position de surplomb en disant cela, parce que je le fais aussi, malheureusement, un peu trop souvent. Mais souvent, vous savez, je me pose une question. Si jamais vous vous retrouviez sur votre lit de mort et que la personnification de la mort avec sa faux venait vous voir, eh bien, sans doute que vous lui demanderiez de vous accorder un petit délai. Et si la mort vous accordait une heure, eh bien, une heure de plus, eh bien, à mon avis, vous ne profiteriez pas de cette heure pour scroller comme un idiot sur Instagram ou sur Facebook ou sur TikTok ou je ne sais quoi. Vous vous diriez, merde, je vais mourir dans une heure et je n'ai pas encore lu ce livre que j'avais envie de lire, ou j'ai envie de relire cette page que j'avais lue, ou de revoir ce film, ou d'avoir une conversation tout simplement avec mes meilleurs amis.
1: Oui.
0: Et c'est là qu'on se rend compte qu'au final, ce qui fait le sel de la vie, c'est ça. Et donc, vous avez raison, je crois qu'il y a quelque chose de profondément transgressif aujourd'hui, dans un monde où la capacité d'attention est de 4 secondes, de s'allonger un livre à la main et de ralentir le cours du temps. Alors avec un bon livre, hein, parce que les mauvais livres, malheureusement, nous tombent des mains et nous donnent envie de reprendre notre téléphone. Je compare dans Chagrin inachevé cela à un aveugle qui n'aurait jamais vu. Vous donnez un aveugle qui n'a jamais vu, qui est aveugle de naissance, ne va pas savoir les voluptés dont sa condition d'aveugle le prive. Mais si un beau jour il se lève et qu'il a la capacité de voir, et qu'il voit un paysage, qu'il voit les oiseaux, enfin, dont il avait entendu le chant, qu'il voit les visages de ses amis ou de sa famille, dont avant il ne pouvait entendre que la voix. Si vous lui demandez « est-ce que vous voulez retourner dans les ténèbres ?», il va vous dire « mais vous êtes fou !» Eh bien, c'est la même chose avec la lecture, c'est-à-dire qu'on peut tout à fait mener une vie tout à fait décente, sans avoir lu, sans avoir augmenté sa vie avec la lecture.
1: Oui, comme le
0: mais
1: disait Umberto Eco.
0: Une fois qu'on a découvert la lecture, c'est très difficile de lâcher, puisqu'on se rend compte, on prend conscience à quel point ça augmente, ça dédouble notre vie, à quel point ça l'enrichit. Ça, on mène une vie au carré, au cube. Et moi, dans le peu de temps qui m'est imparti sur cette terre, eh bien, je pourrais me flatter à la fin de ma vie d'avoir vécu plusieurs existences grâce à la grâce de quelques pages et d'un peu d'encre.
1: François-Henri Désérable, merci beaucoup d'être avec nous.
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1: On passe l'heure en compagnie de l'écrivain français François-Henri Désérable. François-Henri, au début de votre plus récent livre, « Chagrin d'un chant inachevé », ça vous fait rire, hein?
0: Non, mais j'adore. Je trouve que c'est une superbe allitération en tché. Et puis, c'est le...
1: Oui.
0: C'est le CH, quoi. C'est le tché du CH.
1: Oui.
0: Donc, ça réveille mes ardeurs de partisan du Canada. Oui, pour Che Guevara. Mais bon, voilà, c'est aussi le CH du Canadien de Montréal.
1: Quoi. Oui. Et on apprend dans ce livre, en tout cas, moi, je l'ai appris, pourquoi on l'a surnommé Che Guevara. C'est cette façon qu'ont les Argentins de mettre des tché dans leur langage.
0: Oui,
1: c'est les Cubains qui l'ont baptisé Che Guevara, voilà. Bon,
0: oui, c'est presque un type de langage, c'est comme une virgule, comme une respiration, et c'est vrai que les Argentins, même aujourd'hui, hein, aujourd'hui encore, quand vous entendez parler les Argentins, ils disent tout le temps Che, Che, Che. Et les Cubains, lorsqu'il a rencontré des Cubains au Mexique, il a fait la connaissance de Raúl Castro et ensuite de Fidel, lui ont donné cette interjection pour surnom.
1: C'est joli quand même, hein. Puis comme tous les grands mythes de notre histoire, il y a un surnom, hein, Guevara. Alors, vous explorez dans ce livre, votre autre grande, grande passion, après le hockey et la littérature, ou avant, je ne sais pas, le voyage. François-Henri Desérables. Et dès le départ, vous racontez, bon, c'est un passage de ce livre, on est en 2016, cet automne-là, les taux d'intérêt étaient en baisse, le prix de l'immobilier en hausse, ma famille, mes amis s'inquiétaient. Est-ce qu'il n'était pas temps que j'investisse dans la pierre? Avec un peu de chance et un banquier indulgent, je pouvais peut-être m'endetter sur 30 ans, mon âge à l'époque. Je n'en avais ni les moyens ni l'envie. Signant un acte de vente, j'aurais eu la sensation de signer mon propre registre d'écrou et de voir ma liberté circonscrite à quelques mètres carrés. Et puis un appartement, ça se meuble. Au meuble, il faudrait toujours préférer son sac de voyage. Voilà, c'est de cette façon que vous expliquez votre envie en 2016 de partir sur les traces du mythique voyage que Che Guevara va faire avec son ami Alberto Granado en 1951-1952 à moto. Ils partent de l'Argentine, ils vont au Chili, au Pérou, en Colombie et au Venezuela. Alors parlons de Che Guevara d'abord. C'est si on s'intéresse aux gens qui sont jeunes ou aux autres. Si vous avez à le décrire, comment vous le décrivez, vous, ce personnage historique?
0: Moi, c'est pas tellement au Che Guevara que je m'intéresse, c'est au jeune Ernesto Guevara, oui. qui a 22 ans, qui est un jeune homme qui joue beaucoup au rugby, qui aime bien nager dans les torrents, qui fait des études de médecine et qui est épris d'horizon. Hein. Vous avez parlé du voyage, oui. Moi, mon goût du voyage, et je crois que c'est la même chose pour le jeune Guevara, c'est venu de la contemplation silencieuse des atlas, hein, comme disait l'écrivain voyageur Nicolas Bouvier, que j'aime énormément. C'est venu de la puissance d'évocation des toponymes, en particulier des toponymes sud-américains, des noms de lieux. C'est-à-dire que lorsque vous lisez sur une carte les noms de Cusco, de Valparaiso, d'Ushuaia, de Caracas, eh ben vous les prononcez à voix basse comme une incantation et déjà le voyage a commencé. Et jusqu'au jour où vous n'avez plus qu'une envie, c'est d'aller voir tout cela de plus près pour de vrai. Eh ben je crois que c'était la même chose avec Guevara. Il a déplié un jour la carte du monde, il a vu ce continent qui était le sien mais qui lui était inconnu, et puis il a senti des fourmis dans ses jambes et il a proposé à son ami Alberto Granado qui venait de retaper une moto, une Norton 500 cm oui. cube, qu'ils ont baptisé la Poderosa, hein, la puissante, mais qui les a vite lâchés, de faire un long voyage de Buenos Aires à Caracas. C'est un voyage qui a duré près de 7 mois. Et c'est un voyage qui a été une révélation oui. pour Guevara. C'est-à-dire qu'il a découvert l'injustice. Moi, lorsque j'ai voyagé, j'ai constaté la persistance de cette injustice en traversant l'Amérique latine à moto. Guevara, il est passé de l'observation à l'indignation, puis de l'indignation à l'action. Alors moi, j'ai traversé les mêmes terres avec un carnet Moleskine et un passeport français et je n'en suis pas revenu transfiguré, mais j'ai été en quelque sorte fissuré par la brutalité du réel, par le vertige de mon impuissance. Et contrairement au Che, c'est pas la politique qui m'anime, moi c'est la littérature. Et le Che, lui, a choisi la lutte armée, et ça aussi je l'admire beaucoup, parce que je n'ai pas ce courage, mais bon, nous ne vivons pas aussi la même époque. Et moi, j'ai choisi l'encre et quelques feuilles de papier parce que je crois davantage à la phrase juste qu'au grand soir et à ce moment fragile où entre deux lignes, eh bien il y a quelque chose qui vibre, qui se déchire, qui s'éclaire, et il y a sans doute moins de panache, mais bon, ça fait moins de morts.
1: Oui, ça va vous transformer, ça va le transformer lui aussi, ce voyage, ça va bâtir les racines du révolutionnaire qu'il va devenir. On lui doit la révolution cubaine, il va la théoriser. Il va tenter de l'exporter, notamment en Bolivie. Il va mourir en Bolivie. Vous allez d'ailleurs, au cours de ce voyage, aller sur les lieux de sa mort. Vous allez voir qu'on lui prête, bien sûr, c'est une mythologie, là, Che Guevara. D'ailleurs, vous racontez dans l'ouvrage que vous aviez, comme beaucoup de gens qui nous écoutent, des adolescents. Moi, quand j'étais jeune, c'était déjà en vogue. Vous aviez une photographie du Che dans votre chambre, épinglée au mur. Il y a des t-shirts, on porte ces t-shirts là aujourd'hui. Pourquoi il a ce rayonnement, pourquoi il a imprégné l'imaginaire aussi fortement, Guevara? À votre avis, François-Henri?
0: Il y a un mythe romantique, oui. et ça, c'est vraiment le capitalisme a réussi presque à se réapproprier l'histoire de Che Guevara, oui. et à le mettre sur des t-shirts et des drapeaux et des posters. Cette fameuse photo, elle a été prise par Alberto Corda, alors que le Che avait 32 ou 33 ans, donc c'était quelques années avant la mort du Che. Et figurez-vous que cette photo, grâce à laquelle il est pas, enfin, il est passé à la postérité grâce à sa vie, à ce qu'il a fait, à son combat, mais aussi grâce à cette photo. Et cette photo, il ne l'a jamais vue. Elle n'a été que publiée qu'après sa mort. Et je crois que, en réalité, vous savez, quand vous allez dans les bidonvilles sud-américains, vous voyez souvent la tête de Che Guevara qui est peinte sur les murs. Parce que pour les plus infortunés, pour les plus déshérités de ce monde, pour les petits, pour les obscurs, pour les sans grade, eh bien, la figure du Che veut dire encore quelque chose. C'est quelqu'un qui avait le combat contre l'injustice chevillé au corps. Et j'ai bien conscience que ça n'était pas un saint, j'ai bien conscience qu'il a été violent, et lorsqu'on me dit que le Che était violent, j'aime à rappeler cette définition de la violence que donnait l'évêque brésilien Helder Camara, et je l'écris dans Chagrin d'un chemin achevé. Il disait qu'il y a trois formes de violence, que la première, eh bien, c'est la violence institutionnelle. Vous savez, la violence institutionnelle, c'est celle qui légalise et perpétue les dominations, les exploitations, les humiliations. C'est celle qui chaque jour écrase et lamine des millions d'hommes dans ses rouages silencieux et bien huilés. Et puis Helder Camara disait qu'il y a une deuxième forme de violence qui est la violence révolutionnaire, qui a pour objet d'abattre la première. Et la troisième forme de violence, eh bien, c'est la violence répressive, qui se fait la complice et l'auxiliaire de la première en essayant d'étouffer la seconde. Et il conclut en disant, il n'y a pas de pire hypocrisie de n'appeler violence que la seconde, en feignant d'oublier la première qui l'a fait naître et la troisième qui l'a tué. Et certes, Guevara n'était pas un enfant de cœur, et il y a une part noire dans sa biographie, j'en ai bien conscience, mais néanmoins, il avait un combat dont les aspirations, me semble-t-il, étaient tout à fait légitimes, qui était la réduction des inégalités et de l'injustice.

0: Ce voyage initiatique en 1951-1952 que vont faire Ernesto Guevara et son ami Alberto Granado est devenu, bon, ça aussi c'est devenu un mythe de la culture populaire. Ils ont tenu tous les deux des journaux lors de leur voyage. Il y a aussi ce film de Walter Salles qui est paru en 2004. Qu'est-ce qu'il y avait de neuf à raconter pour vous en refaisant le même parcours?
1: Mais vous savez, l'itinéraire est le même, mais l'expérience n'est pas la même. Ouais. Et beaucoup de choses avaient changé. Et je crois que c'était intéressant d'avoir un regard tout à fait neuf sur cet itinéraire et sur cette Amérique latine. Et je suis les traces de Che Guevara, mais Mes chagrins n'achant inachevé est un récit de voyage et c'est le récit de mon voyage. Et ceux qui espèrent y trouver une biographie déguisée du Che seraient sans doute déçus parce que le Che est présent en filigrane, ouais. Mais il constitue peut-être 15% du livre. Et le voyage tel que je l'ai vécu n'est pas le même que celui de Guevara, de la même manière que le voyage que j'ai fait en Iran et qui a donné le jour d'un monde,
0: dont on va parler aussi,
1: où j'ai suivi les traces de Nicolas Bouvier, n'est pas le même que celui de Nicolas Bouvier en 1953. Et donc je crois que c'est important de réactualiser son regard de temps en temps et on n'a pas du tout vécu la même chose, bien que l'on soit passé par les mêmes lieux.
0: Alors vous partez avec un ami, vous aussi, Quentin, un surfeur qui n'a peur de rien, qui étudie pour être diplomate, c'est votre Alberto à vous, mais il vous abandonne au Chili pour retourner en Europe quand même, ça ne s'invente pas, parce qu'il doit, contre toute attente, passer un examen oral pour entrer dans une école où il peut apprendre à être diplomate. Bon, alors la question qui habite en fait le lecteur, c'est qu'est-ce qu'on cherche quand on voyage, François-Henri?
1: On cherche, je crois, on parlait tout à l'heure de la lecture qui avait cette vertu de ralentir le cours du temps. Eh ben, on cherche déjà à ralentir le cours du temps, à dilater le temps, à lui donner de l'épaisseur, à rendre le temps élastique. Lorsqu'on voyage, lorsqu'on rentre d'une semaine de voyage, on a un peu l'impression d'avoir vécu un mois. Donc le voyage a vraiment cette capacité de dilater le temps. Et puis, on cherche à décentrer son regard. C'est-à-dire que on ne voyage pas pour se rincer l'œil de nouveaux paysages, mais pour revenir d'un voyage avec des yeux différents. Ça, c'est une idée de Marcel Proust. Il y a cette phrase de Nicolas Bouvier qui m'accompagne depuis longtemps. Il dit, on croit qu'on va faire un voyage, mais bientôt c'est le voyage qui vous fait ou vous défait. Eh bien, moi, elle dit très bien ce que je cherche, cette phrase. C'est-à-dire que on se déplace pour que quelque chose en soi se déplace aussi. Et on ne revient jamais tout à fait le même d'un voyage. Et puis on cherche aussi à abattre un certain nombre de préjugés que l'on peut avoir. Et je crois que la vision du monde la plus étriquée, la plus dangereuse, la plus nocive, la plus pernicieuse, vient le plus souvent de ceux qui n'en ont rien vu. Et voyager aide simplement à la compréhension de l'autre. Le voyage est une série d'upercutes, de crochets assénés au sac de nos préjugés.
0: Il y a dans ce livre tout l'amour que vous avez pour la littérature. Vous citez Cioran, Flaubert, ça revient. L'amour que vous avez pour les récits de voyage, pour les grands auteurs de récits de voyage, Polo, Kapuscinski, Nicolas Bouvier. Bon, qu'est-ce qui rend le récit de voyage intéressant? En 2026, parce que Bouvier, bon, c'est 1953, Kapuscinski, c'est il y a longtemps aussi. Qu'est-ce qui rend ça intéressant?
1: Écoutez,
0: au-delà de l'anecdote, moi, bien sûr, des paysages que l'on raconte. Oui.
1: Non, mais c'est un genre que j'aime lire. Il y a de très grands écrivains voyageurs et vous venez d'en citer quelques-uns et puis de très grandes écrivaines voyageuses aussi. On pourrait citer Ella Maillard par exemple ou Anne-Marie Schwarzenbach dont la lecture des livres m'a vraiment enchanté. Eh bien, c'est simplement c'est peut-être le meilleur moyen d'ouvrir l'horizon en restant dans son fauteuil. Et moi, je sais que je ne vais pas pouvoir quadriller toute la planète. Je sais qu'il y a des endroits où je n'irai jamais, qu'il y a des expériences que je ne ferai pas, qu'il y a des gens que je ne rencontrerai pas. Et je parviens à le faire à travers le récit d'écrivains qui ont décidé de mettre leur voyage en mots. Et il y a des tas de voyageurs qui ont fait des rencontres extraordinaires, qui sont passés par des endroits merveilleux, qui ont vu des paysages époustouflants, qui ont parcouru des milliers de kilomètres, et tout cela s'est perdu parce qu'ils n'ont pas écrit. et je trouve qu'il y a

0: Pour moi, l'écriture du voyage est consubstantielle au voyage. C'est-à-dire que j'utilise mon stylo comme un sismographe du souvenir. Le voyage secoue, le voyage vous ébranle quelque chose en vous, et l'écriture va enregistrer ces secousses. Je pense à une phrase d'Annie Ernaux dans un petit livre qui s'appelle Le jeune homme.
1: Oui.
0: Et elle ouvre ce livre par ces mots, elle dit « Si je ne les écris pas, les choses ne sont pas allées jusqu'à leur terme, elles ont été seulement vécues ». Eh bien, je pourrais paraphraser cette phrase et dire que si je ne les écris pas, eh bien, les voyages ne sont pas allés jusqu'à leur terme. Ils ont été seulement vécus parce que ce qui a été seulement vécu est irrémédiablement voué à l'oubli. Et donc, l'écriture intervient comme une deuxième traversée qui va fixer ce qui, autrement, finirait par se dissoudre dans le temps, par se perdre, par flotter comme des morceaux épars dans le vaste océan qu'est la mémoire.
1: François-Henri, bon, comme Che Guevara, vous parliez des rencontres, et c'est vrai qu'on fait des rencontres en voyage, particulièrement quand on voyage seul, c'est encore plus vrai. Comme Che Guevara, vous rencontrez des femmes. Mais vous êtes pudique dans ce que vous racontez à cet égard. Est-ce que vous vous sentez libre quand vous voyagez? Libre de tout.
0: Je suis pudique dans ce que je raconte, quoi, oui. L'égard des femmes. Vous voulez dire, vous voulez que je raconte mes expériences sexuelles en voyage, c'est ça?
1: Non, entendez-moi bien.
0: Vous pouvez lire sur la route de Jack Kerouac, il y en a beaucoup.
1: Non, mais c'est un choix, la pudeur. C'est un choix aussi. C'est intéressant. Vous racontez, bon, dans une auberge jeunesse, qu'il y a des gens qui font l'amour à proximité. On n'ira pas dans les détails.
0: Ouais, alors, c'est peut dire que c'était à proximité parce que c'était un lit superposé. Moi, j'étais en dessous,
1: oui,
0: eux au-dessus.
1: Pauvre vous. Bon.
0: Et le lit tremblait, alors que la nuit, plus la nuit oui, avançait, plus le lit tremblait. Oui. En fait, c'était un... Non. On va pas, il y a peut-être quelques oreilles candides et chastes.
1: Oui.
0: Donc on va pas.
1: Bah, on n'ira pas dans les détails. Vous n'allez pas dans les détails. Voilà. Justement, il y a une pudeur chez vous. Pourquoi? C'est ça qui m'intéresse.
0: Non, mais parce que disons que vous voyez, vous me prenez au dépourvu, mais en fait, la difficulté d'un récit de voyage est de ne pas céder à l'exhaustivité. Et en réalité, ce que j'ai mangé ou avec qui j'ai couché pendant mon voyage n'est pas très intéressant d'un point de vue littéraire.
1: Vous racontez les rencontres de Quentin, par exemple, ou d'un garçon.
0: Ah,
1: bon,
0: oui.
1: D'un garçon qui a beaucoup de théories sur la beauté des femmes. Et vous, par contre, vous. Mais c'est intéressant. Pourquoi vous n'allez pas là? En fait, c'est ça la question. Et j'apprécie. C'est pas un défaut.
0: Non, mais. Je le fais davantage dans mes romans, en revanche.
1: Oui.
0: Dans Mon Maître et Mon Vainqueur, par exemple, je le fais beaucoup. Mais pourquoi je ne vais pas là? Mais parce que ce qui m'intéresse, moi, c'est davantage les, je vis des expériences très fortes. J'ai écrit un livre qui s'appelle L'usure d'un monde, qui est du traverser l'Iran,
1: oui,
0: dont on parlera tout à l'heure. Mais là, il y a des femmes que j'ai rencontrées qui m'ont rencontres qui m'ont bouleversé. Je ne sais pas si je peux dire quelques mots maintenant d'une des rencontres qui m'a le plus touché.
1: Allons-y,
0: mais
1: bien sûr.
0: J'étais à Ispahan, et dans les faubourgs d'Ispahan, il y a une petite montagne qui s'appelle le Mont Sophé, et je décide de gravir cette montagne. Et bon, c'est rapide, hein, c'est quelques heures de marche. Et lorsque j'arrive au sommet, eh bien, je vois une jeune fille qui avait une vingtaine d'années, enfin, même pas une vingtaine d'années, elle avait 20 ans. Et elle avait gravi la montagne pour crier des slogans, elle voulait se filmer et poster une vidéo d'elle sur Instagram où elle criait Zan Zendegi Azadi, donc femme, vie, liberté, qui est ce slogan qui a été repris par des millions d'Iraniens après la mort de Jina Mahsa Amini fin 2022, et qui est devenu comme un cri de révolte contre la République islamique, contre l'injustice et l'iniquité de ce régime qui tire contre son propre peuple. Et elle me raconte que elle était très impliquée dans ces manifestations, qu'elle aspirait de toute son âme et de tout son corps à la chute de la République islamique, qu'elle voulait être libre, qu'elle avait peur d'être arrêtée, qu'elle savait très bien ce que l'on faisait aux jeunes filles en prison, et que pour se prémunir contre la prison, pour se préparer à cette éventualité, eh bien, elle apprenait par cœur des dizaines et des dizaines de vers de Hafez, qui est un des plus grands poètes persans. Et que ces vers-là, si jamais elle était arrêtée, eh bien, elle se les réciterait en attendant soit la mort, soit la liberté. Parce que ces vers-là étaient, en quelque sorte, comme la part irréductible de son être, étaient quelque chose dont on ne pourrait pas la priver. C'est-à-dire qu'on pouvait la priver de sa liberté, de sa dignité, de sa famille, de ses amis, de nourriture, on pouvait la torturer, mais on ne pourrait pas lui prendre ces vers-là. Et vous savez, lorsque vous faites des rencontres comme ça, et lorsque vous voyagez, vous faites nécessairement des rencontres. Alors peut-être pas aussi fortes que celles-là, hein. Mais y a, encore une fois, il y a quelque chose qui s'ébranle en vous.

0: vous. Et ça, c'est quelque chose que, si vous êtes écrivain, ce serait presque un crime de ne pas vous faire le greffier de ces moments-là. Et moi, je me souviens très bien que le jour où j'ai rencontré cette jeune fille, je n'avais pas prévu particulièrement d'écrire un récit de voyage en Iran, mais j'ai ressenti comme une sorte de... comment dire, mais de
1: mission, une mission, pas,
0: d'obligation, ouais. Oui, de mission, ouais. Oui, c'est ça. Le terme est bien choisi. Mmh. Et je ne pouvais plus me dérober. Je ne pouvais pas ne pas raconter ce voyage.
1: Ouais, c'est.
0: Et donc tout ça pour vous dire que en fait, j'essaye de m'effacer aussi lorsque je suis en voyage, et c'est peut-être l'une des grandes leçons de Nicolas Bouvier. Certains voyageurs voyagent en se regardant le nombril, mais moi je crois que justement l'une des grandes vertus du voyage aussi, c'est que vous cessez de regarder le nombril, vous levez les yeux vers le monde et vous prenez conscience de la complexité et de la polyphonie de ce monde. Et c'est vraiment ça qui m'intéresse.
1: Oui.
0: Quoi.
1: Il y a quelque chose de journalistique dans votre démarche, certainement. Parlons, tiens, de l'usure du monde. Il reste 10 minutes à cet entretien que nous avons ensemble aujourd'hui, François et Henri Désérable. Ce livre, L'usure du monde, est paru en 2023. L'idée, c'est de partir en Iran, comme Nicolas Bouvier l'a fait en 1953. C'est un autre grand récit de voyage dans l'histoire de la littérature. Le livre s'intitule « L'usage du monde ». Bouvier a 24 ans en 1953 quand il voyage en Iran. Pourquoi ce livre vous obsède? On pourrait dire ça, je crois. Hein?
0: Avant tout pour la langue de, ouais, Bouvier, pour sa capacité à brosser des portraits en quelques lignes et qui nous touchent profondément, pour la précision, la musicalité de son écriture. C'est un livre que j'ai lu à l'âge de 25 ans. Ma sœur, qui venait de voyager en Iran, me l'avait mis entre les mains. Elle m'a dit, tiens, lis ça. J'ai commencé à lire dès la première page, j'ai été enchanté par l'écriture de Nicolas Bouvier. C'est un livre que je connais, dont je connais certains passages par cœur. C'est un livre que je relis régulièrement, qui a presque pris la place de la Bible, parce que la Bible ne se trouvait pas à mon chevet, mais qui est un livre de chevet au sens le plus intime. Et c'est un livre qui m'a donné envie de prendre la poudre d'escampette, en quelque sorte.
1: Oui, oui.
0: C'est-à-dire qu'après avoir lu L'usage du monde, eh bien, en quelque sorte, j'ai su que ma vie allait s'articuler aussi autour du voyage, autour de l'écriture, mais aussi autour du voyage. La vie nomade, l'envie de mener une vie semi-nomade, en tout cas, m'est venue grâce à la lecture de Nicolas Bouvier. Et donc, je crois qu'il y a peu de livres, et c'est sans doute le livre qui a le plus infléchi le cours de mon existence. Et là encore, vraiment, ça aussi, c'est satisfait à rembourser. N'hésitez pas à vous précipiter en librairie pour acquérir Les âges du monde.
1: En fait, les prescriptions de lecture pendant qu'on fait cet entretien. Donc, on est en 2022, vous prenez l'avion, et lorsque vous êtes dans l'avion au départ de Francfort pour aller à Téhéran, vous recevez un appel de la cellule de crise du ministère des Affaires étrangères, le ministère français. Qu'est-ce qu'on vous dit? On est très peu de temps après la mort de Mahsa Amini, là, qui va mourir sous les coups qu'elle a reçus. Elle va mourir le 16 septembre 2022. On l'arrête et on la torture pour, je cite, port de vêtements inappropriés.
0: Exactement. Ouais.
1: Donc on est très peu de temps après ça. Qu'est-ce qu'on vous dit au ministère des Affaires étrangères?
0: On est un mois et demi après la mort de Mahsa Amini, oui. Et à ce moment-là, il y a de très grosses manifestations en Iran et qui sont très durement réprimées. Il y a déjà eu, lorsque j'arrive en Iran, il y a déjà eu près de 500 morts dans les manifestations, près de 15 000 Iraniens qui ont été arrêtés. Les journalistes étrangers ne se voient plus délivrer de visa. Les journalistes iraniens qui écrivent sur les manifestations sont eux-mêmes arrêtés. Et on me dit, Monsieur Désérable, écoutez, c'est la cellule de crise du ministère des Affaires étrangères. Vous nous avez fait part d'un projet de voyage en Iran, parce que je m'étais inscrit sur leur site dont j'ai oublié le nom, et ils me disent renoncez à ce voyage parce que vous faites face à un risque de détention, d'arrestation et de détention arbitraire très élevé. L'Iran n'est pas un état de droit. S'il vous arrête, vous allez croupir des mois, si ce n'est des années, dans les geôles de la République islamique et on ne pourra rien faire pour vous. Et à ce moment-là, eh bien, j'entends le haut-parleur de l'avion qui grésille et qui dit mesdames et messieurs, veuillez mettre vos téléphones portables en mode avion, bienvenue à bord de ce vol pour Téhéran et attachez vos ceintures, quoi. Donc il était trop tard, mais en même temps, Je savais les risques que j'encourais. Et d'ailleurs, il y a un Français qui a été arrêté en même temps que moi, Louis Arnaud, et qui, lui, a passé trois ans dans les geôles de la République islamique. Et moi, j'ai été arrêté aussi par les gardiens de la Révolution à Saqqez, au Kurdistan iranien, qui était la ville de Mahsa Amini. Et
1: oui.
0: J'ai eu la chance de tomber sur des gardiens de la Révolution qui ont fait assez peu de zèle, et simplement, ils m'ont

0: reporter. Et mon idée initiale était d'en revenir avec des reportages. Et au final, au cours du voyage, s'est ébauché dans mon esprit l'idée d'en tirer un récit à part entière, parce que ce que je vivais sur place était si fort, il y avait tant de choses à raconter, une telle urgence aussi à les raconter, que je n'ai pas pu faire autrement.
1: Oui, ce livre, à la lumière de ce qui se passe en Iran, à l'heure actuelle, cette guerre au Moyen-Orient, on enregistre cet entretien au début du mois de juin, prend des allures de carnet géopolitique. François-Henri Désérable, qu'est-ce que vous découvrez en Iran? Il reste très peu de temps à cet entretien, mais allons-y, tiens, par image. Qu'est-ce que vous découvrez de ce pays? Vous dites que les Iraniens n'en veulent pas de ce régime-là et qu'un jour, il va tomber.
0: Écoutez, je découvre d'abord une très grande défiance à l'égard du régime. Jamais je n'ai rencontré un peuple qui en voulait autant à ses dirigeants. Mais je voudrais d'abord, surtout, puisqu'il ne reste pas beaucoup de temps, rendre hommage à ce peuple iranien. Je découvre un peuple, d'abord, d'une hospitalité sans commune mesure. J'ai eu la chance et j'ai encore la chance aujourd'hui de beaucoup voyager. D'ailleurs, je reviens d'un long voyage aux États-Unis. Je peux vous dire que le sens de l'hospitalité américain, en tout cas états-unien, ils auraient beaucoup de leçons à apprendre des Iraniens. Et je trouve un peuple qui est un peuple d'une délicatesse infinie, d'une très grande, un peuple épris de poésie. Je n'ai pas rencontré un seul Iranien qui n'était pas en mesure de me réciter au moins quelques vers de Hafez. C'est un peuple. Alors moi j'aime pas procéder à un raisonnement par induction, c'est-à-dire prendre quelques cas particuliers et en tirer des vérités générales. Les gens que j'ai rencontrés en Iran m'ont profondément ému par leur délicatesse, par leur hospitalité, par leur courage, par leur dignité aussi. Je ne suis pas sûr qu'un jour un voyage sera aussi
1: marquant.
0: Comment bouleversant pour moi et marquant pour moi.
1: Oui. Comment vous regardez ce qui se passe en ce moment, François-Henri Désérable? Bon, les Américains ont abattu Ali Khamenei là, très peu de temps, au début de cette guerre, de cette offensive, le 28 février.
0: Oui, je dois dire que.
1: Et le régime n'est pas tombé pour autant.
0: Non, et moi je le disais, pendant longtemps, je disais que les Iraniens avaient le souvenir de 1953, lorsque la CIA et le MI5 ont contribué à faire tomber la démocratie naissante sous Mossadegh, et ils savaient le prix à payer d'une ingérence étrangère, et les Iraniens sont un peuple très fier de leur pays, fier de leur tradition, de leur culture, de leur langue, c'est un peuple qui aime son pays, qui honnit son régime, mais qui aime son pays, et ils voulaient se libérer par eux-mêmes. Malheureusement, on a vu ce que ça a donné en janvier, lorsque le peuple s'est soulevé, ça a donné des dizaines de milliers de morts, les rues iraniennes sont transformées en rivières de sang, et à partir de là, je dois admettre qu'il y a un certain nombre d'Iraniens qui ont, en désespoir de cause, fait appel aux bombes américaines et israéliennes. Pas tous, évidemment, hein, mais même mes amis qui étaient... Et on voit ce que ça a donné. Malheureusement, on ne libère pas un pays par les bombes, et aujourd'hui, eh bien, on voit que la République islamique est toujours en place, de la même manière qu'au Venezuela, les affidés de Maduro sont toujours en place. Que ça n'a rien changé pour la population, si ce n'est que des dizaines et des dizaines des centaines, des milliers de bâtiments ont été détruits, y compris l'auberge dans laquelle j'étais descendu à Téhéran, l'auberge de jeunesse, elle a été réduite, aujourd'hui elle n'est plus qu'un amas de gravats, et les Iraniens vivent avec la peur chevillée au corps, et c'est une certaine forme de désespoir et un sentiment d'accablement qui m'étreint lorsque je songe à l'injustice terrible qui est fait à la population iranienne.
1: Oui, vous dénoncez d'ailleurs la non-intervention des pays comme la France. On pourrait dire la même chose pour le Canada, à l'égard de la politique impérialiste des Américains. Vous parlez du Venezuela, vous avez écrit là-dessus dans les journaux, même chose pour ce qui se passe en Iran, François-Henri Désérable. Quel pays vous fait envie maintenant? Quelle région du monde?
0: Je reviens d'un long voyage de 3 mois dans la Bible Belt et la Rust Belt américaine. Oui. J'aurais sans doute beaucoup de choses à dire là-dessus. Je ne sais pas si sans doute que j'en tirerai un récit parce que j'étais fasciné. Vous savez, je disais que le voyage déconstruit les préjugés que l'on peut avoir sur les peuples. Moi, aux États-Unis, hélas, ça les a renforcés. Voilà. Malheureusement, mais bon, je vais pas. Mais quel pays me fait rêver? Écoutez, l'Inde, la Polynésie française, les îles Marquises, l'Afrique. J'aimerais beaucoup remonter l'Afrique du Cap au Caire, la Syrie, beaucoup, l'Afghanistan, la Russie aussi. La

0: Russie, j'aimerais comprendre ce pays.
1: Mais
0: la Russie, beaucoup.
1: Ce pays aussi qui est bouleversé par cette guerre que
2: Mais vous savez ce que disait Shakespeare, il est plus de merveille en ce monde que tous nos rêves n'en peuvent contenir.
1: Oh, Shakespeare. Alors, c'est sur ces paroles de Shakespeare que s'achève cet entretien que nous avons eu avec vous aujourd'hui, François-Henri Désérable. Chagrin d'un chant inachevé sur la route de Che Guevara est paru chez Gallimard. Même chose pour L'usure d'un monde. Et votre prochain livre, Le Palais, va paraître cet automne. On aura probablement l'occasion d'en reparler avec vous. Merci énormément de nous avoir accordé cet entretien. Merci.
2: Merci à vous et go Habs go!
1: Portez-vous bien, François-Henri.
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6: Bonjour, ici Jennifer Maher de Vancouver. Voici les informations. Les feux de forêt en Colombie-Britannique obligent de plus en plus de personnes à quitter leur domicile. Des dizaines de propriétés font désormais l'objet d'un ordre d'évacuation à 70 Mile House et dans ses environs, alors qu'un feu de forêt se rapproche de la localité. Le complexe de feux Big Bar a aussi forcé l'évacuation de la localité de Clinton la semaine dernière. Deux incendies qui ont fusionné ce week-end couvrent désormais près de 670 km². Alexandre Cinq-Mars habite 70 Mile House. Elle raconte son expérience sur la route alors qu'elle a été évacuée.
7: C'était très, très, très smoky, mais il y avait fermé la route. Fait que la circulation, là, juste un petit peu avant 100 Mile, puis avant Clinton, c'est fermé. Il y a pas, fait que on a embarqué dans l'auto, puis on est parti. La route était désertique. Là. C'est quasiment bizarre de voir. Non, il y avait presque, il y avait pratiquement pas personne. Ils laissent pas les gens passer. Pour descendre, parce que c'est trop dangereux.
6: À l'échelle de la province, les autorités dénombrent maintenant environ 1600 propriétés qui font l'objet d'un ordre d'évacuation et 2900 qui font l'objet d'une alerte d'évacuation. À Vancouver, le conseil municipal a approuvé la construction de 3 nouvelles tours qui seront les plus hautes de la ville. Lundi, par un vote de 7-3, le conseil municipal a approuvé la demande de changement de zonage déposée par le développeur immobilier Holborn. Le projet contient 3 tours, l'une de 79 étages et 2 de 68 étages. Elles seront situées entre les rues Georgia, Seymour, Dunsmuir et Richards, en plein cœur du centre-ville. Les opposants au projet affirment qu'ils ne souhaitent pas récompenser le promoteur pour sa conduite passée, notamment dans le cadre du projet immobilier Little Mountain. Ce site abritait depuis des décennies un quartier de logements sociaux qui appartenait à l'État, mais la province l'a vendu à Holborn en 2008. La compagnie a rapidement démoli les anciens bâtiments, délogeant ainsi 700 personnes environ, puis a laissé le site pratiquement à l'abandon pendant plus d'une décennie. Le ministre fédéral de l'Identité et de la Culture canadienne, Mark Miller, était en visite aujourd'hui à Vancouver pour une table ronde au sujet du projet de loi C-34. Ce projet de loi vise notamment à proscrire l'accès aux réseaux sociaux aux jeunes de moins de 16 ans. Des jeunes qui ont participé aux discussions ont mis de l'avant le rôle que peuvent jouer ces plateformes sur la santé mentale. Voici les détails avec Annie Véro.
8: Pour nous, c'était très important d'avoir une opportunité de partager nos perspectives comme la jeunesse.
9: Harry Sren de l'organisme Children First Canada a participé aux discussions sur le projet de loi C-34 qui vise à proscrire l'accès aux réseaux sociaux aux jeunes de moins de 16 ans.
8: Les messages nocifs en ligne et aussi avec les communautés en ligne pour qui peut créer les problèmes pour la santé mentale.
9: Âgé de 18 ans, Harris estime important de partager son expérience à propos des réseaux sociaux, notamment au sujet de la santé mentale.
10: The evidence is very, very clear that the more time are you spent.
9: Pour la docteure Kathleen Ross, il n'y a

0: Aucun doute, plus les jeunes passent de temps sur les réseaux sociaux, plus ils sont sujets à développer de l'anxiété, de la dépression ou encore à s'isoler socialement.
1: Over my 30 years as a family physician, I have seen
0: children... La médecine famille affirme avoir vu des changements importants chez les jeunes au cours de ses 30 ans de pratique, et bien qu'elle estime que le projet de loi nécessite encore des discussions,
1: the first step is getting it out the door.
0: Il marque, selon elle, un premier pas dans la bonne direction. Ici Annie Véro, Radio-Canada, Vancouver.
2: Le président des États-Unis aura une journée chargée en rencontre demain. Il accueillera à la Maison-Blanche le président ukrainien Volodymyr Zelensky après son passage aujourd'hui à Londres. Donald Trump recevra aussi à Washington le dirigeant israélien Benjamin Netanyahou. Une rencontre très attendue compte tenu des moments de tension entre les deux pays ces derniers mois. Voici notre correspondant sur place, Hugo Lavallée.
3: La relation entre Israël et les États-Unis a été mise à rude épreuve ces derniers mois lorsque la guerre contre l'Iran s'est amorcée. Donald Trump et Benjamin Netanyahou semblaient vraiment en symbiose. Or, cette proximité s'est étiolée au fil des semaines. Plus le temps passait, plus on voyait Donald Trump prendre ses distances de son homologue israélien. Benjamin Netanyahou, d'ailleurs, n'a pas été impliqué dans la négociation du protocole d'accord qui a été conclu entre Washington et Téhéran. Et au fond, ce qu'on constate, c'est que les deux pays n'ont pas ou n'ont plus, pourrait-on dire, les mêmes objectifs. Les États-Unis veulent mettre ce conflit derrière eux, veulent que la navigation reprenne le plus rapidement possible dans le détroit d'Ormuz. Israël est moins pressé, veut maintenir une forte pression militaire sur l'Iran. Mais aujourd'hui, à bord d'Air Force One, on a eu un message assez clair de la part de Donald Trump à l'intention de Benjamin Netanyahou.
4: You know who wouldn't survive without us? Israel. Bibi's coming, he'll tell you.
3: Plusieurs pays ne survivraient pas sans les États-Unis, à commencer par Israël, dit Donald Trump. Une façon pour lui de rappeler à son allié israélien qui a le dernier mot par rapport au conflit en Iran.
2: C'était Hugo Lavallée à Washington. Et en terminant, la FIFA célèbre des records d'achalandage dans ses fan festivals qui accueillaient les partisans pour la Coupe du monde de soccer. 9 millions de visiteurs ont profité de ces ondes pendant les festivités de l'événement, du jamais vu depuis 2006 selon la FIFA. Le pic de fréquentation a eu lieu le 27 juin avec 543 000 personnes. En tout, 104 matchs et plus de 873 spectacles ont lieu dans les 13 villes hôtes pendant les 39 jours du tournoi sportif. À Vancouver, plus de 500 000.
5: Chez les Romains, on l'associait à un art de vivre. Une activité hygiénique, oui, mais aussi un moment pour soi. Ici Maxime Coutier, à Aujourd'hui l'Histoire, série spéciale, l'hygiène à travers le temps. Ce soir, le bain dans l'Antiquité romaine.
6: Ils étaient très propres et c'est une de leurs qualités. Et quand on dit « mens sana in corpore sano », c'est tout à fait juste. Et la propreté, c'était non seulement à la mode, c'était un besoin et un désir qu'avaient les Romains.
5: L'Esprit Saint dans un corps sain. Et chez les Romains, ça passait, oui, par le bain. Propos de Lise Cloutier-Trochu, au micro de Lisette Gervais, c'était en 1978 à notre radio. À Rome comme ailleurs, ils ont apporté la culture des thermes et leurs habitudes de toilette. Une manière de se distinguer des barbares et de promouvoir l'hygiène personnelle. Car les thermes étaient bien plus que de simples bains publics. Vitrine du génie romain en matière de gestion des eaux, ils occupaient une place centrale dans la vie quotidienne. On y allait pour se laver, se détendre, converser, ou négocier même. Un lieu ouvert à tous, entre le gymnase, la bibliothèque et le spa.

0: Ce qui étonnait le plus, les voyageurs qui arrivaient de partout, ou du fond d'Égypte, ou qui arrivaient d'Afrique, ou qui arrivaient encore, c'était des barbares, c'était les Gaulois, c'était de découvrir le confort dans Rome. Je te l'ai dit, c'était des gens pratiques, les Romains. Ils aimaient le confort. Et ils avaient des thermes, c'est-à-dire des bains publics, où on pouvait prendre des bains chauds et des bains froids, avec tout le confort, puisqu'il y avait autour de ça des bibliothèques, où on pouvait lire. Tu aperçois ici un monsieur qui est en train de lire le journal quotidien. Si, il y avait le journal à Rome. Ce journal était écrit à la main, et seuls les riches pouvaient se le procurer. Et il y avait aussi de grandes maisons, où on avait des patios, avec de l'eau odorante, des fleurs, des oiseaux qui chantaient. Ça, c'était uniquement chez les riches.
1: La description du père Ambroise Lafortune à l'émission Soif de Dieu, c'est à notre télé en décembre 1962. Ah, pour nous en parler, mon invité aujourd'hui, Pierre-Luc Brisson, il est professeur au département des sciences historiques de l'Université Laval à Québec, spécialiste de l'économie.

0: époque romaine. On le joint dans nos studios à Québec. Bonjour Pierre-Luc.
1: Bonjour Maxime.
0: C'est vrai que le bain, hein, c'est vraiment une manière de vivre pour les Romains.
1: Oui, le bain est le terme. Je pense que quand on pense à la civilisation romaine ancienne, quand on se promène un peu partout en Europe occidentale, c'est souvent ce qui a perduré dans le paysage des villes contemporaines, hein, les infrastructures balnéaires, les grands aqueducs qui acheminaient l'eau vers les villes ont laissé des vestiges importants dans le paysage urbain. Et on peut dire en effet que les bains, les thermes, c'est un facteur de la romanité. C'est l'un des marqueurs de la romanité, de ce que c'était que d'être un citoyen romain et qui ont laissé leurs traces, évidemment, partout où l'Empire s'est étendu.
0: En parlant du bain, hein, des thermes, comme on les désigne, qui est un mot d'origine grecque. En fait, les Romains se sont inspirés des Grecs avant eux.
1: Oui, le bain, la pratique du bain apparaît dans le monde grec, et ce, dès l'époque classique, donc 5e siècle avant notre ère. Le bain, ou balaneion en grec, hein, qui nous a donné par dérivation notre mot balnéaire, hein, quand on parle d'une station de bain ou d'une station balnéaire. Donc, le balaneion apparaît dans le monde grec très tôt, à l'époque classique. On en retrouve notamment dans le sanctuaire panhellénique d'Olympie, où avaient lieu les fameux grands jeux panhelléniques en l'honneur de Zeus. Cette pratique du bain semble, à ses origines, dans le monde grec, être étroitement associée au gymnase, à l'endroit où les athlètes vont s'entraîner. Et donc, semble être l'une des composantes, si vous préférez, périphériques du gymnase. Donc, on est dans un contexte qui est plutôt sportif, plutôt élitaire, et dans une forme aussi qui va être très, très différente de ce que l'on verra à Rome beaucoup plus tard, c'est-à-dire que les bains, notamment celui d'Olympie, sont plutôt petits. On parle de petites pièces circulaires où il y a des banquettes dans lesquelles sont creusés des espaces, et on procède plutôt par ablution plutôt que par bain intégral, si vous préférez.
0: Ouais.
1: Mais véritablement, à partir de la fin du 4e, début du 3e siècle, dans ce qu'on appelait l'époque hellénistique, le bain va en quelque sorte se démocratiser et se répandre partout où on retrouve des communautés grecques, puisqu'on l'a souvent dit à ce micro, mais quand on pense au monde grec, il faut penser qu'il débordait très largement les frontières de la Grèce continentale comme on le connaissait aujourd'hui. Il s'étendait autour de la mer Noire, ce monde grec, dans le sud de la France, mais aussi dans le sud de l'Italie. Et c'est par les cités grecques du sud de la botte italienne, ce qu'on appelait la Grande Grèce dans l'Antiquité, que fort probablement les Romains, puis par la suite les architectes et ingénieurs romains, ont été en contact avec ces éléments-là de l'urbanité grecque.
0: Oui. Alors, ça ressemble à quoi, les thermes? Parce que bon, hein, vous dites, au début, c'était tout petit, ça va évoluer selon les époques.
1: Exact.
0: Donc, le bain romain, ça ressemble à quoi?
1: Alors, il y a deux types d'infrastructures balnéaires dans le monde romain, ou à Rome même. Hein. Le premier grand therme romain, il est construit à la fin du 1er siècle avant notre ère, par le gendre de l'empereur Auguste, Marcus Agrippa, qui va donner à Rome sa première grande infrastructure thermale. Mais il y avait de plus petits bains dans les quartiers, des bains publics, hein, qui ressemblent un peu à ce que je viens de décrire, où les citoyens romains, les habitants de la capitale de l'Empire, pouvaient aller s'y nettoyer de manière quotidienne ou sur un cycle de jours, d'environ 9 jours, si l'on provenait de la campagne pour venir commercer à Rome. Il faut imaginer, Maxime, que Rome, à la fin du 1er siècle, avant notre ère, début du 1er siècle de notre ère, c'est une agglomération urbaine de près d'1 million d'habitants.
0: Oui, c'est énorme.
1: C'est énorme, et il n'y a pas de ville dans le monde occidental qui aura cette taille avant la Londres de l'époque industrielle.
0: Ah ouais.
1: Donc, c'est une ville qui a une concentration de population importante et qui donc nécessite des infrastructures publiques. Donc, il y a les plus petits espaces de bain où l'on peut aller s'y nettoyer de manière régulière, quotidienne, par ablution notamment, mais il y a aussi, et c'est ce qui apparaît au 1er siècle, donc avant notre ère, les grands thermes. C'est-à-dire, il s'agit d'immenses infrastructures qui suivent à peu près la même forme, c'est-à-dire qu'elles vont comprendre, ces grandes infrastructures, une série de 3 bains qui correspondent à 3 états de chaleur. Alors, on passe du froid, le frigidarium, au tiède, le tepidarium, au chaud, le caldarium. Et donc, il faut imaginer de grandes salles à haut plafond où la tiédeur de l'eau, la chaleur de l'eau, elle est contrôlée par un système de chauffage

0: par hypocauste, c'est-à-dire par souterrain. L'eau, elle est chauffée, alimentée par une fournaise. Hein, donc, il y a toute une infrastructure souterraine au bain qui assure le contrôle de la température. Et si Agrippa est le premier à construire un bain à Rome au 1er siècle avant notre ère, tous les empereurs qui vont suivre Auguste par la suite, ou du moins vont vouloir laisser leur trace dans l'espace public à Rome, vont en construire. Jusqu'à la toute fin du 3e siècle de notre ère, début du 4e siècle de notre ère, avec les grands thermes de l'empereur Dioclétien.
1: Oui. Impressionnant quand même, parce que bon, à l'époque, hein, il n'y a pas de thermopompe, il n'y a pas d'électricité, mais on arrive quand même à réguler, à chauffer l'eau, comme ça, à différentes températures.
0: Oui, pensez, là, Maxime, juste que pour les thermes de l'empereur Caracalla, là, construit au début du 3e siècle de notre ère, là, aux alentours de 215-216, on parle de 16 000 ouvriers qui sont mobilisés pour construire cette infrastructure-là, dont vous pouvez encore voir les voûtes s'élever à Rome. Alimenter ces bains par 2 000 tonnes de bois.
1: Ah ouais.
0: En sous-sol, ne serait-ce que pour contrôler et réguler la température. Et on estime là qu'au sommet de l'Empire, les bains de Rome, donc l'ensemble des bains et les complexes des thermes, nécessitait quotidiennement l'apport de 40 000 mètres cubes d'eau. Donc, ce sont des infrastructures qui sont colossales et qui nécessitent, en arrière-plan, on le voit bien, un effort logistique qui est tout aussi colossal.
1: Bien sûr, des travailleurs et des esclaves. Hein. Bon, c'est un lieu pour se laver, bien sûr, se nettoyer, mais c'est aussi un lieu pour socialiser, discuter, échanger, y compris chez les riches et puissants.
2: Va me chercher un siège, Antoninus. Mets-le dans l'eau. Là, ça ira. As-tu jamais volé, Antoninus ?
3: Non, maître.
2: As-tu jamais menti ?
3: Pas si je peux l'éviter.
2: As-tu jamais déshonoré les dieux ?
3: Non, maître.
2: Te réfrènes-tu de ces vices par respect des vertus morales ?
3: Oui, maître.
2: Manges-tu des huîtres ?
3: Lorsque j'en ai, maître.
2: Manges-tu des escargots ?
3: Non, maître.
2: Considères-tu que c'est moral de manger des huîtres et immoral de manger des escargots ?
3: Non, maître.
2: Bien sûr que non.
1: Un extrait de Spartacus, célèbre film de Stanley Kubrick en 1960. Donc, oui, on l'entend. Bon, il y a des confidences, on discute, on négocie. Ça discute beaucoup dans les bains.
0: C'est un lieu de sociabilité. En plus d'être un lieu où l'on va se nettoyer, qui sert des objectifs d'hygiène publique importants, c'est un lieu où on va sociabiliser. Pensez que les thermes de l'empereur Dioclétien, qui ont été inaugurés en 306 de notre ère, accueillaient environ 1500 baigneurs à la fois. Hein. Donc, ils avaient une capacité d'accueil de 1500 baigneurs à la fois. Donc, vous vous doutez bien qu'au-delà des aspects hygiéniques ou de l'aspect d'hygiène publique, il y avait là, en effet, un aspect de sociabilité important. Et il faut s'imaginer que le bain, les thermes, appartiennent à ce que les Romains désignaient sous le terme d'otium. Hein. Il faut imaginer la vie quotidienne du Romain ou de l'habitant de Rome partagée entre deux temps, c'est-à-dire le temps du négotium ou du négoce en français, c'est-à-dire le temps que l'on pouvait consacrer dans la journée aux affaires publiques ou aux affaires commerciales, hein, à la vie de la cité, si vous préférez, et le temps de l'otium qui était celui du loisir oisif, hein, de la détente que l'on pratiquait, certes, quand on en avait les moyens et que l'on était riche à la campagne, dans sa villa privée, hein, où l'on pouvait recevoir, philosopher, discuter avec ses amis, mais aussi dans des espaces de sociabilité comme les thermes. Et on le dit en introduction, ce sont d'immenses complexes communautaires, hein, qui, oui, comprennent trois séries de bains dont on a parlé. Mm-hmm. Parfois, une natatio, donc une piscine. Pensez que la grande piscine des thermes de Dioclétien, quant à elle, faisait plus de 2000 mètres carrés. Donc, c'est quelque chose d'absolument colossal. Mais il y avait aussi des bibliothèques. Bibliothèque de langue grecque, bibliothèque de langue latine. Ce sont des, souvent je le dis aux étudiants pour qu'ils aient une espèce de point de comparaison, ce sont des YMCA.
1: Oui, c'est un peu ça.

0: Ouais, ce sont des lieux destinés aux loisirs du corps et de l'esprit. Hein? Ouais. Mens sana in corpore sano, un esprit sain dans un corps sain, c'est incarné par le terme romain.
1: Oui, tout à fait. Ben, on y va pour s'aérer l'esprit, lire. On y va aussi pour s'entraîner, parce que vous l'avez dit au début, chez les Grecs, il y avait la palestre. Hein, on va au gymnase. Donc, on lève des poids, puis on passe au bain après. C'est à la fois un gymnase et un spa, puis comme vous l'avez dit, un YMCA.
0: Absolument.
1: C'est un lieu qui est très, très, très fréquenté. Vous l'avez dit, hein, 1500 personnes à la fois quand même. Pour preuve, cette correspondance entre Sénèque, célèbre philosophe, conseiller à l'époque de Néron, et Lucilius, jeune procureur, on est en 56 après Jésus-Christ.
2: Que je meure si le silence est aussi nécessaire qu'il le paraît au recueillement et à l'étude. Me voici au milieu d'un vrai charivari. Je suis logé juste au-dessus d'un établissement de pain. Quand les champions du gymnase s'entraînent en remuant leurs haltères de plomb, quand ils peinent ou font comme s'ils peinaient, je les entends geindre. Il y a le chercheur de querelles, le filou pris sur le fait, l'homme qui trouve que dans le bain, il a une jolie voix. Outre ces gens qui, à défaut d'autre chose, ont des intonations naturelles, figure-toi l'épileur poussant d'affilée un glapissement en fausset afin de signaler sa présence et ne se taisant que pour écorcher les aisselles et faire trier un autre à sa place. Puis, c'est le marchand de boissons avec ses appels sur diverses notes, le marchand de saucisses, le confiseur et tous ces garçons de taverne qui ont chacun pour crier leurs marchandises une modulation caractéristique.
1: Intéressant, Sénèque mentionne les cris liés à l'épilation. Alors, ça ressemblait à quoi? L'hygiène et les soins corporels chez les Romains.
0: Ouais, là, on parle surtout des soins corporels, disons, de l'élite romaine, hein, ou d'une certaine strate de la société. Il est vrai, en effet, que pour les hommes romains, hein, l'épilation, du moins partielle, est un marque de virilité, est un élément important de l'hygiène corporelle. Pour des raisons aussi qui relèvent de l'entraînement, hein, parce que si on lutte à la grecque où la nudité athlétique exigeait notamment que l'on s'épile partiellement, pour les femmes, l'épilation totale était en effet la norme. Mais là, on parle vraiment de pratiques qui relèvent d'une certaine couche de l'élite romaine. Mais surtout, je pense que ce qui était intéressant dans l'extrait, c'est qu'on voit bien l'animation qu'il y a autour de ces thermes, autour de ces grands complexes thermaux. Et on voit bien aussi que il s'agit là d'un marqueur de ce que les Latins appelaient l'urbanitas, hein, la vie dans l'espace public, la vie dans la cité, dans l'urbs. Hein. Et donc, c'est indissociable de la vie en communauté.
1: Oui, tout à fait. Puis, mais j'en reviens aux soins corporels puis à la propreté. On a retrouvé toutes sortes d'instruments liés à l'hygiène par la suite, là, des cure-oreilles, des cure-dents, des racloirs, ce qu'on appelle le strigil aussi.
0: Oui, le strigil qui était notamment employé à la palestre, hein, parce que évidemment quand on s'entraînait à la palestre dans le monde grec comme dans le monde romain, avec toute la poussière qui pouvait être soulevée, les corps étaient nécessairement huilés, et donc la poussière s'amalgamait à l'huile, et à la fin de l'entraînement, lorsque l'on passait au bain, on utilisait ce strigil, c'est-à-dire ce racloir qui nous permettait de racler les souillures et les poussières là, déposées sur le corps. Il n'existait pas de savon, hein, dans l'Antiquité, où on n'utilisait pas de barre de savon comme on le connaît aujourd'hui. On utilisait l'huile, puis ensuite, on raclait l'huile pour purifier la peau, pour retirer toutes les impuretés qui pouvaient s'être déposées sur la peau.
1: Ouais. Dans tous les cas, les Romains, ils étaient propres, très propres, parfois même coquets. Wow.
2: Une simplicité sans art est l'ornement qui convient à l'homme. Aime la propreté, ne crains pas de haler ton teint aux exercices du Champ de Mars. Que tes vêtements bien faits soient exempts de taches. Ne laisse point d'aspérité sur ta langue, point de tartre sur l'émail de tes dents. Que ton pied ne nage pas dans une chaussure trop large. Que tes cheveux mal taillés ne se hérissent pas sur ta tête, mais qu'une main savante coupe et ta chevelure et ta barbe. Que tes ongles soient toujours nets et polis. Que l'on ne voit aucun poil sortir de tes narines. Surtout, que ton haleine n'infecte pas l'air autour de toi et prends garde de blesser l'odorat par cette odeur fétide qu'exhale le mal de la chèvre. Quant aux autres détails de la toilette, Abandonne-les aux jeunes coquettes ou à ces hommes qui recherchent les honteuses faveurs d'autres hommes.
1: L'extrait de L'art d'aimer, d'Ovide, ça date de plus de 2000 ans, aux alentours de l'an 1. Bon, si on parle de tout ça depuis le début, si tout ça est possible, c'est grâce au génie des Romains en matière hydraulique. C'est pas rien, ça, quand même.
0: Non, en effet, la ville de Rome, donc agglomération d'un million d'habitants, ou du moins la plupart des habitants devaient vivre dans des conditions sanitaires qui étaient peut-être pas aussi enviables que celles du cercle auquel appartenait le poète Ovide, dont on vient de citer un extrait. Néanmoins, c'est une ville qui est alimentée par 11 bras d'aqueduc. 11 aqueducs qui acheminent quotidiennement à Rome des centaines de milliers de mètres cubes d'eau. Donc, l'aqueduc, il est indispensable à cette vie-là en communauté. Pensez là, notamment que l'architecte et homme politique romain, Frontin, qui nous a conservé un traité sur les aqueducs, puisqu'il était en charge de l'approvisionnement en eau de la capitale au 1er siècle de notre ère, un élément comme fondamental, vous vous en doutez bien.
1: Ah oui, ah oui.
0: Citait les aqueducs romains et le génie romain comme étant comparable aux accomplissements des Égyptiens qui avaient construit les pyramides. Hein. Il nous disait penser notamment que aux masses si nombreuses et nécessaires de tant d'aqueducs, allez donc comparer des pyramides qui ne servent évidemment à rien. Donc, il en fait littéralement un vecteur, un marqueur de la romanité dans l'espace.
1: Oui.
0: Donc, 11 bras d'aqueduc qui alimentent Rome, le premier aqueduc romain étant construit à la toute fin du 4e siècle avant notre ère. Hein. Un aqueduc qui s'étendait sur 92 kilomètres de long. Et subséquemment, au fur et à mesure que l'agglomération urbaine de Rome va croître dans le temps, jusqu'au début du 3e siècle de notre ère, donc près de 500 ans plus tard, on va ajouter comme ça des aqueducs qui répondent aux besoins de plus en plus grands d'une communauté humaine qui avoisine le million d'habitants et qui est une véritable métropole méditerranéenne.
1: Oui, tout à fait. Puis là, c'est aussi une façon d'étaler ce génie romain en matière d'approvisionnement en eau, parce qu'il y en aura partout. On parle beaucoup de Rome depuis le début, mais aux quatre coins de l'Empire, il y aura de ces bains romains.
0: Oui, en effet, au temps de la fameuse paix romaine, là, disons au deuxième siècle de notre ère, ce qu'on voit, c'est s'installer sur les frontières de l'Empire des camps légionnaires et des légions qui s'installent à demeure pour de longues périodes de temps, puisque les frontières sont très relativement pacifiées. Et donc, ces soldats romains qui s'installent sur les frontières, que ce soit sur la frontière du Rhin, grosso modo, ce qui est aujourd'hui la frontière avec l'Allemagne, l'ancienne Germanie, ou la frontière du nord de l'Empire, sur l'île de Grande-Bretagne, au mur d'Adrien, grosso modo, la frontière avec l'Écosse actuelle. Lorsque ces soldats-là, ces milliers de soldats-là s'installent à demeure pour de longues périodes, ils veulent évidemment vivre à la romaine.
1: Oui.
0: Retrouver dans ces territoires parfois inhospitaliers les commodités qui font d'eux des citoyens d'un monde civilisé, entre guillemets. Et donc, ce qu'on voit très souvent s'installer autour des camps retranchés romains, autour des camps légionnaires romains, on voit s'installer des infrastructures, des villages, des hameaux qui vont pousser, dans lesquels, en effet, l'on va retrouver des bains pour répondre aux besoins des légionnaires. Et c'est ainsi, en quelque sorte, que se passe ce processus qu'on a grossièrement qualifié de romanisation, pour faire vite. Hein, comment est-ce que la culture romaine va finir par s'implanter? C'est en effet la vie urbaine qui va finir par s'implanter dans les provinces de l'Empire, va amener avec elle son lot d'infrastructures qui sont les marques de la vie civilisée, pour un gréco-latin, le terme, l'aqueduc, les bains, tout ça étant autant de facteurs de la romanité ou de ce que c'était que de vivre comme un Romain. Et donc, si vous vous déplacez aujourd'hui en Espagne, si vous vous déplacez en France notamment, vous allez voir encore dans le paysage urbain, dans le paysage des régions, de ces vestiges-là de la romanité. Pensez notamment au pont du Gard, du Gard dans le sud de la France, qui n'était rien d'autre que la partie monumentale de l'aqueduc qui alimentait la ville de Nîmes, hein, l'ancienne Nemosus romaine, qui était un centre urbain important en Gaule. Donc, ce sont là des facteurs qui permettent à la fois la vie urbaine, mais qui sont aussi des éléments caractéristiques distinctives de ce que c'était que d'être romain, en fait.
1: Oui, effectivement. Puis c'est vrai que bon, ils vont disparaître avec la chute de l'Empire romain, mais vous l'avez dit, on peut encore en visiter les ruines aujourd'hui. Et c'est toujours très, très, très impressionnant, tout le génie romain, et notamment ces

0: fameux aqueduc. Mon invité, je rappelle, Pierre-Luc Brisson, il est professeur au département des sciences historiques de l'Université Laval, spécialiste de l'histoire de la Rome antique. Merci beaucoup de nous avoir parlé, Pierre-Luc.
1: C'est toujours un plaisir, Maxime.
0: Merci également à toute l'équipe d'Aujourd'hui l'Histoire. Demain, on poursuit notre série spéciale L'hygiène à travers le temps, direction le Moyen-Âge, où on va déconstruire quelques mythes. Ici Maxime Coutier, merci d'avoir été là. À demain, au revoir.
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7: Bonjour et bon lundi 27 juillet. Aujourd'hui à l'émission, on fait le point bien sûr sur les feux de forêt. En deux temps, tout d'abord à l'émission, on joint Nicolas Yatropoulos. Il habite à Williams Lake. Il est asthmatique et la mauvaise qualité de l'air lui donne du fil à retordre, tellement que la ville donne gratuitement des masques aux résidents là-bas. On va lui parler un petit peu plus tard. Et sinon, avec l'ingénieur forestier et instructeur en foresterie à l'Université de Toronto, Peter Kuttenbrauer, on s'interroge sur le rôle de l'industrie forestière dans les feux de forêt, mais également ce qu'elle peut faire partie de la solution. Peter Kuttenbrauer a publié le 22 juillet dernier une lettre dans le Globe and Mail à ce sujet. Il sera notre invité à 16h10. Jennifer Maher est aux actualités aujourd'hui. Bonjour.
8: Bonjour. Ce sont aussi les feux de forêt qui retiennent notre attention, notamment parce que la communauté de 70 Mile House a dû évacuer. À l'échelle de la province, en ce moment, on compte 1600 propriétés qui font l'objet d'un ordre d'évacuation et 2900 qui font l'objet d'une alerte d'évacuation.
7: Merci beaucoup, Jennifer. Fabienne Arreau, de retour à la météo. Bonjour, Fabienne.
9: Bonjour. Ben, écoutez, le retour du soleil, il faudra l'attendre, en fait, un peu. Bon, ça reste gris.
7: Tant mieux.
9: Oui.
7: Ben, avec les feux de forêt.
9: Ah oui, non, c'est ça. Mais ce n'est pas forcément dans les endroits où on en aurait besoin qu'il va pleuvoir.
7: Ouais, ce week-end, plusieurs personnes me disaient « Ah, mais je suis content qu'il y ait de la pluie, ça va aider pour les feux de forêt. »
9: Mais ce n'est pas dans la bonne région. Voilà.
7: Exactement, ce n'est pas partout. Jean-Baptiste Lassagoua, c'est là, à la mise en onde. Bonjour Jean-Baptiste.
10: Bonjour Rudy. On va aborder un sujet quand même un petit peu plus léger avec une reprise de notre chroniqueuse Monique Charbonnier qui va nous reparler des défis qui attendent ceux qui veulent adopter un chien adulte hein, parce que ces chiens vont avoir leurs petites habitudes. Et il faut s'adapter à eux aussi autant qu'ils doivent s'adapter à nous.
7: Merci beaucoup Jean-Baptiste. Et Alex Laplante derrière la console, allô?
11: Salut, on va aussi parler de Slow Flowers, ce mouvement un peu plus éthique, écologique dans le domaine des fleurs. En fait, Céline Gagnon nous a préparé une petite capsule, on va nous présenter ça dans quelques instants.
7: Ben, je dois déjà être à la mode parce que moi, mes fleurs ne poussent pas vite non plus.
11: Ah non, ben ça, il faut les arroser.
7: Ah, c'est peut-être ça le problème. Voilà. Merci à toute l'équipe, merci à vous d'être là. Ici Rudy Desjardins, vous écoutez Panorama.

Ben voilà, j'espère que vous avez passé une belle fin de semaine, malgré bon tous ces avertissements, évacuations, fumées également. N'hésitez pas à nous dire comment c'est par chez vous, où vous nous écoutez, soit au Yukon ou en Colombie-Britannique. Est-ce qu'il y a de la fumée? Donc, on va aller à Williams Lake un petit peu plus tard à l'émission. Un peu plus tôt aujourd'hui, j'ai appelé Nicolas Yatropoulos, qui sera notre invité un peu plus tard. Il me disait qu'en quelques instants, là, il rentre à l'épicerie, il va faire ses courses, il ressort et voilà, la fumée est arrivée. Et l'air est difficile à respirer. Donc, ça peut changer rapidement. Dites-nous, chez vous, ça ressemblait à quoi cette fin de semaine? 604-662-6032, c'est notre numéro de texto. Vous pouvez même nous texter une photo, là, si vous avez une photo de ce soleil rouge là, dans la fumée. Vous pouvez utiliser également la bulle de conversation sur l'application.

0: 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C'est toujours un plaisir de discuter en direct durant l'émission avec vous. Ouais, des sujets qui sont intrigants. Hein? Céline Gagnon à la découverte du mouvement Slow Flowers. On vous présente ça dans quelques instants. On va faire le point avec Charlotte Groux qui est à Kamloops là, sur les évacuations dues au feu de forêt. À 5 heures, on se rend à Whitehorse pour parler avec Esther Bordet qui est géologue et illustratrice. Alors, on va découvrir qu'est-ce qui l'intéresse dans tout ça. Raphaël Jacob nous parle de politique américaine comme à chaque lundi et on revient sur un énième changement de position des États-Unis face à l'Iran. Mais là, je voyais le cessez-le-feu dure depuis 3 jours. Le président Donald Trump a dit qu'on était prêt là, d'un accord qu'on négociait très fort. Alors, ça s'en vient. Et puis, un peu plus tard, on va tenter de se rendre dans la communauté de 70 Mile House. Robert 5 Mars est propriétaire du restaurant Sugar Shack là-bas, n'a pas évacué. Donc, on va tenter de le joindre, si c'est toujours possible, un petit peu plus tard à l'émission. Plutôt dans la journée, là, on a réussi à le joindre. Il nous a dit qu'il serait là à l'émission un petit peu plus tard. Alors voilà, il sera avec nous. Sinon, chers collègues, qu'est-ce que vous avez fait cette fin de semaine, vous? Un peu de popote, il pleuvait, moi j'ai fait du ménage.
1: Moi, j'ai lavé mon frigo.
0: Ah ouais!
1: Ça fait du bien, là, ouais. Sacré, là. C'est comme faire un ménage dans sa tête en même temps.
0: Oui. C'est pas vous, d'ailleurs, Jennifer, l'été dernier, qui nous avait parlé de les gens qui plaçaient de la décoration, une petite peinture dans leur frigo.
1: Non, et mais dites-moi en plus.
0: Ben, voilà, c'est ça.
2: Oui, je me souviens de
0: ça. Oui, les gens, on mettait des petites sculptures, on faisait des arrangements floraux qu'on plaçait.
2: C'était tout un décor dans le frigo.
0: On décorait.
1: Ben, j'ai de la place maintenant.
0: Bon, ben
1: pourquoi
0: voilà.
1: Pas?
0: Peut-être qu'aujourd'hui, on appellerait ça le frigo maxing.
1: Oh.
0: Hein? Ça peut être quelque chose de beau. Dites-nous ça, je vais essayer.
1: On part une tendance.
0: Je vais essayer de retrouver cette tendance-là. Je pensais que c'était vous qui nous avez parlé de ça l'an dernier.
1: Je suis pleine de surprises, mais pas celle-là.
0: Mais, en tout cas, j'espère qu'il n'y avait pas plein de surprises aussi dans votre frigo quand vous avez fait le ménage, parce que des fois, il y a une betterave qui est restée un petit peu trop longtemps.
2: Il y a des choses qu'on retrouve, qu'on avait oubliées, en fait, qu'on aurait pu cuisiner il y a quelque temps.
0: Oui, voilà. Ben, c'est ce que ça fait les week-ends pluvieux. Ça permet parfois d'accomplir des petites tâches.
2: Du ménage, oui, c'est ça, de ranger les choses. Ça fait beaucoup de bien à la tête.
1: Oui, bon. Exactement.
0: Sur ces mots, on parle, Jennifer, bien sûr, des feux de forêt. De plus en plus de personnes là, sont obligées de quitter leur domicile en province.
1: Et oui, il y a eu du temps frais, mais par contre, c'est pas partout où ça a pu avoir un impact significatif sur les feux. Et c'est le cas pour la communauté de 70 Mile House. Les résidents ont dû évacuer aujourd'hui, plutôt ce matin. Le feu de Pear Lake, qui est au nord-ouest de Kamloops, a fusionné avec celui de 59 Creek. Ensemble, ils forment maintenant ce complexe de feux qu'on appelle Big Bar. Il fait plus de 670 km² et c'est la ville de Kamloops qui accueille les évacués. Les autorités y ont tenu un point de presse un peu plus tôt en après-midi. Notre collègue Julie Landry a préparé ce qui suit.
3: La ville de Kamloops accueille depuis plus d'une semaine des évacués de feux de forêt, d'abord ceux de la région de Boston Bar, de la vallée du Fraser, et maintenant ceux du complexe Big Bar. Et ils attendent d'autres évacués parce que les gens de 70 Mile House sont maintenant évacués. En tout, il y a 460 évacués qui sont passés par le centre d'urgence. Certains y passent la nuit sur des lits d'appoint. D'autres trouvent des solutions rapides chez des amis, la famille ou des chambres d'hôtel leur sont attribuées. Le chef pompier Ken Uzolok disait qu'il y a quelques nuits, toutes les chambres d'hôtel de Kamloops étaient pleines. Mais dès qu'un évacué trouve une solution, la chambre se libère et se remplit tout de suite. Au besoin, le centre peut accueillir 120 personnes pour la nuit, pour l'instant, donc pas besoin d'annuler d'événements là, pour libérer les chambres d'hôtel. En plus des services de soutien pour les gens, et c'est très important ici, il y a de l'aide pour les animaux aussi. Il y a même un centre de logement qui a pour l'instant 14 chats et 8 chiens d'évacuer. Il y a 200 bénévoles qui sont à l'œuvre et la vice-mairesse Dale Bass disait « C'est impossible de se présenter sur place pour devenir bénévole tout de suite, mais il y a un appel de lancer. Si ça intéresse quelqu'un, on invite de s'inscrire pour suivre les formations parce que ce besoin risque d'être ressenti pour encore plusieurs semaines. En Colombie-Britannique, il y a 134 feux qui brûlent à l'instant, dont 40 % sont non maîtrisés. Ici Julie Landry, Radio-Canada, Vancouver.
0: C'est C'est aujourd'hui que débute la semaine de la fierté.
1: À Vancouver, notamment, le défilé de la fierté va avoir lieu dimanche après-midi. Et à l'échelle de la province ou Yukon également, il y aura plusieurs événements. Ce sera l'occasion pour les personnes de la communauté 2SLGBTQIA+, de célébrer leur identité et également militer pour leurs droits. Parce que, comme le constate Martin Bouchard, le directeur général du comité franco-queer Ouest, il y a des reculs qui sont subis par les membres de la communauté. Et

0: Il réfère notamment à une étude de l'organisme Gris Montréal.
1: 25 % des jeunes sont mal à l'aise de voir, d'apprendre que leur meilleure amie est lesbienne, par exemple. Alors que ces chiffres-là étaient beaucoup plus bas en 2017-2018. Donc, il y a vraiment une montée de l'inconfort. Peut-être pas de, je dirais pas jusqu'à dire de l'intolérance, mais de l'inconfort, ça c'est sûr. Et c'est documenté, et c'est très malheureux quand même, parce qu'on régresse un peu là, au niveau de l'acceptation.
0: Et Rudy, au Canada, le nombre de crimes haineux qui sont liés à l'orientation sexuelle qui sont reportés par la police à Statistique Canada a plus que quadruplé en 5 ans. Il est passé de 186 en 2018 à 860 en 2023.
2: Et puis le conseil municipal approuve la construction de 3 nouvelles tours qui seront les plus hautes de Vancouver.
0: On parle d'une tour de 79 étages et de 2 tours de 68 étages. En ce moment, le plus haut édifice à Vancouver, c'est le Living Shangri-La qui fait 62 étages. Et donc, plus tôt ce matin, un vote de 7-3 au conseil municipal a approuvé la demande de changement de zonage déposée par le développeur immobilier Holborn pour ces 3 tours. Elles vont être situées en plein cœur du centre-ville. On parle du quadrilatère entre les rues Georgia, Seymour, Dunsmuir et Richards. Et il y a eu beaucoup d'opposants au projet qui affirment notamment qu'ils ne souhaitent pas récompenser le promoteur Holborn pour sa conduite par le passé. Ce promoteur-là, il a acquis le projet immobilier Little Mountain. Initialement, il abritait pendant des décennies là, un quartier de logements sociaux qui appartenait à l'État. L'État l'a vendu en 2008 et Holborn a rapidement démoli les anciens bâtiments, délogeant environ 700 personnes, puis a laissé le site pratiquement à l'abandon pendant plus d'une décennie.
2: Et ce seront les plus hautes tours à l'ouest de Toronto? La plus haute tour présentement est à Edmonton. Elle fait 66 étages.
0: OK.
2: Donc, de loin, on aura les tours les plus hautes, exactement. À cette hauteur-là, d'après moi, on va voir par-dessus les rocheuses la tour d'Edmonton. Les 2 tours. On est dans le Seigneur des Anneaux ici.
0: Ça prend des bons yeux.
2: On prend des bons yeux. Merci beaucoup, Jennifer.
0: À tout à l'heure.
2: Ça va prendre un ciel dégagé aussi.
3: Oui,
2: c'est pas
3: ça.
2: Le
3: peut-être
2: cas, Fabienne.
3: C'est pas le cas. Non, ça reste très couvert. On a encore quelques averses demain pour Vancouver, mais elles devraient cesser en après-midi et ça devrait se dégager ensuite. Maximum de 21 degrés attendu. Abbotsford, des averses intermittentes. Donc, à prévoir pour demain toute la journée, maximum de 20 degrés. Whistler, c'est aussi des averses ou de la bruine, en fait, mais ça devrait aussi cesser en après-midi. Ça deviendra un ciel variable par la suite, maximum de 17 pour Whistler. À Kamloops, on est en plein avertissement sur la qualité de l'air, en fait, avertissement de couleur jaune émis par Environnement Canada. Demain, ce que ça donne, un ciel variable avec des risques d'averses, surtout en après-midi, maximum de 28 degrés attendu. Kelowna, ce sera généralement ensoleillé avec un maximum de 29 degrés. Pour Prince-George, là, on est en veille d'orage violent. Il pourrait avoir un orage violent tard cet après-midi. Et demain, il y a aussi des averses avec risque d'orage, maximum de 16 degrés attendu à Prince-George. Terrasse, c'est un ciel variable avec de forts risques d'averses, maximum de 16 attendu à Terrasse. Kitimat, ce sont des averses confirmées avec un maximum de 15 degrés. Pour l'île de Vancouver, à Tofino, on parle d'averses ou de bruines, mais ça devrait aussi cesser en fin de matinée. Ça restera nuageux, maximum de 16 degrés. Nanaimo, des averses et de la bruine intermittente, ce qui devrait aussi cesser en mi-journée. Ça devrait se dégager ensuite, maximum de 23 attendu à Nanaimo. À Victoria, là aussi, ce sont des averses qui devraient toutefois cesser tôt en après-midi, maximum de 21. Et au Yukon, à Dawson et à Whitehorse, on a la même température, un 19 degrés attendu demain. Sous les nuages, principalement à Dawson, avec quelques risques d'averses. Et à Whitehorse, il y aura de belles éclaircies attendues, mais aussi avec quelques risques d'averses, surtout en après-midi.
2: Merci beaucoup, Fabienne. Et puis, à la circulation, Taylor Way à North Vancouver, c'est difficile en direction sud dès la sortie de la Transcanadienne. Et l'entrée vers le parc, vers le pont Lionsgate et le parc Stanley, c'est très lent. Ça va mieux du côté de la route Capilano. Le ralentissement sur la Transcanadienne débute à mi-chemin entre Westview Drive et l'avenue Lonsdale jusqu'au pont Iron Worker. Difficile également par l'accès, par Main, là, pour accéder au pont. À travers Burnaby, il y a un léger ralentissement près de Boundary Road, jusqu'à l'avenue Willingdon environ. Ça reste quand même dense là, jusqu'à Coquitlam, mais en général, ça roule assez bien. Ailleurs, dans le Grand Vancouver, pas trop de problèmes, ainsi que dans le Grand Victoria. Sur la Transcanadienne, là, près de l'avenue Cloverdale, ça commence à ralentir jusqu'à l'avenue Mackenzie.
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1: Cet été, notre collègue Céline Gagnon nous fait visiter quelques-uns de ses jardins préférés dans l'île de Vancouver. Ce premier reportage d'une série de quatre nous amène à Saanich, dans le sud de l'île, à la rencontre de Julie Rémy, designer floral et propriétaire de Fleury Orchard and Blooms, une petite entreprise qui privilégie des méthodes culturales biologiques et saisonnières en accord avec les principes du mouvement Slow Flowers.
2: C'est un cadeau qu'on a de pouvoir observer le cycle de la vie du début à la fin en entier, puis de le respecter. Tu vois, les choses meurent, puis c'est normal. Puis ça peut être beau de les voir jusqu'à cette étape-là, en fait. Bonjour, mon nom c'est Julie Rémy. Je suis propriétaire de Fleury Orchard and Blooms, une petite micro-entreprise de production florale à Victoria en Colombie-Britannique. Je suis aussi designer floral et je fais pousser mes fleurs en suivant le mouvement Slow Flowers. Le mouvement Slow Flowers, c'est quoi? C'est un peu inspiré du mouvement Slow Food. L'idée, c'est un peu de revenir à des fleurs locales de saison, cultivées de façon plus respectueuse de l'environnement, puis des humains aussi. Puis, j'aime souvent faire le parallèle avec des fraises. Oui, on peut trouver des fraises toute l'année, mais les fraises qui nous manquent vraiment, là, celles auxquelles on pense pendant tout l'hiver, là, c'est souvent les fraises locales cueillies en saison, encore chaudes du soleil, là, qui viennent juste d'être cueillies, cultivées, avec soin par un cultivateur qu'on connaît. Pour les fleurs, mais c'est un peu la même chose. Si elles ont voyagé pendant des milliers de kilomètres, il faut qu'elles aient été cueillies pas prêtes pour pouvoir faire le voyage. Ils n'ont pas la même vitalité. Quand on pense aux fleurs, on pense souvent à quelque chose de beau, de délicat, d'éphémère, mais on pense pas à leur provenance, on pense pas au fait que c'est comment qu'ils ont été cultivés, ces fleurs-là. Parce que, en général, derrière les bouquets qu'on voit dans les épiceries, puis un peu partout, au moins 80 % des fleurs, ça vient pas du Canada. Ils ont été transportés ici par avion, même s'ils viennent de l'Amérique latine, ils s'en vont en Europe avant de revenir ici. Puis, parmi les fleurs locales, il y en a pas beaucoup qui ont été cultivés dans un jardin comme tel. Tout ça, tu vois, c'est très, très industrialisé. Ça nous pousse à réfléchir à notre rapport aux saisons, à l'énergie et puis à la façon dont on choisit de cultiver les fleurs. Le slow flower, c'est vraiment par rapport aux saisons. Tu vois, quand on me demande c'est quoi ma fleur préférée ou c'est quoi les fleurs que je pousse, ben je trouve toujours ça difficile à dire parce que au final, c'est pas tant les fleurs elles-mêmes qui me touchent, mais c'est plutôt les émotions qu'elles éveillent en fonction de leur mouvement, de leur caractère éphémère, puis la façon dont chacune semble avoir sa propre personnalité. Tu vois, je suis souvent attirée par les fleurs qui ont des courbes plus naturelles, des formes irrégulières, quelque chose de vivant puis d'imparfait, en fait. Les fleurs qui racontent une histoire plutôt que celles qui cherchent à être perfectionnistes, là. J'aime profondément, tu vois, la sensation d'un jardin qui est vivant, en transformation constante, puis que chaque saison apporte une beauté complètement différente, en fait. Tu vois, les Japonais parlent de 72 micro-saisons dans un jardin. C'est une façon de reconnaître les petits changements subtils de la nature tout au long de l'année. Puis honnêtement, c'est un peu comme ça que je vis le jardin ici. Puis plus je vis avec le jardin, plus je vois qu'il y a vraiment plein de petites micro-saisons. Après, je suis pas convaincue qu'on en a 72 nécessairement ici à Victoria. Mais on n'est pas loin. C'est vraiment une question d'apprécier le moment présent. Le slow flower movement, ça permet d'apprécier le changement, en fait, puis de s'adapter constamment.
3: Alors, le nom de cette plante,
2: ça s'appelle Nescarus corvus.

0: Dum ou Allium bulgaricum. Elle a une longue tige de 3 à 4 pieds environ, puis avec plein de petites fleurettes. Au printemps, ma préférée, c'est définitivement les renoncules papillons. Parce que les renoncules aiment pousser ici dans le jardin. Je vois que les fleurs sont contentes, tu vois, sont en bel état, ils poussent bien. Puis, ils ont vraiment des tiges ultra longues. Ils font 4 pieds de haut. Puis, on trouve pas ça même d'un grossiste. C'est impossible à trouver. À chaque saison, en fait, je les aime toutes. Ça dépend. Ça dépend des jours. Ça dépend du moment. Pourquoi il n'y a pas beaucoup de slow flower, de monde qui produisent une manière de slow flower? C'est parce que ça demande beaucoup d'adaptation. C'est pas simple, c'est pas facile, c'est très complexe la nature. Puis ce qu'on veut faire, c'est en industrialisant tout ça, ça nous permet de garder le contrôle. Puis c'est ça le slow movement, c'est d'une certaine manière, c'est de on peut pas tout contrôler. Quand je prépare un arrangement floral, déjà il faut que je sois dans un état d'esprit qui est un peu méditatif d'une certaine façon. C'est rien de religieux ou de vraiment spirituel, mais il faut regarder différemment. Il faut vraiment se mettre dans l'état d'esprit où on est avec les fleurs puis on les observe. C'est beaucoup, beaucoup un état d'observation. Puis le temps disparaît. Pour moi, là, le temps disparaît complètement. Je suis juste avec les fleurs puis je suis présente à 100% avec elles.
1: Est-ce que tu parles à tes fleurs?
0: Oui. Oui, je parle à mes fleurs. J'ai commencé à parler à mes fleurs parce que un jour, j'ai parlé à mon pommier parce qu'il y avait des pommes qui tombaient sur mes fleurs. Et puis, je lui ai dit, s'il te plaît, arrête de faire tomber tes pommes. Puis, il n'y a pas eu une pomme qui est tombée sur les fleurs après ce jour-là. J'ai trouvé ça, je pouvais pas le croire. J'étais complètement... abasourdi par ça. Donc, oui, je parle à mes fleurs. Je leur fais même jouer de la musique.
2: Alors voilà, vous avez entendu Julie Rémy, designer floral et propriétaire de Fleury Orchards and Blooms à Saanich. C'était un reportage de Céline Gagnon.
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2: Les survivants des pensionnats autochtones réclament que le Canada fasse un pas de plus dans la lutte contre le négationnisme. Des chefs des Premières Nations souhaitent que le fait de nier ou de minimiser les violences commises dans les pensionnats soit inscrit au code criminel, comme c'est déjà le cas pour certaines formes de négationnisme liées à l'Holocauste. Où tracer la ligne entre la protection de la liberté d'expression et la lutte contre la désinformation haineuse? Ma collègue Geneviève Potvin, lors de l'émission Le Café Chaud en Alberta, en a discuté avec Jérôme Melançon, professeur titulaire à l'Université de Regina, qui réfléchit depuis plusieurs années aux enjeux du négationnisme des pensionnats. Il explique tout d'abord le concept de négationnisme des pensionnats.
4: On parle d'un mouvement qui est lié aux théories du complot, puis qui cherche à diminuer l'importance et le sens historique, politique et social des pensionnats. Donc, ce ne sont pas des gens qui vont dire que les pensionnats n'ont pas existé, mais plutôt qu'ils ont été bénéfiques, qu'il n'y a pas eu de mal vraiment qui a eu lieu là, ou encore que les critiques du système du pensionnat sont injustes et vont trop loin. Ça va s'étendre à toutes sortes de phénomènes liés au pensionnat, comme les cimetières et les tombes sans sépulture. Il y a une étude parue en novembre 2025 par Beauvais et Williamson qui montre qu'il y a une personne interrogée sur cinq qui croit en des thèses négationnistes, puis une autre personne sur cinq qui n'arrive pas à prendre position

Donc, c'est quand même une partie importante de la population qui se laisse prendre de ce genre de manipulation de l'opinion publique comme ça. C'est-à-dire que ce n'est pas le fait d'individus isolés, ce sont des universités.

0: petit à petit, au fil des années, ces mensonges autour des passionnants.
1: Et comment ce type de discours pourrait être criminalisé sans porter atteinte à la liberté d'expression? Jérôme Melançon.
0: Le Canada reconnaît déjà des limites à la liberté d'expression. C'est-à-dire que la liberté d'expression, c'est une liberté qui permet le dialogue public puis la décision collective, donc une prise de décision démocratique. Tous les discours haineux, comme le négationnisme de l'Holocauste, beaucoup d'autres discours haineux aussi, ces discours-là empêchent un véritable débat puis encouragent des violences, qu'elles soient individuelles entre les gens ou qu'elles soient au niveau du système. On parle de racisme systémique, on parle de génocide. Ce sont des choses qui ont lieu au niveau du système sans qu'une personne ait nécessairement à avoir une intention spécifique. Donc, ça devient important de se pencher sur ces différents aspects-là par une loi qui permet de montrer clairement, d'afficher clairement que le gouvernement du Canada n'accepte pas ce genre de discours-là comme un discours légitime parce qu'il ne participe à aucun débat public. Il ne s'agit pas simplement d'une opinion, hein, c'est un discours qui, en lui-même, porte atteinte aux autres et fait mal aux autres.
1: C'était Jérôme Melançon, professeur titulaire à l'Université de Regina, au micro de Geneviève Potvin lors de l'émission Le Café Chaud en Alberta.
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1: Plus tard à l'émission, on va bien sûr revenir avec le chroniqueur aux affaires américaines, Raphaël Jacob, sur ce revirement à la Maison-Blanche sur la guerre en Iran, mais également une visite que va faire Benjamin Netanyahou à Washington demain, qui sera très certainement liée à ce thème.
3: Monsieur Netanyahou va être à Washington demain pour la 7e fois seulement depuis le début du 2e mandat de Donald Trump. Je vous mets au défi, je vous dis tout de suite, je vous dis c'est mission impossible, parce que la réponse c'est qu'il n'y en a pas. Me trouver un seul autre leader étranger qui a été invité à la Maison-Blanche aussi souvent que ça depuis la dernière année et demie, je redonne la réponse, il n'y en a pas. L'influence israélienne, on le dit tout le temps, je le répète à votre micro, elle est extrêmement prononcée et c'est pas simplement le gouvernement israélien, ce sont tous ses supporters aux États-Unis dans les corridors du pouvoir. Considérez ceci. Ça, c'est en train de passer complètement sous le radar, alors que c'est incroyable comme histoire. C'est sans parallèle. Le Congrès américain est en train de légiférer. Ce n'est pas simplement un projet de loi comme un autre là, qui a été présenté et qui va mourir au feuilleton. Ça a déjà été approuvé par la Chambre des représentants. Très possible que ce soit approuvé par le Sénat. On est en train de légiférer pour intégrer les armées américaines et israéliennes. Ce que ça veut dire concrètement, c'est que si, par exemple, le projet de loi est entériné et signé par M. Trump, et que dans un mois, un an, 10 ans, l'armée américaine arrive avec une espèce de découverte technologique extraordinaire. Elle est obligée par la loi de la partager avec l'armée israélienne. Donc, là non plus, on n'est pas dans un système d'alliance traditionnelle, entre guillemets, normale. Prenez par exemple les alliés, peut-être les plus indéfectibles des Américains depuis quoi, 100-150 ans, les Britanniques. Il n'y a pas ce genre de lien-là d'intégration entre l'armée britannique et l'armée américaine. Donc, tout ça pour vous dire que pour toutes les, entre guillemets, bonnes raisons pour lesquelles, stratégiquement, Donald Trump devrait mettre fin à cette intervention-là, au Moyen-Orient, il y a des gens qui sont très, très puissants et très influents qui ne veulent pas de ça, ne veulent pas d'une fin présentement. Et demain, même si officiellement la raison de la visite, c'est célébrer la vie de Lindsey Graham, ce sénateur républicain qui est décédé il y a à peu près 2 semaines, croyez-moi qu'en coulisses, on va mettre de la pression sur la Maison-Blanche pour qu'on redouble d'ardeur face à l'Iran.
1: Le segment complet avec Raphaël Jacob s'en vient plus tard à l'émission. Et nous, après les actualités, on va joindre Peter Cruton-Brouwer. Il est ingénieur forestier et instructeur en foresterie à l'Université de Toronto. Il a publié un texte dans le Globe and Mail la semaine dernière où il pointe du doigt le rôle de l'industrie forestière dans les feux de forêt qu'on connaît maintenant au Canada, mais également comment l'industrie pourrait faire partie de la solution. Et puis, on va se rendre à Williams Lake. Nicolas Yatropoulos est animateur à la station de radio de Goat à Williams Lake et il souffre d'asthme également. La mauvaise qualité de l'air jusqu'à tout récemment, il y a quelques heures, c'était une alerte orange de qualité de l'air là, pour Williams Lake. Ça a été rétrogradé à jaune, mais c'est très difficile tellement qu'au centre-ville, on donne gratuitement des masques à Williams Lake. Alors, il sera avec nous pour en parler un peu plus tard à l'émission. Charlotte Groux également, on l'a joint à Kamloops où elle a rencontré rencontrer des évacués dus au feu de forêt dans la province. Tout ça dans la prochaine heure.

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5: Bonsoir, ici Marc-Antoine Leblanc. Voici vos informations. En Colombie-Britannique, de nouvelles évacuations ont été ordonnées aujourd'hui, même si la pluie des derniers jours a aidé les pompiers qui combattent les feux de forêt. Les habitants de la communauté de 70 Mile House et des environs ont dû quitter leur domicile un peu plus tôt en raison de la progression d'un incendie près de Clinton. La ville de Kamloops, elle, continue d'accueillir des évacués. Julie Landry.
6: La ville de Kamloops accueille depuis plus d'une semaine des évacués de feux de forêt, d'abord ceux de la région de Boston Bar, de la vallée du Fraser, et maintenant ceux du complexe Big Bar. Et ils attendent d'autres évacués parce que les gens de 70 Mile House sont maintenant évacués. En tout, il y a 460 évacués qui sont passés par le centre d'urgence. Certains y passent la nuit sur des lits d'appoint. D'autres trouvent des solutions rapides chez des amis, la famille ou des chambres d'hôtel leur sont attribuées. Le chef pompier Ken Uzolok disait qu'il y a quelques nuits, toutes les chambres d'hôtel de Kamloops étaient pleines. Mais dès qu'un évacué trouve une solution, la chambre se libère et se remplit tout de suite. Au besoin, le centre peut accueillir 120 personnes pour la nuit, pour l'instant, donc pas besoin d'annuler d'événements là, pour libérer les chambres d'hôtel. En plus des services de soutien pour les gens, et c'est très important ici, il y a de l'aide pour les animaux aussi. Il y a même un centre de logement qui a pour l'instant 14 chats ou 8 chiens d'évacués. Il y a 200 bénévoles qui sont à l'œuvre et la vice-mairesse Dale Bass disait « C'est impossible de se présenter sur place pour devenir bénévole tout de suite, mais il y a un appel de lancer. Si ça intéresse quelqu'un, on invite de s'inscrire pour suivre les formations parce que ce besoin risque d'être ressenti pour encore plusieurs semaines. En Colombie-Britannique, il y a 134 feux qui brûlent à l'instant, dont 40% sont non maîtrisés. Ici Julie Landry, Radio-Canada, Vancouver.
5: En France, maintenant, la météo favorable a permis de contenir certains des incendies qui font rage à travers le pays. Le président Emmanuel Macron, en visite à Bordeaux, a confirmé que plusieurs feux se sont stabilisés, mais a averti qu'il ne faut rien lâcher. Selon un pompier français, les aléas météorologiques auront beaucoup d'impact sur la progression des feux.
7: Il n'y a qu'un truc qui peut nous aider, c'est des beaux orages de pluie. Mais ça, on n'y croit pas parce qu'en fait, c'est pas trop l'ordre du jour. Donc, voilà. Et après, on redoute les orages secs, par contre, derrière, qui, eux, avec les éclairs, vont nous rallumer. Donc, du coup, ça va refaire encore des redéparts de feu. Et voilà, quoi.
5: La situation risque de s'empirer dans les prochains jours, puisqu'une nouvelle canicule est attendue dans le sud-ouest de l'Europe. Au pays, maintenant, l'ouverture officielle du pont Gordie Howe qui relie l'Ontario et le Michigan s'est faite aujourd'hui. Elle est accueillie avec enthousiasme par le secteur du transport qui y voit un gain important pour les camionneurs et les entreprises des deux côtés de la frontière. Catherine Brulotte.
8: Premier camionneur à traverser le pont Gordie Howe, Jim Pereira a du mal à contenir sa joie.
9: It was just an event that'll be in the back of my mind forever.
8: Le moment est historique, selon lui. Plus du tiers des marchandises échangées entre le Canada et les États-Unis pourraient transiger par la nouvelle infrastructure, environ 300 milliards de dollars par année en échanges commerciaux. Avant même l'ouverture officielle du pont, c'est le petit-fils du joueur de hockey qui l'a traversé en voiture.
10: I hope that they just feel that sense of something very humanistic.
8: Aussi nommé Gordie Howe, il espère que l'humanisme et l'esprit d'entraide qui ont fait la réputation de son grand-père inspireront les personnes qui vont traverser le pont portant leur nom.
10: It feels very important for I guess the time that we're living in right now.
8: L'ouverture du pont a aussi été soulignée par des déclarations de l'ambassadeur américain au Canada, Pete Hoekstra, et de la mairesse de Détroit, Mary Sheffield, abordant la prospérité économique de la région. À compter du 5 août, il sera aussi possible pour la première fois en près de 5 décennies dans la région de traverser la frontière à pied ou à vélo.

0: vélo en utilisant le pont Gordie Howe. Ici Catherine Brulotte, Radio-Canada, Toronto.
1: Le premier ministre israélien Benjamin Netanyahou doit rencontrer mardi le président américain Donald Trump à Washington pour la première fois depuis le début de la guerre au Moyen-Orient, qui a fait surgir des tensions entre eux. Il accueillera aussi à la Maison-Blanche le président ukrainien Volodymyr Zelensky, qui était de passage aujourd'hui à Londres. Et toujours au sud de la frontière, près de 350 000 Haïtiens et 6 000 Syriens perdent aujourd'hui le statut de protection temporaire qui leur permettait de demeurer légalement au pays. Le mois dernier, la Cour suprême des États-Unis a entériné la politique d'expulsion massive menée par l'administration Trump. Cette situation a les conséquences jusqu'ici. La directrice générale de la Maison d'Haïti à Montréal, Arcelle Apollon, indique

0: de mettre fin au TPS. Donc, on reçoit des appels constamment, des gens qui nous appellent pour valider ben, comment ils peuvent faire venir des membres de leur famille, qu'est-ce qu'ils doivent faire, quels documents est à remplir, tout ça. Donc, nous, on les oriente en ce sens, mais effectivement, les gens nous partagent leur angoisse, leur stress.
1: Les autorisations de travail des personnes qui se trouvaient sous ce statut de protection temporaire sont quant à elles échues depuis vendredi. Et en terminant, la Sûreté du Québec demande toujours l'aide du public afin de retrouver un homme de 41 ans, Philippe Benoît, qui serait lié à un homicide survenu hier matin dans le secteur Saint-Georges à Shawinigan, en Mauricie. Philippe Benoît mesure 1,66 m et a les cheveux châtains courts. La SQ demande à toute personne qui l'apercevrait de ne pas l'approcher et de communiquer immédiatement avec le 911. Voilà, c'était vos informations. Passez une excellente soirée à notre antenne.
2: En ce lundi 27 juillet en Colombie-Britannique et au Yukon, Rudy Desjardins avec vous, c'est Panorama qui se poursuit.

0: Merci d'être à l'écoute et à l'autre bout du texto également, 604-662-6032. C'est notre numéro pour communiquer avec nous en tout temps ou la bulle de conversation sur l'application audio. On va beaucoup parler d'évacuation, feu de forêt, qualité de l'air au cours de la prochaine heure. Justement, Louis de Kimberley, on a suivi un peu la situation tout près de Kimberley. Samedi, ils ont eu une bonne nouvelle. Il m'a texté ça à 14 heures. Ils ont reçu un message qui disait que l'alerte d'évacuation était levée. Quel soulagement. En effet, nous sommes ici aussi soulagés pour tous les gens de la région, alors qu'il y a d'autres alertes là, ailleurs dans la province et d'autres évacuations. D'ailleurs, on va joindre Charlotte Groux un peu plus tard. Elle est à Kamloops pour faire le point là sur les évacuations dues aux feux de forêt. On va parler également avec Nicolas Yatropoulos qui est à Williams Lake. La qualité de l'air est très mauvaise et ça, c'est plus au nord là dans la province. Et il y a des évacués également qui se dirige là-bas, des évacués de 70 Miles House. Donc, on va faire le point avec lui également dans une quinzaine de minutes. À la demi-heure, Jennifer Maher est avec nous pour les actualités. Bonjour, Jennifer.
1: Bonjour, Rudy. Donc, à 16h30, on va parler du ministre fédéral de l'Identité de la culture canadienne, Mark Miller, qui était de passage à North Vancouver aujourd'hui pour une table ronde au sujet du projet de loi C-34. C'est un projet de loi qui vise à proscrire l'accès aux réseaux sociaux aux jeunes de moins de 16 ans. Donc, on va revenir sur cette table ronde. Également, il y a le Bureau des enquêtes indépendantes qui mène une enquête sur des coups de feu qui ont été tirés par un agent de police. Ça s'est passé à Abbotsford. Une personne est décédée et la police recherche un deuxième suspect. Et enfin, on va également revenir sur des cyclistes du centre de l'île de Vancouver qui estiment qu'une route pour se rendre entre deux communautés n'est pas sécuritaire. Ils demandent des changements.
0: Merci beaucoup, Jennifer.
1: À tout à l'heure.
0: Côté météo maintenant, demain, c'est encore du temps gris et peut-être même des averses pour plusieurs secteurs. C'est le cas pour Vancouver et la vallée du Fraser. Quelques averses ou de la bruine entre 20 et 21 au thermomètre. À Whistler, 17 degrés le maximum avec des averses ou de la bruine. Même scénario pour Victoria, Nanaimo, 21 à 23 degrés. À Comox, 40 % de possibilité d'averse avec 21. Et à Tofino, 16 % de possibilité d'averse ou de bruine. 16 degrés et 60 % de possibilité d'averse ou de bruine. Kamloops, on a un avertissement jaune de la qualité de l'air. 28 degrés demain, faible risque d'averse. À Kelowna, c'est dégagé, ensoleillé, maximum de 29. Pour Prince-Georges, des risques d'averse ou d'orage au courant de la nuit, ainsi que demain avec un maximum de 16. Des averses à Kitimat, 15 degrés. 16 à Terrasse, 70 % de possibilité d'averse. Pour Dawson Creek, il pourrait y avoir des averses, voire des orages demain avec 19. Et à Whitehorse, c'est 19 degrés avec 30 % de possibilité d'averse et un faible risque d'orage également. Et donc, voilà pour la météo. Côté circulation, dans le Grand Victoria, c'est un peu plus lent sur l'avenue McKenzie vers la Transcanadienne, donc en direction sud. La Transcanadienne, c'est le ralentissement habituel qui débute un peu avant Tillicum Road. Pour ce qui est de North Vancouver, c'est toujours lent en direction ouest sur la Transcanadienne. Ça débute un peu après Westview Drive.

0: Drive jusqu'au pont Iron Worker. Taylor Way, ça s'est amélioré. Par contre, l'entrée vers le parc Stanley, là, sur le pont Lions Gate, ça demeure congestionné. Sinon, en direction est, à travers Burnaby, vraiment, il y a des pochettes de ralentissement. Ça reprend, ça va un peu mieux, ça se remet à ralentir. Alors, je vous dirais que jusqu'à l'entrée de Coquitlam, il faut être assez patient. Ça demeure dense et au ralenti.
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0: Alors que la situation se corse en Colombie-Britannique, les alertes et les ordres d'évacuation augmentent. Rappelez-vous aussi, il y a quelques jours, le président américain qui critiquait notre gestion forestière au Canada, alors que la fumée rend la qualité de l'air mauvaise dans plusieurs provinces et territoires. La même question demeure, comment peut-on mieux gérer notre forêt pour éviter, comme le premier ministre ontarien Doug Ford l'a demandé, que la situation se répète année après année? À ce sujet, quel rôle l'industrie forestière a-t-elle joué et pourrait-elle tenir dans le combat des feux de forêt? Notre prochaine invitée a publié le 22 juillet dernier dans le Globe and Mail le texte « L'industrie forestière joue un grand rôle dans le problème des feux de forêt. Fera-t-elle partie de la solution? » Il est ingénieur forestier et instructeur en foresterie à l'Université de Toronto. Peter Kutenbauer est avec nous. Bonjour.
2: Bonjour, M. Desjardins.
0: Merci d'être avec nous aujourd'hui, M. Kutenbauer. Avant de discuter de votre texte publié dans le Globe and Mail la semaine dernière, j'aimerais qu'on parle un peu de vous, parce que vous avez grandi en Outaouais, dans l'ouest du Québec, sur une terre de 600 acres que vos parents ont acheté à l'époque. Et aujourd'hui, vous êtes propriétaire d'une ferme de 34 acres. Donc, vous avez vécu en proximité avec la forêt. Comment cette expérience de vie a influencé votre rapport à la forêt?
2: Ben, c'est une très bonne question. Moi, j'ai grandi justement sur une terre dans l'Outaouais québécois, une place qui s'appelle la Petite Nation. C'est à l'est d'Ottawa, entre Ottawa et Montréal. Et puis, ouais, on avait beaucoup de forêts là-bas. Puis, on faisait du sirop d'érable. Puis, je veux dire, c'est une forêt de feuillus. Évidemment, c'est pas la sorte de forêt que vous avez en Colombie-Britannique, elle est très, très différente. Mais moi, j'ai grandi là. Après, je suis devenu journaliste et j'ai passé longtemps comme journaliste. Mais finalement, c'est comme la forêt est venue me retrouver. Et puis, quand j'étais à peu près plus de 50 ans, je suis retourné aux études pour prendre une maîtrise en préservation de la forêt à l'Université de Toronto. Et donc, je suis, comme vous avez dit, maintenant ingénieur forestier. Je travaille j'enseigne à U of T en foresterie et puis j'écris des plans d'aménagement forestier, par exemple, et je fais des études j'ai écrit un livre sur le sirop d'érable, entre autres. Alors, ouais, je m'intéresse à tout ce qui touche la foresterie, Rudy.
0: Ben voilà, ça nous donne un peu de contexte maintenant d'où vient ce texte que vous avez publié, entre autres, sur l'industrie forestière, mais plus largement également sur, disons, les émetteurs de gaz à effet de serre. Puis on va y venir dans quelques instants. Alors, vous dites dans ce texte que l'industrie forestière doit se regarder dans le miroir, là, au vu de la situation des feux de forêt. Pourquoi l'industrie forestière doit se regarder dans le miroir?
2: Ben effectivement, je veux dire, c'est pas que, je veux dire, je suis un grand promoteur de l'industrie forestière. C'est un pilier de notre économie à travers le pays. On a du monde de la Nouvelle-Écosse, le Nouveau-Brunswick jusqu'en Colombie-Britannique. Et vous avez dit, je pense que le Yukon, mais il y a certainement une industrie forestière au Yukon aussi. Et c'est des gens qui travaillent très fort. Et je suis remerciant. Je les admire pour le travail qu'ils font. Mon propre fils est un planteur d'arbres, par exemple, en Ontario, ici. Et je sais que ça, c'est un gros travail en Colombie-Britannique aussi. Alors, je veux mettre ça dans ce contexte-là. Mais ceci étant dit, je veux dire, il y a des choses qu'on fait qu'on pourrait peut-être faire mieux. Et j'ai mentionné dans mon papier, par exemple, le fait que il y a à peu près 125 ans, c'est les autochtones, les peuples autochtones à travers le Canada avaient l'habitude de brûler la forêt de temps à autre d'une façon contrôlée pour améliorer la qualité de la forêt. Par exemple, ici, même en Ontario, à Toronto même, ils ont repris une technique aborigène, c'était de brûler la forêt pour aider les chênes à pousser. Parce qu'il y a des espèces campagnes qui poussent mal et qui font de la concurrence. Et si on les brûle, on peut aider les chaînes à vraiment s'épanouir. Et alors ça, c'est une partie de ce que j'ai écrit, c'est que il faut vraiment retourner en arrière et avoir trouvé des techniques qu'on avait avant que les colons abolissent la pratique et qui aidaient la forêt à brûler un peu, parce que la forêt naturellement a tendance à brûler, la forêt boréale, et si on l'aide à brûler un peu, le risque d'un feu catastrophique va être moindre.
0: Mm-hmm. Si je vous suis dans votre raisonnement, par contre, est-ce que ça devrait être la responsabilité de l'industrie forestière de faire ce type de brûlage-là, ou on a arrêté de le faire parce que les terres appartiennent maintenant ou ont été reboisées et donc on attend que ça repousse pour qu'on puisse ensuite couper le bois? Est-ce que c'est ça?
2: Bien, je veux dire, c'est l'industrie forestière, c'est les gouvernements des provinces, parce que dans la plupart des provinces du Canada, c'est la province qui détient les droits pour les forêts. C'est elle la propriétaire de la forêt. Alors, elle doit travailler avec l'industrie forestière et, comme je dis, les peuples autochtones. Mais ceci étant dit, oui, je veux dire, on peut faire des je sais pas comment qu'on dit ça en français très bien, mais c'est des brûlures culturelles qu'on appelle ça dans les peuples autochtones appellent ça comme ça. Et je veux dire, aussi, si on parle des gros feux qui ont pris Jasper, par exemple, et ça, c'était catastrophique. Et je veux dire, ça, c'est un cas où on a vraiment dit, on va pas laisser ça brûler parce que c'est près d'un, c'est un parc national, on veut le protéger. Et puis, voilà, vous avez vu quelles ont été les conséquences. Parce que l'autre chose que j'ai dit dans mon papier, c'est que dans la forêt boréale, traditionnellement, et je veux dire jusqu'à nos jours, c'est une forêt qui veut brûler, qui doit brûler. Mm-hmm. C'est comme ça qu'elle se renouvelle. Les espèces ne s'ouvrent pas pour leurs semences s'il n'y a pas de brûlure. Alors, il faut que ça brûle. Alors, quand on dit, écoutez, on veut pas que ça brûle parce qu'on veut protéger ça pour les moulins à scie, les moulins à papier, ben des fois on fait une erreur là-dedans parce qu'on protège ça trop et ça devient trop propice et ça va juste prendre feu et le feu va être catastrophique.
0: Et Fort McMurray en était un exemple d'ailleurs que vous citez dans votre texte également. Vous parlez d'innovation quand même, il y en a beaucoup dans l'utilisation du bois qu'on fait, le bois d'ingénierie, l'intelligence artificielle également. Est-ce que tout ça va peut-être nous permettre de mieux gérer nos forêts selon vous?
2: Ben, peut-être vous le savez, mais l'Université de la Colombie-Britannique, pas loin de chez vous, a été un innovateur dans ce domaine parce qu'ils ont une tour de 18 étages qui est faite en bois. Et c'est quelque chose qu'on connaît moins au Canada. C'est quelque chose qui vraiment, ça commence à prendre pas mal d'ampleur dans la construction en Europe, en Norvège, par exemple, et en Austrie. Mais l'idée, Rudy, c'est que si on construit des édifices en bois, ben, c'est parce que les gaz à effet de serre qui sont émis quand on construit avec du béton ou avec de l'acier sont très importantes. Mais quand on construit avec du bois, c'est quelque chose qui est une matière qui est renouvelable
0: et il va séquestrer le carbone plutôt. Là.
2: Séquestrer le carbone, mais aussi que c'est une ressource renouvelable, en voulant dire quand on coupe des arbres, et je suis en faveur de couper des arbres et d'en faire pousser d'autres, et c'est comme si c'est une économie renouvelable. Et ça, c'est bon pour nous, parce que ça séquestre le charbon pour la vie de l'édifice, mais aussi il y a d'autres charbons qui est séquestré dans l'arbre qui se renouvelle dans la forêt.
0: Oui, le carbone, là, en effet. Quelque chose qui est revenu beaucoup durant, bon, tout d'abord, la canicule qui a touché l'Europe, la France, là, maintenant, ils sont touchés, eux aussi, par des feux de forêt importants, ici aussi au Canada. L'importance de la réduction des gaz à effet de serre, et ça particulièrement dans le contexte où les États-Unis nous ont critiqués sur notre gestion des feux de forêt, mais on est tous dans le même bateau. Là. Tant que les gaz à effet de serre augmentent, la solution sera pas magique. Là.
2: Ben, exactement. Je veux dire, et vous, probablement, vous connaissez John Vaillant. C'est un écrivain qui est à Vancouver, qui a écrit son fameux livre Fireweather. Et il a exactement fait le lien entre le feu de Fort McMurray et l'industrie pétrolière en Alberta. Je veux dire, on peut pas se nier que c'est ça notre problème principal. C'est qu'on brûle des gaz à effet de serre et ça fait réchauffer la planète, ça fait réchauffer nos forêts et ça fait brûler nos forêts. Et il faut vraiment aller vers une économie avec de l'énergie renouvelable et c'est comme ça qu'on va combattre, la situation.
0: Peter Kuttenbrauer, vous êtes ingénieur forestier et instructeur en foresterie à l'Université de Toronto. Merci d'avoir discuté avec nous aujourd'hui.
2: Je vous en prie. Bonne journée.
0: Au revoir.
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0: Et puis, tiens, on va continuer maintenant dans le centre de la province à Williams Lake. La communauté qui se trouve à 1h30 de route, là, au nord de 70 Mile House et sous avertissement, était sous avertissement orange, là, au courant de la journée au niveau de la qualité de l'air. Alors que tout près de la communauté, il y a le feu de Falkir qui brûle à proximité. Notre prochain invité est animateur à la radio de Goat à Williams Lake. Nicolas Yatropoulos est avec nous. Bonjour, Nicolas.
3: Bonjour Rudy, ça va?
0: Très bien, merci. Dites-nous Nicolas, comment la situation là, avec la qualité de l'air, la fumée à Williams Lake, comment ça a évolué au cours de la fin de semaine et aujourd'hui?
3: Maintenant, le ciel est plus dégagé qu'avant, mais en fait, on sent encore la fumée ici. Mais plus tôt dans l'après-midi, oh mon Dieu, le ciel, c'était comme tout orangé. On sentait vraiment la fumée. C'était très épais l'air. La côte Air Santé, ça a été très horrible. 10+, risque très élevé. J'ai dû porter un masque N95 hier et un peu aujourd'hui aussi.
0: Ouais. D'ailleurs, vous êtes asthmatique. Comment la situation vous affecte?
3: Oui, je suis asthmatique. Donc, je ne veux pas comme respirer toutes ces particules fines parce que ça peut me donner la toux, des difficultés respiratoires et c'est très, c'est pas très confortable de respirer avec l'air très épais comme ça. Honnêtement, moi, je veux que la situation continue de s'améliorer à propos de la qualité d'air, mais de l'air, mais ça vient, ça va. On sait pas vraiment la direction dans laquelle ça vient.
0: Ouais. Sinon, à la maison, est-ce que dans l'appartement, vous êtes bien équipé pour filtrer l'air, garder les fenêtres fermées? Est-ce que c'est possible dans votre cas?
3: Ah oui, c'est possible de garder les fenêtres fermées. Moi, je n'ai pas de purificateur de l'air ici, mais en fait, garder les portes fermées, les fenêtres fermées, c'est assez pour moi à l'intérieur. Mais dès que je quitte chez moi, moi, j'aime porter un masque N95. Aussi, ici à Williams Lake, ils ont distribué des masques gratuitement au centre-ville jusqu'à l'épuisement des stocks.
0: Ouais, ça démontre là, vraiment l'importance, la gravité peut-être de la situation présentement. Dites-nous d'ailleurs, Nicolas, vous étiez à Vanderhoof il y a quelques mois. Vous êtes déménagé à Williams Lake récemment. Vous êtes natif oui. de Montréal, au Québec. C'est pas une situation avec laquelle vous êtes très familière, là, des feux de forêt comme ça.
3: Non, pas du tout, parce que dans le passé, à Montréal, oui, des fois, on a eu de la fumée dans l'air, ou si les incendies s'est passé dans la Jamésie, brûler les lignes Hydro-Québec, en fait, ça donne des pannes d'électricité. Et là, c'était quand les Montréalais faisaient renseigner sur les incendies. Mais en fait, ici, à Williams Lake, c'est une expérience toute nouvelle pour moi. À Vanderhoof, oui, on a eu des problèmes avec la qualité de l'air dans le passé, mais pas comme ça. Non, c'est bien plus pire ici que là-bas.
0: Oui, parce que quand on regarde la carte des feux de forêt, on voit très bien là que ça brûle tout près de Williams Lake. Il y a un feu, le feu de Falkirk, qui est tout près. Sinon, il y a ces feux là également près de 70 Miles House. Parlez-nous du feu Falkirk. Il est bien visible de la route, vous me disiez un peu plus tôt?
3: Oui, c'est bien visible. Si tu prends l'autoroute du Caribou, l'autoroute 97, tu peux voir la fumée, tu peux voir les flammes, mais en fait, c'est assez éloigné de la ville de Williams Lake pour éviter l'émission des alertes ou des ordres d'évacuation ici. Il n'y a pas d'alerte ou d'ordre d'évacuation ici, mais à cause de l'incendie du lac Falkirk, oui, il y en a dans les régions du district régional du Caribou, allant de Yellow Lake jusqu'au 130 Mile Lake, près de là, tout près de l'autoroute, il y a un ordre d'évacuation et à côté de l'ordre, il y a deux alertes. Donc, la situation, c'est fluide, même si ça n'a pas vraiment changé là-bas. On ne sait pas ce que va venir dans l'avenir. On ne sait pas.
0: Oui. Williams Lake est beaucoup plus près là, de 70 Mile House qu'est Kamloops, là, où on envoie entre autres les évacués. Est-ce que vous avez vu des évacués arriver à 70 Mile House? Est-ce qu'on commence à se préparer pour en accueillir?
3: Je n'ai pas vu personnellement les évacués, mais en fait, je sais que ils seront accueillis au Caribou Memorial Rec Center sur la rue Proctor dans le centre-ville de Williams Lake.
0: Vous êtes animateur de radio, Nicolas. C'est un beau métier. Sentez-vous, par contre...
3: Oui, c'est très amusant.
0: Sentez-vous que la population de Williams Lake est davantage à l'écoute là, pour avoir les dernières mises à jour sur la qualité de l'air, l'évolution des feux de forêt? Est-ce que vous ressentez? Est-ce que les gens appellent, réagissent sur vos médias sociaux?
3: Oui, toujours. Sur nos réseaux sociaux, là, C'est plein là. Beaucoup de monde laisse des commentaires sur nos publications demandant les mises à jour. En fait, qu'on montre des choses sur la qualité de l'air. Moi, j'ai publié une photo avec moi qui portait un masque N95 et j'ai tenu en main mon inhalateur pour l'asthme pour montrer que hey, c'est pas quelque chose de normal. Si tu dois prendre des précautions, il faut que tu les prennes. Et moi, j'ai reçu beaucoup de personnes qui m'ont envoyé des messages personnellement pour me dire « Oh, c'est très bon que tu as montré ça parce que moi, j'ai COPD, j'ai des autres troubles respiratoires. » J'ai entendu une femme qui m'a dit qu'elle est allée à l'hôpital et puis maintenant, elle est chez elle, mais elle pense qu'elle doit revenir à l'hôpital. Donc, c'est une situation fluide, ça change. C'est pas vraiment quelque chose qu'on peut anticiper parce que ce matin, le ciel était bleu, comme beau et bleu. Et après ça, vers 10h, 11h, c'était dégueulasse. La qualité de l'air, c'était horrible, plein de fumée partout. Puis maintenant, ça commence à s'améliorer, mais on ne sait pas. Là. Vraiment, on ne sait pas. On est obligé à vivre avec une situation très difficile pour beaucoup de monde ici. Et en fait, près de Clinton, le feu du lac Pear, oh mon Dieu, c'est gigantesque.
0: Oui, tout à fait. Je voyais qu'on annonce de la pluie peut-être demain là dans le coin de 70 Mile House, donc ça va peut-être aider la situation. Sinon, Nicolas, on peut vous écouter à la station de Goat à Williams Lake. Vous êtes là demain matin?
3: Ah oui, demain matin de 6h à 10h parce que l'animateur matinal est en vacances. Habituellement, mon émission est diffusée entre 14h et 18h.
0: En tout cas, les gens qui seront là-bas pour avoir des nouvelles de dernière heure là sur la situation. On vous écoute, Nicolas Yatropoulos. Vous êtes animateur à la radio de GOAT. On vous parle de Williams Lake. Vous êtes à Williams Lake, oui. Merci beaucoup, Nicolas, pour ces précisions aujourd'hui.
3: De rien. Enchanté.
0: À bientôt. Au revoir.
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0: Jennifer Maher, le ministre fédéral de l'Identité et de la Culture canadienne, Mark Miller, était en visite aujourd'hui à Vancouver.
4: C'était pour une table ronde au sujet du projet de loi C-34. Ce projet de loi, il vise notamment à proscrire l'accès aux réseaux sociaux aux jeunes de moins de 16 ans. On le voit ailleurs dans le monde, puis il y a des réflexions ici aussi au Canada. Il y a des jeunes qui ont participé aux discussions et ils ont mis de l'avant le rôle que peuvent jouer ces plateformes sur la santé mentale notamment. Notre collègue Annie Véraud a préparé ce qui suit.
5: Pour nous, c'était très important d'avoir une opportunité de partager nos perspectives comme la jeunesse.
6: Harry Sren de l'organisme Children First Canada a participé aux discussions sur le projet de loi C-34 qui vise à proscrire l'accès aux réseaux sociaux aux jeunes de moins de 16 ans.
5: Les messages nocifs en ligne et aussi avec les communautés en ligne pour qui peut créer les problèmes pour la santé mentale.
6: Âgé de 18 ans, Harris estime important de partager son expérience à propos des réseaux sociaux, notamment au sujet de la santé mentale.
7: The evidence is very, very clear that the more time are you spending.
6: Pour la docteur Kathleen Ross, il n'y a aucun doute. Plus les jeunes passent de temps sur les réseaux sociaux, plus ils sont sujets à développer de l'anxiété, de la dépression ou encore à s'isoler socialement.
7: Over my 30 years as a family physician, I have seen.
6: La médecine famille affirme avoir vu des changements importants chez les jeunes au cours de ces 30 ans de pratique, et bien qu'elle estime que le projet de loi nécessite encore des discussions,
7: the first step is getting it out the door.
6: Il marque, selon elle, un premier pas dans la bonne direction. Ici Annie Véraud, Radio-Canada, Vancouver.
0: Une personne est décédée à la suite d'une fusillade impliquant la police qui s'est produite hier soir.
4: Selon la police d'Abbotsford, des agents ont ouvert le feu alors qu'ils tentaient d'arrêter deux personnes recherchées pour un crime antérieur. Les suspects ont ensuite tenté de prendre la fuite à bord d'une camionnette et tôt ce matin, leur véhicule a été retrouvé dans l'entrée d'une maison à Langley avec un corps sans vie à l'intérieur. Les recherches se poursuivent pour retrouver le deuxième suspect et comme c'est le cas lorsque un policier utilise son arme à feu. Le Bureau des enquêtes indépendantes mène parallèlement une enquête sur les coups de feu tirés par l'agent.
0: Et des cyclistes du centre de l'île de Vancouver estiment que ce n'est qu'une question de temps avant que quelqu'un ne soit gravement blessé sur un tronçon dangereux de la route 19.
4: Ce tronçon-là, il relie Nanuse Bay et Lentzville sur la côte est de l'île de Vancouver. Et l'association Mid-Island Vélo souligne que certaines parties du tronçon d'une dizaine de kilomètres présentent un accotement qui est très étroit et aussi qu'il y a plusieurs parties de ce tronçon qui est en mauvais état. Elle ajoute que le problème aussi récurrent des personnes qui se stationnent sur l'accotement pour pêcher aggrave la situation. Et donc, l'association demande à court terme d'avoir un meilleur encadrement du stationnement le long de la route et également la remise en état de l'accotement. Et à plus long terme, elle souhaite collaborer avec les Premières Nations locales et les gouvernements pour créer un corridor de transport actif le long de la voie ferrée qui est désaffectée.
0: Merci beaucoup, Jennifer.
4: Ça fait plaisir.

0: Côté météo, Fabienne, encore de la grisaille demain.
1: Pas mal de grisaille, effectivement, et même quelques averses prévues pour Vancouver. Au moins, elles devraient cesser en après-midi et on devrait revoir peut-être un peu le soleil. Au moins, ça devrait se dégager un peu par la suite. Maximum de 21 degrés attendu à Vancouver. Abbotsford, même programme d'averses et de bruine intermittente. Maximum de 20 degrés, mais là, on ne nous dit pas si ça devrait se dégager en après-midi. Whistler, ce sont des averses aussi qui, elles aussi, devraient cesser en après-midi. Ce sera assez variable ensuite, maximum de 17 prévu à Whistler. Pour Kamloops, on est en avertissement jaune, de couleur jaune quant à la qualité de l'air. Demain, on prévoit un ciel variable et quelques risques d'averses, surtout en après-midi, maximum de 28 attendu. Kelowna, ce sera du soleil, en fait, avec un maximum de 29 degrés. À Prince-George, on est sous veille d'orages violents, notamment tard cet après-midi. Et demain aussi, des averses avec risque d'orage, maximum de 16 degrés attendu à Prince-George. À Kitimat, on parle d'averses avec un maximum de 15 degrés. Terrasse, c'est un ciel variable avec aussi des risques élevés d'averses, maximum de 16. Dans l'île de Vancouver, des averses et de la bruine à Tofino, mais ça devrait peut-être se dégager un peu plus tard en journée, maximum de 16. Nanaimo, même programme, des averses et de la bruine qui devraient se dégager en fin de matinée, maximum de 23. Et Victoria, aussi des averses qui vont cesser tôt en après-midi, maximum de 21 degrés. Et au territoire, à Whitehorse, on parle d'un ciel variable avec des risques d'averses en après-midi surtout pour un maximum de 19 degrés.
0: Ouais, merci Fabienne. Ben ouais, on voit la pluie, on se dit, bon, ça va peut-être être bon pour les feux de forêt, mais malheureusement, c'est pas toujours sur les...
1: Pas tout à fait dans les bonnes régions.
0: Les feux, ouais, exactement.
1: Plus, surtout s'il y a des orages aussi, ça vient pas forcément aider, mais c'est ça, il pleut pas là où il faudrait.
0: Non, exactement. Je voyais Clinton, là, où ça brûle beaucoup. Demain, 60% de risque d'averses.
1: Là, ça pourrait aider.
0: Puis, température nocturne de 7 degrés. Donc, c'est frais.
1: C'est
0: on sait
1: frais
0: que ça
1: aussi,
0: peut
1: là,
0: ralentir
1: ça
0: la
1: peut
0: progression
1: aider.
0: Des feux. Voilà. Merci beaucoup, Fabienne. Côté circulation à North Vancouver, le ralentissement débute un peu avant l'avenue Lonsdale sur la Transcanadienne jusqu'au pont Iron Workers. Ça s'est beaucoup amélioré à travers Burnaby. Là, ça demeure pas mal fluide, tout comme à travers le parc Stanley pour Vancouver. Et à partir de North Vancouver, Taylor Way, tout ça, généralement, ça va rouler assez bien. Pour ce qui est de Victoria maintenant, c'est toujours le même ralentissement. L'avenue McKenzie vers la Transcanadienne, puis la Transcanadienne direction ouest dans ce secteur-là, où ça bloque un tout petit peu.
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0: Tout au long de l'été, on vous rejoue les meilleures chroniques de notre chère Monique Charbonnier, qui est éducatrice spécialisée en comportement canin à Gentle Puppy Training d'Abbotsford. Et au mois d'avril dernier, on s'est posé 6 questions. 6 questions qu'on devrait se poser avant de s'engager, c'est-à-dire avant d'adopter un chien adulte. Voici donc les conseils, les défis et les recommandations de Monique. Bonjour Monique.
3: Bonjour.
0: Aujourd'hui, Monique, on voulait parler d'une question que probablement plusieurs familles se sont déjà demandées. On veut adopter un chien et est-ce qu'on devrait adopter un chien adulte? Bien sûr, ça vient avec plusieurs défis ou en fait des défis qui sont différents. Alors, vous nous proposez 6 questions à se poser avant de s'engager avec un chien qui est plus vieux. D'abord, peut-être la première question, un chien adulte, c'est à partir de quel âge qu'on peut considérer un chien adulte?
3: Habituellement, à 2 ans, ils sont adultes, d'après les études, là. C'est quand, habituellement, la plupart de leur croissance est finie. Mais des fois, les grandes races vont continuer à grandir peut-être jusqu'à 3 ans, 3 ans et demi, dépendant. Les races géantes, là. Pas les petites races.
0: Ouais. Donc une première question à se poser, est-ce que tous les membres de la famille sont d'accord avec cette décision?
3: Ah oui, ça c'est tellement important parce que faut tenir en considération que peut-être qu'il y a des enfants qui ont peur des chiens, peut-être que des enfants ou les adultes qui sont allergiques aux chiens. Donc est-ce qu'ils sont prêts à investir du temps, de l'argent, peut-être au début peut-être de la frustration parce qu'il faut qu'ils apprennent à connaître l'animal et tout. Donc, c'est tellement, tellement important d'avoir une réunion de famille puis que tout le monde soit sur la même longueur d'onde. Oui, on veut un chien. Oui, c'est tel type de chien qu'on veut. Et c'est comme ça que, pour éviter justement que ce chien-là se retrouve encore dans un refuge à l'adoption.
0: Oui. Et puis, est-ce que nécessairement l'adoption d'un chien adulte veut dire l'adoption d'un chien qui a des problèmes? Est-ce que ça veut nécessairement dire ça ou peut-être il a juste été abandonné par sa famille? Ou...
3: Il peut avoir des problèmes de comportement ou souvent, qu'est-ce qui se passe? C'est que le monde, ils ont pas planifié puis ils s'attendaient pas à que le chien... Par exemple, j'ai déjà entendu ça, le chien perd son poil. C'est pour ça qu'ils ont amené le chien au refuge. Ou le chien est trop gros pour notre appartement. Ou le chien est trop actif, on est des pantouflards. Donc, souvent c'est pas le chien qui a des problèmes.
0: Non, c'est sûr, oui. Il est trop gros, ça c'est quand même drôle. Ça. On parle, il arrête pas de grandir.
3: Mais tu sais, c'est pas tous les chiens que c'est des petites races. Là,
0: ben non, c'est ça. Si c'est un husky ou un berger allemand ou une grande race, ça va venir grand, c'est sûr. Où est-ce qu'on peut chercher pour trouver un chien adulte?
3: Là? Bon, les refuges, là, depuis la pandémie, là, les refuges sont bondés d'animaux. Je regardais ça tout à l'heure. Là. Il y a tellement de chiens à la SPCA de la Colombie-Britannique, là, c'est inimaginable. Mais depuis la COVID, encore là, les gens n'avaient rien à faire. Ils ont dit, on va aller chercher un petit chien. Oui, mais pendant la COVID, le monde travaillait à la maison, mais éventuellement, ils ont retourné travailler. Et c'est pour ça que, bon, le chien se retrouve tout seul. Ils ne l'ont pas éduqué à apprendre à rester seul ou à, pendant une couple d'heures ou quatre heures ou le temps que le monde travaille. Là, ils n'ont pas planifié ça. Le chien fait de la destruction, il jappe, tout ça. Et bon, c'est pour ça qu'ils disent, bon, ben là, ça marche pas. On amène le chien à l'SPCA. Puis, six mois plus tard, il recommence avec un autre chien. Ouais. Donc, c'est ça, les refuges, habituellement, c'est une bonne place, la SPCA. Si vous préférez un chien de race, ben c'est mieux de contacter un éleveur professionnel sérieux. Souvent, les éleveurs vont avoir des femelles de reproduction qui sont à l'âge de la retraite ou un mâle de reproduction ou un chien qui leur a été retourné parce que, bon, toutes sortes de raisons, ça marchait pas. Donc, ça peut être une bonne place. Ou contactez votre vétérinaire. Si vous avez un vétérinaire ou un toiletteur, souvent, eux autres vont être les premiers à entendre parler de ça. Mmh. Là, ça marche plus avec notre chien. Bon, qu'est-ce que je peux faire? Donc, eux autres, ils peuvent avoir justement des bons contacts, puis ils connaissent déjà le chien au niveau de la santé, au niveau du toilettage, au niveau de son tempérament. Donc, ça pourrait être une bonne place à investiguer.
0: Oui, et ça vous permet peut-être de rencontrer la famille également et d'en connaître un peu plus sur son histoire, parce que c'est important de tenir compte du passé de ce chien-là qu'on va adopter.
3: Oh, tellement, parce que, tu sais, il a déjà de l'expérience, ce chien-là. Qu'est-ce qu'il a eu comme éducation? Oui, rencontrer ça serait le candidat idéal que les gens vont chercher d'une famille, puis les familles sont honnêtes, puis ils disent, bon, ben là, regarde, c'est ça que t'as, là, c'est ça ton chien-là. Il y a ça comme personnalité, il y a ça comme peut-être problème qu'on a travaillé, mais il a encore besoin d'aide. Donc, le chien a un passé. Est-ce que les gens le met en adoption parce qu'il y a des problèmes de comportement? C'est pas tous les problèmes de comportement qui sont difficiles à gérer. C'est pas tous les chiens d'adoption qui ont des gros problèmes d'agression puis ils veulent attaquer tout le monde ou tous les chiens. Et souvent, c'est un problème de malpropreté, des problèmes qui sont assez facile à gérer, à améliorer, à modifier, à éduquer le chien.
0: La question du budget est toujours importante. On voit là, tout coûte plus cher là, ces jours-ci. Donc, est-ce qu'on a l'argent nécessaire à consacrer à son bien-être et sa santé également?
3: Ah, ça, c'est primordial. Ça peut être aussi une raison là, de ces temps-là, là, parce que c'est rendu tellement dispendieux, tous les soins vétérinaires, là, ça a pas d'allure, tout, même pour nous autres, hein, tout a augmenté, tout. Donc, le budget, là, si on parle un chien qui n'a pas de problème, là, un chien adulte, là, que ça va, tout va bien, là, on peut dire entre 2000 à 5000, à 4000, 5000 $ par année. Ça, c'est quand tout va bien, là. Mais ouais. Quand il y a des soins vétérinaires, ça peut monter, là, la facture peut monter à 20 000 $ là.
0: Ça monte vite.
3: Ça monte ouais. vite, puis des fois, ben c'est un problème qu'il y a besoin de suivi, donc ça peut être un autre 2-3 000 $ par 2-3 mois, ça, tout dépendant du problème que le chien, que l'animal a.
0: Ouais, et par exemple aussi, bon, prendre en considération comment sa maison ou son logement est configuré, parce qu'on peut peut-être adopter un chien qui commence à faire de l'arthrite, par exemple, avoir certains maux de hanche ou de genou.
3: Ah oui, c'est ça. Si le chien il a si le chien vit d'une maison là qu'il y a beaucoup d'étages, ben là si c'est une petite race, c'est pas grave, on peut le transporter, on peut l'amener, mais si c'est un gros chien, un labrador, un border collie, puis que nous autres on a des problèmes d'arthrite, on va avoir de la misère à monter les escaliers puis de transporter notre animal, tu sais. C'est toutes des choses à considérer. Et si on a un chien qui a besoin d'activité extérieure en plein air, qui est quand même relativement en forme, mais il habite un logement, puis ils ont pas de jardin, puis ils ont pas de parc à chiens à moins d'aller en auto puis de faire 10-15 km, c'est pas tout le monde qui peut faire ça. Donc ça c'est une chose à considérer aussi.
0: Bon, c'est pas juste négatif là quand même adopter un chien qui a un peu de vécu là. Bon, peut-être qu'il va arriver puis il va être propre, hein, ça c'est déjà,
3: Déjà un bon point. Oui. Ça arrive souvent là que le chien de nature, les chiens, ils veulent pas faire leurs besoins à l'intérieur, mais encore là, faut lui montrer, c'est pas parce que le chien est propre chez cette personne-là qu'il sait pas lui où que les gens veulent qu'il aille faire ses besoins. Est-ce que c'est dans le coin du jardin? Est-ce que c'est sur le balcon? T'sais?
0: Ouais. Alors beaucoup de choses à prendre en considération si vous voulez adopter un chien adulte. Monique Charbonnier, je rappelle que vous êtes éducatrice et spécialiste en comportement canin à Gentle Puppy Training d'Abbotsford. On est toujours heureux d'ailleurs d'entendre nos auditrices et nos auditeurs s'ils ont des questions pour vous par rapport au comportement de leur chien. On va y répondre ici même. 604-662-6032, c'est le numéro de texto pour nous écrire et écrire à Monique.
3: Est-ce que je peux ajouter quelque chose?
0: Oui.
3: Moi, j'ai toujours dit, un chien, c'est pour la vie, c'est pas juste pour Noël ou pendant les vacances.
0: En effet.
3: Pour la vie.
0: Tout à fait. Au revoir, Monique.
3: Merci.
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0: 136 feux de forêt sont présentement actifs dans la province, dont 40% qui sont considérés comme étant non maîtrisés par le service d'incendie de la Colombie-Britannique. Il y a 33 ordres et 28 alertes d'évacuation. Dans l'intérieur, plusieurs évacués se dirigent vers le centre de Kamloops où se trouve Charlotte Groux. Bonjour Charlotte.
4: Bonjour Rudy.
0: Alors, quelle était l'ambiance au centre pour évacuer aujourd'hui?
4: C'était relativement calme lorsqu'on y était ce matin. On a surtout rencontré des bénévoles, dont Éric Villeneuve, qui est là depuis l'ouverture du centre, c'est-à-dire depuis mardi dernier. Il nous a raconté que lors de la première soirée où ils ont été appelés, les bénévoles ont été là de 18h à 2h du matin, donc c'était assez occupé. Et puis, du côté de l'aide qui est donnée aux évacués, on va les aider à trouver un logement, on va leur fournir des coupons pour des restaurants, des coupons pour acheter des vêtements. Et on peut écouter justement Éric Villeneuve raconter comment, eh bien, dans quel état d'esprit les évacués arrivent au centre.
5: Ils sont sous choc. C'est vraiment triste à voir. Ils vont nous parler de leur inquiétude. Ils savent pas s'ils vont pouvoir y aller. Beaucoup de gens arrivent avec leurs animaux. Alors, c'est pas comment ils vont être capables de traiter avec les animaux. Alors, nous autres, on les aide. On a beaucoup de gens qui nous aident à avoir soit un endroit où les animaux aller ou soit un hôtel qui va accepter les animaux. Alors, on les aide du mieux qu'on peut.
4: On a également parlé à une résidente de Clinton qui était évacuée depuis vendredi et donc au centre depuis vendredi. Elle racontait que son processus d'évacuation s'est déroulé de façon relativement calme puisque ce n'était pas la première fois que ça survenait. Et je vous invite à l'écouter décrire l'ambiance au centre pour évacuer.
6: It's been heavy. It's been a lot of stress, a lot of anxiety. But overall, I've been hearing laughter, I've been seeing smiles, I've been seeing warm welcomes and understanding. People coming together where normally people won't, making families and connections and coming together. It's wonderful.
4: Donc, elle raconte que c'est pas nécessairement facile, qu'il y a beaucoup de stress, d'anxiété, mais que dans l'ensemble, elle entendait également des rires, des sourires, des gens chaleureux et compréhensifs. Donc, qui crée quand même des liens familiaux et qui tissent des relations. Donc, elle conclut en disant que c'était merveilleux.
0: Et qu'est-ce que les autorités ont dit lors du point de presse ce midi à Kamloops?
4: Eh bien que depuis le 21 juillet, donc depuis mardi dernier, c'est environ 460 évacués qui ont été aidés par ce centre à Kamloops, et que également du côté des hôtels, c'était pas mal plein à Kamloops. Donc du côté de ce centre, pour évacuer, leur capacité est à environ 110 lits, mais jusqu'à présent, c'est par nuit, il y a eu 10 à 20 personnes qui ont occupé les lits, donc c'est ça du côté de leur capacité. Il faut savoir que les résidents de 70 Mile House, dont l'ordre d'évacuation est entré en vigueur ce matin à 10 heures, ils sont davantage redirigés vers les centres au nord. Donc, Kamloops ne s'attend pas nécessairement à avoir un afflux de ce côté-là. Et puis, il y a au total plus de 200 bénévoles à ce moment-ci au centre pour évacuer à Kamloops. Et je vous laisse écouter Kathleen Cahoon, coordonnatrice du centre de services d'urgence, expliquer un peu quelles sont les priorités à ce moment-ci.
7: I think right now is obviously the well-being of all the evacuees. They're dealing with some of the toughest times in their life. So we're doing our best here at the reception center with the

0: amazing volunteers that we do have to provide them the supports. Obviously, we've touched on capacity issues in town. Again, the volunteers work hard to go find accommodations and all that kind of stuff.
1: Donc, elle raconte que la priorité va clairement au bien-être de toutes les personnes évacuées. Elles traversent l'une des périodes les plus difficiles de leur vie. Et donc, elle disait qu'avec l'aide des formidables bénévoles, ils s'assurent vraiment de leur apporter tout le soutien nécessaire. Et puis, elle ramenait la question de la capacité d'accueil. Et puis, elle invitait les gens, si jamais ils sont possibles, d'aller vers des amis, de la famille, dans les environs, dans d'autres régions de la province, pour vraiment s'assurer que tout le monde trouve un endroit où loger. Et puis, du côté des conditions météorologiques dans les environs de Kamloops, Ken Uzalok, directeur des opérations d'urgence, disait que dans les environs de Kamloops, c'est ça, la situation de sécheresse se situait au niveau du niveau 4, qu'aujourd'hui, il considérait que c'était plus frais, mais je peux témoigner qu'il faisait quand même très chaud. Et il a invité la population à faire preuve de vigilance, que ce soit du côté du stationnement de leur voiture, de faire attention aux mégots de cigarettes pour vraiment s'assurer de ne pas déclencher de feu. On peut l'écouter à ce sujet.
2: We haven't had a lot of moisture in our area all year long, so things are very dry. The situation is very risk. We're in an extreme fire risk, and I would just ask everybody to caution what you're doing.
1: Alors, elle dit, nous n'avons pas eu beaucoup d'humidité dans notre région tout l'été, ni même toute l'année. Donc, tout est très sec. La situation est très risquée. Nous sommes en situation de risque extrême d'incendie et je demanderais simplement à tout le monde de faire preuve de prudence dans ses gestes. Ici, je vais conclure en disant qu'il avait également ajouté que, bon, pour les habitants qui souhaitent aider, il disait que le centre d'accueil des services d'aide ne peut pas accepter de dons ni accueillir de bénévoles sans rendez-vous. Mais il invitait ces personnes qui souhaitent aider à contacter directement les associations locales à but non lucratif, oui, les groupes communautaires, les organisations confessionnelles et les associations culturelles afin de pouvoir coordonner les efforts de secours.
3: Charlotte Groux à Kamloops, merci beaucoup.
1: Je vous en prie.
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3: Les célébrations de la fierté débutent à Vancouver. C'est cette fin de semaine que Vancouver va célébrer la Pride. Et la journaliste Alphonsine Sefou est allée en parler avec un des membres du comité organisateur du défilé, Michel Saint-Amand, pendant la cérémonie du lever du drapeau de la fierté à la mairie ce matin. Elle lui a demandé ce qui change cette année dans l'organisation par rapport aux éditions précédentes.
5: Si je compare avec les années antérieures, il faut évoluer avec les climats internationaux. Alors, cette année, la parade en tant que telle est similairement à celle de l'an dernier sur la longueur. Alors, le nombre est quand même relativement élevé. On parle de 9000 marcheurs. On parle de 132 floats ou mancheux qui vont faire partie de cette parade. Et on souhaite qu'on ait une belle journée, pas trop chaude et pas de pluie, mais avec assez de plaisir et de joie et de sourire pour pouvoir partager encore une fois ce chemin sur Pacific jusqu'à House Street pour pouvoir voir tout ce qui se passe avec nos différents partenaires.
3: Et Michel Saint-Amand répondait aussi aux questions sur les participants. Comment ces derniers sont sélectionnés et combien sont-ils?
5: Les gens s'inscrivent. Alors, le processus de participation est un processus qui s'entame très tôt durant l'année. Et de là, les gens s'inscrivent. Il y a des gens qui reviennent, il y a des gens qui sont nouveaux. T'as des groupes qui veulent avoir une float. T'as des groupes qui font juste marcher. Alors, tous les groupes, comme par exemple l'année dernière, on avait l'occasion de pouvoir être installé à Concord Site où on pouvait préparer les floats et les marcheurs prêts à partir. Cette année, on doit le faire sur la rue. D'où le challenge de pouvoir concentrer les gens au niveau du temps. Que les gens arrivent selon leur horaire qu'on leur aura distribué pour faire en sorte qu'on puisse être prêts.

0: Par contre, les groupes réguliers des années antérieures reviennent. Et les nouveaux groupes sont des groupes qui ont fait part d'une évaluation dans le cadre de leur, comment on dirait, de leur plus-value à voir et à le montrer qu'on fait partie de ce monde aujourd'hui. L'année dernière, si je peux me rappeler, alors que j'étais un bénévole, c'était beaucoup plus après que l'on peut vraiment mesurer les gens qui se sont désistés. La journée même, oui, je peux me souvenir que lors du positionnement sur le terrain, il y avait des espaces vides, mais lors de la marche, ça n'a pas paru parce que les gens se sont... On a pu les rapprocher l'un de l'autre. Cette année, je ne sais pas, ça va être... C'est encore une fois à vérifier. Température, impact de dernière minute. Il y a actuellement... aussi loin que je peux savoir, il n'y a pas d'indication qu'il y aurait des manques dans le groupe. C'est sûr qu'un événement comme celui qui s'est passé à Berlin peut, à ce moment-là, refroidir certains ardeurs, certaines personnes, mais comme on a entendu tantôt avec le maire Sim, tout est mis en place pour assurer une sécurité. Est-ce que c'est une sécurité accrue, mais une sécurité vigilante pour permettre justement que tout se passe avec beaucoup de respect et où les gens se sentiront libres de pouvoir exprimer leur bonheur?
1: C'était Michel Saint-Amand, il est membre du comité d'organisateurs de la Gay Pride à Vancouver.
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1: Et merci de le faire. D'ailleurs, vous nous partagez toujours des informations qui sont pertinentes et vos commentaires également comptent dans nos choix ici à l'émission. D'ailleurs, on vous parlait la semaine dernière des pyrocumulonimbus, hein, ces nuages qui se forment au-dessus des feux de forêt et qui ensuite créent presque un microclimat. Il y a des photos vraiment impressionnantes qui ont été publiées par BC Wildfire que vous pouvez voir sur l'appli Info et sur le ici Radio-Canada, Colombie-Britannique, des photos prises dans les airs, donc de ce fameux nuage tout près du feu à proximité de Clinton. BBC Wildfire donc a publié des images là d'imposants nuages d'orage, hein, parce qu'il peut se former des orages dans tout ça. Bref, je vous invite à aller lire ce texte-là. D'ailleurs, il y a notre entrevue qu'on a fait la semaine dernière là avec le chercheur là, spécialisé dans le domaine qui était fort intéressante, Philippe Gachon, voilà, professeur au département de géographie de l'Université du Québec à Montréal. Donc Nassim Awe qui a fait le texte, c'est à lire sur la page d'ici Radio-Canada. Et bien sûr, avec toutes les dernières informations, entre autres sur le feu du complexe de Big Bar, qui est celui qu'on retrouve là tout près de Clinton et de 70 Mile House, hein, qui a dû évacuer ce matin à 10 heures. D'ailleurs, au cours de la prochaine heure, on va s'y rendre, on va tenter de discuter avec Robert 5 Mars et les propriétaires du restaurant et du camion restaurant Sugar Shack à 70 Mile House. Il défie l'ordre d'évacuation, lui, n'a pas quitté pour l'instant la communauté. Donc, on a réussi à lui parler un peu plus tôt. On espère être capable de le joindre un peu plus tard à l'émission pour entendre parler de ses motivations, mais de la situation sur place. Qu'est-ce qu'il observe en termes de feu, de fumée également? Est-ce qu'il y a d'autres citoyens de 70 Mile House qui n'ont pas quitté, qui n'ont pas obéi à cet ordre d'évacuation? On va également parler de politique américaine avec Raphaël Jacob, un autre changement de position américaine face à l'Iran. On dit qu'on est très près, encore une fois, d'une autre entente. Et puis, tout de suite après les actualités, on se rend à Whitehorse pour parler avec Esther Bordet. Elle est géologue et illustratrice.
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1: Bonjour, ici Jennifer Maher de Vancouver. Voici le Radio-Journal. Au Canada, un peu plus de 900 feux de forêt sont actuellement actifs et la majorité demeure non maîtrisée. En Colombie-Britannique, les autorités surveillent attentivement des brasiers, notamment ceux au nord-ouest de Kamloops, qui ont mené à plusieurs évacuations à Clinton et 70 Mile House, entre autres. La municipalité de Kamloops a fait le point sur l'organisation et la capacité d'accueil des services aux sinistrés un peu plus tôt aujourd'hui. Voici le compte-rendu de Julie Landry.
2: En une semaine seulement, plus de 460 évacués sont passés par le Centre des services d'urgence de Kamloops. Sur place, le système d'aide est rodé, distribution de coupons pour les repas, l'hébergement à l'hôtel ou l'achat de vêtements. Plus de 200 bénévoles sont mobilisés pour accueillir les sinistrés et la vice-mairesse Dale Bass est impressionnée par leur empathie.
3: And they're greeted with a smile.
2: Ils accueillent les évacués avec le sourire et des mots réconfortants.
3: I'm truly grateful.
2: Cet accueil chaleureux touche l'évacuée de Clinton, Erica Astemer Noble, pour qui les bénévoles ont pu transformer l'anxiété en rire.
3: A lot of anxiety. But overall, I've been hearing laughter.
2: La gestion du flux des personnes reste toutefois complexe pour la municipalité. À certains moments, tous les hôtels de la ville ont affiché complet, mais des chambres se libèrent quand des évacués trouvent un endroit où dormir avec des connaissances. En plus, certains évacués qui sont dirigés ailleurs choisissent Kamloops, comme certaines personnes de la communauté de 70 Mile House évacuées lundi. Le chef du service des incendies de Kamloops, Ken Uzzolo.
4: They don't always go where they're directed to go.
2: Le centre d'urgence peut loger presque 120 personnes sur des lits d'appoint et pourrait atteindre cette capacité dans les prochains jours. Les autorités provinciales s'attendent à une progression des incendies avec le retour du temps sec et des vents forts. Ici Julie Landry, Radio-Canada, Vancouver.
1: L'Europe est-elle aussi durement touchée par les feux de forêt? En France, la météo favorable a permis de contenir certains des incendies qui font rage à travers le pays. Le président Emmanuel Macron, en visite à Bordeaux, a confirmé que plusieurs feux se sont stabilisés, mais a averti qu'il ne faut rien lâcher. Selon un pompier français, les aléas météorologiques auront beaucoup d'impact sur la progression des feux.
5: Il y a quelqu'un qui peut nous aider, c'est des beaux orages de pluie. Mais ça, on n'y croit pas parce qu'en fait, c'est pas trop l'ordre du jour. Donc, voilà. Et après, on redoute les orages secs, par contre, derrière, qui, eux, avec les éclairs, vont nous rallumer. Donc, du coup, ça va refaire encore des redéparts de feu. Et voilà, quoi.
1: La situation risque de s'empirer dans les prochains jours puisqu'une nouvelle canicule est attendue dans le sud-ouest de l'Europe. Deux jours après l'attentat qui a fait un mort et une trentaine de blessés en marge de la fierté de Berlin en Allemagne, la semaine de la fierté s'est ouverte aujourd'hui à Vancouver. Les organisateurs, la ville et la police promettent un défilé sécuritaire qui aura lieu dimanche. Voici ce qu'a préparé Yvan de Jacquelin.
6: À l'hôtel de ville de Vancouver, les drapeaux de la fierté ont été hissés après une minute de silence pour les victimes de Berlin. Le secrétaire du conseil d'administration de la Vancouver Pride Society, Michel Saint-Amand, reconnaît que l'attentat pèse sur les esprits.
7: C'est sûr que des événements comme celui qui s'est passé à Berlin peut à ce moment-là refroidir certaines personnes, mais tout est mis en place pour assurer une sécurité vigilante.
6: Des barrières mobiles utilisées pendant la Coupe du monde de soccer ainsi que des camions à benne seront installés autour des rues fermées et des policiers seront présents en uniforme comme en civil. La police de Vancouver dit avoir resserré son dispositif depuis la tragédie du festival Lapu-Lapu en 2025, lorsqu'un véhicule a foncé dans une foule faisant 11 morts. Quelques 9000 marcheurs et plus d'une centaine de chariots sont attendus dimanche, dont une cohorte francophone. Martin Bouchard dirige le comité franco-queer de l'Ouest.
8: Cette année, on va être présent dans 6 villes. On sent que les gens veulent marcher avec nous, on sent vraiment de l'engouement, puis c'est beau à voir quand même. Tu sais, les marches de fierté, c'est pas seulement pour les personnes queer, c'est aussi pour les personnes qui croient en inclusion.
6: À Vancouver, le défilé s'élancera dimanche à 13h sur le boulevard Pacifique. Ici Yvan de Jacquelin, Radio-Canada, Vancouver.
1: Ailleurs dans le monde. La journée de demain sera chargée à la Maison-Blanche. En plus d'accueillir le président ukrainien Volodymyr Zelensky, Donald Trump recevra aussi le dirigeant israélien Benjamin Netanyahou. Cette rencontre survient alors que la relation entre les deux pays s'est détériorée depuis le début de la guerre en Iran. Voici les explications d'Hugo Lavallée.
9: La relation entre Israël et les États-Unis a été mise à rude épreuve ces derniers mois. Lorsque la guerre contre l'Iran s'est amorcée, Donald Trump et Benjamin Netanyahou semblaient vraiment en symbiose. Or,